0: électricité qui promet la création de 100 000 emplois et un réseau plus connecté d'un océan à l'autre. Voici le ministre responsable du commerce intérieur et de l'unité de l'économie canadienne, Dominique Leblanc.
1: Les lignes de transmission au Canada, souvent, c'est très fragmenté, c'est des réseaux provinciaux ou territoriaux. Moi, je pense que si on utilise la capacité nationale du Canada, ça va être à l'intérêt économique, ça va aider non seulement des entreprises, des usines, des mines, toutes sortes de productions industrielles, mais des ménages, des hôpitaux, l'électricité coûte cher pour tout le monde et on va en manquer au fil des 20-25 prochaines années.
0: Ottawa promet aussi de réduire les coûts énergétiques pour environ 70 % des ménages canadiens. Et Québec promet de veiller au grain pour s'assurer du respect de ses compétences après l'annonce justement par le gouvernement fédéral de son plan pour doubler la production d'électricité. Le ministre québécois de l'Énergie, Bernard Drinville, a affirmé ne pas avoir été mis au courant du plan avant son dévoilement. Il s'est fait plutôt avoir de commentaires.
2: On est encore en train de l'analyser, mais chose certaine, on a l'intention de faire respecter notre pleine compétence en matière d'énergie et de ressources naturelles.
0: Le Bloc québécois, lui, craint que l'argent des contribuables québécois finance des projets ailleurs au pays. Politique québécoise, la députée de Chaumédé, Sona Lacoyenne-Olivier, admet avoir commis une erreur en utilisant les ressources du Parlement dans le cadre de la campagne de Pablo Rodriguez à la direction du Parti libéral du Québec. L'élue qui siège maintenant comme indépendante a offert ses excuses après avoir été blâmée par la commissaire à l'éthique, Marie-Josée Paquette-Comeau.
3: Excusez-moi, ce sera pas bon.
4: C'est un véritable acte de contrition. La députée Sona Lacoyenne-Olivier avoue sa faute.
3: J'ai toujours cru de bonne foi que mes gestes ne dépassaient pas les limites.
4: La députée de Chaumédé a utilisé les ressources de l'Assemblée nationale pour aider Pablo Rodriguez à remporter la chefferie de son parti. La commissaire à l'éthique l'a sévèrement blâmée. L'ancienne députée libérale devra payer une amende de 8 000 $.
3: Je prends acte de la décision de la commissaire avec respect. Et j'accepte la sanction qui m'est imposée.
4: Le débordement d'émotions a touché la députée de la Belle, Chantal Janotte.
5: On est des êtres humains. On l'a bien vu ce matin.
4: Mais le malaise persiste. Les députés Jonathan Julien et Isabelle Poulet.
6: Elle avait un meilleur culpa.
7: Acceptable.
6: J'ai pas dit ça.
8: Elle s'est excusée. C'est un meilleur culpa, mais ça n'enlève pas toutes les erreurs.
4: Des voix s'élèvent autant au Parti libéral qu'au Parti québécois pour que Mme Lacoyenne quitte le Parlement. La députée libérale Michèle Sette-Lacoué, suivie du péquiste Alex Boissonneau.
9: Mon chef a été clair, là. Elle doit démissionner.
10: Je vois pas dans quel univers Mme Lacoyenne-Olivier peut continuer de siéger.
4: La première ministre Christine Fréchette s'est engagée à voter en faveur des conclusions de la commissaire à l'éthique le 26 mai. Malgré la pression, la députée de Chaumédé compte bien rester en poste. Ici Marie-Josée Paquette-Comeau, Radio-Canada, Québec.
0: Et en terminant, des météorologues s'attendent à un retour en force du phénomène climatique El Niño l'hiver prochain. Les experts évaluent à plus de 80 % les chances qu'il se développe entre mai et juillet pour se poursuivre jusqu'à février 2027. Le retour d'El Niño s'ajoute aux perturbations provoquées par le réchauffement climatique et fait craindre des conditions météorologiques extrêmes. Voilà, c'était vos informations.
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Bonsoir. Aujourd'hui, un récit, les secrets des oiseaux. Déjà, les reconnaître, les nommer, les observer, les suivre dans le ciel, les suivre dans notre tête, est une très grande aventure. Les oiseaux sont facilement la source de plaisir et de passion. Et posez-vous la question, que serait le monde s'il n'y avait pas tous ces oiseaux? Diversité, beauté, nous commençons à voir, technologie oblige, ou technologie merci, ce que l'aigle voit pendant son vol en haute altitude, parce qu'on y met une caméra entre les deux yeux, pauvre aigle. Mais nous connaissons avec précision les itinéraires des plus longues migrations, des petits comme des grands oiseaux. Qu'est-ce que passer un été complet dans la tranquillité millénaire d'un lac sauvage, en couple pour la vie, sur le lac des Huards à Collier? C'est la plus belle histoire d'amour qu'on peut pas inventer. Quelle est la vie quotidienne d'un moineau domestique sur la terrasse d'un café, petit oiseau des trottoirs, cueilleur de miettes? Pourquoi les tourneaux s'en sonnaient-ils si laid vu de loin, si beau vu de proche, si magique quand il rejoint les grandes volées où des centaines de ses semblables tournoient dans le ciel pour notre plus grand émerveillement? 1000 questions, 1000 réponses. Allons faire un tour du côté des oiseaux.

Alors, un tout petit mot, oiseau, un mot, un seul pour un monde aussi vaste. Oiseau, oiselle, mademoiselle. À quel oiseau pensez-vous quand on vous dit oiseau? À quel oiseau pensez-vous en premier? Les oiseaux, ça veut dire tout ce qu'il y a entre, imaginez, le colibri d'Héléna, que je ne connaissais pas, mais c'est le colibri d'Héléna, un colibri qui pèse 1,5 grammes, et l'autruche qui peut atteindre 3 mètres et qui a les plus gros yeux de tous les animaux terrestres. Définir l'oiseau, c'est pas facile, ça semble facile, définir un oiseau. Mais moi, je me suis toujours intéressé, que dirait l'oiseau s'il lui fallait, lui, définir les humains? Alors, il dirait, ce sont des êtres sans ailes, ni plumes, ni bec, qui ne volent pas. Eh bien, vous seriez surprise d'apprendre que Platon, oui, le grand Platon grec, a déjà répondu cela pour se moquer de la manie des définitions selon les points de vue. Les humains ne vont sans plumes ni ailes et ne pondent pas des œufs. C'est ça qui les définit. Ce qui rassemble vraiment les oiseaux, effectivement, ce sont les plumes. On pense tout de suite aux plumes quand on dit oiseaux. Ils ont le sang chaud, les oiseaux, un bec sans dents, pas de dents. Ils ont des ailes à la place des bras, on le sait bien. Et rappelons-nous, ils ont des os creux. Ça doit être drôle, ça, d'avoir des os creux. Mais en tout cas, une chose est certaine, c'est ça rend léger. Et les oiseaux savent qu'ils doivent pondre des œufs pour se reproduire et ils doivent répondre donc à tous ces critères. T'es un oiseau si tu fais tout ça. Même pas l'idée de voler, là, mais juste d'avoir des ailes, parce que tu peux avoir des ailes sans voler, évidemment, mais ça existe. J'ai trouvé intéressant dans la recherche de voir le kiwi apparaître. On ne connaît pas le kiwi ici, bien sûr, mais c'est un oiseau qui est curieux, parce qu'il y a des os pleins, donc il répond pas aux critères de l'oiseau. Puis en plus, il y a des poils, qui sont des plumes. Mais des plumes qui sont des poils. On l'appelle d'ailleurs, c'est très beau, un mammifère honorifique, tellement on ne sait pas où le placer. Vous voyez que la classification linnéenne a ses limites. Les oiseaux, donc, c'est tout ce qui se passe du moineau domestique, qu'on appelait le pinson commun, un oiseau commun des communs, comme ma mère disait, être du commun. Elle est commune, c'est ça que ma mère disait à propos.

0: Summum du commun, le moineau domestique jusqu'au quetzal, qui est l'oiseau du sacré, le summum du sacré. Les oiseaux, c'est la dernière représentation, on le sait, mais c'est bon de le rappeler, la dernière représentation officielle des dinosaures. Classification qui compte la quasi-totalité des grands dinosaures carnassiers comme le Tyrannosaurus rex. Alors, qu'est-ce qui est devenu le tyrannosaure après l'impact de l'immense météorite qui s'est abîmé au large du Yucatan? Il est devenu un oiseau, le tyrannosaure. Il est probablement devenu un oiseau fatigant, un oiseau difficile, mais c'est un oiseau. Ce sont des dinosaures, les oiseaux. Ce sont des descendants des dinosaures. C'est peut-être pour ça qu'ils ont cette grande diversité, parce qu'il y avait toutes sortes de dinosaures. Alors, vous avez bien des sortes d'oiseaux. Les oiseaux, c'est le vaisseau d'une fascination éternelle des êtres humains. C'est l'intouchable. C'est toutes les belles choses, là. L'intouchable, la beauté, l'amour, la rapidité, l'infini du ciel. C'est la compétence, c'est l'habileté, c'est la poésie, la paix, la mort. Ce sont les bons et les mauvais présages. Bien sûr, puisque c'est l'augure. Y a rien de meilleur que d'ouvrir le ventre d'un oiseau pour lire l'avenir. C'est la divinité, la liberté, et c'est ce qui devient invisible jour après jour. Je vous rappelle le mythe Arawak qui est si beau. Je le dis comme ceci en deux mots, en deux lignes. Quand les enfants meurent, leur âme devient un colibri. Et le colibri est responsable du transport de cette petite âme vers le paradis en suivant le chemin des fleurs. Disons que c'est mieux qu'un embaumement bête, là. Et que dire de l'oiseau tonnerre des autochtones nord-américains, un oiseau de feu qui vit dans les hauteurs du ciel? L'oiseau tonnerre explique le tonnerre, justement, les éclairs, les orages, les grands vents, les tornades et ainsi de suite. Évidemment, au-delà du symbolisme, comment comprendre l'oiseau? On va écouter l'extrait du recueil « Chansons transparentes » du poète Jonas Fortier. Voici le poème « Tu as des pieds et non des ailes » lu par Pascal Monpetit.
1: Tu m'as donné une bague. Tu m'as, comme on dit, bagué. Moi, l'oiseau jaune comme un cœur d'agrumes. Moi qui ne puis rien posséder hormis six sens, qui, bouleversés par la joie qu'il y a à vivre en rapport constant les uns avec les autres, s'émeuvent et me trompent à tout instant. Quelquefois même, prenant congé de moi, ils vont se reposer dans ce que j'appelle leur nuit et me laissent pour un temps le soin d'interpréter sans connaître. C'est alors que patiemment je t'emprunte à mes souvenirs, je t'emprunte au panorama noir de cette matière éteinte. En attendant, je porte la bague de l'oiseau qui voltige dans un couloir éphémère et je chante ainsi devant la perfection des heures qui ont cédé. J'entonne chaque jour ce ni, ni, ni comme un refrain perché dans l'autrefois. Une ombre vocale qui me sépare de moi-même et de toi.
0: Oui, les oiseaux sont bons à penser. Pour faire un clin d'œil un peu à Claude Lévi-Strauss qui a utilisé cette formule, on peut s'amuser sans fin à les classer, à les raconter. Mais c'est l'éthologie qui s'attarde à l'étude des comportements animaux dans leur habitat naturel. Et plus précisément, vous le savez, nous savons l'ornithologie qui prétend découvrir l'oiseau dans ses infinies déclinaisons. L'ornithologie, c'est aussi la passion, c'est professionnel, mais ça peut être amateur, c'est la passion de l'observation des animaux, qui est un très beau passe-temps. On pourrait dire qu'on pourrait, les oiseaux, on pourrait les appeler des pastes, ce qu'ils sont d'ailurs. On a pendant des siècles listé, catalogué, répertorié, catégorisé les oiseaux parce que c'est dans la nature humaine.

humaine ou du cerveau humain de classer la réalité, de catégoriser, de mettre de l'ordre dans la réalité, ou du désordre, peu importe. Mais nous en sommes arrivés en Occident avec la classification linéenne des animaux, y compris des oiseaux. On l'a fait, d'ailleurs, des classifications, on le fait avec tout le monde, on classe le monde, hein? Mais classer le monde, ça veut dire mettre dans des cases et des catégories, etc., etc. Maintenant, on est un peu plus flexible au 21e siècle, notre siècle actuel. On est un peu plus flexible sur les classifications. On est moins dupe. On sait bien que c'est pas aussi précis que l'inné voulait le faire paraître. On pourrait rendre compte plutôt c'est quoi les critères pour classer, c'est les formes, c'est les couleurs, c'est les plumes, pas de plumes, c'est les pattes, pas de pattes, c'est quoi manger, c'est des carnivores, c'est pas des carnivores, etc. Il faut des critères de classification. On pourrait les ouvrir, nos critères de classification, et devenir un peu plus je sais pas, imaginatif, et aller dans l'imaginaire et un peu voir les manières d'être, c'est-à-dire les manières d'éprouver, de sentir et de donner de l'importance aux choses. Dans les mots de la philosophe Vinciane Desprez, il y a les explications qui multiplient les mondes et honorent l'émergence d'une infinité de manières d'être plutôt que de les ramener à des cases, de les discipliner et de les ratatiner. L'auteur propose de s'attarder à la notion d'importance, être témoin de l'existence et de lier des formes de vie non humaines de manière humble et véritable. De la fenêtre de son appartement, elle espionne un merle qui chante longuement chaque

0: Eh ben, c'est le beau chant du merle qui cherche un ver de terre à manger. Alors, on va écouter une lecture par Pascal Monpetit, un extrait d'Habiter en oiseau. C'est un livre de Vinciane Després.
1: Ma fenêtre est restée à partir de ce jour chaque nuit ouverte. À chacune des insomnies qui ont suivi ce premier matin, j'ai renoué avec la même joie, la même surprise, la même attente qui m'empêchait de retrouver ou même de souhaiter retrouver le sommeil. L'oiseau chantait, mais jamais chant en même temps ne m'a semblé si proche de la parole. Ce sont des phrases, on peut les reconnaître. Elles m'accrochent d'ailleurs l'oreille exactement là où vont toucher les mots du langage. Jamais chant en même temps n'en aura été plus éloigné dans cet effort tenu par une exigence de non-répétition. C'est une parole, mais en tension de beauté, et dont chaque mot importe. Le silence retenait son souffle. Je l'ai senti trembler pour s'accorder au chant. J'ai eu le sentiment le plus intense, le plus évident, que le sort de la terre entière, ou peut-être l'existence de la beauté elle-même, en ce moment, reposait sur les épaules de ce merle. Pour ce merle, c'est le terme « importance » qui devrait s'imposer. Quelque chose importe, plus que tout, et plus rien d'autre n'importe si ce n'est le fait de chanter. L'importance s'était inventée dans un chant de merle. Elle le traversait, le transportait, l'envoyait au plus loin, à d'autres. À l'autre merle là-bas, à mon corps tendu pour l'entendre, aux confins où le portait sa puissance. Et sans doute, le sentiment que j'avais eu d'un total silence, indubitablement impossible dans le milieu urbanisé sur lequel ouvrait ma fenêtre, témoignait-il que cette importance m'avait si bien capturé qu'elle avait effacé tout ce qui n'était pas ce chant. Le chant m'avait donné le silence. L'importance m'avait touché.
0: Alors, on vient d'entendre Pascal Monpetit et un texte de Vinciane Després qui y a des mots clés qui reviennent constamment dans le texte, qui sont le silence, l'importance et

c'est vrai, il est très vrai que le chant de l'oiseau est fait et a été créé pour le silence. Il faut que la nature soit l'audience, c'est-à-dire le silence de la nature qui écoute un oiseau chanter. Donc l'oiseau chante et il chante dans le silence. C'est un problème dans les villes. C'est un problème avec le bruit de fond des villes. Et une fois qu'on comprend ça, on comprend que chaque oiseau, tout petit soit-il, ou tout gros soit-il, ou tout merle soit-il, et pour le comprendre, il faut le voir, il faut ouvrir les yeux, il faut écouter, comme on va le dire, il faut lui attacher une énorme importance. Donc s'arrêter. Arrêter nos préoccupations, arrêter le temps. Et là, vous le voyez, c'est voir un oiseau à la fenêtre. J'ajoute ceci à propos des classifications, à propos de la classification linéenne et de l'obsession de dire « Ah, ça c'est un merle, la queue rousse, ça c'est un merle, la bec blanc, ça c'est un... » Toutes les classifications existent, c'est-à-dire il y a mille façons de classer les animaux, il y a mille façons de classer les fleurs, il y a mille façons de classer les oiseaux dans mille mondes culturels différents. Je le sais, moi, d'expérience, pour avoir travaillé pendant des années sur la classification des classifications animales des Innus. Et les oiseaux des Innus ne sont pas les oiseaux des taxonomistes eurocentrés. Le monde se raconte dans bien des formes. Et d'ailleurs, les oiseaux nous le rappellent dans leur diversité. Le regard sur les oiseaux devrait être aussi divers que les espèces sont diverses. Avec cela en tête, observons maintenant, et je dirais, ouvrons les yeux bien sûr, mais surtout les oreilles, écoutons plutôt.

0: Les oiseaux développent les capacités de leurs cordes vocales comme nous, car ils ont des cordes vocales. Certains naissent et, pendant une certaine période, fixent apparemment le chant et les déclinaisons musicales de leur espèce et de leur famille de façon presque automatique, mais d'autres continuent d'apprendre et de s'adapter à leur environnement sonore toute leur vie. Quand l'oiseau chante, il répète, il se pratique, il se perfectionne, il devient un meilleur chanteur toujours. Il impressionne, il avertit de sa présence. Il chante pour donner l'alerte et parfois simplement, poétiquement, il chante, et ça c'est très beau, pour accueillir l'arrivée du jour. Comme si quelqu'un se levait et se mettait à chanter et être de bonne humeur. Il est prouvé, que les étourneaux sans sonnet utilisent une grammaire. Imaginez, c'est surprenant, les étourneaux sans sonnet utilisent une grammaire particulière et que les bruants développent des dialectes régionaux, des accents et que les corbeaux s'appellent par des cris particuliers qui sont propres à chaque individu, des noms propres. Que dit le bruant à gorge blanche qui répète son cri depuis des millénaires dans les forêts du Nord, comme si les épinettes chantaient et formulaient une question? C'était jadis, pour les plus vieux, le pinson Frédéric, car on pensait qu'il demandait « Où es-tu, Frédéric, Frédéric ?» comme le cri du huard. Le chant du bruant à gorge blanche est la musique du monde sauvage, des profonds univers des épinettes noires, et chaque chanteur se reconnaît dans l'immense Boréalie. Parlons des inévitables corbeaux parmi mes oiseaux préférés. Ces noms, les corbeaux s'en souviennent tout au long de leur vie. Ils savent qui ils sont. C'est pas croyable. On a fait plein d'expériences sur les corbeaux. Si jamais une ancienne connaissance perdue, un corbeau qui était parti à l'aventure, revient après plusieurs années, il sera accueilli par un croissement de son cri de reconnaissance personnelle. Avec les voix aiguës et aimables, si c'est un bon corbeau sympathique, ou des tonalités rauques et graves, parce que les corbeaux saillissent entre eux parfois. Cette variation de tonalité s'observe aussi d'ailleurs chez les êtres humains, bien sûr. Non seulement ont-ils des noms, les corbeaux, mais ils sont aussi capables de se reconnaître dans un miroir, ce qui est très rare, ce qui nous indique qu'ils ont peut-être un début de conscience de soi. Les corbeaux regroupent les corvidés regroupent entre autres les corneilles, les corbeaux, les geais bleus et gris et les pies. Et la communication est particulièrement sophistiquée chez ces animaux. Autrement dit, ce sont des animaux extrêmement intelligents. Des oiseaux. On va dire cervelle d'oiseau pour se moquer de quelqu'un. Mais ne dites jamais cervelle de corbeau parce que là, vous allez vous tromper. Non seulement sommes-nous capables d'identifier plusieurs dizaines de mots distincts dans le lexique des corbeaux, les corbeaux ont un lexique, mais en plus, ils ont un langage corporel qu'ils utilisent. Ces familles d'oiseaux, d'ailleurs des plus surprenantes, remet l'humain à sa place quand il s'oublie et il est porté à croire qu'il a le monopole du principe de l'humour, du deuil et du plaisir. Les corbeaux font des farces, les corbeaux pleurent quand les corbeaux meurent, les corbeaux sont joyeux quand il fait pas moins 40 dehors. Il n'est pas rare de voir des corneilles utiliser des rebuts de recyclage pour faire du toboggan sur les toits enneigés. Ils forment des petites bandes pour attaquer des chiens. D'ailleurs, on a déjà vu des corbeaux manger des Smarties, les classer, puis manger les rouges en dernier. C'est quand même incroyable quand on y pense. Alors, on va vous présenter un extrait du premier bestiaire de votre humble conteur. C'est rare qu'on fait ça, mais c'est un texte que j'ai rédigé qui s'appelle « Le corbeau, routier, roi des bordures et des fossés ». C'est Pascal Monpetit qui me fait l'honneur, je dis bien l'honneur, avec de lire cet extrait.
1: Je suis le roi de la taïga et des grandes solitudes résineuses, l'oiseau extrême des pays patients, des terres immobiles, là où mon cri est chant d'opéra, où le son venteux du battement de mes ailes n'est autre que le bruit de la pensée qui glisse dans l'air. Car, pour qui s'en souvient, je suis un animal intelligent. Je vole, donc je pense. Voilà ce que croissait un de nos grands corbeaux d'hier à l'occasion d'un colloque corvidé tenu en grand secret aux alentours des montagnes blanches il y a de cela mille et une lunes. Hélas, on ne célèbre plus le corbeau comme on le faisait avant, jadis et autrefois. Les modernes, urbains et enfermés, me craignent autant qu'ils m'ignorent. Je suis pour eux la mauvaise mort, une mort qu'ils chassent de leurs idées. Oiseau noir, oiseau de malheur, mauvais augure, symbole de toutes les misères à venir. Mes chances de séduire l'esprit humain au panthéon de son folklore sauvage sont devenues nulles au fil du temps. Devant le grand bipède d'aujourd'hui, jamais je ne m'excite car c'est lui qui me fuit. Je suis dans sa tête une authentique idée noire. Mais j'ai eu mes heures de gloire. Dans toutes les cultures du monde, je fis grosse impression. Je fus le sage, le père, le savant, l'intelligent, le dieu, la figure du savoir. Je fus l'âme de tant et tant de choses que je ne me souviens plus moi-même de la

longue liste de mes rôles. Je fis le beau devant les Huns, les Innus, les Chinois et les Haïdas, emblème principal des grands totems sculptés sur la poupe des bateaux.

le gilet G vont imiter le cri du chat domestique. Ça, faut le faire quand même. Le moqueur chat, lui, un autre oiseau, en a fait sa spécialisation, d'ailleurs, le moqueur chat. On va écouter un court enregistrement d'un G des chênes. Et ça, c'est la classification. Tu sais, il y a des G des chênes, puis il y a des G des érables, puis il y a des G des frênes, puis il y a des G, enfin bref. Un G des chênes qui se fait à l'île Félin.

Alors, les corneilles sont aussi expertes en imitation et en présence d'autres animaux ou simplement de technologie humaine, en présence de bruit. Ils peuvent imiter de tout. Là, on a observé des corneilles qui imitaient le bruit du cheval, c'est-à-dire le... imiter aussi le... Ça, c'est extraordinaire. Imiter le bruit de la scie à chaîne. C'est pas possible en passant par le bruit d'un humain qui vocifère dans la forêt. Les oiseaux, le temps d'une chanson, peuvent imiter jusqu'à 20 chants d'espèces d'oiseaux différentes. Les oiseaux lyres, imaginez-vous, lyres, c'est vraiment des instruments de musique. Mais justement, Mozart garda plusieurs années auprès de lui un étourneau sans sonnet, pauvre Mozart, dont les capacités mimétiques étaient impressionnantes. Et il lui apprenait à chanter des phrases musicales et des partitions. Quand son étourneau mourut, il l'a enterré dans son jardin et lui a dédié un poème. C'est beau ça. C'est très beau. Alors, la capacité cognitive de nos amis, n'a pas fini de nous étonner. On en découvre tous les jours parce que les recherches se poursuivent toujours. Et en ce qui a trait à la migration, là aussi, les migrations des animaux, on va faire la rencontre un peu avec le monde incroyable. Un monde incroyable.

Alors, oui, les oiseaux sont les symboles les plus poignants du dépassement des frontières. C'est la liberté totale. Souvenez-vous de, je sais pas comment c'est, on l'avait appelé Jonathan le Goéland. Hein? Jonathan le Goéland. Le Goéland n'était pas au courant qu'il s'appelait Jonathan, mais on l'avait appelé Jonathan. Par l'immigration, ils traversent les océans des continents. Ils n'ont qu'un souci en tête, nourriture, et trouver de la nourriture, se reproduire en sécurité, échapper, bien sûr.

nature aux prédateurs. Et pour s'orienter sur ces incroyables distances, ils sont dotés de capacités inconcevables pour nous. On va prendre un premier exemple, la capacité d'orientation magnétique, qui est un outil de navigation. Les pigeons, imaginez-vous, pauvres pigeons communs des villes, les petits pigeons, petits êtres plumés, sous-estimés, sont dotés de cette faculté très pratique. Non seulement s'orientent-ils avec l'axe sur lequel voyage le soleil, mais ils voient aussi la polarisation de la lumière. Ça veut dire, littéralement, l'expression « compas dans l'œil ». Les pigeons voient la polarisation de la lumière, la direction vibratoire des ondes lumineuses. Et cette polarisation est orientée vers le nord. Donc, l'organisation de la lumière dans leur champ de vision est une boussole, tout simplement. Le pigeon aurait ainsi la capacité de se géolocaliser. C'est un GPS en plume, autrement dit. Il aurait en lui-même une carte intégrée et le reste, c'est un mystère. C'est pas pour rien qu'on les appelle les pigeons voyageurs. Ils font des petits, des moyens et des grands voyages, mais ils reviennent toujours. Certaines hypothèses veulent qu'ils puissent être voir d'infimes variations du champ magnétique terrestre et se repérer sur une grille de coordonnées géographiques. Ils auraient aussi une carte olfactive. Autrement dit, le pigeon biset des villes est un animal sophistiqué, extrêmement bien équipé pour voyager.

Alors, les pigeons migrateurs utilisent toutes ces capacités remarquables. Ils volent sur le pilote automatique, imaginez-vous. C'est quand même assez extraordinaire. Et les pigeons ont joué un rôle dans l'histoire, évidemment. C'était des moyens de communication. On a entraîné des pigeons à transporter des lettres, des messages. Et on a entraîné des pigeons en temps de guerre pour survoler les ennemis et aller porter des messages. Aujourd'hui, le prix de la plus célèbre course de pigeons, ça existe, une course internationale de pigeons, eh bien, le prix s'élève à $1 million. Alors, si vous avez des pigeons, vous pouvez les entraîner. Parlons maintenant des outardes. Les outardes, des bernaches canadiennes, les pigeons s'orientent à la lumière du jour, mais les outardes voyagent de nuit aussi, de jour et de nuit. Et là, sont obligés de développer une autre capacité, c'est-à-dire voler en connaissant les étoiles, en connaissant la voie lactée, en connaissant la voûte céleste dans sa rotation. Alors, la bernache canadienne, pour voler la nuit, regarde les étoiles.

Eh bien oui, les outards de voyage dans le ciel. D'ailleurs, il y a des passionnés d'outardes. Il y a des gens qui vivent pour les outardes, qui veulent devenir des outardes, qui se sont bricolés des petits appareils volants, légers. Et ils vont rejoindre, et ensuite ils vont dans le ciel. Et là, ils se trouvent des outardes pour amis. Ils se font amis avec des outardes. Et ils voyagent avec les outardes. Et là, on a le point de vue de l'outarde. Et l'outarde voyage de jour, l'outarde voyage de nuit, l'outarde voyage par mauvais temps, dans les nuages et dans le froid. Mais on sait que la nuit, c'est parfait pour l'outarde, parce que c'est comme un avion qui vole au long cours à haute altitude. C'est-à-dire qu'il se passe pas grand-chose. Et l'outarde en profite. Et l'outarde va suivre l'étoile du Nord, autour de laquelle le ciel pivote du point de vue de la Terre. Alors, on ne peut pas rester insensible à la forme de l'outarde, au cri de l'outarde, au vol de l'outarde. On ne peut pas rester insensible. C'est ce qu'on entend en arrière-plan.

0: L'outarde est extrêmement importante dans le patrimoine culturel canadien, québécois et autochtone. Les outardes, quand elles passent dans le ciel, des cris Iyou, quand elles passent dans le ciel des Inuits, à l'automne, au printemps, le temps s'arrête. L'outarde fait que le temps s'arrête. Les écoles sont fermées. Le travail s'interrompt. Le bureaucrate rejoint le travailleur dans des canaux. Et en anglais, on dit le goose break. La pause outarde. C'est aussi fort qu'une pandémie pour arrêter la vie. Ou réorienter la vie dans une autre activité. J'ai eu un ami personnel dont je salue l'esprit puisqu'il s'est envolé, Georges Mistocochaud. Il était appelé l'homme outarde. Son père lui avait dit tuer parce que c'est l'habitude chez les autochtones de désigner dans les sociétés de chasseurs de désigner un animal qui va être couplé avec le chasseur. Dans le cas de mon ami, c'était un homme outarde. Faut se rappeler que l'outarde est aussi très riche et très bon repas. C'est l'abondance, en fait, c'est la Thanksgiving des autochtones. Il y a aussi la femme outarde. La femme outarde, ça c'est très très important, celle dont les cris bercent la nostalgie de l'automne et l'effervescence du printemps, celle sur le dos de laquelle, dans le mythe fondateur iroquois, est recueillie la femme céleste. Bien installée sur le dos d'une envolée de bernaches, elle peut alors atterrir en toute tranquillité sur la terre et ce qui deviendra l'île de la Grande Tortue. Alors, on va écouter la traduction libre d'un extrait de Sky Woman Falling, un tableau de Braiding Sweetgrass, livre de Robin Wall Kimmerer. C'est Pascal Montpetit.
1: En hiver, quand la terre verte se repose sous une couverture de neige, c'est le moment de raconter. Les conteurs et les

0: conteuse débute en appelant ceux et celles qui nous ont précédés, nous léguant les histoires car nous n'en sommes que les messagères. À l'origine était le monde céleste. Elle tomba comme une samare d'érable, pirouettant dans la brise d'automne. Marquant son chemin là où seulement les ténèbres avaient été, une cascade de lumière ruisselait d'une fissure dans le monde céleste. Sa chute dura un long moment. Par peur, ou peut-être par espoir, elle s'agrippait étroitement à un paquet niché au creux de sa main. Dévalant le vide, elle ne voyait sous sa chute que les eaux sombres. Mais de ce vide montaient vers elle les regards de nombreux yeux, attirés par le soudain rayon de lumière. Ils y virent un petit objet, pas plus grand qu'un grain de poussière dans le faisceau lumineux. Alors qu'ils s'approchaient, ils distinguèrent une forme féminine, bras écartés, longs cheveux noirs tourbillonnant derrière elle alors qu'elle spiralait vers eux. Les bernaches se regardèrent en hochant la tête et s'envolèrent d'un seul mouvement, laissant l'eau dans une vague de leur musique aérienne. La femme sentit le battement de leurs ailes alors qu'elles approchaient pour amortir sa chute. Loin de la seule maison qu'elle ait jamais connue, elle retrouva son souffle dans l'étreinte chaude de leurs douces plumes pendant que les oiseaux la menaient vers le bas. Et ainsi fut le commencement. Ne pouvant éternellement la maintenir au-dessus des eaux par leur vol, les bernaches convoquèrent un conseil pour décider de la suite des choses. Se reposant sur leurs ailes, elle les vit se rassembler toutes et tous, huards, loutres, cygnes, castors, poissons de toutes sortes. Une grande tortue navigua jusqu'à elle et lui offrit son dos pour qu'elle s'y repose. Reconnaissante, elle descendit des ailes des bernaches jusqu'au dôme de sa carapace. Les autres comprirent que, pour maison, elle aurait besoin de terre et discutèrent comment ils pourraient subvenir à son besoin. Les grands plongeurs et les grandes plongeuses, parmi eux et elles, avaient eu vent qu'existait de la boue au fond de l'eau et se mirent d'accord pour aller lui en chercher.
1: Alors, on ne peut pas ne pas dire que pendant longtemps et jusqu'à récemment, puis moi j'aurais aimé qu'on le croie jusqu'à la fin des temps, que les bernaches servaient de transporteurs pour d'autres petites bêtes qui voyageaient, qui n'avaient pas la capacité de migrer par eux-mêmes. On pense, par exemple, qu'ils ont été des transporteurs de colibris. Imaginez-vous des colibris qui allaient se cacher dans le duvet de l'outarde, qui voyageaient, des passagers clandestins qui se rendaient au Mexique à bord des outardes. Cette légende, bien sûr, comme toutes les légendes, comme tous les beaux poèmes, a été démenti par des gens qui ont des idées plates à propos des oiseaux. Mais c'est quand même impressionnant de parler des colibris. Un colibri, c'est aussi extraordinaire que ces fameux papillons que l'on voit voyager du Mexique jusqu'au Québec. Le colibri est un petit oiseau qui, de fleur en fleur, c'est vrai, va migrer vers le sud et va faire une grande migration du nord jusqu'au sud. C'est un globe trotteur, le colibri, ils ont un rythme de vie effréné. Ils doivent consommer tellement de sucre que ce serait, pour un être humain, l'équivalent proportionnel de boire une canette de coke par minute. Moi, j'aimerais ça être un colibri. Puis qu'on me disait, tu as le droit de boire du coke, une canette par minute. Et un besoin d'approvisionnement constant pour maintenir leur cœur qui bat 1200 battements par minute. Un petit cœur qui bat vite, vite, vite, vite, vite. C'est la fréquence cardiaque la plus élevée du règne animal. Et les battements d'ailes, c'est 80 battements par seconde. Et ils peuvent aller jusqu'à 200 battements par seconde. Alors, quand vous voyez un petit colibri qui vient à vos fleurs, et vous le voyez comme ça, tout petit, avec des battements d'ailes, ben c'est un phénomène, un très grand phénomène. Et à titre de sommeil, il sombre dans une léthargie. Il est tellement fatigué quand il se couche qu'il frôle la mort clinique. Tu sais, on a l'impression, nous autres, quand on est bien fatigué, qu'on est mort. On dit qu'on est mort. Ben, le colibri, c'est ça qui est une sorte de courte hibernation.

0: transformation à chaque jour. Son besoin intense de récupérer l'amène parfois à s'endormir dans des positions originales, comme une chauve-souris, la tête en bas. C'est un oiseau solitaire. Certaines espèces, on croirait pas ça, parce que c'est si beau un colibri. Ces espèces sont si bagarreuses et si de mauvaise humeur que les Aztèques ont fait des colibris leur dieu de la guerre. Alors, voyez les classifications, comment ça peut varier. Les colibris, ça peut être un dieu de la guerre. Ils migrent seuls de fleur en fleur sur des milliers de kilomètres. Et c'est quand même une vie qui n'est pas une vie de tout repos. Nous pourrions poursuivre ainsi pendant des heures et des heures. L'épopée des oiseaux, vous le savez, est sans fin. Voir à travers l'œil de l'oiseau, c'est voir toute la liberté, tous les angles de l'espace, la surface de l'eau, la profondeur de l'eau, la profondeur du ciel. C'est toucher le fond de l'air, explorer la lumière sous toutes ses coutures, explorer la lumière dans les marais, dans les forêts, dans les déserts, dans le centre-ville, de l'Arctique jusqu'au Mexique, partout dans le monde. Ici, pour nous, le voyage s'achève et nous n'avons rien dit. Des istorlets, des macareux, des hirondelles bicolores, des fous de bassin, des effraies des clochers, des buses battues, des grands hérons bleus, des éperviers de Cooper, des canards branchus, des faucons pèlerins, des harfangs des neiges, de la perdrix blanche, du tétras des savanes, des pluviers kildirs, des martins pêcheurs, du cormoran, du tyran tritri, des petits pics, des grands pics. Je vois à ma fenêtre un cardinal merveilleux, une mésange discrète, un chardonneret tout jaune, un jais bleu, des outardes résidentes, des canards malards, une sittelle à poitrine rousse.
1: Par-delà les frontières,

Vous venez d'entendre Le secret des oiseaux. Prise de son, réalisation, Jean-Philippe Plot. Recherche et narratif, Ève Claudel Valade. Montage, Mathieu Beauchamp. À la lecture, Pascal Monpetit. Et votre humble conteur, Serge Bouchard. À la prochaine.

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4: Bonsoir, ici Fred Harding. Voici les informations. Des experts en relations internationales s'attendent à ce que la visite de Donald Trump en Chine ait des conséquences positives pour le Canada. Selon eux, un apaisement dans les relations entre les deux puissances donnerait une plus grande marge de manœuvre à Ottawa pour accroître ses liens avec Pékin. David Savoie a préparé ce qui suit.
5: If Trump and Xi manage to do that, it will set the tone for the entire West.
6: Si Trump et Xi parviennent à s'entendre, le ton sera donné pour tout l'Occident, estime Julian Karagezian du département d'économie de l'Université McGill. Ce sentiment est partagé par de nombreux observateurs. Si le sommet entre les deux puissances se termine sous le signe de la coopération, le Canada va en bénéficier et aura les coudées plus franches pour commercer avec la Chine. Le premier ministre Mark Carney a été questionné à ce sujet.
7: Je souhaite qu'il y ait des accords bénéficiels pour les Chinois, pour les Américains, pour le monde, ils sont les deux instruments.
6: Les retombées pourraient être importantes, selon l'ancien ambassadeur du Canada en Chine, Guy Saint-Jacques.
8: Le résultat de cette visite-là va dicter pour beaucoup l'environnement économique dans lequel le reste du monde va devoir se débattre.
6: Tout le secteur agricole devrait être épargné, même si Washington cherche à obtenir des concessions de la Chine. Il y a peu de risques que l'Empire du milieu cesse d'honorer ses ententes avec le Canada ou veuille réduire son grand nombre de fournisseurs. Le danger, selon Vina Najibullah de la Fondation Asie-Pacifique du Canada, est à plus long terme.
9: That's going to happen in more and more sectors where China dominates.
6: La Chine pourrait asphyxier le secteur manufacturier de pays comme le Canada avec ses exportations massives. La Chine est le deuxième partenaire commercial du Canada en termes de marchandises, avec un total de près de 125 milliards de dollars d'échanges commerciaux bilatéraux en 2025. Ici David Savoie, Radio-Canada, Montréal.
3: Sport.
4: Et un match haletant oppose toujours le Canadien de Montréal et les Sabres de Buffalo. Les Canadiens ont repris les devants et mènent par la marque de 5-3. La série de deuxième tour est égale 2-2 et l'équipe qui l'emportera ce soir aura donc la chance d'éliminer son adversaire au prochain match. Du côté de la Ligue professionnelle de hockey féminin, la Charge d'Ottawa a marqué un premier but contre la victoire de Montréal dans le premier match de cette finale toute canadienne. Et le Canada veut doubler sa capacité de production d'électricité d'ici 2050. Le premier ministre Mark Carney a dévoilé sa stratégie nationale sur l'électricité qui promet la création de 100 000 emplois et un réseau plus connecté d'un océan à l'autre. Voici le ministre responsable du commerce intérieur et de l'unité de l'économie canadienne, Dominique Leblanc.
10: Les lignes de transmission au Canada, souvent, c'est très fragmenté, c'est des réseaux provinciaux ou territoriaux. Moi, je pense que si on utilise la capacité nationale du Canada, ça va être à l'intérêt économique, ça va aider non seulement des entreprises, des usines, des mines, toutes sortes de productions industrielles, mais des ménages, des hôpitaux. L'électricité coûte cher pour tout le monde et on va en manquer au fil des 20-25 prochaines années.
4: Ottawa promet aussi de réduire les coûts énergétiques pour environ 70 % des ménages canadiens. Et le chef du Parti conservateur, Pierre Poilievre, accuse le gouvernement Carney d'avoir contribué à faire augmenter les prix de l'électricité au Canada. Dans un message sur les réseaux sociaux, il a aussi reproché aux libéraux d'avoir entraîné une baisse de la production d'électricité en raison notamment de la tarification carbone. Pierre Poilievre a ainsi réagi à la volonté d'Ottawa de doubler la capacité de production au pays d'ici 2050, tel que mentionné précédemment. Selon des données de Statistique Canada, le pays n'a pas manqué d'électricité en 2024, mais a néanmoins importé davantage d'électricité qu'il en a exporté pendant 3 mois durant l'hiver. En 2025 également, le Canada a été un importateur net d'électricité durant quelques mois, d'après l'Agence fédérale. Et le modèle financier des municipalités au Québec n'est plus viable, selon un rapport déposé par l'Union des municipalités du Québec. Ces auteurs préviennent que les villes foncent droit dans le mur si rien n'est fait pour l'entretien des infrastructures vieillissantes. Voici les précisions de Louise Boisvert.
11: Le rapport sur la fiscalité municipale préparé par deux anciens ministres des Finances du Québec, Nicolas Marceau et Monique Jérôme-Forget, à la demande de l'Union des municipalités du Québec, est sans équivoque.
12: Nous sommes arrivés au mur.
11: Sans un réinvestissement majeur dans les infrastructures municipales, dont le déficit global est évalué à 50 milliards de dollars au Québec, la facture pourrait doubler d'ici 10 ans. Selon les auteurs de l'étude, pour renverser la tendance, il faudrait d'abord réduire les normes et exigences réglementaires imposées par les gouvernements, qui expliquent à elles seules jusqu'à 40 % des hausses des coûts de construction depuis 10 ans. Il faudrait aussi créer, conjointement avec le gouvernement du Québec, un fonds consacré aux infrastructures.
12: Les montants de ce fonds seraient accessibles aux municipalités ayant minimalement augmenté leurs taxes.
11: Les villes taxent leurs contribuables à l'inflation. Elles se privent ainsi de millions de dollars chaque année. S'il est d'accord avec le principe, le maire de Québec, Bruno Marchand, exige d'abord un engagement formel du gouvernement du Québec avant d'augmenter les impôts fonciers.
13: Oubliez ça, ça n'arrivera pas. S'il n'y a pas de programme, on ne va pas là.
11: Le rapport est déposé à quelques mois des élections au Québec.
14: On veut entendre clairement les partis politiques sur cet enjeu-là qui est important et qui est prioritaire pour le monde municipal.
11: Le président de l'UMQ, Guillaume Tremblay, promet de revenir à la charge. Ici Louise Boisvert, Radio-Canada, Québec.
4: Et en terminant à Montréal, les travailleuses et travailleurs du sexe appellent à une grève générale pendant le week-end du Grand Prix automobile du Canada. Les revendications du Comité autonome du travail du sexe comprennent notamment la suppression des frais de présence payés chaque soir par les danseuses pour travailler dans les clubs, ainsi que la décriminalisation totale du travail du sexe par le fédéral. Voilà, c'était vos informations.
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Bonjour, bienvenue à cette grande virée du jeudi 14 mai 2026. Isabelle Robichaud avec vous pour les 50 prochaines minutes en direct de nos studios de Radio-Canada à Moncton. Très heureuse de vous retrouver. La semaine qui avance bien. Une journée un petit peu plus maussade aujourd'hui, mais des températures qui sont quand même enviables pour la plupart de nos secteurs. Alors, j'espère que la journée a bien débuté pour vous et on va faire en sorte qu'elle devienne encore meilleure avec de la bonne musique, mais aussi de belles discussions. On va entre autres discuter avec Elia Michaud en deuxième demi-heure. On l'avait reçue il n'y a pas très longtemps pour nous parler de l'événement hors d'œuvre, mais là, on la reçoit en tant que commissaire d'un beau projet qui s'appelle Gaieté sur le cœur. C'est une collaboration avec Alter Acadie et l'atelier d'Estampes Imago. Alors, on va discuter de ça parce qu'il y a un bel événement dimanche qui va avoir lieu pour justement montrer le résultat de ce projet de création. Et puis, dans quelques minutes, on va discuter avec une fleuriste qui a ouvert sa boutique de fleurs il n'y a pas très longtemps, il y a quelques jours seulement. Et puis, ça s'appelle Primavera Floral Studio. On va recevoir Julie Lausier, donc la propriétaire et fleuriste, tout de suite après cette pièce de Les Louanges avec Correct.

0: Les louanges avec correct. Vous avez peut-être offert un bouquet de fleurs à votre maman pour la fête des mères, mais sachez que des fleurs, ça fait plaisir à tout moment de l'année. Et justement, aujourd'hui, on va découvrir une nouvelle entreprise qui a ouvert ses portes récemment à Moncton, qui offre de très, très beaux bouquets. Ça s'appelle Primavera Floral Studio. Et pour en savoir plus, on reçoit en studio la propriétaire, la fleuriste Julie Lauzier. Allô, Julie.
1: Allô, Isabelle.
0: Merci d'être là aujourd'hui. Oui. J'imagine qu'on est occupé quand on ouvre une nouvelle entreprise.
1: Oui, absolument. Puis le timing avec la fête des mères, c'est sûr que ça a tout changé. Mmh. Ça a été une très belle ouverture officielle du commerce parce que, bien sûr, j'avais commencé au mois de novembre dans mon studio. Mais j'ai eu un développement, un déménagement de local puis l'ouverture de la boutique physique.
0: Ouais.
1: Fait que ça fait tout en fin de semaine en même temps que la fête des mères.
0: C'est ça, là, parce que tu as ouvert tes portes le 9 mai, samedi. La fête des mères était dimanche. J'imagine que ça a été occupé.
1: Oui, très occupée. Ouais, ouais. J'étais vraiment contente du support que j'ai reçu.
0: Ah, super. Qu'est-ce qui a fait en sorte que tu as décidé de te lancer dans cette aventure-là de boutique de fleuriste?
1: Ça fait un petit bout. Fait que j'ai commencé à 14 ans quand j'ai découvert l'or floral dans un fleuriste local. J'ai travaillé là un an de temps, puis tout de suite, je savais que c'était ça que je voulais faire dans ma vie.
0: Ah oui?
1: Fait que ça a été un petit peu un cheminement qui s'est focusé là-dessus tout le long de ma carrière, puis tout le long de comme... mon choix d'études, puis post-secondaire, puis toutes les expériences que j'ai pu cultiver après que j'ai gradué.
0: Cultiver, j'aime ça. On cultive les fleurs, on cultive. Oui, c'est ça. Donc, tu es fleuriste certifiée.
1: Oui.
0: Comment on fait pour devenir fleuriste?
1: Il y a beaucoup de monde qui va juste passer par le chemin plus typique. Mettons, aller dans un fleuriste, travailler, puis apprendre l'expérience.
0: Oui.
1: Mais c'est sûr qu'en ouvrant ma propre business, je voulais avoir une base vraiment solide. Fait que tu peux aller faire un cours au collège. C'est ça que j'ai fait. J'ai été à Toronto au Canadian Institute of Floral Design.
0: Okay.
1: Puis ça, c'est un cours de fleuristerie qui se donne sur 3 semaines intensives. Puis après, tu es certifié par les collèges de Toronto. Puis tu es pratiquable partout au Canada et aux États-Unis.
0: Ah, super. Est-ce que tu as pris des cours en entrepreneuriat aussi, en administration des affaires?
1: Oui.
0: Ou est-ce que tu navigues là-dedans un peu...
1: Non, pour sûr. Moi, j'aime beaucoup l'entrepreneuriat. Je suis en entreprise depuis que j'ai 15 ans.
0: Wow!
1: Fait que j'ai commencé avec une petite business de macramé faite à la main. J'ai transitionné vers des bougies que je fais encore aujourd'hui. C'est ça que j'ai fait 4 ans.
0: Ouais.
1: Puis j'ai été au collège au CCNB en gestion de la petite et moyenne entreprise.
0: Mmh. Donc là, tu as pas mal tous les outils en main là, pour avoir ta propre boutique.
1: Oui,
0: ouais.
1: Je me sens plus confiante.
0: Oui, ça a été quoi le meilleur vendeur justement pour la fête des mères? On sait que les roses, c'est super populaire, mais est-ce qu'il y a d'autres fleurs qu'on devrait connaître pour des événements comme ceux-là?
1: Pour des événements comme la fête des mères, c'est vraiment des beaux petits bouquets mélangés parce que je peux plus apporter mon style. Honnêtement, c'est très rare que j'offre des roses juste dans un bouquet, sauf pour la Saint-Valentin, c'est...
0: Ouais.
1: C'est là que j'offre des roses seulement. Mais sinon, je fais mon style européen, moderne, primavera.
0: Explique-nous un peu qu'est-ce que c'est le style européen. Parce qu'on le voit sur tes réseaux sociaux, là, tu dis que tu es inspirée beaucoup par l'art européen. Qu'est-ce que ça veut dire, ça?
1: Oui, pour moi, ça vient me chercher parce que j'ai été faire un stage en France de 4 semaines pour aller me former un petit peu plus sur leur style. Puis ça diffère de l'art traditionnel parce qu'on va aller plus avec des formes organiques. Mmh. On va aller plus avec le mouvement de la fleur. On essaie moins de mettre la fleur dans un cadre puis plus de la laisser aller où elle veut. Mmh. Puis je trouve que c'est un petit peu plus moderne, flowy. On focus sur la qualité plutôt que la quantité.
0: Ouais.
1: Fait que vous allez voir que mes bouquets sont beaucoup focusés sur la fleur. Fait que beaucoup de différentes fleurs, très peu de feuillage, juste un feuillage pour embellir, mais pas pour rajouter trop.
0: Oui.
1: On va aller aussi avec des blocs de couleurs. Fait que c'est un style hollandais. Fait que si vous voyez les mariages que je fais, vous allez souvent voir des mêmes types de fleurs toutes ensemble, comme groupées, tu sais, des groupements.
0: Oui.
1: On va aller faire comme des divisions de couleurs. Fait qu'on joue beaucoup avec la couleur contemporain, moderne. C'est un style qui me plaît beaucoup.
0: Ah, ce serait quoi ta fleur préférée?
1: Moi, c'est la dahlia.
0: La dahlia, pourquoi?
1: Oh, elle est tellement belle, puis ça pousse par ici.
0: Oui.
1: Puis c'est très rare qu'on l'offre, sauf quand c'est en saison, dans le mois d'août. Fait que la dahlia, c'est comme une genre de boule avec plein de pétales.
0: Oui.
1: Puis il y a de différentes couleurs. Je trouve ça magnifique.
0: Ah oui, c'est vrai que c'est beau, des dahlias. Vous faites des bouquets, tu fais des bouquets frais là, chaque jour?
1: Oui, fait que chaque jour en boutique, si vous venez, j'ai des bouquets frais. C'est sûr, j'ai aussi les commandes que vous pouvez passer en ligne. Puis vous pouvez toujours m'écrire un message là, pour des commandes personnalisées, bien sûr.
0: C'est ça, mais tu fais aussi des mariages, des funérailles, ce genre d'occasion-là.
1: Oui, à cause de ma formation, je peux offrir la pleine palette de services.
0: Ouais.
1: Fait que tous les couvre-cercueils, des accompagnements pour les urnes, des arrangements de sympathie, j'offre la livraison aussi. Puis pour les mariages, c'est ma spécialité. Fait que c'est sûr que c'est ce que j'aime le plus faire, puis offrir ça partout au Nouveau-Brunswick.
0: Ouais. C'est quoi la différence d'approche quand on fait un bouquet pour un mariage puis quand on fait un bouquet pour un décès?
1: C'est très différent. Premièrement, dans le choix des fleurs, on va aller avec des fleurs plus premium pour le mariage parce qu'on va chercher un style très, très, très spécifique qu'on a travaillé longtemps. Fait qu'on travaille longtemps la recette, les types de fleurs qu'on va prendre, qu'est-ce que le client veut. Mais pour un décès, on peut aller avec des fleurs plus standard, que je dirais, qui n'est pas moins beau. C'est juste, c'est une approche différente.
0: Ouais.
1: Puis on le fait durer pour un peu plus longtemps que le mariage. Le mariage doit être beau la journée même, mais pour un décès,
0: donc
1: on aime qu'il dure.
0: Donc des fleurs un peu plus fragiles, même si c'est pas... c'est pas frais le lendemain, c'est un
1: exactement.
0: Petit peu moins grave.
1: Puis souvent, les fleurs de mariage, juste la sélection de fleurs qu'on va prendre pour faire le bouquet va être beaucoup plus dispendieuse que les fleurs funéraires.
0: Oui. Quelle fleur gagnerait à être connue?
1: Moi, je trouve que c'est l'iris. Puis justement, c'est la fleur du Nouveau-Brunswick.
0: Oui.
1: Je l'ai pris dernièrement dans le printemps pour faire mes arrangements. Puis je trouve qu'elle est belle parce qu'elle est toute fermée. Puis quand on passe un petit peu de temps dans la maison, un exemple, ou whatever, ça va tout s'ouvrir, puis ça fait une super belle fleur que je pense qui n'est pas assez utilisée en fleuristerie.
0: Ouais. Comment est-ce qu'on devrait mettre, quand on reçoit un bouquet, quel genre de... Comment on fait pour le mettre dans un vase? Est-ce qu'il faut mettre des produits dans l'eau? Comment on fait pour l'entretenir, notre bouquet? J'imagine que ça dépend des fleurs aussi.
1: C'est pas mal tout le même soin. Là. Fait que chez Primavera, les clients, je leur suggère de couper la tige environ 2 pouces.
0: Oui.
1: Si ça fit bien dans le vase, c'est parfait. Mais si ça tombe un petit peu comme partout, là, comme écarté, oui. On va aller couper les tiges plus courtes pour que ça s'assie plus comme confortablement dans le vase.
0: Ouais.
1: Donc, dans l'eau, on rajoute un petit mélange de poudre qui est composé de salicylic acide, de citrique acide, puis de sucre. Fait que ça vient tuer la bactérie, nourrir la fleur, puis comme laisser l'eau toute clean.
0: Donc, quand les grands-mères disaient « mets un petit peu de sucre dans tes fleurs
1: oui. »,
0: c'est vrai, là. C'est
1: oui.
0: pas seulement un truc de grand-mère.
1: Oui, mettez-en pas trop, parce que ça va la faire faner plus vite.
0: OK.
1: C'est pour ça que les petites pochettes sont le meilleur remède, mais oui. vous pouvez toujours placer un petit peu de sucre si vous n'avez pas la pochette.
0: Ah, super. la boutique a l'air très, très belle. Peux-tu nous la décrire un peu? Qu'est-ce qu'on voit quand on entre dans votre boutique, dans ta boutique?
1: Fait que Primavera Floral Studio, j'ai commencé ça dans un très, très, très petit studio. Puis là, j'ai juste déménagé dans un local récemment. Fait que je me suis dit, il faut vraiment que ce soit charmant pour que je fasse un grand déménagement comme ça. Fait que c'est un mur complètement vitré. Il y a comme un petit angle quand on arrive dans mon atelier où ce que je produis tous les bouquets, les arrangements de funéraires, les mariages. Puis on a une petite section comme de cadeaux parce que je fais des bougies depuis que je suis jeune. J'offre ça, c'est avec la cire de soya. C'est sur des décorations. Il y a plein de plantes aussi. Vous allez voir, c'est très charmant. Mais c'est pas très grand.
0: Ah ben des fois c'est dans les plus petits pots qu'on trouve les meilleurs onguents, c'est ça qu'on dit, c'est ça que ma grand-mère disait aussi. On est dans les choses de grand-mère aujourd'hui, mais oui. et puis c'est où exactement?
1: Fait que c'est situé sur la Mountain Road, mais vous pouvez toujours me trouver sur les réseaux sociaux, c'est sûr là, primavera.floralstudio sur Instagram. Donc sur la Mountain Road, si vous avez les deux églises là, il y en a une qui est en face du Deluxe.
0: Oui.
1: Ben, venez-vous-en un petit peu plus par le Mall Champlain, puis vous allez trouver ma boutique.
0: C'est là que c'était à l'ancien emplacement du Good Eye Thrift Store, c'est ça?
1: Oui, c'est ça.
0: Parfait,
1: oui.
0: Parfait. Qu'est-ce que tu aimes le plus dans ton travail, Julie?
1: Moi, j'aime le plus de travailler avec des fleurs, qui est quelque chose que la nature nous donne à l'état brut, puis je vais aller faire de l'or. Fait que c'est vraiment bizarre parce que la plupart des artistes, l'or va durer pour des centaines d'années puis peuvent recevoir des reconnaissances et ainsi de suite.
0: Ouais.
1: Mais nous, le seul souvenir qu'on tient de ça, c'est des photos.
0: Ah.
1: Fait que c'est vraiment spécial parce que chaque pièce dure juste une petite...
0: C'est très éphémère.
1: Oui, très éphémère.
0: Oui, oui, oui. Et puis, est-ce que là, tu viens de déménager dans un nouveau studio? Où est-ce que tu te vois dans 5 ans? Est-ce que tu es le genre de personne qui se projette dans l'avenir?
1: Oui, toujours.
0: Oui.
1: Et un peu trop. Des fois, faut que je reviens. Je suis une grande visionnaire, puis c'est sûr que des visions, ça prend du temps à se mettre en place. Je me vois d'avoir un fleuriste qui sert des mariages partout au Nouveau-Brunswick, qui pourrait même en faire à l'international, parce que ça, c'est vraiment quelque chose qui se fait, parce que j'adore voyager. Fait que c'est sûr que ce serait marier ces deux passions-là. Puis ensuite, j'aimerais d'ouvrir une localisation dans la péninsule acadienne, parce que c'est certainement... la place où j'ai grandi, puis où quelque temps j'aimerais y revenir. Fait que ça, c'est pour plusieurs années, là, disons.
0: Ouais. Où est-ce qu'on les prend, les fleurs?
1: Ça, là, c'est très compliqué. Parce qu'on appelle une fleur locale quand elle pousse en Ontario. Fait que c'est très international. On a des fleurs de la Hollande, on a des fleurs de l'Israël, de l'Italie, de la Californie, de l'Équateur, de la Colombie. C'est vraiment les places les plus régulières où je prends mes fleurs. Ouais. Puis ça, ça s'en vient toutes comme dans quelques jours, quelques heures. C'est très rapide parce que vous savez, la fleur, faut qu'elle se transporte très rapidement.
0: Oui.
1: Dans un, fait que toutes les fleurs arrivent dans mon fournisseur à Toronto ou à Montréal. Puis après ça, ça vient chez moi en dedans d'une journée.
0: Wow! Ouais. Fait que c'est très rapide. Si on a des commandes à passer, ça arrive vite.
1: Oui, on parle de quelques heures, quelques jours. Puis c'est sûr que moi, c'est important de supporter local puis d'avoir des choses qui sont quand même écologiques parce qu'on parle que le transport, c'est...
0: Ouais.
1: C'est quand même beaucoup. Fait que j'aime beaucoup de supporter des fermes locales pendant l'été. Fait que c'est ça que j'ai vraiment hâte cet été, de découvrir des fermes locales puis de prendre des fleurs qui sont coupées par ici. Là.
0: Ben oui, absolument. Ben en tout cas, c'est un beau projet, tout ça. On va inviter les gens à découvrir ta boutique. Ça s'appelle Primavera Floral Studio sur la Mountain Road à Moncton. Julie Lauzier, ben bonne chance avec, bonne continuation avec tout ça. Puis merci d'être venue nous voir aujourd'hui.
1: Merci beaucoup pour l'invitation.
0: Ça fait plaisir.

Monte Sony, vous entendez la foule en arrière, c'est parce que ça a été enregistré en direct au Centre culturel Aberdeen. La chanson s'appelle « Je me balance », donc de Monte Sony, de son EP « Chanson pour mes friends ». Il y a, je pense, pas mal d'amatrices, d'amateurs de Bob Bissonnette du côté d'Edmundston, parce qu'on a décidé de lui faire un hommage. Il va donc y avoir un hommage à Bob Bissonnette ce samedi. Ça va débuter à 21h30 au Steelers Pub et d'après ce que je vois là, il semble y avoir pas mal d'artistes qui vont être sur scène justement pour rendre hommage à Bob Bissonnette. Alors les billets sont déjà en vente. Vous n'en avez pas, je sais que c'est ils étaient disponibles, ça fait un bout de temps déjà. Alors peut-être vérifier s'il reste de la place et si oui, ben tant mieux. Alors ce sera au Steelers Pub cet hommage à Bob Bissonnette ce samedi à compter de 21h30. C'est sur la rue Mowing à Edmundston. On repart en musique avec Elisa Erka. Voici Corps nucléaire.

Elissa Erka avec Corps nucléaire qu'on entendait. Je veux vous parler d'un événement maintenant et là, je vais essayer de le retrouver cet événement-là. Oui, alors c'est 30 ans de Courtepointe. C'est le club de Courtepointe de Fredericton qui font une belle exposition justement pour célébrer les 30 ans d'existence du groupe. Ça va mettre en valeur vraiment une variété de Courtepointe. Il y a aussi des articles piqués qui vont être en exposition. Et vraiment, je regarde des photos d'une Courtepointe et puis c'est très, très magnifique. Moi, je lève mon chapeau à ceux qui font cet art-là parce que ça prend beaucoup de temps, beaucoup de patience et beaucoup de pratique aussi. Alors, vous êtes invités à vous joindre au club de Courtepointe de Fredericton pour cette célébration qui va être plein de couleurs. On va aussi y avoir des démonstrations. Vous pourrez vous acheter des Courtepointes. Il va y avoir des tirages, des rafraîchissements sur place. Ça va se passer sur 2 jours. Alors, vendredi le 22 mai de 10h à 20h et samedi le 23 mai entre 9h et 15h. Et puis, vous pourrez aller admirer le beau travail du club de Courtepointe de Fredericton et peut-être vous acheter une belle Courtepointe aussi. On écoute Beaumont en musique avec un gars comme moi et ensuite, on parle de l'événement Gaieté sur le Cher.

0: Beaumont, avec un gars comme moi, se nourrit pas sur l'amour. Comme deuxième entrevue aujourd'hui, on va discuter d'un projet de création qui est une belle collaboration entre l'organisme Alter Acadie et l'atelier d'Estampes Imago. Le projet s'appelle Gaieté sur le cœur et puis c'est le résultat du travail des artistes participants qui va être présenté lors d'un événement qui va avoir lieu ce dimanche, le 17 mai. Ça va être entre 18h et 20h à l'atelier d'Estampes Imago, oui, qui est situé au premier étage du Centre culturel Aberdeen de Moncton. Et pour en discuter, on joint la commissaire de ce beau projet de Gaieté sur le cœur, qui est aussi la directrice artistique de la Galerie Sans Nom. C'est Lia Michaud qui est avec nous. Bonjour, Lia.
1: Hi, comment ça va, Isabelle?
0: Ça va bien. Merci d'être là encore ce matin. Vous devez être occupée, là, hein?
1: Oui, pas mal, mais j'ai du temps pour
0: toi. Ben, c'est parfait, on aime ça. Qui est-ce qui a eu l'idée de ce beau projet-là de Gaieté sur le cœur?
1: Ben, c'est Alter Acadie puis Imago, ils sont mis ensemble pour ce petit projet à Essite, puis ils m'ont présenté ça, puis ils disent « Ah oui, oh, t'aimerais-tu être commissaire de ce projet-là? » Puis j'ai dit « Écoute, moi j'ai bien peur, j'ai jamais fait ça de commissariat,
0: ouais.
1: Mais écoute, on s'essaie, on va le faire, right? »
0: Ouais.
1: Donc, ils m'ont présenté ça, puis j'ai trouvé des artistes, des bonnes artistes et poètes. Donc, on a Dominique Boucher, Sébastien Lorémar, Myriam Thomas, Céleste Godin, Lucien Lassner et Mo Bauduc qui ont fait prix à ce projet ici avec moi.
0: Donc, c'est plusieurs artistes et poètes qui ont travaillé en duo pour ce projet-là, c'est ça?
1: Tu l'as bien dit, oui.
0: Oui. Qu'est-ce qu'ils devaient faire? C'était quoi leur mission?
1: Donc, le poète avait besoin de créer une phrase de quoi très kitschy, queer, parce que c'est un projet pour Alter Acadie, parce que les autres, ils vont utiliser les t-shirts
0: oui.
1: comme merch. Donc, ils avaient besoin d'un petit uplift, donc c'est que le poète avait besoin de créer une phrase, puis l'artiste visuel qui sont faits pareil avec doivent créer une image qui lient avec la phrase, un t-shirt.
0: Oui.
1: Donc, on a 4 t-shirts différentes. Et puis, sont toutes à Imago, sont sur le mur à Imago, sont en train d'être exposées jusque le début juin.
0: Ah,
1: donc,
0: super. Vous avez,
1: puis, il y a encore du temps à m'acheter sur Imago.
0: Ah, super. Et puis, ça a donné de très beaux résultats, là, d'après ce que j'ai pu voir. Est-ce que toi, tu es satisfaite du résultat?
1: Over the moon.
0: Oui.
1: Très, très fière. Je suis très satisfaite. Je suis plus que satisfaite, honnêtement. Donc, moi, j'étais toute, quand j'ai tout vu les t-shirts, parce que moi, j'ai dit carte blanche, faisiez que c'est vous voulez.
0: Oui.
1: C'est quoi qui fait bien. Puis, moi, je vais faire l'expo à la fin, puis on va voir que ça donne. Mais moi, je suis très, très, très fière de les participants.
0: Et puis, bon, c'est une collaboration, une idée aussi d'Alter Acadie, mais c'est dimanche, ça tombe bien, là, parce qu'on va aussi souligner l'importance de la journée de la lutte contre l'homophobie, la transphobie, puis la biphobie aussi.
1: Oui, et aussi, Alter Acadie, ben, ça va faire leur troisième anniversaire de leur organisme aussi. Donc, c'est vraiment un 3 dans 1 pour le 17. Donc, on a le vernissage de l'expo, c'est la Journée mondiale contre l'homophobie, la transphobie, la biphobie, et aussi, c'est la fête d'Alter Acadie.
0: Ah, super. Donc, ça va être le party, comme on dit.
1: Oui, puis le lendemain, c'est fait. Donc, si tu veux vraiment célébrer, tu peux. Là.
0: Oui, c'est ça.
1: Le courage le lendemain.
0: Et ça, c'est tout le temps bien, bien pris. Et puis, il va y avoir bon des t-shirts qu'on va pouvoir acheter à l'événement dimanche. Mais oui. C'est pas tout. Là, il va aussi y avoir de la musique. Ça ressemble à quoi le déroulement de la soirée?
1: Donc, c'est de 6h du soir jusqu'à 8h du soir. Il va y avoir l'expo, le vernissage, la bonne bouffe, mais on a aussi une présentation de drag, Rose Bean. On va avoir une présentation de poésie de Myriam Thomas.

0: Thomas. Elle est aussi une participante du projet.
1: Oui.
0: Et puis, on va avoir aussi du light printing, la sérigraphie de Dominique Boucher. Donc, elle va être dans l'atelier, puis elle va être en train de montrer au public comment faire la sérigraphie. Donc, et aussi, on a un petit DJ set de DJ Lou.
1: Ah, super. Là, tu as agi en tant que commissaire pour ce projet-là. C'est quoi le rôle d'une commissaire pour les gens qui se le demandent?
0: Oh, wow! Ben, moi, avant, j'avais un petit idée. C'est vraiment, il y a beaucoup de coordination. Et puis, il faut vraiment que tu aies un œil artistique. Puis, comme artiste, moi, je dirais bien, j'allais comme commissaire. J'allais un peu, l'œil s'ouvre, là.
1: Oui.
0: Mais il faut vraiment que, je pense, c'est quoi tu as vraiment besoin, c'est d'être très ouvert ou avec les artistes.
1: Oui. Donc, être à l'écoute de leurs idées, de leurs besoins aussi, de comment ils voient le projet, là.
0: Oui. Travailler avec eux autres, pas contre eux autres. C'est vraiment, c'est tout. Être commissaire, faut que tu collabores aussi avec tes artistes. C'est pas un contre l'autre. C'est tout ensemble.
1: C'est ça. Puis là, c'était ta première expérience, comme tu le disais. Comment t'as trouvé ça, l'expérience? Est-ce que tu voudrais le refaire?
0: Je le ferais avec, oui. Oui. Avant, j'avais peur, mais c'est ça que c'est. Quand tu commences de quoi de nouveau, t'as toujours... C'est rare là, que c'est excitant. Moi, je dis pour moi, anyways. Mais...
1: Une fois que c'est fait, là, on prend de la confiance, puis...
0: Oui. Après, j'ai tout monté sur le mur, j'ai dit, OK, c'était vraiment... J'avais pas besoin d'être peur. C'était facile, c'était le fun.
1: Ouais.
0: C'était le facile, that's it.
1: Ouais. Qu'est-ce que tu as aimé le plus dans le projet Gaieté Sulcher?
0: Moi, j'aimerais vraiment voir les participants faire la sérigraphie parce qu'il y en a de mes participants qui ont jamais fait la sérigraphie. Donc, c'était une bonne opportunité pour eux autres d'apprendre.
1: Mm.
0: Et puis, c'est vraiment, j'aimerais vraiment documenter le processus d'eux autres à apprendre, puis essayer. Puis, moi, je suis très, très. J'aime la documentation, j'aime le procès de tout. Même quand je fais la peinture à la maison, chez nous, moi, j'aime voir tout comment ça se passe. Donc, c'était vraiment, c'était le fun de juste voir.
1: Ouais, c'est ça, de voir le processus étape par étape. Pour l'événement de dimanche, est-ce que l'entrée est gratuite?
0: Oui, l'entrée est gratuite, ouverte au public.
1: Puis, si on peut pas y aller dimanche, est-ce que j'ai bien vu que on peut acheter des t-shirts en pré-vente en ligne aussi?
0: Oui, ils sont encore en ligne, donc tu as encore du temps à acheter les t-shirts. Tu peux pas venir dimanche.
1: Parfait. Donc, ben on invite les gens qui peuvent à se rendre dimanche pour une belle soirée. Donc, Gaieté Sulcher, on va voir les beaux t-shirts qui ont été créés par les poètes, les artistes. C'est de 18h à 20h à l'atelier d'Estampes Imago, premier étage du Centre culturel Aberdeen de Moncton. Ben on se verra là. Alia, merci beaucoup d'avoir été avec nous aujourd'hui.
0: Il n'y a rien là. Merci, Isabelle.
1: Merci, à la prochaine.

C'était Marceau qu'on entendait avec Tristesse et Confetti. Je pense qu'il va peut-être y avoir des confettis, mais pas de tristesse du tout pour l'événement dont je vais vous parler tout de suite, parce que c'est le camp Jeunesse Richelieu du côté de Tracadie, en collaboration avec le club Richelieu de Tracadie, qui vont dévoiler le fruit de nombreux mois de travail, c'est-à-dire l'ouverture officielle de l'Arboretum Espace vers l'avenir. Alors, Arboretum, on va y trouver, c'est un espace vert avec plein d'arbres qui sont indigènes pour la plupart. Et donc, vous aurez l'occasion d'en savoir plus sur ce beau projet qui a été rendu possible grâce au concours Voilà de Unique Coopération Financière. Et puis, on vous invite au dévoilement, à l'ouverture officielle de cet arboretum. Ça va être ce dimanche, le 17 mai, à compter de 13h30. Alors, il va y avoir au camp Jeunesse Richelieu. Il va y avoir le dévoilement officiel, une visite guidée du site. Les portes seront ouvertes aussi au camp Jeunesse Richelieu si vous voulez avoir un petit aperçu de ce que ça ressemble. Et donc, un projet qu'on veut vraiment porteur d'avenir pour la communauté de Tracadie. Alors, allez-y si vous êtes dans la région à l'ouverture officielle de l'Arboretum. Et c'est une collaboration entre le camp Jeunesse Richelieu et le club Richelieu de Tracadie. On écoute Poirier en musique avec Café comme les

Poirier qu'on entendait en musique. Et c'est sur cette chanson que je vous dis au revoir et que je vous donne rendez-vous demain. Demain, entre autres, on va recevoir Stéphane Lévesque qui fait partie d'un beau projet c'est une exposition de groupe qui porte sur l'œuvre du premier architecte acadien qui s'appelait Nazaire Dugas-Redux. Je vous en avais parlé un peu en animation. Donc, on va recevoir un des artistes participants, Stéphane Lévesque, mais aussi Marika Drolet-Ferguson du collectif de Nordais Collectif pour nous en parler. Et on se quitte avec Lisa Leblanc pour aujourd'hui. Voici le menu acadien. Ciao!

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2: Bonsoir, ici Fred Harding. Voici les informations. Au hockey, tout d'abord, le Canadien effectue une remontée prodigieuse et l'emporte sur les Sabres de Buffalo par la marque de 6-3. Le tricolore prend donc les devants dans cette série. Il pourrait éliminer ses adversaires dès la prochaine rencontre. Voici des partisans rencontrés au Centre Vidéotron de Québec où était projeté le match après la victoire de l'équipe.
3: J'ai décidé de venir avec mes enfants, ma femme, puis là, je vois des collègues de travail. L'ambiance est trop juste parfaite.
4: Comment vous trouvez votre soirée?
5: Incroyable!
6: Incroyable! L'événement est incroyable!
5: Non.
4: Vous vous attendiez, pour vrai?
5: En début de période, ça n'allait pas trop bien, mais là, on est vraiment contents.
2: Le prochain match aura lieu ce samedi à 20h au Centre Bell. Du côté de la Ligue professionnelle de hockey féminin, le match se poursuit en prolongation. Et maintenant, l'international.
7: President Xi would like to see a deal, man. And he did offer. He said, if I can be of any help at all, I would like to be of help. Anybody that buys.
2: Donald Trump affirme que son homologue chinois Xi Jinping s'est dit prêt à aider à la réouverture du détroit d'Ormuz. Le sujet a été abordé par les deux dirigeants dans le cadre de la visite du président américain en Chine, qui se tient sur fond de tensions commerciales et politiques entre ces deux puissances. La quasi-paralysie du détroit d'Ormuz sous l'effet des blocus iraniens et américains affecte directement Pékin, car la majeure partie de ses importations de pétrole y transite. Toutefois, selon les médias iraniens, Téhéran aurait autorisé le passage de plusieurs navires chinois au cours des dernières heures. Et de retour chez nous, Ottawa veut rendre l'approvisionnement en électricité plus fiable et plus abordable au cours des prochaines décennies. Le gouvernement Carney a annoncé sa volonté de doubler la capacité de production d'électricité au Canada d'ici 2050. La stratégie prévoit une meilleure interconnexion des différents réseaux provinciaux et laisse entrevoir la création de 100 000 emplois. C'est ce qu'a préparé à ce sujet Julianne Lapointe.
8: Le premier ministre Mark Carney a de grandes ambitions.
9: Doubler notre réseau énergétique.
8: Avec des investissements dans l'hydroélectricité, l'éolien, le nucléaire, mais au-delà des énergies vertes, Ottawa misera aussi sur le gaz naturel pour doubler sa production d'électricité.
9: Ce qui est nécessaire est de mettre l'accent sur la mobilité à court terme et ce sera un rôle pour une morceau de gaz naturel.
8: Le chef du Parti conservateur, Pierre Poilievre, y voit un mirage.
10: He re-announced.
8: C'est la même stratégie utilisée par les libéraux ces 10 dernières années qui a fait augmenter les factures de 35 %, dit-il.
11: Une annonce qui est intéressante, mais qui est en demi-teinte.
8: Au Bloc québécois, le porte-parole en matière de ressources naturelles, Mario Simard, croit que le plan des libéraux rate sa cible.
11: On accorde une place qui est quand même importante aux énergies fossiles dans une stratégie d'électrification.
8: La première ministre du Québec, Christine Fréchette, reste prudente.
12: C'est sûr que plus d'interconnexion, c'est toujours bénéfique.
8: Car si Mark Carney veut miser sur une meilleure interconnexion entre les différents réseaux provinciaux d'électricité, encore faudra-t-il que les provinces réussissent à s'entendre sur les moyens de le faire.
13: 10 provinces et 10 approches à la gestion du secteur électrique.
8: Pierre-Olivier Pinault est professeur titulaire au département des sciences de la décision de HEC Montréal.
13: Ça va être très difficile d'amener les provinces à harmoniser leur approche.
8: D'où l'importance, dit Mark Carney, des 4 mois de consultation prévues à ce sujet. Ici Julianne Lapointe, Radio-Canada, Ottawa.
2: Et en Ontario, Honda met sur pause son méga projet de véhicules électriques pour une durée indéterminée. Un investissement de 15 milliards de dollars était prévu.

0: et environ 1000 emplois devraient être créés à Alliston, au nord de Toronto. Philippe de Montigny a plus de détails.
1: Le méga projet de Honda au Canada est mis en veilleuse indéfiniment. Les nouvelles usines de véhicules électriques et de batteries auraient créé à terme 1000 emplois directs.
2: Well, it's all the spin-off jobs as well too.
1: Le projet aurait aussi créé des centaines d'autres emplois chez les fournisseurs et les sous-traitants de la région, souligne le maire de New Tecumseh, Richard Norcross. Yann Simon est professeur de stratégie à l'Université Laval.
3: C'est sûr que la mauvaise nouvelle, c'est qu'on n'aura pas cette création d'emplois-là. On n'aura pas non plus cette espèce de pivot vers le futur, là, vers l'électrification du transport qu'Honda pouvait amener.
1: Honda attribue sa décision à l'évolution du contexte économique et de la demande des consommateurs. Les 4200 employés qui travaillent actuellement à son usine ontarienne ne seront pas touchés. Le constructeur japonais s'engage à continuer d'y produire ses modèles Civic et CR-V. Patrice Maltais, de Constructeurs mondiaux d'automobiles du Canada.
4: C'est surtout la situation aux États-Unis qui a fait en sorte, avec les tarifs, mais aussi avec la forte baisse de demande pour les véhicules électriques, qui a fait en sorte que cet investissement-là, à l'heure actuelle, n'est pas souhaitable, mais pourrait le redevenir.
1: Cette période de turbulence touche toute l'industrie automobile. Ford, General Motors et Stellantis ont aussi abandonné leur projet de production de véhicules électriques au pays. Ici Philippe de Montigny, Radio-Canada, Toronto.
0: Et en terminant, les municipalités du Québec réclament de nouveaux leviers pour financer les infrastructures. Un rapport commandé par l'Union des municipalités propose de créer un fonds qui serait accessible aux villes pour payer l'entretien des infrastructures d'eau et de voirie. Le rapport suggère de financer le fonds en partie par la hausse des taxes foncières. Selon le document, le déficit de maintien d'actifs des infrastructures atteignait environ 50 milliards de dollars l'an dernier. Pourrait même doubler d'ici 2036 si la tendance se maintient. Voilà, c'était vos informations.

Bonjour et bienvenue à cette émission du jeudi. Toute l'équipe avec vous ce matin pour un beau 2h30 à passer ensemble. Il y a des sujets qui vont vous toucher, il y a des sujets qui vont vous interpeller directement, il y a des sujets qui vont sûrement vous inspirer puis vous donner un peu de pep, comme celle de notre dernier invité ce matin. Son histoire est extrêmement touchante. Stéphanie Boisvert, psychologue, qui, à 32 ans, a reçu un diagnostic de Parkinson précoce. Elle avait un scénario de vie, elle était en train de faire son post-doctorat en psychologie, elle avait deux jeunes enfants, donc son scénario, son plan A, elle l'a un peu abandonné, et puis elle a pris une branche d'un Y qui l'a menée complètement ailleurs. Elle documente tout ça sur TikTok, et elle parle aussi de ce qui l'a fait aller mieux dans sa vie avec le Parkinson précoce, donc on la reçoit dans 2 heures. On la reçoit donc après cette deuxième heure entièrement consacrée à une clinique famille. Aujourd'hui, vous allez retrouver Nadia Gagné et Caroline Bolduc, donc psychologue et travailleuse sociale. Deux sujets cette semaine sur lesquels on a envie de vous entendre. Alors, vous allez sur la bulle de conversation de l'application audio. Vous envoyez vos questions ou vos réflexions par rapport au déménagement et au déracinement que ça peut entraîner pour les enfants, pour les ados. Si vous vivez cette situation ou peut-être si vous l'anticipez cet été, posez vos questions à Nadia et à Caroline. Et aussi, c'est un peu lié aussi comment briser l'isolement, les solutions possibles pour vous aider vous-même avec votre isolement ou un proche, par exemple. Donc, on va vous outiller là-dessus. Et dans une vingtaine de minutes, on va se faire deux têtes avec Mike Finnerty et Naila Bendali, qui se tournent aujourd'hui vers la France, où on assiste à une véritable révolte devant la concentration des médias, incarnée par l'entrepreneur et milliardaire Vincent Bolloré. On parle même de bolorisation des médias là-bas. On va voir ce que ça implique et est-ce qu'on peut faire des parallèles avec ce qui se passe, notamment ici. Notre premier sujet, quand je disais que ça va vous toucher puis vous interpeller, le premier sujet, c'est sûr que oui, parce que je ne sais pas si vous entendez ça autour de vous, mais nous, toute l'équipe ici, on a entendu, puis on le dit nous-mêmes. La météo prend beaucoup de place dans nos conversations. Et

0: en ce moment parce que le printemps s'installe pas ou parce qu'il a déjà fait 32 en Colombie-Britannique récemment, donc des chaleurs inhabituelles. La météo est sur toutes les lèvres. Les gens sont fatigués, sont dans un brouillard mental, sont de mauvais poils ou carrément exaspérés. Donc, en équipe, on s'est demandé, c'est quoi le réel impact de la météo sur notre humeur? On pensait pas la réinviter si vite après son passage il y a 2 semaines, mais elle était trop pertinente pour passer à côté. Catherine Raymond, bonjour.
1: Bonjour.
0: Neuroscientifique, je le rappelle, psychologue aussi. Vous nous aviez aidé à démêler nos hormones et neurotransmetteurs il y a 2 semaines. Et là, il y a encore un lien avec la météo et les hormones?
1: Bien, tout à fait. Les hormones, c'est dans tout. Hein? Ça nous impacte à plein d'égards et la météo aussi peut avoir un certain effet là-dessus.
0: Et on joint notre autre invité en France. Il est météorologue sur TF1, auteur du livre « Nous sommes tous météo-sensibles » qui est paru chez Albin Michel en 2019. Louis Bodin, bonjour.
2: Bonjour.
0: Bonjour.
2: Merci pour l'invitation.
0: Ben, merci d'avoir accepté parce que vraiment, c'est intéressant. Alors, premièrement, on commence par une vraie question, là, la question. Là. Il fait comment en Normandie aujourd'hui? C'est quoi la température?
2: Ah ben, la température, c'est 12-13 degrés. Donc, pour le mois de mai en France, c'est vraiment particulièrement froid. On est 5-6 degrés en dessous des moyennes. Bon, la bonne nouvelle, c'est qu'il y a quand même un petit peu de lumière entre les passages nuageux.
0: OK, d'accord. Donc, ça ressemble pas mal à ce qu'on a ici, sauf que nous, il n'y a pas de passage lumineux en ce moment. Est-ce que je comprends, M. Bodin, d'après votre livre, que c'est pas juste dans notre tête? On sait pas juste, on ne s'imagine pas seulement les effets. Est-ce qu'ils sont réels, les effets de la météo sur nos nerfs?
2: Évidemment, ils sont réels. Pourquoi? Parce que d'abord, il faut prendre conscience de ça. C'est que de notre naissance jusqu'à notre disparition, nous vivons dans la météo, nous vivons dans l'air qui est juste autour de nous. Là, en ce moment, on se parle, et l'atmosphère qui est autour de nous, il y a une pression, il y a une température, il y a une humidité, il y a peut-être un peu de vent, alors pas dans le studio, évidemment, et donc on vit avec tout ça. Et ça, pendant toute notre vie. Donc forcément, ces paramètres-là ont une influence sur notre être, notre physiologie et sur notre mental.
0: Vous dites, on est tous météo-sensibles, oui, ou des baropathes en puissance. Je suis allée voir baropathes, je suis allée voir l'origine de ce mot. Alors, baro, c'est pesanteur, poids, lourdeur. Pathos, c'est ce qu'on éprouve. Donc, vous dites, on est des baropathes en puissance.
2: C'est vrai, exactement. Parce qu'effectivement, baro, ça concerne aussi la pression, effectivement. Mm-hmm. Et donc, à partir de là, ben, on subit cette pression, on subit ces variations. Et donc, en fonction essentiellement du contraste, beaucoup plus qu'une valeur dans son absolu, dans ce qu'elle est, ce sont plutôt les différences qui, à un moment, vont jouer sur le moral. Passer de la lumière au très sombre à la lumière, ou de beaucoup de vent à pas beaucoup de vent. Voilà, ce sont souvent les variations qui peuvent créer un désordre et parfois nous atteindre.
0: Avant de nous tourner vers notre neuroscientifique qui est avec nous en studio, M. Bodin, c'est intéressant cette idée de contraste et c'est intéressant aussi cette idée d'attente qu'on a et de décalage qu'on a entre ce qu'on a envie de ressentir et comment la météo influence ça. Parce que c'est pas directement il fait gris, mélancolie, il fait soleil, c'est la joie. Là. C'est un peu plus complexe que ça.
2: Ah ben bien sûr, c'est beaucoup plus complexe que ça. D'abord, ça dépend de notre géographie, ça dépend de là où on vit, ça dépend justement des systèmes météo qui nous concernent la plupart du temps. Donc, si je prends l'exemple de la France, on est dans ce qu'on appelle un climat tempéré, donc on sait qu'en hiver, on a plutôt un ciel plus gris, un peu plus froid, voire parfois avec des tempêtes, et puis en été, on attend plutôt la lumière, le soleil et la douceur. Et quand ces deux entre guillemets, fantasmes, ou en tout cas rêves, ne sont pas au rendez-vous, ben c'est dans ces moments-là qu'on peut créer justement ce désordre, cette attente, et effectivement créer parfois un état dépressif ou un état d'attente et de manque, complètement.
0: Ben, c'est ça, parce que là, quand on attend la première terrasse au soleil, on est déjà rendu au 14 mai, on l'attend, s'il n'y a pas fait beau pendant une fin de semaine, alors qu'on prévoyait peut-être commencer à planter, regarder notre jardin, puis là, ça ne s'est pas passé, c'est notre attente qui nous déçoit, puis qui fait que le lundi matin, on rentre au bureau avec la baboune, comme on dit chez nous, là.
2: Oui, c'est ça, exactement. Et puis surtout, cette attente, elle ne correspond pas à ce que la physiologie attend, à ce que le corps attend. Et donc forcément, là, le désordre, l'attente ou le coup de déprime, si en plus ça se cumule avec d'autres événements dans sa vie, ça peut renforcer effectivement l'état dépressif. Peut-être que le mot est fort, mais en tout cas, un état un peu de morale, un peu en berne, en disant ça va bien. Puis comme vous le dites, chez vous, alors nous, on a connu il y a quelques semaines déjà des premiers petits coups de chaud, donc il y a peut-être pas la même frustration, mais c'est vrai quand on sort de l'hiver et que ça traîne et que ça traîne, ben, cette première terrasse, cette première promenade sous le soleil, la première végétation qui commence à sortir, oui, il y a une forte attente.

0: Le premier verre de rosé, notamment. Mais oui, on a eu une petite chaleur il y a quelques semaines. Puis là, on avait l'impression que c'était parti. Puis là, on était comme stoppés dans nos pas. Alors là, il y a une petite frustration. Oui. Catherine Raymond, qu'est-ce que les neurosciences disent?
1: En fait, c'est super intéressant ce que M. Bodin amène parce que c'est vrai qu'il y a plein de facteurs environnementaux qui peuvent jouer. Hein, où on habite, la quantité de lumière à laquelle on va avoir accès dans la journée, la longueur du jour, etc. Et les neurosciences montrent qu'il y a aussi certains aspects biologiques à ça. C'est-à-dire, il y a de vastes études qui ont montré que quand il fait un temps plus désagréable. Il fait gris, il pleut, il fait plus froid. Bref, c'est moche à l'extérieur. Les gens vont avoir tendance à produire de fortes doses de cortisol le matin au réveil. Hein, on le rappelle, le cortisol, c'est une hormone de stress importante qui est produite chez les humains, chez plusieurs mammifères aussi. Et donc, face à une journée qui est plus désagréable d'un point de vue météo, avant même de sortir dehors, je vais voir une augmentation des cortisol chez les gens. Ça, ce que ça veut dire, c'est qu'en anticipation à la journée, le système de stress va se mobiliser probablement pour s'adapter à cet environnement qu'on prévoit comme étant adverse. Ce qui est intéressant, par contre, c'est que la recherche montre qu'à partir du moment où on s'expose à l'extérieur, je sors dehors, même s'il pleut, il grêle, il fait pas beau, j'ai une régulation du système de stress. Fait que semblerait que ce soit vraiment plus un état d'appréhension qu'un effet concret de la grisaille sur mon système de stress, finalement.
0: La lumière joue beaucoup sur les hormones et sur notre humeur. Comment?
1: Tout à fait. En fait, il faut comme un espèce de système pour que notre corps se synchronise à l'environnement. C'est-à-dire, en soi, le cerveau, à lui tout seul, ne peut pas savoir qu'on est le jour et la nuit. Il a besoin d'avoir un système sensoriel qui lui permet de capter tout ça. Et c'est notre rétine qui va s'occuper de ça. C'est-à-dire que la rétine, elle va capter la lumière ambiante. Puis plus la lumière est bleue, entre guillemets, plus ça va fonctionner. Okay? C'est-à-dire que la lumière qui provient du soleil contient beaucoup de lumière bleue, sans tomber dans toute la physique de la chose. Elle en contient plus qu'un néon, mettons.
0: Okay.
1: Et donc, quand ma rétine capte cette lumière-là, ça m'envoie un petit signal à un noyau qu'on appelle le noyau suprachiasmatique dans le cerveau et qui, lui, va venir se synchroniser avec l'environnement.
0: C'est par la mélatonine?
1: Exactement. En fait, plus ma rétine elle est stimulée, moins je produis de mélatonine. Okay. Ça vient mettre un frein sur la mélatonine. Mm-hmm. Et c'est ça qui fait en sorte que la nuit, quand il n'y a pas de lumière, je vais produire de la mélatonine.
0: Avec un effet d'endormissement.
1: Effet d'endormissement. Et c'est ça qui vient réguler tous mes rythmes endogènes. C'est ça qui va déterminer que je mange à telle heure, que ma température corporelle se refroidit la nuit. C'est ça qui va faire en sorte que je vais m'endormir à certaines heures. Et c'est ça qui fait en sorte que quand on est en décalage horaire, on se sent étrange parce qu'on est encore synchronisé sur notre ancien rythme. Et là, tout à coup, la lumière change. On n'a pas les mêmes zones d'éclaircissement dans la journée.
0: Est-ce que quand il fait gris, c'est pour ça qu'on se sent plus endormi? Plusieurs d'entre nous, on ne se réveille jamais les matins. On dirait que les journées grises, on ne se réveille jamais.
1: Ben, en effet, cette quantité de lumière-là peut avoir un impact. C'est le cas pour une journée grise. C'est le cas quand on utilise des rideaux qui sont très, très, très opaques et qui vont empêcher cette lumière de nous atteindre le matin. Et ça peut expliquer ce délai-là au niveau de l'éveil.
0: Oui, je reviens à vous, M. Bodin. Ce ne sera pas tellement long. Juste un dernier petit point avec Catherine Raymond ce matin. La dépression saisonnière qui arrive surtout à l'automne, elle est due à tout ce dont vous venez de parler?
1: La dépression saisonnière, ben, ce n'est pas tout le monde qui va y être sujet, il faut dire.
0: Il y a des primes saisonnières, dépression saisonnière.
1: Oui, tout à fait, deux concepts. Mais en effet, le fait qu'on produise la mélatonine sur une longue partie de la journée en hiver peut prédisposer au déclenchement de certains symptômes dépressifs parce que la mélatonine va avoir un impact justement sur, entre autres, les hormones de stress et la sérotonine. Qui est un neurotransmetteur impliqué dans la régulation de l'humeur. Fait que ces systèmes-là vont se parler, finalement.
0: OK. Vous venez d'entendre Catherine Raymond, elle est neuroscientifique. En France, on est avec, en Normandie plus précisément, le météorologue sur TF1 et auteur du livre « Nous sommes tous météo-sensibles », Louis Bodin. Vous avez aussi regardé pour votre livre du côté de la science pour découvrir quoi qui vous a intéressé?
2: Oh ben moi, par exemple, ce qui m'a intéressé, c'est quelque chose qui peut paraître pas évident comme ça. On parle ben justement de cette dépression saisonnière et autres. Et puis, bon, alors là, en étant un peu macabre, je m'intéressais au suicide. Par exemple, on dit souvent suicide l'hiver ou il y en a plus à ce moment-là. Eh ben non. En fait, on s'est rendu compte qu'il y en avait beaucoup plus au printemps. Et là, on peut se dire, ben mince, c'est au moment où la lumière revient, au moment où la température remonte un peu. Pourquoi? Parce que là, c'est l'aspect sociétal. C'est-à-dire qu'au moment où le printemps revient, la société, elle renaît. La société, elle sort, elle le partage, on échange, on se voit, la lumière nous s'intègre à nous. Et en fait, les personnes les plus sensibles ou les plus fragiles dans ces moments-là, eux, ça ne redémarre pas. C'est-à-dire qu'ils restent dans cette dépression.

0: dans cette inquiétude. Et donc là, l'écart avec l'ensemble de la société se creuse, grandit. Et finalement, c'est à ce moment-là où ils peuvent passer à l'acte, où ils peuvent se sentir complètement à côté de cette société qui recommence à vivre, de cette évolution. Et donc, en fait, c'est à ce moment-là où on a ce pic, malheureusement, de dépression et de malheur.
1: Voilà, c'est intéressant. C'est une donnée pertinente parce que ça peut nous permettre d'être peut-être plus à l'écoute de exactement. Ces gens-là. Et d'ailleurs, vous dites dans votre livre que parler du temps qu'il fait, c'est souvent un moyen détourné pour parler de soi et de ses problèmes. On parle de la météo, mais dans le fond, on parle d'autre chose.
0: Mais bien sûr, c'est une porte d'entrée, la météo, vers une discussion, vers une ouverture, vers un moyen d'échanger avec l'autre. Et donc, en général, dans ce moment-là, on a envie soit de donner ou de faire passer une information ou de donner quelque chose ou d'attendre quelque chose. Hein. C'est ça, dans la relation. Et effectivement, l'introduction autour de la météo peut être justement ce petit moyen ou ce petit crochet, entre guillemets, qui va nous permettre d'aborder ces autres sujets. D'ailleurs, très vite, quand on se parle, on se dit, bah oui, on commence par ça, bah tiens, ce matin, il fait bien froid, bah mince, on pensait pas qu'eux, ou tiens, ils sont bien trompés, les météos.
1: Ah ouais.
0: Derrière, on part sur une discussion qui est tout autre, et en général, qui rejoint ces problèmes, oui, bien sûr.
1: C'est loin d'être anodin, jaser de météo. Moi, j'ai toujours été une fan de jaser de météo. Je suis pas une fan de small talk, mais je suis vraiment une fan de jaser de météo, parce que ça crée un lien, même avec des inconnus dans l'ascenseur, sur la rue, à l'épicerie. Vous dites, Catherine Raymond, qu'un autre facteur de risque, donc de cette humeur en lien avec la météo, ben c'est les personnes anxieuses, parce que ces personnes-là sont, puis on en a parlé la semaine dernière, Catherine, ensemble, hormonalement, il y a des hormones ou des neurotransmetteurs qui nous permettent de tolérer l'incertitude, mais les personnes anxieuses ont de la difficulté à tolérer l'incertitude, puis ça, la météo peut jouer. Là.
2: Ben, tout à fait. En fait, l'intolérance à l'incertitude ou l'allergie à l'incertain est vraiment très, très présente chez les personnes qui sont anxieuses. Et d'ailleurs, c'est pour ça que dans l'anxiété, hein, quand on souffre dans anxiété, quand on a ce trait de personnalité-là, avoir une routine puis un certain contrôle sur l'environnement donne un sentiment d'apaisement. Et donc, quand on arrive dans des périodes comme ça où il y a des facteurs d'incertitude, comme la météo, là, on le voit, hein, vous le disiez un petit peu plus tôt, le printemps qui n'arrive pas, la chaleur qui ne s'installe pas, on ne sait pas quand ça va arriver, on ne sait pas comment prévoir les prochains week-ends, les prochaines semaines, ça peut être activant pour certaines personnes plus anxieuses.
1: Surtout si on a des enfants ou si on a des activités ou s'il faut qu'on aille à des rendez-vous ou qu'on s'occupe d'un proche aidant, par exemple, qui lui-même est affecté. Donc, tout ça, ça crée beaucoup d'incertitudes. Je reviens vers vous, M. Bodin, parce que dans votre livre, vous faites des liens entre le printemps et la saison des amours. Je me dis, mais ça prend de la bonne humeur quand même pour s'ouvrir à l'autre et avoir envie d'aller peut-être plus loin.
0: Exactement. Ben là, c'est la physiologie. Hein. C'est notre corps qui, lui, réagit, qui, lui, effectivement, a tendance à s'ouvrir. On a tendance, effectivement, à être beaucoup plus dans cette lumière. Cette lumière, ben, vous venez d'en parler, hein. C'est quelque chose qui vient rentrer à la fois dans le corps, dans l'âme. Et donc, forcément, quand on a cette ouverture-là, ben, on est beaucoup plus disponible. Et quand on est plus disponible, eh ben, il y a plein de petits signaux qu'on peut envoyer, plein de petits signaux qu'on laisse comme cela peut-être partir un petit peu dans l'atmosphère, justement. Et si en face, il y a un partenaire ou si en face, il y a une rencontre, ben effectivement, cet échange, ces signaux vont probablement être beaucoup plus porteurs. Et donc, peut-être que la relation va pouvoir se faire de manière beaucoup plus forte et beaucoup plus naturelle. Donc, c'est évident qu'il y a un lien entre les deux, à la fois physiologique, à la fois esthétique aussi. On est quand même dans des moments où les couleurs, le moment où ce rapport, cet environnement, la façon dont on va se vêtir, la façon dont on va se promener, dont on va une gestuelle, bah tout ça, évidemment, la météo l'accompagne et donc ça peut favoriser les rencontres, c'est certain.
1: Je sais, M. Bodin, qu'on se plaint souvent aux météorologues du temps qu'il ne fait pas, si on attend le soleil, par exemple. Mais est-ce que ça vous est déjà arrivé que des gens viennent vous dire « Ah, ben grâce à vous et au soleil, j'ai rencontré quelqu'un, j'ai fait un bébé, nous avons conçu un bébé alors qu'il faisait très beau au printemps. Merci, monsieur le météorologue. »
0: Ça n'était peut-être pas aussi précis que ça dans la réponse, mais sous-entendu, effectivement, ça a pu faciliter certains rapprochements, effectivement. sans aller jusque dans le détail. Mais oui, bien sûr, il est évident qu'on est totalement associé à la météo. Voilà, ouais. On a un peu de notoriété en plus, c'est sûr. Bon, alors ça, c'est dans le bon sens, mais il y a aussi le mauvais, où on est responsable du mauvais temps. On est responsable. Alors, quand est-ce que vous en mettez le soleil? Quand est-ce qu'il va faire beau? Dites donc, ça commence à être un peu long. Ça, c'est sûr que nous sommes responsables. Mais il n'y est pour rien. Mais...

0: Non, c'est ça. Trouver un coupable.
1: Exact. On parlait de la saison du printemps, hein, des amours, de la chaleur, du soleil, mais il faut aussi glisser un mot parce que nous, on se plaint beaucoup ici du fait que c'est frais et gris. Mais je dis qu'en Colombie-Britannique, il y a déjà eu un 32. Ouais. Donc, puis à l'échelle planétaire, Catherine Raymond, il y a des canicules et ça, ça a des effets, on le sait, notamment vraiment physiologiques. On a déjà fait un sujet ici, mais on va quand même rappeler un peu à quel point ça aussi, ça peut jouer fortement.
2: Ben oui, tout à fait. On parle souvent du stress psychologique qu'on vit, hein, t'sais, les différents stresseurs qu'on vit au quotidien, etc. Il faut se rappeler qu'il existe aussi des stresseurs physiologiques pour le système. Le froid extrême et la chaleur extrême en font partie. C'est-à-dire, peu importe les éléments de vie auxquels je suis confrontée en ce moment, si pendant de longues périodes de temps, il fait super chaud, ça va amener l'activation du système de stress chez l'humain. Et donc, on va produire plus abondamment des hormones de stress et ça peut nous mettre aussi dans un état d'irritabilité important. Il y a des études qui vont montrer aussi des associations entre les canicules, les comportements plus agressifs, ouais, l'impulsivité, la difficulté à se réguler. Mm-hmm.
1: La criminalité, notamment de façon agressive, là, ça c'est documenté aussi. La météo influence l'humeur, donc les humeurs des humains, on l'a bien identifié, Louis Bonin, depuis tout à l'heure. Qu'est-ce qu'il y en est des comportements? Vous avez des exemples de comportements qui changent selon la météo?
0: Ah ben bien sûr, là vous venez de parler d'irritabilité, ben c'est clair qu'on a fait des études, notamment dans les transports en commun. Et dans les transports en commun, on s'est rendu compte qu'effectivement, plus la chaleur était importante, plus le risque de voir des brouilles, des échanges un peu verbaux d'abord, et puis peut-être parfois un peu plus viril entre guillemets, entre des personnes, parce qu'il fait très chaud, parce qu'il y a un peu d'odeur, c'est pas très fameuse. Mais c'est la réalité, et finalement, ça peut créer des situations de conflit et des situations de tension. Donc évidemment que la météorologie peut, dans certains cas, notamment dans des cas de promiscuité, amplifier ou activer des conflits ou en tout cas des rapports beaucoup plus compliqués. Et à l'inverse, parfois, la météorologie peut au contraire favoriser une forme de solidarité, une forme de pensée. Je vois en France, quand on a, évidemment il y en a beaucoup moins chez vous, mais d'épisodes de froid un peu intenses, il y a aussitôt une solidarité, il y a aussitôt une prise de conscience par rapport aux personnes vulnérables, par rapport aux personnes qui ont du mal à se loger. Un élan, en tout cas, on voit qu'il y a des dons. Donc on voit que ça peut jouer dans les deux sens. Et ça peut parfois favoriser un comportement, je vais dire, plus solidaire et plus altruiste. Et dans d'autres cas, au contraire, des situations un peu plus de colère ou en tout cas d'énervement.
1: Je sais que la générosité aussi semble, de ce que je comprends dans les habitudes de consommation, la générosité semble être plus présente lorsque la température est plus clémente. Il y a une baisse de productivité aussi durant les périodes estivales, même si on n'est pas en congé, on travaille moins, 20%, une baisse de productivité. Les jours de pluie, dans votre livre, on parle qu'on travaillera en moyenne 14 minutes de plus, donc c'est super intéressant ça. De voir ça. On a un message ici d'un auditeur, Louis Martin. J'aimerais beaucoup avoir leur opinion sur les lampes solaires, Catherine Raymond. Est-ce que c'est un placebo? J'utilise la mienne beaucoup ces temps-ci, souvent en travaillant. C'est vrai que peut-être qu'on l'a remisé trop tôt, cette lampe solaire-là.
2: C'est une très bonne question. Ouais. En fait, il y a plein d'études qui m'ont montré que ces lampes-là peuvent être efficaces pour amener une régulation du rythme circadien. Par contre, il y a vraiment des indications sur comment les utiliser. C'est-à-dire, si on l'utilise le soir juste avant d'aller se coucher, ben là, on va prolonger le moment d'éveil, on va avoir plus de difficultés à s'endormir, puis là, ben, c'est un peu contre-productif.
1: Mais ça peut faire l'effet du soleil dans une journée de grisaille?
2: Ça peut aider à régulariser le rythme circadien puis à retarder la production de mélatonine. Mm-hmm. Donc, ces lampes-là, on suggère les utiliser chez des gens qui ont vraiment des effets de symptômes dépressifs dans les changements de saison, notamment au niveau de l'hiver, puis les utiliser le matin. Pendant une période recommandée de 30 minutes à 45 minutes, ça ne vaut pas la peine d'utiliser ça pendant...
1: Sur plusieurs jours, mais dès le premier moment, on peut le sentir.
2: Ben, en fait, si on en ressent des effets, pourquoi pas l'utiliser? Okay. Par contre, il y a beaucoup de gens qui n'en auront pas besoin s'ils ne sont pas affectés par ce type de symptômes-là. Puis il faut rappeler aussi qu'il faut que ce soit des lampes faites pour ça, c'est-à-dire qu'ils vont vraiment avoir un niveau élevé de lux, qu'on appelle, qui est une espèce d'unité de mesure dans la lumière, on n'aura pas le même effet avec une lampe de chevet ou avec un néon, par exemple.
1: OK, je vais vous lire un petit extrait du dossier de recherche, M. Bodin, qui me rend émotionnellement instable. Alors, on dit, habituellement, l'installation durable des 20 degrés arrive à Montréal autour du 20 mai et dans la ville de Québec vers le 28 mai. Mais selon Météo Média, on va devoir

0: Garder la petite laine à portée de main un peu plus longtemps, car ce sera fort probablement plus tard. À Winnipeg aussi, le printemps tarde à s'installer. Comment je fais pour me détacher de ça et avoir un comportement plus équilibré et neutre face à ça?
1: Ah ben, en fait, ce qu'il faut, c'est accepter d'abord cette nature, accepter cet environnement. Moi, j'ai essentiellement fait ce livre et d'autres pour que les gens retrouvent un rapport beaucoup plus naturel, beaucoup moins exigeant par rapport à cet environnement. Voilà, il faut l'accepter tel qu'il est. Et il faut donc développer tout un tas de qualités, c'est peut-être pas le mot, mais en tout cas de moyens de s'adapter, de rester en contact et de l'accepter. Et quand je dis ça, par exemple, j'avoue, ce qui peut peut-être aider à l'accepter, c'est que finalement, l'humidité, ce froid qui dure peut-être un peu plus longtemps que prévu, ben, ça veut aussi dire finalement des réserves en eau qui vont résister beaucoup mieux. Mmh. Donc, ça veut dire une vie qui va rester beaucoup plus agréable parce que quand il n'y a plus d'eau, ben, il n'y a plus de vie. Hein. Et penser justement à d'autres parties du monde où aujourd'hui, ben, c'est l'inverse, c'est-à-dire qu'il fait trop chaud, c'est de la sécheresse. C'est donc forcément des cultures qui se développent moins bien, donc peut-être des famines. Voilà, je vais un petit peu loin, mais il ne faut jamais oublier ça. Et donc ça peut aider à supporter. Là, par exemple, en France, là aussi, on a un début de mois de mai particulièrement arrosé. Et je dis, ben, écoutez, c'est peut-être une bonne nouvelle, ça fera moins de sécheresse, peut-être une végétation qui sera plus contente. Et donc, dans quelques mois, ben, on sera content d'avoir eu ces pluies au mois de mai. Ouais. Voilà, bon, ce sont quelques subterfuges, mais en prenant un petit peu de recul et en prenant cette dimension-là, ben, finalement, on peut peut-être accepter un peu cette frustration et cette attente qui prend un peu plus de temps que d'habitude.
0: Alors, tout de suite, je dis aux gens autour de la région de Montréal et ses environs, qu'en fin de semaine, il fera beau et on atteindra donc le plus 20 plus tôt que ce qui était prévu là, autour du 20 mai. On l'aura atteint, donc on peut se calmer. OK, terminons, Catherine Raymond, ensemble avec peut-être quelques conseils là, pour aider à accepter tout ça.
2: Bien, en fait, la recherche montre qu'il y a des associations entre la météo et les sentiments qui peuvent être ressentis, mais pas chez tout le monde. Puis là, pendant longtemps, on s'est posé la question, mais pourquoi il y a certaines personnes qui sont moins affectées que d'autres?
0: Bien, c'est sûr qu'en Angleterre, il pleut beaucoup. Là. C'est pas une population morose dans son ancienneté.
2: Puis, il y a un comportement qu'on peut adopter qui semble vraiment atténuer de beaucoup l'effet de la météo sur notre humeur, et c'est le fait d'aller jouer dehors. Faire de l'activité physique quand même. Aller prendre une marche même s'il pleut. Aller prendre une marche même s'il fait plus froid. Le fait de s'activer de cette façon-là et aussi d'entretenir des contacts sociaux à l'extérieur peut vraiment venir atténuer les effets de la météo sur l'humeur. Et d'ailleurs, il y a beaucoup de recherches qui suggèrent que le lien soit vraiment indirect entre météo et la façon dont on se sent. Mm-hmm. Et ça passe beaucoup par ça. Le fait de sortir dehors, faire de l'activité physique, parce que quand il fait plus gris, quand il fait plus froid, on a tendance à s'isoler. Ben oui. On a tendance à rester à la maison. Et c'est ça qui aurait plus d'effet sur l'humeur, le fait d'être inactif et de ne pas avoir de contacts sociaux.
0: OK. Moi, j'adore parler de la météo, mais si j'en parle toute la journée pendant 3 jours qu'il fait pas beau, là, je m'aide pas.
2: Ah non, c'est pas bon. C'est ça. En effet, la rumination peut accentuer cet effet-là. C'est vrai pour la météo, c'est vrai pour plusieurs sujets aussi. La recherche montre que plus on rumine certains phénomènes, certains états mentaux, plus on en amplifie les effets. C'est vrai pour soi, mais c'est vrai en groupe aussi. Mm. On appelle ça de la co-rumination, quand on se met tout le monde ensemble à ruminer sur un sujet.
0: Je vois des sourires sur pas mal tous les membres de l'équipe ici en régie.
2: Donc voilà, ça peut augmenter cet état désagréable-là chez tous les membres et les hormones de stress en même temps. Donc, voilà.
0: Et peut-être qu'on se tient loin de notre application météo qu'on consulte aux 2 heures.
2: Pourquoi pas faire un peu d'évitement adaptatif, tout à fait. On peut
0: s'insérer. Bravo. OK, en terminant, M. Bodin, est-ce que vous sentez parfois que vous devez être effectivement celui qui met du soleil dans les journées de votre équipe ou d'une population, même quand il fait gris? Vous donnez cette responsabilité-là parfois?
1: Oh ben bien sûr, justement, en prenant un peu le recul dont je vous parlais tout à l'heure, hein, en rappelant un peu comme il faut relativiser les choses et comment est-ce qu'effectivement faut prendre un peu de recul et puis s'intéresser à d'autres choses. Effectivement, laisser tomber son application en me disant que bon ben voilà, de toute façon ça finira bien par changer, hein, après la pluie vient le beau temps, et puis ça c'est vrai, c'est immuable, donc c'est comme ça qu'il faut essayer d'être patient et d'arriver à surmonter ces moments-là, même si effectivement, hein, qu'on le veuille ou non, on vit dans cet environnement, on vit donc avec la météo. météo. Et il faut faire avec, donc essayons de nous adapter le mieux possible, avec à la fois un petit peu de recul, et puis en même temps, en prenant toujours le bon côté des choses. On a toujours un à trouver.
0: C'est ça. Donc, vivre avec l'impermanence, cette idée d'impermanence. Mais vous l'avez dit d'entrée de jeu, Lou Bodin, et l'image est tellement forte, notre corps est constamment... Ouais.

dans cette météo. Donc, il faut apprendre à naviguer avec, je dirais pas à travers, mais je dirais plutôt avec. C'était tellement intéressant de vous entendre tous les deux. Louis Bodin, je rappelle, est-ce que vous êtes présentement dans votre studio de météo?

0: Oh, ça, c'est bon, bon, bon, bon, bon. Quand il n'y a pas de soleil, on se met du Pierre de Mar dans les oreilles. C'est une toute nouvelle chanson de ce chanteur belge, Je pense à vous. Et là, je regardais la date à laquelle on l'a reçu. C'est il y a 3 ans. Je ne peux pas croire qu'on a cligné des yeux, puis on l'a reçu en 2023. Alors, voilà une nouvelle pièce à vous mettre sous les dents. Demain, à cette heure-ci, la bande des quatre sera en pleine action. On parlera notamment du livre Je suis drôle de David Fokinos, des nouvelles de La Croisette avec Marc qui est à Cannes, le film Kairos de Jennifer Allen avec Emmanuel Schwartz et le film Les enfants de la résistance de Christophe Baratti. Puis on aura une discussion sur les jeux télévisés. Est-ce que vous êtes des fans de jeux télévisés? Pensez-vous qu'eux seront les grands peut-être survivants de cette industrie télévisuelle? Écrivez-nous, puis on va avoir cette discussion-là demain. Là, ce que nous faisons, c'est on va se faire deux têtes. On se tourne du côté de la France, on assiste à une révolte devant la concentration des médias, notamment contre l'entrepreneur et milliardaire Vincent Bolloré. Lundi dernier, à la veille de l'ouverture du Festival de Cannes, justement, là, il y a quelques jours, il y a 600 professionnels du cinéma, dont Juliette Binoche, qui ont signé une tribune dans Libération pour dénoncer l'emprise grandissante de l'extrême droite, dans leur cas, sur le cinéma français, un mouvement symbolisé, selon eux, par M. Bolloré. Alors, c'est un personnage redoutable, ça rappelle d'autres personnages comme, par exemple, Rupert Murdoch. Alors, on va se faire deux têtes ce matin avec les journalistes Naïla Bendali en studio. Bonjour, Naïla.
1: Bonjour, Pénélope.
0: Et Mike Finnerty. Bonjour, Mike.
2: Bonjour, Pénélope.
0: On va parler donc de ce qu'on appelle notamment la bolorisation. Naïla, d'abord, un petit rappel de qui est Vincent Bolloré.
1: Ben, on connaît peut-être bien le nom, mais c'est un homme qui se fait extrêmement discret dans les médias. Vincent Bolloré, c'est un homme d'affaires, c'est un industriel français. Il a 74 ans et c'est l'héritier d'une famille d'industriels bretons. Sa famille détenait une papeterie en Bretagne qui s'est spécialisée notamment dans le papier à rouler de cigarettes. Vous savez, les papiers à rouler OCB, ben, le B, c'est pour Bolloré. C'est une entreprise qui a 200 ans aujourd'hui. Et Vincent Bolloré, il a repris les rênes de l'industrie en 1980, la papeterie qui allait pas très bien à cette époque-là. Il a décidé d'aller diversifier les activités de l'entreprise et en 3 décennies, il transforme le

0: Le groupe Bolloré est un véritable conglomérat international. C'est présent dans le secteur des transports, de la gestion du transport maritime, du stockage d'électricité, de l'agriculture. Ils sont très présents en Afrique, notamment avec une gestion assez critiquée. Et bien sûr, dans les communications et les médias depuis les années 2010. Son groupe, il est présent dans plus de 120 pays. On est passé de 800 à 80 000 employés. Vincent Bolloré, c'est la 11e fortune de France. Il vaut environ 10 milliards de dollars américains selon Forbes. En 2022, il a officiellement pris sa retraite. Il a cédé ses responsabilités à deux de ses fils. Mais selon le journal Le Monde, il tire quand même encore les ficelles du groupe Vivendi. Ça, c'est la filiale du groupe Bolloré qui porte ses actifs dans les médias. Je vous le disais, Vincent Bolloré, il se fait très rare dans les médias, mais dans une audience devant l'Assemblée nationale française, il se décrit lui-même comme un démocrate chrétien. Il revendique sa foi très importante. Et il a même admis, si je ne crois pas en quelque chose, je ne vais pas le mettre sur mes antennes.
1: OK, ça, c'est une position éditoriale qui est loin d'être neutre. Et d'ailleurs, il a fait rentrer des émissions religieuses, notamment sur CNews. Là, donc, on voit clairement son influence. Mike, c'est un empire médiatique, mais culturel aussi, qui est immense, là.
2: Oui, et c'est assez récent, Penelope, comme disait Naila d'ailleurs, il s'est créé cet empire médiatique avec des tactiques agressives, mais tout à fait courantes dans le monde des affaires. On peut ne pas aimer Vincent Bolloré, c'est le cas de plusieurs, comme vous allez comprendre au courant de notre chronique, mais il est impossible de ne pas reconnaître son succès à s'imposer, lui, et son point de vue sur l'écosystème médiatique de la France. On le surnomme le petit prince du cash flow. On l'appelle prédateur redouté et séducteur en série. On est dans le monde des affaires, je précise. Des titres qui s'est forgé vraiment en rachetant une série d'institutions culturelles françaises. J'aime beaucoup cette citation, c'est pour ça que je le raconte. Un banquier dit de lui, il s'avance, le visage masqué. Il dégage quelque chose du 18e siècle. Il va vous étrangler, mais avec une certaine grâce et élégance. Une de ses acquisitions notables et récentes fut le groupe Lagardère, il y a 2 ans. Lagardère qui est composé d'un des géants vraiment mondial de l'édition. On parle du groupe Hachette, mais aussi de l'influent Journal du Dimanche, les magazines Elle, une série de salles de concert, le Casino de Paris, et j'en passe. Propriétaire aussi de Europe 1, radio importante en France, CNews, une espèce de Fox News France, Canal+. Il va vous dire, il a déjà dit devant le Sénat français que ses intérêts ne sont ni politiques ni idéologiques, mais seulement et toujours économiques. Il fait beaucoup d'argent, sans doute. Toutefois, quand des médias tombent sous son emprise, ben, il arrive que les lignes éditoriales changent. La plus récente controverse, là, vraiment, c'est fort, celui-là, parce que c'est depuis un mois que les gens s'organisent. C'est le départ forcé du rédacteur Olivier Nora de la maison d'édition Grasset. Bolloré explique que Nora a mal géré Grasset, que ça perdait de l'argent, etc. Devait partir. Mais plus de 100 auteurs qui ont quitté Grasset depuis, on parle de gens comme Bernard-Henri Lévy, Virginie Despentes, ils ont signé une lettre ouverte.
1: Daniela Ferrière.
2: Oui. Mm-hmm. Nous refusons d'être les otages d'une guerre idéologique qui cherche à imposer l'autoritarisme partout dans la culture, les médias. Puis hier, les auteurs démissionnaires se sont réunis au Théâtre de la Concorde pour dire on s'est réveillé. Il y avait 200 présents. Frédéric Becbédé, il a dit « Je m'en fous de Vincent Bolloré », mais un patron qui n'accepte pas la contradiction, c'est un dictateur. Donc, les auteurs et les autrices, ils pensent entre autres que c'est pas juste contre Bolloré, ils pensent qu'une façon de se battre contre la concentration des médias est de changer la loi pour obtenir de nouveaux droits sur le plan de la propriété intellectuelle et artistique. Et aussi, cette semaine, il y a un boycott qui s'organise. On va voir si ça va aller plus loin que ça, mais des musiciens qui ne veulent pas jouer dans des salles de spectacle comme l'Olympia qui lui appartient. Donc, ça bouge.
1: OK, il y a vraiment de mainmise sur beaucoup de choses. Là. Justement, Naila, c'est même devenu un nom, oui. La bolorisation des médias.
0: Oui, Mike a bien expliqué là, la constellation de médias que possède Vincent Bolloré. Et ce qui fait vraiment controverse, c'est les manières de faire, d'imposer son idéologie dans les salles de rédaction qu'il acquiert. L'arrivée de Vincent Bolloré là, comme actionnaire dans une salle de rédaction, ça fait carrément fuir les journalistes. Selon reportage,

0: Reporters sans frontières, c'est quand même plus de 500 journalistes qui ont quitté les médias rachetés par l'homme d'affaires. Je vous donne un exemple. En 2015, Vincent Bolloré prend le contrôle d'ITélé. Ça, c'est une chaîne d'infos en continu comme LCN ou RDI. Il y place d'abord des proches à la direction et un autre proche qui deviendrait animateur d'une quotidienne. Mais cet homme, c'est Jean-Marc Morandini. Il est mis en examen pour corruption de mineurs. Alors ça, ça plaît pas du tout aux journalistes de la salle de rédaction qui s'y opposent. On déclenche une grève pour protester. C'est la grève la plus longue dans l'industrie des médias, quand même, un mois. Et ce qu'on réclame, c'est des gages d'indépendance de la salle de rédaction. Après un mois, ben, la grève se termine. Il n'y a pas vraiment de victoire pour les journalistes. Et presque la totalité des journalistes de la salle de rédaction quittent ITélé. Et là, ça laisse le champ libre à Bolloré pour créer la chaîne qu'on connaît aujourd'hui comme CNews, qu'il a pu carrément façonner à sa main avec des éditorialistes, des animateurs conservateurs de droite ou d'extrême droite, que certains comparent à Fox News, un Fox News français, comme le disait Mike. On parle notamment d'Éric Zemmour, qui a tenu un rôle d'éditorialiste en 2019 et 2021. Il a été candidat d'extrême droite au présidentiel de 2022 en France. Il a été condamné pour provocation à la haine pour des propos tenus sur les ondes de CNews. Il y a d'autres têtes d'affiche comme Pascal Praud, sans oublier le Québécois Mathieu Bock-Côté. Il est devenu un chroniqueur très, très en vue dans les médias de Bolloré. Et c'est un modus operandi que Vincent Bolloré répète. Il met des proches à la direction, il sabre dans les salles de rédaction. Et selon différentes enquêtes journalistiques, chaque fois qu'il y a un média qui entre dans la sphère Bolloré, il y a réellement un changement dans la ligne éditoriale. On parle de conservatisme sur les questions de société, de promotion de la religion catholique, une obsession aussi sur toutes les questions d'immigration et d'islam. Et on soutient vraiment ce qu'on appelle l'union des droites en France qui rallierait la droite et l'extrême droite. Là, je vous parle de CNews, mais c'est la même chose pour le journal du dimanche, la chaîne Radio Europe 1. Et c'est des têtes d'affiche qu'on va retrouver dans toute la constellation des médias là, donc qui se répondent un petit peu dans chaque média. Et avec les chaînes de télé, les radios, les journaux qu'il possède, Vincent Bolloré peut mousser un narratif qu'il veut. C'est des médias qui se nourrissent l'un l'autre. Ça crée comme un effet de boucle, selon des observateurs français. C'est un propre écosystème là, qui contamine après le reste des médias. Et une information mineure peut devenir d'importance capitale là, dans les chaînes de l'Empire Bolloré. Également, bien sûr, avec cette convergence, les pages culture de ces journaux parlent des production maison. On invite les auteurs de ces maisons d'édition dans tous les médias. On encense des dirigeants du groupe Bolloré, les acquisitions de ses alliés en affaires. Et il ne se gêne pas non plus pour censurer des enquêtes de ses propres médias qui pourraient avoir effet négatif.
1: C'est
0: exactement. En 2015, il a censuré, Vincent Bolloré, une enquête sur un système d'évasion fiscale d'une banque française qui devait être diffusée sur Canal+, qu'il possède. La banque qui est un partenaire financier du groupe Bolloré. Donc ça a été très, très contesté aussi.
1: OK, on comprend pourquoi ses positions heurtent la gauche, qui ne l'aime pas, mais il y a quand même des Français et des Françaises qui partagent son point de vue. Qu'est-ce qu'on sait de la vision du monde que certains appellent le bolorisme?
2: Oui, ben, on sait plusieurs choses, de par ses associations notamment. Quand Nicolas Sarkozy a gagné les élections présidentielles en 2007, il a fêté sur le yacht de Vincent Bolloré. Donc, c'est un grand copain de l'ex-président Sarkozy. Quand Vincent Bolloré a pris sa retraite officiellement, parce qu'il est toujours vraiment là, il a marqué l'occasion avec une messe catholique, donc habillé de vêtements traditionnels bretons, cornemuses, etc. Et enfin, moi, ce que je pense que les Québécois et les Canadiens ne saisissent pas tout à fait de la France, c'est que l'importance de l'Église dans ses cercles, dans les cercles d'influence en France, et particulièrement chez la droite française. Donc, Naïla l'a dit, je suis chrétien-démocrate, il dit ça à répétition, y compris dans un article récent qu'il a écrit et publié dans son journal du dimanche, je vais le citer. Quant aux attaques concernant mon idéologie, je la rappelle une fois de plus, je suis chrétien-démocrate et les dirigeants de Hachette continueront à publier tous les auteurs qui le souhaitent. D'accord, mais les dirigeants de Hachette et le groupe vient, par exemple, de publier un deuxième volume de mémoires du chef du Rassemblement national, Jordan Bardella, un gars bien de droite, sinon de l'extrême droite, certains diront, et qui n'a que 30 ans. Il a déjà deux mémoires, c'est pas pire. On accuse donc Vincent Bolloré de faire avancer l'extrême droite, mais

0: Je pense qu'il est, il faut, dire quand même que le premier livre de Jordan Bardella s'est vendu quand même à plus de 200 000 exemplaires. Là, vraiment en tête des ventes de livres politiques. Et donc, le marché est là. Comme pour Fox News, il y a comme un grand appétit en France pour ces idées, surtout parmi ceux et celles qui disent qu'ils ne reconnaissent plus leur pays et l'ordre de la France d'antan. Au sujet des controverses et la concentration des médias français, et en particulier celle la plus récente, donc de la maison d'édition Grasset, Vincent Bolloré répond ceci, et ça gêne vraiment aux auteurs, et c'est pour ça que je voulais que je vous le dise, parce que, donc, il lui dit, cela touche une petite caste qui se croit au-dessus de tout et de tous, et qui se coopte et se soutient, et qui, grâce à sa capacité de fracas médiatique, fait peur à beaucoup. Donc, il contre-attaque. Il n'existe d'ailleurs aucune preuve publique ou officielle que Vincent Bolloré verse directement de l'argent, donc des dons politiques, au Rassemblement national. Et ne cherchez pas des citations de soutien public de sa part pour Marine Le Pen ou Jordan Bardella. Vous ne les trouverez pas. Il opère d'une toute autre manière, bien plus subtile et loin des projecteurs. Il facilite leur avancée et notamment par des relations directes avec les joueurs principaux, des réunions à sa maison, etc.
1: Il y a des équivalents oui. de milliardaires américains de ce type là, dans les médias.
2: Oui, c'est difficile de ne pas faire de parallèle, notamment avec Rupert Murdoch. Il est souvent comparé à lui, le mania de la presse australo-américain qui est derrière notamment Fox News. Murdoch n'a jamais fait de politique, lui non plus. Il a fait la promotion vraiment de candidats qui étaient proches de son idéologie conservatrice, libertarienne, puritaine. Il oriente aussi le débat politique plus à droite à travers ses chaînes. On l'a vu récemment, bien sûr, avec Donald Trump. Vincent Bolloré, qui s'est sans doute inspiré de sa stratégie pour racheter des médias qui touchent à tous les domaines et créer un écosystème qui contamine le reste du champ médiatique. Donc, pour ça, là, on peut vraiment comparer Vincent Bolloré à un Rupert Murdoch français. Mais selon l'historien des médias Alexis Lévrier, qui a beaucoup étudié l'Empire Bolloré, Rupert Murdoch, c'est un homme de presse à la base. C'est un homme qui était dans les journaux dès le début. Et il tient quand même compte de certaines règles du fonctionnement des rédactions. On ne l'entend pas critiquer certains de ses médias vertement, comme le Wall Street Journal, par exemple. Alors que, selon l'historien Alexis Lévrier, ben, Bolloré a été beaucoup plus violent envers ses salles de rédaction. Il y a une autre comparaison un peu plus contemporaine aux États-Unis, c'est celle de Jeff Bezos, un grand patron, le grand patron d'Amazon, qui lui aussi s'est lancé dans les médias avec notamment sa plateforme de diffusion Prime. Il a aussi bien sûr acquis les droits d'un documentaire sur Melania Trump au début d'année. Mais surtout, il est propriétaire du journal Le Washington Post depuis 2013. Il avait promis au début vraiment une totale indépendance éditoriale à son équipe. Il a investi beaucoup dans le journal. La salle de rédaction a bien fonctionné pendant plusieurs années. Le lectorat qui a augmenté entre 2013 et 2021. On a le journal qui a été vertement critiqué par la première administration Trump qui dénonçait ce qu'on disait les fausses nouvelles là, véhiculées par le Washington Post. Et puis après, ce qui s'est passé, le Washington Post a eu de la difficulté à se diversifier après ce premier mandat de Trump. On a perdu des abonnés, on a perdu de l'argent, 100 millions de dollars en 2025. Et ce que Jeff Bezos a fait pour le deuxième mandat, il s'est rapproché de Donald Trump. Il a notamment bloqué un éditorial qui devait appuyer l'élection de Kamala Harris en 2024, parce que, dit-on, pour ménager les susceptibilités de Donald Trump, parce qu'il voulait obtenir des contrats gouvernementaux avec ses différentes entreprises. C'est quand même 200 000 abonnés qui ont quitté le Washington Post après cette décision-là.
1: C'est incroyable.
2: Ouais, et il a beaucoup orienté les pages d'opinion pour être moins hostile aux Trumpistes. Et là, qu'est-ce qu'on a appris en début d'année? Il a sabré dans les salles de rédaction, dans la salle de rédaction du Washington Post. Licenciement de 300 journalistes. On a fermé des bureaux internationaux. Il y avait des journalistes qui étaient sur le terrain en Ukraine qui l'ont appris par les médias. On a renvoyé des photographes. Bref, c'est un contre-pouvoir qui a notamment publié le fameux dossier du Watergate. Ça vient de journalistes du Washington Post qui a beaucoup moins de mordants maintenant.
1: C'est sûr que si on peut, peut-être voir la perte de rentabilité comme un détail si on veut avoir une influence par ces éditoriaux. Exact. Il y a quelque chose aussi. Puis on peut perdre au change là, mais gagner aussi économiquement ailleurs, comme on l'a vu avec certains de ces contrats accordés par Donald Trump, permis par Donald Trump. La concentration des médias, on ne va pas se mettre la tête dans le sable, Mike, elle existe dans plusieurs pays, mais elle existe aussi au Canada.
0: Ben, c'est sûr que la concentration des médias traditionnels bien réelle ici, elle est également source de vives controverses, mais l'acide de la controverse peut varier cependant en fonction de vos opinions politiques. Donc, si vous êtes plutôt à droite, les gens pensent que les médias sont trop concentrés dans les mains du diffuseur public, Radio-Canada et CBC. Et d'ailleurs, c'est certainement l'avis de Pierre-Carl Péladeau, lui qui contrôle Québécois, donc Vidéotron, TVA, TVA Sport, SCN, le Journal de Montréal, Journal de Québec, Cube Radio, Archambault, La Filiole, La Filiale Sogide, qui comprend 18 maisons d'édition, etc. Et on peut faire certaines comparaisons. Pierre-Carl Péladeau est, comme Vincent Bolloré, un milliardaire de la télécom, une des plus grandes fortunes du pays, accusé de contrôler une trop grande part des médias. Il est aussi connu pour son agressivité dans les affaires, comme Vincent Bolloré. Et on l'accuse souvent, comme Bolloré, de donner des plateformes importantes aux voix de la, droite populiste. Mais ceci étant dit, on n'accuse pas Pierre-Carl Péladeau de diriger la nouvelle comme on le fait avec Vincent Bolloré. Et comme Bolloré, M. Péladeau sait aussi faire des vagues. Cette semaine, par exemple, avec les cris de cœur pour sauver la production télévisuelle francophone, qui dit fortement réglementée, forcée de sabrer dans les coûts de production, les salaires coupés de 30 % fin de production d'indomptables et alerte Lily Rose. Faut constater aussi qu'en même temps, le système réglementaire canadien l'a aussi favorisé par le passé. Mais je pense qu'il est important de dire qu'au fond, c'est l'autre concentration des médias qui est derrière la crise de cœur de M. Péladeau. Et là, je parle des géants de la Silicon Valley, les Google, Meta, Facebook, Amazon, Netflix, qui accaparent les recettes publicitaires canadiennes et les acheminent aux États-Unis. Et dans cette sphère, les Canadiens sont vraiment pas dans la game. Et donc, choisissez votre cible quand vous vous inquiétez de la concentration des médias.
1: Ouais, c'est un écosystème vraiment particulier qu'on a effectivement avec ces joueurs américains là, ça vient brouiller beaucoup de cartes. Naila, donc est-ce que le contrôle du système médiatique par les milliardaires est donc devenu une norme, en tout cas inévitable?
2: Ben quand on voit la crise des médias, la fuite des revenus publicitaires vers les géants du numérique, on peut se demander qui a les moyens d'entretenir cet écosystème. Mais aussi, faut dire que la mainmise des milliardaires, ben ça érode la confiance de la presse. Même les millionnaires s'inquiètent de ce contrôle disproportionné des médias. Il y a un sondage mené en collaboration avec Oxfam qui a interrogé près de 3000 millionnaires des pays du G20. Et deux tiers d'entre eux considèrent que les ultra-riches sont intervenus dans les élections américaines. 70 % d'entre eux s'accordent pour dire que les ultra-riches influencent de manière disproportionnée l'opinion publique par le biais du contrôle des médias et des réseaux sociaux notamment. Donc, crise de confiance dans la population générale, crise de confiance dans les millionnaires aussi. Ce qui peut arriver, par contre, c'est que ça peut faire émerger des médias indépendants, financés par des lecteurs. Il y a Mediapart en France, notamment, qui fait de l'enquête, qui ne dépend pas de millionnaires. Les infolettres qui gagnent en popularité, notamment aux États-Unis avec Substack.
1: Je voudrais juste qu'on passe pas à côté de la critique des médias publics qui sont pour plusieurs trop à gauche. Là.
2: Absolument. J'y venais. Il y a l'audiovisuel public qui est financé par les citoyens comme Radio-Canada et France Télévisions, mais qui sont attaqués, critiqués de servir une idéologie de gauche et qui sont aussi souvent menacés de définancement. Bref, il y a des solutions qui existent, là, mais il faut de la volonté.
1: OK, ça nous amène où, Mike?
0: Mais écoutez, je voulais dire à visionner la série Succession, mais aussi, la concentration des médias, c'est une tendance. Et c'est une tendance forte et ça ne disparaît pas. Donc, si ça vous inquiète, ben, appuyez les médias indépendants que vous aimez valoriser personnellement.
1: Parce que, Naila?
2: Il faut rester vigilant, savoir qui possède quel média, quels sont les intérêts de ceux qui les possèdent et à vouloir aussi une presse diversifiée et forte parce que ça reste un contre-pouvoir essentiel.
1: Naila Ben Ali, merci énormément. La semaine prochaine, c'est Pascal Aristide-Julien qui sera là. Et Mike, on se retrouve la semaine prochaine.
0: Oui, au plaisir.
1: Au plaisir, absolument. Merci beaucoup à vous deux.
2: Bye-bye.
1: Voilà comment se termine cette première heure d'émission. Nous allons plonger ensemble dans une heure. Notre dernière, en fait, clinique famille de la saison. Il sera question de déménagement et de déracinement pour vos enfants, vos ados, et aussi d'isolement. Mais on va regarder des pistes de solutions pour contrer cet isolement. À tout de suite.

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4: Ici Fred Harding, voici les informations. Au hockey.
5: Sur ça, je vous dirai les boys, let's go!
6: Oh, juste ça à dire, 6-3. Demidov, Caulfield, Suzuki, tout le monde.
4: Et oui, Montréal met la main sur deux victoires au hockey. D'abord, le Canadien de Montréal l'emporte 6-3 dans le cinquième match face aux Sabres de Buffalo et prend ainsi les devants 3-2 dans cette série de deuxième tour. Si le tricolore remporte une autre partie, l'équipe a rendez-vous avec les Hurricanes de la Caroline lors de la finale de l'Association de l'Est. Le prochain match de la série se déroule samedi à 20h au Centre Bell. Vous entendiez des partisans qui étaient réunis au Centre Vidéotron à Québec. Du côté de la Ligue professionnelle du hockey féminin, la victoire de Montréal est parvenue à s'imposer contre la Charge d'Ottawa en prolongation dans ce premier match de la série. Donald Trump poursuit sa visite en Chine. Jusqu'à maintenant, le président américain et son homologue chinois Xi Jinping ont notamment discuté de la guerre en Iran, de la délicate question de Taïwan et de commerce international. Les précisions de Philippe Leblanc à Taipei.
7: On savait déjà que la Chine allait rouvrir son marché au bœuf américain, ça avait été annoncé. Puis le président Donald Trump affirme que la Chine a accepté d'acheter environ 200 appareils du constructeur Boeing. Il en a fait l'annonce lors d'une entrevue télévisée avec Fox News. Par contre, Donald Trump n'a pas précisé les modèles concernés. Il a simplement dit qu'il s'agissait de gros avions. L'annonce a cependant déçu les marchés financiers qui s'attendaient à une plus importante commande. Et lors de cette première journée de travail, l'administration américaine aurait de plus approuvé la vente aux entreprises chinoises de semi-conducteurs les plus avancées de la compagnie américaine Nvidia. Les dirigeants de Nvidia et de Boeing font d'ailleurs partie de la délégation américaine qui accompagne Donald Trump. La Maison-Blanche soutient que les présidents Trump et Xi s'entendent sur la nécessité de garder le détroit d'Hormuz ouvert. Donald Trump a aussi affirmé que Pékin n'enverra pas d'équipement militaire à l'Iran et que la Chine serait disposée à contribuer à la réouverture. On peut écouter le président américain.
8: President Xi would like to see a deal, man. And he did offer, he said, if I can be of any help at all, I would like to be of help.
7: Il affirme que Xi Jinping a offert l'aide à la Chine, qu'il était prêt à aider, et pour sa part, l'Iran affirme avoir laissé transiter depuis hier plusieurs navires chinois dans le détroit d'Hormuz.
4: C'était Philippe Leblanc. Et de retour chez nous, le Canada veut doubler sa capacité de production d'électricité d'ici 2050. Le premier ministre Mark Carney a dévoilé sa stratégie nationale sur l'électricité qui promet la création de 100 000 emplois et un réseau plus connecté d'un océan à l'autre. Voici à ce sujet le ministre responsable du commerce intérieur et de l'unité de l'économie canadienne, Dominique Leblanc.
9: Les lignes de transmission au Canada, souvent, c'est très fragmenté, c'est des réseaux provinciaux ou territoriaux. Moi, je pense que si on utilise la capacité nationale du Canada, ça va être à l'intérêt économique, ça va aider non seulement des entreprises, des usines, des mines, toutes sortes de productions industrielles, mais des ménages, des hôpitaux. L'électricité coûte cher pour tout le monde et on va en manquer au fil des 20-25 prochaines années.
4: Ottawa promet aussi de réduire les coûts énergétiques pour environ 70 % des ménages canadiens. Et par ailleurs, le chef du Parti conservateur, Pierre Poilievre, accuse le gouvernement Carney d'avoir contribué à faire augmenter les prix de l'électricité au Canada. Dans un message sur les réseaux sociaux, il a aussi reproché aux libéraux d'avoir entraîné une baisse de la production d'électricité en raison notamment de la tarification carbone. Pierre Poilievre a ainsi réagi à la volonté d'Ottawa, telle qu'entendue précédemment, de doubler la capacité de production au pays d'ici 2050. Selon les données de Statistique Canada, le pays n'a pas manqué d'électricité en 2024, mais a néanmoins importé davantage d'électricité qu'il en a exporté pendant 3 mois durant l'hiver. En 2025 également, le Canada est un importateur net d'électricité durant quelques mois, d'après l'Agence fédérale. Et terminons en politique québécoise, la députée de Chomedey, Sona Lacoyanne-Olivier, admet avoir commis une erreur en utilisant les ressources du Parlement dans le cadre de la campagne de Pablo Rodriguez à la direction du Parti libéral du

0: Québec. Marie-Josée Paquette-Comeau nous en dit plus long.
1: Excusez-moi, ce sera pas bon.
2: C'est un véritable acte de contrition. La députée Sona Lacoyanne-Olivier avoue sa faute.
1: J'ai toujours cru de bonne foi que mes gestes ne dépassaient pas les limites.
2: La députée de Chaumédé a utilisé les ressources de l'Assemblée nationale pour aider Pablo Rodriguez à remporter la chefferie de son parti. La commissaire à l'éthique l'a sévèrement blâmée. L'ancienne députée libérale devra payer une amende de 8 000 $.
1: Je prends acte de la décision de la commissaire avec respect. Et j'accepte la sanction qui m'est imposée.
2: Le débordement d'émotions a touché la députée de La Belle, Chantal Janotte.
3: On est des êtres humains. On l'a bien vu ce matin.
2: Mais le malaise persiste. Les députés Jonathan Julien et Isabelle Poulet.
4: Elle a fait un meilleur culpa.
5: Et?
4: J'ai pas dit ça.
6: Elle s'est excusée. C'est un meilleur culpa, mais ça n'enlève pas toutes les erreurs.
2: Des voix s'élèvent autant au Parti libéral qu'au Parti québécois pour que Mme Lacoyanne quitte le Parlement. La députée libérale Michèle Sette-Lacoué, suivie du péquiste Alex Boissonneau.
7: Mon chef a été clair, là. Elle doit démissionner.
8: Je vois pas dans quel univers Mme Lacoyanne-Olivier peut continuer de siéger.
2: La première ministre Christine Fréchette s'est engagée à voter en faveur des conclusions de la commissaire à l'éthique le 26 mai. Malgré la pression, la députée de Chaumédé compte bien rester en poste. Ici Marie-Josée Paquette-Comeau, Radio-Canada, Québec.
0: C'était vos informations.

0: 90 minutes encore à passer ensemble ce matin. Cette équipe vous a préparé de très beaux segments, notamment un qui s'en vient le 25 mai prochain. Ben ça, c'est pas ce lundi, on est en férié. On va vous proposer une émission de rediffusion des rencontres marquantes des dernières semaines, derniers mois. Mais le lundi suivant, le 25 mai, on est bien, bien excités. On lui a parlé lundi, c'était tellement sympathique. Une autre édition de Cher, et ce sera un Cher Richard Desjardins. Il sera dans notre studio en Abitibi. Vous serez une douzaine dans le studio ici et vous vous verrez à cause de la technologie. Il sera capable de vous voir lui poser vos questions. Vous pourrez le voir aussi. On prendra les appels, les textos à la grandeur du pays comme on fait habituellement. Donc, allez sur l'application audio, cliquez sur la bulle conversationnelle et là, vous avez l'onglet « Participer à l'émission ». Vous cliquez là-dessus, vous écrivez une question, que vous veniez en studio la poser ou pas. Envoyez-nous votre question et puis après ça, la petite case à cocher en bas. Oui ou non, je veux venir la poser en studio ou non. OK, on va recevoir dans une heure, parmi les beaux sujets que cette équipe prépare, il y a cette rencontre avec Stéphanie Boisvert. Elle est psychologue et à 32 ans, donc il y a quelques années à peine, elle a reçu un diagnostic de Parkinson précoce. Elle a décidé de documenter l'évolution de sa maladie et ce qu'elle fait pour aller mieux sur TikTok. Ça fonctionne vraiment bien. Elle a parti quelques entreprises à côté de ça. C'est une super histoire, puis on va en apprendre parce que Parkinson précoce, comment ça fonctionne, tout ça. Très, très intéressant. Je vous invite à être à l'écoute de Stéphanie Boisvert, donc dans une heure. Et là, ce qu'on fait, c'est notre dernière clinique famille de l'année et ça fait longtemps de la saison. Et ça fait longtemps que je les avais pas vues. La dernière fois, elles étaient avec Evelyne Nadia Gagné. Bonjour.
1: Bonjour.
0: Caroline Bauduc, bonjour.
2: Bonjour.
0: Respectivement psychologue et travailleuse sociale. Aujourd'hui, on va aborder deux sujets. En deuxième partie, on va parler d'isolement et on va surtout donner des pistes de solutions et outiller les gens qui la vivent ou qui ont quelqu'un dans leur entourage qui le vit, je devrais dire le vivre, cet isolement-là, pour voir. Donc, écrivez-nous si aussi sur la bulle de conversation. On a déjà reçu un courriel de Monica que je vais vous lire plus tôt en deuxième partie. Mais on va commencer avec un premier super sujet, le déracinement qui vient parfois avec un déménagement. On va s'attarder surtout aux enfants et aux ados. Vous allez nous aider à y voir plus clair. Nadia, déménager, est-ce que c'est nécessairement un événement difficile pour une famille?
1: C'est sûr qu'il peut toujours avoir un stress logistique dans tous les déménagements. Moi, j'ai pas déménagé beaucoup dans ma vie, puis à juste entendre le mot, je suis comme fatiguée.
0: Ah oui, OK. ouais,
1: je pense à tout le côté administratif puis l'organisation et tout ça. Mais au niveau de l'attachement à notre quartier, à la maison, ça peut varier vraiment d'une personne à l'autre. Il y en a qui vont trouver ça banal selon la situation dans laquelle ils sont, la raison, par exemple, du déménagement. Il y en a qui vont même

0: contents parce qu'on s'en va vers le mieux. Puis il y en a qui vont vraiment être profondément en deuil. Mm. Ils vont sentir le déracinement. Ils vont vraiment prendre ça comme une épreuve à traverser. Fait que ça varie. Ça peut vraiment varier d'une personne à l'autre. Mais c'est un facteur de stress dans le sens où ça va le stress, pas nécessairement négatif, mais le stress dans le sens où ça met au défi notre capacité d'adaptation parce qu'on s'en va ailleurs. Souvent.
1: Inconnu, incertitude, toutes ces choses.
0: Exactement.
1: Qui sont
0: si ça implique un changement d'école. Parce que des fois, par exemple, des ados, ils vont déménager dans la même région, peut-être une autre ville, mais ça implique pas nécessairement un changement d'école. Mm-hmm. Fait qu'ils sont déjà habitués d'avoir des amis un peu plus loin. Fait que, tu sais, c'est sûr que ils peuvent avoir été attachés à la maison, avoir de la peine de perdre, par exemple, la maison qu'ils les ont vus naître. Mais il y a moins un déracinement que si on changeait de région ou même de pays où il y a une langue différente, une culture différente. Fait qu'il y a plein de facteurs comme la raison du déménagement. Est-ce que c'est une séparation, une perte d'emploi, une précarité financière? Donc, le déménagement est associé à d'autres stresseurs. C'est sûr que là, ça va être un peu plus difficile. Si on parle d'un ado qui était dans la maison, il avait toujours vécu, versus un enfant de 8 ans qui a déjà vécu, qui a son actif 3 déménagements, bien, peut-être que l'ado va avoir une espèce de petit pincement au cœur. Il va être un petit peu en deuil de son ancienne maison. Contrairement à l'enfant qui a peut-être été habitué. Puis une maison, c'est 4 murs puis un toit. Il y a les caractéristiques personnelles aussi. Les traits de tempérament de chacun. Il y a des gens qui sont bien dans la stabilité, puis il y en a qui embrassent le changement. Il y en a qui ont un tempérament qui les prédispose à une plus grande facilité d'adaptation, puis d'autres qui sont un petit peu plus rigides, puis le changement, c'est un peu plus difficile pour eux. Donc, faut pas prendre pour acquis quand on a des enfants puis qu'on va déménager ou des ados que ça va nécessairement être un drame pour eux. Faut vraiment être à l'affût, observer un peu leur réaction, s'assurer qu'il y a une place au dialogue sur qu'est-ce que ça nous fait, les avantages, les inconvénients qu'on y voit, qu'on mette toute notre famille à l'aise de parler de comment on entrevoit ça, puis qu'on soit disponible et à l'écoute.
1: Donc, ça peut aussi être vécu avec joie et assurance?
0: Pour certains, oui. Puis selon le tempérament, selon comment la personne réagit aux différents stresseurs, sa résilience, puis aussi selon la situation pour laquelle, ou les paramètres de la situation de déménagement.
1: OK, un courriel, Caroline, pour vous. Mon conjoint est militaire. On a dû déménager 3 fois dans les 5 dernières années. J'ai l'impression que lors du dernier déménagement, mes enfants se demandaient dans quel pays ils étaient en se réveillant. Et là, elle écrit AAA. 3 déménagements en 5 ans. Comment on accompagne sa famille dans des cas comme ça, là? Qu'est-ce qu'on a besoin de faire?
2: C'est vrai que c'est beaucoup. Ça me fait penser à... C'est beaucoup. Mais en même temps, ça me fait penser un petit peu aux gens qui partent... Parfois, tu sais, qui partent à l'aventure pour un an avec leurs enfants, puis qui se retrouvent un peu toujours dans un nouvel endroit, qui doivent apprivoiser, savent qu'ils ne seront pas là pour toujours. Donc, je pense que dans ce temps-là, l'idéal, c'est vraiment de se concentrer sur le noyau familial. Quand on a un noyau familial, qui est notre base de sécurité...
1: C'est comme ça, notre maison.
2: C'est notre maison.
1: Okay.
2: Home is where the heart is. Mm-hmm. C'est vraiment ça, là. Donc, puis ça, j'avais vu dans un documentaire une fois où est-ce qu'il y avait... Il était parti justement en famille, il y avait eu une épreuve à traverser ensemble, il était pris dans un téléphérique, qui avait eu une panne de téléphérique, qui avait été obligé de passer la nuit là-dedans. Puis quand la petite fille a paniqué, la mère, sa réaction, ça a été de dire « on est ensemble ». Puis elle s'est calmée. Puis je me disais, mon Dieu, c'est ça. Là, on est pris. Notre maison, pour l'instant, c'est un téléphérique. Ils vont finir par venir nous chercher, mais on va traverser cette épreuve-là, puis on va trouver. J'avais trouvé que c'était une réaction parfaite qui avait apaisé tout le monde. Le lien. Le lien, c'est quoi qui arrive, là, on va le traverser ensemble, on va trouver des solutions. Donc, c'est pas une adresse qui va sécuriser un enfant, mais ça vient avec des défis, c'est certain. Là. Après, il faut sortir de la maison, aller découvrir le quartier, se rapprocher des amis et tout. Donc là, il faut aller puiser dans nos stratégies d'adaptation. En fait, il y a des choses qu'on répète souvent parce que ça reste que c'est la base. Les routines, pour certaines familles, c'est un défi, mais ça reste que c'est utile. C'est comme les règles du jeu, en fait. Là, on le voit, là, c'est les séries. S'il n'y en avait pas de règles du jeu, je ne veux même pas imaginer ce qui se passerait sur la glace. Ça serait, malgré qu'il y a des règles, des fois, on fait « wouh, ça brasse ». Fait qu'il faut vraiment en arriver à se dire « OK, on va essayer de savoir c'est quoi nos horaires, comment fonctionnent nous autres, c'est quoi nos règles. » De se donner des moments de qualité de présence aussi, parce que Dieu sait que dans un déménagement, on est surchargé de toutes sortes d'affaires, mais de prendre un petit moment juste pour se réancrer puis être ensemble, justement, ça peut faire du bien. Donc, de se déposer. Les rituels aussi qu'on peut transformer puis transférer assez facilement, habituellement. Si on avait l'habitude de dire, OK, c'est vendredi pizza, mais vendredi pizza en déménagement, ça se peut encore. On va juste

0: aller découvrir la nouvelle pizzeria. Fait que se donner les moyens, tu sais, de dire, ben, il y a des choses.
1: Ça se peut qu'on le mange par terre si la table n'est pas arrivée ou plutôt qu'à la table.
0: Comment on fait ça? Mon Dieu, c'est le fun, tu sais, c'est exactement ça. Donc, on peut se donner quand même un petit peu de douceur là-dedans puis apprécier, là, à la fois la nouveauté et la continuité. Puis se trouver des traditions de déménagement. Quand on change souvent de place, puis je pense aux gens qui voyagent beaucoup, ils ont peut-être des fois des rituels, ils vont dire, ben, quand on arrive, on le sait, on va tout de suite aller, par exemple, prendre une petite marche dans le quartier, puis on va aller chercher, je sais pas, le parc le plus proche avec les enfants pour voir où est-ce qu'on va aller jouer. Puis juste de se donner des repères comme ça, ça peut être choisir notre nouveau resto préféré. Puis c'est une manière de se dire aussi, peu importe où on est, on reste qui on est. On est capable de nous se retrouver dans notre identité familiale à travers ces changements-là. Puis dans le fond, ben, l'autre stratégie aussi qui est aidante, c'est pour certains jeunes, de déménager, c'est une bonne nouvelle. J'en ai vu, moi, beaucoup de jeunes, tu sais, dans mon bureau qui n'étaient pas bien dans leur école puis qui étaient...
1: C'est vrai.
0: Qui n'avaient pas un groupe d'amis avec qui ça se passait bien, puis ils voient ça comme un espoir de recommencer, même s'ils savent qu'ils vont devoir intégrer une gang, mais ils se disent peut-être que ça va être différent. Donc, ça, c'est quelque chose qui peut être aidant. En même temps, on laisse aller des choses. Donc, c'est à la fois reconnaître ce qu'on perd et voir ce qu'on gagne. Fait que c'est beaucoup... les « et », pas les « ou ». C'est pas « c'était mieux avant » et « ici, c'est pas bon ». C'est « il y avait du bon avant, il y avait du moins bon, il y a du bon maintenant, il y en aura encore ».
1: On peut aussi dire « oui, effectivement, t'as perdu le parc que t'aimais, il y avait une piscine dans ce parc-là, puis là, le parc municipal, il n'y en a pas. » Puis oui. Oui, d'accord, mais regarde ce qu'il y a aussi, oui. Qu'on n'avait peut-être
0: oui.
1: pas.
0: Oui, juste prendre le temps pour ça. Puis après ça, une dernière chose peut-être, c'est de ne pas surpréparer les enfants. Parce que vraiment, des parents, je trouve, qui créent de l'anxiété sans le vouloir, en voulant tellement que ça se passe bien, que là, c'est comme s'ils vont essayer de tout prévoir, puis là, on sent comme qu'il y a un danger, finalement, alors que...
2: Faut suivre un peu la réaction de l'enfant. Si l'enfant était... on a un enfant sensible un petit peu aux signaux autour de lui qui lui indique que, mon Dieu, mes parents, ils ont l'air stressés. Puis là, l'enfant commence à stresser, puis il sait pas qu'on va déménager. Il est peut-être mieux de savoir s'il pose la question.
0: Ah, bien sûr, bien sûr.
2: Il est peut-être mieux de savoir la vérité.
0: Oui.
2: Mais si on a un enfant que ça lui passe par-dessus la tête, puis il voit pas les signaux que les parents sont un peu stressés ou qu'il se pose pas de questions par rapport à ça, ben on va pas le faire anticiper à l'avance. Exactement. Ce changement-là, dans le fond. S'il anticipe, ce qui peut être bon, c'est d'aller... Si on dit qu'on connaît l'adresse, on s'en va, d'aller visiter le quartier avant. Là, l'enfant va... Ça va être moins du nouveau une fois déménagé. Mais s'il n'anticipe pas, c'est...
1: Comment, Caroline, justement, on voit si un enfant absorbe le stress de ses parents? Ça se manifeste comment?
0: On va le voir, par exemple. Ben déjà, on sait que le stress, c'est contagieux. Hein. Ça, c'est quelque chose qu'on connaît. Puis le calme aussi peut l'être. Donc, on va voir, par exemple, un enfant qui va adopter des comportements un peu de parentification, qu'on va appeler, c'est-à-dire qu'il va chercher à rassurer son parent, qu'il va chercher à faire des tâches pour son parent. Au-delà d'un enfant qui est serviable puis qui veut aider, ça va être « je veux prendre en charge pour toi, je veux m'assurer que toi, tu sois bien ». Donc là, c'est comme s'il va sacrifier sa vie d'enfant pour aller vers son parent. Il peut développer aussi des formes, une forme de somatisation, c'est-à-dire des maux qu'il n'y avait pas avant, mal au ventre, mal à la tête, avoir de la difficulté à dormir. Donc, c'est des choses comme ça qui vont nous parler. Son sommeil va être perturbé, par exemple. Il peut avoir des comportements de régression aussi. Il y a des enfants qui étaient propres, qui ne le sont plus, qui vont se remettre à faire pipi au lit, qui vont adopter des comportements plus jeunes, qui vont avoir envie qu'on les prenne dans des bras comme des petits bébés. C'est comme si tout d'un coup, cette étape de transition-là est difficile à gérer. Puis tous les comportements que même les adultes peuvent avoir dans ces moments de stress-là, l'irritabilité, les cauchemars, les pleurs fréquents, ça, c'est des choses qui vont nous alerter un petit peu, là, comme quoi il est en train de prendre un stress qui ne lui appartient pas. Fait que ce qui va aider vraiment là-dedans, c'est parce qu'on sait que le calme peut être contagieux aussi. Comme parent, on met son masque en premier, comme dans l'avion, et on prend soin de son stress en premier. Donc, on s'assure, c'est normal que ça soit stressant, puis il faut vivre avec un minimum de stress dans la vie. Mais on va essayer de se réguler quand même. Donc, vraiment essayer de savourer les moments qu'on aime à travers cette chose-là, se donner des pauses, aller chercher de l'aide si on en a besoin, dire à son enfant c'est quoi les solutions. Si on sent que notre enfant est stressé puis qu'il veut s'impliquer parce qu'il sent qu'on est dépassé, juste le tenir au courant. Non, on en a pris des moyens, ça va aller. Il y a ça, il y a ça, il y a ça, tu peux aller jouer. Si tu veux aider, tu peux aider. Si t'es serviable, c'est super. Puis la dernière chose qu'on peut faire, c'est se donner aussi du temps, tout le monde, à l'intégration, parce que je trouve que de nos jours, on veut trop aller vite. On veut pas ralentir. Il y a des choses qui prennent le temps qu'ils prennent. Je suis allée voir le spectacle d'André Sauvé en fin de semaine, puis il parlait du

0: temps que ça prend une fleur pour pousser, puis c'est irrépressible. On peut pas tirer dessus pour qu'elle pousse. On peut pas tirer sur un enfant pour qu'il s'adapte. Ça va lui prendre le temps que ça va lui prendre, et nous aussi. Ce qu'on sait, c'est que ça va arriver. On va aller mieux à un moment donné. Ça va être agréable à un moment donné. Donc, on peut se dire, on va prendre notre temps. On a chacun notre rythme là-dedans.
1: Parce que, tu sais, si on déménage, mettons, début juillet, là, il y a l'été qui va être un nouvel été avec des nouveaux repères, des pertes de repères. Puis là, après ça, il y a l'école qui va commencer.
0: Exactement.
1: Puis l'école, tu sais, c'est pas en un mois ou deux, là, ça peut être sur toute l'année scolaire que l'adaptation puis l'intégration se passe. Là. Puis après ça, le deuxième été, on a des, tu sais, il y a aussi des ajustements à faire. Ça peut aller jusqu'à un an, là, je présume.
0: Oui, puis effectivement, un peu comme Nadia disait tantôt, il y a des enfants qui vont sauter là-dedans pieds joints parce que c'est la nouveauté, puis ils aiment ça. Puis il y a des gens qui sont très, très allumés par la nouveauté. Il y en a qui le sont moins. Puis ça prendra le pichet. Chacun va avoir son rythme là-dedans aussi. Donc ça, dans la dynamique familiale, ça va avoir aussi, on va avoir à s'ajuster. On va aller au rythme de la personne qui a le plus de misère.
2: C'est important de communiquer parce que s'il y en a un qui est super content puis l'autre qui est triste puis est en deuil, ben ça peut quasiment faire des conflits si on se parle, prend pas le temps de se parler puis d'accepter que l'autre puisse avoir une réaction différente de la nôtre,
0: oui,
2: dans le fond.
0: Exactement.
1: Juste un commentaire ici parce qu'on a parlé d'un déménagement d'une famille de militaires tout à l'heure. Elle dit, cette personne, je crois que les déménagements des familles militaires peuvent parfois être très difficiles. En 2011, j'ai suivi mon conjoint et j'ai dû quitter ma famille, mes amis, mon travail. Je dois éventuellement aller le rejoindre cette fois-ci, mais mon père est malade, j'hésite. Ce qu'elle veut dire, c'est je lève mon chapeau aux conjoints et conjointes des militaires pour leur rôle de pilier familial.
2: Mm-hmm.
1: Très beau témoignage, c'est vrai. Nadia, un message ici. Marjorie, maman de deux enfants en bas âge. On vient de déménager il y a quelques semaines. Je m'attendais à ce que ce soit difficile avec les enfants, mais pas à ce point-là. Fallait jongler avec toute la semaine de travail, les boîtes de fin de semaine. On a dû faire garder les enfants pour avancer. Heureusement, les grands-parents étaient là, mais elle sentait quand même coupable, la maman, de pas être là pour ses autant qu'elle l'aurait voulu. Et là, elle a une pression énorme de tout installer rapidement dans la nouvelle maison pour que ça ait l'air non seulement normal, mais qu'on se sente tout de suite dans une vraie nouvelle maison. Est-ce que je m'en ferais trop? On vient de parler de rapidité d'intégration.
2: Oui, ben c'est ça. Je pense que c'est peut-être, ça me semble être une famille qui s'en va vers une amélioration. Dans le fond, elle souhaite que sa vraie nouvelle maison soit... C'est la maison de rêve, dans le fond. Fait que c'est peut-être une famille qui est partie d'une plus petite maison, puis là, ils améliorent leur situation de vie. Donc, dans ce temps-là, même si on va vers le mieux, ça n'empêche pas qu'il y a une réalité logistique de changement, puis d'organisation, puis de faire les boîtes, puis de faire les changements d'adresse, tout ça. Puis là, il y a les petits, il faut changer la garderie. Fait qu'on voit qu'il y a du stress, probablement, que les enfants peuvent ressentir, surtout s'ils sont tout petits. Ils sont un petit peu comme ils ont des antennes pour capter le stress des parents. Fait que moi, je dirais, oui, c'est le fun, on s'en va vers le mieux, mais... la priorité avant de déballer les boîtes puis organiser la déco de la nouvelle maison et tout ça, puis que tout soit parfait, c'est de s'assurer que toute la famille se sente bien, s'accorder des pauses, revenir dans une routine pour les enfants. Ça, c'est ce qui est, à part le calme des parents qui peut agir un peu comme une espèce de système nerveux externe là, qui aide l'enfant à se réguler. L'autre chose qui aide l'enfant à se réguler, c'est la routine puis la stabilité. Fait que, oui, il va y avoir le déménagement physique, la fin de semaine où on passe d'une maison à l'autre. Mais avant, il faut garder les jouets préférés. Tu sais, comme ça, c'est des trucs à mettre en dernier dans la boîte, là, les jouets préférés des enfants, leurs doudous. Et quand on arrive dans la nouvelle maison, ben les boîtes qui sont pas nécessairement prioritaires à déballer, ils attendront. La déco aussi, on veut que l'enfant continue à prendre son bain à telle heure, manger à telle heure, la petite histoire avant le dodo. C'est des choses qui peuvent vraiment aider l'enfant à réduire son stress. Puis les parents aussi, comme Caroline le disait, le mettre son masque oxygène avant, prenez le temps de vous asseoir, prendre une tisane, madame. Là. C'est correct. Ouais. Les murs, les boîtes, ils vont pouvoir attendre. Avoir des moments de plaisir aussi. Pas être juste dans « il faut, je devrais, j'aurais donc bien dû ». Là, c'est quelque chose qui va faire augmenter le stress des parents. Puis les enfants vont le percevoir. Être attentif... Pas paniquer si l'enfant... Ben, Caroline, tantôt, parlait de comportement de régression. Ça, c'est des enfants, s'ils sont en bas âge, peut-être qu'ils étaient en train d'apprendre à avoir moins besoin de leur tétine, leur suce, ou de passer du biberon au gobelet. Là, on fait une pause là-dessus. Là. Si on prévoyait rendre un enfant prof, ben, peut-être attendre un mois ou deux après le déménagement, parce que vivre un déménagement puis apprendre à aller au petit pot en même temps, ça fait beaucoup de changements en même temps. Fait que c'est peut-être mieux d'y aller étape par étape.
1: Deux messages ici. Ici de Québec. On voulait attendre que notre fille fasse sa sixième année dans la même école qu'elle fréquente.

0: fréquenté depuis la première année avant de changer de maison, mais il y a une offre qui s'est présentée irrésistible, on a acheté. On a donc retiré notre fille de son école primaire pour l'introduire dans une autre école primaire. Ça a été un choc pour elle et pour nous aussi jusqu'à un certain point. Plusieurs mois plus tard, elle nous a confié « Mais j'ai maintenant trop d'amis. J'ai des amis ici dans ma nouvelle école et j'ai des amis dans mon ancienne école. » Bref, ça s'est bien passé. Si on va du côté des ados, Caroline, parce qu'ici, on a un autre message. Ça se passe très bien pour les gars de 9 et 12 ans qui se sont adaptés rapidement, tant qu'ils peuvent jouer au soccer ou au hockey, sont heureux. Mais leur fille de 14 ans boude. Elle dit que ses amis sont à Rimouski. Elle passe ses soirées sur les réseaux sociaux avec eux. Comment la motiver à se faire des amis et à sortir de sa chambre? Elle est en peine d'amitié, là.
1: Oui, ça ressemble à ça. En même temps, c'est sûr qu'à l'adolescence, c'est une étape quand même particulière là, pour les déménagements parce que quand tu avais un bon groupe d'amis, tantôt j'ai parlé des jeunes qui peut-être étaient moins à l'aise dans leur école ou dans leur groupe d'amis puis qui sont bien contents de déménager, mais là, ça ne semble pas être le cas. Les amis, c'est le centre de ton univers. Donc, t'es qui en dehors? T'es dans la phase de ta vie où tu essaies de te définir en dehors de ta famille. Donc, tu vas te définir à travers tes amis et là, on t'arrache tes amis. T'es qui? C'est vraiment embêtant. Donc, peut-être que son identité est encore attachée à son ancien milieu de vie, finalement. Mais là, ce que je sens aussi, c'est que c'est peut-être perçu un petit peu comme de l'opposition, ou en tout cas, on verra, mais c'est qu'est-ce qu'elle vit là-dedans, elle? Fait qu'on va essayer d'aller voir c'est quoi les hypothèses, puis on va les regarder avec elle. Dans des moments neutres, hein, on va... Des fois, il y a des jeunes avec qui on va pouvoir dire des choses comme « Est-ce qu'on peut se parler? » Puis on va pouvoir aller s'asseoir avec eux, par exemple, dans la chambre, puis prendre un moment pour essayer d'échanger sur ce qu'on observe. Puis d'autres fois, ça va être plus simple dans des moments très quotidiens où là, le jeune est ouvert, puis il va parler d'un souvenir qu'il y avait à Rimouski, puis là, whoop, on a une porte qui est ouverte dans la voiture en allant leur conduire à l'école. Fait qu'on va essayer d'aller voir est-ce qu'il y a des difficultés avec les changements. Est-ce que de la façon dont on connaît notre enfant, c'est un enfant qui a de la misère en général à s'adapter? Est-ce que c'est quelqu'un en ce moment, qui a de la misère à créer des nouveaux liens puis qui surinvestit ses liens passés, qui n'est pas dans la même situation là, que l'enfant dont on vient d'entendre parler. Est-ce qu'elle a un choc culturel? Parce que ça, on sous-estime ça. Hein? Si tu changes de milieu de vie, des fois, tu es en choc culturel, même si tu es dans ta propre ville. C'est pas la même culture d'école. C'est pas... Des fois, c'est comme si tu n'arrives pas encore à trouver tes repères à travers ça, puis tu n'es pas bien, puis tu n'arrives même pas à identifier pourquoi tu n'es pas bien. Après ça, ben, je sais pas, à l'adolescence, il y a des choses très courantes aussi qui arrivent, hein, de la peur du jugement des autres. Tu te sens peut-être un peu différent. Tu as peur de perdre tes amitiés d'enfance. Il y a peut-être plein de choses qui se passent dans sa tête. Donc, effectivement, qu'avoir une conversation des fois sur les transitions, juste de dire que l'entre-deux, dans toutes les transitions entre ce qui était et ce qui va devenir, c'est souvent inconfortable, puis c'est normal.
0: Parlons-en d'immigration. Il y a une famille ici, quand on a immigré au Québec de la France, on a préparé nos enfants de notre mieux. On avait des amis qui l'ont fait avant nous, donc on leur a demandé conseil. Notre fils a une réaction inattendue. Il est devenu presque mutique à l'école, particulièrement face aux autres enfants. On est allé chercher de l'aide. On a fini par comprendre qu'il ne savait pas quel accent adopter pour parler aux autres. La psy nous a dit qu'il se cherchait, qu'il ne savait pas s'il pouvait être qui il est ici et se laisser imprégner d'une nouvelle culture sans trahir sa famille en France. On avait pensé à tout, mais pas à ça. Caroline Bolduc, toi qui travailles beaucoup avec des populations immigrantes ou de nouveaux arrivants, si je comprends bien, ça, c'est tout un défi. Puis je le dis, pas juste pour les gens qui sont à l'écoute, qui sont immigrants, mais pour les voisins.
1: Complètement.
0: comment on peut aider?
1: C'est tellement important de dire ça parce que dans le fond, il y a faire sa place et il y a intégrer. Hein? Donc, nous, on a, comme citoyens, quand on a des nouveaux voisins, ça peut être juste gentil de les accueillir, tout simplement, puis de montrer à ton voisin africain comment pelleter de la neige. tout simple comme ça, là, tu sais, c'est des gentillesses. Mais oui, c'est une réaction qui peut être inattendue, et en même temps, c'est là où on voit, c'est important, au-delà de dire à l'enfant, parce que ce serait facile de juste lui dire, mais parle, puis crée des liens, puis c'est d'aller voir la raison pour laquelle il veut plus parler, pour laquelle il s'était, qu'est-ce qu'il est en train de jouer. Fait que dans son cas, à lui, clairement, il y a quelque chose d'un petit peu plus identitaire. Toutes ses racines en France, est-ce que je l'ai trahi? Si finalement, je crée des liens ici, c'est difficile de se développer dans deux terrains. J'en connais, moi, des enfants qui disaient, je parle québécois, français et arabe, mettons, qui parlaient trois langues, puis qui avaient un accent français avec les Français, un accent québécois avec les Québécois, puis qui
0: finissaient par s'adapter. Oui, mais ça, c'est le fameux code. Fabrice Ville a fait tout un documentaire là-dessus.
1: Oui, c'est vrai.
0: Ces codes qu'on a besoin de développer pour être accepté par une communauté ou une autre, surtout la communauté blanche quand on arrive d'un autre pays. Là.
1: C'est ça. Fait que c'est comme il y a une pression qu'on peut se mettre, puis pression qui est peut-être réelle. Donc,

0: de laisser exister l'enfant comme il est, de pas passer de commentaires sur l'accent, des aider à prendre leur place. C'est toutes des stratégies que les autres enfants de l'école peuvent faire, que les professeurs peuvent faire, que les voisins peuvent faire. Puis évidemment que les parents ont bien fait d'aller consulter aussi, d'aller chercher de l'aide pour essayer d'aller voir un petit peu comment ils pouvaient l'accompagner là-dedans. Là. Mais c'est toutes les réactions sont possibles, hein, c'est là qu'on le voit.
1: On parle beaucoup des enfants, des ados, mais aussi on a un courriel très pertinent, les personnes âgées. C'est très délicat, je le vis présentement avec mon conjoint. Je ne sais pas si c'est le parent de son conjoint ou son conjoint qui est âgé. En tout cas, il y a un déménagement qui peut être aussi très déroutant pour les personnes âgées. Puis en ce moment, là, l'état des CHSLD, là, tu peux te retrouver dans une autre région. Là.
2: Oui, puis c'est pas juste ça, c'est que pour une personne âgée, des fois, la flexibilité cognitive, la capacité d'adaptation est peut-être un petit peu moins optimale.
1: On veut se rapprocher de ses enfants, par exemple, qui sont à Montréal, mais on a passé toute sa vie en Gaspésie.
2: Ça peut amener un franc déracinement. Puis il y a aussi le fait que ça dépend de la raison du déménagement. Si on veut se rapprocher de ses enfants, il va peut-être, il y a peut-être quelque chose de positif
1: on
2: à entrevoir.
1: On sait qu'on gagne quelque chose.
2: Oui, c'est ça. Okay. Il y a comme si le déménagement est motivé par le fait d'aller vers quelque chose de mieux, parce que là, je me rapproche de mes enfants, ben ça va peut-être compenser un petit peu le déracinement.
1: Contrairement à, j'ai plus les moyens de rester dans ma maison, faut que j'aille dans plus petit, ou je suis plus autonome.
2: Faut que je casse maison. Okay. Là, il y a peut-être le sentiment de que je fais un pas de plus vers mon décès, dans le fond, vers la mort. Il y a comme un deuil de soi, parce que là, j'abandonne...
1: Mes objets. Il faut que je me départisse de mes objets dans ma grande maison.
2: C'est prendre acte de sa perte d'autonomie. Puis que là, on sait... Fait qu'il y a comme... Ça peut amener vraiment
0: c'est
2: une détresse.
0: C'est aussi la représentation de soi. C'est qu'il y a vraiment des gens qui vont dire « Oh, mais là, je suis pas vieux, je suis pas rendu là. » C'est comme d'être capable de se voir tel qu'on est. Il y a des gens qui ont un petit peu moins de mal avec ça. Il y a des gens qui ont beaucoup de mal avec ça. Il y a des gens qui... Un peu. Il y a des gens qui vont s'attacher aussi. C'est vraiment tous les repères. C'est comme si tu laisses aller ta maison, si tu laisses aller ta cour, alors que tu n'es même plus capable de t'en occuper nécessairement, tu te laisses aller toi, alors que dans les faits, des fois, c'est les gens qui se laissent aller à l'intérieur même de ce milieu de vie-là, puis là, ça va nous amener au... je suis pas en train de nous amener au prochain sujet,
1: il y a des liens, en fait,
0: c'est que les gens vont s'isoler dans leur maison parce qu'ils n'ont plus les moyens de sortir, ils n'ont plus de voiture, ils n'ont pas ce qu'il faut pour aller vers l'extérieur. De toute façon, les gens à l'extérieur, il y en a plusieurs, parfois, qui sont décédés. Donc là, ils se retrouvent dans une position d'isolement où ils sont vraiment mal pris. Puis en même temps, ils n'osent pas faire le pas d'après parce qu'ils vont perdre toute leur histoire, en fait. C'est vraiment ça. Donc, il faut arriver à les accompagner doucement, encore une fois, à leur rythme. Dans ce temps-là, ce que je souhaite tout le temps pour ces gens-là, c'est qu'on n'en arrive pas à un état de crise où on doit les déplacer. Fracture une hanche, retour à domicile plus possible, passe en CHSLD. C'est comme le pire des scénarios parce qu'ils n'ont pas choisi ça. Mais des fois, ça prenait ça, malheureusement. Ça fait que pour les gens qui accompagnent, c'est un gros, gros dilemme aussi. Ça crée vraiment de la...
2: Parce qu'on a l'impression de faire quelque chose sans son consentement. Contre sa volonté.
0: Oui, mais en fait, c'est les deux. Hein. C'est que les parents, les gens qui accompagnent ces gens-là sont pris à se dire « Mais mon parent se dégrade dans sa maison. Ce serait l'idéal qu'il quitte. Il n'est pas capable de quitter. J'arrive pas à y faire entendre raison. On va devoir déménager en crise. »
1: Ce sujet-là, on l'a abordé. Si vous avez besoin de pistes, là, sur l'application audio, on a fait des segments sur quitter ou pas sa maison. Puis, tu sais... La quitter, ça amène... Faire quitter, mettons, son parent, ça apaise beaucoup plus notre sécurité que ça augmente nécessairement sa sécurité. Parce que cette personne-là peut chuter dans une résidence. Fait qu'on a fait un segment dans les derniers mois qui était tellement intéressant là, là-dessus, puis on en a parlé à d'autres reprises. Donc, allons-y. Est-ce qu'on termine juste rapidement, avant de passer justement à l'isolement, Nadia, avec comment aider donc les enfants à traverser un déménagement sans que les parents deviennent dingues eux-mêmes? Là?
2: Oui, mais c'est sûr que si les enfants sont assez vieux pour être conscients qu'il y a un déménagement à venir, tantôt on parlait de ne pas les surpréparer, mais si, bon, c'est fait, on leur a annoncé, puis ils le savent, c'est sûr que ça peut être intéressant quand on ira s'en ensemble, de laisser place au dialogue. Toi, qu'est-ce que tu vois comme avantage, comme inconvénient? de quitter pour que les enfants sentent qu'on est, on est disponible émotivement pour répondre à leurs questionnements ou à la détresse que ça peut générer. Ceux qui, chez qui on voit une espèce de deuil de ma maison, de mon quartier, ça peut être intéressant de monter un album photo ou une petite boîte à souvenirs qu'on va apporter avec soi. Mm-hmm. Pour les plus jeunes, il y a des livres de littérature jeunesse où il y a un personnage qui veut un déménagement, puis la résolution de l'histoire est positive. Mm-hmm. Fait que ça peut l'aider à se projeter vers une situation plus positive qu'il l'anticipait. Aller vers le nouvel endroit, même si on n'a pas encore fait le déménagement, pour aller voir c'est quoi les parcs qui sont autour, comment, à quoi ressemble le voisinage. Les rituels, dire bye-bye à la maison, laisser... Mm-hmm.

0: temps pour dire que ça serait un bon temps pour déménager. Mettons une famille qui veut se recomposer, mais là, les deux conjoints n'habitent pas dans la même ville, mais on va attendre que de toute façon, il y ait un changement d'école.
1: C'est possible, c'est ça.
0: Ça peut être une bonne stratégie, mais en même temps, si ça implique que l'ado, il doit s'adapter à une belle-mère, un beau-père, ça ne veut pas nécessairement dire que ça va être tout blanc, tout facile. Puis, toujours adapter le soutien qu'on offre à nos enfants selon la réaction de chacun.
2: Ne pas offrir l'information pour laquelle soit il n'y en a pas besoin ou il n'est pas prêt.
0: C'est ça. Parce qu'il y a des enfants qui vont bien réagir, qui vont être même contents, d'autres qui vont être moins contents. Fait que là, on va adapter à chacun de nos enfants comment on va le soutenir.
2: On devrait tellement adapter à chacun de nos adultes autour de nous. Aussi, cette stratégie-là, des fois, on donne trop d'infos, on dit trop d'affaires
1: on
2: à
1: donne
2: des adultes autour de nous.
1: Quand on fait ça, justement, c'est qu'on n'est pas tant dans la relation qu'on fait ce qu'on pense qu'il faut faire, ce qu'on a appris, versus être avec l'autre puis voir comment il réagit. Est-ce qu'on est en train de dire tout le temps de peser sur le frein?
0: Ou des fois, on présume que l'autre réagit comme nous.
2: On peut juste rencontrer les gens où ils sont. On ne peut pas les rencontrer où on voudrait qu'ils soient. Et ça, j'ai glané ça sur Instagram, là, une belle petite phrase bien pratique.
1: Mais c'est vrai, des fois, pareil, c'est Moses, cette phrase-là.
2: Ça m'a parlé. Un dernier message sur les... Décidément, il y a des vétérans et des gens des Forces armées canadiennes à l'écoute. Un vétéran ici, je me suis joint aux Forces armées canadiennes en 82, la même année où j'ai rencontré ma conjointe des 44 dernières années. On a fait 19 déménagements, dont 13 directement reliés aux forces. Et là, en majuscule, merci Micheline de m'avoir supportée toutes ces années. Je t'aime. C'est adorable. Beau. Ça nous amène avec notre psychologue Nadia Gagné et notre travailleuse sociale Caroline Bolduc à notre deuxième sujet de cette clinique famille, l'isolement.
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2: Hey, on a déjà des courriels qui rentrent. OK, juste rapidement, Nadia, plaçons donc l'isolement ou la solitude comme véritablement problème de santé publique.
0: Oui, c'est l'Organisation mondiale de la santé qui a sorti un rapport en 2025, donc un peu moins d'un an. Près d'une personne sur six dans le monde déclare se sentir seule. Et même, on dit qu'en 2014 et 2019, il y a eu plus de 871 000 décès par année qui ont été liés à la solitude parce que la solitude peut augmenter le stress, en fait, la détresse psychologique et ça peut amener des risques pour la santé physique. Risque de maladies cardiaques, d'AVC, dépression, anxiété, démence, décès prématuré. Il y a eu un premier rapport sur une commission sur le lien social, ce qui nous confirme que c'est une priorité mondiale en termes de santé publique. Juste au Québec aussi, très triste, augmentation de corps non réclamés au ministère de la Santé et des Services sociaux. Effet intéressant aussi, on remarque que c'est la tranche d'âge qui vit le plus de solitude présentement, parce qu'on associe souvent ça aux personnes âgées.
2: Et c'est les plus jeunes, hein?
0: 18-24 ans. Il y a une étude 18-24 ans, puis l'autre 18-29 ans. 6 jeunes sur 10 se sentent actuellement seuls. Moi, je trouve ça tellement triste parce que quand on parle de 18 à 29 ans, 18-24 ans, c'est l'âge vraiment, me semble, c'est la socialisation est au cœur de cet âge-là. Jeune adulte, là, c'est là qu'on élargit habituellement beaucoup notre cercle social. Termine nos études, quitte les parents, commence la carrière. Il y a quelque chose qui se passe qui fait que les jeunes se sentent plus seuls, puis ça peut amener des risques au niveau de la santé mentale, même la santé physique.
2: Caroline, faisons la différence entre isolement et solitude.
1: Ben, en fait, en lien avec ça, c'est que je veux juste reprendre...
2: Oui, c'est exactement. Excuse-moi, je suis allée trop vite. On continue sur cette question de santé publique, là, que c'est vraiment un enjeu social.
1: C'est juste parce que je voulais apporter des solutions.
2: Oui, allons-y.
1: En fait, par rapport à ça, parce que quand on parle de l'idée qu'on observe chez les jeunes, puis moi, je l'observe vraiment dans mon bureau, là, les jeunes ont perdu des habitudes de socialisation. Ils en ont gagné, ils en ont perdu. C'est-à-dire que sur les réseaux sociaux, ils sont bons, mais dans la vraie vie, ils vont manquer vraiment, là, j'enseigne ça, des habiletés relationnelles. Comment on dit les choses? Qu'est-ce qu'on dit? Qu'est-ce qu'on peut dire? Qu'est-ce qu'on n'a pas le droit? Pas le droit de dire, mais comment on va choisir de dire les choses? La seule manière d'en arriver à faire ça, c'est de s'exposer. Donc, si on ne s'arrange pas pour voir les gens dans la vraie vie, provoquer des occasions, essayer de dire, on va-tu prendre un café? On va-tu prendre une marche sur la montagne? Trouver des activités communes? Essayer de faire des choses ensemble? On va se tromper des fois. Ça va arriver des fois qu'on va revenir à la maison en se disant

0: Mon Dieu, c'était bien bizarre ce que j'ai dit. Pourquoi j'ai dit ça? C'est pas grave, on va se reprendre la prochaine fois. Mais il faut qu'on s'expose. On observe aussi plus d'anxiété sociale. Ça, je le vois, que les jeunes sont plus mal à l'aise, ont vraiment peur du jugement des autres. Puis encore une fois, la seule manière d'en traverser ça, c'est d'être dedans et de se demander, mais c'était-tu vraiment grave? C'était-tu dans ma tête ce qui s'est passé? Avec les enfants, je vais dire, il y a l'île de l'illusion ou de l'imagination, puis l'île de la réalité. Là, c'est-tu ton cerveau qui te joue des tours, puis t'es sur l'île de l'imagination, puis t'es en train de faire un super bon roman que tu pourras écrire un jour, ça va être passionnant. Mais dans la réalité, es-tu sûr à 100% que cette personne a pensé ça de toi? Parce que c'est un frein qui fait que tu t'en vas pas vers les autres et que tu t'isoles. T'as l'impression que t'as plein d'amis, mais t'es dans ta chambre et tu te sens seul. Puis par ailleurs, par rapport à la solitude, c'est qu'il faut qu'on en arrive aussi tranquillement, tout le monde, à développer un lien avec soi-même. C'est-à-dire que quand on est tout seul chez nous, puis qu'on est avec nos pensées, puis qu'on est avec nos troubles intérieurs parce qu'on en a tous, est-ce qu'on est capable d'être en relation avec ça de façon suffisamment apaisée pour dire qu'on n'a pas envie de se sauver de soi-même et s'en aller justement sur les réseaux sociaux pour essayer de pas sentir ça, parce que ça génère de l'isolement, ça aussi, de pas être capable d'être en relation avec soi. On a juste envie de se sauver tout le temps de soi. On se cache dans toutes sortes de solutions. Puis là, je vais dans les réseaux sociaux, mais ça pourrait être la consommation d'addiction, de fuir. Donc, pour créer des liens avec les gens aussi, je me rends compte que c'est normal, je trouve qu'il y a un passage à l'adolescence où de s'exposer tel qu'on est, parler de nos peurs, nos craintes, de ce que des fois où on s'est pas trouvé bon, ils vont dire c'est vulnérabilisant, puis c'est vrai. Ils vont avoir peur de le faire, mais en même temps, pour développer de l'intimité, il n'y a pas d'autre issue. On pourra pas se sentir intime avec quelqu'un si on n'est pas capable d'être vrai, si on n'est pas capable de dire pour vrai comment on se sent, qu'est-ce qu'on vit, qu'est-ce qui nous fait peur. Ça, il n'y aura pas d'issue sinon.
1: On va parler des adultes aussi pas mal dans les 15 prochaines minutes concernant l'isolement. J'ai un message ici. J'ai été beaucoup incapacitée ces dernières années, nous écrit Monica, par l'absence d'un réseau social lors de grandes transitions de vie. Je suis une mère monoparentale célibataire. Je travaille à temps plein. Je suis introvertie. Pas facile. Quelles initiatives existent déjà et y en a-t-elles qui sont déjà développées et prête pour qu'une personne comme moi mette en place dans sa communauté ou sa région?
0: Oui. En fait, ce que j'ai souvent entendu, moi, parce que je travaille beaucoup avec des personnes endeuillées, j'ai des personnes veuves qui se retrouvent par la force des choses solo-parentales, monoparentales. Souvent, ce qu'ils ont fait, c'est qu'ils ont rejoint des groupes de parents monoparentaux Facebook dans leur coin, puis là, ils se sont réunis entre eux pour se donner du soutien, puis faire en sorte que non seulement ils sortaient de l'isolement, mais en plus, ils développaient un réseau de garde. Donc, de faire en sorte que, tu sais, des petites fois, ben, c'est un qui gardait les enfants, puis pendant qu'ils gardaient les enfants, eux pouvaient faire une autre activité, puis aller rencontrer d'autres gens. Donc, des choses simples, des cours. Les gens ont oublié ça, hein, que tu sais, si tu vas prendre un cours, dernièrement, j'ai quelqu'un qui me racontait qu'elle avait pris un cours sur le thé. Elle aime le thé. C'est merveilleux. Elle a rencontré plein de gens qui aiment le thé, puis elle est allée boire le thé après avec d'autres gens. Donc, ça brise d'une certaine façon l'isolement aussi. Ça l'amène ailleurs, dans des domaines qu'elle aime. Mais il faut prendre la peine de le faire. Fait que je pense que quand on est seul, le défi, c'est vraiment ça, c'est qu'on est seul à tout faire. On a nos enfants 24/7. Je pense que d'essayer de se... tout dépendant des régions où vous êtes, là, c'est sûr que je vais parler pour la réalité montréalaise. Il y a des haltes parents qui te permettent de faire en sorte de dégager du temps pour toi. Il y a des ressources aussi où les parents peuvent se rencontrer, laisser les enfants ensemble, les parents peuvent être ensemble. Aussi banal que les cours de natation, t'étais sur le banc côté d'un autre parent, jase avec. En fait, c'est ça, je pense que les gens ont peur de la banalité des petites conversations qui peuvent amener vers autre chose. Donc, saisir toutes les opportunités qu'on a pour être en relation avec les autres.
2: Ce qui peut être intéressant, c'est de s'informer auprès de sa municipalité. Souvent, il y a plein d'activités qui vont être offertes. La bibliothèque aussi, des fois, va offrir, va expliquer aux gens, prendre le temps d'expliquer les ressources qu'il y a autour. Des fois, ils ont des listes des ressources communautaires.
0: Le CLSC.
2: Le CLSC. Je sais que dans certaines régions, il y a le 211 qu'on peut composer, qui est un répertoire des ressources communautaires, les associations. Mais il fonctionne de manière intermittente selon les budgets de chaque région administrative, ce service-là.
1: C'est
2: dommage parce que je trouve ça génial.
1: Il y a plein de pages Facebook aussi. Sur Facebook, allons voir dans le quartier. Après ça, il y a la municipalité. Après ça, il y a la région. Il y a des pages Facebook pour faire du sport. Il y a des pages Facebook pour toutes sortes d'affaires. On peut aller voir là-dessus.
0: Oui,
1: là.
0: Vraiment.
1: Le contact est déjà fait, pas en face-à-face. Des fois, c'est un peu moins gênant de le faire par écrit au début. Je peux-tu me joindre à vous? Oui, bientôt. Ah, c'est toi, Isabelle, qui nous a écrit sur la page Facebook. Nanana, puis là, ça crée.
2: Puis des fois, il y a toute une question, tu sais, parce que

0: Dans le fond, là, on parle d'isolement, on parle de solitude. Il faut comprendre, tantôt, Caroline en a parlé un petit peu avant moi, il y a la solitude choisie. Mm-hmm. Le fait d'être bien avec soi, de développer une espèce de capacité d'introspection, de vie intérieure où on se protège un petit peu, en quelque sorte, d'une forme de dépendance affective. Il y a des fois des gens qui sont pas bien avec eux-mêmes, qui vont tout le temps rechercher la compagnie de quelqu'un d'autre, ou quand c'est pas possible, justement, c'est se changer les idées avec le scrolling. J'oublie le défilement sur nos réseaux sociaux ou la consommation de substances. Mais quand on est bien avec soi, ça se peut qu'on ait besoin des fois d'être seul pour recharger notre pile sociale. Être avec d'autres, être en relation avec d'autres, ça demande une dépense d'énergie. Faut se réguler dans nos comportements, dans les émotions que les autres vont susciter en nous. Donc, c'est comme... faut comme exercer ce muscle-là ou travailler le cardio social, si on veut.
1: OK, mais comment la solitude, qu'elle soit... Bon, choisie, c'est une chose.
0: Oui.
1: Subie, c'est une chose. Et comment ça peut mener à l'isolement? Parce que solitude et l'isolement, c'est pas pareil. Mais puis je veux pas qu'on rentre dans les détails théoriques de différencier les deux, là. Mais comment la solitude peut parfois mener à l'isolement? C'est quoi ce glissement?
0: C'est un glissement comportemental, en fait. C'est que s'il y a quelque chose, des circonstances qui relèvent de moi-même ou de facteurs extérieurs que je contrôle pas, qui m'amènent à être plus coupée des autres, je perds une espèce de confiance en moi sociale qui fait que, oh non, c'est comme si on développait une espèce de paresse, dans le sens où, comme je disais, si on n'exerce pas notre muscle social, on se sent pas en forme pour aller vers les autres. On peut développer une perte de sentiment d'efficacité personnelle sur le plan social. On perd confiance en nos habiletés sociales qui ne sont pas nécessairement disparues. Elles sont peut-être un peu rouillées, mais en même temps, comme on ne les a pas exercées pendant un certain temps, on a l'impression qu'on a perdu ces réflexes-là, où on peut être découragé par rapport à l'effort que ça demande. Comme quand ça fait longtemps qu'on ne s'est pas entraîné physiquement, de retourner au gym, c'est comme, oh mon Dieu, ça va être difficile. Donc, ça peut être l'anxiété, la dépression, un problème de santé physique qui a fait d'abord qu'on s'est isolé, mais après ça, on va rester dans l'isolement à cause de cette perte de confiance en soi-là. Donc, souvent, ça va prendre quelqu'un qui va nous aider par accompagnement à faire ce qu'on appelle une activation comportementale. Ça veut dire que, veux pas, motivé ou pas, je t'accompagne, on sort, on va faire ce que j'appelle, moi, des petites saucettes sociales, c'est-à-dire qu'on sort pas longtemps. On va juste aller à la bibliothèque, voir, chercher des livres, on va juste faire une petite activité, une marche dans le quartier, on va peut-être croiser tel voisin que t'as pas vu depuis longtemps. Puis là, la personne va se rendre compte, ce qu'on espère, en fait, c'est que la personne, par cette petite sortie-là, risque, ah, ça m'a fait du bien. Comme quand on sort dehors, même s'il fait pas beau, on se dit, ah, finalement, ça m'a fait du bien, même s'il y a une petite pluie qui tombe. C'est en étant dans la situation, dans l'activation, que la motivation va peut-être remonter pour continuer à aller plus loin là-dedans.
1: Il y a toutes sortes de raisons aussi structurelles, sociales. Là, on a un super message ici. Gabrielle nous écrit « Mon jeune de 19 ans se sent très seul. Super difficile de se faire des amis. Il pense que c'est lui le problème quand en réalité, c'est un problème de société. » Tu sais, si on n'a pas beaucoup de sous, on va se limiter dans nos activités. Si on habite loin parce que notre logement moins cher nous met loin. Tu sais, il y a toutes sortes d'affaires qui font qu'on est dans l'isolement. J'aimerais qu'on donne des trucs, parce qu'on a vraiment là, mis l'accent sur... Puis là, vous en donnez là, des outils depuis le début. On va prendre des cas spécifiques. OK, mon père est en RPA. Quand il est arrivé dans son logement, il descendait manger en bas, il jouait aux cartes avec d'autres résidents, mais là, il descend plus manger avec les autres, il joue plus aux cartes. Comment cette personne-là peut faire pour donner à son père le goût de faire du social?
0: Mais là, il faut regarder peut-être pourquoi. Là, qu'est-ce qu'il fait? Est-ce que c'est un début de dépression qu'on voit parfois puis qui est souvent sous-diagnostiqué chez les personnes âgées? Est-ce que c'est un problème de mobilité physique qui fait que la personne a abdiqué de faire l'effort, je sais pas, d'aller dans une chaise roulante avec laquelle il n'est pas encore habitué de se déplacer pour aller dans les endroits plus communs de son immeuble? Fait que là, c'est de regarder la cause profonde, mais au-delà de ça, comme je disais tantôt, c'est d'aider la personne à l'activation comportementale. On va pas la forcer à sortir contre son gré puis de lui donner des conseils un peu vagues, un peu à l'emporte-pièce. Ben va donc jouer aux cartes avec tes amis comme tu faisais avant. Ça, la personne va pas nécessairement embarquer là-dedans. Mais si on dit, viens-tu avec moi, on va aller prendre un petit café en bas. Au lieu de le prendre chez toi, dans ton unité, dans ton appartement, on va aller en bas prendre un petit café, juste prendre un petit bain de foule puis je vais t'aider. On va la sortir, la chaise roulante, puis je vais te pousser, mais rendu dans le corridor, tu l'actionneras toi-même. C'est ça qui va faire réaliser à la personne que, ah, finalement, ça m'a fait du bien. ou finalement, c'était pas si difficile que je pensais. C'est ça qu'on va aller chercher comme effet par une petite sortie facile.

0: petits. On met les petits
1: objectifs.
0: Mais ça
1: ne veut pas dire que si cette personne-là, son père, repart dans une activité sociale, que ça va se maintenir. Ça se peut qu'à chaque fois, à partir de maintenant, ça y prenne une petite poussée dans le dos pour y aller. Puis c'est peut-être ça la nouvelle réalité aussi de la fille de ce père-là.
2: Oui, c'est possible. Puis en même temps, c'est ça. Ça, après, c'est l'ajustement des proches. Il faut vraiment être capable, justement, d'aller rencontrer la personne là où elle est. Puis de se dire, quand je serai là, on aura la possibilité de sortir un petit peu plus avec papa, puis de faire en sorte qu'il rencontre des gens où on va avoir des gens à l'intérieur de la ressource qui vont pouvoir jeter un œil sur lui. Puis encore une fois, c'est le filet de sécurité. Est-ce qu'il y a quelqu'un qui peut aller chercher pour les activités? Il y en a tout le temps des activités. Je suis allée dans la ressource de mon père dernièrement. Il y avait, je pense, 75 personnes qui étaient dans un tournoi de cartes. Et c'était incroyablement sérieux, cette patente-là. C'était, mon Dieu, que ça avait l'air intense. Puis c'était, il avait l'air vraiment d'avoir du plaisir. Ça, c'est l'autre affaire aussi, je trouve, des fois, que je dis aux gens qui sont vraiment dans un creux de vague, là, ça se passe moins bien. On commence par les vraiment petites choses. Essayez de regarder en dedans de vous quand vous ressentez un petit spark of joy, un petit éclat de joie. Des fois, c'est des petites choses, tu sais. Il y a quelqu'un dernièrement qui m'a dit, là, c'est le fun, les bourgeons, là, ça commence à éclore. Est-ce que t'es allé voir les bourgeons? T'es pas obligé d'aller loin, sors dans ta cour, va voir les bourgeons éclore. Juste ça. De dire, va vers ce qui t'attire. Puis, il n'y a rien de banal. Tu aimes la crème glacée, va manger une crème glacée.
1: Qu'on ait 19 ans ou 78 ans ou 50 ans, Nadia, comment on voit que quelqu'un passe de la solitude qu'on a vue à l'isolement? Ce serait quoi comme le drapeau là, à se faire? OK, mon ado, il a 15 ans, il est dans sa chambre tout le temps. Est-ce que ça veut nécessairement dire qu'il vit de l'isolement?
0: Avec les ados, souvent les parents ils ont peur de ça parce qu'il y en a beaucoup qui se réfugient dans leur chambre puis ils s'expriment pas beaucoup à leurs parents, ils parlent avec des monosyllabes et tout ça. Fait qu'on a l'impression que notre ado se coupe. Mais des fois, ce qu'on oublie, on oublie deux choses des fois. Premièrement, il a passé la journée à l'école dans un milieu très social à gérer toutes sortes de dynamiques avec les cliques, avec ses amis. Donc, on peut se demander, est-ce qu'il est isolé à l'école? Tu sais, ou à l'école, justement, il a plein de relations avec ses amis, tout ça. Mm-hmm. Il fait des activités, il a du plaisir. Puis ce qui fait que quand il arrive à la maison, il a besoin d'être seul parce qu'il a été exposé socialement toute la journée. Sa pile est à plat, puis il a besoin d'aller la recharger en ayant un peu de solitude dans sa chambre. Deuxième chose qui est parfois minimisée par les parents d'ados, c'est la valeur de la connexion en ligne. On parle beaucoup contre les écrans, mais de faire une visioconférence FaceTime, peu importe la plateforme, d'être en jeu vidéo en ligne, je comprends qu'il peut y avoir des abus. Là. Je ne suis pas en train de banaliser le phénomène.
1: Mais
0: des
1: effets. C'est une communauté, puis c'est un contact.
0: Exactement. Puis c'est peut-être des gens qu'il a vus dans la journée, puis là, il poursuit sa relation. Fait qu'il n'est peut-être pas aussi isolé qu'on pense. Puis si on panique, puis on a des questions intrusives, puis là, tu ne me parles plus, puis tu es dans ta chambre, peut-être qu'il va s'éloigner encore plus que nous. Fait qu'il faut y aller avec une ouverture du dialogue en disant, par exemple, je te vois beaucoup dans ta chambre, peut-être que ça va pas si mal, mais moi, ça m'envoie un drôle de signal, puis j'aimerais juste ça que...
1: Savoir si ça va.
0: Oui, exactement. À l'école, ça se passe, ça va-tu bien, t'as-tu tes amis et tout ça, puis je veux pas perdre le lien avec toi. Fait qu'on va trouver ensemble, tu sais, des choses qu'on peut faire dans la semaine que ça tente de les faire avec moi. Ça peut être de co-visionner une série qui nous intéresse tous les deux, même si c'est un peu passif de regarder l'écran. Au moins, on regarde le même écran ensemble puis on peut échanger sur ce qui s'est passé dans la série après. C'est moins isolé que d'être chacun sur notre écran, notre petit écran, à regarder des affaires différentes. Ça peut être juste d'aller prendre un chocolat chaud quelque part. Viens avec moi dans l'auto pendant que je fais les courses. Reste dans l'auto, reste sur ton téléphone, mais au moins, on jase pendant qu'on se rend d'un endroit à l'autre. Juste pour maintenir le lien puis que l'ado sente que ça va bien, j'ai mes amis, ma mère capote un petit peu pour rien, mais elle montre qu'elle est là. Si j'ai besoin d'elle, elle est disponible.
2: Puis une petite affaire là-dessus, c'est que je trouve que des fois, on oublie que la complicité, c'est pas toujours intense. C'est des petites choses. Tu sais, ça fait que tu peux être dans ton auto, puis tu reviens du dépanneur, il y a une petite blague qui est partagée juste entre nous. On a vu quelqu'un rentrer dans le dépanneur, ça nous a fait penser à quelque chose, on l'a dit, le lien est encore là. Fait que c'est tout petit, mais ça a une valeur. C'est ces petits moments-là qu'il faut saisir des fois avec eux autres.
1: Puis, si on vient aux adultes, on peut être entouré et quand même se sentir isolé. Qu'est-ce qui manque? Quelle clé on a besoin de trouver pour ouvrir quelle porte?
2: Ça dépend vraiment des contextes. Ça m'amène à plein de,

0: d'idées, là, en fait, c'est que il y a plein de choses que j'observe. Des fois, il y a des gens qui sont très entourés, mais qui sont dans des relations très fonctionnelles. En famille, par exemple, ça peut être que tout le monde est ensemble, on est réunis, mais on se parle juste des choses à faire. Il y a pas tant de plaisir à être ensemble, puis on se voit plus nécessairement. On est comme vu dans notre rôle. Maman, c'est maman. Donc, maman, sa job, c'est d'être la maman. Mais on va pas explorer tous les autres aspects de maman en tant que femme, c'est qui, qu'est-ce qu'elle aime. Mon enfant...
1: Et papa aussi, parce qu'on parlait aussi beaucoup d'isolement des hommes récemment, puis de le manque d'entretien des amitiés masculines.
0: Exactement.
1: Donc, on peut être...
0: Il y a comme une sorte
1: avoir
0: de
1: des chums à job, avoir des chums avec qui on va regarder le hockey, mais... cette profondeur-là de lien.
0: Il manque quelque chose dans la réciprocité, en fait. Fait que souvent, on va dire, par exemple, au couple, ben, recommencez à vous fréquenter d'une certaine façon. Recommencez à faire des sorties qui autres comme au début. Puis ça sera pas comme au début. Mais juste se redonner des moments, en fait, pour essayer de réanimer quelque chose. Pas réanimer, mais de le prendre là où c'est. Et de le transformer, puis de dire, bon, mais là, on n'est plus dans le quotidien tout le temps, on va essayer de se créer quelque chose d'un peu magique à côté.
2: C'est drôle parce qu'on parlait que la routine est importante, qu'on parlait de déménagement, mais là, on parle de casser la routine.
0: Exactement.
2: Dans le fond, de se sortir de notre fonction dans la famille.
0: Oui. Puis l'autre chose aussi, en vieillissant, des fois, ce qui se passe, c'est que moi, j'observe beaucoup des gens qui ont des compétences sociales extraordinaires. Ils sont capables d'en serrer des mains. Ils sont super efficaces. Tout le monde les apprécie. Ils connaissent. Ils rentrent chez eux puis ils se sentent seuls. Il y a personne qui les connaît vraiment. Il y a pas de... Fait que dans ce temps-là, je reviens à la réciprocité puis à la vulnérabilité. Appeler quelqu'un quand ça va mal, ça se fait. Puis pas juste quand ça va pas bien. L'appeler pour raconter quelque chose de banal, mais qu'on a vécu puis qui est drôle, tu sais.
1: Nadia, un conseil, si on voit un voisin, un proche, un membre de la famille, un collègue de travail qui est dans l'isolement, une affaire qu'on peut faire?
2: Sans forcer les choses, aller cogner à sa porte, puis l'inviter à faire quelque chose, pas longtemps. Faut pas que ça soit
1: longtemps.
2: Faut pas que ça soit longtemps.
1: Écoutez,
2: je travaille avec les parents qui sont parents de famille d'accueil, puis avec les enfants qui ont un trauma complexe. On parle des 3 minutes magiques. Un petit contact de 3 minutes positif, mais fréquent.
1: Wow.
2: C'est ça qui amène la personne à être en confiance, tranquillement, pas vite. Comme on invite un oiseau à manger dans notre main, là, c'est très, très, très progressif. Fait que des petites saucettes sociales, c'est le mot qui devrait peut-être être retenu. Là,
1: en
2: mais...
1: tout cas, une chance que nous, c'est pas juste des saucettes qu'on fait. Quand on se voit les trois, là, on va en profondeur, puis on va en détail, puis on se jase une heure, puis je suis convaincue que les gens se sentent toujours extrêmement bien accompagnés quand ils vous écoutent. Nadia Gagné, Caroline Bolduc, c'était notre dernière clinique familiale de la saison. Merci infiniment.
0: Merci
1: pour vos esprits et vos cœurs. Vous avez été super aidantes. Merci beaucoup.
0: Merci beaucoup.
2: Bonne été à tout le monde.
1: À une prochaine, très certainement. Bonjour Alec.
3: Bonjour Pénélope.
1: Ben oui, on est là déjà à souhaiter bon été. Puis moins 15
3: d'or. Ça passe vite.
1: OK, qu'est-ce qu'il y aura ce midi?
3: On va parler de cette grosse annonce à Ottawa. Il y a quelques minutes, Mark Carney a pris la parole pour parler de son plan pour une électricité pan-canadienne, si je puis dire, encourager les provinces à doubler leur quantité d'électricité produite d'ici 2050, les aider à faire des interconnexions entre les provinces également. Donc, on va analyser tout ça à l'émission. Puis, on va parler de ce référendum en Alberta. La Cour albertaine a dit que les Premières Nations n'avaient pas été suffisamment consultées dans le cadre de la pétition. Qu'est-ce que ça veut dire pour le mouvement souverainiste au Québec? On va en parler également à l'émission.
1: Excellent sujet, comme d'habitude, Alec. Bonne émission.
3: Merci beaucoup.
1: Alors, voilà ce qu'on vous propose après les informations. C'est un entretien avec une jeune femme qui a reçu un diagnostic de Parkinson précoce il y a quelques années et qui a fait de cette nouvelle vie quelque chose de fabuleux. Stéphanie Boisvert avec nous après les infos.
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9: Ici Fred Harding, voici les informations. Au hockey.
10: Ce
9: ça, je vous dirais, les boys, let's go!
10: Oh, juste ça à dire, 6-3. Demi Dove, Caulfield, Suzuki, tout le monde, tout le monde.
11: Et oui, Montréal met la main sur 2 victoires au hockey. D'abord, le Canadien de Montréal l'emporte 6-3 dans le 5e match face aux Sabres de Buffalo et prend ainsi les devants 3-2 dans cette série de 2e tour. Si le tricolore remporte une autre partie, l'équipe a rendez-vous avec les Hurricanes de la Caroline lors de la finale de l'Association de l'Est. Le prochain match de la série se déroule samedi à 20h au Centre Bell. Vous entendiez des partisans qui étaient réunis au Centre Vidéotron à Québec. Du côté de la Ligue professionnelle du hockey féminin, la victoire de Montréal est parvenue à s'imposer contre la Charge d'Ottawa en prolongation dans ce premier match de la série. Donald Trump poursuit sa visite en Chine. Jusqu'à maintenant, le président américain et son homologue chinois Xi Jinping ont notamment discuté de la guerre en Iran, de la délicate question de Taïwan et de commerce international. Les précisions de Philippe Leblanc à Taipei.
12: On savait déjà que la Chine allait rouvrir son marché au bœuf américain, ça avait été annoncé. Puis le président Donald Trump affirme que la Chine a accepté d'acheter environ 200 appareils du constructeur Boeing. Il en a fait l'annonce lors d'une entrevue télévisée avec Fox News. Par contre, Donald Trump n'a pas précisé les modèles concernés. Il a simplement dit qu'il s'agissait de gros avions. L'annonce a cependant déçu les marchés financiers qui s'attendaient à une plus importante commande. Et lors de cette première journée de travail, l'administration américaine aurait de plus approuvé la vente aux entreprises chinoises de semi-conducteurs les plus avancés de la compagnie américaine Nvidia. Les dirigeants de Nvidia et de Boeing font d'ailleurs partie de la délégation américaine qui accompagne Donald Trump. La Maison-Blanche soutient que les présidents Trump et Xi s'entendent sur la nécessité de garder le détroit d'Hormuz ouvert. Donald Trump a aussi affirmé que Pékin n'enverra pas d'équipement militaire à l'Iran et que la Chine serait disposée à contribuer à la réouverture. On peut écouter le président américain.
13: President Xi would like to see a deal, man. And he did offer, he said, if I can be of any help at all, I would like to be of help.
12: Il affirme que Xi Jinping a offert l'aide à la Chine, qu'il était prêt à aider, et pour sa part, l'Iran affirme avoir laissé transiter depuis hier plusieurs navires chinois dans le détroit d'Hormuz.
11: C'était Philippe Leblanc. Et de retour chez nous, le Canada veut doubler sa capacité de production d'électricité d'ici 2050. Le premier ministre Mark Carney a dévoilé sa stratégie nationale sur l'électricité qui promet la création de 100 000 emplois et un réseau plus connecté d'un océan à l'autre. Voici à ce sujet le ministre responsable du commerce intérieur et de l'unité de l'économie canadienne, Dominique Leblanc.
14: Les lignes de transmission au Canada, souvent, c'est très fragmenté, c'est des réseaux provinciaux ou territoriaux. Moi, je pense que si on utilise la capacité nationale du Canada, ça va être à l'intérêt économique, ça va aider non seulement des entreprises, des usines, des mines, toutes sortes de productions industrielles, mais des ménages, des hôpitaux. L'électricité coûte cher pour tout le monde et on va en manquer au fil des 20-25 prochaines années.
11: Ottawa promet aussi de réduire les coûts énergétiques pour environ 70 % des ménages canadiens. Et par ailleurs, le chef du Parti conservateur, Pierre Poilievre, accuse le gouvernement Carney d'avoir contribué à faire augmenter les prix de l'électricité au Canada. Dans un message sur les réseaux sociaux, il a aussi reproché aux libéraux d'avoir entraîné une baisse de la production d'électricité en raison notamment de la tarification carbone. Pierre Poilievre a ainsi réagi à la volonté d'Ottawa, telle qu'entendue précédemment, de doubler la capacité de production au pays d'ici 2050. Selon les données de Statistique Canada, le pays n'a pas manqué d'électricité en 2024, mais a néanmoins importé davantage d'électricité qu'il en exportait pendant 3 mois durant l'hiver. En 2025 également, le Canada est un importateur net d'électricité durant quelques mois, d'après l'Agence fédérale. Et terminons en politique québécoise, la députée de Chomedey, Sona Lacoyanne-Olivier, admet avoir commis une erreur en utilisant les ressources du Parlement dans le cadre de la campagne de Pablo Rodriguez à la direction du Parti libéral du Québec. Marie-Josée Paquette-Comeau nous en dit plus long.
15: Excusez-moi, ce sera pas bon.
16: C'est un véritable acte de contrition. La députée Sona Lacoyanne-Olivier avoue sa faute.
15: J'ai toujours cru de bonne foi que mes gestes ne dépassaient pas les limites.
16: La députée de Chomedey a utilisé les ressources de l'Assemblée nationale pour aider Pablo Rodriguez à remporter la chefferie de son parti. La commissaire à l'éthique l'a sévèrement blâmée. L'ancienne députée libérale devra payer une amende de 8 000 $.
15: Je prends acte de la décision de la commissaire avec respect. et j'accepte la sanction qui m'est imposée.
16: Le débordement d'émotions a touché la députée de la Belle, Chantal Janotte.
17: On est des êtres humains, on l'a bien vu ce matin.
16: Mais le malaise persiste, les députés Jonathan Julien et Isabelle Poulet.
18: Elle a fait un meilleur culpa.
19: Et?
18: J'ai pas dit ça.
20: Elle s'est excusée. C'est un meilleur culpa, mais ça n'enlève pas tous les erreurs.
16: Des voix s'élèvent autant au Parti libéral qu'au Parti québécois pour que Mme Lacoyanne quitte le Parlement. La députée libérale Michèle Sette-Lacoué, suivie du péquiste Alex Boissonneau.
21: Mon chef a été clair, là. Elle doit démissionner.
22: Je vois pas dans quel univers Mme Lacoyanne-Olivier peut continuer de siéger.
16: La première ministre Christine Fréchette s'est engagée à voter en faveur des conclusions de la commissaire à l'éthique le 26 mai. Malgré la pression, la députée de Chaumédée compte bien rester en poste. Ici Marie-Josée Paquette-Comeau, Radio-Canada, Québec.
11: C'était vos informations.

0: Alors, attelez-vous, assoyez-vous, ou si vous êtes debout en marche, on se met dans le moment présent. La formule est peut-être quétaine, mais ce que je veux dire, c'est que ça vaut la peine vraiment d'entendre ce qui va être dit et d'accueillir cette personne qui a la générosité de venir nous inviter. Bonjour Stéphanie Boisvert.
1: Allô.
0: Je pense que j'ai jamais commencé une entrevue ou un entretien comme ça. Alors, tu es psychologue.
1: Oui.
0: On a convenu de se tutoyer, c'était plus naturel pour toi, puis moi ça me convient vraiment bien parce que j'ai l'impression que je te connais parce que je t'ai vu sur TikTok. Alors, t'es psychologue. À 32 ans, t'as reçu un diagnostic de Parkinson précoce après avoir donné naissance à un deuxième enfant. Et paradoxalement, tu te dis plus heureuse que jamais.
1: Oui.
0: C'est vrai, c'est encore aujourd'hui?
1: Absolument.
0: Est-ce que t'as dessiné quelque chose aujourd'hui?
1: Pas encore. Ça va venir tantôt, probablement.
0: OK, puis qu'est-ce que tu penses qui va sortir de...
1: Je le sais pas, parce qu'en fait, c'est tout le temps... Je m'installe à l'ordinateur, c'est une tablette graphique, puis je me mets à dessiner, puis c'est là que je découvre qu'est-ce qui se passe en dedans de moi.
0: On va revenir à ça, parce que dans le nouveau scénario que tu devais déployer de ta vie après ton diagnostic, il y avait un beau Y qui s'est présenté, puis dans le chemin que tu as pris, s'est présenté le dessin à toi de façon complètement inattendue.
1: Exactement.
0: Alors que tu étais full cartésienne, post-doctorat, psycho, etc., etc.
1: Oui.
0: OK. Alors, on va commencer, Stéphanie, ton histoire, non pas à 32 ans quand tu as eu ton diagnostic, mais je pense qu'on peut même le commencer à 29 ans, ça se peut-tu?
1: Oui, puis même, oui, à 29 ans, j'ai commencé à avoir des symptômes physiques, des symptômes moteurs, mais même avant, tu sais, j'avais déjà des symptômes, tu sais, un peu de déprime, là, tu sais, qui étaient plus souvent présentes.
0: Et ça, c'est vraiment le Parkinson précoce qui commençait à cogner à la porte par la dépression.
1: Ça se pourrait, parce que en fait, il y a beaucoup de troubles de l'humeur dans le Parkinson, puis... Puis moi, dans le fond, j'ai commencé à avoir des symptômes moteurs à 29 ans, mais quand on commence à avoir des symptômes moteurs, ça fait il y a 80% des neurones dopaminergiques qui sont déjà morts. Fait que, tu sais, ça veut dire
0: que... Des neurones dopaminergiques.
1: Les neurones dopaminergiques, c'est les neurones qui servent à sécréter de la dopamine. Et c'est un problème de dopamine, le Parkinson. Il n'y en a pas assez. Les neurones meurent. En fait, c'est de la dégénérescence de ces neurones-là. Et quand on a des symptômes, quand on reçoit un diagnostic, ben, on sait que 80% sont déjà morts. Donc, ça veut dire que ça meurt pas en une semaine, là. C'est que ça faisait des années, probablement, que ça s'installer.
0: Est-ce que ça, c'est pour le Parkinson précoce ou le Parkinson en général?
1: Le Parkinson en général.
0: C'est comme ça que ça commence.
1: C'est ça.
0: OK. Donc, 29 ans, tu commences à avoir des... C'est quoi les premiers symptômes?
1: Les premiers symptômes, si je monte les escaliers je monte les escaliers du métro. Puis là, j'ai l'impression que ma jambe, elle suit pas la commande. C'est-à-dire que je veux monter, mais la jambe monte pas. Fait que ça fait ça peut-être 2-3 fois. C'est assez bizarre pour que j'en parle à mon conjoint, mais... Clairement pas assez pour que j'aille consulter.
0: OK, pas de consultation. Okay.
1: Non, c'est ça. Puis là, je me mets à avoir des raideurs dans le dos, mais là, je suis enceinte.
0: Du premier,
1: c'est ça. Donc là, je me dis, ben là, c'est normal des raideurs dans le dos, je vais faire un acupuncteur. Je vais aussi aller voir un ostéopathe. Puis après ça, finalement, ça se maintient. Je fais tous les exercices qu'il faut, puis pourtant, ça bouge pas.
0: Bon, ça bouge pas, c'est-à-dire ça reste raide.
1: Ça reste raide tout le temps. C'est
0: et tu continues à avoir des mouvements involontaires qui répondent pas.
1: C'est ça. Mais ça, c'est arrivé juste quelques fois. Fait que finalement, les raideurs, c'est pas mal ça qui se passe.
0: OK.
1: Puis, fait que j'accouche et mon dos bloque à deux reprises. Fait que là, je mets tous les professionnels dans le panier. Puis là, je vais voir physio, ostéo, chiro, le name it. Parce que je me dis, là, ça marche pas. Je me suis paré le dos deux fois. J'ai un petit bébé naissant. Puis mon dos est raide. Je sais pas quoi faire. Fait que finalement, là, 8 mois plus tard, la pandémie frappe. Mm-hmm. Fait que là, tous mes suivis s'arrêtent.
0: Mm-hmm.
1: Et là, je tombe enceinte un petit peu plus tard de mon deuxième enfant.
0: T'as 31 ans.
1: Là, j'ai 31 ans.
0: OK. Qu'est-ce qui se passe après la naissance de ton deuxième enfant?
1: Après la naissance de mon deuxième enfant, mais en fait, il faut revenir à ma grossesse de mon deuxième enfant. Parce que dans cette grossesse-là, quelques semaines après être tombée enceinte, je me mets à avoir une lenteur. Une lenteur. Mon chum, en fait, il me dit, Steph, t'es vraiment lente quand tu coupes les carottes.
0: OK. Est-ce que tu t'en rendais compte?
1: Non, pas du tout.
0: Ah!
1: Pas du tout.
0: Okay.
1: Puis quand on regarde des vidéos, c'était flagrant.
0: Okay.
1: C'était flagrant qu'il y avait ça. Fait que là, c'est vraiment lent. Fait qu'on se met à regarder mon symptôme, puis je suis pas juste lente. Quand je bouge, puis c'est juste d'un côté, fait que ce qui est encore plus bizarre, quand je bouge, c'est comme si c'est saccadé, comme si je tremble aussi. Fait que là, moi, je savais très bien que c'était neurologique là, à cause de mes cours, mais en même temps...
0: Là, t'étais en post-doctorat à ce moment-là.
1: Oui, j'étais au post-doctorat en ce moment-là.
0: Psychologie.
1: J'avais une charge de cours qui débutait, puis j'étais dans les demandes de subventions pour des projets de recherche. Fait que je me disais, ça doit être le stress.
0: OK.
1: Fait que je suis allée chez mon médecin toute seule. Puis finalement, mon médecin, elle me dit, écoute, je vais te laisser hors de la salle. Il faut que j'appelle le neurologue d'urgence. Fait que là, finalement, j'ai rencontré le neurologue le lundi suivant.
0: Enceinte.
1: Enceinte, toujours enceinte.
0: OK.
1: Puis là, le neurologue me dit, écoute, on pourra pas faire tous les tests parce que tu es enceinte. Mmh. Donc, il va falloir que tu attendes d'accoucher. Et une fois que j'ai accouché, ben moi, j'avais. Il m'a dit par contre qu'il y avait probablement une maladie neurodégénérative, mais il ne savait pas c'était quoi.
0: Ah, mon Dieu. Là, tu es enceinte, tu dis quoi?
1: Je capote. c'est vraiment quelque chose à ce moment-là. Là. Oui.
0: OK. Et là, donc, là, la grossesse se poursuit. Tu accouches d'un beau bébé.
1: Oui, c'est ça.
0: Et là?
1: Et là, dans le fond, ma deuxième enfant, je veux l'allaiter comme j'allaitais mon premier. Parce qu'on dirait que c'est la seule chose que j'avais le contrôle dessus. Mmh. Fait que j'ai allaité ma fille pendant 9 mois, mais les symptômes continuaient tout le temps à s'accentuer. Fait que quand ma fille a eu 9 mois, j'ai dit à ma fille, je suis désolée, mais j'ai besoin de réponse. Fait que j'ai pris la médication qu'il me proposait, qu'elle est finalement...
0: Mais à ce moment-là, tu n'avais toujours pas ton diagnostic?
1: Toujours pas de diagnostic.
0: Fait que là, il te proposait quoi comme médication?
1: C'est de la dopamine, en fait.
0: OK, même s'il ne savait pas que c'était le Parkinson.
1: C'est ça, bien, okay. Il commençait à se douter que c'était ça. Là, okay. Fait que là, une fois que j'ai pris la médication pour le Parkinson, qui est le Sinemet, bien, ça a pris un mois plus tard, c'était évident qu'il y avait quelque chose. Puis que c'était probablement ça.
0: Mais parce que les médicaments t'aidaient?
1: Parce que les médicaments, ils étaient très efficaces.
0: Okay.
1: Mais au-delà de ça, ils m'ont quand même dit, ça fait juste un mois qu'on voit que c'est efficace, t'es quand même jeune. Fait que 32 ans, c'est le diagnostic officieux, mettons. Parce que, tu sais, pour moi, c'est le début de l'histoire, honnêtement. Mm-hmm. Mais en réalité, c'était vers 34 ans, il y a juste 2 ans, que j'ai vraiment eu mon diagnostic officiel après avoir fait le DAT scan qui vient mesurer l'activité dopaminergique dans le cerveau. Donc, ça mesure à quel point. Mais finalement, c'est quoi l'activité? Puis là, on voit que c'était vraiment franchement atteint pour mon âge.
0: OK, attends, là on est dans une succession de chocs. Là.
1: Oui, c'est ça. C'est beaucoup de chocs. Oui, quand même.
0: Il ressemble à quoi, ce choc-là? Parce que là, 2 jeunes enfants, une carrière florissante, un chum, une vie pleine d'énergie. Est-ce que tu te rappelles de ces moments-là ou c'est flou?
1: Honnêtement, à ce moment-là, je pensais que j'étais pleinement... dans le moment présent, parce que je me disais, faut que je le vive, il faut que je passe au travers de mes émotions, je veux pas juste les mettre de côté. Mais quand je regarde en arrière, j'étais clairement pas toute là, parce que j'ai peu de souvenirs d'avoir pleuré. J'ai le souvenir d'avoir pleuré 3 fois. Je veux dire, c'est sûr que c'est pas ça, là, on s'entend.
0: Ton chum dit quoi, lui?
1: Lui, il dit que je pleurais tous les jours. T'sais, fait que c'est sûr que c'était plus ça, mais le cerveau est bien fait. J'avais 2 enfants à m'occuper, tu sais, puis fait que probablement que je pleurais tous les jours, mais que ça se retenait, tu sais. Mais, ouais.
0: OK, ton scénario qui était prévu.
1: C'est
0: là,
1: ça.
0: Comment, à un moment donné, tu te rends. Premièrement, qu'est-ce que tu comprends qui t'arrive quand à 32 ans puis à 34 ans? Tu comprends quoi du Parkinson précoce? Puis nous, on devrait comprendre quoi du Parkinson précoce?
1: Bien, le Parkinson précoce, c'est un trouble des mouvements. T'sais, fait qu'au bout de la ligne, ça va pas nécessairement atteindre tout de suite mon cerveau. T'sais, c'est pas censé être ça. Fait que c'est des mouvements qui sont différents, qui manquent de fluidité. Fait que ce que je comprends, finalement, j'apprends cette maladie-là en même temps que tout mon entourage aussi, là. Puis, à 32 ans, c'est vraiment un choc. Parce que je mets de côté ma carrière académique, que j'avais travaillé fort pour ça. Puis, mais ça a pris.
0: Pourquoi tu la mets de côté?
1: Parce que c'est très exigeant, une carrière académique. Puis, puis je me suis dit, c'est trop exigeant pour ce que je m'attends à vivre. Mais je ne sais pas qu'est-ce que je m'attends à vivre. Fait que j'ai mis de côté aussi le piano. Je pensais que je ne pourrais plus jamais jouer de piano. J'ai donné mon piano à ce moment-là. Fait que il y a plein de choses que j'ai faites parce que je me disais, ça va être pire que ce que c'est en réalité pour moi.
0: Je ne sais pas si les gens entendent. Mais tu bouges beaucoup. Tu sais, tu bouges.
1: Oui.
0: Tu es en constant.
1: Oui, ça, c'est des dyskinésies, en fait. C'est la médication qui cause ça. La médication que je prends va faire, comme je disais, c'est un trouble des mouvements, manque de fluidité dans le Parkinson. Fait que la médication.

0: que je prends va venir augmenter la fluidité, mais il y en a trop de fluidité. Et c'est ce que vous remarquez, là, c'est ce que tu remarques en ce moment, la fluidité de trop. Je me fais opérer au cerveau dans 6 mois, ça va aider à réduire cette fluidité.
1: OK, si on fait la différence entre le Parkinson précoce et le Parkinson, parce qu'il y a des symptômes qui se ressemblent, mais il y a quand même des caractéristiques très propres au Parkinson précoce, là.
0: En fait, c'est surtout l'âge du diagnostic. OK. Oui. La grande différence.
1: Il y a aussi, parce que 20% quand même des gens qui reçoivent un diagnostic de Parkinson ont moins de 50 ans. Mm-hmm. Donc, c'est quand même une personne sur 5. On dit que le jeune cerveau est plus en mesure de créer des nouvelles connexions neuronales qui peuvent compenser parfois la perte des neurones associées à la maladie. Dégénérescence accélérée des neurones, donc la dopamine, tu nous l'as expliqué. L'évolution de la maladie est plus lente. Mais les médicaments que tu prends sont très efficaces, mais ils provoquent ce que tu nous as appelé là, des dyskinésies plus fréquentes et plus rapidement que chez le Parkinson diagnostiqué plus tard dans la vie. Et là, l'opération, parce que les médicaments, c'est efficace,
0: oui.
1: Mais les effets secondaires sont...
0: C'est ça.
1: Puis là, tes médecins t'ont dit que tu étais rendu au maximum de ce que les médicaments pouvaient faire. Est-ce que ça veut dire que si tu continues à prendre ces médicaments-là, tu auras encore plus de mouvement?
0: Oui.
1: OK.
0: Oui, c'est ça. Mais il faut tout le temps ajuster la dose. C'est vraiment la gestion des symptômes qui est le défi, là. Puis moi, c'est des médicaments aux 4 heures que je prends. Puis des fois, je prends même des petits boosters qu'on appelle aux 2 heures. Fait que c'est beaucoup de médicaments puis de gestion. Fait que si je suis stressée, ça m'en prend plus. Si j'ai, mettons, au niveau des hormones, il se passe quelque chose, ça m'en prend plus. Si je suis malade, ça m'en prend plus. Il y a plein de facteurs. Fait que puis d'une journée à l'autre, c'est dur à estimer. Fait que des fois, j'ai plus de dyskinésie, des fois, j'en ai moins. C'est pas facile là, à identifier.
1: Est-ce que c'est ça pour toi le plus gros inconvénient?
0: Je pense que oui, parce que finalement, mais en même temps, tu sais, je pense qu'au travers de tout ça, je suis pas mal résiliente pareil, parce que les gens que je rencontre qui ont le Parkinson sont très résilients eux aussi. C'est une maladie un peu spéciale quand même à se faire diagnostiquer, parce que c'est un choc immense, mais il se passe pas grand chose tout de suite.
1: Mmh.
0: Tu sais, fait que c'est comme.
1: T'es dans l'attente tout le temps.
0: Exactement.
1: On dit que l'espérance de vie des patients est plus longue chez le Parkinson précoce. Est-ce qu'on sera. Qu'est-ce que ça veut dire, ça?
0: Ben, tu sais, moi, j'ai fait mon postdoc. Hein,
1: ouais.
0: Fait que pour moi, la recherche, j'ai l'impression d'être un outlier en recherche. Un outlier, c'est la donnée qui n'est pas comme les autres qu'on va exclure parce qu'elle ne fonctionne pas avec l'échantillon. Tu sais, souvent, on va faire ça. Fait que quand, mettons, moi, j'ai 35 ans, puis tout l'échantillon entre 45 et 65 ans, puis que moi, j'ai 34 ans au moment de mon diagnostic, mais je ne fais pas partie. J'ai l'impression que la recherche n'est pas faite pour les femmes, les jeunes femmes comme moi, parce qu'il y en a tellement pas beaucoup.
1: Mm.
0: Tu sais, c'est plus des études de cas qu'on va faire.
1: Donc, on a beau dire l'espérance de vie est plus longue,
0: oui.
1: Je comprends que tu vois pas ça comme une certitude.
0: C'est ça. Mais de toute façon, il y a pas de certitude dans rien. Fait que ça, c'est vraiment la façon que je fonctionne. J'essaie de tolérer les certitudes.
1: Okay. Parle-moi de ça. Ça, j'ai lu ça dans le dossier, là, puis j'étais comme, OK. Raconte-moi ça à travers l'anecdote que tu as racontée à notre recherchiste pour ça.
0: OK. Fait que l'intolérance à l'incertitude, c'est, par exemple, je vais vous donner un exemple. Ma mère a joué avec mes enfants l'autre jour. Puis là, je me suis dit, elle est tellement chanceuse, elle. T'sais, elle joue avec ses petits-enfants. Moi, j'aurais peut-être pas la chance de vivre ça. Puis là, je me suis dit, attends une minute, là. Ça, c'est une pensée qui est incertaine. C'est une pensée qui est pas nécessairement une vérité. Puis moi, dans le fond, ce que je fais, généralement, c'est que je me dis, ça, c'est des mots qui se suivent, accompagnés d'une image, accompagnés d'une charge émotionnelle. Mais ce ne sont pas des vérités. C'est des constructions mentales. Donc, à partir de là, l'émotion a été sécrétée dans mon corps. Fait qu'il y a rien que je peux faire.
1: OK, t'sais. OK.
0: Fait que finalement, je me dis, ben, qu'est-ce que je veux faire de ça? Fait que ce que j'ai fait cette fois-là, c'est que je suis allée jouer, moi aussi, avec mes enfants puis avec ma mère. Puis j'ai toléré, finalement, l'inconfort parce que je le sais pas. Je ne sais pas qu'est-ce qui va se passer. Ça me sert à rien de dire oui, ça va être ça. Ça me sert à rien de dire non, ça sera pas ça. Je ne sais pas. Point. Fait que pour moi, la tolérance à l'incertitude, c'est vraiment une clé essentielle dans la gestion de la maladie.
1: Est-ce que ça veut dire, Stéphanie Boisvert, que tu ne te projettes pas dans l'avenir? Que tu ne vas jamais là? Qu'est-ce qui va se passer avec mes enfants quand?
0: Non. Mais je fais pas exprès, tu sais, il y a personne qui fait exprès pour aller dans le futur. Les pensées, on n'a pas le contrôle, tu sais, tout le monde a des pensées qui, tu sais, on les choisit pas nos pensées là. Fait que les pensées arrivent, donc moi je veux juste les gérer, c'est la seule chose que je peux faire.
1: Qu'est-ce que tes enfants, ils ont 4 et 6 ans tes
0: oui.
1: enfants? Qu'est-ce qu'ils savent de ce que tu vis, de ce que tu vis, c'est différent des autres mamans, de qu'est-ce qu'ils savent?
0: C'est leur normalité. Ils posent pas de questions. Pour eux, c'est leur normalité.
1: OK, est-ce qu'ils voient des fois des gens te regarder différemment de d'autres personnes?
0: Non, pas tant. Pour eux, je pense que c'est vraiment comme... Puis tu sais, j'ai aussi beaucoup d'assurance. Tu sais,

0: Il y a eu un moment dans ma vie, au début du diagnostic, que je baissais les yeux quand j'ai annoncé que j'avais le diagnostic. J'avais honte. Je me disais, d'un coup, j'ai fait quelque chose pour... T'sais, mais c'est pas vrai, là. Il y a personne qui a demandé ça, tu sais. Mais il y a un bout où j'étais comme ça, puis je baissais les yeux. Mais maintenant, c'est pas moi qui ai choisi ça. Je le sais, je suis convaincue de ça. Fait que maintenant, j'ai beaucoup d'assurance. Puis à chaque fois que je l'annonce aux gens, je les regarde directement dans les yeux. Puis je vais... Puis souvent, j'ai du soutien. Avant, j'avais peur de pas avoir du soutien. J'avais peur. Je pensais que j'aurais du jugement. Mais finalement, les gens sont tout le temps soutenants. Fait que ça m'encourage.
1: Sur TikTok, ton compte, c'est Psycopine. Donc, psycho comme psycho, puis copine comme amie.
0: Oui, c'est ça, exactement.
1: Je présume. Tu commentes l'évolution. Commentes tes entraînements sportifs. Tu montres ce qui te fait du bien. Mais là, il y en a du jugement. Qu'est-ce que tu fais avec ce jugement-là?
0: Mais ce jugement-là ne me concerne pas. En réalité, quand les gens vont dire quelque chose sur moi, sur mes symptômes, ils parlent d'eux. Ils ne parlent pas de moi. C'est comme ça pour les critiques, c'est comme ça pour les compliments. Si je te fais un compliment sur quelque chose, je parle de ce qui est important pour moi. Si je te critique sur quelque chose, c'est la même affaire. Fait que pour l'instant, ça, c'est comme ça que je gère ça.
1: Puis tout ça, là, t'as-tu appris tout ça dans tes cours de psycho? Ou... Parce que c'est quand même une maturité émotionnelle, une façon de voir les choses. C'est comme pas mal l'essence de la résilience. Ça, c'est dans ta personnalité, tu l'as appris, tu l'as développé.
0: Je pense que dans mon modèle familial, il y a beaucoup de résilience. Puis je pense que j'ai peut-être des traits de personnalité aussi qui font en sorte que j'ai peut-être plus de facilité, mais au-delà de ça, j'ai aussi appris. J'ai fait de la thérapie pendant longtemps. Puis avant d'avoir mon diagnostic, je m'étais déjà fait le cadeau de la bienveillance envers moi. Donc, ça a été quand même facilitant, là. Mais la quantité de fois que je me suis dit que j'étais contente d'avoir ce bagage-là. Mais en même temps, il y a rien qui peut faire, tu sais, il y a aucune connaissance qui peut remplacer le fait de vivre ça, tu sais.
1: Puis dans le fait que tu vives ça, le Parkinson précoce, je crois comprendre par le biais de tes entreprises, oui, notamment, que tu veux aider les autres à bien... à le vivre le mieux possible.
0: Oui.
1: OK, donc dans ce Y dont on parlait tantôt, tu avais, oui, un scénario, là, des enfants, un chum, une carrière, la performance, oui, go, go, go. Là, à un moment donné, il y a une branche pas dans le bon... dans une autre direction. Qu'est-ce que cette autre branche-là que tu as choisi de prendre, en quelque sorte, t'a mené vers quoi?
0: En fait, ce que j'ai réalisé, c'est que la médication que je prenais, elle me donne aussi de la créativité. Ça a été vraiment spécial. Je suis allée voir ma neurologue à Mané, puis j'ai dit, là, il va falloir que tu m'expliques quelque chose, là, parce qu'avant, je dessinais pas comme ça. Puis elle me dit, ah, ben, des fois, ça arrive que ça peut générer de la créativité, la médication que tu prends.
1: À cause de la dopamine?
0: Oui, la dopamine, c'est ça.
1: Fait que rend créatif.
0: Oui.
1: Ça peut rendre créatif.
0: Ça peut rendre créatif. Il y a des études de cas sur ça. Mmh. Les gens font des fois leurs plus belles œuvres après un diagnostic comme ça, ou ont des nouveaux talents, des nouveaux hobbies. Fait que moi, finalement, j'avais ça. Fait que j'ai commencé à dessiner.
1: Puis c'était quoi ton rapport avec l'art ou avec la création avant?
0: Pas grand-chose.
1: OK, donc, à un moment donné, tu te lèves un matin et tu as le goût de dessiner?
0: Bien, je me suis dit, là, il faut que je passe au travers de mes émotions. Là, j'ai pas le choix. Okay. Puis comment je vais faire? Fait que là, je me suis dit, je vais aller me rencontrer. Puis je trouvais que c'était trop intense de me rencontrer comme ça. Fait que je me suis rencontrée. Je me suis dit, je vais mettre un médium entre mes émotions puis moi, qui est l'art. Et c'est comme ça que j'ai commencé. Puis à un moment donné, fait que c'est comme ça que j'ai fait les dessins. Puis à un moment donné, ma sœur Audrey, elle me dit, hey, Stéphanie, ton cerveau, il est tellement créatif. Ça serait le fun si on se fait une soirée. Puis ce qu'on fait, c'est qu'on a des idées d'entreprise. On lance des. On utilise son cerveau.
1: Il t'en a sorti combien, une idée d'entreprise?
0: Une coupe, quand même. Il était pas mal toute bonne.
1: OK, donc, t'as deux sœurs, si je comprends, qui deux sœurs. Alors, avec cette sœur-là, bon, mais t'avais déjà psychopine, ton entreprise.
0: C'est ça, j'avais déjà psychopine depuis.
1: Ça, c'était quoi? C'est quoi?
0: C'est des illustrations pour valoriser la santé mentale.
1: OK.
0: Fait que dans le fond, moi, ce que je fais, c'est que je fais des dessins basés sur ce que je ressens. Puis après ça, je mets un mot ou je mets un texte qui, moi, me fait du bien. Fait que c'est un art qui est conçu pour moi à la base, mais qui finalement est tellement brut et tellement vrai que ça touche le cœur des gens directement. C'est comme, j'appelle ça de l'art de cœur à cœur, là, tu sais.
1: Donc, des phrases, des mots, ce que tu appelles les mots justes, parce qu'on ne sait pas toujours. Un exemple ici, là, tes émotions sont valides, tu peux compter sur moi pour te le rappeler quand t'en auras besoin. Ça, c'est une des phrases.
0: C'est ça, exactement.
1: Puis, on n'ira pas, Stéphanie Boisvert, ensemble sur les phrases. Maladroites que les gens disent, parce que toi, t'as pas envie de souligner que parfois on est maladroit.
0: Non, parce que les gens font tous de leur mieux. Puis pour moi, je veux garder le dialogue tout le temps ouvert. Fait que si je dis à quelqu'un qu'est-ce que la personne me dit, je me suis pas sentie bien, mais c'est sûr, ça, c'est une fermeture. C'est tellement isolant vivre une maladie comme ça que j'ai besoin du soutien, j'ai besoin des canaux ouverts. Fait que moi, quand on me demande qu'est-ce que les gens disent de pas correct, j'ai pas le goût d'aller là-dedans.
1: On n'ira pas. Fait qu'il y a Psycopine, et là, donc, ce brainstorm,

0: Cette soirée de remue-ménage, là, ta sœur et toi, vous trouvez une idée. Puis là, elle te rappelle, je pense que c'est elle qui te rappelle.
1: Oui.
0: Un cadeau de ta tante à ta mère.
1: C'est ça. Donc, ma tante Lucille, un jour, elle offre des semences de cosmos orange à ma mère. Puis là, ma mère, ils ont un beau gîte en estrie. Puis là, elle parsème ça dans son jardin. Puis ça fait
0: elle fait juste lancer ça, puis ça pousse facile, facile.
1: À la volée. Fait que finalement, on se rappelle de ça. Puis là, je dis à ma sœur, hey, c'est bien beau faire une entreprise, mais il faut que l'entreprise, elle fasse du sens. Puis là, bref, on prend une pause pour que j'aille coucher les enfants. Puis là, je suis sur la chaise berçante. Puis là, j'ai un flash. Je dis à ma sœur, hey, Audrey, on devrait appeler ça les parsemés. On devrait faire une entreprise où la seule chose qu'on fait, c'est offrir des semences à lancer, à parsemer. On va appeler ça les parsemés. Puis finalement, ma sœur me dit, ben oui, parce qu'il y a tellement de fleurs qu'on peut faire pousser comme ça.
0: Facilement.
1: J'ai
0: l'impression qu'on fait des bouquets avec ça.
1: Exactement.
0: Puis on les offre.
1: C'est ça, parce que sur le marché, il y a beaucoup de fleurs sauvages qu'on peut lancer, oui. Mais nous, c'est des fleurs de bouquets, c'est pas la même chose. Fait que nous, c'est des fleurs à parsemer, mais ça va juste faire des fleurs qui vont faire des magnifiques bouquets, pas comme des fleurs sauvages. Ça fait des beaux bouquets, mais c'est pas la même chose, là.
0: Des bouquets pour qui, pourquoi, des fois pour quel. Ouais, c'est ça. Avec quelle utilité? Parce que tu as ce désir-là d'être utile aux autres.
1: Oui, c'est ça. Fait que dans le fond, pour nous, c'est tellement important que les produits fassent du sens. Fait que présentement, on vend beaucoup à des boutiques, mais on réoriente présentement l'entreprise pour faire des campagnes de financement avec des fondations, avec des organisations. Parce que pourquoi donner un pourcentage à des entreprises privées? Ça me convient, mais ça me conviendrait encore plus que ces sous-là qu'on redonne à des causes. Fait que donc, ça peut être le genre d'exemple qu'on fait qui est très orienté vers nos valeurs.
0: Les parsemés. Donc, au féminin pluriel, psychopine aussi, et avec ces deux entreprises-là, il y a plein de prix que vous avez remportés. Vous êtes finaliste pour plein de concours d'entrepreneuriat. C'est fabuleux. Cette opération-là pourrait permettre quoi en terminant, Stéphanie Boisvert?
1: L'opération, elle va me permettre de réduire les dyskinésies que j'ai par rapport avec la médication que je prends. Donc, ça va probablement augmenter ma qualité de vie pendant un bon moment. Puis ensuite, suite à ça, je ne sais pas où la recherche sera rendue, donc on verra après.
0: Quel été tu penses que tu vas passer en attendant l'opération?
1: Je vais avoir du fun, comme d'habitude. je suis tellement heureuse que j'en profite pleinement.
0: Est-ce que ça arrive souvent que les gens, quand tu leur parles puis tu leur racontes ton affaire, viennent super émus, pleurent, sont extrêmement touchés?
1: Oui, vraiment. Dans les marchés, j'ai fait beaucoup de marchés pour vendre mes produits. Puis j'aimais ça au début, aller rencontrer les gens. Les gens, ils sont très touchés. Puis moi, ça me touche qu'ils soient touchés. Je trouve que c'est des expériences qui sont vraies, des expériences qui sont authentiques. Puis maintenant, c'est vraiment ça ma ligne de conduite. Quand je parle aux gens, les gens, ils me disent beaucoup, Stéphanie, je me sens proche de toi. Je sais pas pourquoi, mais j'ai l'impression d'être proche de toi. C'est comme si d'avoir vécu autant de souffrances. Je pense que ça a enlevé une couche immense.
0: Ben, ça fait 22 minutes que je me retiens. On va dire ça comme ça parce que tu as une présence exceptionnelle. Il y a une partie qui t'appartient, puis il y a une partie qui est juste, je pense, magique aussi. Là. Puis la combinaison de tout ça fait en sorte que t'écouter puis te regarder, que ce soit sur ton compte TikTok ou en face à face, ici, comme j'ai le grand bonheur de le faire, ben, ça a été un privilège, Stéphanie Boisvert, de pouvoir, comme ça, présenter aux gens qui nous écoutent ton histoire puis ce que t'as fait avec.
1: J'apprécie. Merci tellement pour l'invitation.
0: Ça fait vraiment plaisir. Voilà comment cette émission se termine. On se retrouve demain. Au revoir tout le monde.

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4: Ici Émilie Perrault. Aujourd'hui, à l'émission, comme à tous les jeudis, j'accueille notre duo Indom, Ingrid Saint-Pierre, Dominique Tardif. Bonjour.
5: Bonjour.
6: Bonjour, Émilie.
4: Mais là, c'est particulier aujourd'hui. C'est parce que pour la première fois, cette émission est enregistrée devant public.
5: Oui.
4: Ben, en tout cas, en studio, dans notre studio, c'est rare qu'on ait de la visite. Alors, avec nous, il y a toute l'équipe de Véronique Bellé, qui est la première conseillère juridique et avocate en droit des médias de Radio-Canada. Et elle est ici, donc, avec 8 membres de son équipe. Et ils avaient envie, donc, d'assister à un enregistrement.
5: Ils viennent pas surveiller ce qu'on va dire, là.
4: Ben, c'est ce qu'on a demandé. En tout cas, la façon dont on nous a présenté ça, c'est que c'était une activité d'équipe.
5: Mais c'est peut-être un subterfuge.
4: Mais peut-être en ce moment, on est surveillé et tout ce qu'on va dire dans la prochaine heure sera retenu contre nous.
5: On sera prudent.
4: Voilà. Alors, ça se peut que vous entendiez des gens en studio, si vous voulez applaudir, être emballé par les techniques de air drum de Dominique Tardif, ben, vous pourrez le vivre. Donc, il y a Club d'écoute aujourd'hui, mais on va aussi parler de poésie avec Ingrid.
6: Oui, un livre de Maud Evelyne.
4: Et documentaire.
5: Oui, un documentaire sur l'acteur canadien Martin Short qui vient de prendre l'affiche, qui vient d'être déposée sur Netflix. C'est passionnant.
4: Et en deuxième heure, au Tinder littéraire, je reçois India Desjardins qui a choisi d'inviter Dominique James qui est derrière les productions La Fête, les nouveaux contes pour tous. Jean-Christophe Réel vient nous offrir une création littéraire et je reçois l'illustrateur Benoît Tardif pour sa première bande dessinée, un travail colossal de dessin narratif. C'est presque 100 mots. Ça s'intitule Pizza Punk Arena. Toute l'équipe juridique de Radio-Canada est réunie avec nous pour prouver encore une fois qu'il restera toujours la culture.

0: il restera toujours la culture.
1: Dufteuse, brumeuse, même sexy.
2: L'impression d'être dans une station balnéaire à boire des cocktails.
1: Pour un samedi matin avant de se rendre au cours de gymnastique de votre fille de 5 ans.
2: Non! Ne va pas vers cette personne toxique.
1: Et je l'aime encore plus.
2: Le chemin entre le cœur et les cordes vocales est plus direct.
1: Moi, j'ai chanté dans les églises.
2: Ça vient me chercher droit au cœur.
1: Et je l'aime encore plus.
2: Voilà, encore une fois, un gros compliment.
1: Succès, de réussite.
2: Pour me plaire.
1: Tout ça, là. Ah, tel un marin retrouve le phare pour lui permettre d'atteindre la rive. Je retrouve Indom pour une toujours éclairante demi-heure. Culturelle, comme à chaque jeudi, c'est en compagnie de l'autrice, compositrice, interprète Ingrid Saint-Pierre et du journaliste à la presse Dominique Tardif que je passe de bons moments. Et on va commencer avec le club d'écoute de la semaine, l'album de Mononcle Jason qui sort demain.

0: Manonk Jason, le titre de cet album, c'est bien Hallo Chanceux?
1: Hallo Chanceux.
0: Hallo Chanceux.
1: Exactement.
0: Et là, on parle de Washer.
1: On parle de Washer, oui. C'est la pièce Washer Toss, parce qu'il y a des sujets fabuleux. Là. Toutes ces chansons parlent de sujets invraisemblables à propos desquels il n'y a jamais de chansons qui ont été écrites jusqu'à maintenant. Manonk Jason, donc c'est bien Manonk avec un E plutôt qu'un O. C'est un gars de Memramcook au Nouveau-Brunswick. Son vrai nom, c'est Jason Leblanc. Le personnage arrive avec un costume, là, les lunettes fumées, le chapeau de cowboy, évidemment, la grosse barbe. Il y a assurément, vous l'avez entendu, une dimension comique dans sa musique, mais c'est pas pour autant du country parodique, là, comme Blue Jeans Bleu peut en proposer parfois. On est plus dans le registre, je sais pas si tu seras d'accord avec moi, Ingrid, dans le registre de l'hommage. On sent que Jason Leblanc, quand il devient mon oncle Jason, il rend hommage, il incarne une sorte d'homme qui a côtoyé, qui a été présente pour vrai dans sa vie. Il disait d'ailleurs en entrevue avec l'Acadie Nouvelle que cet album-là est une forme d'ode à son père, à son grand-père, qui était, semble-t-il, des conteurs exceptionnels. C'est aussi son hommage à son village natal, Memramcook.
0: Qui est le même que Gilly O'B.
1: Je pense que oui, effectivement.
0: Des Hey Babies, hein. Ça me semble que je me suis accrochée sur ce mot-là il y a deux semaines à la programmation.
1: Memramcook est évoqué dans l'album de Gilly O'B, assurément. Il vit maintenant à Moncton, Jason Leblanc, mais il est retourné dans son village natal pour enregistrer cet album-là. Il l'a enregistré sur des cassettes 4 pistes, sur des vieilles consoles semblables à celles que mon ami Bruce Springsteen a utilisées pour enregistrer son album Nebraska.
0: On coche.
1: On coche, et voilà, référence.

tableau, c'est réglé. C'est fait. Ça donne un peu l'impression parfois de syntoniser une station AM après avoir micro-dosé. Le côté station AM, c'est à cause du son. C'est un son qui est chaleureux, mais qui est low-fi, là, vous l'avez entendu. Mm-hmm.

0: Je la voyais, là.
1: C'était son, le sport préféré de ses parents lorsqu'il était enfant, Jason Leblanc. Moi, ma préférée, c'est l'histoire d'un bonhomme qui s'en va au liquor store avec une bière entre les jambes. Il est au volant, non pas de sa voiture, heureusement, mais il est au volant de son tracteur à pelouse. C'est une splendide tranche de country funk. Oui, du country funk. Ça s'appelle Lawnmower Cowboy.

0: Ingrid, je te sens très enthousiaste.
1: Hey, j'adore ça. Moi, j'en connais une trollée de personnages comme mon oncle Jason dans mon Bas-Saint-Laurent natal à la frontière du Nouveau-Brunswick. Le genre de monsieur qui passe devant la maison en demandant « Ouais, y a-tu de la garbage chez vous que t'aimerais que j'amène à la dombe? J'ai déjà du stuff de l'OD en arrière de la Halfton. »
0: Oh wow! C'est le petit moment de plaisir là, d'y aller. Là.
1: Donc, il y a quelques expressions près, mais j'en connais des Mononcle Jason. Donc, écoutez cet album-là cette semaine, c'était vraiment réconfortant, je dirais. Le style country, western, rétro, chiac, avec une petite influence pop-rock des années 60. Moi, j'aime ça, cette esthétique-là, un peu lo-fi, authentique. Il y a même un peu de bossa, du blues, une petite fibre... je dirais cinématographique western. C'est lui qui va signer la réalisation, d'ailleurs. Moi, j'ai l'impression que c'était un peu, puis tu me diras si je me trompe, Dom, mais c'est un peu Caillouche qui prend une petite bière tablette en conduisant avec Elvis puis Johnny Cash.
2: Ben, il y a autant question de bière dans l'œuvre de mon oncle Jason que dans l'œuvre de Caillouche, ça, c'est certain.
1: T'as bien compris la référence. Donc voilà, c'est exactement là où je m'en allais. Effectivement, c'était un peu pour se rapprocher aussi de son grand-père maternel qui était musicien, qui faisait aussi des albums à l'époque à la maison. Donc, cet enregistrement-là, maison, cette espèce de fibre-là, un peu plus, comment je peux dire, on entend la chaleur du son, un peu comme une référence à l'époque. Donc, moi, j'ai senti vraiment la place aussi est allée dans une vieille... c'est une vieille grange qu'ils ont convertie en studio. Ils ont amené son matériel là-bas, puis ils ont enregistré. Donc, on entend le bois, on entend la pièce chargée d'histoire. Oui, c'est un conteur de père en fils, donc ils voulaient ramener... cette fibre-là de conteur dans ses histoires, dans ses chansons. Donc, on les sent, ces histoires. Moi, ma préférée, j'ai choisi une histoire parfaite d'un pêcheur de palourdes. Et là, sa pêche a tellement été bonne qu'il n'a pas réussi à tout passer son stock de palourdes au Club de l'Âge d'Or. Alors, il décide de partir à Montréal pour vendre ses palourdes puis faire fortune avec les movie stars. Mais là, sur la route, il a probablement cassé son mason jar, comme il dit, donc le pot maçon. Et là, ça sent la mort puis la marée basse.
0: Mais voyons donc, OK.

0: C'est merveilleux, non?
1: C'est magnifique, cette chanson palourde. Donc, vous pouvez entendre ça dès demain sur ce nouvel album de Mononc, Jason, qui s'intitule Hello Chanceux. Le lancement a lieu au Centre des arts de la culture de Dieppe le 19 mai prochain. Semble-t-il qu'il y aura des hot dogs à 2,50 et des burgers à 5$.
2: Ça donne vraiment le goût de faire la route pour y aller. Là.
1: C'est rare que j'ai autant de détails sur les lancements d'albums. Prochain album qu'on écoute avec Ingrid Saint-Pierre et Dominique Tardif, c'est celui de Broken Social Scene.

0: décision d'être ici.
1: Donc, ce nouvel album de Brokenness sur Charles Scene, qui est disponible depuis vendredi dernier. Donc, vous pouvez déjà l'écouter sur les plateformes Remember the Humans. Qu'est-ce que tu en as pensé, Ingrid?
2: Ben oui, alors le collectif torontois, souvent décrit comme le Wu-Tang Clan du rock indépendant. Donc, c'est plus qu'un groupe. Hein. C'est plutôt une très, très grande famille depuis le début des années 2000. Donc, un collectif à géométrie variable qui va réunir des musiciens en passant parfois de 6 à 20 individus.
0: J'en ai compté 28 sur leur page Wikipédia.
2: Pour vrai? Ouais. Oh mon Dieu, 28. Donc, on peut voir Feist, Emily Haynes, The Matrix ou encore Kevin Drew et Brendan Cannon qui sont les piliers fondateurs du projet. Donc, ils nous reviennent avec cet album-là. C'est un peu comme une grande réunion de famille. J'ai eu ce sentiment-là. Dans cette époque saturée par les écrans, les algorithmes et les bruits ambiants, Broken Social Scene propose un album qui, à mon sens, est profondément humain, qui est très, très chaleureux, qui est porté par l'envie de reconnecter avec les gens.
1: Oui, comme le titre, Remember the Humans. Ben, c'est voilà. Ça, donc, ça met ça de l'avant.
2: Ça fait référence à ça. Donc, Kevin Drew, il a expliqué que, en fait, ce disque-là, est né de ce besoin d'empathie, de communauté. Puis j'ai l'impression aussi que, en fait, il a perdu sa maman avec David Newfield en même temps lors du processus d'enregistrement. Donc, j'ai l'impression que ça vient teinter aussi. Je sentais une profonde tristesse là, sous-jacente, une mélancolie. Donc, j'ai l'impression que ça vient teinter les chansons. Mais musicalement, on est encore dans l'indie pop. On retrouve tout ce qui fait leur force, leur identité. Donc, les grandes montées émotionnelles, les guitares brumeuses, les cuivres, les sensations d'être un peu comme dans une grande fête mélancolique d'amis. Mais à 3h du matin avec les confettis puis les verres qui jonchent le sol. Il y a encore les mélodies raffinées qui sont toujours aussi bien construites, accrocheuses, le genre de mélodie qui me donne toujours un petit pincement au cœur. Les arrangements orchestraux sont riches, les voix superposées. Ça marque le retour du producteur David Newfield, déjà derrière l'album You Forgetting the People, et le disque éponyme. Donc moi, je trouve ça beau parce qu'il disait en entrevue qu'après 26 ans d'existence, ils sont plus les mêmes personnes. Ils ont beaucoup de morceaux brisés dans leur relation, mais les morceaux qui font en sorte qu'ils créent encore ensemble puis faire la musique ensemble sont encore intacts. Donc, ben voilà. J'ai bien aimé. Franchement, après 9 ans d'absence, moi, ça m'a fait du bien de les retrouver, Broken Social Scene. J'ai choisi What Happens Now avec la voix fabuleuse de Feist.

0: je parle toujours du air drum de Dominique Tardif, mais vous pouvez voir que Ingrid Saint-Pierre bouge beaucoup aussi. Elle
1: je danse.
0: En se tenant le cœur.
1: Oui, souvent.
0: Oh, c'est comme Dieu, ça qu'on t'imagine, Ingrid.
2: On habite nos corps de différentes manières.
0: Absolument. Vous êtes tellement dans vos corps, c'est oui. Duo Indom. Dom, qu'est-ce que tu as pensé, toi, de ce nouvel album de Broken Social Scene? Mon but, c'est de bien le dire une fois avant la fin du clip.
2: Non, mais je pense que ça va se passer. Là. Ça s'en vient bien, Émilie. Non, mais la vérité, c'est que lorsqu'un groupe qui est aussi avancé dans sa carrière que ça, que Broken Social Scene, c'est un groupe qui a été fondé en 99 à peu près, là, on s'attend pas à grand chose. Là. C'est leur premier album en 9 ans. On s'attend essentiellement là, à ce stade-là de la carrière d'un groupe qui s'humilie pas publiquement, qui gâche pas les beaux souvenirs qui nous unissent. Idéalement, c'est préférable. Mais bon, non seulement ici, Broken Social Scene, moi aussi j'ai de la difficulté, ne s'humilie pas publiquement. On les félicite. J'oserais dire que c'est un de leurs meilleurs albums.
0: Wow.
2: C'est une très bonne idée d'être allé chercher du sang neuf. Ils ont recruté une chanteuse qui s'appelle Anna Georges, qui est de Vancouver. Donc, on entend sa voix sur certaines des pièces de l'album. C'est un des meilleurs albums du groupe aussi parce que c'est réalisé avec beaucoup de soin. Il y a une grande richesse dans les détails, mais aussi parce que le message sous-jacent à toute l'œuvre de Broken Social Scene ne pourrait pas être plus en phase avec l'époque qu'on vit. Ça a toujours été une célébration du collectif, ce groupe-là, 28 membres, je le disais tantôt. Puis, on pourrait pas avoir plus besoin de ça présentement, de se faire rappeler l'importance du collectif. Je vous souligne, je vous rappelle que le titre de l'album, c'est Remember the Humans. Mm-hmm. Donc, ça dit tout. Il y avait comme une candeur dans les premiers albums de Broken Social Scene qui m'a toujours un petit peu agacé. Voilà, c'est les grands aveux aujourd'hui. Mais
0: c'est quoi le problème avec la candeur, Dominique?
2: Non, mais c'est que parfois, la candeur, ça ressemble à de la naïveté. Uh-huh, mais là, cette candeur-là, quand elle vient de gens qui ont presque 50 ans, Kevin Drew, le leader, a 49 ans, c'est comme plus crédible. C'est de la candeur qui est soutenue par du vécu, par des épreuves. Okay. Donc, on a davantage envie d'y croire. J'ai choisi un extrait d'une chanson qui sonne comme du Arcade Fire, si Arcade Fire faisait encore des bonnes chansons. Ça s'appelle Paying for Your Love.

Alors, ce nouvel album de Broken Social Scene est déjà disponible sur les plateformes. Dans un instant, il y a Ingrid qui nous parle de poésie. Dominique Tardif nous parle, lui, d'un documentaire. Mais juste avant, on va aller écouter un choix de notre programmateur invité cette semaine, qui est Benoît McGuinness, qui voulait nous faire entendre cette chanson classique de Martine Sinclair.

Martine Sinclair dans la programmation musicale de Benoît Méganis. On va s'aimer. Il souligne que c'est une reprise. C'est Gilbert Montagné qui l'a chanté aussi avant Martine Sinclair. Mais c'est cette version qu'il voulait nous faire entendre aujourd'hui. Puis je l'en remercie.

0: La voix qu'on entend en ce moment, Ingrid Saint-Pierre, c'est celle de Maude Evelyne.
1: Exactement. Je me suis plongée dans l'univers de Maude Evelyne, alias Evelyne Lavoie, avec bonheur cette semaine. Et voici ce que j'ai trouvé dans sa bio. Native de Témiscouata sur le lac.
0: Oh.
1: Dès son très jeune âge, elle écrit de la poésie. À 5 ans, elle apprend le piano. OK, fait que là, vous comprendrez bien que j'étais confuse. Mais qui est cette artiste? Est-ce que je suis en train de lire ma propre bio? Voyons donc. Donc, je me suis rendu compte qu'on vient du même paysage, elle et moi.
0: Mais on ne connaissait pas.
1: Mais on ne s'est jamais croisés. Et j'ai cherché dans ma mémoire un jeu de marelle commun, une baignade en parallèle à la plage de Cabano, mais non. On ne se connaît pas, donc je me suis retrouvée dans sa poésie et j'ai adoré ça. C'est une autrice, compositrice, interprète aussi. Elle était au Festival Granby en 2017 et ses chansons, poèmes, existent quelque part entre folk mélancolique, rock de chambre, un peu 60s. C'est ce qu'on entendait d'ailleurs en ouverture de chronique, la chanson magnifique « Dis-moi si la ville ».
0: Et je suis vraiment contente que tu en parles parce que quand j'ai vu son recueil de poésie, d'abord juste la couverture, elle est
1: magnifique.
0: Et elle avait remporté le prix de poésie de Radio-Canada en 2019, c'est ça?
1: Exactement. Pour son œuvre, J'ai vu ma mère en rêve avec un jury composé de Joséphine Bacon, David Goudreau et Herménégilde de Chiasson. Chiasson quand même.
0: Ouais, c'est ça.
1: elle nous offre un premier recueil de poésie. Ça s'appelle Le temps des guêpes, sous les éditions Loi de Cravant. Elle me disait que c'était sa maison de rêve, la maison de ses rêves. Donc, c'est vraiment un rêve réalisé. C'est un petit essaim de poèmes qui fleurissent quelque part entre avril et septembre. Et là, les images qui arrivent un peu comme des petits Polaroid, les idées, les objets, les paysages, les sensations se mélangent, se croisent, sans suivre nécessairement l'ordre attendu. On est dans une langue à la fois mordante, pas trop lisse, un peu piquante, parfois même un peu crue, vivante surtout. Et c'est une collection de détails qui se déploient. J'ai l'impression de petites joies minuscules, sensuelles. Moi, je les aime, ces petites loupes sur le réel. Son écriture va faire cohabiter le minuscule et l'étrange. Et j'adore ce regard qu'elle pose sur le quotidien, sur le banal. C'est un peu comme si la poésie poussait directement dans les petites fissures du réel. Elle a cette façon aussi de détourner les expressions très, très connue. Donc, elle va casser les automatismes du langage pour faire ressurgir une espèce de liberté sensorielle plus instinctive, plus imagée. Fait que oui.
0: Mais c'est parce que là, tantôt, tu parles de l'intérêt pour le minuscule.
1: Oui.
0: Il y a vraiment beaucoup de points en commun avec ton œuvre.
1: Trouves-tu?
0: Quand même, il y a quelque chose dans l'air de Témiscouata.
2: Ça sent la collaboration.
1: Ça sent la collabo. Écoute, c'est ça que je me suis dit. Et on s'est appelé hier, on a parlé pendant un bon 30 minutes. écoute, j'ai trouvé aussi des similitudes dans la musicalité de ses textes. Ouais. Elle accorde une attention particulière à la musique des mots. C'est tellement important pour moi aussi d'écrire pour que ça sonne bien. Hein? Même Céline Dion le dit.
0: Oui.
1: Écris-moi des mots qui sonnent. Donc, c'est beau la musique dans les mots et il y a de la musique dans la poésie de Maude Evelyne. On s'est même donné un défi avec le mot pétrichor. Moi, c'est un mot que j'adore, que je trouve magnifique. C'est l'odeur qui se dégage de la terre lorsque tombe la pluie après une période sèche. Mais je trouve ça tellement laid, ce mot-là, que j'ai jamais pu le mettre dans une chanson parce que ça sonne pas bien.
0: Oui.
1: Donc, on s'est donné ce défi, Maude Evelyne et moi.
0: Donc, il y aura une chanson un jour?
1: Une chanson, une œuvre poétique. Okay. On ne sait pas. On ne sait pas ce qui va se passer.
0: Emily. Mais le défi est lancé.
1: Le défi est lancé. Pétrichor. elle était sur son balcon dans Hochelaga pendant une nuit caniculaire quand elle a écrit ce poème-là, imbibé par la chanson de Billie Holiday. Je vais vous en lire. Je vous en lis un petit extrait.
0: Ben oui, on veut entendre.
1: Je ne peux pas tout le lire, mais j'en lis un petit bout, OK? Alors, je serai ton mois de juin. Tu seras mon Johnny. On ira peindre la ville en rouge. On va s'aimer fine and mellow. Mon beau Johnny, si tu t'en vas, je filerai bleu plus que le ciel. Sur le balcon, je vais faire jouer I'll be seeing you de Billie Holiday. En boucle, en tressant guirlande jusqu'au corbillard de la lune, rose boule de billard. Dans la soupe au pois de la nuit. Écoute, Johnny, je vais brailler d'avance mes morts jusqu'au jugement dernier.
0: Magnifique, Ingrid, qui lisait un extrait du recueil Le Temps des Guêpes, qui est de Maude Evelyne, donc à Lois de Cravant.
1: Voilà.
0: Et je le dis, la page couverture est tellement magnifique.
1: C'est magnifique.
0: Mais c'est elle qui fait les
1: illustrations? C'est elle qui fait les dessins. Okay. À l'intérieur, il y a plein de dessins. Donc, elle étudie d'ailleurs à l'UQAM en art. Donc, elle fait sa maîtrise en ce moment. C'est vraiment une artiste extraordinaire à découvrir.
0: Bon, et Maude Evelyne. Attend Pétricor, votre projet commun.
1: Ben voilà,
0: votre nom de band, peut-être.
1: Merci, Ingrid Saint-Pierre.
2: I'll tell you something about Marty. Let's say you're going to host a dinner party, and you invite Marty.
3: I loved you in Home Alone. You're wonderful.
2: And then it turns out Marty can't come. You cancel the party.
0: Ce qu'on entend, c'est la bande-annonce d'un documentaire sur la vie de l'acteur canadien Martin Short qui a été déposé sur Netflix ce mardi. Dominique Tardif, est-ce que tu peux nous traduire ce qu'on vient d'entendre?
4: Oui, avec plaisir. Ce qu'on entendait, c'est l'ami de longue date de Martin Short, Steve Martin. Mm-hmm. Bon, ils donnent des spectacles ensemble, les deux. Ils ont joué dans Three Amigos, ce film culte de 1986. Steve Martin, il dit, si t'invites Martin à ton party et par malheur, Martin annule sa présence, t'es mieux de carrément annuler le party. Puis ça résume le propos d'une bonne partie de ce film-là, qui est bon, composé de beaucoup d'images d'archives de ses films, de ses émissions de télé, d'entrevues avec ses nombreux amis, mais c'est aussi composé de beaucoup de vidéos maison. Des vidéos, dans plusieurs cas, tournées par Martin Short avec son caméscope. Et donc, on voit des images de son quotidien avec son épouse, avec ses enfants, mais aussi des images des fêtes, des parties qu'il donnait chez lui en Californie et aussi dans sa maison au bord du lac Rosso. Ça, c'est en Ontario. Donc, c'est des fêtes auxquelles étaient présents un paquet de stars comme Tom Hanks, Steven Spielberg, aussi la regrettée Catherine O'Hara. Elle témoigne dans ce film-là, Catherine O'Hara, elle nous a quittés il y a quelques mois, c'est une de ses dernières présences à l'écran, donc le film est dédié à sa mémoire.
0: Est-ce que tu peux nous faire un petit Martin Short 101?
4: Avec plaisir, de nouveau. Il vient de Hamilton, Martin Short. Pour moi, c'est le monsieur d'un certain âge qui débarque dans le fauteuil du talk show de Conan O'Brien ou de David Letterman et qui systématiquement vole le show. Il volait toujours le show en taquinant sans relâche l'animateur. Il finissait aussi souvent par chanter une toune parodique à la Broadway parce qu'il a joué sur Broadway, Martin Short. Dès l'enfance, il rêvait d'être le prochain Frank Sinatra, donc une sorte d'entertainer qui mêlait le chant et la comédie comme Sinatra le faisait. Mm-hmm. Il dit dans le documentaire que pendant que ses amis jouaient dehors, lui enregistrait des fausses émissions de variété dans sa chambre. On entend d'ailleurs des extraits de ça, c'est assez amusant et touchant aussi. Ce qu'il a révélé au grand public, c'est une émission qui s'intitulait SCTV, Second City Television. Second City, c'est une troupe d'improv, d'improvisation de sketch de Chicago, mais qui a ouvert une filiale à Toronto dans les années 70. Donc, l'émission a pris l'antenne en 76 à la CBC, mais elle a aussi été diffusée à NBC, donc aux États-Unis, de 81 à 84. C'est une émission qui a révélé un paquet de talents exceptionnels.
0: Il y a plein de gens qui sont passés par là, c'était l'école.
4: John Candy, Rick Moranis, Catherine O'Hara, dont je parlais, Eugène Levy, le papa dans American Pie, ça c'est la référence pour les gens d'à peu près 40 ans. C'est aussi le papa dans Schitt's Creek pour les gens plus jeunes. C'est le meilleur ami de Martin Short. Ce sont des amis d'enfance, Eugene Levy, Martin Short. Puis il était aussi donc à la fin de SCTV. Il était pendant un an de la distribution de SNL, Saturday Night Live. Mais il a quitté parce qu'il était épuisé, il était lessivé, mais aussi parce qu'il voulait passer plus de temps avec sa famille.
0: Donc une seule saison à SNL.
4: Une seule saison.
0: Qu'est-ce que tu retiens donc de ce documentaire?
4: Ben, la famille, c'est un des plus beaux volets de ce film-là. Ça nous montre pas mal, beaucoup en fait, ça porte beaucoup sur la relation de Martin Short avec son épouse, Nancy Dolman. Il y a une très belle anecdote que raconte Catherine O'Hara. Elle raconte qu'un jour, elle était elle-même en thérapie de couple et la psy a demandé à son mari et à elle « Quel est le couple auquel vous aimeriez ressembler? » Et là, ils avaient répondu « On aimerait ressembler à Martin et Nancy. » Et la psy aurait dit « Vous êtes vraiment pas les seuls à m'avoir offert cette réponse-là. » Ce qui est beau, c'est qu'ils sont présentés comme des égaux, Martin et Nancy, dans le documentaire. On n'est pas dans la rhétorique de la femme discrète derrière l'homme génial. Puis ce qui est beau aussi, c'est que les couples d'amis qui témoignent ensemble. Donc, Steven Spielberg est là, mais il est là avec son épouse à lui. Et les deux parlent de leur amitié avec Martin et avec Nancy. Ce qui est plus triste, c'est que Nancy Dolman, elle est décédée, elle est morte d'un cancer en 2010. Elle avait seulement 58 ans. La vie de Martin Short a été marquée par le deuil. Son frère aîné est mort dans un accident d'auto alors qu'il avait seulement 12 ans, Martin. Sa mère est morte 3 ans plus tard et son père 2 ans plus tard. Mais un des grands thèmes, ce qui ressort, enfin, des leçons du film, c'est la joie à laquelle il est parvenu à s'accrocher malgré tout. Il y a une de ses filles, Catherine, qui s'est enlevée la vie en février dernier. C'est vraiment beaucoup pour un seul homme.
0: C'est pas... Vous avez eu un break?
4: Oui, il faudrait... On pourrait épargné, le pauvre Martin Short. Voyons. C'est pas mentionné dans le documentaire parce que ça a été tourné avant ces tristes événements-là, mais il y a eu à en parler récemment, cette semaine, en fait, quand il a fait la promotion du documentaire, puis il en a parlé, fidèle à ses habitudes, il en a parlé avec beaucoup d'élégance et de grâce de cet événement tragique-là. Mais bon, le documentaire, lui, va vous donner l'impression d'assister au plus cool des parties avec un paquet de gens célèbres, mais aussi adorables. Donc, ça s'appelle Life, Marty, Life is Short, c'est sur Netflix.
0: Merci beaucoup, Dominique Tardif. On se retrouve tout de suite après le bulletin de nouvelles.
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10: Ici Fred Harding, voici les informations. Au hockey.
11: Sur ça, je vous dirai les boys, let's go!
12: Oh, juste ça à dire, 6-3. Demidov, Caulfield, Suzuki, tout le monde.
10: Et oui, Montréal met la main sur deux victoires au hockey. D'abord, le Canadien de Montréal l'emporte 6-3 dans le cinquième match face aux Sabres de Buffalo et prend ainsi les devants 3-2 dans cette série de deuxième tour. Si le tricolore remporte une autre partie, l'équipe a rendez-vous avec les Hurricanes de la Caroline lors de la finale de l'Association de l'Est. Le prochain match de la série se déroule samedi à 20h au Centre Bell. Vous entendiez des partisans qui étaient réunis au Centre Vidéotron à Québec. Du côté de la Ligue professionnelle du hockey féminin, la victoire de Montréal est parvenue à s'imposer contre la Charge d'Ottawa en prolongation dans ce premier match de la série. Donald Trump poursuit sa visite en Chine. Jusqu'à maintenant, le président américain et son homologue chinois Xi Jinping ont notamment discuté de la guerre en Iran, de la délicate question de Taïwan et de commerce international. Les précisions de Philippe Leblanc à Taipei.
13: On savait déjà que la Chine allait rouvrir son marché au bœuf américain, ça avait été annoncé. Puis le président Donald Trump affirme que la Chine a accepté d'acheter environ 200 appareils du constructeur Boeing. Il en a fait l'annonce lors d'une entrevue télévisée avec Fox News. Par contre, Donald Trump n'a pas précisé les modèles concernés. Il a simplement dit qu'il s'agissait de gros avions. L'annonce a cependant déçu les marchés financiers qui s'attendaient à une plus importante commande. Et lors de cette première journée de travail, l'administration américaine aurait de plus approuvé la vente aux entreprises chinoises de semi-conducteurs les plus avancées de la compagnie américaine Nvidia. Les dirigeants de Nvidia et de Boeing font d'ailleurs partie de la délégation américaine qui accompagne Donald Trump. La Maison-Blanche soutient que les présidents Trump et Xi s'entendent sur la nécessité de garder le détroit d'Hormuz ouvert. Donald Trump a aussi affirmé que Pékin n'enverra pas d'équipement militaire à l'Iran et que la Chine serait disposée à contribuer à la réouverture. On peut écouter le président américain.
14: President Xi would like to see a deal, man. And he did offer, he said, if I can be of any help at all, I would like to be of help.
13: Il affirme que Xi Jinping a offert l'aide à la Chine, qu'il était prêt à aider, et pour sa part, l'Iran affirme avoir laissé transiter depuis hier plusieurs navires chinois dans le détroit d'Hormuz.
10: C'était Philippe Leblanc. Et de retour chez nous, le Canada veut doubler sa capacité de production d'électricité d'ici 2050. Le premier ministre Mark Carney a dévoilé sa stratégie nationale sur l'électricité qui promet la création de 100 000 emplois et un réseau plus connecté d'un océan à l'autre. Voici à ce sujet le ministre responsable du commerce intérieur et de l'unité de l'économie canadienne, Dominique Leblanc.
15: Les lignes de transmission au Canada, souvent, c'est très fragmenté, c'est des réseaux provinciaux ou territoriaux. Moi, je pense que si on utilise la capacité nationale du Canada, ça va être à l'intérêt économique, ça va aider non seulement des entreprises, des usines, des mines, toutes sortes de productions industrielles, mais des ménages, des hôpitaux, l'électricité coûte cher pour tout le monde et on va en manquer au fil des 20-25 prochaines années.
10: Ottawa promet aussi de réduire les coûts énergétiques pour environ 70 % des ménages canadiens. Et par ailleurs, le chef du Parti conservateur, Pierre Poilievre, accuse le gouvernement Carney d'avoir contribué à faire augmenter les prix de l'électricité au Canada. Dans un message sur les réseaux sociaux, il a aussi reproché aux libéraux d'avoir entraîné une baisse de la production d'électricité en raison notamment de la tarification carbone. Pierre Poilievre a ainsi réagi à la volonté d'Ottawa, telle qu'entendue précédemment, de doubler la capacité de production au pays d'ici 2050. Selon les données de Statistique Canada, le pays n'a pas manqué d'électricité en 2024, mais a néanmoins importé davantage d'électricité qu'il en a exporté pendant 3 mois durant l'hiver. En 2025 également, le Canada est un importateur net d'électricité durant quelques mois, d'après l'Agence fédérale. Et terminons en politique québécoise. La députée de Chomedey, Sona Lacoyanne Olivier, admet avoir commis une erreur en utilisant les ressources du Parlement dans le cadre de la campagne de Pablo Rodriguez à la direction du Parti libéral du Québec. Marie-Josée Paquette-Comeau nous en dit plus long.
16: Excusez-moi, ce sera pas bon.
17: C'est un véritable acte de contrition. La députée Sona Lacoyanne Olivier avoue sa faute.
16: J'ai toujours cru de bonne foi que mes gestes ne dépassaient pas les limites.
17: La députée de Chomedey a utilisé les ressources de l'Assemblée nationale pour aider Pablo Rodriguez à remporter la chefferie de son parti. La commissaire à l'éthique l'a sévèrement blâmée. L'ancienne députée libérale devra payer une amende de 8 000 $.
16: Je prends acte de la décision de la commissaire avec respect. Et j'accepte la sanction qui m'est imposée.
17: Le débordement d'émotion a touché la députée de la Belle, Chantal Janotte.
18: On est des êtres humains. On l'a bien vu ce matin.
17: Mais le malaise persiste. Les députés Jonathan Julien et Isabelle Poulet.
19: Elle a fait un mea culpa.
20: Et?
19: J'ai pas dit ça.
21: Elle s'est excusée. C'est un mea culpa, mais ça n'enlève pas toutes les erreurs.
17: Des voix s'élèvent autant au Parti libéral qu'au Parti québécois pour que Mme Lacoyanne quitte le Parlement. La députée libérale Michèle Sette-Lacoué, suivie du péquiste Alex Boissonneau.
22: Mon chef a été clair, là. Elle doit démissionner.
23: Je vois pas dans quel univers Mme Lacoyanne-Olivier peut continuer de siéger.
17: La première ministre Christine Fréchette s'est engagée à voter en faveur des conclusions de la commissaire à l'éthique le 26 mai. Malgré la pression, la députée de Chomedey compte bien rester en poste. Ici Marie-Josée Paquette-Comeau, Radio-Canada, Québec.
10: C'était vos informations.

0: ici Émilie Perrault. Il restera toujours, la culture se poursuit toujours devant notre public d'équipe juridique. Encore une fois, merci de votre présence et on fait attention à ce qu'on dit. On fait toujours attention à ce qu'on dit de toute façon. India Desjardins est avec nous. Bonjour India.
1: Allô.
0: On t'a convié pour le Tinder littéraire. Donc, qui cette fois-ci sera encore un peu moins intime parce que tu vas avoir ta date devant plusieurs personnes et t'as choisi Dominique James. Bonjour Dominique James.
2: Comment ça va?
0: Ça va bien. Donc, on te connaît comme scénariste, comme producteur aux productions La Fête. Et si je comprends bien, India, l'idée, c'est de prolonger une discussion que vous avez entamée il y a quelques temps.
1: Au Rendez-vous Québec Cinéma, on a parlé de cinéma jeunesse. J'ai adoré la discussion qui n'était pas assez longue. Je me suis rendu compte qu'on avait plein de choses en commun, plein de passions communes. J'ai eu envie de poursuivre la discussion.
0: Et visiblement, Dominique aussi.
2: Ah ben oui. Comment dire non?
0: Oui, c'est ça. Alors, on va reprendre ça là où vous étiez rendu, puis on va évidemment parler, India, aussi des 20 ans d'Aurélie Laflamme, une nouvelle mouture, donc, qui est disponible dans la librairie depuis cette semaine. Également, autour de la table, je salue Benoît Tardif. Salut, Benoît.
3: Bonjour.
0: On te connaît, tu peux t'approcher encore du micro, on te connaît comme illustrateur, hein, les éditions de ta mère, c'est toi qui fais toutes les pages couvertures. Mm-hmm. Et aujourd'hui, tu fais paraître, en fait, ta première bande dessinée chez Pow Pow.
3: Oui.
0: Pizza Punk Arena, dans notre questionnaire culturel, tu nous as dit que l'auteur avec qui tu aimerais partager un repas, c'est Hakim Gagnon, et tu as précisé au pied de cochon.
3: Ouais.
0: Je pense que c'est la première fois qu'on a une réponse aussi précise.
3: Pour les amateurs de Hakim.
0: Les amateurs de Hakim, oui.
3: Ben moi, j'aime beaucoup Hakim. C'est rare que j'ai des fous rires en lisant. Là.
0: Oui.
3: Puis ben, il parle du pied de cochon, puis je connais un peu les gens du pied de cochon, fait que je me dis ça pourrait nous faire une belle date.
0: Bon, et là, je me sens comme à la Fondation Réaliste, on veut, mais j'ai écrit à Hakim et il me confirme qu'il accepte l'invitation.
3: Ah ouais.
0: Il dit par contre que tu vas devoir lui faire le dessin à table que tu lui as promis.
3: Ah oui, ben oui. Son beau-père avec une drôle de casquette, là.
0: Oui.
3: J'ai promis un dessin, je ne l'ai jamais fait. Je suis trop occupé avec mon livre.
0: Bon, ben là, ça va se passer cette fois-là.
3: Au pire, je vais le faire sur le coin de la table entre deux verres de vin.
0: Ce sera un autre genre de Tinder littéraire entre Hakim Gagnon et toi, Benoît Tardif. Et Jean-Christophe Réel, est-ce que tu vas être invité à ce repas-là, toi?
4: Ben, tu m'invites-tu ou si tu payes, je vais demander
3: à Hakim.
0: Oui, c'est Hakim qui va payer tout ça.
4: Ah, OK, ben oui, Hakim, est-ce qu'il
0: y a. Jean-Christophe, donc, est de retour avec une création.
4: Oui.
0: Ça fait beaucoup de. T'écris dans Le Devoir. Moi, je te lis, là, le feuilleton, ça me fait tellement du bien. T'es comme une espèce de respiration dans nos week-ends. Donc, ça te donne un bon rythme de création quand, en plus, on te demande
4: quand
0: de
4: même.
0: Venir.
4: Ouais, mais je les écris d'avance. Hein. Là, je suis comme rendu au mois d'août.
0: C'est vrai.
4: Ouais. Fait que des fois, quand les gens me parlent de ma chronique, de je sais pas quand, des fois, j'oublie des. Tu sais, hier, j'étais allé à l'hôpital, j'ai un rendez-vous quotidien. Mm-hmm. Puis ma pneumologue, elle me parlait d'une des chroniques que je parlais de mon foie, puis là, je parlais d'un médecin, puis là, les médecins se textent entre eux. Hey, il a parlé de toi dans. Puis là, c'est comme, là, je vais faire ça différemment. Puis je dis, ben non, ça te sort pas mal. Parce que bon, ce qui me fait capoter, c'est qu'on a toute une perception différente du texte.
0: Hein? Ben oui.
4: Peu importe qui lit. Fait que des fois, il y a du monde qui accroche sur des affaires. Puis moi, c'est 50% fiction, 50% moi, puis je mélange tout ça, puis je me fais du fun. Puis là, des fois, c'est ça. Ça peut. Ouais.
0: Il y a d'autres interprétations.
4: C'est
0: toujours un plaisir de t'entendre à l'émission. D'ailleurs, cette semaine, la lecture que tu as fait pour Michel Rabagliati l'a beaucoup ému. Merci d'avoir accepté.
4: Merci.
0: Si les gens ont manqué cette entrevue-là, allez rattraper ça sur audio.

0: il restera toujours la culture.
1: Tinder littéraire.
2: Oui, oui, il y a de l'ambiance. India Desjardins est une autrice dont la plume a marqué l'imaginaire de toute une génération. Créatrice de l'incontournable série Le Journal d'Aurélie Laflamme, elle possède ce talent rare de savoir naviguer entre la légèreté de la comédie et la profondeur des récits intimistes. C'est avec l'envie de poursuivre une discussion enflammée qu'India a invité Dominique James à partager ce Tinder littéraire. Producteur, visionnaire et scénariste aguerri, Dominique James a repris en 2015 le flambeau de La Fête, la boîte de production derrière Les Contes pour tous, créés par le regretté Roch Demers. Ça nous fait très plaisir de vous recevoir dans cette ambiance feutrée du Tinder littéraire. Bonjour à vous deux.
3: Bonjour. Bonjour.
2: Est-ce que tu permets, Dominique, je vais prendre un petit moment pour parler de la raison pour laquelle on a pensé à India cette semaine. C'est les 4 premiers tomes de l'édition 20e anniversaire du journal d'Aurélie Laflamme qui sont parus hier aux éditions de L'Homme. Qu'est-ce que c'est exactement cette nouvelle édition-là? C'était quoi l'idée derrière ça?
3: Bien, l'idée, c'était de célébrer que ça fait 20 ans. Tu sais, à un moment donné, je suis allée dans ma... J'ai un côté chauvine, OK? Puis en France, les romans, ils ont beaucoup de succès. Puis eux, ils font des nouvelles couvertures.
2: Souvent, oui.
3: Souvent. Et là, j'ai rencontré ma maison d'édition et j'ai dit, pourquoi au Québec, on ne fait pas ça? Tu sais, ça serait le fun. Mais en parlant, on s'est rendu compte, hey, dans 2 ans, parce qu'on a parlé de ça fait 2 ans à peu près, ça va faire 20 ans. Puis là, on réalisait à quel point. Puis là, moi, j'ai commencé à leur raconter que dans les salons du livre, souvent, je fais des jokes avec le fait que c'est rendu un livre d'époque parce que, tu sais, c'est sorti en 2006. Les jeunes, ils me parlent des références culturelles qu'ils connaissent pas nécessairement. Ou il y a des gens qui me disent, ah, ça me rappelle mon adolescence, je le lis par nostalgie. Puis là, je me suis dit, ah, c'est des romans d'époque. Tu sais, à l'époque, mettons, dans les années 80, là, on regardait quelque chose des années 60. C'était d'époque.
2: Oh, oui.
3: Donc, je me suis dit, on est parti là-dessus. Puis on s'est dit, ah, on pourrait donner un aspect un peu vintage, un peu époque. On s'est mis à regarder des vieux livres de Anne la Maison Pignon Vert parce que je me suis dit, tu sais, Aurélie, c'est un peu comme une Anne la Maison Pignon Vert, mais du 21e siècle. Donc c'est ça qu'on a. C'est là que Josée Tellier, l'illustratrice, elle a pris comme idée puis elle est partie. Puis
2: et c'est la même illustratrice, dans le fond.
3: C'est
2: avec
3: la même illustratrice que
2: l'époque.
3: Oui, moi, je suis une fille très loyale dans mes équipes. Puis même, j'ai pensé, je devrais-tu. Tu sais, au début, quand je pensais à des couvertures, je me disais, je devrais-tu faire quelque chose de très, très nouveau, très moderne avec une jeune illustratrice? Mais Josée, elle m'a dit que ça y aurait fait de la peine. Là, je sais que pour toute la vie, tu sais, même au 50e...
2: Ça va être une collaboration.
3: Ça va être Josée. Mais c'est ça. Donc, c'était l'aspect vintage qu'on est allé chercher plutôt qu'un aspect moderne. Mais on a bien mélangé. Josée, elle a fait un super travail de bien mélanger un aspect vintage puis un aspect moderne. Puis, ben, dans le fond, le but, c'est de célébrer puis d'offrir, tu sais, un autre visuel au livre.
2: Mais André, je suis comme curieuse d'entendre Benoît Tardif là-dessus, qui est illustrateur, puis qui est aussi dans une maison d'édition. Ouais. Qu'est-ce que ça dit, ça? C'est vrai qu'on le fait pas si souvent. Est-ce qu'on devrait le faire plus souvent au Québec?
4: Oui, moi, il y a des couvertures que je suis capable de voir, là, que j'aimerais refaire.
2: Oui, t'aimerais ça avoir l'occasion de refaire parfois une...
4: Peut-être.
2: Ça t'est-tu déjà arrivé de refaire quelque chose?
5: Oui, faut t'attendre 20 ans.
4: Oui, c'est ça, à chaque 20 ans.
5: Ça va être long, là.
4: Non, mais on l'a fait pour les cicatrices de Saint-Sauvignac que j'avais fait, qui était hyper coloré, mais le format avait changé. Puis il fallait que je teste mon nouveau iPad. Fait que j'ai dit à Maxime Raymond.
2: Il faut rééditer ça. Là.
4: On va faire une nouvelle élue pour la couverture. Mais je pense que c'est la seule fois. Je trouve ça super intéressant comme exercice.
2: Alors, on invite les gens à aller découvrir ces nouvelles couvertures-là. India, tu dis que tu as l'impression que souvent on confond œuvre jeunesse et œuvre avec un jeune comme protagoniste.
3: Oui,
2: et c'est là où on revient vers Dominique James que tu as convié au Tinder littéraire.
3: Oui, je trouve que c'est pas la même chose. Ouais. Tu sais, souvent, souvent, c'est mieux vu une œuvre avec un protagoniste. Protagoniste jeune, mais qui va être quelque chose pour les adultes. Ouais. Donc, c'est un sujet qui va toucher les adultes. Les adultes vont se sentir plus interpellés par une histoire comme ça. Mais pour moi, une œuvre jeunesse, c'est une œuvre qui ne juge pas ce que les jeunes aiment. C'est une œuvre qui ne les regarde pas de haut. C'est une œuvre qui parle d'eux avec leur façon de voir la vie, de voir les choses, qui n'est pas nécessairement notre vision d'adulte.
2: Est-ce que tu es d'accord avec cette...
5: Oui, oui, mais c'est drôle parce qu'on est ramené effectivement dans notre débat qui avait été... Mais je pense que, tu sais, pour moi, il y avait une grosse réflexion à se faire par rapport à bon, comment on réinvente un petit peu le compte pour tous 2.0.
2: Quand t'arrives, toi, en 2015, là, puis que tu prends les rênes des
5: puis là, on se dit... Puis évidemment, je remarquais qu'il y avait... Tu sais, j'ai 4 enfants aussi, fait que je suis quand même un public cible. j'ai remarqué à travers le temps que... On avait souvent un discours de film pour enfants ou un discours de film jeunesse ou de série jeunesse. Puis j'avais de la misère à adhérer à ça parce que je me disais, c'est drôle, moi j'ai grandi sur E.T., puis j'ai grandi sur Goonies, puis j'ai grandi sur Home Alone, puis j'ai grandi sur un paquet de films extra Stand By Me, puis plein de films, puis La Garde des Trucs, évidemment. Puis... Et on se posait pas la question, c'est-tu pour enfants, ça? Tu sais, c'était ce qu'ils appellent aux États-Unis du 4-4. Donc, si tu regardes les marchés segmentés, là, c'est, t'as l'enfance, l'adolescence, l'adulte, et puis le plus vieux. Puis là, on se disait, mais il faut être capable.

0: capable de faire des histoires qui rassemblent. Donc oui, effectivement, comme dit India, le fait d'avoir un protagoniste ou un personnage principal qui a 11 ans ou 12 ans ne veut pas dire que tu traites le sujet puis le matériel comme si tu t'adressais à un public de 11-12 ans. Mm-hmm. Puis c'est vrai de n'importe quelle autre forme de cinéma puis de n'importe quelle autre forme de film. Fait que d'un point de vue scénaristique, on a complètement détruit ça, nous, de notre côté, pour se dire au contraire. Je pense que ce que Pixar faisait très bien en animation, si on peut prendre un exemple connu, c'est que le film s'adresse autant à un public adulte qu'à un public plus jeune, de façon différente, mais on réussit à rassembler tout le monde, puis c'était un petit peu ça notre objectif à la fin.
1: Et là, tu dis, toi, t'as 4 enfants, donc t'es le public cible. India, t'as pas d'enfants, mais t'as regardé Coco Ferme, t'as regardé...
2: Oui, je suis allée voir Ma belle-mère est une sorcière, puis j'arrête pas de rappeler une réplique qu'il y a qui m'a marquée.
1: C'est quoi?
2: C'est que le personnage de la sorcière a fait du feta fouetté, des betteraves au feta fouetté. Puis là, j'adore dire le mot feta fouetté. Puis j'adore ce détail-là dans le scénario. Puis tu sais, moi, je pense...
1: C'est la scénariste là,
2: oui,
1: qui parle.
2: Je pense comme une scénariste. Là, fait que j'ai posé 1000 questions. Est-ce que vous aviez mangé ça? T'as-tu pris la recette Ricardo? Tu mettais-tu des... J'ai vu qu'il y avait des pistaches. J'ai tout fait des... Mais c'est ça. Mais moi, je trouve que c'est ça, le cinéma, justement, qui rejoint tout le monde. Tu sais, moi aussi, on est de la même génération. Puis tu sais, moi, j'ai grandi avec E.T. Puis c'est drôle parce que pour mon prochain film, Hanté, on n'arrête pas de me dire, mais là, c'est-tu jeunesse, c'est-tu épeurant, c'est-tu... Puis là, je suis comme, Jurassic Park, c'est-tu trop épeurant pour les enfants? Tu sais, c'est pour toute la famille, Jurassic Park, tu sais. Puis E.T., c'était la même chose, tu sais, c'est pour toute la famille. Mais là où je fais la petite distinction, c'est que, tu sais, c'est ça, je pense que des fois, il y a quand même... Quand un protagoniste est jeune, tu sais, des fois, je comprends là, la distinction que tu as faite, puis pourquoi que toi, tu effaces ça. Mais c'est vrai que des fois, on est un peu mal jugé quand on fait des œuvres jeunesse. On est moins considéré.
1: T'as l'impression? Si oui, c'est ça, t'as l'impression des fois qu'on considère moins ces gens-là?
2: Je sais pas si toi, t'as cette impression-là, mais souvent, les gens, ils vont être gênés de dire, tu sais, ah, j'ai fait ça pour toute la famille ou pour tous les jeunes. Ça va être, ça, c'est pas du jeunesse parce qu'ils vont.
1: Oui, ils veulent comme s'éloigner de cette étiquette-là.
2: S'éloigner de ça. Alors que
1: moi, tu l'embrasses.
2: Moi, je l'embrasse parce que je me dis, quand t'es un jeune, puis là, tu t'entends. Ah non, c'est pas du jeunesse. Mais t'as-tu cette impression-là, toi, d'être mal jugé?
0: Non seulement ça, je te dirais, je pourrais aller plus loin. Puis quand on a commencé, puis j'ai commencé à parler à différents collaborateurs, puis des gens du milieu, des artisans, que ce soit réalisatrice, réalisateur ou scénariste ou peu importe, je sentais qu'il y avait, tu sais, des gens que je connaissais. Puis j'étais comme, ah, on est en train de faire ci. Puis ah oui, c'est super, mais tu sais, moi, les films pour enfants, c'est pas vraiment mon bag. Fait que tu sais, il y avait souvent cette espèce de... Puis j'étais toujours surpris par ça parce que j'avais toujours évidemment le même propos. J'étais comme, je revenais avec mon E.T. puis je revenais avec mon truc en disant, mais il y avait vraiment du travail à faire. Puis tu vois, maintenant, au contraire, tout le monde nous appelle pour faire un compte pour tous parce que, évidemment, les films sont devenus non seulement genre un succès de film jeunesse, sont devenus le deuxième plus gros box-office de l'année, tout film confondu. Donc, on avait des salles remplies. On dit de tête blanche. On avait des salles remplies de
1: l'après-midi de retraités.
0: L'après-midi de retraités, pas d'enfants. Et India Desjardins et son chum avec leur feta fouetté. Donc, notre public est très large. Il est vegan.
1: Mais d'ailleurs, le prochain projet, je pense, un des projets, en tout cas, qui s'en vient, c'est Le Petit Astronaute, aux productions La Fête.
0: Absolument.
1: Donc, qui est adapté de la bande dessinée de Jean-Paul
0: Hyde.
1: Qui, encore une fois, est dans quelle catégorie?
0: Exactement. Très bon exemple.
1: Une fille qui est le personnage principal, mais en même temps...
0: Complètement. Puis ça, c'est drôle parce qu'on a un certain modèle compte pour tous, je te dirais. Ouais. Tu sais, qu'on a identifié, puis on a fait, OK, le compte pour tous, on s'attend comme public, puis comme fan, puis comme parent, y aller avec nos enfants, puis on s'attend à certains repères par rapport à l'univers des comptes pour tous. Où est-ce qu'on a beaucoup des protagonistes, justement, de 11-12 ans, qui vont surmonter des trucs un peu rocambolesques. Mais La Fête, on fait aussi d'autres films qui sont des films rassembleurs pour tous, mais qui ne sont pas dans l'univers
1: dans
0: du compte pour tous, dont Le Petit Astronaute est un exemple parfait.
1: Bon, moi, j'ai une question. Oui. India a levé la main dans son Tinder. La parole est à India.
0: Elle a le droit, je suis là pour elle. Hein.
2: Mais en fait, c'est une question que je me pose parce que moi, je me fais tout le temps demander par rapport à mon prochain film, c'est-tu un compte pour tous?
1: Ah oui?
2: Ouais. Puis il y a une question que je me pose, c'est est-ce que le

0: cinéma jeunesse, tu sais, au Québec est tellement associé à ça. Je sais pas comment tu vois ça, toi. Moi, on dirait, d'un côté, ça m'énerve de me faire demander ça parce que je me dis, on peut faire du cinéma pour toute la famille qui soit pas nécessairement un conte pour tous. Mm-hmm. Mais d'un autre côté, je trouve ça quand même, tu sais, ça m'attendrit parce que ça veut dire qu'on a une marque comme ça qui est quand même très chérie par les Québécois. Mais je me demandais, c'est quoi que tu pensais de ça?
1: C'est quoi ta question? Est-ce que ça devrait être... Ton film devrait être un conte pour tous?
0: Non.
1: Oui. Est-ce que j'aurais dû le produire? Oui.
0: Non!
1: Est-ce qu'il devrait avoir le logo La Fête au début? Oui.
0: C'est pourquoi on associe... T'es cute. Mais pourquoi on associe tout le temps les films jeunesse, finalement, ici, au conte pour tous? Ouais. Pourquoi? Puis, est-ce que moi, je devrais m'en défendre? Je devrais-tu embrasser ça? T'sais, comment gérer cette question-là?
1: On l'a vu, mais c'est drôle parce que je me souviens qu'il y avait eu un film qui était sorti, Pas de chicane dans ma cabane, avant que nous, on arrive avec les nouveaux comptes pour tous. Là. Puis, où je me rappelle plus trop avant ou pendant, là, mais peu importe, tout le monde utilisait beaucoup le nom compte pour tous en disant « Oui, c'est un genre de compte pour tous. » C'est un genre. Bien, évidemment, je pense que, heureusement, oui, c'est une marque qui est chérie au Québec puis qui est aimée puis qui nous a fait vivre des affaires extraordinaires puis c'est ça qu'on essaie de garder. Ouais. Est-ce que n'importe quel film rassembleur devient un compte pour tous? Bien, malheureusement, non. Mais on aimerait ça qu'India fasse un compte pour tous.
0: C'est la première fois que tu me dis.
1: Tu pourrais au moins le dire, oui, c'est un compte pour tous, celui.
0: mais tu sais, c'est ça, moi, je savais pas comment... Je sais pas jamais comment gérer cette question-là, tu sais, parce que je veux pas m'approprier. En même temps, est-ce que tout est un compte pour tous? Non, c'est... C'est quand même difficile, mais tu sais, on se dit, ben, puis là, on est comme pogné avec cette question-là. Ben non, c'est pas un compte pour tous, mais c'est pour tous. Puis tu sais, ça devient là, une question difficile à gérer.
2: Là, je sais plus si on est rendu dans un entretien d'embauche, là, mais parmi les questions que Dominique James et Production La Fête voulaient aborder avec India, c'était de savoir avec qui tu rêves de collaborer.
1: Ah oui, c'est vrai, je t'ai posé cette question-là via le Tinder questionnaire.
0: Oh! Écoute,
1: tu parles à travers la planète. Là.
2: Oui, le rêve. Là,
0: à travers la planète.
1: Oui. Si demain matin, tu avais à collaborer avec quelqu'un à travers la planète,
0: OK, là, je vais vous dire mon rêve secret, puis je suis gênée, je vais être rouge, je vais avoir. Moi, là, je trippe tellement sur Jennifer Garner,
1: okay,
0: que je rêverais d'écrire une comédie romantique, OK, avec une femme dans la cinquantaine, OK, parce que moi, j'ai 50
1: going
0: ans.
1: On 70.
0: Oui. Tu sais, ah oui, c'est ça. Très bonne référence. Mais c'est ça, je rêverais d'écrire une comédie romantique, mais là, c'est mon rêve est comme inatteignable là, parce que c'est Jennifer Garner, mais je trippe sur elle.
2: Qu'est-ce que t'aimes dans
0: Ben j'aime sa comédie, j'aime ça. Elle est tellement rafraîchissante, elle est tellement pétillante. Mais regarde, je vais ramener ma question au Québec. En ce moment-là, moi, là, j'ai tellement de la chance parce que j'ai vécu des affaires difficiles avec des collaborateurs, comme j'en ai parlé dans un balado ici à Radio-Canada.
2: Allez réécouter, tomber. Je ne sais pas si l'équipe juridique a travaillé là-dessus. Ouais.
0: Mais en ce moment, je collabore tellement avec des gens bienveillants. Mmh. Mon producteur, Guillaume L'Espérance, Patrick Roy et Marie-Hélène Lamarche et Imina. Mmh. Ma maison d'édition au Québec-Amérique, même ma maison d'édition aux Éditions de l'Homme. Je travaille tellement avec des gens bienveillants. Je me sens super reconnaissante tout le temps. C'est des belles équipes. Donc, tu sais, j'ai à part, là, mettons, Jennifer Garner.
2: Pour le reste, t'as l'impression en ce moment de collaborer avec les gens avec qui t'as envie de collaborer en ce moment.
0: Oui.
2: C'est accessible pour toi.
0: Tu sais, j'ai 50 ans, puis je travaille avec des gens extraordinaires avec qui j'ai des relations saines, puis ça, je trouve ça... Je me trouve très privilégiée de ça.
2: Sincèrement, j'invite les gens à aller réécouter Tomber. C'est encore disponible sur Radio-Canada Audio. Oui. On comprend pourquoi tu ne le prends pas pour acquis. La chance de travailler avec des gens comme ça. Un des enjeux que tu voulais qu'on aborde aujourd'hui, India, aussi, c'est la question de l'accessibilité, de la découvrabilité. C'est au cœur du cinéma en ce moment. Ça devait faire partie de la discussion que vous aviez au rendez-vous Québec Cinéma.
0: Oui, je parlais du fait que Aurélie Laflamme, les films sont très difficilement accessible. Le 1, il y en a qui me le disent, qui le trouvent des fois. Le 2 est complètement... il est nulle part. Ah. Ça me brise le cœur. Puis je disais, justement, les comptes pour tous, en ce moment, on les trouve en même temps.
2: À certains endroits, oui.
0: Oui. Puis mettons que tu t'assoies devant ta télé puis tu dis, « Hey, ma belle-mère est une sorcière, j'ai pas vu ça au cinéma ou Coco Ferme. Où est-ce que je le trouve? » Bien, ça prend quand même certains... Skills?
1: Oui.
0: Talent.
1: Ouais.
0: Talent.

0: Ouais. Pour finalement le trouver. Ouais. Puis, tu sais, l'offre est tellement grande que ça se peut que tu sois finalement happé par quelqu'un.
1: Quelqu'un qui va passer avant.
0: Oui, puis ouais. Je me demandais comment tu te sentais par rapport à ça, toi. Ouais. Tu sais, l'accessibilité, est-ce que ça te fait peur? Là, tes films sont quand même récents. Mm-hmm. T'es pas une vieille comme moi. que les films de 2010 sont pas trouvables, mais tu sais, tes films sont récents, mais est-ce que ça te fait peur qu'éventuellement, tu sais, ça soit plus accessible? Justement.
2: Mais je pense que c'est un bon sujet, puis c'est un vrai problème en ce moment. Puis j'ai eu la discussion récemment avec d'autres personnes à ce sujet-là sur le fait que pour financer, tu sais, si on le part, il faut le partir du financement aussi. Ouais. Là, pour financer un film au Québec, on a besoin peut-être de 4 à 5 partenaires différents. C'est énorme. Sodec, Téléfilm, après ça, le Fonds
1: Québécois. Il faut attacher tout ça. Il faut que tous ces gens-là embarquent.
2: Ça te prend tes diffuseurs. Ouais. Ça te prend, donc, là, ça veut dire que tu vas aller chercher un peu d'argent de TVA Film ou d'un imminent pour la sortie en salle. Après ça, tu vas avoir Télé-Québec. Après ça, tu vas avoir Radio-Canada. Mm. Bon, illico, là, c'est bon. Ça finit plus. Fait qu'à un moment donné, c'est parfait parce que c'est heureusement qu'on a ça parce qu'on finance nos films. Mais ça fait qu'on s'éparpille. Ouais. Donc, effectivement, c'est très difficile d'être capable de dire, bon, mais. Où est-ce qu'on regarde « Ma belle-mère est une sorcière »? Ben attends, laisse-moi sortir mon calendrier de distribution pour voir on est rendu où, puis il est rendu où. Puis donc, c'est sûr que ça rend ça difficile.
1: Il y a une réflexion
2: difficile.
1: À avoir.
2: Il y a une réflexion à avoir très grande sur comment qu'on réfléchit sur un si petit marché. Oui. Surtout, ben moi, évidemment, je suis avocat du film Famille. Là. Donc, dans mon segment...
1: Il y a l'équipe juridique qui voudrait savoir si tu as un diplôme pour dire ça. Là.
2: Exact. Des fois, il me regarde toujours avec un air suspect. Quand je...
1: Donc, évidemment, tu prêches pour ta paroisse aussi, puis t'espères que ce soit...
2: Ben, disons que je travaille en ce moment sur des projets qui visent à être capable de rassembler un peu notre contenu.
0: Ben, c'est parce que, tu sais, dans le fond, là, moi, tu sais, pourquoi je voulais t'inviter, puis pourquoi c'est important pour moi de parler d'œuvres jeunesse, c'est qu'on n'arrête pas de parler de notre culture en ce moment, qu'on sent qu'il faut... vraiment aller chercher des nouvelles personnes. Le public jeunesse, c'est un public que si on l'atteint, il va rester là pour la vie dans notre culture.
1: Toi, tu le sais avec Aurélie Laflamme.
0: Puis toi, tu le sais avec tout ton spectacle, puis ce que tu fais pour la culture aussi, tu le sais à quel point c'est important. Puis toucher le cœur, tu sais, c'est notre identité, notre culture. Puis on est vraiment chanceux d'avoir ça, d'être une petite société avec cette culture-là aussi foisonnante. Puis c'est pour ça que moi, je veux pas qu'on juge les œuvres jeunesse, puis que je veux qu'on les traite à égalité avec ce qu'on considère pour adultes, parce que comme tu dis, c'est pour tout le monde. Puis c'est pour ça que je veux pas qu'on oublie l'accessibilité, puis je voudrais même la rendre plus grande. T'sais, oui, c'est de trouver sur les plateformes les œuvres, mais aussi c'est à l'école, c'est des sorties scolaires.
1: Et d'avoir les mêmes référents communs. Il y a ça aussi à l'époque, ces films-là, quand ils sortaient, tout le monde les voyait en même temps. Il y a ça aussi. Là, ben là, on l'atteint un peu avec le box-office.
2: Pas vraiment, parce que le box-office, c'est toujours on aime prétendre que c'est un succès, puis on a un beau... quand tu as un box-office de 1,2 million au Québec, on considère ça extraordinaire, mais c'est quand même juste 120 000 personnes qui ont vu ton film.
1: C'est vrai qu'on le dit jamais en nombre de personnes, on
2: c'est
1: le
2: pas
1: dit
2: beaucoup,
1: toujours en
2: argent. Sur une population, on est rendu à combien au Québec?
1: 8 millions.
2: Dans le légal, y a-t-il quelqu'un dans le légal qui peut me sortir le chiffre? Combien?
1: 9 millions.
2: Bon, c'est pas un gros pourcentage
1: non,
2: de succès.
1: Mais bon, le film peut vivre après sur d'autres plateformes.
2: Après, il finit par trouver son public parce que, évidemment, malheureusement, tu sais, comme India disait, puis on en parlait l'autre fois, c'est essentiel qu'on bâtisse la culture de demain. Puis oui, ça passe par un contenu rassembleur qu'on peut vivre, puis un partage de nos amours cinématographiques avec nos enfants puis avec les générations à venir. Et oui, par le système scolaire.
1: Oui.
2: Mais là, en ce moment, on se fait dire, ah oui, mais là, on aimerait ça amener les classes au cinéma, mais ça coûte trop cher un bus pour les amener au cinéma. OK, parfait. Fait que, tu sais, on est toujours en train d'essayer de trouver des solutions pour être capable de faciliter l'accès à nos films parce que le but, c'est qu'ils soient vus. Donc oui, effectivement, quand il a fait une sortie en salle, c'est quand même limité. Là, les familles québécoises qui peuvent partir avec 3-4 enfants puis aller payer 150$ pour aller au cinéma, c'est pas tout le monde.
1: Donc la question de l'accessibilité aussi, c'est vraiment important.
0: Il y a une étude qui est sortie.
2: Ah oui, ton étude. étude.
0: Mon étude.
2: Il y a toujours des études extraordinaires sur tout. Elle arrive avec des chiffres, là, puis c'est les bons chiffres en plus.
0: On t'écoute, Edgar. J'ai lu une étude sur, bon, mettons, l'audience du cinéma, ouais. OK? Et une des raisons pour laquelle les gens vont pas au cinéma, on pourrait penser que c'est le manque d'intérêt envers les films, on pourrait penser que c'est la distance avec le cinéma.
1: Sortir de chez soi.
0: Mais la plus grande raison pour laquelle les gens vont pas y aller, c'est le prix des billets, c'est l'accessibilité monétaire. Mais sinon, il y a un grand intérêt, les jeunes veulent aller au cinéma, la plus grande, 80 % du public de cinéma, c'est des jeunes en ce moment, pas des ados, là, parce que tu peux pas faire des études avec des ados parce qu'il y a des problèmes éthiques et tout ça, là, mais mettons à partir de 18 ans. OK?
1: En plus, c'est des études éthiques.
2: On aimerait ça faire des études sur les 7-8 ans aussi, mais on n'est pas capable de les rejoindre.
0: C'est plus légal. Difficile pour les comités d'éthique. Mais en tout cas, bref...
1: Il y a un enjeu là aussi.
0: Oui, c'est donc de penser à des idées comme ça, ça peut être intéressant pour l'avenir.
1: C'était vraiment passionnant de vous entendre. J'ai l'impression qu'il n'est pas encore fini, votre conversation.
2: Il va falloir la reprendre.
0: Dans un autre festival ou une autre émission de radio.
1: India Desjardins, Dominique James, merci beaucoup. Je rappelle, les 4 premiers tomes de l'édition 20e anniversaire du journal d'Aurélie Laflamme, c'est en librairie depuis hier. Il y a Jade d'Ottawa qui nous a écrit. Est-ce que quelqu'un peut faire un câlin à India Desjardins pour moi, s'il vous plaît?
2: Oui,
1: cette
2: moi.
1: Fille met de la joie dans mon cœur. Quelle belle humaine. Et Marie-Ève de Gatineau nous écrit, E.T., c'est pas pour tout le monde. J'ai 47 ans et je me souviens encore de m'endormir en larmes dans les bras de ma mère.
0: Oui,
1: parce que j'ai vu ce film-là un peu trop tôt. Alors, on fait aussi un câlin à Marie-Ève de Gatineau. Je remercie l'équipe juridique qui doit nous quitter à ce moment-ci. Un peu plus tard, on va parler...
2: On vous rappelle que l'émission était enregistrée
1: devant
2: public aujourd'hui.
1: Vous pouvez applaudir, là, je me sens comme une animatrice de foule. Un peu plus tard, on va parler de la bande dessinée Pizza Punk Arena de... je l'ai mis en anglais.
2: Arena,
1: c'est rendu international. Arena de Benoît Tardif et dans un instant, une création du poète Jean-Christophe Réel.

0: Dis-moi, dis-moi, dis-moi, Lou Adrian Cassidy dans la programmation musicale de Benoît McGuinness.
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0: La voix de Edon des Collines, je ne m'en remettrai jamais. Installez-vous confortablement, c'est l'heure de notre rendez-vous avec la création. Et aujourd'hui, cet espace appartient à Jean-Christophe Réel, poète, romancier et scénariste. Il nous présente une création intitulée « L'après-midi ressemble toujours à la fin de quelque chose », Jean-Christophe.
2: Oui.
0: J'espère que ce n'est pas la fin des séries.
2: Jamais.
0: Non.
2: Non, jamais.
0: Parce qu'on n'a pas encore fait d'allusion à...

0: 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J'ai encore plein de cheveux, c'est tout ce qu'il me reste. 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Mes poumons ont l'âge des tortues, des baleines qui ont l'impression de vivre depuis 10 minutes, mais qui sont là depuis des siècles. 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Il est quelle heure, là? 2h15, l'après-midi ressemble toujours à la fin de quelque chose. C'est pour ça que je suis fatigué. Pas à cause du temps, mais à cause de ce qu'il contient. Je tiens bon par automatisme, par habitude, par erreur peut-être. 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Je n'ai qu'un cœur et parfois c'est trop. Et parfois il m'en faudrait au moins 10. Un cœur pour recevoir des amis, lavable, discret. Un cœur pour faire semblant, un cœur qui n'a pas besoin de carrière. Celui-là, c'est mon préféré. Fuck ma carrière, fuck mon char, fuck mon téléphone. Oh non, pas mon téléphone. Je m'en sers pour prendre des photos, je suis triste. Je prends une photo, je dîne, je marche, je vois un oiseau, je prends une photo. 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Je me dis que ça suffira, mais ça ne suffit jamais. Je prends une photo pour ne pas tomber, pour laisser une trace, pour ne pas me perdre. 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Regarde comme on est beau. Regarde comme on est fier. On se regarde sans parler, on voudrait rester là, mais la photo jaunit et se range toute seule dans le vieux meuble qu'on n'ouvre jamais. Et c'est elle qui finit par nous oublier.
1: Jean-Christophe Réel, qui nous offrait ce poème qui s'intitule « L'après-midi », ressemble toujours à la fin de quelque chose. Où est-ce que tu vas chercher ces titres-là, Jean-Christophe?
0: Dans ma tête de linotte.
1: Mais merci de nous laisser entrer dans ta tête de linotte. On l'aime bien, Jean-Christophe Réel. Ton plus récent recueil de poésie, « Au chevet de la lumière », je le rappelle, toujours disponible aux éditions La Courte Échelle. Y a-t-il un roman qui s'en viendrait?
0: Ça arrive comme en novembre, cette affaire-là.
1: OK, l'automne prochain.
0: Oui, je t'en reparle.
1: Parfait, on reparlera avec le romancier une autre fois. Après tous ces mots, on va se plonger dans le dessin narratif de Benoît Tardif et sa bande dessinée Pizza Punk Arena après cette chanson.

Le paquebot Ingrid Saint-Pierre qui était avec nous dans le club d'écoute, mais ici elle est là parce que Benoît McGuinness voulait nous faire entendre cette chanson. Il dit que Ingrid c'est une amie qu'il respecte et qu'il admire autant en spectacle qu'en écoutant son album. Elle réussit à nous faire plonger dans son univers. Benoît McGuinness qui sera à l'émission demain pour nous parler de sa programmation musicale. C'est Eugénie Lépine-Blondeau d'ailleurs qui sera à l'animation demain.

0: Vous avez sûrement croisé les illustrations de mon prochain invité dans des magazines, sur des étiquettes de bouteilles de vin ou encore sur des affiches ou des cartes de la maison Paprole. Mais là où vous risquez le plus d'avoir été en contact avec son talent, c'est en librairie, car il illustre depuis maintenant 20 ans la couverture de tous les livres des éditions de ta mère. Grand amateur de hockey et des années 90, l'œuvre qu'il aurait aimé créer est le logo des Whalers de Hartford. Franchise qui est devenue les Hurricanes de la Caroline.
1: Les méchants Hurricanes.
0: Ouais, il aimerait sûrement qu'on mentionne en bio qu'il est le gardien de but des As.
1: Oui.
0: C'est important. Benoît Tardif, on t'accueille sur Yellow Submarine parce que le film d'animation de George Dennings a été déterminant dans ta vie d'illustrateur. De quelle façon?
1: Ouais, j'aimais pas les Beatles. Je snobais ça un peu. Puis j'ai une amie qui m'a dit, non, écoute, on va regarder Yellow Submarine après-midi, puis tu vas aimer ça. Puis là, j'ai fait, OK. Puis là, j'ai pogné de quoi. Là, j'ai fait, c'est donc bien beau, cette affaire-là. Mmh. Puis,
0: t'as quel âge à peu près à ce moment-là?
1: 18-19 okay. ans à peu près, ouais. Peut-être, je dirais ça. Puis c'est ça, tu sais, puis je le regarde encore, je l'ai regardé avec mon garçon Jules quand il avait 4 ans, genre.
0: Ça doit être une belle expérience.
1: Là, d'ailleurs, on se dit qu'il faudrait qu'on le re-regarde ensemble.
0: Vous êtes dû, là.
1: Ouais.
0: Ton premier coup de cœur culturel, Benoît Tardif, c'est le livre Monsieur Malchance de Roger Hargreaves dans la collection donc des Monsieur Madame. Est-ce que tu penses que tu avais déjà une sensibilité à l'époque, à la simplicité, à l'efficacité d'une illustration?
1: Je sais pas. Je pense qu'à cet âge-là, tu essaies juste de répéter un peu les dessins que tu vois.
0: Ouais. Donc, tu dessinais des Monsieur Malchance?
1: Oui, je pense que oui, oui. Ouais. Puis, j'ai toujours aimé cette simplicité-là dans les bonhommes de Roger Hargreaves.
0: Oui, c'est ça.
1: Puis, tu sais, c'est au crayon feutre. Il y a quelque chose de très simple là-dedans. Puis, oui, puis encore aujourd'hui, je trouve les dessins magnifiques.
0: Oui, c'est ça. Puis, on dirait que je voyais la filiation quand même dans ta façon de dessiner, quelque chose de, tu sais, qui accroche le regard. Tu travailles donc comme illustrateur depuis 20 ans, mais aujourd'hui, tu présentes ta première bande dessinée, donc Pizza Punk Arena. C'est à la maison d'édition Papa. C'est la maison d'édition de Sam Quentin, d'Iris Boudreau, entre autres. Pourquoi est-ce que tu voulais être publié dans cette maison d'édition-là, Benoît? Parce que je prends pour acquis que tu aurais pu aller voir toutes les maisons d'édition, puis probablement qu'ils auraient accepté.
1: Ouais, c'est plus. C'est avec les éditions de ta mère. Papa, c'est un peu l'équivalent, je trouve.
0: En
1: bande dessinée, c'est ça. Puis c'est nos amis. On est toujours à côté dans les salons du livre, tout ça. Fait qu'on se connaît bien. Puis c'est eux qui m'ont approché.

0: fait pour à la base, ouais, à la base, ils voulaient faire juste, ben juste, ils voulaient faire un recueil de mes croquis. Je postais des croquis sur Instagram, tout ça, puis ils m'ont approché pour ça. On est allé déjeuner, j'ai amené 8 cahiers. On a regardé ça ensemble, puis le titre est venu à la première rencontre, okay. Parce qu'on était comme, OK, c'est comme la bouffe, la musique, le hockey beaucoup, fait que pizza, c'est venu spontanément.
1: Mais c'était pas ça que ça devait être.
0: Pas en tout, c'est ça. Puis là, ouais, je sais pas, je complique toujours les choses, fait que je suis parti, mais ouais, je pense qu'aussi on s'est rendu compte que mes dessins, mes sketchs, ils parlaient, je suis peut-être en quête d'identité à ce moment-là, mes sketchs, ils parlaient beaucoup de moi,
1: okay.
0: À travers, puis beaucoup de mon passé, de ma jeunesse, puis moi, je suis parti avec ça, j'ai fait, il y avait peut-être quelque chose à faire, on avait déjà parlé peut-être de faire des mini-séquences, tu sais, pour pas que ça soit juste des dessins... pour des dessins, là,
1: ouais.
0: Puis, ouais, un moment donné, j'ai fait, OK, là, je vais me concentrer là-dessus. Je suis parti à Détroit une semaine tout seul. Puis là, j'ai dans mon Airbnb, j'ai travaillé les dessins. J'ai fait, OK, puis je pense qu'il y a quelque chose de plus à faire. Puis là, je suis revenu avec ce concept-là.
1: Donc, c'est vraiment, là, on est dans le dessin narratif. On suit une trame. Donc, Pizza Punk Arena, c'est une plongée dans les années 90, dans l'enfance et l'adolescence du petit Benoît de Saint-Eustache. C'est un livre presque sans mots.
0: Oui.
1: Ça, est-ce que c'est un...
0: À la base, on voulait... Ben, je voulais faire un livre sans mots.
1: Oui.
0: Puis...
1: Je dis presque.
0: Oui, puis parce que je fais confiance vraiment au pouvoir narratif de mon dessin, mettons. Puis, mais à quelques endroits, je suis là, on a besoin peut-être d'une petite conversation. Mm-hmm. Puis je trouve que ça renforçait aussi le côté du petit Benoît introverti.
1: Oui.
0: Parce que là, tu sais, comme il doit dire, lui, trois mots dans tout le livre, là, tu sais. Mm-hmm. Fait que, ouais, fait que c'est ça.
1: Mais c'est comme... un défi quand même.
0: Oui, c'était un défi. C'est un défi, mais c'était naturel pour moi, je pense. Mm-hmm. Ouais, parce que je me voirais pas faire une BD avec juste des dialogues là, à la Sam Quentin,
1: oui,
0: hyper verbeux. Là,
1: qui a la même épaisseur
0: pas,
1: de livre.
0: C'est
1: mais...
0: pas un talent que j'ai. Là, puis un moment donné, je me souviens, ben, j'étais ado, là, mais j'avais essayé d'écrire genre une pièce de théâtre ou quelque chose. J'étais comme, qu'est-ce que les personnages vont avoir à dire? J'étais comme, je sais pas moi, qu'est-ce que les gens disent?
1: C'est une pièce de théâtre silencieuse.
0: C'est vraiment le livre qu'il fallait que je fasse, je pense.
1: On comprend dès le départ que le petit Benoît, il se sent un peu comme un extraterrestre. Puis en même temps, il carbure aux mêmes passions que les autres. Je veux dire, le hockey, la musique punk, les jeux vidéo. Est-ce que les gens autour du petit Benoît comprenaient qu'il se sentait, lui, dans la marge ou c'était quelque chose qui se passait juste à l'intérieur?
0: Je sais pas, faudrait demander à mes amis. mais je pense que ça vient, puis tu sais, ça, j'ai appris ça sur moi dans les dernières années, là. Tu sais, ça vient d'une hypersensibilité, puis aussi de l'introversion. L'introversion, on en parle un peu plus, là. Mais il y a beaucoup de gens qui voient ça comme un défaut, il y a beaucoup de gens qui voient ça comme un trait de caractère un peu négatif. Puis je pense que, ouais, ça vient de là. Je me suis toujours senti personnellement un peu en décalage, mais je suis aussi très dans ma tête, dans la vie, tu sais. D'où le fait que je crée des choses, je pense.
1: C'est une façon
0: puis tout
1: de
0: ça, c'est lié, tu sais. Mm-hmm. Puis, ouais, c'est ça. Fait que, ouais.
1: T'as fait la page couverture, parce que là, tu sais, évidemment, quand on parle d'introversion, on pense à Olivier Niquel. On est à ici première en ce moment.
0: Oui.
1: T'as fait la page couverture des Rois du Silence. Est-ce que c'est un livre qui.
0: Ça m'a fou le parler. Ouais, j'ai vraiment aimé ça. D'ailleurs, j'ai croisé Olivier.
1: Aujourd'hui?
0: Non. Okay. Au salon du livre, puis on n'avait pas grand-chose à se dire.
2: Ah, wow!
1: Ah, ça peut être magique.
2: Ça, c'est malade.
1: Une discussion où il se dit rien, mais on se comprend. Ça doit être beau, ça.
0: Ouais,
1: dans ton style, Benoît Tardif, tu navigues vraiment entre le foisonnement et l'économie. Fait qu'il y a des pages, là, puis c'est Jean-Christophe qui a le livre en ce moment, là, tu sais, qui sont remplis de mini-détails. C'est presque « Où est Charlie? » Puis là, tout à coup, il arrive une page, type l'image, par exemple, d'un petit nuage triste au-dessus d'un seul objet. Puis là, ça devient limpide. T'sais, on comprend à tout jamais, la pizza est associée à un moment triste.
0: Ouais.
1: Est-ce que tu travailles comme avec une partition musicale? Est-ce que tu analyses ta propre structure?
0: Oui, bien, probablement, j'invente rien. Là, probablement que tous les BDistes pensent comme ça. Mais j'ai vraiment pensé à ce projet-là comme un film, avec un début, une fin, un milieu, puis tu sais des moments plus chargés, un climax, des moments plus tu sais où on laisse vraiment l'image parler. Puis tu sais, je veux inviter les gens qui qui lit le livre ou qui le regarde, je sais pas comment dire.
1: Oh, non, je pense qu'on lit un livre.
2: On lit un livre
1: comme ça, ouais.
2: OK, on va dire déjà tard là ce que tu fais, on va dire sans dialogue et tout là.
0: Ouais, merci, c'est vraiment gentil. Pour vrai, là, c'est ça, j'ai failli écrire

0: dans les remerciements à la fin, lisez-les plein de fois.
1: Parce qu'il
0: y a plein de détails. Oui. Il y a des références à la culture pop. Il y a des trucs. Oui. Puis amusez-vous à le refeuilleter. Tu sais, puis,
1: ouais, oui, ça peut être l'erreur que les gens vont faire, c'est d'y aller vite. Parce qu'on est habitué effectivement de passer beaucoup de temps sur page quand il y a du texte. Mais c'est vrai, moi, je l'ai lu deux fois depuis que je l'ai reçu. Je l'ai lu une fois avec mon fils aussi. Puis là, il y a d'autres choses comme qui apparaissaient. Puis tout à l'heure, avec la rechercheuse Anne-Marie Lachance, ça me montrait quelque chose. Puis c'est un détail que j'avais pas vu sur les bandes de hockey. Ouais. 24 heures, 25 heures, 26 heures. Donc c'est vrai, il y a un plaisir de redécouvrir ces œuvres-là. C'est combien d'années de travail un livre comme ça, Benoît?
0: C'est... 3 ans à peu près depuis, mettons, le premier courriel pour lancer le projet. Puis après, moi, j'ai déplacé beaucoup de contrats, beaucoup de clients très gentils en décembre.
1: On les salue.
0: En décembre, en pensant, un mois, je vais en avoir assez. Puis c'était pas assez, puis ça s'est rendu jusqu'à la fin mars. Fait que décembre à fin mars, presque à temps plein.
1: T'es dans quel état quand tu sors de ça? Mettons quand t'as fini.
0: Là, je t'ai épuisé un peu. Puis j'essaie de. Puis là, en plus, il y a le lancement de tout ça. Puis ça, c'est stressant. Puis là, je suis.
1: Puis il va y avoir plein de monde qui vont vouloir te parler.
0: Là, je suis dans un. J'ai jamais vécu ça. J'ai jamais allé au spa, mais j'ai le goût d'aller au spa.
2: Waouh!
1: Ça dit tout.
2: Mais d'écrire dans ce contexte-là, qu'est-ce que ça t'a fait? Parce que tu, avec tes contrats, justement, tu es obligé d'appliquer ce que tes employeurs demandent. Mmh. Mais là, personnellement, d'écrire une histoire pour le plaisait ou pour...
1: Ouais, d'être complètement libre.
2: Ça t'a pas trop dépaysé?
0: Non, mais je pense que j'avais besoin de ça aussi, tu sais, parce qu'à un moment donné, puis je salue tous mes clients, je les adore, mais à un moment donné, c'est comme... Puis beaucoup, être illustrateur, c'est, tu sais, tu peux-tu mettre du jaune à la place du vent, tu peux-tu mettre le trait plus gros, tu peux-tu mettre un chien à la place d'un chat, tu sais, n'importe quoi de comme ça. Puis à un moment donné, c'est comme... Je pense à un moment donné, moi, je me suis oublié comme créateur, comme artiste. Puis j'avais envie d'une carrière, entre guillemets, d'artiste visuel. Ouais. Je savais pas qu'est-ce que ça serait. Est-ce que ça serait des expos dans des galeries? Est-ce que ça serait de la bande dessinée? Je le sais pas. Puis le courriel de papa est bien arrivé parce que je me cherchais à ce moment-là puis j'avais envie de me pitcher dans un projet... Puis de me mettre en danger un peu, peut-être.
1: Est-ce que donc la BD, c'est le début de quelque chose? As-tu l'impression que tu vas vouloir retoucher à ce médium-là?
0: Il va falloir que le monde aime ça. Parce que c'est beaucoup de travail pour. T'sais, présentement, t'sais, c'est, tout le monde l'a dit, là, financièrement, faire des livres, c'est pas fou.
1: Ouais.
0: Mais j'ai déjà des idées, peut-être, pour une suite. Si vous avez aimé ça, écrivez-moi.
1: Il y aura une pétition
2: pour
1: avoir la suite. Mais en même temps, le fait que c'est du dessin narratif, ça devient universel aussi.
0: Oui,
1: je pense. Est-ce que tu as ça en tête, de dire que ce livre-là, il peut peut-être voyager à l'extérieur?
0: Oui, on parlait. Ben, je pense qu'on va faire une version anglaise là, qui va me prendre 5 minutes parce qu'il n'y a à peu près pas de mots.
1: Ça, c'est l'avantage.
0: Oui, c'est ça. Je trouve ça... je sais pas, j'ai hâte de voir comment les gens vont le recevoir, mais je trouve ça super le fun comme façon de consommer la bande dessinée sans mots. Puis tu sais, c'est ça. Fait que j'essaie de mettre de beaucoup de détails pour que ça prenne pas 15 minutes.
1: Non, c'est ça, puis qu'on y retourne. Parlant de détails, moi, je suis curieuse de voir à quel point t'as accumulé des artefacts, parce que je veux dire, il y a des billets là-dedans, des jeux vidéo, c'est toutes des choses que tu conserves des années 90? Non, OK, il a fallu que tu retrouves
0: Mon ami Martin, qui était un bon ami de punk rock, qui est encore un bon ami de concert.
1: Regardez ses billets?
0: M'a envoyé des photos parce que je ne garde rien, mais sur Google, il y a plein de références. J'ai retrouvé les flyers des shows que j'étais allé voir. Je garde vraiment rien, malheureusement. Le toutou de M. Malchance, je ne l'ai plus. Je regrette. Le poster de Patrick Roy, je ne l'ai plus. Je regrette.
2: Ah non?
1: Parce que ça, c'est important. Ouais.
0: Des fois, j'ai des swings où j'ai besoin de faire de l'art puis je jette plein de trucs. Là. Puis c'est ça. Je ne suis pas un gardeux.
1: Ben c'est drôle parce que quand je regardais de la façon dont tu dessinais, j'avais vraiment l'impression.
2: D'un collectionneur.
0: Ouais. J'avais peut-être que je les garde dans ma tête.
1: Ça se retrouve dans
0: mais
1: les...
0: Ouais, non, mais pas les objets, malheureusement.
1: Benoît Tardif, l'œuvre que tu aurais aimé créer, je le disais tantôt, c'est le logo des Whalers.
0: Oui.
1: Donc, équipe de hockey qui n'existe plus. Qu'est-ce qu'il y avait dans ce logo-là?
2: Ouais, je pense que c'est le plus beau.
1: Toi, t'étais d'accord avec ça? Ouais. Tu connais ça?
0: Okay. Oui, à un moment donné, j'ai réalisé qu'il y avait un H dans la contreforme. Parce que pour ceux qui ne connaissent pas le hockey ou le vieux hockey, c'est un W, puis il y a une queue de baleine juste en haut du milieu du W.
1: D'où les Whalers.
0: Puis dans la contreforme entre les deux, ça fait un

0: hache bien clean.
1: Ouais.
0: Puis c'est magnifique.
1: Ah, c'est magnifique.
0: Puis, ouais. Fait que, moi, ouais, quand j'ai fait le logo des As, mon équipe de deck hockey, j'étais jaloux.
2: Jaloux de ça. Ben, là, en ce moment, évidemment, on est en série. Est-ce que tu suis les séries du Canada?
0: Oui,
2: Montréal,
0: ben
2: j'imagine
0: oui,
2: bien.
0: Oui.
2: Le logo du CH, là, est-ce qu'il est beau d'un point de vue illustrateur?
0: Oui, moi je le trouve beau. C'est classique. Okay. Je trouve qu'il pourrait jouer un petit peu plus avec ceux du passé aussi, parce que ceux du passé où le C est un peu plus ouvert, il est le fun. Ouais. Là, il garde le même C depuis à peu près 20 ans. Il y a un peu plus d'audace.
1: Oh. Moi, je le trouve beau aussi, mais là, parce que je suis tombé là, sur des partisans de Buffalo. Là, puis là, je suis tombé sur un des partisans qui dit que ça semblait un siège de toilette. Là,
2: ben voyons,
1: je sais,
2: tu ne peux plus ne pas le voir.
1: Là, je ne peux plus ne plus voir le siège de toilette. Ça me gosse, mais non, moi aussi, je l'adore. Là. Pour moi, c'est presque sentimental, émotif.
2: Oui, c'est
1: parce
2: ça.
1: Qu'on a grandi avec ça.
2: Ben, c'est ça, je me demande, juste, c'est ça, est-ce que tu peux le voir juste comme illustrateur ou c'est tellement chargé d'émotions?
0: Je pense pas que je peux le voir avec un sens critique de graphiste ou d'illustrateur, parce que c'est ça, c'est gelé dans le ventre.
1: Ouais, c'est ça.
2: En tant que gardien de but, qu'est-ce que tu penses de Bech en ce moment?
0: Il est incroyable, mais il est vraiment le fun à voir jouer. Je trouve que là, ça va sonner vieux bonhomme peut-être, là, mais je trouve que depuis une couple d'années, les goalers sont trop pareils. Il n'y a comme pas d'émotion. Lui, il y a de l'émotion, c'est le fun. Il sort comme super loin. Puis de même, des fois, il écœure les autres joueurs. Puis je suis comme, ah, il ne devrait pas faire ça. Mais non, il a raison. C'est le fun. Ça le tient dans sa game. Non, je l'aime beaucoup.
2: Oui, puis on le laisse être comme ça aussi.
0: Ouais. Puis en plus, il a pleuré un moment donné après une game.
1: T'es émotif.
0: J'aime ça, là. Puis tu sais, c'est ça, l'hypersensibilité dans le sport. C'est quelque chose qu'on voit pas. Puis je trouve ça important. Qu'est-ce qui s'est passé avec ça?
2: Mais de l'hypersensibilité, on en voit beaucoup dans ta bande dessinée. J'invite les gens à la lire et à la relire, parce que c'est ça l'idée aussi, c'est d'y retourner. Pizza Punk Arena, ou Arenas, quand ce sera la version en anglais, quand tu auras eu le temps de la traduire. C'est paru donc aux éditions Papa. Il y a un lancement vendredi 15 mai de 17h à 21h chez Paperolle. C'est sur Duluth, juste à côté du Pied de Cochon, où tu as rendez-vous avec Hakim Gagnon, je le rappelle.
0: Venez nous voir, il va y avoir des rondelles de Pizza Punk Arena. Des t-shirts, des tote bags, plein de merch.
2: Alors voilà, des produits dérivés.
0: J'ai dit trop d'anglicisme à Radio-Canada, mais...
2: J'ai rattrapé, j'ai dit produits dérivés.
0: Merci.
2: Au bon moment. Merci beaucoup, Benoît Tardif. Demain, c'est Eugénie Lépine-Blondeau qui est à l'animation. Elle reçoit Benoît Méguinis et également Anne-Marie Dussault pour découvrir son CV de spectatrice. Donc, soyez là demain dès 13h30.
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9: Ici Fred Harding, voici les informations. Au hockey.
10: Sur ça, je vous dirai les boys, let's go!
11: Oh, juste ça à dire, 6-3. Demidov, Caulfield, Suzuki, tout le monde.
9: Et oui, Montréal met la main sur deux victoires au hockey. D'abord, le Canadien de Montréal l'emporte 6-3 dans le cinquième match face aux Sabres de Buffalo et prend ainsi les devants 3-2 dans cette série de deuxième tour. Si le tricolore remporte une autre partie, l'équipe a rendez-vous avec les Hurricanes de la Caroline lors de la finale de l'Association de l'Est. Le prochain match de la série se déroule samedi à 20h au Centre Bell. Vous entendiez des partisans qui étaient réunis au Centre Vidéotron à Québec. Du côté de la Ligue professionnelle du hockey féminin, la victoire de Montréal est parvenue à s'imposer contre la Charge d'Ottawa en prolongation dans ce premier match de la série. Donald Trump poursuit sa visite en Chine. Jusqu'à maintenant, le président américain et son homologue chinois Xi Jinping ont notamment discuté de la guerre en Iran, de la délicate question de Taïwan et de commerce international. Les précisions de Philippe Leblanc à Taipei.
12: On savait déjà que la Chine allait rouvrir son marché au bœuf américain, ça avait été annoncé. Puis le président Donald Trump affirme que la Chine a accepté d'acheter environ 200 appareils du constructeur Boeing.

0: Il en a fait l'annonce lors d'une entrevue télévisée avec Fox News. Par contre, Donald Trump n'a pas précisé les modèles concernés. Il a simplement dit qu'il s'agissait de gros avions. L'annonce a cependant déçu les marchés financiers qui s'attendaient à une plus importante commande. Et lors de cette première journée de travail, l'administration américaine aurait de plus approuvé la vente aux entreprises chinoises de semi-conducteurs les plus avancées de la compagnie américaine Nvidia. Les dirigeants de Nvidia et de Boeing font d'ailleurs partie de la délégation américaine qui accompagne Donald Trump. La Maison-Blanche soutient que les présidents Trump et Xi s'entendent sur la nécessité de garder le détroit d'Hormuz ouvert. Donald Trump a aussi affirmé que Pékin n'enverra pas d'équipement militaire à l'Iran et que la Chine serait disposée à contribuer à la réouverture. On peut écouter le président américain.
1: President Xi would like to see a deal, man. And he did offer, he said, if I can be of any help at all, I would like to be of help.
0: Il affirme que Xi Jinping a offert l'aide à la Chine, qu'il était prêt à aider, et pour sa part, l'Iran affirme avoir laissé transiter depuis hier plusieurs navires chinois dans le détroit d'Hormuz.
2: C'était Philippe Leblanc. Et de retour chez nous, le Canada veut doubler sa capacité de production d'électricité d'ici 2050. Le premier ministre Mark Carney a dévoilé sa stratégie nationale sur l'électricité qui promet la création de 100 000 emplois et un réseau plus connecté d'un océan à l'autre. Voici à ce sujet le ministre responsable du commerce intérieur et de l'unité de l'économie canadienne, Dominique Leblanc.
3: Les lignes de transmission au Canada, souvent, c'est très fragmenté, c'est des réseaux provinciaux ou territoriaux. Moi, je pense que si on utilise la capacité nationale du Canada, ça va être à l'intérêt économique, ça va aider non seulement des entreprises, des usines, des mines, toutes sortes de productions industrielles, mais des ménages, des hôpitaux, l'électricité coûte cher pour tout le monde et on va en manquer au fil des 20-25 prochaines années.
2: Ottawa promet aussi de réduire les coûts énergétiques pour environ 70 % des ménages canadiens. Et par ailleurs, le chef du Parti conservateur, Pierre Poilievre, accuse le gouvernement Carney d'avoir contribué à faire augmenter les prix de l'électricité au Canada. Dans un message sur les réseaux sociaux, il a aussi reproché aux libéraux d'avoir entraîné une baisse de la production d'électricité en raison notamment de la tarification carbone. Pierre Poilievre a ainsi réagi à la volonté d'Ottawa, telle qu'entendue précédemment, de doubler la capacité de production au pays d'ici 2050. Selon les données de Statistique Canada, le pays n'a pas manqué d'électricité en 2024, mais a néanmoins importé davantage d'électricité qu'il en a exporté pendant 3 mois durant l'hiver. En 2025 également, le Canada est un importateur net d'électricité durant quelques mois, d'après l'Agence fédérale. Et terminons en politique québécoise, la députée de Chomedey, Sona Lacoyanne-Olivier, admet avoir commis une erreur en utilisant les ressources du Parlement dans le cadre de la campagne de Pablo Rodriguez à la direction du Parti libéral du Québec. Marie-Josée Paquette-Comeau nous en dit plus long.
4: Excusez-moi, ce sera pas bon.
5: C'est un véritable acte de contrition. La députée Sona Lacoyanne-Olivier avoue sa faute.
4: J'ai toujours cru de bonne foi que mes chaises ne dépassaient pas les limites.
5: La députée de Chomedey a utilisé les ressources de l'Assemblée nationale pour aider Pablo Rodriguez à remporter la chefferie de son parti. La commissaire à l'éthique l'a sévèrement blâmée. L'ancienne députée libérale devra payer une amende de 8 000 $.
4: Je prends acte de la décision de la commissaire avec respect. Et j'accepte la sanction qui m'est imposée.
5: Le débordement d'émotion a touché la députée de la Belle, Chantal Janotte.
6: On est des êtres humains. On l'a bien vu ce matin.
5: Mais le malaise persiste. Les députés Jonathan Julien et Isabelle Poulet.
7: Elle a fait un meilleur coup de pas.
8: Et?
7: J'ai pas dit ça.
9: Elle s'est excusée. C'est un meilleur coup de pas, mais ça n'enlève pas toutes les erreurs.
5: Des voix s'élèvent autant au Parti libéral qu'au Parti québécois pour que Mme Lacoyanne quitte le Parlement. La députée libérale Michèle Sette-Lacoué, suivie du péquiste Alex Boissonneau.
10: Mon chef a été clair, là. Elle doit démissionner.
11: Je vois pas dans quel univers Mme Lacoyanne-Olivier peut continuer de siéger.
5: La première ministre Christine Fréchette s'est engagée à voter en faveur des conclusions de la commissaire à l'éthique le 26 mai. Malgré la pression, la députée de Chomedey compte bien rester en poste. Ici Marie-Josée Paquette-Comeau, Radio-Canada, Québec.
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12: Alors, bonsoir tout le monde. Oups, petit problème de son, mais ça va, c'est correct. Alors oui, ben oui, de toute façon, les gens sont au courant. C'est moteur de recherche qui commence. Anecdote pour commencer. On va parler de fréquence et de vibration ce soir. Je vais vous raconter une histoire qui m'est arrivée il y a très longtemps et je vais poser la question à notre invité ce soir à propos de ce dont j'ai été témoin. C'est le fameux tremblement.

tremblement de terre au Saguenay. Vous vous souvenez, 1988, j'étais là. J'étais assez vieux pour m'en souvenir. Et j'étais, en fait, à Alma, au lac Saint-Jean. Et ça avait brassé quand même pas mal. 25 novembre 1988, un gros tremblement de terre. Et donc, moi, j'étais dans la maison. Ça se met à brasser partout. Et donc, je me rappelais de mes cours. C'est comme tu sors dehors le plus rapidement possible. Oui. Tu sors rapidement, le plus rapidement possible. Et dans le stationnement du centre sportif qui était en arrière de notre maison, il y avait des immenses lampadaires, vraiment des gros, gros lampadaires. Et là, tu sens cette terre-là, c'est impressionnant, là, un tremblement de terre. Tu sens que ça vient de très, très, très profond et que c'est très, très fort. Et là, tu entends cette espèce de vibration-là. Et à un moment donné, j'ai vu les lampadaires qui se sont mis à bouger tous ensemble, comme s'il y avait une espèce de vent très, très lent qui les faisait osciller. Alors, je demandais à notre invité ce soir de quoi j'étais témoin, parce que vous allez voir, je crois qu'il y a un lien avec la question qu'on nous a posée ce soir. Alors oui, là, on peut lancer le thème de moteur de recherche.

Et ce soir, en matière de recherche, on répond à vos questions en sciences, santé, technologie, environnement et consommation. Est-ce que les sons pourraient venir à bout d'un bâtiment? Genre, tu sais, un gros kit de sons, là. Est-ce que ça va venir au bout de ta salle? Est-ce que la variabilité de notre ADN influence l'efficacité de l'Ozempic? Le calcul différentiel, en quoi est-il différent des autres types de calculs? Et je vous jure, ce sera ludique. Et oui. en tout cas, on l'espère. Et quelle est l'origine des crayons de plomb et des gommes à effacer?

0: On vous aime pareil. Et ce soir, on a Stéphane Garneau autour de cette table. Bonsoir Stéphane.
1: Mathieu, bonsoir. On est toujours amateur de bonnes vibrations,
0: oui,
1: Mathieu.
0: C'est vrai qu'on a... Je pense qu'il y a un thème de mélomane autour de la table ici. Jean-François Gagnon, vous êtes êtes-vous mélomane?
2: J'ai déjà écouté une chanson.
1: Vous vous en souvenez?
2: Oui, comme si c'était hier.
1: Un avion déchire le ciel.
0: On vous aime pareil. On vous aime pareil. Et Benoît Arsenault, bonsoir Benoît.
3: Bonsoir Mathieu.
0: Êtes-vous mélomane?
3: Ben, j'en ai écouté plus. Okay. Moi, je dirais même plus qu'une.
0: OK, parfait. Ouais, ouais. Ça va. Ça
2: c'est pas un concours, hein?
0: Non.
3: Non, mais...
0: Nous, on est respectueux. Les gens, leurs inclinations, leur sensibilité, on respecte ça. Et on a aussi Olivier Robin qui, lui, on peut le soupçonner. Il a quand même un côté très mélomane parce qu'il est professeur au département de génie mécanique de la faculté de l'Université de Sherbrooke, spécialisé en acoustique et en vibration. On le joint d'ailleurs à Sherbrooke. Bonsoir, Olivier Robin.
4: Bonsoir Mathieu, comment ça va?
0: Ça va toujours très bien. Moi je le dis, Studio 41, une fois par jour, thérapie. Grosse thérapie. Ah non, mais je ne peux rêver mieux. Olivier Robin, de quoi ai-je été témoin le 25 novembre 1988 quand j'ai vu les lampadaires qui se sont mis à osciller? D'ailleurs, c'était très bizarre parce que là, imaginez, là, ton premier tremblement de terre, c'est déjà impressionnant. Puis là, tu vois cette chose-là qui se met à se dérouler sous tes yeux. Qu'est-ce que j'ai vu?
4: Mais quelle bonne question, Mathieu. Je pensais que tu allais m'interroger sur la chanson Good Vibrations des Beach Boys, mais finalement, c'est pas ça qui se passe. Ben, écoute, certainement, en tout cas, peut-être avant d'aller plus loin, le son, c'est quoi une onde sonore? C'est une vibration mécanique et ça se propage soit dans l'air, soit dans un liquide ou dans le sol. Et dans le cas d'un tremblement de terre, ben, écoute, c'est une onde de très grande amplitude et on appelle de très grande longueur d'onde. Donc, écoute, a priori, ce qui s'est passé, c'est que tu as vu l'onde passer et qui a fait osciller ces pylônes. Certainement qu'ils avaient la bonne dimension aussi pour se faire exciter par cette onde. J'avoue que si je pouvais voir la vidéo de ce que tu as vu,
0: malheureusement,
4: ça m'intéresserait
0: terriblement. Les caméras VHS étaient même très limitées. Il n'y en avait pas beaucoup à l'époque. Et donc, c'est dans ma mémoire. Vous pouvez compter sur moi, cela dit. Et donc, vraiment, c'est en fait... des matériaux qui sont entrés en résonance avec une onde. C'est ce que j'ai vu.
4: Ben, je pense que la dimension des pylônes, tu sais, ils sont assez grands quand même, une dizaine de mètres de hauteur.
0: Ah oui, c'était une bonne dizaine de mètres. Ouais.
4: Et ben, écoute, il y a eu une

0: adéquation, il y a une adéquation entre l'excitation qui se propageait dans le sol et la dimension de l'objet qui s'est mis tout simplement à osciller. Donc, effectivement, ils ont dû rentrer en résonance. C'est certainement ce qui a dû se passer. C'en est même étonnant qu'il n'y ait pas eu des bris, parce que généralement, quand on rentre en résonance, il n'y a pas besoin de mettre beaucoup d'énergie pour que là, l'objet se mette à osciller très, très fort. Et donc, c'est là où tu vas avoir des risques de rupture, en fait, tout simplement. Donc, c'en est même étonnant qu'il n'y ait pas eu plus de dégâts.
1: Ouais, mais il n'y en avait pas eu tant, si ma mémoire est bonne, lors de ce tremblement de terre. Il y avait eu, bon, des quelques fissures dans les bâtiments, mais ça n'avait pas été, en tout cas, si dommageable. Disons que ça avait été impressionnant, pour le moins. Voilà, donc, on va parler de ça ce soir, parce que j'aime beaucoup la question qu'on nous a envoyée. Quelqu'un qui veut savoir, c'est genre, si vraiment tu es bien équipé, là, ou tu as peut-être un orgue dans une église. Et si tu mets l'orgue vraiment très, très fort pendant très, très longtemps, est-ce que tu vas venir à bout donc de la structure? Pour rester dans les anecdotes, j'avais vu le groupe Godspeed You Black Emperor à l'église Saint-Roch en 2003. C'était beaucoup plus fort qu'un orgue pendant beaucoup, beaucoup plus longtemps. Et pourtant, l'église est toujours debout. En tout cas, on va voir si on pourrait, mettons, bien équipé, en venir à bout. Alors, on se reparle dans quelques minutes, Olivier Robin.
0: Avec plaisir.
1: À tout à l'heure.
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1: Benoît Arsenault est professeur titulaire au département de médecine de l'Université Laval, chercheur à l'Institut universitaire de cardiologie et de pneumologie de Québec, chroniqueur depuis très longtemps, moteur de recherche. On est toujours très heureux de l'accueillir ici en ce studio. Rebonsoir.
3: Rebonsoir, Mathieu. Alors, des nouveaux sujets qui arrivent comme ça.
1: Oui, c'est ça, quand vous avez commencé, on n'en parlait même pas, là, GLP-1.
3: Pas du tout, c'était trop plat. C'était des vieilles générations de médicaments, puis ça faisait pas perdre de poids, donc ça intéressait personne.
1: Absolument. Puis là, évidemment, Ozempic, c'est partout. Et là, on en parlait avant d'entrer en onde, là, on n'a rien vu encore avec les génériques qui s'en viennent. Là.
3: Oui, ça s'en vient. Là. Honnêtement, je pense que c'est presque d'une semaine à l'autre. Là. Il y en a quelques-uns qui seront approuvés, qui ne seront pas encore commercialisés, mais ça s'en vient.
1: Alors, il y a des gens qui veulent savoir si leur ADN pourrait éventuellement avoir une influence sur l'efficacité, parce que chez certaines personnes, on observe que ça n'a presque pas d'impact sur la perte de poids. Chez d'autres, c'est vraiment énorme. Alors, qu'est-ce qui se passe, Benoît?
3: Absolument. Nous, quand on lit les études scientifiques, on regarde toujours le petit résumé qui dit, OK, parfait, tel médicament, c'est une perte de poids moyenne de 15%. Puis là, la prochaine génération, ben là, c'est 20, puis après ça, 25%. Mais derrière ces moyennes de perte de poids-là, quand on teste le médicament chez des milliers de participants, ben, il y a beaucoup de variabilité interindividuelle. Donc, avec l'Ozempic qu'on connaît mieux, il y aurait quand même un genre de 15-20% de la population qui perdrait peu ou pas beaucoup de poids, donc moins de 5%. Puis si on va à l'autre bout du spectre, ben, il y aurait quand même environ un tiers des gens qui ont des pertes de poids assez spectaculaires. Là. Donc, on parle de plus de 20% de leur poids initial, exactement, avec ces injections-là. Puis on le voit aussi beaucoup sur les réseaux sociaux, hein, avec les gens qui font des TikTok ou sur Instagram qui se posent avant et après. Ben, souvent, l'algorithme a tendance à amplifier les gens qui ont perdu beaucoup, beaucoup de poids, parce que c'est ça qui est spectaculaire, mais n'en demeure pas moins qu'il y a quand même beaucoup de gens qui perdent pas beaucoup de poids, puis c'est un phénomène dont on parle pas beaucoup, là, je trouve.
1: Et on connaît, j'imagine, encore très, très mal les mécanismes, mais si je me mets du côté du fabricant de l'Ozempic, je veux pas vraiment dire aux gens que, ah oui, ben toi, t'as une variation génétique qui va faire en sorte que ça aura pas trop d'impact, là.
3: Non, c'est ça. Je dirais que, dans le fond, c'est une question que je me pose depuis vraiment longtemps. Puis on a peu d'études qui sont faites par des groupes indépendants là, qui vont se pencher sur cette question-là. Parce que, vous l'avez bien dit, Mathieu, le fabricant n'a pas vraiment avantage à étudier cette variabilité-là. Essentiellement, le fabricant, on le comprend, là, il y a des objectifs commerciaux. Puis il veut en vendre au plus grand nombre de personnes possibles. Mais effectivement, il y a une étude récemment qui a amené quelques éléments de réponse. Là, puis elle a quand même obtenu une certaine couverture médiatique parce qu'elle a été publiée dans la prestigieuse revue Nature. Donc, l'étude ne vient pas du fabricant d'Ozempic, mais d'une compagnie que probablement plusieurs de nos auditeurs connaissent déjà, qui s'appelle 23andMe. Mm-hmm. Donc, 23andMe, c'est une entreprise américaine de tests génétiques grand public qui permet à des millions de personnes d'analyser leur ADN avec leur consentement, bien évidemment, puis de participer à des projets de recherche sur la génétique, la santé, puis dans le cas qui nous intéresse, sur la réponse aux médicaments. Puis dans l'étude, donc,

0: ils ont quand même une très, très grosse banque de données. Ils ont sondé plus de 28 000 personnes, en fait, plus de 28 000 de leurs clients qui s'étaient pesés avant et après l'initiation des Ozempic, Wegovy, Mounjaro, justement pour établir des liens entre les variations génétiques de leurs clients et, dans un premier temps, la perte de poids, mais aussi le risque d'effets secondaires, le principal comme les nausées puis les vomissements qui sont fréquemment rapportés avec, avec ces médicaments.
1: Comment vous avez trouvé cette étude-là? Est-ce que c'est pertinent d'un point de vue d'un spécialiste comme vous?
0: Ben, c'est une bonne question. Moi, je dirais oui et non. Dans le sens que c'est sûr que moi, comme chercheur qui s'intéresse à la génétique des maladies cardio-métaboliques, je l'ai trouvé quand même assez cool. Mais l'équipe de 23andMe, en fait, ce qui est intéressant, c'est qu'ils ont trouvé un variant génétique qui est présent chez environ 25 % des gens. Dans un gène essentiellement qui code pour une protéine, puis n'est pas n'importe quelle protéine. En fait, le gène code pour le récepteur GLP-1. Donc, c'est une découverte qui est vraiment intéressante parce que GLP-1, c'est une protéine qui est présente à la surface des cellules du pancréas qui sécrètent de l'insuline, mais aussi à la surface de certaines populations de neurones qui exercent un contrôle sur la prise alimentaire. Donc, la raison pour laquelle je dis que c'est une découverte intéressante, puis aussi, il faut dire qu'il y a personne dans la communauté scientifique qui est vraiment tombée en bas de sa chaise, là, parce que les médicaments ont été conçus comme agonistes de ce récepteur-là. Donc, dans l'étude, on démontre que les personnes qui, en raison d'un variant génétique, auraient davantage de récepteurs GLP-1 à la surface de leurs cellules, ils répondent un peu mieux aux médicaments, puis ont plus de chances d'avoir des effets secondaires aussi, là. Donc, c'est pas nécessairement surprenant. On n'apprend pas beaucoup de nouvelles données sur les mécanismes d'action du médicament, par exemple.
1: Mais est-ce que c'est cette variation, certaines variations génétiques qui expliqueraient que certaines personnes rapportent des pertes de poids plus spectaculaires que d'autres? C'est ça, là?
0: Pas vraiment. Puis c'est un peu là que l'étude tombe à plat parce que l'effet de cette variation génétique, elle est assez faible. On parle d'un effet d'environ 0,75 kg par allèle. Puis je m'explique, là. Donc, les personnes qui sont...
1: Une allèle c'est une variante d'un gène.
0: Oui, en fait, on peut avoir, comme par exemple, un autre code génétique, c'est les fameuses lettres ATCG. Ouais, donc, à une certaine position dans l'ADN, on peut être soit AA, AT ou TT. Mm-hmm. Les personnes qui sont AT, par exemple, il y aurait une perte de poids d'environ 0,75 kg. Puis si les personnes seraient TT, donc le génotype plus extrême, c'est un effet additif. Donc, ce serait en moyenne 1,5 kg, là, en moyenne. Là. Mm-hmm. Puis justement, malgré cet effet modeste-là, les auteurs de l'étude, possiblement modifiés par des biais commerciaux, là, ils ont dit que leur étude ouvrait la porte à la médecine de précision avec la prise en charge de l'obésité.
1: C'est ça, parce qu'il
0: faudrait passer des tests génétiques.
1: Parce qu'eux, ça fait leur affaire, le 23andMe, parce que si on dit, il y a certaines variations qui donnent un avantage, les gens vont vouloir aller se faire...
0: Génotyper
1: par 23andMe.
0: Oui, c'est ça. Donc, puis la compagnie l'offre le test aussi. Là. Donc, puis je vous dirais, entre vous et moi, je ne suis pas sûr que ce soit très utile. Là, d'abord parce que l'effet n'est pas très important, mais aussi parce que ce n'est pas juste le fait de savoir si on répond bien à la médication ou non qui doit influencer notre décision d'initier ou maintenir le traitement.
1: C'est quoi, par exemple?
0: Il y a plein d'autres enjeux. Là. Donc, évidemment, mesurer le risque d'effets secondaires versus les bénéfices. Il y a des enjeux de tolérabilité, mais aussi de coûts, de couverture d'assurance, la présence ou l'absence de certaines maladies chroniques donc qui peuvent influencer l'adhésion au traitement.
1: Puis on l'a dit au début, pour certaines personnes, on a vraiment une perte de poids qui est spectaculaire. Chez d'autres, c'est très modeste. Mais en même temps, moi, je vous entends souvent parler sur les réseaux sociaux notamment, puis ici à l'émission. Vous dites, écoutez, la perte de poids, il faut quand même en revenir là, parce que c'est pas juste ça qui va vous rendre plus ou moins en santé. Est-ce que c'est le cas aussi avec... ce qu'on vient de découvrir.
0: Exactement. Oui, c'est le cas avec ces médicaments-là. On l'a vu dans une étude, par exemple, en prévention cardiovasculaire. Il y a une étude qui s'appelle SELECT. Puis, ils ont démontré essentiellement dans cette étude-là qu'ils ont comparé les gens qui n'avaient pas perdu beaucoup de poids aux personnes qui avaient perdu beaucoup de poids. Puis, on s'est rendu compte que la prévention ou la prévention cardiovasculaire ou la protection était la même chez les personnes qui ont perdu beaucoup de poids versus les gens qui en ont pas beaucoup perdu. Là. Donc, on a beau dire qu'on est un moins bon répondeur, il y a aucune corrélation nécessairement, ou en tout cas à tout le moins à preuve du contraire, entre la perte de poids et les bénéfices qui sont associés aux médicaments. Donc, la bonne nouvelle, entre guillemets, pour les personnes qui perdent pas beaucoup de poids, même si évidemment sont déçus sur le plan esthétique, tout, sur le plan de la santé, ça semble pas vraiment faire de différence. Donc, c'est une raison de plus aussi de pas nécessairement mesurer

0: des variations génétiques avant d'initier le traitement. Là, puis il y aurait d'autres questions à se poser, là, notamment le risque d'effets secondaires. Est-ce que j'ai vraiment besoin de ce médicament-là?
1: En regard aussi aux effets secondaires.
0: Exactement. Puis d'en discuter, évidemment, avec un professionnel de la santé qualifié.
1: Rapidement, en terminant, en le mentionnant au début d'entrevue, là, les génériques s'en viennent. Ça va changer quoi, ça, dans la vie des gens en général?
0: C'est sûr que ça amène un certain vent d'inquiétude. Ça amène un vent d'espoir puis un vent d'inquiétude. Vent d'espoir parce que présentement, on voit beaucoup d'inégalités sociales parce que ça prend des assurances ça prend de l'argent pour être traité par ce médicament-là. Puis il y a des gens qui en ont vraiment besoin. Puis il y a des gens qui en ont besoin mais ne sont pas capables de se le payer. Donc ça, pour ça, l'arrivée des génériques va vraiment être salutaire. Mais pour d'autres personnes, moi je pense toujours à, par exemple, des ados qui ont des enjeux d'image corporelle, qui se trouvent, qui vivent dans un corps trop gros puis qui pensent que s'ils perdent du poids, ben ils vont être plus heureux, puis leur regard va changer, puis leur image corporelle va s'améliorer nécessairement. Ben là, je pense qu'on est vraiment sur une pente glissante, puis le fait qu'on améliore l'accès ou qu'on augmente l'accès à ces médicaments-là, parce qu'on va se le dire, n'importe qui va pouvoir avoir des consultations médicales bidons, puis s'en faire prescrire. Ben ça, c'est très préoccupant aussi là. Donc voilà, c'est encore une
1: très
0: réponse un peu nuancée peut-être.
1: Peut-être ça fera l'objet d'autres questions pour aller au fond des choses.
0: Certainement, vous savez me trouver.
1: Ah oui, absolument. Vous êtes très facile à trouver d'ailleurs. Puis merci pour votre présence tellement brillante et importante un peu partout où vous passez. Benoît Arsenault, vous êtes professeur titulaire au département de médecine de l'Université Laval, chercheur à l'Institut universitaire de cardiologie et de pneumologie de Québec. Merci encore une fois d'être passé en studio.
0: Merci.
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1: Alors, changez pas de poste. On va parler de calcul différentiel. Mm-hmm. J'ai une blague de mathématicien. Je suis tombé sur une... Non, mais je suis un grand fan de Reddit et je suis tombé sur une blague de mathématicien cette semaine sur Reddit. Ça va comme suit, Jean-François Gagnon. Vous êtes prêt?
3: Je suis prêt.
1: Un mathématicien voit deux personnes monter dans un train vide, puis cinq personnes en descendre. Il conclut que si trois personnes montent, le train sera à nouveau vide.
3: C'est excellent. Je ris dans mon cœur, mais c'est excellent.
1: Je pensais pas déclencher autant d'émotions. Jean-François Gagnon est au Collège Montmorency. C'est notre spécialiste en maths. Et là, il y a Isabelle qui veut savoir quelque chose. Mon fils vient d'être accepté au cégep en sciences nature. Il va suivre un cours de calcul différentiel à la session prochaine. C'est un calcul différent de quoi? De ce qu'on sait déjà. On aimerait savoir ce que c'est cette bête-là. On en entend tant parler.
3: C'est vrai que c'est un cours phare du début des études.
1: Ça fait peur au salaire des gens.
3: Ça fait peur. C'est un cours qui est exigeant quand même. C'est pas une question qui s'applique juste au Québec aussi, je veux le préciser, parce que le calcul différentiel, c'est enseigné dans l'ensemble du Canada, dans n'importe quel parcours mathématique qui se respecte. C'est en sixième année du secondaire qu'on le voit dans le reste du Canada, alors qu'ici, c'est la première année du cégep. Ça appartient à une branche des maths qui s'appelle le calcul. On l'oppose à la probabilité, par exemple, la statistique, la géométrie. On va avoir une branche qui est le calcul, dans laquelle il y a l'algèbre, par exemple. Et ce calcul vient d'un constat assez simple, c'est que la valeur des choses, dans le fond, on s'en fout un petit peu. Hein? Ce qui nous intéresse, c'est la variation. Comment les choses changent. Ça, c'est intéressant. En physique, on s'intéressera que peu à la position. On va préférer le mouvement. Mm-hmm. En économie, l'indice des prix à la consommation, c'est bien, mais l'inflation, qui est sa variation, ça, c'est vraiment plus intéressant. Et vous pouvez aussi tous certainement vous dire que vous n'avez aucune idée du prix du baril de pétrole en ce moment, mais vous savez qu'il monte.
1: Puis on connaît le prix du gaz.
3: Alors, mais ce qui est encore mieux que de savoir si quelque chose varie, c'est de savoir la chose, elle varie à quelle vitesse. OK? Si mon automobile bouge de 10 km en une heure, je suis dans le trafic. Mais si elle bouge de 10 km en 3 minutes, je suis en chute libre. C'est très différent, ça n'a pas les mêmes conséquences. Non. C'est pas le même taux.
1: C'est meilleur que ma joke de mathématicien, de par une grande marge.
3: Trois ans de rodage marge à d'autres stations pour cette blague-là, Mathieu. C'est pas le même taux de variation du tout dans ce cas-ci. Et le taux de variation, c'est le début du cours de calcul différentiel. Il y en a un que vous connaissez bien, c'est la vitesse des kilomètres par heure.
1: Ouais.
3: Pour le calculer, on pourrait...

0: se demander, je suis en voiture, combien de kilomètres j'ai parcouru dans la dernière heure. Disons que j'ai parcouru 100 km, c'est assez facile, je vais à 100 km/h. Mais est-ce que c'est précis? Ah, pas tellement, parce que je suis peut-être arrêté m'acheter un petit hot dog dans le parc.
1: Ah oui. Auquel cas,
0: je vais beaucoup plus vite que 100 km/h. Ben voilà. Oui. Alors, on pourrait réduire l'intervalle de temps pour avoir une mesure plus précise de sa vitesse. On pourrait regarder dans les 10 dernières minutes, dans la dernière minute, dans la dernière seconde. Mais là, comme mathématicien, on n'est pas satisfait parce que c'est encore des intervalles, c'est encore des moyennes. Nous, ce qu'on veut, c'est la vitesse maintenant, là. Mm-hmm. Là. Et là, on veut calculer une très, très petite différence de distance sur une très, très petite différence de temps. C'est un calcul de différence, donc un calcul différentiel.
1: Et là, donc, on parle de la... On voit vraiment le lien. Bravo. Très intéressant.
2: Oui, oui.
1: Là, vous avez parlé du taux de variation. Maintenant, il y a l'autre chose qu'on peut calculer avec le calcul différentiel, c'est la notion de limite.
0: Exactement, parce que quand on arrive à regarder une petite variation de distance sur une petite variation de temps, on fait 0 divisé par 0. Et ça, tout bon élève sait que ça se peut pas, 0 divisé par 0. On va avoir besoin d'aller voir qu'est-ce qui se passe près de cette valeur problématique qu'est le zéro. On va développer un tas de d'outils qui vont être présentés dans le cours. Il y a un module complet qui est, vous l'avez dit, le module sur les limites. On va présenter des outils algébriques, des propriétés, des théorèmes qui vont nous permettre d'évaluer ces limites et de pouvoir répondre à la question, mais zéro sur zéro, ça vaut quoi? Bien, ça dépend. Hein, ça va dépendre de ces calculs-là qu'on va faire. Toujours dans le but de calculer une vitesse à un moment instantané. Puis, c'est pas un truc imagé, là, une lubie de mathématicien. La vitesse instantanée, quand je suis en voiture, j'ai une vitesse à ce moment-ci précis. Elle est juste difficile à calculer avec les outils qu'on a habituellement. Puis là, cette vitesse-là, quand on l'applique à autre chose qu'à la position, on va l'appeler la dérivée. C'est la vitesse de variation instantanée d'une certaine quantité.
1: Ça veut dire quoi, ça?
0: Ça veut dire quoi?
1: Mettons, là, dans la vie de tous les jours.
0: Dans la vie de tous les jours. On aime ça, la vie de tous les jours. C'est là qu'on vit, après tout.
1: Bien dit. C'est une excellente tautologie.
0: Si j'ai un GPS, par exemple, qui me donne ma position à chaque moment, puis que je fais la dérivée de cette position-là, j'obtiens ma vitesse à tous les moments de mon parcours. C'est l'exemple typique, c'est ça, c'est position-vitesse, mais on peut l'appliquer dans d'autres sphères de sciences, comme par exemple en économie. On a le prix d'une action, mais si la dérivée du prix, ça serait, ou le prix d'un bien, ça serait l'inflation. Okay? Donc, sa variation instantanée. En épidémiologie, le nombre de cas de COVID, par exemple, qu'on avait, mais la dérivée du nombre de cas de COVID, c'est la vitesse de propagation de la maladie. C'est presque plus ça qui va nous intéresser en quelque sorte. Et on pourrait aussi penser à la dérivée de la pression de l'air, qui est le vent. C'est beau, hein? La dérivée, c'est le vent, parfois. Donc, il va y avoir un module complet dans ce cours-là sur comment est-ce qu'on dérive. On va présenter des techniques toutes aussi intéressantes, toutes plus intéressantes les unes que les autres. On va avoir des astuces, des formules qui vont être appliquées pour dériver la somme de fonctions, les produits de fonctions, l'exponentiel, le sinus va revenir. Alors, si vous êtes en secondaire 5, c'est important d'écouter dans votre cours de trigonométrie.
1: Si vous voulez aller travailler avec Benoît à l'Institut universitaire de cardiologie et de pneumologie, vous n'avez pas le choix de passer par là. Maintenant, on va aussi parler dans le calcul différentiel de la notion d'optimisation.
0: Vous avez raison, parce que c'est l'utilisation la plus évidente et la plus puissante du calcul différentiel, c'est de dire on aime ça, trouver des minimums et des maximums dans la vie. La plupart des sciences s'intéressent d'une certaine façon à trouver des minimums ou des maximums. Je vous donne des exemples.
1: Bien, on en a parlé tout à l'heure dans Chronique avec Benoît. Les gens chez qui ça fait quand les Olympiques fait quasiment rien, puis ceux à l'autre bout de la courbe là, qui perdent 20% de leur poids.
0: On va vouloir trouver on parlait de résonance tantôt, bien, l'énergie minimale pour faire bouger quelque chose, c'est quelque chose d'intéressant. Le chemin le plus court, c'est une question de minimisation. Le profit maximal d'une entreprise, c'est une question de maximisation. La distance de freinage, on va vouloir la minimiser. La quantité de carton quand on emballe des produits dans une même boîte pour l'envoyer à un client qui a commandé quelque chose en ligne, ça s'attaque avec le calcul différentiel pour sauver des arbres et sauver des coûts. Et là, en quoi la vitesse nous aide à optimiser? Bien, je vais vous poser une question, réfléchissez-y. Quand est-ce qu'on arrête de monter sur une colline?
1: Ouf!
0: Quand est-ce qu'on arrête de monter? C'est où l'endroit où on arrête de monter?
2: Le pic.
0: C'est en haut. C'est en haut de la colline. Alors, qu'est-ce que ça veut dire, ça? C'est très intéressant.
1: C'est trop facile.
0: Ben oui, mais c'est ça qui est le fun. Ça part de là. Toute la complexité du calcul part d'observations qui sont très simples. Alors, chercher un maximum, c'est chercher parmi les points de vitesse nulle. Quand on arrête de monter, ça doit être un bon candidat pour le point le plus haut de la montagne. Mmh. Un exemple, vous lancez une balle vers le haut, mais le moment où elle va atteindre son plus haut point, c'est le moment où sa vitesse va être nulle. Si vous regardez une action, vous voulez savoir quand est-ce que je devrais vendre mes actions de Blue Sky, par exemple, ou de Nortel, ben ça trahit mon âge.
1: Une action de Nortel. Bon, c'est une excellente blague.
0: Si l'action a pris 3 % en juin, 2 % en août, 2 % en juillet, 1 % en août, 0 % en septembre, c'est sûrement le temps de vendre. Là.
1: Oui.
0: C'est, on voit qu'on est arrivé à un maximum.
1: Mon téléphone vibre, c'est Charles Sirois qui veut vous parler. Ouais.
0: Donc, les applications, après ça, dans la vie, ben, un fermier qui dispose d'une quantité de métal pour faire une clôture, ben, le calcul différentiel va lui apprendre qu'il devrait faire un carré pour avoir le pâturage d'air maximal. Alors, vous avez aussi des exemples après ça en balistique.
1: Donc, si je comprends bien, là, on n'a pas le choix de passer par là si on veut faire une carrière scientifique digne de ce nom.
0: Ben, moi, je
1: passer par là, vous, Benoît?
2: Ben, oui, c'est un passage obligé, mais moi, ce que je me dis, c'est que j'aurais vraiment aimé avoir une chronique comme ça avant de commencer mes cours de cégep parce que ça aurait été tellement plus facile de savoir où on s'en va avec ça plutôt que de nous garrocher des formules.
1: Ouais, mais là, vous savez que tous les gens qui sont dans les cégeps actuellement, qui écoutent Moteur de recherche, vous pouvez prendre cette chronique-là, la faire jouer aux étudiants.
0: Elle est à vous.
1: Elle est à vous. C'est plus payé avec vos impôts.
0: Entièrement. Et je dirais en terminant, au piano, on fait ses gammes. En mathématiques, on fait ses exercices.
1: Oh.
0: Bon, il fallait que je le dise, parce que c'est comme ça qu'on apprend.
1: C'était presque sévère.
0: Dans votre cours. Oui,
1: c'était presque sévère.
0: Il faut ramener à quelque part un peu la peur de l'échec.
1: Étiez-vous un bon prof?
0: Je sais pas.
1: Moi, je pense que j'aurais aimé ça.
0: J'aime beaucoup enseigner quand il n'y a pas d'examen à la fin.
1: Ah, ouais. Parce que là, c'est ça. Vous avez des amis tout le long de la session, puis à la fin, vous n'en avez plus du tout.
0: C'est qu'on n'enseigne pas de la même façon, à mon avis, quand on enseigne pour la réussite d'un examen, quand on partage simplement de la connaissance. On a plus de place pour.
1: En tout cas, moi, je pense que j'aurais eu beaucoup plus de plaisir à vous avoir comme prof. Mais ça, c'est un traumatisme
0: vous êtes gentil.
1: Dont je parlerai dans une autre émission. Alors, merci beaucoup, Jean-François Gagnon. J'espère qu'Isabelle, vous avez la réponse à votre question. C'est le fun, finalement, le calcul différentiel.
0: C'est le royaume du super mégaphone.
1: Voilà, c'est dit. Merci, Jean-François.
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1: On parlait de vibrations tout à l'heure et ça, c'en sont de très, très bonnes. Il sera question de mettre un édifice à terre avec un gros système de son. Je paraphrase. Et Stéphane Garneau va nous parler des origines du crayon de plomb et des gommes à effacer. C'est une belle histoire,
0: oui.
1: Ça. Auparavant, cette émission ne serait rien de rien sans Patricia Blais, Ariane Pelé, Guillaume McSween qui en font la recherche. Christian Côté était notre édimestre. Se sont succédé au potentiomètre. Pierre-Luc Gagné-Blais, Camille Chemel, Daniel Haussan et Marielle Montmini. Une chance que cette semaine se termine presque. Et l'émission est signée Marie-Hélène Racicot.
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1: Adrien Ilias Aloui de Montréal nous envoie ceci. Je me demandais, en voyant un concert se faire dans une église, si tous ces sons peuvent affecter le matériau de ces murs ou bien ces peintures, ornements. Peut-être peut-on faire un rapprochement avec les mesures de protection des œuvres dans un musée, d'ailleurs. Puis vous allez voir, on va aller même plus loin qu'un musée. On va aller dans une fusée. Parce que vous allez voir que c'est important, l'acoustique dans une fusée. Ma question est donc, les sons affectent-ils la matière autour d'eux? Lesquels? Quelle matière? On en discute avec Olivier Robin. Il est professeur au département de génie mécanique de la Faculté de génie de l'Université de Sherbrooke, spécialisé en acoustique et justement en vibration. On le joint là-bas. Bonsoir, Olivier.
4: Bonsoir, Mathieu.
1: Bon, on va relier la question de mettre un édifice à terre avec un gros système de son. Théoriquement, là, OK? Théoriquement, est-ce que c'est possible, oui ou non?
4: Avec un système de son, théoriquement, non. Je pense que raisonnablement, c'est surtout un problème de nombre de sources. C'est marrant parce que c'était très intéressant ce qu'a raconté ton invité avant sur les équations différentielles. Nous, en acoustique, sans ça, on fait pas grand-chose. Mais nous, on aime ça, les logarithmes. Et alors, t'as beau avoir un système de sons

0: trouver des choses intelligentes à faire. Il y a d'autres manières de mettre des bâtiments à terre. Mais on va prendre la question de notre auditeur. Comment le son va affecter les matériaux des murs, les peintures, les ornements? J'imagine qu'il y a quand même une interaction, là. En fait, pas j'imagine. Il y a une interaction. De quelle nature est-elle, Olivier Robin?
1: C'est vraiment une bonne question, en passant, que pose Adrien. Effectivement, donc, c'est important de le rappeler, hein. Donc, le son, c'est quoi? Variation de pression, hein, qui se propage de molécule en molécule, que ce soit dans l'air ou dans n'importe quel fluide, solide. Bon, là, ça fait quoi, raisonnablement, quand il y a du son quelque part? Bah, ça appuie sur l'environnement qui est autour. Et la règle simple, bah, c'est que si ce qu'il y a autour est épais et pesant, bah, le son va pas réussir à bien appuyer bien fort là-dessus. Est-ce que ça va faire quelque chose? Pas grand-chose. Après, si la surface, elle est fine, large et peu pesante, bah, rien que l'action des molécules de l'air qui vont pousser avec la pression va être capable de faire quelque chose. Ça, ça peut arriver. Tu parlais du show que tu es allé voir de Godspeed. Bon, c'est sûr que nous, on entend très bien, mais notre tympan, il fait, j'ai vérifié, il fait 0,1 mm d'épaisseur, notre petit tympan. Alors, on s'entend que lui, par rapport au mur d'une église, qui va faire, qui va être en pierre, puis qui va faire quoi? Deux pieds d'épaisseur, là? En fait, les murs de l'église, j'ai pas trop d'inquiétude. Par contre, où Adrien a raison, s'il y a quelque chose d'accroché sur les murs de l'église, là, il peut se passer quelque chose. Puis il a raison sur les musées. C'est un problème, en fait, hein. Ça revient souvent.
0: Pourquoi c'est un problème?
1: Ben, parce qu'en fait, un musée, ça vit, et autour d'un musée, ben, il peut y avoir des travaux, il peut y avoir ben, des gens qui le visitent, il peut y avoir des interventions, plein de choses comme ça. Et c'est marrant parce que quand Ariane m'a posé la question, je suis retourné voir, puis il y a des études assez poussées quand même, qui ont interrogé 138 musées dans le monde pour savoir mais quel est l'impact des vibrations sur les musées. Et beaucoup de musées disent que bah, effectivement ils ont pu voir des impacts. Alors je dirais que ça va du tableau qui peut très très très très légèrement vibrer, mm-hmm. à une œuvre d'art qui se met à se déplacer dans une pièce parce que la vibration est trop forte, jusqu'à éventuellement bah, des tableaux malheureusement qui peuvent se décrocher. C'est arrivé. J'ai quelques chiffres sous les yeux si ça vous intéresse.
0: Ben oui, mais non, mais c'est clair. Il y a déjà des vibrations qui ont décroché des tableaux dans des musées. C'est extraordinaire. C'est arrivé où?
1: Ben oui, alors ça peut arriver à différents endroits. Alors, et le pourcentage, hein, sur 143 musées qui ont répondu, écoute, il y a 63% qui ont dit qu'ils ont vu des effets sur les collections dues à la musique même. Donc c'est quand même pas rien, là, on parle de 63%. Ce qui fait que généralement, en fait, les musées comme tiens, la National Gallery à Londres, eh ben eux, ils ont mis simplement des limites. C'est-à-dire que s'il y a un show qui va se faire, parce que ça arrive souvent hein, que dans les musées, il y a des activités. Ils ont mis une limite en termes de décibels. Donc, ils mettent une limitation pour éviter que le niveau sonore soit trop fort. Et ça revient dans beaucoup de musées dans le monde. Et ils font surtout, c'est une notion qui est importante à comprendre, ils vont demander à réduire le niveau des basses, des basses fréquences.
0: Pourquoi ça?
1: Alors, je suis content que tu me poses la question. Bah, plus la fréquence est basse, plus le déplacement en termes de déplacement dans l'air ou dans les solides est grand. Ça veut donc dire que plus la fréquence est basse, bah plus ça risque de communiquer beaucoup d'énergie. Un des collègues parlait d'énergie. Donc le transfert d'énergie est plus efficace. Et ça, je pense que tout le monde, tous les gens qui nous écoutent le savent finalement. Quand on est chez nous, si on a des voisins, qu'est-ce qu'on entend avant tout? Les basses fréquences, les basses. Toutes les hautes fréquences sont très facilement atténuées par les structures, les murs et ainsi de suite. Mais par contre, elles propagent très bien dans les solides, et en plus leur amplitude est généralement forte. Moi chez nous là, j'ai ma laveuse qui est au sous-sol et je le sais, elle vibre quand elle fait le cycle d'essorage, elle tourne à 1200 tours minute. Ben 1200 tours minute, divise ça par 60, tu ramènes ça en tours par seconde, ben c'est une fréquence. Ah, ben ça fait 20 Hertz. Ouais. Ben 20 Hertz, c'est le plus bas de l'audition humaine. Et puis moi, je le sais, ma laveuse, quand elle est en train d'essorer en bas, ben il y a des choses qui se mettent un petit peu à bouger dans ma maison parce que cette transmission des vibrations va tomber sur ces objets. Et puis, ben, c'est des questions après de longueur d'onde. On pourrait en parler longtemps. Mais le problème, c'est que s'il y a un match qui se fait entre la longueur d'onde ou l'énergie vibratoire transmise, et ben là, c'est là où ils font très attention dans les musées. Donc, ils font attention à mettre même des limiteurs, hein, certains. mettre des accéléromètres, ça je me rappelle d'avoir

0: vendu il y a longtemps au musée d'Orsay en France, ben en fait, ils font beaucoup de prévention. C'est-à-dire, ils vont mettre des sismographes ou des accéléromètres et ils vont faire en sorte que si, mettons, il y a des travaux, parce que ça arrive, hein, s'il y avait des travaux au centre-ville de Montréal, proche d'un musée, eh ben, ils vont mettre des accéléromètres pour vérifier que le niveau vibratoire qui arrive dans le bâtiment n'est pas trop élevé. Puis si jamais ça dépasse une limite, ben, ils vont tout de suite demander aux travaux d'arrêter parce que c'est sûr qu'on peut imaginer voir un tableau qui tombe ou un objet qui bouge. Mais c'est, en ayant pris le temps de regarder ça, il peut y avoir des micro-craquelures qui vont se faire sur des tableaux, par exemple, des peintures un peu anciennes. Et ça, bah, ça peut faire des tout petits endommagements qu'on va pas voir immédiatement, mais qui, si l'exposition au bruit, aux vibrations dure un certain temps, bah, comme tout, là, au bout d'un moment, bah, ça va créer des micro-endommagements.
1: Oui, parce qu'on est sur des structures qui sont aussi fragiles. On parle souvent bah, de toiles, notamment, puis des œuvres d'art, on le sait, bah, elles ne sont pas conçues, généralement, pas pour ça. Maintenant, on va se déplacer, Olivier Robin, du musée vers la fusée. Et ça, c'est une chose que les gens connaissent très peu. On doit isoler, notamment, la coiffe des fusées, là où on trouve, notamment, la charge utile qu'on va envoyer dans l'espace, qui sont souvent des choses, ben pas souvent, pas mal tout le temps, en fait, des appareils qui sont extrêmement sensibles. Et là, il paraît que l'acoustique, elle est absolument fondamentale pour, en fait, la protection acoustique, elle est absolument fondamentale. Expliquez-nous pourquoi.
0: Eh bien, oui. Alors, je reviens à ce que je disais tantôt, là. Un niveau très élevé, là, couramment, c'est 140 décibels. Puis c'est ce qu'il y a dans la coiffe d'une fusée. J'ai repris mes documentations dans la fusée. Un lanceur qui s'appelle Vega, qui je pense est à la retraite maintenant, mais j'ai un résultat de mesure sous les yeux, c'est 140 décibels. Donc tantôt je parlais d'une source à 94 décibels, ça prendrait 100 000 sources, c'est colossal. Il y a que des moteurs de fusée qui peuvent créer ça. Le problème, c'est qu'est-ce qu'on met dans une coiffe de fusée? Ben on met des appareils qui sont généralement fragiles, qui sont coûteux, qui contiennent de la microélectronique avec des soudures. Tu as des panneaux solaires et puis un panneau solaire quand ça se déploie, si tu te rappelles ce que je disais tantôt. Un panneau solaire, c'est très fin, très léger, et ça a une grande surface, fait que ça va être très facilement mis en vibration par une excitation, là, de type acoustique. Et c'est un des rares cas où, effectivement, l'excitation est tellement forte qu'on installe des traitements insonorisants dans la coiffe pour s'assurer qu'entre le temps du décollage, où l'excitation est vraiment majeure, et dans le temps de la montée dans l'atmosphère, de la sortie même de l'atmosphère, ben, qu'il y ait espace, qu'on limite le niveau sonore à l'intérieur pour s'assurer qu'on va pas dépasser les limites de rupture. Parce que là, on dépense quand même beaucoup d'argent pour mettre un satellite dans une fusée, lancer tout ça, fait que ce qu'on voudrait, c'est que rendu là-haut, ce soit encore en bon état.
1: Ouais, effectivement. Donc, c'est, puis comme souvent, on n'a pas deux chances même d'aller les réparer, ces appareils-là. Mais expliquez-nous, peut-être de manière plus fine encore, Olivier Robin, qu'est-ce qui se passe? En quoi est-ce qu'un matériau dont on dit qu'il est absorbant, qu'est-ce qu'il va faire avec l'onde acoustique? En quoi il va protéger ce qu'il y a sous sa structure?
0: C'est une excellente question, Mathieu. Bah, les matériaux acoustiques, alors on en a beaucoup autour de nous, hein, finalement. Un matériau acoustique, déjà, c'est un matériau qui laisse passer l'air. Parce qu'il faut que l'onde acoustique puisse propager à l'intérieur. Et quand elle se propage à l'intérieur, alors ça va être des mousses, ça va être des laines de verre, laines de roche, beaucoup dans nos bâtiments. Eh ben, il y a deux mécanismes. Hein. L'onde se propage, donc je le redis, c'est une variation de pression puis ça se propage de molécule en molécule. Eh ben, quand elles vont être dans le matériau, eh ben, il y a deux mécanismes. Il y a un mécanisme de frottement, tout simplement. Ça frotte, les molécules frottent contre la structure, la mousse. Et donc là, tu l'entends certainement, Mathieu, mais là, je frotte mes mains. Faites-le chez vous. Ben, quand on frotte deux
1: choses... Bravo pour cet effet radiophonique. Ça, c'est vraiment... j'aime beaucoup vos réflexes de radio, Olivier Robin. Franchement,
0: mes mains sont chaudes quand je les frotte l'une contre l'autre. Donc, ça fait de la dissipation thermique. Donc, on dissipe de l'énergie par un effet thermique. Et puis, ben, faut imaginer l'onde de la molécule comme ben, elle essaie de se propager, tu vois, rendre ses petites épaules pour rentrer dans les pores du matériau. Ben, en faisant ça, il y a des effets visqueux aux limites, aux bords. Donc, c'est ce qu'on voit beaucoup dans des conduites. Hein. Les effets visqueux se font sur les bords des conduits. Donc, la combinaison des effets visqueux et thermiques, on appelle ça des pertes viscothermiques, eh ben, ça permet de dissiper de l'énergie sous ces deux formes-là. Donc, c'est ça le rôle du matériau que l'on met à l'intérieur. C'est de dissiper un maximum d'énergie pour que, entre l'extérieur de la coiffe de la fusée et l'intérieur avec ces appareils très fragiles, on arrive à réduire le niveau sonore sous un seuil dont on sait qu'il ne devrait pas endommager les appareils. Alors, la bonne nouvelle dans tout ça, c'est que si on arrive à le faire au lancement, ben, dans l'espace, il y a du vide. Pour qu'il y ait du son, eh bien, il faut qu'il y ait un milieu matériel, donc il faut des molécules. Donc, une fois qu'il est rendu dans l'espace, il n'y en a plus de problème par rapport à ça.
1: Ben non, c'est ça. Il y a plus de son, il y a plus... D'ailleurs, c'est un slogan célèbre. Hein? In space, no one can hear you scream, comme le disait un film célèbre. En terminant, j'aimerais qu'on mentionne, Olivier Robin, votre projet qui est vraiment très beau, qui s'appelle Fantastique Acoustique. C'est un projet de science et BD. D'ailleurs, il y a un très beau site web. On a à peu près une minute. Parlez-nous de Fantastique Acoustique, puis pourquoi fallait voir votre site?
0: Eh bien, si les personnes, les auditeurs, les auditrices veulent aller plus loin, Fantastique Acoustique, ça a été un projet qui a relié quatre universités du Québec, l'Université du Québec à Rimouski, McGill, ETS et l'université à laquelle j'appartiens, l'Université de Sherbrooke. Et en fait, on a fait travailler des groupes de jeunes avec des BDistes du Québec. Et il y a un recueil de 8 bandes dessinées qui expliquent des sujets de recherche au Québec, plus des planches didactiques. Donc, vous pouvez les télécharger, c'est gratuit. Donc sur le site fantastiqueacoustique.net, et j'engage tout le monde à télécharger ça et à lire ces bandes dessinées. Vous pourrez aller plus loin sur les aspects de la vibration et du son.
1: Oui, franchement, c'est de la très belle vulgarisation à laquelle vous avez participé, Olivier Robin, et c'est toujours super clair. On écoute ça, puis on a l'impression qu'on pourrait aller à l'examen et réussir vraiment haut la main, tellement la matière est bien rendue. Olivier Robin, je rappelle que vous êtes professeur au département de génie mécanique de la Faculté de génie de l'Université de Sherbrooke, spécialisé en acoustique et vibration. Vous répondiez à cette vraiment pertinente question de notre auditeur Adrien Ilias Alouis. Merci beaucoup pour ces explications, Olivier.
0: Merci, Mathieu. Bonne soirée à tout le monde.
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1: Yo, avec Stéphane Garneau. Passe de mic. Alors, il y a Carole Peterson qui veut en apprendre davantage sur les crayons de plomb. Donc, y avait-tu du plomb là-dedans? Puis, comment on a inventé les effaces? Je me rappelle de ces effaces roses et bleues qui tachaient souvent le papier et le déchiraient même parfois. Puis, l'arrivée des effaces blanches. C'est-tu le fun, ça, les belles effaces blanches? Tu sais, au début de l'année, là, quand elles étaient toutes bien, là, carrées,
3: bien rectangulaires.
1: Bien rectangulaires, là. Ah,
3: ouais, qui effaçaient bien, un peu magique.
1: Les de l'air. Moi, ça m'avait bien impressionné.
3: Ouais, les jetés de l'air. Le nom revient souvent, d'ailleurs. C'est un gage de qualité.
1: Oui, vraiment. Stéphane.
3: Alors, réglons d'abord, Mathieu. J'ai appris des choses cette semaine, notamment sur les gommes à effacer, là, qui, si je l'avais su il y a 40 ans, ça aurait peut-être changé un peu ma vie. Mais
1: ah
3: bon,
1: oui?
3: Il n'est jamais trop tard. Ben, non, j'exagère un peu. Alors, on va d'abord régler la question du crayon de plomb, Mathieu. Oui, crayon de plomb, il a bel et bien existé. On l'entend encore aujourd'hui. C'est une question de continuité historique, de confusion chimique. Mais il a déjà existé avant 1666.
1: Oh.
3: Ouais, on utilisait... depuis ce temps-là, il n'y a à peu près jamais de plomb. Là. Oubliez ça, il n'y en a pas dans...
1: On s'est rendu compte que le plomb était peut-être
3: Je ne sais pas si on s'est rendu compte à cette époque-là.
1: De laquelle il fallait rester loin.
3: Oui, probablement. Aujourd'hui, ça plombe l'atmosphère.
1: Oh, wow, bravo Stéphane.
3: Merci.
1: Bravo,
3: alors,
1: c'est jeudi.
3: Avant l'invention du crayon au graphite, donc au 16e siècle, le graphite, c'est une forme minérale du carbone. C'est noir, c'est tendre, c'est gras au toucher, c'est gras au toucher, puis on l'utilise encore aujourd'hui. Mais on utilisait effectivement des pointes de métal. Oui, du plomb, mais aussi de l'étain, de l'argent. Les artistes, au Moyen-Âge, à la Renaissance, employaient des pointes de plomb. Ou des alliages de base de plomb pour tracer sur le papier. Alors, il y en avait du plomb, ça existait, oui. Mais pas de notre vivant, ni de celui de Mme Peterson.
1: On est dans le graphite maintenant.
3: On est dans le graphite anglais, au 16e siècle. On croit par erreur que la substance noire est une forme de plomb. Alors, le mot plomb va persister, la mine de plomb va persister. Je l'ai dit tantôt, c'est resté par continuité historique et par confusion chimique. Alors, ça règle le cas du plomb. Réglons le cas de la mine maintenant. Mm-hmm. La mine, à l'origine, le terme vient du vocabulaire des minerais et des métaux. Vous en doutez, une mine en ancien français désignait un filon minéral extrait du sol, une matière minérale, une petite tige de substance qui sert à écrire. Donc, le mot mine est resté. Quand les premiers bâtonnets de graphite ont été utilisés au 16e siècle, on les a naturellement appelés des mines. Et la mine de plomb, encore une fois, le mot plomb à la vie dure. Mais il n'y en a plus. Parlons graphite maintenant. On a réglé le cas de la mine, le cas du plomb. Le graphite, tous les crayons ne sont pas faits uniquement de graphite, même si c'est le composant principal des crayons de papier classique gris.
1: Ouais.
3: Oui, oui.
1: Donc, il n'y a pas que du graphite.
3: Non, c'est un mélange. La mine des crayons gris, là, les HB, les 2B, etc., est composée d'un mélange de graphite pour la couleur noire et d'argile pour la dureté. Donc, plus il y a de l'argile, plus le crayon est dur.
1: Eh bien.
3: La série H.
1: Oui.
3: Plus il y a de graphite, plus il est tendre et foncé. B. Les crayons de couleur.
1: Oui.
3: Zéro graphite.
1: Ben, j'espère.
3: Zéro graphite. Ils ne contiennent pas de graphite. Leur mine est composée de pigments pour les couleurs. Ça tombe sur le sens, de charge minérale et d'un liant, donc souvent de la cire ou de l'huile.
1: Voilà. Ça, c'est, on a réglé le cas l'histoire du crayon quand même en 5 minutes. Maintenant, on va faire l'histoire de la gomme à effacer aussi en 5 minutes.
3: Oui.
1: Ça part d'où, ça?
3: Elle est liée à une erreur de vocabulaire, elle aussi, et un accident de chimie, comme c'est souvent le cas pour des inventions dans nos vies. Avant la gomme moderne, on effaçait le graphite avec des morceaux de pain blanc légèrement humides. Les artistes de la Renaissance utilisaient souvent de la mie pour absorber les traces de graphite.
1: C'est sûrement des enfants qui avaient commencé cette technique.
3: Ils se sont rendus compte que regarde, ça effaçait le dessin de son père artiste.
1: Voilà.
3: Et puis voilà. Alors, au 18e siècle, les Européens découvrent une matière venue d'Amérique du Sud, le caoutchouc. Évidemment, ça, c'est la deuxième fois qu'on découvrait le caoutchouc, parce que les populations autochtones de la région avaient déjà découvert le caoutchouc.
1: Quand on parle de découverte, on met beaucoup de guillemets.
3: Oui, il y avait des milliers d'années avant les Européens, les populations autochtones avaient découvert le caoutchouc. Mais, pour la petite histoire, c'est un chimiste anglais, M. Priestley, qui remarque qu'un morceau de caoutchouc efface assez bien les traces de crayon en frottant. Ça fait disparaître les traces de crayon. Problème à ce moment-là, c'est que le caoutchouc naturel des débuts n'était pas terrible. C'était pas de la grande qualité. Il collait quand il faisait chaud, il devenait dur et cassant quand il faisait froid. Ça sentait mauvais. Ça vieillissait mal. C'était pas génial. Jusqu'à M. Goodyear, au 19e siècle, jusqu'à la vulcanisation, donc le procédé, chauffer le caoutchouc avec du soufre pour le rendre plus stable, plus souple, plus durable, c'est là que la gomme à effacer moderne devient vraiment possible. Là, je vais en arriver à ce que j'ai appris cette semaine.
1: Vous avez l'air content, là. Vous avez un petit sourire en coin.
3: A posteriori, aurait changé ma vie. le souvenir de Mme Peterson est juste, d'ailleurs, c'est pas juste une illusion nostalgique. Là, il y a des gommes abrasives, plus dures, qui détruisaient le papier.
1: Ouais,
3: là.
1: Ouais.
3: Et ce que j'ai découvert, c'est qu'on les utilisait pas bien, ces gommes-là, les plus abrasives, la bleue, la blanche. C'est que elles étaient pas toutes conçues pour effacer sur du papier, mais bien sur des matières plus dures, sur le bois, puis tout ça. Puis nous, on pensait, moi, j'étais convaincu, que la gomme blanche abrasive, elle parle de gomme bleue. Moi, j'ai plus connu la gomme blanche très abrasive. C'était la bleue aussi.
1: La bleue, ouais.
3: Alors, évidemment, on pensait que ça effaçait bien l'encre sur le papier, mais ça arrachait le papier. Alors que si on l'avait utilisé sur du bois pour effacer, ça, là, le côté abrasif est plus efficace. Voilà. C'est une... En tout cas. Mais la gomme blanche moderne, vous avez fait allusion à la marque. Comment vous avez dit?
1: Stedler.
3: Ça, c'est une révolution. C'est génial. C'est une gomme faite de vinyle ou de polymère synthétique, plus doux, enrichi parfois de plastifiants et d'agents lubrifiants et qui était extrêmement efficace.
1: Oui, très agréable à utiliser. J'ai de très beaux souvenirs, moi, de cette gomme.
3: Non, mais je suis tombé vous entendre. Vous n'aviez pas beaucoup d'amis, vous, Mathieu.
1: Vous supposez bien des choses, mais Stéphane. Je suis tombé dans des madeleines. J'avais oublié que j'avais ces madeleines-là, mais vous savez, bien effacer une chose là, pour corriger, puis il y avait un certain plaisir qui naissait.
3: Oui, c'est parce que ces gommes-là accrochaient, je devrais dire, le graphite sans arracher les fibres du papier, ou en tout cas très peu. Produisent une espèce de petits rouleaux, des petits copeaux qui emportent le graphite, qui tâchent moins, qui vieillit mieux, qui demandent moins de pression. Mais il n'y a pas de secret. Là. Plus c'est cheap, moins c'est efficace, plus ça laisse des traces. Voilà. Donc, le caoutchouc traditionnel, peu coûteux, oui, c'est vrai, mais il laisse des taches, il durcit, il peut arracher le papier. Puis la gomme abrasive, c'est utilisé correctement, c'est correct, mais si vous l'utilisez sur le papier, comme font bien les gens, ça abîme le papier. Mais la qualité du papier fait une différence aussi. Là. Un papier fibreux et mince se déchire plus vite qu'un papier dense, lisse, qui supporte mieux l'effacement. Donc, Mathieu, le paradoxe de la gomme parfaite, ben, elle efface jamais vraiment le graphite. Elle retire une mince couche de graphite, une mince couche de fibre de papier auquel le graphite adhère. Et puis, la différence entre une mauvaise gomme et une bonne gomme, c'est la finesse avec laquelle elle réussit l'opération. Les meilleurs donnent l'illusion qu'il ne s'est rien passé, ouais, parce que c'est une surface très, très, très fine. Mais on a enlevé du graphite, puis on a enlevé une petite couche de papier.
1: Un geste très gratifiant, doit-on le rappeler?
3: Oui.
1: Ouais. Et je pense que tout le studio est bien d'accord.
3: Effacer une erreur. Ah, une ligne qui dépasse.
1: Ah oui, puis là, en tout cas, je vais aller m'acheter tout ça après l'émission.
3: Ouais, une choutette de l'air.
1: Ah oui, une belle petite choutette de l'air avec un beau crayon à mine. Merci beaucoup, Stéphane.
3: Merci, Mathieu.
2: Les onglets de nos collaborateurs.
1: Benoît Arsenault, vous nous proposez une pièce de théâtre.
4: Oui, une pièce de théâtre documentaire qui s'appelle « Ouvert à toute diversité corporelle ». Je pense qu'il y a des supplémentaires qui ont été annoncés prochainement. Donc, c'est le comédien Vincent Millard qui s'interroge sur les standards de poids de minceur dans la communauté artistique. C'est touchant, c'est bouleversant. Il joue même mon rôle dans la pièce aussi.
1: Ben là, franchement, OK, on va aller voir ça, c'est clair. Merci, Benoît Arsenault. Jean-François, Harvard vote pour éliminer les A.
5: Ben oui, 85% des étudiants...
1: On parle pas de vedettes, là.
5: Non, les notes. 85% des étudiants de Harvard ont des A en ce moment. Alors, plongez-vous dans le geek en vous. Allez voir la nouvelle proposition de politique de notation. C'est en anglais, mais ça s'appelle une proposition pour mettre à jour les politiques de notation de Harvard. Une photo sur ce qui se passe dans ce monde méconnu.
1: Il y a trop de A à Harvard.
5: Oui. Ils disent que ça nuit aux étudiants.
1: Stéphane, en terminant, la série suédo-danoise.
3: Oui, une coproduction 50-50, donc on ne peut pas se tromper. Je suis un grand amateur de séries policières. J'arrive très, très tard à celle-ci. Ça elle date de 2011, Le Pont. La première saison est sur Tout TV.
1: Voilà. On est là demain 19h. Je n'ai plus rien à dire. Désolé. Bye.
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13: Ici Fred Harding, voici les informations. Au hockey.
14: Sur ça, je vous dirai les boys, let's go!
15: Pas juste ça à dire, 6-3. Demidov, Caulfield, Suzuki, tout le monde.
13: Et oui, Montréal met la main sur deux victoires au hockey. D'abord, le Canadien de Montréal l'emporte 6-3 dans le cinquième match face aux Sabres de Buffalo et prend ainsi les devants 3-2 dans cette série. Le deuxième tour, si le tricolore remporte une autre partie, l'équipe a rendez-vous avec les Hurricanes de la Caroline lors de la finale de l'Association de l'Est. Le prochain match de la série se déroule samedi à 20h au Centre Bell. Vous entendiez des partisans qui étaient réunis au Centre Vidéotron à Québec. Du côté de la Ligue professionnelle du hockey féminin, la victoire de Montréal est parvenue à s'imposer contre la Charge d'Ottawa en prolongation dans ce premier match de la série. Donald Trump poursuit sa visite en Chine. Jusqu'à maintenant, le président américain et son homologue chinois Xi Jinping ont notamment discuté de la guerre en Iran, de la délicate question de Taïwan et de commerce international. Les précisions de Philippe Leblanc à Taipei.
16: On savait déjà que la Chine allait rouvrir son marché au bœuf américain, ça avait été annoncé. Puis le président Donald Trump affirme que la Chine a accepté d'acheter environ 200 appareils du constructeur Boeing. Il en a fait l'annonce lors d'une entrevue télévisée avec Fox News. Par contre, Donald Trump n'a pas précisé les modèles concernés. Il a simplement dit qu'il s'agissait de gros avions. L'annonce a cependant déçu les marchés financiers qui s'attendaient à une plus importante commande. Et lors de cette première journée de travail, l'administration américaine aurait de plus approuvé la vente aux entreprises chinoises de semi-conducteurs les plus avancées de la compagnie américaine Nvidia. Les dirigeants de Nvidia et de Boeing font d'ailleurs partie de la délégation américaine qui accompagne Donald Trump. La Maison-Blanche soutient que les présidents Trump et Xi s'entendent sur la nécessité de

0: garder le détroit d'Ormuz ouvert. Donald Trump a aussi affirmé que Pékin n'enverra pas d'équipement militaire à l'Iran et que la Chine serait disposée à contribuer à la réouverture. On peut écouter le président américain.
1: President Xi would like to see a deal, man. And he did offer, he said, if I can be of any help at all, I would like to be of help.
0: Il affirme que Xi Jinping a offert l'aide à la Chine, qu'il était prêt à aider, et pour sa part, l'Iran affirme avoir laissé transiter depuis hier plusieurs navires chinois dans le détroit d'Ormuz.
2: C'était Philippe Leblanc. Et de retour chez nous, le Canada veut doubler sa capacité de production d'électricité d'ici 2050. Le premier ministre Mark Carney a dévoilé sa stratégie nationale sur l'électricité qui promet la création de 100 000 emplois et un réseau plus connecté d'un océan à l'autre. Voici à ce sujet le ministre responsable du commerce intérieur et de l'unité de l'économie canadienne, Dominique Leblanc.
3: Les lignes de transmission au Canada, souvent, c'est très fragmenté, c'est des réseaux provinciaux ou territoriaux. Moi, je pense que si on utilise la capacité nationale du Canada, ça va être à l'intérêt économique, ça va aider non seulement des entreprises, des usines, des mines, toutes sortes de productions industrielles, mais des ménages, des hôpitaux, l'électricité coûte cher pour tout le monde et on va en manquer au fil des 20-25 prochaines années.
2: Ottawa promet aussi de réduire les coûts énergétiques pour environ 70 % des ménages canadiens. Et par ailleurs, le chef du Parti conservateur, Pierre Poilievre, accuse le gouvernement Carney d'avoir contribué à faire augmenter les prix de l'électricité au Canada. Dans un message sur les réseaux sociaux, il a aussi reproché aux libéraux d'avoir entraîné une baisse de la production d'électricité en raison notamment de la tarification carbone. Pierre Poilievre a ainsi réagi à la volonté d'Ottawa, telle qu'entendue précédemment, de doubler la capacité de production au pays d'ici 2050. Selon les données de Statistique Canada, le pays n'a pas manqué d'électricité en 2024, mais a néanmoins importé davantage d'électricité qu'il en a exporté pendant 3 mois durant l'hiver. En 2025 également, le Canada est un importateur net d'électricité durant quelques mois, d'après l'Agence fédérale. Et terminons en politique québécoise, la députée de Chomedey, Sona Lacoyanne-Olivier, admet avoir commis une erreur en utilisant les ressources du Parlement dans le cadre de la campagne de Pablo Rodriguez à la direction du Parti libéral du Québec. Marie-Josée Paquette-Comeau nous en dit plus long.
4: Excusez-moi, ce sera pas bon.
5: C'est un véritable acte de contrition. La députée Sona Lacoyanne-Olivier avoue sa faute.
4: J'ai toujours cru de bonne foi que mes gestes ne dépassaient pas les limites.
5: La députée de Chomedey a utilisé les ressources de l'Assemblée nationale pour aider Pablo Rodriguez à remporter la chefferie de son parti. La commissaire à l'éthique l'a sévèrement blâmée. L'ancienne députée libérale devra payer une amende de 8 000 $.
4: Je prends acte de la décision de la commissaire avec respect. Et j'accepte la sanction qui m'est imposée.
5: Le débordement d'émotion a touché la députée de la Belle, Chantal Janotte.
6: On est des êtres humains. On l'a bien vu ce matin.
5: Mais le malaise persiste. Les députés Jonathan Julien et Isabelle Poulet.
7: Elle a fait un mea culpa.
8: C'est acceptable.
7: J'ai pas dit ça.
9: Elle s'est excusée. C'est un mea culpa, mais ça n'enlève pas toutes les erreurs.
5: Des voix s'élèvent autant au Parti libéral qu'au Parti québécois pour que Mme Lacoyanne quitte le Parlement. La députée libérale Michèle Sette-Lacoué, suivie du péquiste Alex Boissonneau.
10: Mon chef a été clair, là. Elle doit démissionner.
11: Je vois pas dans quel univers Mme Lacoyanne-Olivier peut continuer de siéger.
5: La première ministre Christine Fréchette s'est engagée à voter en faveur des conclusions de la commissaire à l'éthique le 26 mai. Malgré la pression, la députée de Chomedey compte bien rester en poste. Ici Marie-Josée Paquette-Comeau, Radio-Canada, Québec.
2: C'était vos informations.
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Bonsoir. Aujourd'hui, un récit, les secrets des oiseaux. Déjà, les reconnaître, les nommer, les observer, les suivre dans le ciel, les suivre dans notre tête est une très grande aventure. Les oiseaux sont facilement la source de plaisir et de passion. Et posez-vous la question.

question, que serait le monde s'il n'y avait pas tous ces oiseaux? Diversité, beauté, nous commençons à voir, technologie oblige, ou technologie merci, ce que l'aigle voit pendant son vol en haute altitude. Parce qu'on y met une caméra entre les deux yeux, pauvre aigle. Mais nous connaissons avec précision les itinéraires des plus longues migrations, des petits comme des grands oiseaux. Qu'est-ce que passer un été complet dans la tranquillité millénaire d'un lac sauvage, en couple pour la vie, sur le lac des Huards à Collier? C'est la plus belle histoire d'amour qu'on peut pas inventer. Quelle est la vie quotidienne d'un moineau domestique sur la terrasse d'un café, petit oiseau des trottoirs, cueilleur de miettes? Pourquoi les tourneaux s'en sonnaient-ils si laid vu de loin, si beau vu de proche, si magique quand il rejoint les grandes volées où des centaines de ses semblables tournoient dans le ciel pour notre plus grand émerveillement? 1000 questions, 1000 réponses. Allons faire un tour du côté des oiseaux.

Alors, un tout petit mot, oiseau, un mot, un seul pour un monde aussi vaste. Oiseau, oiselle, mademoiselle, à quel oiseau pensez-vous quand on vous dit oiseau? Quel oiseau pensez-vous en premier? Les oiseaux, ça veut dire tout ce qu'il y a entre, imaginez le colibri d'Héléna, que je connaissais pas, mais c'est le colibri d'Héléna, un colibri qui pèse 1,5 grammes, et l'autruche qui peut atteindre 3 mètres et qui a les plus gros yeux de tous les animaux terrestres. Définir l'oiseau, c'est pas facile, ça semble facile définir un oiseau, mais moi je me suis toujours intéressé, que dirait l'oiseau s'il lui fallait, lui, définir les humains? Alors il dirait, ce sont des êtres sans ailes, ni plumes, ni bec, qui ne volent pas. Eh bien, vous seriez surprise d'apprendre que Platon, oui, le grand Platon grec, a déjà répondu cela pour se moquer de la manie des définitions selon les points de vue. Les humains ne vont sans plumes ni ailes et ne pondent pas des œufs. C'est ça qui les définit. Ce qui rassemble vraiment les oiseaux, effectivement, ce sont les plumes. On pense tout de suite aux plumes quand on dit oiseaux. Ils ont le sang chaud, les oiseaux, un bec sans dents, pas de dents. Ils ont des ailes à la place des bras, on le sait bien. Et rappelons-nous, ils ont des os creux. Ça doit être drôle, ça, d'avoir des os creux. Mais en tout cas, une chose est certaine, c'est ça rend léger. Et les oiseaux savent qu'ils doivent pondre des œufs pour se reproduire et ils doivent répondre donc à tous ces critères. T'es un oiseau si tu fais tout ça. Même pas l'idée de voler, là, mais juste d'avoir des ailes, parce que tu peux avoir des ailes sans voler, évidemment, mais ça existe. J'ai trouvé intéressant dans la recherche de voir le kiwi apparaître. On ne connaît pas le kiwi ici, bien sûr, mais c'est un oiseau qui est curieux, parce qu'il y a des os pleins, donc il répond pas aux critères de l'oiseau. Puis en plus, il y a des poils, qui sont des plumes. Mais des plumes qui sont des poils. On l'appelle d'ailleurs, c'est très beau, un mammifère honorifique.

0: tellement on ne sait pas où placer. Vous voyez que la classification linnéenne a ses limites. Les oiseaux, donc, c'est tout ce qui se passe du moineau domestique, qu'on appelait le pinson commun, un oiseau commun des communs, comme ma mère disait, être du commun. Elle est commune, c'est ça que ma mère disait à propos. Summum du commun, le moineau domestique jusqu'au quetzal, qui est l'oiseau du sacré, le summum du sacré. Les oiseaux, c'est la dernière représentation, on le sait, mais c'est bon de le rappeler, la dernière représentation officielle des dinosaures. Classification qui compte la quasi-totalité des grands dinosaures carnassiers comme le Tyrannosaurus rex. Alors, qu'est-ce qui est devenu le tyrannosaure après l'impact de l'immense météorite qui s'est abîmé au large du Yucatan? Il est devenu un oiseau, le tyrannosaure. Il est probablement devenu un oiseau fatigant, un oiseau difficile, mais c'est un oiseau. Ce sont des dinosaures, les oiseaux. Ce sont les descendants des dinosaures. C'est peut-être pour ça qu'ils ont cette grande diversité, parce qu'il y avait toutes sortes de dinosaures. Alors, vous avez bien des sortes d'oiseaux. Les oiseaux, c'est le vaisseau d'une fascination éternelle des êtres humains. C'est l'intouchable. C'est toutes les belles choses, là. L'intouchable, la beauté, l'amour, la rapidité, l'infini du ciel. C'est la compétence, c'est l'habileté, c'est la poésie, la paix, la mort. Ce sont les bons et les mauvais présages. Bien sûr, puisque c'est l'augure. Ben, il n'y a rien de meilleur que d'ouvrir le ventre d'un oiseau pour lire l'avenir. C'est la divinité, la liberté, et c'est ce qui devient invisible jour après jour. Je vous rappelle le mythe Arawak qui est si beau. Je le dis comme ceci en deux mots, en deux lignes. Quand les enfants meurent, leur âme devient un colibri. Et le colibri est responsable du transport de cette petite âme vers le paradis en suivant le chemin des fleurs. Disons que c'est mieux qu'un embaumement bête, là. Et que dire de l'oiseau tonnerre des autochtones nord-américains, un oiseau de feu qui vit dans les hauteurs du ciel? L'oiseau tonnerre explique le tonnerre, justement, les éclairs, les orages, les grands vents, les tornades et ainsi de suite. Évidemment, au-delà du symbolisme, comment comprendre l'oiseau? On va écouter l'extrait du recueil « Chansons transparentes » du poète Jonas Fortier. Voici le poème « Tu as des pieds et non des ailes » lu par Pascal Monpetit.
1: Tu m'as donné une bague. Tu m'as, comme on dit, bagué. Moi, l'oiseau jaune comme un cœur d'agrumes. Moi qui ne puis rien posséder hormis six sens, qui, bouleversés par la joie qu'il y a à vivre en rapport constant les uns avec les autres, s'émeuvent et me trompent à tout instant. Quelquefois même, prenant congé de moi, ils vont se reposer dans ce que j'appelle leur nuit et me laissent pour un temps le soin d'interpréter sans connaître. C'est alors que patiemment je t'emprunte à mes souvenirs, je t'emprunte au panorama noir de cette matière éteinte. En attendant, je porte la bague de l'oiseau qui voltige dans un couloir éphémère et je chante ainsi devant la perfection des heures qui ont cédé. J'entonne chaque jour ce « ni, ni, ni » comme un refrain perché dans l'autrefois. Une ombre vocale qui me sépare de moi-même et de toi.
0: Oui, les oiseaux sont bons à penser. Pour faire un clin d'œil un peu à Claude Lévi-Strauss qui a utilisé cette formule, on peut s'amuser sans fin à les classer, à les raconter. Mais c'est l'éthologie qui s'attarde à l'étude des comportements animaux dans leur habitat naturel. Et plus précisément, vous le savez, nous savons l'ornithologie qui prétend découvrir l'oiseau dans ses infinies déclinaisons. L'ornithologie, c'est aussi la passion

c'est professionnel, mais ça peut être amateur, c'est la passion de l'observation des animaux, qui est un très beau passe-temps. On pourrait dire qu'on pourrait, les oiseaux, on pourrait les appeler des passe-temps, ce qu'ils sont d'ailleurs. On a pendant des siècles listé, catalogué, répertorié, catégorisé les oiseaux parce que c'est dans la nature humaine ou du cerveau humain de classer la réalité, de catégoriser, de mettre de l'ordre dans la réalité, ou du désordre, peu importe. Mais nous en sommes arrivés en Occident avec la classification linéenne des animaux, y compris des oiseaux. On l'a fait, d'ailleurs, des classifications, on le fait avec tout le monde, on classe le monde, hein? Mais classer le monde, ça veut dire mettre dans des cases et des catégories, etc., etc. Maintenant, on est un peu plus flexible au 21e siècle, notre siècle actuel. On est un peu plus flexible sur les classifications. On est moins dupe. On sait bien que c'est pas aussi précis que l'inné voulait le faire paraître. On pourrait rendre compte plutôt c'est quoi les critères pour classer, c'est les formes, c'est les couleurs, c'est les plumes, pas de plumes, c'est les pattes, pas de pattes, c'est quoi manger, c'est des carnivores, c'est pas des carnivores, etc. Il faut des critères de classification. On pourrait les ouvrir, nos critères de classification, et devenir un peu plus je sais pas, imaginatif, et aller dans l'imaginaire et un peu voir les manières d'être, c'est-à-dire les manières d'éprouver, de sentir et de donner de l'importance aux choses. Dans les mots de la philosophe Vinciane Desprez, il y a les explications qui multiplient les mondes et honorent l'émergence d'une infinité de manières d'être plutôt que de les ramener à des cases, de les discipliner et de les ratatiner. L'auteur propose de s'attarder à la notion d'importance, être témoin de l'existence et de lier des formes de vie non humaines de manière humble et véritable. De la fenêtre de son appartement, elle espionne un merle qui chante longuement,

0: Eh ben, c'est le beau chant du merle qui cherche un ver de terre à manger. Alors, on va écouter une lecture par Pascal Monpetit, un extrait d'Habiter en oiseau. C'est un livre de Vinciane Després.
1: Ma fenêtre est restée à partir de ce jour chaque nuit ouverte. À chacune des insomnies qui ont suivi ce premier matin, j'ai renoué avec la même joie, la même surprise, la même attente qui m'empêchait de retrouver ou même de souhaiter retrouver le sommeil. L'oiseau chantait, mais jamais chant en même temps ne m'a semblé si proche de la parole. Ce sont des phrases, on peut les reconnaître. Elles m'accrochent d'ailleurs l'oreille exactement là où vont toucher les mots du langage. Jamais chant en même temps n'en aura été plus éloigné dans cet effort tenu par une exigence de non-répétition. C'est une parole, mais en tension de beauté, et dont chaque mot importe. Le silence retenait son souffle. Je l'ai senti trembler pour s'accorder au chant. J'ai eu le sentiment le plus intense, le plus évident, que le sort de la terre entière, ou peut-être l'existence de la beauté elle-même, en ce moment, reposait sur les épaules de ce merle. Pour ce merle, c'est le terme « importance » qui devrait s'imposer. Quelque chose importe, plus que tout, et plus rien d'autre n'importe si ce n'est le fait de chanter. L'importance s'était inventée dans un chant de merle. Elle le traversait, le transportait, l'envoyait au plus loin, à d'autres. À l'autre merle là-bas, à mon corps tendu pour l'entendre, aux confins où le portait sa puissance. Et sans doute, le sentiment que j'avais eu d'un total silence, indubitablement impossible dans le milieu urbanisé sur lequel ouvrait ma fenêtre, témoignait-il que cette importance m'avait si bien capturé qu'elle avait effacé tout ce qui n'était pas ce chant.

0: Le chant m'avait donné le silence. L'importance m'avait touché.
1: Alors, on vient d'entendre Pascal Montpetit et un texte de Vinciane Després qui y a des mots clés qui reviennent constamment dans le texte, qui sont le silence, l'importance. Et c'est vrai, il est très vrai que le chant de l'oiseau est fait et a été créé pour le silence. Il faut que la nature soit l'audience, c'est-à-dire le silence de la nature qui écoute un oiseau chanter. Donc l'oiseau chante et il chante dans le silence. C'est un problème dans les villes. C'est un problème avec le bruit de fond des villes. Et une fois qu'on comprend ça, on comprend que chaque oiseau, tout petit soit-il, ou tout gros soit-il, ou tout merle soit-il, et pour le comprendre, il faut le voir, il faut ouvrir les yeux, il faut écouter, comme on va le dire, il faut lui attacher une énorme importance. Donc s'arrêter. Arrêter nos préoccupations, arrêter le temps. Et là, vous le voyez, c'est voir un oiseau à la fenêtre. J'ajoute ceci à propos des classifications, à propos de la classification linéenne et de l'obsession de dire « Ah, ça c'est un merle, la queue rousse, ça c'est un merle, la bec blanc, ça c'est un... » Toutes les classifications existent, c'est-à-dire il y a mille façons de classer les animaux, il y a mille façons de classer les fleurs, il y a mille façons de classer les oiseaux dans mille mondes culturels différents. Je le sais, moi, d'expérience, pour avoir travaillé pendant des années sur la classification des classifications animales des Innus. Et les oiseaux des Innus ne sont pas les oiseaux des taxonomistes eurocentrés. Le monde se raconte dans bien des formes. Et d'ailleurs, les oiseaux nous le rappellent dans leur diversité. Et le regard sur les oiseaux devrait être aussi divers que les espèces sont diverses. Avec cela en tête, observons maintenant, et je dirais, ouvrons les yeux bien sûr, mais surtout les oreilles, écoutons plutôt.

Les oiseaux développent les capacités de leurs cordes vocales comme nous, car ils ont des cordes vocales. Certains naissent et, pendant une certaine période, fixent apparemment le chant et les déclinaisons musicales de leur espèce et de leur famille de façon presque automatique, mais d'autres continuent d'apprendre et de s'adapter à leur environnement sonore toute leur vie. Quand l'oiseau chante, il répète, il se pratique, il se perfectionne, il devient un meilleur chanteur toujours. Il impressionne, il avertit de sa présence. Il chante pour donner l'alerte et parfois simplement, poétiquement, il chante, et ça c'est très beau, pour accueillir l'arrivée du jour. Comme si quelqu'un se levait et se mettait à chanter et être de bonne humeur. Il est prouvé, que les étourneaux sans sonnet utilisent une grammaire. Imaginez, c'est surprenant, les étourneaux sans sonnet utilisent une grammaire particulière et que les bruants développent des dialectes régionaux, des accents et que les corps

0: Barbeau s'appellent par des cris particuliers qui sont propres à chaque individu, des noms propres. Que dit le bruant à gorge blanche qui répète son cri depuis des millénaires dans les forêts du Nord, comme si les épinettes chantaient et formulaient une question? C'était jadis, pour les plus vieux, le pinson Frédéric, car on pensait qu'il demandait « Où es-tu, Frédéric, Frédéric ?» comme le cri du huard. Le chant du bruant à gorge blanche est la musique du monde sauvage, des profonds univers des épinettes noires, et chaque chanteur se reconnaît dans l'immense Boréalie. Parlons des inévitables corbeaux parmi mes oiseaux préférés. Ces noms, les corbeaux s'en souviennent tout au long de leur vie. Ils savent qui ils sont. C'est pas croyable. On a fait plein d'expériences sur les corbeaux. Si jamais une ancienne connaissance perdue, un corbeau qui était parti à l'aventure, revient après plusieurs années, il sera accueilli par un croissement de son cri de reconnaissance personnelle, avec les voix aiguës et aimables, si c'est un bon corbeau sympathique, ou des tonalités rauques et graves, parce que les corbeaux saillissent entre eux parfois. Cette variation de tonalité s'observe aussi d'ailleurs chez les êtres humains, bien sûr. Non seulement ont-ils des noms, les corbeaux, mais ils sont aussi capables de se reconnaître dans un miroir, ce qui est très rare, ce qui nous indique qu'ils ont peut-être un début de conscience de soi. Les corbeaux regroupent les corvidés regroupent entre autres les corneilles, les corbeaux, les geais bleus et gris et les pies. Et la communication est particulièrement sophistiquée chez ces animaux. Autrement dit, ce sont des animaux extrêmement intelligents. Des oiseaux. On va dire cervelle d'oiseau pour se moquer de quelqu'un. Mais ne dites jamais cervelle de corbeau, parce que là, vous allez vous tromper. Non seulement sommes-nous capables d'identifier plusieurs dizaines de mots distincts dans le lexique des corbeaux, les corbeaux ont un lexique, mais en plus, ils ont un langage corporel qu'ils utilisent. Ces familles d'oiseaux, d'ailleurs des plus surprenantes, remet l'humain à sa place quand il s'oublie et qu'il est porté à croire qu'il a le monopole du principe de l'humour, du deuil et du plaisir. Les corbeaux font des farces, les corbeaux pleurent quand les corbeaux meurent, les corbeaux sont joyeux quand il fait pas moins 40 dehors. Il n'est pas rare de voir des corneilles utiliser des rebuts de recyclage pour faire du toboggan sur les toits enneigés. Ils forment des petites bandes pour attaquer des chiens. D'ailleurs, on a déjà vu des corbeaux manger des Smarties, les classer, puis manger les rouges en dernier. C'est quand même incroyable quand on y pense. Alors, on va vous présenter un extrait du premier bestiaire de votre humble conteur. C'est rare qu'on fait ça, mais c'est un texte que j'ai rédigé qui s'appelle « Le corbeau, routier, roi des bordures et des fossés ». C'est Pascal Monpetit qui me fait l'honneur, je dis bien l'honneur, avec de lire cet extrait.
1: Je suis le roi de la taïga et des grandes solitudes résineuses, l'oiseau extrême des pays patients, des terres immobiles, là où mon cri est chant d'opéra, où le son venteux du battement de mes ailes n'est autre que le bruit de la pensée qui glisse dans l'air. Car, pour qui s'en souvient, je suis un animal intelligent. Je vole, donc, je pense. Voilà ce que croissait un de nos grands corbeaux d'hier à l'occasion d'un colloque corvidé tenu en grand secret aux alentours des montagnes blanches il y a de cela mille et une lunes. Hélas, on ne célèbre plus le corbeau comme on le faisait avant, jadis et autrefois. Les modernes, urbains et enfermés, me craignent autant qu'ils m'ignorent. Je suis pour eux la mauvaise mort, une mort qu'ils chassent de leurs idées. Oiseau noir, oiseau de malheur, mauvais augure, symbole de toutes les misères à venir. Mes chances de séduire l'esprit humain au panthéon de son folklore sauvage sont devenues nulles au fil du temps. Devant le grand bipède d'aujourd'hui, jamais je ne m'excite car c'est lui qui me fuit. Je suis dans sa tête,

0: une authentique idée noire. Mais j'ai eu mes heures de gloire. Dans toutes les cultures du monde, je fis grosse impression. Je fus le sage, le père, le savant, l'intelligent, le dieu, la figure du savoir. Je fus l'âme de tant et tant de choses que je ne me souviens plus moi-même de la longue liste de mes rôles. Je fis le beau devant les Huns, les Innus, les Chinois et les Haïda, emblème principal des grands totems, sculptés sur la poupe des bateaux, traces de rêves, bribes de pouvoir et matière à toutes les métamorphoses imaginables.
1: Alors, pour éloigner les prédateurs ou prévenir les autres proies, les geais ont peaufiné leur imitation du cri perçant de la buse à épaulette. Imaginez-vous, ils vont utiliser le cri d'un autre oiseau effrayant, pour effrayer leurs prédateurs. Mais vont aussi, les geais vont imiter le cri du chat domestique. Ça, faut le faire quand même. Le moqueur chat, lui, un autre oiseau, en a fait sa spécialisation, d'ailleurs, le moqueur chat. On va écouter un court enregistrement d'un G des chênes. Et ça, c'est la classification. Tu sais, il y a des G des chênes, puis il y a des G des érables, puis il y a des G des frênes, puis il y a des G, enfin bref. Un G des chênes qui se fait à l'île Félin.

Alors, les corneilles sont aussi expertes en imitation et en présence d'autres animaux ou de simplement de technologie humaine, en présence de bruit. Ils peuvent imiter de tout. Là, on a observé des corneilles qui imitaient le bruit du cheval, c'est-à-dire le... mais imiter aussi le... Ça, c'est extraordinaire. Imiter le bruit de la scie à chaîne. C'est pas possible en passant par le bruit d'un humain qui vocifère dans la forêt. Les oiseaux, le temps d'une chanson, peuvent imiter jusqu'à 20 chants d'espèces d'oiseaux différentes. Les oiseaux lyres, imaginez-vous, lyres, c'est vraiment des instruments de musique. Mais justement, Mozart garda plusieurs années auprès de lui un étourneau sans sonnet, pauvre Mozart, dont les capacités mimétiques étaient impressionnantes. Il lui apprenait à chanter des phrases musicales et des partitions. Quand son étourneau mourut, il l'a enterré dans son jardin et lui a dédié un poème. C'est beau ça, c'est très beau. Alors, la capacité cognitive de nos amis, elle n'a pas fini de nous étonner, on en découvre tous les jours, parce que les recherches se poursuivent toujours. Et en ce qui a trait à la migration, là aussi, les migrations des animaux, on va faire la rencontre un peu avec le monde incroyable, un monde incroyable.

Alors, oui, les oiseaux sont les symboles les plus poignants du dépassement des frontières. C'est la liberté totale. Souvenez-vous de, je sais pas comment c'est, on l'avait appelé Jonathan le Goéland. Hein? Jonathan le Goéland. Le Goéland n'était pas au courant qu'il s'appelait Jonathan, mais on l'avait appelé Jonathan. Par là, mais, donc, par l'immigration, ils traversent les océans des continents. Ils n'ont qu'un souci en tête, nourriture, et trouver de la nourriture, se reproduire en sécurité, échapper, bien sûr, aux prédateurs. Et pour s'orienter sur ces incroyables distances, ils sont dotés de capacités inconcevable pour nous. On va prendre un premier exemple, la capacité d'orientation magnétique, qui est un outil de navigation. Les pigeons, imaginez-vous, pauvres pigeons communs des villes, les petits pigeons, petits êtres plumés, sous-estimés, sont dotés de cette faculté très pratique. Non seulement s'orientent-ils avec l'axe sur lequel voyage le soleil, mais ils voient aussi la polarisation de la lumière. Ça veut dire, littéralement, l'expression « compas dans l'œil ». Les pigeons voient la polarisation de la lumière, la direction vibratoire des ondes lumineuses. Et cette polarisation est orientée vers le nord. Donc, l'organisation de la lumière dans leur champ de vision est une boussole, tout simplement. Le pigeon aurait ainsi la capacité de se géolocaliser. C'est un GPS en plume, autrement dit. Il aurait en lui-même une carte intégrée et ben, le reste, c'est un mystère. C'est pas pour rien qu'on les appelle les pigeons voyageurs. Ils font des petits, des moyens et des grands voyages, mais ils reviennent toujours. Certaines hypothèses veulent qu'ils puissent voir d'infimes variations du champ magnétique terrestre et se repérer sur une grille de coordonnées géographiques. Ils auraient aussi une carte olfactive. Autrement dit, le pigeon biset des villes est un animal sophistiqué, extrêmement bien équipé pour voyager.

Alors, les pigeons migrateurs utilisent toutes ces capacités remarquables. Ils volent sur le pilote automatique, imaginez-vous. C'est quand même assez extraordinaire. Et les pigeons ont joué un rôle dans l'histoire, évidemment. C'était des moyens de communication. On entraînait des pigeons à transporter des lettres, des messages. Et on entraînait des pigeons en temps de guerre pour survoler les ennemis et aller porter des messages. Aujourd'hui, le prix de la plus célèbre course de pigeons, ça existe, une course internationale de pigeons, eh bien, le prix s'élève à $1 million. Alors, si vous avez des pigeons, vous pouvez les entraîner. Parlons maintenant des outardes. Les outardes, des bernaches canadiennes, les pigeons s'orientent à la lumière du jour, mais les outardes voyagent de nuit aussi, de jour et de nuit. Et là, ils sont obligés.

envisagé de développer une autre capacité, c'est-à-dire voler en connaissant les étoiles, en connaissant la Voie lactée, en connaissant la voûte céleste dans sa rotation. Alors, la bernache canadienne, pour voler la nuit, regarde les étoiles.

Mais oui, les outards de voyage dans le ciel. D'ailleurs, il y a des passionnés d'outardes. Il y a des gens qui vivent pour les outardes, qui veulent devenir des outardes, qui se sont bricolés des petits appareils volants, légers. Et ils vont rejoindre, et ensuite ils vont dans le ciel. Et là, ils se trouvent des outardes pour amis. Ils se font amis avec des outardes. Et ils voyagent avec les outardes. Et là, on a le point de vue de l'outarde. Et l'outarde voyage de jour, l'outarde voyage de nuit, l'outarde voyage par mauvais temps, dans les nuages et dans le froid. Mais on sait que la nuit, c'est parfait pour l'outarde, parce que c'est comme un avion qui vole au long cours à haute altitude. C'est-à-dire, il se passe pas grand-chose. Et l'outarde en profite. Et l'outarde va suivre l'étoile du Nord, autour de laquelle le ciel pivote du point de vue de la Terre. Alors, on ne peut pas rester insensible à la forme de l'outarde, au cri de l'outarde, au vol de l'outarde. On ne peut pas rester insensible. C'est ce qu'on entend en arrière-plan.

L'outarde est extrêmement importante dans le patrimoine culturel canadien, québécois et autochtone. Les outardes, quand elles passent dans le ciel, des cris Iyou, quand elles passent dans le ciel des Inuits, à l'automne, au printemps, le temps s'arrête. L'outarde fait que le temps s'arrête, les écoles sont fermées, le travail s'interrompt, le bureaucrate rejoint le travailleur dans des canaux, et en anglais, on dit le « goose break », la pause outarde. C'est aussi fort qu'une pandémie pour arrêter la vie. Ou réorienter la vie dans une autre activité. J'ai eu un ami personnel dont je salue l'esprit puisqu'il s'est envolé, Georges Mestecochot. Il était appelé l'homme outarde. Son père lui avait dit tu es, parce que c'est l'habitude chez les autochtones de désigner dans les sociétés de chasseurs de désigner un animal qui va être couplé avec le chasseur. Dans le cas de mon ami, c'était un homme outarde. Faut se rappeler que l'outarde est aussi un très riche et très bon repas. C'est l'abondance, en fait, c'est la Thanksgiving des autochtones. Il y a aussi la femme outarde. La femme outarde, ça c'est très très important, celle dont les cris bercent la nostalgie de l'automne et l'effervescence du printemps. Celle sur le dos de laquelle, dans le mythe fondateur Iroquois, est recueillie la femme céleste.

0: reste bien installée sur le dos d'une envolée de bernaches, elle peut alors atterrir en toute tranquillité sur la Terre et ce qui deviendra l'île de la Grande Tortue. Alors, on va écouter la traduction libre d'un extrait de Sky Woman Falling, un tableau de Braiding Sweetgrass, livre de Robin Wall Kimmerer. C'est Pascal Montpetit.
1: En hiver, quand la terre verte se repose sous une couverture de neige, c'est le moment de raconter. Les conteurs et les conteuses débutent en appelant ceux et celles qui nous ont précédés, nous léguant les histoires car nous n'en sommes que les messagères. À l'origine était le monde céleste. Elle tomba comme une samare d'érable, pirouettant dans la brise d'automne. Marquant son chemin là où seulement les ténèbres avaient été, une cascade de lumière ruisselait d'une fissure dans le monde céleste. Sa chute dura un long moment. Par peur ou peut-être par espoir, elle s'agrippait étroitement à un paquet niché au creux de sa main. Dévalant le vide, elle ne voyait sous sa chute que les eaux sombres. Mais de ce vide montaient vers elle les regards de nombreux yeux, attirés par le soudain rayon de lumière. Ils y virent un petit objet, pas plus grand qu'un grain de poussière dans le faisceau lumineux. Alors qu'ils s'approchaient, ils distinguèrent une forme féminine, bras écartés, longs cheveux noirs tourbillonnant derrière elle alors qu'elle spiralait vers eux. Les bernaches se regardèrent en hochant la tête et s'envolèrent d'un seul mouvement, laissant l'eau dans une vague de leur musique aérienne. La femme sentit le battement de leurs ailes alors qu'elles approchaient pour amortir sa chute. Loin de la seule maison qu'elle ait jamais connue, elle retrouva son souffle dans l'étreinte chaude de leurs douces plumes pendant que les oiseaux la menaient vers le bas. Et ainsi fut le commencement. Ne pouvant éternellement la maintenir au-dessus des eaux par leur vol, les bernaches convoquèrent un conseil pour décider de la suite des choses. Se reposant sur leurs ailes, elle les vit se rassembler toutes et tous, huards, loutres, cygnes, castors, poissons de toutes sortes. Une grande tortue navigua jusqu'à elle et lui offrit son dos pour qu'elle s'y repose. Reconnaissante, elle descendit des ailes des bernaches jusqu'au dôme de sa carapace. Les autres comprirent que, pour maison, elle aurait besoin de terre et discutèrent comment ils pourraient subvenir à son besoin. Les grands plongeurs et les grandes plongeuses, parmi eux et elles, avaient eu vent qu'existait de la boue au fond de l'eau et se mirent d'accord pour aller lui en chercher.
0: Alors, on ne peut pas ne pas dire que pendant longtemps et jusqu'à récemment, puis moi j'aurais aimé qu'on le croie jusqu'à la fin des temps, que les bernaches servaient de transporteurs pour d'autres petites bêtes qui voyageaient, qui n'avaient pas la capacité de migrer par eux-mêmes. On pense, par exemple, qu'ils ont été des transporteurs de colibris. Imaginez-vous des colibris qui allaient se cacher dans le duvet de l'outarde, qui voyageaient, des passagers clandestins qui se rendaient au Mexique à bord des outardes. Cette légende, bien sûr, comme toutes les légendes, comme tous les beaux poèmes, a été démenti par des gens qui ont des idées plates à propos des oiseaux. Mais c'est quand même impressionnant de parler des colibris. Un colibri, c'est aussi extraordinaire que ces fameux papillons que l'on voit voyager du Mexique jusqu'au Québec. Le colibri est un petit oiseau qui, de fleur en fleur, c'est vrai, va migrer vers le sud et va faire une grande migration du nord jusqu'au sud. C'est un globe-trotteur, le colibri, ils ont un rythme de vie effréné. Ils doivent consommer tellement de sucre que ce serait, pour un être humain, l'équivalent proportionnel de boire une canette de coke par minute. Moi, j'aimerais ça être un colibri. Puis qu'on me disait, ça doit boire du coke, une canette par minute. Et un besoin d'approvisionnement constant pour maintenir leur cœur qui bat 1200 battements par minute. Un petit cœur qui bat vite, vite, vite, vite, vite. C'est la fréquence cardiaque la plus élevée du règne animal.

0: et les battements d'ailes, ben là, c'est 80 battements par seconde. Et ils peuvent aller jusqu'à 200 battements par seconde. Alors, quand vous voyez un petit colibri qui vient à vos fleurs, et vous le voyez comme ça, tout petit, avec des battements d'ailes, ben c'est un phénomène, un très grand phénomène. À titre de sommeil, il sombre dans une léthargie. Il est tellement fatigué quand il se couche qu'il frôle la mort clinique. Tu sais, on a l'impression, nous autres, quand on est bien fatigué, qu'on est mort. On dit qu'on est mort. Ben, le colibri, c'est ça qui est une sorte de courte hibernation à chaque jour. Son besoin intense de récupérer l'amène parfois à s'endormir dans des positions originales, comme une chauve-souris, la tête en bas. C'est un oiseau solitaire. Certaines espèces, on croirait pas ça, parce que c'est si beau un colibri. Ces espèces sont si bagarreuses et si de mauvaise humeur que les Aztèques ont fait des colibris leur dieu de la guerre. Alors, voyez les classifications, comment ça peut varier. Les colibris, ça peut être un dieu de la guerre. Ils migrent seuls de fleur en fleur sur des milliers de kilomètres. Et c'est quand même une vie qui n'est pas une vie de tout repos. Nous pourrions poursuivre ainsi pendant des heures et des heures. L'épopée des oiseaux, vous le savez, est sans fin. Voir à travers l'œil de l'oiseau, c'est voir tout de la liberté, tous les angles de l'espace, la surface de l'eau, la profondeur de l'eau, la profondeur du ciel. C'est toucher le fond de l'air, explorer la lumière sous toutes ses coutures, explorer la lumière dans les marais, dans les forêts, dans les déserts, dans le centre-ville, de l'Arctique jusqu'au Mexique, partout dans le monde. Ici, pour nous, le voyage s'achève et nous n'avons rien dit des istorlets, des macareux, des hirondelles bicolores, des fous de bassin, des effraies des clochers, des buses pattues, des grands hérons bleus, des éperviers de Cooper, des canards branchus, des faucons pèlerins, des harfangs des neiges, de la perdrix blanche, du tétras des savanes, des pluviers kildirs, des martins pêcheurs, du cormoran, du tyran tritri, des petits pics, des grands pics. Je vois à ma fenêtre un cardinal merveilleux, une mésange discrète, un chardonneret tout jaune, un jais bleu, des outardes résidentes, des canards malards, une sittelle à poitrine rousse.
1: Par-delà les frontières,

Vous venez d'entendre Le secret des oiseaux. Prise de son, réalisation, Jean-Philippe Plot. Recherche et narratif, Ève Claudel Valade. Montage, Mathieu Beauchamp. À la lecture, Pascal Monpetit. Et votre humble conteur, Serge Bouchard. À la prochaine.

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0: Ici Madeleine Blémorin. À ça nous regarde ce soir.
1: He's going to order 200 jets, 200 big ones.
0: Donald Trump ne repartira pas de la Chine les mains vides. Il annonce que Pékin achète 200 avions à Boeing. Qu'est-ce que cette rencontre au sommet peut avoir comme répercussion ici?
2: À mon avis, tout ça est positif.
0: Aussi à l'émission, Ottawa veut doubler la capacité de production d'électricité au Canada d'ici 2050.
3: On voit ça d'un bon œil pour le moment, mais le diable est dans les détails.
0: Le gouvernement Carney compte sur l'hydroélectricité, l'éolien, le solaire, mais aussi sur le nucléaire et le gaz naturel. Puis elles ont décidé de prendre les choses en main.
4: Qu'est-ce qu'on fait de pas correct, la police?
5: Non, c'est pas un piège. On veut savoir, on veut s'améliorer.
0: On vous raconte comment deux patrouilleuses changent à leur manière les pratiques policières en violence conjugale. Et une ville privée où toutes les expériences sont permises. Bienvenue à Prospera, une enclave libertarienne qui attire des millionnaires des quatre coins du monde. Bon jeudi soir à tous. Les présidents américains et chinois s'apprêtent à entamer leur deuxième et dernière journée de leur important sommet à Pékin. La première journée aurait permis de conclure des ententes commerciales. Du moins si on se fie à Donald Trump. Dans une entrevue au réseau Fox News, il a dit que la Chine a accepté de commander 200 avions Boeing. Je retrouve notre correspondant en Asie, Philippe Leblanc. Bonsoir Philippe.
6: Bonsoir.
0: Bonsoir, bonjour. Donc, on va parler des développements commerciaux dans un instant, mais d'abord, en coulisses, Xi Jinping a lancé une mise en garde à Donald Trump sur Taïwan.
6: Ben, c'est ce qu'ont immédiatement rapporté après la rencontre qui a duré environ 2 heures, les médias de propagande chinois et aussi le ministère des Affaires étrangères de Chine. Xi Jinping aurait insisté en privé sur Taïwan et sur le maintien de la paix dans le détroit de Taïwan en disant que c'est la question la plus sensible, la question la plus importante dans les relations sino-américaines. Il aurait averti Donald Trump qu'une mauvaise gestion du dossier pourrait mener à des affrontements et même à un conflit entre

0: entre les deux puissances. L'indépendance de Taïwan et la paix dans la région sont aussi irréconciliables que l'eau et le feu, a même rajouté plus tard en journée un porte-parole des affaires étrangères de Chine. Ici, évidemment, à Taipei, ben, c'est perçu comme étant un durcissement de ton de la part de Pékin, rajouter une couche de pression supplémentaire. Le gouvernement taïwanais a réagi en affirmant que c'est la Chine qui est plutôt la grande source d'insécurité dans le détroit de Taïwan. N'empêche que ça alimente les appréhensions qu'on avait déjà ici à Taïwan en amont de cette rencontre-là et dont on s'est parlé hier, c'est-à-dire que l'île démocratique autonome que Pékin menace d'envahir ne devienne une monnaie d'échange dans ces discussions entre Xi Jinping et Donald Trump.
1: Et le secrétaire d'État américain Marco Rubio a dit « La position américaine sur Taïwan, elle ne change pas, Philippe. »
0: C'est ce qu'il dit, sauf que la Maison-Blanche retient et bloque la finalisation de la livraison d'armes à Taïwan depuis des mois, une livraison d'un contrat de 14 milliards de dollars américains. Donc, il y a des signaux là qui sont un peu ambivalents de la part de Washington.
1: Et il y a été question de la guerre en Iran. Et la Chine, selon Donald Trump, encore une fois, serait prête à aider dans le détroit d'Ormuz?
0: Ben, c'est important de dire selon Trump parce que c'est une des demandes principales de la délégation américaine. La Maison-Blanche soutient que les présidents Trump et Xi s'entendent sur la nécessité de garder le détroit d'Ormuz ouvert, d'éviter sa militarisation aussi. Donald Trump a aussi affirmé en entrevue à Fox News que Pékin n'enverra pas d'équipement militaire à l'Iran et que la Chine serait disposée a contribué à la réouverture du détroit d'Ormuz. Il a même dit que Xi Jinping a offert l'aide de la Chine et qu'il était prêt à aider. Mais pour sa part, ce qu'on a vu en journée, l'Iran a affirmé avoir laissé transiter depuis hier plusieurs navires chinois dans le détroit d'Ormuz. Téhéran dit avoir ouvert le passage stratégique, en fait pour le commerce pétrolier mondial vers Pékin, en raison des relations étroites entre Téhéran et Pékin. Il y aurait d'ailleurs une trentaine de navires qui auraient été autorisés à traverser. Mais ce qui est intéressant, c'est que dans le compte-rendu de Pékin, des discussions qu'il y avait hier entre Xi Jinping et Donald Trump, on n'a fait aucune mention de l'Iran et de discussions qu'il y aurait eu à ce sujet-là.
1: Oui, et si les gardiens de la révolution iranienne permettent effectivement de laisser passer les bateaux chinois, ça peut donner l'impression d'un Iran qui veut enlever un argument à Donald Trump là, quand il demande à la Chine d'intervenir pour ouvrir le détroit d'Ormuz. Donc, on verra comment tout ça se décline. Sinon, on parlait des relations commerciales tout à l'heure. La délégation américaine annonce des ententes commerciales. C'est ce que recherchait le président Trump.
0: Ben oui, on savait déjà que la Chine allait rouvrir son marché au bœuf américain. Ça avait été annoncé juste avant le début des rencontres hier. Et du bœuf était d'ailleurs, Madeleine, au menu au grand banquet en soirée, donc c'était symbolique. Mais après la journée de travail, le président américain Donald Trump a affirmé à Fox News que la Chine a accepté d'acheter environ 200 appareils du constructeur Boeing. Donald Trump en a fait l'annonce à Fox News après ses rencontres et il n'a pas précisé par contre les modèles concernés, simplement dit qu'il s'agissait de gros avions. L'annonce a par contre déçu les marchés financiers qui s'attendaient à une plus importante commande parce que le PDG de Boeing fait partie de la délégation de gens d'affaires qui accompagne le président américain à Pékin. L'action de Boeing a même plongé de 5% après la déclaration de Donald Trump. Et lors de cette première journée de travail-là, l'administration américaine, c'est important, aurait de plus approuvé la vente aux entreprises chinoises des semi-conducteurs les plus avancés de la compagnie américaine NVIDIA. Le PDG de NVIDIA, le taïwano-américain Jensen Huang, fait aussi partie de la délégation américaine qui accompagne Donald Trump. C'était une de ses demandes. Et donc, la délégation américaine va retrouver Xi Jinping et son entourage dans quelques heures. Autre matinée de travail et Donald Trump devrait quitter Pékin en mi-journée, mais c'est pas la fin de ces relations d'amitié qu'on dit publiquement parce que Donald Trump a invité Xi Jinping à se rendre à Washington le 24 septembre prochain.
1: Philippe Leblanc, notre correspondant en Asie, merci.
0: Merci, au revoir.
1: Et parlant d'amis, est-ce que l'expression « l'ami de mon ami » est aussi mon ami, pourrait s'appliquer ici. Donc, est-ce que cette rencontre au sommet pourrait avoir des conséquences positives, dans ce cas-ci, pour le Canada? On en parle avec David Savoie. Bonsoir, David.
2: Bonsoir, Madeleine.
1: Est-ce qu'il y en aura des répercussions ici, selon vous?
2: La réponse courte, c'est oui, et probablement que ce sera bénéfique pour le Canada. D'après les observateurs à qui j'ai parlé, que ce soit des professeurs en économie, des spécialistes de la Chine, la principale conséquence positive, c'est le fait que les États-Unis et la Chine concluent des accords commerciaux, ce qui va, en quelque sorte, normaliser les échanges commerciaux entre le Canada et la Chine. Rappelez-vous, Madeleine, en janvier, le premier ministre Mark Carney avait été vertement critiqué par

0: les États-Unis pour cette entente qui visait à autoriser l'entrée de dizaines de milliers de véhicules électriques chinois sur le marché canadien en échange du retrait de droits de douane imposés par la Chine, notamment sur les produits canadiens à base de canola. D'ailleurs, il a été questionné à ce sujet un peu plus tôt aujourd'hui. On l'écoute.
1: Comment vous réagissez au changement de ton entre les deux pays? Et qu'est-ce que ça veut dire pour les Canadiens? Qu'est-ce que ça veut dire pour votre gouvernement?
2: Cette situation, je souhaite qu'il y ait des accords bénéficiels pour les Chinois, pour les Américains, pour le monde. Donc, ils sont les deux hégémons du monde, les deux grandes puissances. Alors, il faut, on espère qu'il y ait des accords entre eux. Mais les critiques, les actions, les différences entre les critiques et les actions des États-Unis en ce qui concerne le Canada et la Chine, ça souligne que c'est nécessaire d'être mis chez nous.
0: Donc, une entente, Madeleine, entre Pékin et Washington viendrait aider en quelque sorte les relations commerciales entre le Canada et la Chine. Écoutons là-dessus l'ancien ambassadeur du Canada en Chine, Guy Saint-Jacques.
3: Ce qui ressort de ça, c'est un ton cordial, puis probablement un engagement de la part des deux parties à continuer les discussions pour aplanir les différends, puis avec quelques annonces d'investissement de part et d'autre. À mon avis, tout ça est positif. Ça va rassurer les marchés, et puis ça devrait donner une caution au Canada, mais aussi aux autres pays pour continuer d'avoir des relations avec la Chine.
4: Donc ça, ce sont des retombées positives, mais est-ce qu'il pourrait y avoir des conséquences négatives?
0: Et peut-être quelques-unes, Madeleine. Là, si les États-Unis, par exemple, cherchent à attirer des investissements chinois chez eux, le Canada pourrait en souffrir indirectement. Ce pourrait être des investissements, par exemple, dans le domaine des batteries, disait-on, qui pourraient se retrouver plus au sud au lieu de chez nous. Mais pour l'heure, on n'a pas rien de concret là, à ce sujet-là.
4: Et on sait que Washington veut des concessions sur le bœuf, sur le soya aussi. Est-ce que ça pourrait avoir des conséquences ici?
0: Et ce sont deux produits que le Canada exporte en Chine en ce moment. Mais j'ai entendu des opinions divergentes sur le secteur agricole. Certains pensent qu'une entente entre Pékin et Washington va heurter les producteurs canadiens. D'autres en doutent parce que s'il y a une entente où la Chine s'engage à acheter exclusivement du soja américain, il pourrait y avoir des répercussions, mais tout ça demeure hypothétique pour le moment. Pour la vice-présidente de recherche et stratégie de la Fondation Asie-Pacifique du Canada, Vida Najibullah, il y a peu de risques que l'Empire du milieu cesse du jour au lendemain d'honorer ses ententes avec le Canada ou veuille encore réduire son grand nombre de fournisseurs. Rappelons au passage, Madeleine, que les relations se sont quand même améliorées entre la Chine et le Canada, mais tous les problèmes n'ont pas disparu. En janvier, Mark Carney, on l'a rappelé, a obtenu la suspension de droits de douane sur certains produits jusqu'à la fin de l'année. On parle de farine de canola, des pois, homards, crabes. Il faudra quand même que tout ça soit renégocié. Reste encore en ce moment des tarifs sur les produits du port canadien. Et puis, à plus long terme, ce qu'il faudra aussi surveiller, selon Vina Najibullah de la Fondation Asie-Pacifique, c'est que la Chine vise à exporter davantage de produits. Il faut que des pays comme le Canada se préparent. On l'écoute.
5: Et ça va devenir vraiment difficile si, essentiellement, nous sommes forcés de simplement importer des produits de Chine, comme ça s'est produit, par exemple, dans le secteur de l'énergie solaire avec les panneaux solaires. C'est maintenant ce qui se passe avec les véhicules électriques. Et cela va se produire dans de plus en plus de secteurs où la Chine domine, ce qui mène essentiellement à une désindustrialisation des autres pays. Donc, je pense que les pressions liées à la sécurité économique venant de la Chine sont bien réelles. C'est ce que ressent l'Europe, c'est ce que ressent le Japon. C'est ce que ressentent les pays d'Asie du Sud-Est.
0: Et on l'a vu récemment, le Madeleine, avec des manufacturiers de meubles québécois qui ne pouvaient pas faire face aux produits chinois. Et rappelons en terminant, la Chine est le deuxième partenaire commercial du Canada en termes de marchandises, avec un total de près de 125 milliards de dollars d'échanges commerciaux bilatéraux en 2025.
4: David Savoie, merci.
0: Au revoir.

0: Attendez-vous à ce qu'on parle de pétrole et de pipeline demain lors de la rencontre entre le premier ministre Mark Carney et la première ministre de l'Alberta, Danielle Smith? Mais aujourd'hui, le gouvernement Carney a voulu braquer les projecteurs sur l'électricité en annonçant l'objectif de doubler la production d'électricité au pays d'ici 2050. La stratégie fédérale prévoit une meilleure interconnexion entre les provinces et la création de 100 000 emplois. Juliane Lapointe.
1: Dans un monde de plus en plus branché, où le recours à l'intelligence artificielle fait croître les besoins en énergie,

0: Le Premier ministre Mark Carney a de grandes ambitions.
1: Nous bâtirons rapidement et à grande échelle pour doubler notre réseau énergétique et bâtir un Canada fort qui sera alimenté par une énergie propre, abordable et fiable.
0: Avec des investissements de 1 000 milliards de dollars d'ici 2050 dans l'hydroélectricité, l'éolien, le nucléaire, le gouvernement veut s'outiller pour mieux répondre à la demande d'électricité croissante partout au pays.
1: Nous accélérons déjà la mise en œuvre de plusieurs projets d'énergie propre qui permettront d'ajouter des milliers de mégawatts à notre réseau électrique.
0: Mais au-delà des énergies vertes, Ottawa misera aussi sur le gaz naturel pour augmenter sa production d'électricité. Un compromis pour que la facture soit plus abordable, explique Mark Carney.
1: Ce qui est nécessaire est de mettre l'accent sur l'abordabilité à court terme, et ce sera un rôle pour un morceau de gaz naturel.
0: Le chef du Parti conservateur, Pierre Poilievre, y voit un mirage. C'est la même stratégie utilisée par les libéraux ces 10 dernières années qui a fait augmenter les factures de 35 %, dit-il.
2: Une annonce qui est intéressante, mais qui est en demi-teinte.
0: Au Bloc québécois, le porte-parole en matière de ressources naturelles, Mario Simard, croit que le plan des libéraux rate sa cible.
2: On accorde une place qui est quand même importante aux énergies fossiles dans une stratégie d'électrification. Moi, j'ai de la difficulté à voir la connexion entre la production d'électricité à partir de gaz et les énergies propres.
0: En Saskatchewan, le premier ministre est encouragé par ce nouveau plan.
3: Significant changes to the Trudeau-era clean electricity standards.
0: Des changements depuis l'ère Trudeau sont un signal d'ouverture de la part du gouvernement fédéral, dit Scott Moe.
4: A signal of openness from the federal government.
5: Mais j'ai besoin de mieux comprendre, en fait.
0: Mais au Québec, la première ministre, Christine Fréchette, et la PDG d'Hydro-Québec, Claudine Bouchard, restent prudentes.
5: C'est sûr que plus d'interconnexions, c'est toujours bénéfique.
6: Cette stratégie-là, elle semble en cohérence avec notre plan d'action. Alors nous, on voit ça d'un bon œil pour le moment, mais vous savez comme moi, le diable est dans les détails.
0: La stratégie d'Ottawa pourrait-elle donner un nouveau souffle au projet de Churchill Falls? La question se pose, selon le ministre de l'Énergie du Québec, Bernard Brinville.
7: Quel impact ces mesures-là pourraient-elles avoir sur l'entente avec Terre-Neuve? Puis pour le moment, on est en train de l'analyser.
1: Mais il y a la possibilité que le gouvernement du Canada peut faire un complément des solutions entre les provinces. Et on a des discussions sur cela.
0: Car si Mark Carney veut miser sur une meilleure interconnexion entre les différents réseaux provinciaux d'électricité, encore faudra-t-il que les provinces réussissent à s'entendre sur les moyens de le faire.
8: Aujourd'hui, on a 10 provinces et 10 approches à la gestion du secteur électrique.
0: Pierre-Olivier Pinault est professeur titulaire au département des sciences de la décision de HEC Montréal.
8: Malheureusement, malgré les intérêts et que tout le monde y gagnerait, il y a très peu de collaboration effective qui a été observée ces dernières années et même dans l'histoire canadienne.
0: Le premier ministre Mark Carney l'admet, les obstacles pourraient être nombreux.
1: L'intégration interprovinciale est une mission complexe.
0: D'où l'importance, dit-il, des 4 mois de consultation à sujet prévus avec les provinces et les communautés autochtones. Ici Juliane Lapointe, Radio-Canada, Ottawa.
9: L'économie avec Yannick Lepage.
10: Maintenant, je trouve que les abonnements sont un peu chers. Quand on commence à les cumuler, ça fait quand même des grosses sommes par mois.
11: Actuellement, je paye par mois. Et tant que le montant me convienne, ça va très bien.
12: Pour moi, c'est mieux de cette façon comme ça. Parce que si tu n'as même pas, tu l'arrêtes.
13: Si je prends et Spotify, et Netflix, et Prime, et machin, ben, ça fait quand même un montant que je pourrais mettre ailleurs.
14: Les offres d'abonnement se sont multipliées dans les dernières années. Ce modèle où on paye un certain montant par mois pour avoir accès à un service ou à un produit s'est propagé à pratiquement toutes les industries. On l'entendait, certains consommateurs y trouvent leur compte, alors que d'autres y voient simplement une stratégie pour aller chercher de l'argent. Davantage d'argent dans leur poche. Alors, est-ce que c'est un modèle qui va continuer comme ça à gagner en popularité? Ou au contraire, est-ce qu'il va y avoir une fatigue des abonnements? Une fatigue qui commence peut-être même déjà à s'installer. J'en parle ce soir avec Yannick Lepage. Bonsoir Yannick.
15: Bonsoir madame.
14: D'abord, comment et surtout pourquoi les abonnements sont devenus aussi omniprésents?
15: Bien, le modèle des abonnements est loin d'être nouveau, là, aussi loin qu'au 19e siècle, il était possible de s'abonner pour recevoir des magazines, des journaux et aussi du lait. Ensuite, on a eu les abonnements téléphoniques, puis les abonnements à la télévision par câble. On a ajouté quelques décennies plus tard les abonnements aux services Internet. Et c'est vraiment à partir de ce moment-là que le modèle s'est répandu. Netflix, qui est encore aujourd'hui l'une des entreprises qu'on associe le plus avec ce modèle-là, l'a adopté en 1999, alors qu'elle louait encore des DVD par la poste. Pour $15.95 par mois, les Américains pouvaient emprunter jusqu'à 4 films à la fois. C'est seulement 8 ans plus tard, en 2007, que Netflix a introduit son service de diffusion en continu. À peu près à la même époque, Amazon a commencé à offrir son abonnement Prime. On a aussi assisté au lancement de Spotify. Je vous dirais que ce sont vraiment les trois entreprises qui ont popularisé ce modèle de vente-là. Avec leur succès commercial, ça a incité plusieurs autres compagnies à essayer de les imiter. Je vous le dis en ouverture, là, c'est pratiquement répandu à toutes les industries. En fait, selon une récente étude de l'Université Harvard, les trois quarts des entreprises qui vendent leurs services ou leurs produits directement aux consommateurs offrent maintenant une certaine forme d'abonnement. Mmh. Alors, pourquoi une adoption aussi généralisée? Bien, d'un point de vue marketing, c'est une idée brillante, hein, parce qu'on vient réduire substantiellement la barrière à l'entrée. Pour seulement $11.99, vous avez accès au logiciel dernier cri. C'est pas mal plus vendeur que de dire vous devez payer des centaines de dollars tout de suite pour avoir une licence à vie. Et d'un point de vue financier, bien, les entreprises s'assurent d'obtenir des revenus récurrents qu'ils peuvent arrimer avec leurs dépenses, ce qui vient donc réduire leur prise de risque. On peut entendre là-dessus Sylvain Sénécal, il est professeur de marketing à HEC Montréal.
16: C'est sûr que d'avoir des consommateurs qui paient à tous les mois un montant fixe, bien, ça aide pour la prévisibilité des revenus, puis aussi c'est saisonnier ou cyclique, ben ça atténue ces hauts et ces bas-là. Puis évidemment que les entreprises, ben, travaillent fort pour pas que les consommateurs se désabonnent. Quand ils passent des augmentations, ben essayer que ce ne soit pas des augmentations trop grosses à la fois pour pas qu'on ait un sentiment que oh là, ça vient d'augmenter pas mal. Donc il y a toutes sortes de stratégies qui font en sorte que les entreprises, ben, veulent garder ce modèle-là, puis s'assurent que ça choque pas le consommateur.
17: Oui, on comprend là, les entreprises qui aiment le modèle, mais avec la multiplication des abonnements offerts, je me posais la question, est-ce qu'on observe une fatigue ou même une certaine méfiance de la part des consommateurs?
15: Bien, je vous dirais que ça dépend des industries. Hein. Les plateformes de diffusion en continu demeurent extrêmement populaires, même si on observe depuis quelques années un certain ralentissement de la croissance du nombre d'abonnés. Et en réaction, bien, les plateformes ont eu tendance à augmenter leurs prix. Et c'est surtout ça qui dérange les consommateurs, parce qu'à un certain moment, on s'en rend bien compte, les coûts s'additionnent. Et lorsqu'on ressent davantage de pression financière, que le panier d'épicerie coûte plus cher, que notre loyer ou le versement hypothécaire augmente, bien souvent, ce sont ces frais récurrents pour des services qui ne sont peut-être pas essentiels qu'on va éliminer en premier. Mm-hmm. C'est en partie pourquoi les types d'abonnements qui ont connu beaucoup de succès durant la pandémie, une période où les pressions financières sur certains ménages étaient un peu plus faibles, connaissent maintenant un peu plus de difficultés. C'est le cas des fameuses boîtes repas, par exemple. Une autre source de frustration, Madeleine, avec ce modèle-là, c'est qu'on oublie parfois de se désabonner après une période d'essai gratuite, ou encore on a de la difficulté à annuler le service si on ne l'utilise plus. Et c'est là qu'on se fait on sent qu'on se fait avoir. Je vous dirais aussi, Madeleine, qu'il y a certains consommateurs qui craignent que les abonnements remplacent progressivement la propriété privée, que tout devienne une location en quelque sorte. Un exemple de ça, là, c'est HP qui offre maintenant des abonnements mensuels pour des imprimantes et même certains ordinateurs portables sans possibilité d'achat à la fin de la location. Si le client ne paie pas, l'entreprise peut bloquer à distance son accès.
17: Vous parliez de ces entreprises là, qui rendent la tâche de se désabonner particulièrement difficile. Il y a justement un projet de loi qui a été déposé à Québec pour interdire ce genre de pratique. Qu'est-ce que le gouvernement propose exactement?
15: Bien, le gouvernement souhaite forcer les entreprises à inclure sur leur site web un bouton clairement visible qui permet de se désabonner sans passer par le service à la clientèle. Si le projet de loi est adopté, les compagnies devront aussi fournir un avis écrit lorsqu'un essai gratuit ou une promotion prend fin bientôt. La pièce législative contient aussi des mesures pour encadrer la revente de billets de spectacle. C'est enchâssé dans le même projet de loi, ces deux initiatives-là. Donc, c'est un projet de loi qui reçoit l'appui du milieu culturel, de plusieurs associations de défense des droits des consommateurs. Reste maintenant à voir si le gouvernement va réussir à l'adopter avant la fin de la session parlementaire, parce qu'on sait que l'agenda législatif est déjà très chargé.
17: Oui, avec peu de semaines qui restent. Je vais interpeller les auditeurs. Yannick, est-ce que vous avez déjà, à la maison, essayé de vous déconnecter, avoir de la difficulté difficulté à le faire? Trouvez-vous qu'il y a trop d'abonnements? Vous pouvez vous rendre sur la bulle de conversation de notre émission en direct sur l'application Radio-Canada Audio. Sinon, le courriel, ça nous regarde, @radio-canada.ca. Et s'il y a quelqu'un qui sait, est-ce que ça existe encore, l'abonnement au laitier? Je serais curieuse de savoir, en moins que vous le sachiez. Yannick Lepage?
15: Aucune idée.
17: Yannick, merci.
15: Merci.

0: Au Québec, la nouvelle commission au bien-être et aux droits des enfants recommande l'adoption d'une charte québécoise des droits des enfants dans son tout premier rapport rendu public aujourd'hui. Dans le document, Marie-Ève Brunet-Kitchen déplore les limites actuelles du cadre législatif qui, selon elle, font en sorte que les droits des enfants ne sont pas encore pleinement, explicitement reconnus. On fait le point avec Greta Juris. Bonsoir, Greta.
1: Bonsoir, Madeleine.
0: Qu'est-ce qui fait dire à la commissaire que les enfants méritent mieux en termes de droits?
1: Eh bien, elle souligne que les droits des enfants actuellement sont fragmentés à l'intérieur du cadre législatif québécois. Une partie se trouve dans le Code civil, d'autres droits sont énoncés dans la loi sur la protection de la jeunesse ou encore dans la loi sur l'instruction publique et une autre partie encore se trouve dans la Charte des droits et libertés. Tous ces textes de loi, dit-elle, reconnaissent des droits applicables à toute personne ou interviennent dans des contextes précis de sorte que les droits des enfants sont souvent implicites ou pire encore, ne sont pas clairement identifiés. Mm-hmm. Selon la commissaire, il faut remédier à la situation en reconnaissant les enfants non seulement comme des personnes à protéger, mais aussi comme des sujets de droit, donc titulaires de leurs droits propres. Voici ce qu'elle avait à dire à ce sujet.
2: Lorsque les droits des enfants demeurent fragmentés, difficiles à identifier, insuffisamment reconnus, la reconnaissance des enfants comme sujet de droit devient inévitablement limitée. Tant que les droits des enfants ne feront pas l'objet d'une reconnaissance spécifique, globale et intégrée, leur pleine mise en œuvre demeurera incomplète au Québec. On ne peut exercer un droit que l'on ne connaît pas ou qui n'est pas clairement reconnu.
0: Donc, il faut vraiment que ce soit clairement indiqué que ces droits existent, Greta, c'est ça?
1: Exact. La commissaire a souligné aussi que même si le Québec s'est lié en 1991 à la Convention des Nations Unies relative aux droits de l'enfant, le gouvernement n'a toujours pas intégré ces principes dans son propre cadre législatif. La Convention, Madeleine, inclut notamment le droit des enfants à la participation, le droit à une justice adaptée, le droit à un environnement propre et durable et le droit aussi au repos et aux loisirs.
0: Et le droit des enfants à la participation, la commissaire a l'intention de le respecter parce qu'elle compte consulter les enfants sur le sujet prochainement.
1: Exactement. Elle a annoncé la tenue de consultations auprès des jeunes partout au Québec au cours des prochains mois afin qu'ils contribuent à l'élaboration de cette charte. En entendant, Marie-Ève Brunet-Kitchen souhaite que le Québec modifie sa charte des droits et libertés afin d'affirmer que les droits qui y sont énoncés s'appliquent également aux enfants. Alors, elle a du travail à faire.
0: Et quelles sont les réactions à cette recommandation de la commissaire?
1: Plusieurs considèrent l'idée d'une charte des droits des enfants comme un pas dans la bonne direction, mais ils estiment que des mesures concrètes sont nécessaires pour éviter que la charte ne devienne un simple geste symbolique. Mm-hmm. Voici les commentaires à ce sujet de l'avocate Tinam Larouche, qui travaille, elle, au bureau jeunesse de l'aide juridique à Montréal.
3: Une idée sur papier peut toujours sembler bonne. Souvent, là où le bas blesse, c'est l'application. Donc, une charte des droits de l'enfant qui viendrait pas avec des mécanismes concrets d'application puis qui ne donnerait pas les moyens concrets d'appliquer cette charte-là, à mon sens, ce serait un coup d'épée dans l'eau. Donc, je pense que cette charte, c'est une idée très intéressante qui pourrait apporter beaucoup, mais qui va devoir être accompagnée des moyens pertinents pour que sa mise en application soit possible.
1: Et puis, la directrice générale d'Amnesty International Canada francophone, France-Isabelle Langlois, elle est du même avis.
4: Donc après, les outils, ça peut aussi être d'avoir plus de moyens pour la protection de l'enfance, plus d'institutions, plus de façons, de meilleures façons d'intervenir, plus de possibilités, en fait, tout ça reste à définir.
0: La commissaire espère profiter de la campagne électorale pour faire avancer son dossier.
1: Voilà, elle a déclaré qu'elle compte amener les partis politiques à se positionner clairement à l'approche des élections cet automne pour ensuite soumettre un dossier complet une fois que le nouveau gouvernement sera en place. Voici encore une fois Marie-Ève Brunet-Kitchen.
2: Ce que je souhaite particulièrement, c'est que l'entièreté des parlementaires qui seront à l'Assemblée nationale après les élections qui s'en viennent, rendre vraiment prioritaire ce dossier-ci. Et là, en fonction de cette priorité, on pourrait imaginer que dans les prochains mois, peut-être années, on pourrait avoir un outil qui est rassembleur, qui est transversal.

0: global et intégré au niveau des droits des enfants.
1: Et puis, Madeleine, si la charte est adoptée, bien, le Québec sera la première province canadienne à le faire.
2: Donc, c'était son premier rapport, là, à Marie-Ève Brunet-Kitchen. Son poste a été créé, on peut le rappeler peut-être, Greta, là, dans la foulée de la commission Laurent.
1: Exact.
2: La commission Laurent qui avait été en charge, là, d'examiner les droits des enfants et la protection de la jeunesse suite au décès d'une fillette de 7 ans à Granby.
1: Exact.
2: Greta Juris, merci.
1: Je vous en prie.
2: Restez à l'écoute plus tard à l'émission. Vous savez probablement qu'on est à quelques minutes du cinquième match opposant le Canadien de Montréal aux Sabres de Buffalo. Or, saviez-vous que les rondelles utilisées dans la Ligue nationale de hockey sont fabriquées au Québec? Mais d'abord, on poursuit ce soir notre série de reportages sur les interventions policières en matière de violences conjugales et sexuelles. Hier, notre journaliste Marie-Christine Bouillon s'est penchée sur la formation des nouveaux policiers de la Sûreté du Québec. Ce soir, elle nous emmène dans les bureaux du service de police de Terrebonne, où deux patrouilleuses sont à l'origine de plusieurs changements importants dans le suivi auprès des victimes de violences conjugales. Des changements non seulement au sein de leur équipe, mais aussi dans les autres corps policiers du Québec. Voici donc ce reportage de Marie-Christine Bouillon.
3: Agente Milton, bonjour.
4: Salut, c'est
5: Joël. Les agentes de liaison en violence conjugale de la police de Terrebonne, Martine Milton et Joël Laparé, m'avaient prévenu.
3: Dans notre bureau, ça va sonner constamment. Le téléphone va sonner constamment. Hein?
4: 06?
3: Non,
5: et elles avaient raison. Au bout du fil, l'agente Milton parle à un policier concernant des traductions nécessaires dans un dossier de violence conjugale.
3: Dans mon suivi de dossier, j'ai marqué où étaient les mots en créole.
5: L'agente Laparé, elle, fait le suivi après avoir rencontré une victime.
4: Ta madame est venue me rencontrer. À m'ont rapporté des événements à ses enfants.
5: L'agente Martine Milton.
3: Nous, dans le fond, on service depuis 17 ans les deux. On était partenaires sur la route. Des nuits tranquilles, pour nous, c'est trop tranquille. Donc, il y a plus que 5 ans, là, même 6 ans. Qu'est-ce qu'on pourrait faire de plus pour les personnes victimes? Puis l'idée toute simple est venue parce qu'on faisait déjà, sur nos appels, nous, on voulait savoir comment ça s'était passé plus tard. Fait qu'on rappelait les gens 5, 6, 7 jours plus tard. Puis là, les gens, pourquoi la police me rappelle? Bien, je veux juste savoir comment vous allez.
5: Puis, de fil en aiguille, le duo a poussé sa démarche plus loin, comme l'explique l'agente Laparé.
6: Il y a plus que juste faire un suivi. Parce que là, si la perte, tu sais, une personne qui vient de vivre une violence conjugale, qui se fait déraciner en se voyant mettre des conditions, puis qui est encore sous l'emprise d'un auteur de violence, bien, c'est là qu'on peut avoir un impact. Si elle se sent pas seule, si on peut y apporter les outils nécessaires.
3: Comme je l'ai dit, c'est pas seulement un suivi qu'on doit faire, c'est on s'inquiète pour une personne, pour sa sécurité, pour son entourage, ses enfants. Donc, c'est plus que juste un simple coup de fil, ça va être... Qu'est-ce qu'on peut mettre autour de cette personne-là pour essayer de prévenir qu'il y ait un drame qui arrive?
5: En 2021, elles ont soumis leur idée au directeur du service de police de Terrebonne, qui l'a accepté.
6: C'est ça qu'on a besoin, c'est de mettre au centre la victime puis revenir à c'est quoi ses besoins à elle, à cette personne-là. Donc, c'est ce qu'on a fait, c'est ce qu'on a été capable de démontrer comme méthode de travail.
7: Donc, votre programme est rendu dans combien de corps de police?
3: Tous les corps policiers du Québec, incluant les corps policiers autochtones.
7: Partout.
3: On est très fiers.
6: Moi, je vais aller voir la carte d'appel. Ça me permet d'avoir l'histoire résumée de ce qui s'est passé.
5: Leur méthode de travail implique de vérifier toutes les interventions du corps de police en matière de violence entre partenaires intimes. Les agentes de liaison sont aussi responsables de la formation de leurs collègues.
3: Nous autres, on a une belle phrase qu'on aime bien dire. Gère ta face. Parce que quand on débarque de la voiture, puis qu'on regarde la montre parce que c'est la fin de chiffre, puis que la victime attend dans la fenêtre ou peu importe, elle s'ouvrira pas.
7: Mais qu'est-ce qu'on fait quand ça fonctionne pas? Quand la victime dit, le policier qui est venu chez nous ne m'a pas écouté, parce que ça arrive encore aujourd'hui, oui. C'est des êtres humains.
3: Oui.
7: Qu'est-ce qui se passe?
6: Bien, on va rencontrer cette personne-là, on va voir avec elle. Premièrement, on va recréer un lien de confiance avec la victime. C'est important. Faut pas qu'elle garde que sa dernière expérience, excusez-moi l'expression, mais c'était de la merde. Fait qu'on va recréer avec elle un lien de confiance. Tu sais, des fois, faut qu'on travaille fort, là.
5: Les deux policiers policières spécialisées en violence conjugale tiennent à souligner que ces comportements sont de plus en plus rares. Les jeunes agents qu'elles forment à leur arrivée à la police de Terrebonne sont déjà sensibles aux nuances d'une intervention.

0: en violence conjugale, nuances qui sont enseignées au Cégep ou à l'École nationale de police du Québec. Mais ça n'empêche pas le duo de faire des rappels aux équipes terrain.
1: C'est des fois, on va aller sur les rassemblements, donner ce qui est pertinent pour le policier, des points rapido, presto, qui vont faire que ça va faire une différence dans leur intervention. Puis l'après-midi, pardon, on travaille sur nos pratiques à défi. Donc, on a mis en place des formulaires uniformes, comme, admettons, la déclaration de la victime. C'est uniforme partout au Québec.
0: Isabelle Dorion est procureure aux poursuites criminelles et pénales et coordonnatrice provinciale en matière de violence conjugale.
2: Ce formulaire-là, qui a été un travail de partenaire sur plusieurs années, ça nous donne accès à beaucoup plus d'informations, ce qu'on n'avait pas avant.
0: La déclaration de la victime comprend maintenant des questions concernant la relation avec l'auteur présumé et non uniquement la raison de l'intervention policière ce jour-là.
2: Donc avant, on voyait beaucoup des dossiers montés ou qui étaient constitués par les policiers basés sur « il est arrivé X événement à X date ». Et on n'avait pas accès à mais le contexte de cette violence-là, comment elle s'est fait, cette violence-là. On avait juste une image et non pas le film dans son ensemble. Donc là, on a accès à beaucoup plus que simplement ce moment-là.
0: Certaines méthodes du DPCP ont aussi été revues.
2: On parle de la poursuite verticale. Ça aussi, c'est une modification qui a lieu à nos directives. Ça fait quelques années déjà. Donc, l'objectif de la poursuite verticale, c'est de dire que les membres de l'équipe ne vont pas changer. Le procureur qu'une personne victime va rencontrer, bien entendu, il peut avoir des exceptions, des maladies, des choses comme ça. Mais l'objectif final, là, c'est de faire en sorte que le procureur qui rencontre la personne victime, c'est le même au fur et à mesure du parcours judiciaire.
3: Okay, ça, c'est notre environnement de travail.
0: De retour dans le bureau des agentes Milton et Lapparé à Terrebonne. Sur un mur, dans un cadre en bois sculpté, se trouvent les écussons de tous les corps policiers qui font partie du comité des bonnes pratiques en matière de violence conjugale que les deux agentes de liaison président.
4: Puis on peut les voir, là, ça va de Espit, ça va Saint-Eustache, partout, on est toutes là.
0: Sur un autre mur sont affichés les certificats et les distinctions remportées par le duo ces dernières années. Mais l'élément le plus précieux trône au centre d'une petite table.
4: C'est pendant la semaine des victimes, il y a une victime qui s'est dévoilée devant tout le public, qui a gardé un nom secret, mais qui est venu au visage découvert pour dire ça a été quoi l'impact sur elle de notre travail.
0: Martine Milton accepte de lire des passages de la lettre.
1: La journée où j'ai décidé de faire cet énorme pas qui me troublait et me terrifiait, j'ai tout de suite senti un réel accompagnement dans ma démarche. Elles m'ont accueillie sans jugement, sans préjugés et ont toutes pris le temps nécessaire pour faire ma déposition. Elles m'ont donné la force et le courage de persévérer. Ces deux policières sont tellement dévouées et investies et auront changé ma vie à tout jamais. Mille merci pour tout ce que vous faites. Je vous aime profondément, Joëlle et Martine. Je le lis puis j'ai encore des frissons.
0: Ici Marie-Christine Bouillon, Radio-Canada, Terrebonne.
5: Hier, dans le premier reportage de la série de Marie-Christine, elle disait, il y avait une formatrice qui disait aux policiers, aux futurs policiers, vous allez changer des vies. Donc, on le voit aussi dans ce reportage-là. Merci Marie-Christine.

0: Aujourd'hui, on a plus de 2800 résidents et environ 450 entreprises. Parmi nos résidents, vous trouverez Brian Johnson, influenceur connu pour ses thérapies de longévité.
1: Vous venez d'entendre l'extrait d'un reportage de la chaîne de télévision France 5 appelé « Prospera, le paradis des libertariens ». C'est un reportage qui nous amène sur l'île de Roatán, dans les Caraïbes, sur ce tout petit territoire qui appartient au Honduras. Des milliardaires ont créé une ville complètement privée, Prospera, une ville avec très peu d'impôts, qui fonctionne avec ses propres lois, dispose de son propre système de justice, une enclave libertarienne où toutes les expériences scientifiques sont permises et qui attirent des millionnaires des quatre coins de la planète, mais aussi des entrepreneurs et des scientifiques. On reçoit ce soir Diana Buitrago et les journalistes à l'émission En Société.

0: à France Télévisions et elle s'était rendue à Roatán pour réaliser ce documentaire. On la retrouve ce soir à Paris. Diana Buitrago, bonsoir.
1: Bonsoir.
0: Qui vit dans cette ville-là?

0: une durée limitée, quelques semaines, quelques mois parfois, le temps de lancer une entreprise, développer un projet dans un cadre beaucoup plus souple qu'ailleurs.
1: Alors, vous avez parlé de biohacker, donc c'est une personne qui cherche vraiment à optimiser le fonctionnement de son corps, de son esprit. Et pour ça, il utilise la science, la technologie, des modifications de son mode de vie. Donc, on est dans cette ville-là face à de l'expérimentation qui se fait sur le corps humain en partie. Là.
0: Tout à fait. Un exemple des biohackers que j'ai rencontré sur place, c'est un Américain, par exemple, qui a testé là-bas à Prospera d'implanter sous sa peau une carte de crédit pour payer avec sa main. C'est un exemple parlant de ce qu'ils peuvent faire les biohackers sur place.
1: Donc, c'est ça qui se passe là-bas. C'est un endroit où on est libre de faire toutes sortes d'expérimentations.
0: Voilà, Prospera est pensé comme un espace d'expérimentation. Sur place, il y a une clinique et des laboratoires privés. Moi, par exemple, j'ai rencontré des entreprises qui mènent directement des tests sur les corps humains, notamment ces biohackers avec sa carte de crédit sous la peau. Et j'ai remarqué aussi très vite une obsession qui ressort, c'est la longévité. Plusieurs acteurs et entreprises travaillent sur des traitements destinés aux humains qui visent à ralentir et à ralentir le vieillissement et prolonger la vie. Et ce qui rend tout ça possible, c'est les cadres. Parce qu'aux États-Unis, au Canada ou même ici en Europe, ce type d'expérimentation est très encadré et peut coûter plus d'un million de dollars. À Prospera, ces projets peuvent démarrer avec autour de 50 000 $ et des autorisations obtenues en une seule journée. Après, il faut savoir que sur place, tout ça, c'est encore très récent et il est sans doute trop tôt encore pour mesurer pleinement les éventuelles dérives de ce type de modèle.
1: Bon, on comprend que ce modèle, il est contre le type de gouvernement classique là, qu'on connaît, mais j'imagine que c'est pas possible de vivre sans règles. Alors, il y en a quand même des règles ou pas?
0: Oui, il y a des règles, mais définies par des entreprises et pas par un État. Prospera est né dans un statut spécial créé pour attirer des investissements étrangers en Honduras. Au départ, c'était un projet de développement économique classique, mais très vite, il a changé de nature. L'ambition devient de construire une ville pensée comme une entreprise. Concrètement, donc, on n'est pas dans une ville classique avec des institutions publiques. Donc, c'est un système privé où la logique est celle de la performance et de la concurrence entre les modèles de gouvernance. Par exemple, les responsables de Prospera sont vraiment convaincus d'une chose. Une entreprise pourrait gérer une ville plus efficacement qu'un État.
1: Et comment ça fonctionne pour vivre là-bas, pour faire son entrée à Prospera?
0: Il faut savoir qu'on ne devient pas citoyen de Prospera, on devient résident. C'est un système contractuel, on signe un accord, on paye en redevance et on accepte des règles prédéfinies à l'avance. La fiscalité, comme vous l'avez dit, c'est très faible et une grande partie des services est privatisée. Par exemple, un de ces services privatisés, c'est la justice. En cas de conflit, ce ne sont pas les tribunaux honduriens qui interviennent, mais des systèmes d'arbitrage privés. Et ces arbitrages sont souvent menés par des juristes internationaux, parfois d'anciens juges américains, avec des procédures à distance. Même les responsables de la zone à Prospera sont liés par contrat aux résidents. S'ils ne respectent pas leur engagement du contrat, ils peuvent être poursuivis en justice. Donc, c'est une logique très différent d'un État classique. Là, à Prospera, les relations sont avant tout contractuelles.
1: Oui, et je le disais, là, votre reportage s'appelle « Le paradis des libertariens », mais cette île-là, ce n'était pas une île déserte. Il y avait des habitants, il y a encore des habitants honduriens. Comment ça se passe avec les habitants de Roatán?
0: À côté, à même pas un kilomètre de Prospera, vous avez une communauté, une petite communauté qui s'appelle Crawfish Rock. Et les réactions là-bas sont très contrastées. Je me suis rendue et une partie des habitants voient des opportunités concrètes. Il ne faut pas cacher le fait qu'il y en a certains qui ont trouvé du travail grâce à Prospera. Il y a eu des investissements et une nouvelle activité économique dans la zone. Mais d'autres ont un ressenti beaucoup plus critique. Ils décrivent une enclave fermée à côté d'eux, avec ses propres règles et une pression sur leurs terres et les modes de vie local. Ils ont peur que d'ici à quelques années, leur communauté n'existe plus.
1: Ouais. Vous, comment vous avez eu accès à cette ville?
0: Alors, honnêtement, ça n'a pas été simple. Prospera est assez fermé aux médias traditionnels. Ils préfèrent travailler avec des créateurs de contenu, des youtubeurs, des profils qui leur sont plus favorables. Moi, ça faisait déjà un an et demi que j'ai travaillé sur les sujets et mes premières demandes sont restées sans réponse. J'ai fini par comprendre que

0: tout passer par des cabinets des communications basés aux États-Unis, donc c'est très filtré. Et ce qui a débloqué la situation, c'est le travail d'un journaliste local qui m'a permis d'obtenir un contact direct sur place. Et à partir de là, il a fallu presque 7 mois de discussions pour obtenir l'autorisation de rentrer à Prospera. Après, il y a aussi les timings. Aujourd'hui, Prospera, il cherche à attirer des nouveaux résidents, notamment venus d'Europe. Donc pour eux, ouvrir les portes à un média comme les nôtres, ça devenait stratégique.
1: Pour chercher des investissements, j'imagine.
0: Tout à fait, pour chercher des gens qui payent la résidence à Prospera, qui investissent. Notamment, j'ai rencontré un Ukrainien qui est en train de construire tout un bâtiment à Prospera et qui cherche des nouveaux résidents.
1: C'est fascinant tout ça. Et vous avez, rappelez-nous, cette ville, elle existe depuis combien de temps?
0: Prospera, elle a reçu les droits d'exister en 2017, mais elle a ouvert ses portes en 2020.
1: Donc, c'est vraiment une ville laboratoire. Diana Buitrago, vous êtes journaliste à France Télévisions. Merci.
0: Merci beaucoup.
2: Cinq questions pour comprendre avec François Brousseau.
1: La Lettonie est à Bâle de moins de 2 millions d'habitants et en pleine crise politique. La première ministre Evika Silina a annoncé aujourd'hui sa démission après des incursions de drones qui ont mis en évidence les lacunes sécuritaires du pays, notamment en matière de défense aérienne. Il y a une semaine, deux drones en provenance de Russie se sont écrasés sur un site de stockage pétrolier et la première ministre avait ensuite congédié le ministre de la Défense pour le sanctionner. Mais la réaction publique a été telle que sa propre responsabilité a été mise en cause, d'où sa démission. François, bonsoir.
3: Bonsoir.
1: Je disais des drones en provenance de Russie, mais en fait, l'affaire se corse lorsqu'on apprend que les drones en question, ils n'étaient pas russes, mais ukrainiens.
3: Ukrainiens, oui, effectivement. Alors, pour comprendre cette affaire, pourquoi c'est des Ukrainiens, des drones ukrainiens, il faut regarder une carte géographique, puis il faut également savoir que les drones peuvent être interceptés et déviés de leur course, par exemple, vers un pays tiers. Il y a différentes méthodes pour le faire, des interférences radio aux leurres qui trompent les GPS en leur envoyant de fausses coordonnées, jusqu'à la prise de contrôle pure et simple du drone par un réseau ennemi, une sorte de capture du système de téléguidage. Alors, la guerre des drones, vraiment, Madeleine, ça bouleverse les pratiques militaire. Et cette guerre évolue à une telle vitesse qu'il est parfois difficile de suivre tous les détails. J'en ai vraiment appris en faisant cette recherche. Alors, dans ce cas, il s'est agi de drones ukrainiens, oui, qui visaient le nord-ouest de la Russie, vraisemblablement la région de Saint-Pétersbourg ou le golfe de Finlande. Des drones lancés à partir du nord de l'Ukraine, qui traversent le Bélarus, puis peuvent longer les frontières ou passer relativement proche des frontières de la Lettonie et de l'Estonie.
1: Est-ce qu'on sait s'il y a eu plusieurs incidents?
3: Oui, il y a eu plusieurs incidents au mois de mai, impliquant des écrasements de drones rapporté en Lettonie. Celui dont on parle aujourd'hui, là, c'est la goutte qui a fait déborder le vase et causer la crise politique à Riga. Ça s'est produit le 7 mai, donc exactement une semaine. Non pas un, mais deux drones en provenance du territoire russe se sont écrasés en Lettonie. Ils ont atterri sur un site de stockage pétrolier à Rēzekne, dans l'est de la Lettonie. Il y a eu un incendie. Mais il y a eu des précédents. Fin mars, plusieurs drones, là aussi des appareils ukrainiens qui visaient la Russie, mais qui ont été déviés, sont allés s'écraser à différents endroits. Mais là, dans les trois pays baltes, Estonie, Lettonie, Lituanie. Et si on remonte plus loin, en septembre 2024, là, c'était un drone russe qui s'était écrasé dans la même région de Rēzekne après avoir pénétré l'espace aérien depuis le Bélarus. Donc, des incidents qui ont tendance à se répéter au fond, bien entendu, ou sur fond, bien entendu, pardon, de guerre en Ukraine, qui est de plus en plus une guerre, on le sait, des drones. Des incidents qui ont conduit les autorités lettonnes à renforcer leur sécurité aérienne dans un contexte où, il faut le dire, la peur là-bas du voisin russe, elle est omniprésente.
1: Et les incursions de drones vraisemblablement russes ont aussi inquiété de nombreux pays d'Europe de l'Est et de l'Ouest aussi en 2025.
3: Oui, en 2025, avec des épisodes rapprochés. On s'en avait parlé ici plus d'une fois au début de l'automne. Le 9 septembre en Pologne, une vingtaine de drones. Le 13 septembre en Roumanie et puis de nouveau en Pologne le 15 septembre, cette fois au-dessus de Varsovie, la capitale polonaise. Il y a eu des épisodes en Europe de l'Ouest, notamment en Norvège, en Suède. Au contraire des frappes mortelles en Ukraine, il s'agit de harcèlement par des drones qu'on envoie non pas pour détruire, mais pour tester les temps de réaction, les types de défense antiaérienne, une espèce de guerre des nerfs. Mmh. Et il n'y a pas, Madeleine, que les drones dans la guerre hybride qui est menée par la Russie. Ça peut être aussi toute une panoplie d'actions non conventionnelles, les cyberattaques, les sabotages de voies ferrées. Il y a eu un camp en Pologne l'automne dernier, sabotage de câbles sous-marins, sans oublier la désinformation en période électorale. On a vu ça en Roumanie, en Moldavie, en Géorgie aussi. Tout ça avec l'objectif de déstabiliser des pays considérés ennemis, mais sans déclencher de conflits militaires. militaire direct.
1: Et est-ce qu'il y a eu des réactions internationales à ce dernier épisode en Lettonie?
3: Oui, il y a eu à Bruxelles, je pense avant-hier, une déclaration de l'OTAN en faveur du renforcement de la défense aérienne dans les pays baltes et un état d'alerte de la dite police du ciel balte à laquelle participent dans le cadre de l'OTAN des avions de chasse français et roumains. Et puis le président ukrainien, Volodymyr Zelensky, qui a quand même un rapport avec tout ça parce que c'est quand même des drones ukrainiens, vraisemblablement piratés, déviés par la Russie, mais quand même qui sont à la base de ces incidents. Donc Zelensky a proposé à Riga l'envoi d'experts pour aider la Lettonie à améliorer ses défenses anti-drones. On le sait, Madeleine, l'Ukraine est devenue aujourd'hui une autorité mondiale en matière de drones militaires, mais aussi en matière de défense anti-drones. Ils ont des drones anti-drones maintenant. Ils ont inventé ça. Côté russe, le Kremlin qualifie d'infondé les allégations selon lesquelles la Russie serait derrière tout ça, mais de nombreux experts estiment que le détournement des drones ukrainiens, ça fait bel et bien partie ça fait bien voir une utilisation avancée de la guerre électronique par Moscou.
1: Ça vaut la peine de rappeler que la Lettonie accueille une présence militaire étrangère significative, dont fait partie le Canada.
3: Oui, c'est exact. Ça s'appelle l'opération Réassurance ou Reassurance. Environ 2000 soldats du Canada sont présents là-bas. C'est le gros du contingent qui intègre aussi des troupes provenant d'une dizaine de pays de l'OTAN, dont l'Albanie, Danemark, Suède, Espagne, Italie et Pologne. Donc oui, Madeleine, on n'a pas fini de parler de ce front Est face à la Russie où la nervosité monte et la tension aussi.
1: Merci François.
3: Au revoir Madeleine.

0: Ce soir, les Canadiens de Montréal vont affronter les Sabres de Buffalo dans le cadre du 5e match de leur série de deuxième tour des séries éliminatoires de la Coupe Stanley. Donc, vous savez probablement maintenant que la série est égale 2-2. Mais peut-être que vous ignorez que toutes les rondelles utilisées dans la Ligue nationale de hockey sont produites au Canada, plus précisément au Québec. Pour nous en parler, on accueille ce soir en studio notre collègue de CBC, Natalia Weixel. Bonsoir, Natalia.
1: Bonsoir, Madeleine.
0: Qui sont les entreprises qui sont impliquées dans la fabrication des rondelles?
1: Mais tout commence dans l'entreprise Souci Baron à Saint-Jérôme, au nord de Montréal. Puis dans cette usine-là, on mélange tous les ingrédients pour obtenir le fameux caoutchouc de couleur noire qui compose la rondelle. Puis après, on voit une grosse machine découper des disques de caoutchouc, découper des disques de taille et de poids très précis. Mm-hmm. On parle de 7,62 cm de diamètre et 2,54 cm d'épaisseur. Mm-hmm. Pour un poids total de 170 grammes.
0: Oui, on n'improvise pas, là.
1: Non, non, c'est très, très précis. Les rondelles sont par la suite acheminées vers Sherbrooke à l'entreprise In Glasgow. C'est là que l'on appose les différents logos. Mm-hmm. Et Madeleine, j'ai une rondelle officielle à vous montrer.
0: Bon, je l'ai là devant les yeux. On voit Montréal contre Buffalo. Période d'échauffement, deuxième ronde, match 6. Vraiment, là, c'est sur mesure, finalement, même pour un match spécifiquement, là.
1: Spécifiquement, on voit chacune des équipes le logo exact. Mm-hmm. Vous voyez le logo des Canadiens, le fameux bleu, blanc et rouge. Et tout ça est sur mesure, justement. Puis ces couleurs-là sont imprimées couche par couche à l'aide d'un procès de sérigraphie. Et tout ça se produit sur un convoyeur. Puis de l'autre côté de la rondelle, ça, ce sont les logos de la Ligue nationale de hockey en argent. Alors, le logo que vous voyez pour les séries éliminatoires, c'est unique pour les séries éliminatoires.
0: Ligue nationale de hockey, période d'échauffement, encore une fois, les séries éliminatoires de la Coupe Stanley, tout ça, c'est en argent.
1: Et Madeleine, c'est une source de fierté, là, ces rondelles, pour les gens de la région. Je vous laisse entendre Jason Drolet, le responsable des ventes d'In Glasgow.
2: On est super fiers. Ça, c'est le pride, comme on dit en anglais, de Sherbrooke. Malgré le fait que, justement, il n'y a pas beaucoup de monde qui savent qu'on a un produit sur la glace à tous les matchs de la Ligue nationale, mais nous, ici, à l'interne, et les familles qui travaillent pour la compagnie sont tellement fiers du produit. Vous l'avez constaté avec les gilets du Canadien qu'on a vu en faisant la tournée plus tôt. C'est vraiment spécial.
0: Natalia, je le disais en introduction, mais je le répète, c'est pas seulement le Canadien de Montréal qui utilise ces rondelles-là.
1: C'est toutes les équipes de la Ligue nationale de hockey qui utilisent les mêmes rondelles. La seule chose qui change, ce sont les logos. Et moi, j'ai visité l'usine à

0: Sherbrooke et j'ai vu qu'il y a une rangée spécifique pour chaque équipe de la Ligue nationale de hockey. Alors, on voit une rangée pour les Sabres de Buffalo, pour les Canadiens de Montréal, pour les Jets de Winnipeg. Et j'ai vu aussi que les rondelles durant les séries éliminatoires ne sont pas produites que quelques jours avant les matchs. Alors, comme vous disiez tantôt, sur mesure, vraiment. Et les rondelles qui seront utilisées samedi au Centre Bell, elles étaient en production quand j'étais à Sherbrooke. Alors, on voit match 6, deuxième ronde. Ça donne un petit peu de stress. On ne sait pas qu'est-ce qui va arriver pour ce match-là. Oui. Puis, ces rondelles-là, elles ne sont pas seulement utilisées par la LNH. In Glasgow produit aussi des rondelles pour la LPHF aussi.
1: Oui, donc là, on est au match 5 ce soir. Où on sera rendu au match 6, ça reste à voir. Est-ce que les joueurs savent que les rondelles sont canadiennes?
0: J'ai posé la question à un des joueurs des Canadiens de Montréal, et pas n'importe lequel. Le défenseur Alexandre Carrier, qui porte le numéro 45, il ne le savait pas. Et je pense que je l'ai un peu surpris quand j'ai posé ma question, mais il était content de l'apprendre. Je vous laisse l'entendre en anglais.
2: Yeah, I didn't even know that, so that's a fun fact. I like that.
0: Alexandre Carrier dit qu'il ne savait pas que les rondelles sont québécoises, mais qu'il se sent fier de savoir que les rondelles qu'ils utilisent sur la glace, ça vient du Québec et que ça fait partie de l'histoire du hockey également.
1: Alors, parce que ça fait un bout de temps qu'elles sont produites ici, là.
0: Ça fait un bout de temps. L'entreprise In Glasgow, elle va fêter ses 50 ans cette année-là. Puis la famille de Jason Drolet qu'on a entendu plus tôt, c'est une famille qui est impliquée dans la production depuis le tout début. Alors, la fierté qu'on voit avec les travailleurs, mais aussi la fierté dans la région, moi, je l'ai vu quand j'étais sur le terrain. Alors, Madeleine, la prochaine fois là, que vous écoutez un match de la LNH ou bien la LPHF, vous saurez que les rondelles sont produites ici au Canada, plus spécifiquement au Québec.
1: Merci, Natalia Vaixel. Bonne soirée, bon match.
0: Bon match.
1: Parlons-en de la LPHF, la Ligue professionnelle de hockey féminin. La série finale commence ce soir à la Place Belle à Laval. La victoire de Montréal va affronter la Charge d'Ottawa, donc deux équipes canadiennes en duel pour la Coupe Walter. C'est une première. On va vous faire entendre les commentaires de Catherine Forge et son fils Charles-Antoine, âgé de 9 ans, qui vont suivre la victoire de tout près. C'est devenu une passion mère-fils.
3: La victoire va éliminer les championnes en titre de Coupe Walter.
4: J'ai commencé à regarder le hockey féminin, je pense en 2025, parce que ma mère, elle suivait quand même ça. Fait que là, j'ai commencé à embarquer. C'est vraiment quelque chose entre moi et Charles-Antoine. Ça fait nos moments privilégiés. On regarde les games ensemble. On va échanger. On va se transmettre des informations. Lui, il me donne des informations sur les statistiques. Moi, je lui donne des informations sur les joueuses que j'ai lues sur Internet. Donc, ça fait un beau moment mère-fils.
5: Comparé à la Ligue nationale, je trouve que quand il y a moins d'équipes puis moins de games, c'est plus excitant parce que

0: la qualité des joueuses, c'est vraiment, c'est quand même remarquable. L'ambiance est bonne. C'est, pour moi, c'est du hockey professionnel.
1: Ma joueuse préférée, c'est Anne-Renée Desbiens. Parce que moi, quand je joue au hockey avec mes amis, ben j'aime vraiment beaucoup ça, être le gardien de but, comme mon père dans le temps.
0: Quand il va à la place belle, il y a des petits garçons. À l'école, Charles-Antoine m'a dit qu'il y avait des amis dans sa classe qui avaient fait des exposés oraux, soit sur Laura Stécy, Anne-Renée Desbiens, Marie-Philippe Poulin. Donc, je pense que c'est quelque chose qui est amené à se faire connaître de plus en plus.
1: Je pense qu'ils vont pas gagner toutes leurs games, mais je pense quand même qu'ils vont gagner la Coupe Walker.
2: Bon, c'était bien Catherine Forgue et son fils Charles-Antoine.

Antoine, merci pour ces inspirants commentaires, des propos recueillis par notre stagiaire Pema Tournadre. Alors, c'est comme ça que l'émission prend fin ce soir. Je vais avoir le temps de lire un ou deux de vos commentaires sur le fait que les abonnements se multiplient. On en parlait à la chronique économique. Il y a Stéphane qui dit des abonnements, il y en a effectivement beaucoup, beaucoup trop pour qu'on soit capable de les justifier tous. On s'abonne, on oublie et on continue à payer trop souvent, trop longtemps. Et on me dit aussi... Je vous confirme qu'il est possible d'obtenir la livraison du lait à domicile 2 fois par semaine avec un vrai laitier à Saint-Lambert. C'est pas vraiment un abonnement. Par contre, on paye à la fin du mois selon la consommation. Alors, je posais cette question-là aussi. Il y a Laureline qui dit « Moi, je m'abonne un seul mois aux plateformes de vidéos en ligne. Je change, je rattrape et donc j'économise. » Merci de nous écrire. Ici Madeleine Blais-Morin. Bonne soirée à tous. À demain.

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3: Bonjour, ici Karine Mathieu. Voici les informations.
4: President Xi would like to see a deal, man. And he did offer, he said, if I can be of any help at all, I would like to be of help.
3: Donald Trump affirme que son homologue chinois Xi Jinping s'est dit prêt à aider à la réouverture du détroit d'Hormuz. Les deux dirigeants ont abordé le sujet dans le cadre de la visite du président américain en Chine qui se tient sur fond de tensions commerciales et politiques. La quasi-paralysie du détroit sous l'effet des blocus iraniens et américains affectent directement Pékin, car la majeure partie de ses importations de pétrole y transite. Selon des médias iraniens, Téhéran aurait autorisé le passage de plusieurs navires chinois au cours de la semaine. Les experts en relations internationales s'attendent à ce que la visite de Donald Trump en Chine ait des conséquences positives pour le Canada. Selon eux, un apaisement dans les relations entre les deux puissances donnerait une plus grande marge de manœuvre à Ottawa. David Savoie.
5: If Trump and Xi manage to do that, it will set the tone for the entire West.
6: Si Trump et Xi parviennent à s'entendre, le ton sera donné pour tout l'Occident, estime Julian Karagezian du département d'économie de l'Université McGill. Ce sentiment est partagé par de nombreux observateurs. Si le sommet entre les deux puissances se termine sous le signe de la coopération, le Canada va en bénéficier et aura les coudées plus franches pour commercer avec la Chine. Le premier ministre Mark Carney a été questionné à ce sujet.
7: Je souhaite qu'il y ait des accords de bénéficiel pour les Chinois, pour les Américains, pour le monde. Donc, ils sont les deux instruments.
6: Les retombées pourraient être importantes, selon l'ancien ambassadeur du Canada en Chine, Guy Saint-Jacques.
8: Le résultat de cette visite-là va dicter pour beaucoup l'environnement économique dans lequel le reste du monde va devoir se débattre.
6: Tout le secteur agricole devrait être épargné, même si Washington cherche à obtenir des concessions de la Chine sur le bœuf et le soya. Il y a peu de risques que l'Empire du milieu cesse d'honorer ses ententes avec le Canada ou veuille réduire son grand nombre de fournisseurs. Le danger, selon Vina Najibullah de la Fondation Asie-Pacifique du Canada, est à plus long terme.
9: That's going to happen in more and more sectors where China dominates.
6: La Chine pourrait asphyxier le secteur manufacturier de pays comme le Canada avec ses exportations massives. La Chine est le deuxième partenaire commercial du Canada en termes de marchandises, avec un total de près de 125 milliards de dollars d'échanges commerciaux bilatéraux en 2025. Ici David Savoie, Radio-Canada, Montréal.
3: Les municipalités du Québec réclament de nouveaux leviers pour financer les infrastructures. Un rapport commandé par l'Union des municipalités propose de créer un fonds pour payer l'entretien des infrastructures d'eau et de voirie. Le rapport suggère de financer le fonds en partie par la hausse des taxes foncières. Selon le document, le déficit de maintien des actifs des infrastructures atteignait environ 50 milliards de dollars l'an dernier et pourrait même doubler d'ici 2036 si la tendance des dernières années se poursuit. Le maire de Laval, Stéphane Boyer, estime que la situation n'est plus soutenable.
10: Les municipalités, on a environ 7 % des revenus payés en taxes et impôts par les familles. Le 93 % restant va au palier provincial et fédéral. Mais avec ce 7 %-là, on doit entretenir 60 % des infrastructures du Québec. Donc, ça nous met dans une posture où on doit continuellement demander de l'aide au gouvernement du Québec et de l'aide au gouvernement fédéral. Puis ça, c'est un problème. Ça nous ralentit, ça fait que tout est lent.
3: La première ministre Christine Fréchette a assuré que Québec contribuerait à la recherche de solutions. Le Canada veut doubler sa capacité de production d'électricité d'ici 2050. Le premier ministre Mark Carney a dévoilé hier sa stratégie nationale sur l'électricité qui promet la création de 100 000 emplois et un réseau plus connecté entre les provinces. Voici le ministre responsable du commerce intérieur et de l'unité de l'économie canadienne, Dominique Leblanc.
11: Les lignes de transmission au Canada, souvent, c'est très fragmenté, c'est des réseaux provinciaux ou territoriaux. Moi, je pense que si on utilise la capacité nationale du Canada, ça va être à l'intérêt économique, ça va aider non seulement des entreprises, des usines, des mines, toutes sortes de productions industrielles, mais des ménages, des hôpitaux, l'électricité coûte cher pour tout le monde et on va en manquer au fil des 20-25 prochaines années.
3: Ottawa promet aussi de réduire les coûts énergétiques pour environ 70 % des ménages canadiens. Québec, pour sa part, promet de veiller au grain pour s'assurer du respect de ses compétences après cette annonce du gouvernement fédéral. Le premier ministre Mark Carney a d'ailleurs tenu à souligner l'ambition d'Hydro-Québec en matière d'investissement. Le ministre québécois de l'Énergie, Bernard Drainville, a affirmé ne pas avoir été mis au courant du plan avant son dévoilement et s'est fait plutôt avare de commentaires.
12: On est encore en train de l'analyser, mais chose certaine, on a l'intention de faire respecter notre pleine compétence en matière d'énergie et de ressources naturelles.
3: Le Bloc québécois, lui, craint que l'argent des contribuables québécois finance des projets ailleurs au pays. Et en terminant, au hockey.
13: Sur ça, je vous dirais, les boys, let's go!
14: Oh, juste ça à dire, 6-3. Demidov, Caulfield, Suzuki, tout le monde.
3: Et Montréal a mis la main sur 2 victoires. Le Canadien de Montréal l'a emporté 6-3 dans un 5e match face aux Sabres de Buffalo et prend les devants 3-2 au 2e tour de la série. Si le tricolore remporte une autre partie, l'équipe aura à affronter les Hurricanes de la Caroline lors de la finale de l'Association de l'Est. Le prochain match de la série est prévu samedi au Centre Bell. Et dans la Ligue professionnelle de hockey féminin, la victoire de Montréal s'est imposée contre la Charge d'Ottawa en prolongation dans ce premier match de la finale. Voilà, c'était les informations.

0: Bon début de journée tout le monde, vendredi matin, nous y sommes. La fin de semaine est à nos portes, il est 6h06, c'est Martine Blanchard qui est avec vous. J'espère que vous vous portez bien. Nous allons vous présenter, comme on le fait tous les vendredis, le Café politique. Ça arrive en troisième heure, on retrouve Jacques Poitras avec François Gravel. Beaucoup de choses au menu aujourd'hui. Et nous allons peut-être parler un petit peu de hockey aussi. Steve, bonjour.
1: Non, pas ça.
0: On vient d'entendre parler de la victoire des Canadiens de Montréal et de la victoire de Montréal. La victoire, il faut le préciser, là, on n'est pas dans...
1: En deuxième ronde.
0: On n'est pas en deuxième ronde, on est rendu
1: ben,
0: à la fin.
1: Ben, c'est la deuxième ronde, c'est juste qu'il y a pas beaucoup d'équipes.
0: Il y a deux
1: rondes au total. Mais c'était fantastique comme fin de match. Là, on a marqué le but égalisateur avec 2 secondes à faire. Puis,
0: Alors,
1: c'est bon pour le hockey féminin au Canada en général, parce que c'est une finale entièrement canadienne. Donc, que ce soit Montréal ou Ottawa qui gagne.
0: J'ai entendu une commentatrice dire à quel point peut-être ce qui nuit le plus à mettre plus de lumière sur le fait que cette équipe de hockey féminin de Montréal est rendue en finale, c'est le fait que les Canadiens fassent aussi bien en série.
1: Oui, c'est
0: et
1: ça.
0: Et c'est vrai que se disputer le haut des manchettes, ça a toujours été un défi quand on parle de la Ligue de hockey féminin par rapport à la Ligue de hockey masculin. Donc, on va se faire un point d'honneur d'en parler autant là, à l'émission de la victoire que des Canadiens. Alors, victoire des victoires.
1: Victoire. Une Américaine qui a marqué le but gagnant, mais quand même, on va le prendre. Elle représente une équipe canadienne.
0: Elle est dans. Il y a des Américains avec les Canadiens aussi, non?
1: Absolument.
0: Bon.
1: Cole Caulfield.
0: Tu vois, puis il a marqué hier.
1: Oui, il a marqué hier. 3 buts en 3 matchs. Ça va bien, là.
0: J'en sais pas tant que ça, mais j'en sais un petit peu.
1: Ouais, vous êtes bonne.
0: Puis les Wildcats, ce soir, au Centre Avenir.
1: Oui. Un match pivot, là.
0: On n'a pas de résultat encore pour celui-là, c'est sûr. Mais on sait déjà qu'il y a des gens d'affaires qui se frottent les mains parce que ça veut dire beaucoup de monde en ville. Et donc, le centre-ville de Moncton est animé quand il y a des matchs comme ça qui font

0: courir les foules, des restaurants, hôtels, tout autour, commerce. Et puis, on va parler de ce que ça fait au centre-ville, justement, l'animation et les retombées économiques avec Patrick Richard de Downtown Centre-ville un petit peu plus tard.
1: Puis les partisans des Saguenayens de Chicoutimi, ça voyage bien, là. Je vais être tannant, je vais rappeler suivre, que hein? J'étais présent au match 1, il y avait beaucoup de chandails bleus dans les estrades.
0: Ben
1: beaucoup,
0: oui, là, ben oui, c'est ça l'affaire. Vous n'avez pas un chandail des Wildcats à me prêter? J'en ai pas.
1: J'aimerais bien ça.
0: Mais là, je ne sais pas si ce sera plein ce soir, mais cela dit, on est vraiment dans cette fièvre du hockey à plusieurs niveaux. Nous allons aussi revenir sur un sujet que vous aborderez aussi dans vos radios, journaux ce matin, là, les services d'obstétrique. C'est depuis longtemps difficile à Campbellton. Là. On sait quoi, depuis 2020? Qu'on a suspendu l'obstétrique. Et puis là, c'est au tour de l'hôpital de Miramichi de suspendre les services d'obstétrique. Alors, je pense aux femmes enceintes, là, à leur famille. Ça doit être insécurisant quand même. Et là, c'est pour une période déterminée. Là. On dit que c'est jusqu'à lundi.
1: Jusqu'à lundi, donc. Mais... Combien de fois ça a commencé de cette façon-là pour d'autres services, d'autres hôpitaux?
0: Juste, oui, franchement, c'est... Oui, je me souviens qu'à Campbellton, au début, c'était temporaire aussi. Ouais. On est rendu six ans plus tard.
1: C'est pas le même problème, mais c'était
0: c'est
1: la Maryse de
0: Kent.
1: C'était la Maryse de Kent, c'était temporaire au début aussi.
0: Oui, là, mon dos, on est bien négatif. Arrête ça tout de suite. Mais là, tout le monde veut se faire rassurer. Cela dit, il y a des voix qui posent des questions aussi, là.
1: Oui, 100% parce que, bon... On rappelle que la situation, même si elle est pour quelques jours, ça inquiète vraiment la communauté, comme une enseignante à Rogersville, Isabelle Cormier, qui, elle, a appris la nouvelle de la bouche de sa collègue qui attend un enfant, justement. Elle dit, je trouve ça vraiment effrayant. Je ne sais même pas comment le décrire. Elle dit, la naissance d'un enfant, c'est pas une maladie, là, mais on peut même pas accompagner cette femme-là. Le réseau Horizon qui explique, bon, on le rappelle, que c'est temporaire, c'est le résultat d'un manque soudain, imprévu de personnel infirmier en obstétrique. Les personnes enceintes qui se rendent normalement à l'hôpital de Miramichi pour accoucher sont invitées donc à se rendre à un autre hôpital. Mais là, il faut se rendre soit à Fredericton, à Moncton ou à Bathurst, à au moins, là, au mieux, une heure de route. Ça, c'est pas plus.
0: Oui.
1: Le réseau Vitalité, lui, dit être prêt à prêter main forte aux besoins, qu'il s'attend à ce stade-ci à un impact minimal, cependant, sur les services offerts à l'hôpital régional Chaleur à Bathurst. Geneviève Latour, coprésidente du regroupement féministe du Nouveau-Brunswick, déplore cette fermeture temporaire. Pour elle, il est vraiment temps d'implanter le service de sage-femme partout dans la province.
2: On doit aller à 1h15 à Moncton, à 2h15 à Fredericton, etc. Quelqu'un qui peut se déplacer à la maison pour les suivis, mais aussi pour l'accouchement.
1: C'est sûr que pour les déplacements, ça peut faciliter bien des choses. L'hôpital de Miramichi qui indique que les patientes qui se présentent en travail ou avec des besoins urgents liés à leur grossesse recevront des évaluations et des soins d'urgence. On va pas revirer tout le monde de bord si on sent que on doit prêter main forte, prêter assistance à cette personne-là. On annonce un retour à la normale lundi. Mais après ça, pour combien de temps ce sera un retour à la normale?
0: Ouais.
1: Seul l'avenir nous le dira.
0: Nous verrons bien. Louis-Philippe Leblanc, bonjour.
3: Bonjour.
0: Est-ce qu'on peut parler du prix de l'essence?
3: C'est encore augmenté. Non, hein?
0: Ça dépasse 2 $, ça y est. On a dépassé le seuil.
3: Le prix maximum.
0: Puis c'est drôle parce que ce matin, je faisais ma revue de presse puis je vois un reportage... une entrevue avec René Legacy, le ministre de l'Énergie, qui dit « Ah, la décision de la Commission de l'Énergie voudra forcément dire que l'essence va monter. » Et cette décision de la Commission de l'Énergie, c'est la suivante, c'est-à-dire que on a été appelé à se prononcer sur une plainte, sur un appel qui a été fait d'un acteur du secteur de l'énergie. Et la décision de la Commission est force de règlement, en quelque sorte, si je peux le résumer comme ça. Et dans sa révision finale, la Commission de l'énergie a dit que c'était pas une bonne idée du tout ce que proposait le gouvernement Holt de se soustraire de l'ajusteur carbone, de ne plus avoir l'ajusteur carbone. On a étudié les faits qui établissaient clairement que ça resserrait l'étau beaucoup trop pour les détaillants.
3: Ouais.
0: Puis on se souvient à l'époque, quand ça avait été mis de l'avant, on avait parlé aux détaillants. Ça, je vous parle des propriétaires de stations d'essence.
3: Ça a commencé avec le gouvernement X, cette
0: absolument,
3: histoire-là.
0: Absolument.
3: Les libéraux sont rentrés là-dedans. Puis on voit vraiment qu'il y a une bataille entre la province,
0: oui,
3: la commission, les détaillants.
0: Puis là, la commission qui statue ça.
3: C'est nous
0: ça,
3: qui payons finalement.
0: Oui. Là, on est à quoi, là? 2 $?
3: Le prix maximum de 2 $.
0: Le prix maximum. Ouais. Le prix maximum, attendez, 2 $2. Le prix maximum.
3: Ouais. C'est pas encore. On est à une fraction du dernier sommet qu'on a vu.

0: en mai, il y a deux ans. Le plus élevé qu'on a eu dans la province, c'est 2,19 $. Ça, c'est le prix maximum. Donc, moi,
1: c'est sûr.
0: Si on circule dans le Grand Moncton, présentement, ça a augmenté de 5 cents. On est à 1,98 $ et des poussières. En général.
1: Veille de long week-end.
2: Oui, vous dites 1,98 $ à Dieppe. J'ai fait le plein essence, c'était 1,91 $. Donc,
0: ça,
2: même si
0: hier.
2: C'est hier, ça, même si c'était 5,1 % du prix maximum, et pas 5,1 $ d'augmentation pour le prix maximum, c'est beaucoup plus vraiment à la pompe. Là.
0: Mm-hmm.
2: C'est du 7 à 8 cents parce qu'on était plus bas.
0: On parle du prix maximum parce que pas toutes les provinces qui ont ça. Là, une commission avec un prix maximum. Mais il peut y avoir des variations de pompe, mais ça suit pas mal. Il y a un grand marchand d'essence aussi qui le vend un petit peu moins cher quelques cents, mais il faut une carte de membre aussi pour ça. Donc, ça dépend vraiment où est-ce qu'on l'achète.
1: C'est sûr. Il y a des trucs là, pour les automobilistes, mais le ministre Legacy l'a dit hier. Ça va vouloir dire que ça monte et c'est effectivement ce qui se passe ce matin.
0: Et il y a quand même, faut pas oublier que vous en avez parlé d'ailleurs avec François-Philippe Champagne, le ministre des Finances fédéral.
1: Oui.
0: Il y a un rabais de taxes fédérales aussi.
1: Une chance.
0: Une chance, parce qu'on aurait 8 cents de plus. ça serait quand même pas mal plus cher.
1: On a l'impression qu'on est perdant,
0: ouais.
1: Mais il y a quand même des rabais qui sont appliqués, ou en tout cas ce rabais qui est appliqué.
0: Bonne excuse, prendre son vélo?
1: Oui. Absolument.
0: Trottinette électrique, une voiture moins, peut prendre moins sa voiture.
1: En parlant de vélo et de transport actif, d'ailleurs, on va recevoir en studio un homme qui milite fort pour accroître la présence de davantage d'infrastructures ou plutôt de places pour le transport actif et qui s'est présenté pour un siège au conseil municipal de Moncton, Brian Branch, un homme très connu de la région qui s'est fait entendre souvent sur ses enjeux justement, mais là, qui fait le bilan de sa campagne électorale. Il n'a pas été élu au conseil municipal de Moncton, mais il avait parlé pendant la campagne de comment il trouvait incongru qu'on n'avait pas à dévoiler les sources de financement qu'on recevait.
0: C'est intéressant, ça.
1: Lui, il disait, il faut un règlement. Puis d'ailleurs, tout le monde a l'air d'être d'accord. Puis ça va aller à la prochaine campagne électorale municipale.
0: À la province,
1: oui, donc
0: fédérale.
1: Peut-être pour la prochaine élection. Mais il a dit, moi, de mon propre chef, voici, je vais publier qui m'a donné quoi, de où ça venait. Et ça a comme inspiré d'autres candidats à faire la même chose. Je ne sais pas s'il va y avoir un mouvement provincial à le faire. Parce que, dites-vous, cher futur peut-être candidat, qu'il faudra le faire de toute façon aux prochaines élections. Mais on va l'entendre sur ses motivations, comment lui, il a voulu mettre ça de l'avant. Mais pas juste ça, le fait que ça peut être inéquitable de se dire, moi, ça m'intéresse de me lancer, mais ça prend de l'argent, la politique.
0: Les
1: ça
0: affiches,
1: prend de l'argent. Oui, donc se faire voir, se faire entendre, pas juste d'avoir de bonnes idées. Puis on est encore peut-être plus que jamais dans cette réalité-là. Hein? En tout cas, ce sera intéressant d'entendre son point de vue là-dessus. Brian Branch sera avec nous en studio un petit peu plus tard. Puis je parlais avec Steve tout à l'heure de la victoire de Montréal, qui est en finale de la Ligue de hockey professionnel féminin. Et on disait à quel point c'est difficile de se disputer le haut des manchettes quand les Canadiens font bien en série. Hein? C'est quand même le club emblématique. Puis bon, mais la victoire...
0: Moi, je suis très d'accord qu'on parle moins du Canadien de Montréal.
1: Ah, je le sais, que je savais que vous alliez aimer ça. Et là, je disais, faut vraiment s'intéresser davantage à la victoire de Montréal. Et je tombe sur cet excellent texte sur Radio-Canada.ca de Pierre Chapdelaine de Montvallon, qui dit « Encourager la victoire de Montréal. Un geste féministe. » Alors que ça a été tout un match hier, le premier de cette série qui pourrait les voir remporter le championnat, où la victoire l'a remporté 3-2 contre la Charge d'Ottawa. Les olé, olé, olé pour la victoire sont peut-être pas les mêmes que pour les Canadiens de Montréal, mais il y a quelque chose d'électrique qui se passe de différent. Quand on voit la composition du public, quand on voit qu'il y a un engouement, parce qu'elles réussissent. Là,
0: et puis au niveau de hockey,
1: attirer beaucoup de monde.
0: Le hockey masculin, c'est très violent. Puis je sais qu'il y a eu tout un débat là-dessus. Puis le hockey féminin aussi, il y a de la rudesse, des choses comme ça. Mais d'avoir un hockey plus fin aussi, tant mieux.
1: Familial.
0: Ouais.
1: C'est le terme qui revient beaucoup dans l'article de la part des partisans. Accessible, pour le coup. Familial, pour tout ce que vous dites, mais aussi sur ce qu'on a voulu créer comme ambiance pour aller voir la victoire de Montréal et probablement la LPHF en général, là. Mais c'est pas parce que. Puis après ça, je me dis, est-ce que c'est réducteur? C'est parce que c'est des femmes, familiales, les enfants, les femmes. Mais non, c'est pas ça. C'est vraiment l'ambiance qu'on crée est beaucoup plus inclusive.
0: Il faut parler aussi de questions de prix, là, parce que lorsqu'on va dans la Ligue nationale, c'est très cher.
1: On peut pas amener à famille tous les matchs canadiens. Marie-Philippe
2: Poulin a déjà dit, vous pensez que c'est pas violent, mais c'est dans la subtilité qu'on fait ça.
0: C'est
2: sur
0: ça, mais de voir du monde qui se tape dessus,

0: Ça a peut-être des limites, hein. Ça peut-être, tu sais, c'est un débat de tout temps.
1: Moi, je veux pas montrer ça à mes enfants, là.
0: C'est un débat de tout temps, cette affaire-là. OK, assez, on va en parler assez de hockey, de toute façon, encore plus tard et dans les prochains jours. Là, petit rappel qu'aujourd'hui, on s'attendait à une journée un petit peu plus sec que ce qu'on va avoir. Il y a peut-être bien un petit peu de pluie dans les prévisions, là. Je vous donnerai ça un petit peu en détail plus tard. Mais que cela ne tienne, on a de très belles conditions pour le long week-end là, de la fête de la Reine, vous allez voir. Vous pouvez nous joindre, vous nous envoyez de vos nouvelles par le courriel, ici la matinale à commercialradio-canada.ca ou par l'application audio, toujours un plaisir de vous lire. On va revenir sur un petit aspect qu'on a abordé hier à l'émission de marché immobilier au Nouveau-Brunswick, que vous continuez de suivre, Louis-Philippe, qui vit des changements quand même importants. Ouais. Après la volatilité des dernières années, on a l'impression que ça se stabilise, mais surtout que ça ralenti et que ça pourrait enfin être à l'avantage des acheteurs. Les ventes dans la province qui ont dégringolé au mois d'avril.
1: Oui, il s'est vendu 13 % de moins de maisons en avril cette année comparativement à avril 2025. Ça, c'est selon l'Association canadienne d'immobilier. Puis on voit des chutes partout, là. 10,5 à Moncton, 8,3 à Saint-Jean, 4,4 à Fredericton. C'est le nord puis ce qu'on appelle le reste. Là. Le nord puis la région des vallées où vraiment c'est le plus impressionnant, moins 34 % pour les quatre premiers mois de l'année. On parle de 6 % de diminution comparativement à la même période l'an dernier. Mais derrière ce qu'on voit, cette diminution-là, ce qu'on a comme marché, c'est quand même assez robuste. Lorsqu'on parle aux différents intervenants, c'est sûr que c'est pas aussi fort que l'an dernier, mais c'est puissant quand même. Puis surtout avec 1524 nouvelles inscriptions de résidences à vendre en avril, c'est le nombre le plus élevé en 5 ans.
0: Oh, wow.
1: On a vu vraiment le nombre de maisons disponibles dans la province à dégringoler en 5 ans. Et là, on recommence à se reconstruire tranquillement, pas vite. Donc, le nombre de maisons à vendre augmente. Puis, on a encore plus d'activités qu'avant la pandémie, ce qui est logique parce qu'après tout, notre population a diminué. Donc oui, ça dégringole, mais ça, si on compare à 2019-2018, on a plus d'activités là qu'en 2019-2018 quand même. Puis quand on regarde le nombre d'annonces immobilières résidentielles en cours, on est à 3000. Je pense qu'en 2022, on était à 2000. Il y avait presque rien à vendre. Mais avant la pandémie, on était à 6000.
0: On est loin du pré-pandémie. Là.
1: Ou encore. Mmh. Et le nombre d'inventaires de maisons se rétablit après 5 ans de vache maigre. Puis je pense qu'on ne veut pas non plus se retrouver où est-ce qu'on était avant la pandémie, où le prix des maisons était dérisoire et je pense que les gens pouvaient prendre 6 mois à vendre leur maison. On mettait une affiche à vendre puis on avait dans certains cas, deux, trois appels par mois. C'était vraiment pas très, très dynamique. Donc là, présentement, dans une logique où ça favorise de plus en plus un marché balancé, on se dirige vers ça. Mais avril, juin, c'est habituellement les mois où il y a plus d'activité sur le marché. Lorsqu'on veut vendre une maison, souvent c'est au printemps pour toutes sortes de raisons. Puis c'est là aussi où on réalise les ventes les plus chères aussi. Et là, on est pratiquement où on était en avril 2025 côté prix. Le prix moyen d'une maison qui s'est vendue en avril au Nouveau-Brunswick, 363 000. Avant la pandémie, on était à 150 000. Mais si on se compare au national, 685 000 national. Donc, les gens qui viennent ici ont quand même...
0: On comprend pourquoi ils viennent ici.
1: quand ils viennent ici, ils ont des opportunités. Si on regarde par marché, au mois d'avril, la maison moyenne s'est vendue 395 000 à Fredericton, 385 000 à Saint-Jean, 375 000 à Moncton. Puis la région du Nord, c'est vraiment pas le même. On dirait que c'est pas la même ligue, là. 235 000, Vallée et du Nord. Pierre Leduc est porte-parole pour l'Association canadienne d'immobilier. Il propose ici son analyse de la région atlantique pour la dernière année parce que, oui, même s'il y a une baisse là, récemment, on est quand même en mode croissance.
2: Bien, les marchés immobiliers des provinces de l'Atlantique sont parmi les plus forts et demeurent les plus forts au Canada. Les ventes sont à la hausse, les prix sont à la hausse et les inventaires demeurent très bas. Donc c'est quand même des bonnes choses pour les vendeurs, c'est moins des bonnes choses pour les acheteurs. Mais la raison principale derrière cette tendance, c'est que les marchés immobiliers en Atlantique demeurent parmi les plus abordables au Canada.
1: Un marché abordable encore. Puis je sais que ça fait mal des fois lorsqu'on veut s'acheter une maison dans certaines régions du Nouveau-Brunswick pour voir les prix, puis on se fait dire c'est abordable. Oui, mais pas pour moi.
0: C'est ça.
1: Un petit peu ça. Donc, à quoi est-ce qu'on peut s'attendre pour la prochaine année? Ben une certaine stabilité pas de déclin. On le voit dans certains marchés à Toronto, le moins 20% de prix de vente, là, c'est quand même quelque chose ici. C'est ce qu'on veut aussi, une petite hausse tranquille, pas trop de vagues, parce qu'on sait quand il y a des grandes vagues, ça fait de l'érosion. Et pourquoi ça stabilise? Parce qu'il y a moins de travailleurs d'autres provinces qui déménagent au Nouveau-Brunswick.

0: dirait que c'est une grande tendance, mais le télétravail, c'est moins populaire. Avec les marchés ailleurs au Canada qui descendent un petit peu, il y a moins de différence de prix entre le Nouveau-Brunswick puis d'autres régions. Mm-hmm. L'économie aussi est moins florissante. On regarde peut-être des petits nuages noirs. Là, on voit avec les prix de l'essence, on en parlait il y a un instant, l'inflation qui repart à la hausse. Et quand on a de l'inflation, souvent, ce qu'on fait pour arrêter ça, on hausse les taux d'intérêt. Ouais. Si on hausse les taux d'intérêt, ça augmente le prix pour accéder à une maison. Donc, voici Pierre Leduc, porte-parole pour l'Association canadienne d'immobilier sur ses prévisions pour l'année à venir.
1: Depuis le COVID, il y a quand même eu une très importante migration du centre du pays vers les provinces atlantiques. Donc, il y a eu un boom démographique qui, justement, a aidé ça. Mais avec le retour au bureau exigé par davantage d'employeurs, c'est une tendance qu'on sait qui est en train de ralentir. Donc, les pressions démographiques sur les marchés immobiliers dans les provinces d'Atlantique commence à diminuer. On s'attend que ça va quand même rester assez stable pour l'été. Reste à voir qu'est-ce qui va arriver justement avec les prix du pétrole. S'ils continuent à la hausse, il va y avoir des pressions inflationnaires et la Banque du Canada va devoir réagir possiblement en augmentant les taux. On voit déjà pour les taux hypothécaires qui commencent à avoir un petit mouvement vers les taux qui commencent à augmenter, mais c'est pas encore dû à des décisions prises par la Banque du Canada.
0: Pierre Leduc, qu'on entendait. Et ce qui se passe au Nouveau-Brunswick, ça suit un petit peu la tendance nationale. J'en glisse un mot, là, mais selon l'Association canadienne d'immobilier, les ventes résidentielles ont diminué de 4 % en avril au Canada. Je répète qu'ici, c'était 13 %. J'ai dit 685 000 pour une maison. C'est 695 000. Presque 700 000 $ une maison au Canada. Donc,
2: ouais, c'est pas abordable pour tout le monde, c'est le cas de le dire.
0: Puis le locatif est très cher. Parce qu'on parle de ça, on fait abstraction du locatif qui est dans une autre case, puis tout ça, puis c'est cher le locatif.
2: Tout coûte cher, absolument. Ben, en tout cas, on voit vraiment une tendance qui se transforme là, avec le marché immobilier, c'est clair. Merci beaucoup, Louis-Philippe. On se retrouve au fil de la matinale, bien sûr. Alors que l'été est à nos portes, beaucoup d'insectes reviennent, n'est-ce pas? C'est le cas des tiques. Les tiques à pattes noires responsables de la transmission de la maladie de Lyme en Amérique du Nord. Le gouvernement a reconnu en 2019 que l'augmentation de la température crée un environnement propice pour les tiques et prolonge leur saison d'activité. Dans notre province, les populations de tiques à pattes noires et de tiques du chien sont établies, surtout dans le sud et le centre. La tique à pattes noires est d'ailleurs celle qui inquiète le plus parce qu'elle peut être porteuse de la borréliose, la bactérie responsable de la maladie de Lyme. En 2023, un rapport de la santé publique a d'ailleurs confirmé une augmentation du nombre de cas de cette maladie au Nouveau-Brunswick. Cela dit, c'est important de mentionner qu'une morsure de tique n'entraîne pas automatiquement une infection, comme nous le dit Jade Savage, entomologiste à l'Université Bishop.
3: La tique à pattes noires, elle ne vient pas, elle n'extrait pas de son œuf déjà pré-infecté. Elle doit acquérir la bactérie en se nourrissant sur un rongeur infecté. Donc ça, c'est déjà important. Et ensuite, elle va muer et lors de son prochain repas, elle pourrait nous refiler la bactérie. Cependant, même si on se fait piquer par une tique infectée, il y a un facteur très important à prendre en considération, c'est que la tique, elle se nourrit longtemps. Donc, pour pouvoir compléter son repas, elle doit rester accrochée plusieurs jours sur nous. Et c'est seulement après 24 à 48 heures qu'elle va commencer à pouvoir transmettre la bactérie. Donc, si on retire la tique en dedans de 24 heures, les possibilités de contracter la maladie de Lyme ou les probabilités sont très faibles. Donc, ce n'est pas parce qu'on a eu une tique sur nous ou même qu'on a une tique qui nous a mordu qu'on va être automatiquement infecté.
2: Jade Savage, entomologiste à l'Université Bishop. Et si une tique nous mord, quels sont les bons gestes à poser? La première et plus importante chose à faire, nous dit Jade Savage, c'est de retirer la tique le plus rapidement possible.
3: Idéalement, on a des petites pinces fines et c'est pas tout le monde qui a ça. Donc, on peut prendre des pinces à souffler, mais il faut faire attention parce que idéalement, on ne veut pas écraser la tique. Parce que si on pèse dessus, elle peut régurgiter. Mais c'est pas ça qu'on veut justement parce qu'on veut éviter que la tique nous injecte des bactéries. Donc, idéalement des pinces fines, sinon un crochet à tique. On en vend un peu partout. Mais les crochets aptiques, c'est pas évident si la tique elle est très petite et très peu engorgée. Donc, on doit retirer la tique. On essaie de pas tourner. Donc, il y a beaucoup de vidéos et d'informations en ligne qui suggèrent de tourner, mais malheureusement, ça peut briser la tête. Donc, c'est un petit harpon qu'il y a dans notre peau. On tire doucement. Ça peut être un choc la première fois. Là, on voit que la peau s'étire un peu. Et éventuellement, si on peut tirer doucement, la tique va retirer là, son rostre, dans le fond, son petit harpon de notre peau. Donc, c'est vraiment la première chose à faire.
2: Alors, c'était l'entomologiste Jade Savage. Je l'ai dit, comment on fait pour déterminer si une piqûre de tique à patte noire nous a infectés? C'est pas toujours évident, parce que les symptômes peuvent parfois prendre quelques semaines avant de se manifester. Alors, mais le signe le plus caractéristique de la maladie de Lyme, c'est une éruption cutanée qui peut parfois ressembler à une cible. On a vu les cercles rouges, hein? Alors, pour prévenir les morsures de tique, il est recommandé de porter des chaussures fermées, de rentrer votre chandail dans votre pantalon, puis les bas par-dessus votre bas de pantalon. Donc, pas laisser de peau, de possibilité de morsure. Donc, on vous suggère aussi de porter un pantalon et un chandail à manches longues de couleur pâle afin de pouvoir repérer les tiques plus facilement. Ça, si vous faites de longues randonnées de plein air, ce sont de bons trucs. Insectifuge, ben, ça prend du DEET. Hein? On peut être pour ou contre, mais le DEET, c'est ça. Où il y a l'icaridine qui est aussi conseillée comme insectifuge. Et alors, marcher dans les chemins dégagés quand c'est possible aussi, ça peut être une bonne option. Alors oui, les tiques seront là et en grand nombre, semble-t-il. Voici nos nouvelles.
4: À Terre-Neuve, ici Steve Legault, voici les informations. Les services d'obstétrique sont temporairement suspendus à l'hôpital régional de Miramichi au Nouveau-Brunswick, et ce jusqu'à lundi. Le réseau de santé Horizon explique cet arrêt par le manque de personnel infirmier, et même si c'est pour quelques jours, la situation inquiète la communauté. Babatunde Lawani.
5: Je trouve ça vraiment comme effarant, ou je sais pas quel est le mot.
6: Isabelle Cormier, enseignante à Rogersville, a appris la nouvelle de la bouche de sa collègue qui a été un enfant.
5: C'est même pas une maladie, puis on peut même pas accompagner cette femme-là.
6: Le réseau de santé Horizon explique que cette suspension temporaire de service à l'hôpital régional de Miramichi est le résultat d'un manque soudain et imprévu de personnel infirmier en obstétrique. Les personnes enceintes qui se rendent normalement à l'hôpital de Miramichi pour accoucher sont depuis hier invitées à se rendre à un autre hôpital. Elles devront maintenant se rendre à Fredericton, à Moncton ou à Bathurst à au moins une heure de route. Le réseau de santé Vitalité, lui, dit être prêt à prêter main forte aux besoins et qu'il s'attend à ce stade-ci à un impact minimal sur les services offerts à l'hôpital régional Chaleur à Bathurst.
7: On doit aller à 1h15 à Moncton, à 2h15 à Fredericton, etc.
6: Geneviève Latour, coprésidente du regroupement féministe du Nouveau-Brunswick, déplore cette fermeture temporaire. Pour elle, il est temps d'implanter le service de sage-femme partout dans la province.
7: Quelqu'un qui peut se déplacer à la maison pour les suivis, mais aussi pour l'accouchement.
6: L'hôpital de Miramichi indique que les patientes qui se présentent en travail ou avec des besoins urgents liés à leur grossesse recevront des évaluations et des soins d'urgence. Horizon annonce un retour à la normale lundi. Ici, Babatunde Lawani, Radio-Canada à Miramichi.
4: Le gouvernement du Québec ne veut pas parler de solution de rechange à son projet d'entente avec Terre-Neuve et Labrador sur le développement de Churchill Falls. Mais Hydro-Québec planche déjà sur d'autres scénarios. En commission parlementaire jeudi, le ministre québécois de l'Énergie a refusé de s'avancer sur des plans alternatifs dans l'éventualité où le partenariat terre-neuvien achopperait. Le gouvernement terre-neuvien rendra public le 19 mai un rapport d'experts qui pourrait en effet déterminer que le protocole d'entente signé avec le Québec en décembre 2024 est inéquitable et doit être renégocié. Cependant, la présidente d'Hydro-Québec, Claudine Bouchard, assure que son plan d'action 2035 propose des pistes de rechange. Le premier ministre de la Nouvelle-Écosse, Tim Houston, dit que la prochaine étape pour des forages exploratoires de gaz naturel terrestre dans la province est imminente. La semaine dernière, l'Université Dalhousie a confirmé avoir transmis au ministère de l'Énergie de la province son analyse de 7 promoteurs ayant manifesté leur intérêt pour des forages. Sur les 30 millions de dollars investis par la province, la majeure partie est destinée à inciter les entreprises à réaliser des travaux en Nouvelle-Écosse. C'est une tendance dans les maritimes. Le Nouveau-Brunswick se tourne aussi vers le gaz naturel avec cette nouvelle centrale au gaz dans la région de Tantramar. Mais c'est une vision à court terme, selon Normand Mousseau, directeur scientifique de l'Institut de l'énergie Trottier à Polytechnique Montréal.
8: C'est là, je pense, que la proposition aussi d'augmenter les interconnexions, c'est-à-dire augmenter les lignes qui vont passer à travers les

0: les provinces, qui vont connecter les provinces, permettrait de réduire les coûts et de faciliter le déploiement et l'électrification dans les provinces plus petites parce qu'on distribue les risques aussi, puis on facilite l'implémentation de nouvelles technologies.
1: Deux grandes agences de notation de crédit chargées d'évaluer la capacité de l'île du Prince-Édouard à rembourser ses dettes ont abaissé les perspectives financières de la province. Moody's et S&P ont dégradé la perspective de l'île du Prince-Édouard, la faisant passer de stable à négative, compte tenu du déficit de 410 millions de dollars et de l'endettement croissant. Les agences estiment que l'île du Prince-Édouard est moins susceptible de rembourser ses dettes à temps. Toutefois, en réponse, le ministre des Finances de l'île affirme qu'il s'agit d'une réalité économique à laquelle toutes les provinces sont confrontés. Et puis en terminant, Ligue nationale de hockey, les Canadiens de Montréal sont à une victoire de la finale de l'Est.
2: Slavkovski avance, la passe, Demidov, le tir et le but! Le premier des séries d'Ivan Demidov et c'en est tout un!
1: Ivan Demidov a porté le coup de grâce au sabre de Buffalo jeudi soir dans une victoire de 6-3 des Canadiens de Montréal. Le tricolore n'est plus qu'à une victoire de rejoindre les Hurricanes de la Caroline en finale de l'Association Est. Après la rencontre, l'entraîneur-chef Martin Saint-Louis a parlé d'une deuxième période qui a fait la différence.
3: Puis honnêtement, durant, je peux pas dire exactement, là, mais ça a été un 12-13 minutes en deuxième qu'on a pogné le momentum. Puis côté comment ton équipe est capable de jouer, là. C'était à haut niveau, là, côté exécution, puis le game collectif. C'est sûr qu'on avait cherché des gros buts après ça, là. Mais on était très dangereux durant ce deuxième-là, puis on les a forcés à se défendre.
1: Il s'agit là de la dernière série active puisque les Golden Knights de Vegas ont éliminé les Ducks d'Anaheim jeudi soir avec une victoire de 5-1. Vegas remporte la série en 6 rencontres. Le match numéro 6 entre les Canadiens et les Sabres aura lieu samedi soir à Montréal sur le coup de 20h, heure de l'Atlantique. En terminant, le gouvernement fédéral investit 2,15 millions de dollars dans 4 entreprises de transformation du homard de Nouvelle-Écosse touchées par les droits de douane américains. Dans un communiqué, le ministre responsable de l'Agence de promotion économique du Canada Atlantique a déclaré que ces fonds serviront à soutenir la modernisation des activités, notamment l'adoption de nouvelles technologies et l'augmentation de la capacité de production. Voilà ce qui complète les informations. Ici Steve Legault, de retour à votre émission du matin.
4: Merci beaucoup, Steve. Il est 6h36. La matinale se poursuit. Alors, un petit peu de météo. Voyons ce qui se prépare pour ce long week-end. La fête de la reine Victoria, lundi. D'ici là, aujourd'hui, c'est un peu plus gris et pluvieux. Mais, ce sera beau samedi, dimanche, lundi. Franchement, pas pire. Alors, aujourd'hui, c'est pas couvert et pluvieux partout non plus, là. Attention. Grand Sault, Edmundston, Campbellton, toutes les régions dans les comtés de Victoria, Madawaska et Restigouche. Belle journée. Alternance soleil-nuages, pas de vent, maximum 18. Super beau. Pour Miramichi, région Chaleur et péninsule acadienne, c'est pas que c'est pas beau, mais c'est plus gris. Des nuages, 60 % de probabilité d'averse, les vents sont calmes, maximum de 15 pour le nord-est. Péninsule acadienne, région chaleur, Miramichi. Maintenant, pour la grande région du comté de Kent, le sud-est du Nouveau-Brunswick, les parcs Fundy et Couchibouguac aujourd'hui, pluie intermittente pourrait tomber de 5 à 10 mm de pluie aujourd'hui et des vents aussi. On dirait une journée d'automne avec un maximum de 11 degrés. Ouais. Pas super pour le sud-est et le comté de Kent. Donc, 5 à 10 mm de pluie, maximum 11, rafale à 50. Pour Fredericton, c'est un peu mieux quand même. Couvert avec 30 % seulement de probabilité d'averse et c'est seulement ce matin. Parce qu'après, dégagement partiel, alternance soleil-nuage avec 16 degrés comme maximum. Des petites rafales à 40 quand même qui sont attendues de bon vent cet après-midi. Et puis, on termine avec la grande région du comté de Saint-Jean, incluant bien sûr la ville portuaire. Un peu d'averse, mais en moins grande quantité que dans le sud-est du Nouveau-Brunswick. Donc, de 2 à 4 mm pour Saint-Jean. Avec des rafales à 40, des vents plus légers ce matin, maximum de 11. Mais demain, samedi, on prévoit un dégagement dans toutes les régions et un ciel qui sera soit complètement dégagé et ensoleillé ou alternant soleil-nuage. Là, je vais dire quelque chose. Là. Ça se peut que ça change d'ici demain. Là. Ça se peut. Mais dans la péninsule acadienne, demain, on annonce du soleil et 25 degrés. Ça, c'est une journée.

Oh, on a parlé pas mal là, de son projet de nouvel album qui s'appelle Halo Chanceux, avec le H devant le halo. Et puis, c'est aujourd'hui que vous pouvez entendre toutes les pièces de cet album qui est lancé donc officiellement en ce 15 mai. Voici la chanson « Palourde ». Menon Jason.

0: Nouveauté de Monong Jason tirée de l'album Allô Chanceux qui sort aujourd'hui. C'était la chanson Palourde. Ah oui, ça en va vendre des palourdes à Montréal. Monong Jason. Ici la matinale à Commercial Radio Trade Union Canada pour nous joindre. Qu'est-ce que vous ferez de votre long week-end? Tiens, peut-être juste pour me raconter ça, via la bulle de conversation dans l'application audio ou alors nous envoyer un message texte au 1-800-561-1561. C'est bien une province au Canada où on a beaucoup parlé d'énergie, là. Au cours des derniers mois, dernières années, c'est bien le Nouveau-Brunswick. Donc, c'était une annonce attendue ici comme ailleurs au pays. Qu'est-ce que le gouvernement Carney veut bien annoncer en matière d'énergie? Ce qu'il a dit, c'est comment il compte s'y prendre pour doubler la production d'électricité au Canada d'ici 2050, mais aussi réduire la facture pour une majorité de ménages canadiens. Alors, en plus d'investir dans différentes formes d'énergie, Ottawa veut mieux relier les réseaux électriques provinciaux, ce qui pourrait faciliter, par exemple, les négociations entre le Québec et Terre-Neuve et Labrador sur le projet Churchill Falls. Voici Normand Mousseau, professeur et directeur scientifique de l'Institut de l'énergie Trottier à Polytechnique Montréal.
1: Quand on regarde au niveau mondial ce qui se passe, on n'est pas dans une ambition si grande. Ça, c'est vraiment dans l'ordre des choses qu'on voit ailleurs dans le monde. Un des enjeux, c'est qu'on pourrait juste produire plus d'électricité et donner ça à des centres de données, par exemple. Et là, ça va faire augmenter les coûts des ménages. Mais si on utilise ça pour électrifier le transport, électrifier le chauffage, mais là, ce qu'on voit, les études montrent que comme l'électricité est beaucoup plus efficace, productive que le gaz, le pétrole ou le propane ou le mazout, on se retrouve avec des économies importantes. Tous les modèles qui disent qu'on veut se décarboner montrent qu'il faut augmenter la demande en électricité, la production d'électricité. Au-delà même de l'intelligence artificielle et des grands centres de données, les technologies modernes,

0: sont toutes basées sur l'électricité, que ce soit dans les véhicules, que ce soit dans l'industrie, dans le bâtiment. Donc, on a besoin d'électricité simplement pour moderniser nos équipements également. Le Canada part vraiment loin, hein? On est à 17 % du panier énergétique canadien, c'est de l'électricité. Au Québec, on est à 40 %. Le Canada est plus faible en termes de proportion que l'Europe. Il est à moitié de la Chine. Donc, la Chine utilise deux fois plus d'électricité dans son panier énergétique en proportion, que le Canada.
1: Normand Mousseau, professeur et directeur scientifique de l'Institut de l'énergie Trottier à Polytechnique Montréal. Alors, il y a des provinces plus aptes à produire de grandes quantités d'énergie. On peut penser au Québec avec son hydroélectricité, à l'Ontario aussi. Alors, comment ça pourrait se passer pour les plus petites provinces comme le Nouveau-Brunswick? À nouveau, Normand Mousseau.
0: C'est là, je pense, que la proposition aussi d'augmenter les interconnexions, c'est-à-dire augmenter les lignes qui vont passer à travers les provinces, qui vont connecter les provinces, permettrait de réduire les coûts et de faciliter le déploiement et l'électrification dans les provinces plus petites parce qu'on distribue les risques aussi, puis on facilite l'implémentation de nouvelles technologies. Par exemple, si on veut déployer de l'éolien en haute mer ou on veut développer du solaire ou autre, bien à ce moment-là, on n'a pas d'électricité toujours, mais si on met ça dans un réseau, on partage, bien on peut avoir de l'électricité qui vient d'ailleurs quand on n'en produit pas nous-mêmes. Et c'est vraiment aussi un des avantages. Donc, cet aspect-là, je dirais, est crucial pour réduire les coûts et faciliter la transformation à travers le Canada.
1: Alors, Normand Mousseau, professeur, directeur scientifique de l'Institut de l'énergie Trottier à Polytechnique Montréal. Alors, on verra les retombées de cette grande initiative nationale, doubler la production d'électricité d'ici 2050, mais aussi réduire la facture d'électricité pour la majorité des ménages canadiens. Ça, je pense qu'il y a plusieurs personnes qui attendent la résultante de cette partie-là de l'équation. Alors, il est 6h46, une initiative de la Commission des services régionaux de Kent semble avoir un beau succès. C'est le programme Champion Grande Région de Kent qui vise à offrir un accès équitable aux jeunes, à des activités. Et puis, pour en savoir plus, je joins la coordonnatrice du programme Champion Grande Région de Kent, Monique Boucher. Bonjour, Madame Boucher.
2: Bonjour Martine, comment ça va?
1: Ça va bien, merci d'être avec nous ce matin. Vous allez bien aussi, je pense qu'il y a pas mal d'enthousiasme pour votre programme.
2: Oui, on est vraiment excités. Notre programme Champion, qui est un programme d'aide financière pour permettre aux jeunes de participer à des activités sportives, artistiques, culturelles et récréatives dans la grande région de Kent. Mm-hmm. Ça fait à peine même pas un an que c'est lancé en septembre 2025 dernier. Puis déjà, là, on a aidé jusqu'à une centaine de jeunes. Fait qu'on est vraiment fiers de du succès, malgré que ça c'est comme un petit train là, que ça part lentement, mais on espère de faire de belles choses.
1: 100 jeunes aidés donc à avoir accès à une activité qu'ils souhaitent faire du domaine artistique, culturel ou sportif, ça représente quel montant d'argent, ça, Mme Boucher?
2: Ben, c'est-à-dire, comme pour aider à couvrir les frais d'inscription, on peut aider jusqu'à 250 $ par enfant admissible. Mm-hmm. Donc, c'est pas tous les coûts qui est 250 $ par exemple, mais c'est ça. Puis, le programme, ben, ça dépend des dons et des commandites, des événements de financement et de la générosité des entreprises, des organismes et les citoyens. Donc, c'est vraiment, on dépend beaucoup de les levées de fonds de la communauté pour aider les jeunes.
1: J'en doute pas. Et jusqu'à maintenant, est-ce que vous avez ce dont vous avez besoin pour répondre aux demandes des jeunes?
2: Ben jusqu'à maintenant, on a un petit fonds qu'a débuté le programme, mais c'est certain qu'on a toujours besoin. Mm-hmm. Puis là, ben cet été, on lance un programme de financement, un beau tournoi de golf avec la municipalité de Beaurivage. Donc, on espère d'avoir beaucoup de personnes qui participent pour ramasser le plus d'argent possible pour aider à soutenir ce programme.
1: Et vous faites des partenariats aussi qui permettent d'offrir des opportunités aux jeunes, là, par exemple en théâtre, en natation. Vous pouvez m'expliquer ce que c'est exactement?
2: Ben oui, exactement. On a une trentaine d'organismes jusqu'à date qu'on collabore avec. Puis juste récemment, cet

0: pour cet été, là, mm-hmm. on a fait un partenariat avec le club de natation bourgeois. Puis, on a aussi une nouvelle collaboration avec le club de théâtre avec Julie Richard de Nouvelle-Acadie. Mais on a plein là, de différentes sortes. On a du karaté, du soccer, du baseball, du piano, puis j'en passe.
1: Et donc, pour ouais. être éligible, pour se dire, bon, mon enfant peut faire la demande, est-ce qu'il y a des critères à rencontrer?
0: Il y a certaines, si vous allez sur notre site web, champion.krsc.ca, tous les critères d'admissibilité sont là. Comme exemple, le jeune doit être âgé de 18 ans ou moins, être résident de la grande région de Kent, parce que c'est pour la région de Kent. Mm-hmm. Démontrer un besoin financier, des choses comme ça, là, mais c'est pas trop compliqué. C'est vraiment facile à remplir.
1: D'accord. Et là, c'est l'inscription pour l'été. Il y a une date limite, c'est le 30 mai. Comment les personnes à l'écoute peuvent s'y prendre? C'est-à-dire, on va sur votre site web, puis tout est là?
0: Oui, c'est ça. Ça commence tout par notre site web. Donc, ils vont sur notre site web. C'est vraiment... facile mm-hmm. à lire puis à voir où aller. Ça diffère, vous pouvez soit faire un don ou vous pouvez participer, remplir un formulaire de participation. Puis là, nous autres, ça, on le reçoit directement. Puis là, on continue de là.
1: Ah, ben, en tout cas, je vous souhaite beaucoup de succès. Mais avant de se quitter, vous l'avez dit, c'est essentiel. Ça prend de l'argent, de la communauté, un effort soutenu de tout le monde pour continuer de répondre à la demande. Et la demande, elle est là. Donc, est-ce qu'il y a des activités de financement ou autres initiatives qui peuvent permettre aux personnes, des individus ou alors même des commerces de vous appuyer, Monique Boucher, pour le programme Champion?
0: Oh, ça serait vraiment apprécié. Puis aussi, puisque le programme est vraiment jeune, il y a pas beaucoup de gens qui connaissent. Des fois, je parle à des membres, c'est que Champion, c'est quoi, comme ils savent pas. Fait que là, en septembre, ben cet été, on va pondre un gros concours pour faire la sensibilisation du programme. Puis on espère d'avoir plus de collaboration, puis plus de, comme vous dites, des entreprises qui pourraient soutenir Champion. Parce que c'est vraiment important parce que vraiment, on veut aider les jeunes puis on veut qu'ils puissent participer puis être contents puis bouger.
1: Je vous souhaite beaucoup de succès et avec la campagne de financement et avec les inscriptions puis tous ces enfants que vous verrez bénéficier là de l'aide que vous leur offrez dans chacune des activités où ils voudront aller évoluer, que ce soit culturel, artistique, sportif. Monique Boucher, bravo pour le programme Champion.
0: Merci beaucoup, c'est super gentil, on l'apprécie beaucoup.
1: Bon succès, Monique Boucher, coordonnatrice de ce programme Champion Grande Région de Kent. C'est un projet qui émane de la Commission des services régionaux de Kent. Alors peut-être que vous, votre famille en avez bénéficié. Il existe d'autres formules aussi semblables dans d'autres régions, on le voit bien. Il y a un besoin, ça coûte cher à inscrire les enfants un peu partout, mais en même temps, on veut offrir au plus grand nombre des chances de pouvoir trouver peut-être une avenue pour de futurs artistes, de futurs sportifs qui évolueront pour encore bien des années de par le biais de ces inscriptions-là.

Alors, qu'est-ce qui se retrouve dans nos quotidiens ce matin? Ici, Acadie vous propose un reportage très intéressant en une de l'application Info. Choisir entre l'aide médicale à mourir et les derniers sacrements. C'est un reportage de Rachel Gauvin qui nous raconte ce qu'a vécu une famille. Et des conséquences du fait qu'il n'y a pas de directive nationale, c'est la déclaration qu'on a obtenue de la Conférence des évêques du Canada, de directive nationale standardisée au pays régissant les funérailles catholiques dans les cas où une personne a choisi, ici, la Conférence des évêques appelle ça l'euthanasie, mais on convient que c'est l'aide médicale à mourir. Et donc, oui, une personne n'a pas reçu les derniers sacrements parce qu'elle avait décidé d'obtenir l'aide médicale à mourir. Et donc, c'est un long article où Rachel est allée parler aux parties prenantes. C'est vraiment éclairant.

0: intéressant et important, je dirais. En une de l'Acadie Nouvelle, c'est un hasard, on parle aussi de l'Église, mais dans un autre angle complètement, l'immigration qui redonne vie à nos églises. Alors, comment les communautés culturelles diverses qui sont venues au cours des dernières années sont venues remplir les bancs de nos églises. On retrouve aussi les Canadiens. Et puis, la famille Leblanc, Souvenirs et émotions, avec le nouvel album, nouveau projet de la famille Leblanc qu'on connaît bien. Nos collègues de CBC s'intéressent à l'opinion des Néo-Brunswickois sur les médias sociaux à l'école. Est-ce qu'on devrait bannir les médias sociaux? Article intéressant. J'ai l'impression que cette conversation-là, elle n'est pas finie. Et puis, on parlait d'énergie tout à l'heure avec le grand plan de Mark Carney. Le Nouveau-Brunswick aussi, on en a sur la planche. Là, des dossiers en énergie, il n'en manque pas à Fredericton. Et hier, le ministre a convenu, le ministre de l'énergie, on peut lire ça dans le Telegraph Journal, René Legacy, qu'on a peut-être pas eu une superbe idée en voulant donner un rabais à tout le monde. Donner 10% là, de rabais sur la facture d'électricité à tout le monde, c'est-à-dire, ça veut aussi dire donner un rabais pour les riches, donner un rabais pour les plus nantis. Donc, est-ce qu'on veut pas ouvrir la possibilité à donner des rabais pour les moins nantis et à modifier cette manière d'aider les Néo-Brunswickois à naviguer avec la facture d'électricité? Alors ça se trouve chez nos collègues de la CBC ce matin. Et là, je retrouve Myriam Bro, culturelle. Bonjour Myriam.
1: Bonjour, Martine.
0: Comment ça va ce matin?
1: C'est vendredi.
0: Absolument. Alors, qu'est-ce qui retient notre attention dans le monde de la culture en cette dernière journée de la semaine?
1: Oui, donc pour les passionnés des arts, il y a quelque chose qui se passe en fin de semaine pratiquement dans les quatre coins de la province, même un petit peu plus loin que ça. Bien sûr, on en a parlé cette semaine, mais la programmation des Éloises bat son plein à Camelton jusqu'à demain soir et le tout va se terminer en beauté avec la tant attendue soirée des Éloises où seront remis de nombreux prix. Et parlons de remise de prix, il y a aussi le prix Éloi, à ne pas confondre avec les prix Éloises.
0: Donc, mais ça arrive Éloi, la même fin de semaine.
1: C'est ça. Voilà. Mais on va faire la distinction des deux. Donc, cette fois-ci, les prix Éloi, c'est à Memram Cook. Cette fois-ci, c'est pour honorer des artistes de la région qui font rayonner la vallée et l'Acadie. Il y a aussi la 26e édition du tremplin de Dégely au Québec qui a commencé. Et pendant les prochains jours, la ville frontière va recevoir des artistes francophones de partout au pays. Et le nord-ouest de la province va particulièrement briller. Et chez nous, dans le sud-est de la province, au Centre culturel Aberdeen, je vous parle de trois artistes et trois poètes qui ont été invités à collaborer en duo pour créer une série limitée de chandails imprimés à la main. Bref, il y en a pour tous les goûts et toutes les disciplines et tout ça, on en parle à la matinale ce matin.
0: Bien, on vous retrouvera avec les détails, ma chère Myriam. Merci beaucoup.
1: À bientôt.
0: Alors, on a beaucoup de pain sur la planche ce vendredi. On a une grosse semaine à Fredericton aussi, pas mal de sujets. Vous allez voir, fort intéressant, Café politique à venir en troisième heure. Merci de nous avoir écrit pour nous encourager à continuer de parler de la victoire de Montréal. Encourager la victoire, ce geste féministe. C'est un bel article là, qu'on peut lire au radiocanada.ca de Pierre Chapdelaine de Montvallon. Mais plus que ça, je veux dire, les filles sont en finale. Là, puis ils ont battu une grosse équipe hier soir, Steve.
2: Oui, puis c'est la première fois en trois ans là, que c'est pas Minnesota contre Boston en finale. Les deux premières années, c'était une finale identique. Deux fois, le Frost de Minnesota a gagné. Puis là, la victoire de Montréal qui a éliminé le Frost de Minnesota. Donc, c'est une finale toute canadienne entre la charge d'Ottawa et la victoire de Montréal.
0: Ce serait tellement un prix de consolation pour Marie-Philippe Poulin aussi après les Olympiques. 100%. Ça a été un peu crève-cœur quand même ce qui s'est passé en Italie.
2: Une carrière qui s'achève aussi, là,
0: absolument.
2: Pas.
0: Alors, on va être derrière la victoire. Puis les Canadiens, bien sûr. Puis les Wildcats, ben oui. Bon, reparlons d'électricité. Parce qu'il semble que ce n'est pas juste au Nouveau-Brunswick qu'on a de grosses questions en lien avec notre approvisionnement, avec les prix d'électricité. C'est assez pour que le gouvernement fédéral s'en mêle. M. Carney qui veut doubler sa capacité de production d'ici 2050. C'est ambitieux quand même.
2: Le premier ministre qui a dévoilé sa stratégie nationale sur l'électricité qui promet la création de 100 000 emplois, un réseau plus connecté d'un océan à l'autre. On peut écouter là-dessus le ministre responsable du commerce intérieur et de l'unité de l'économie canadienne, Dominique Leblanc.
3: Les lignes de transmission au Canada, souvent, c'est très fragmenté. C'est des réseaux provinciaux ou territoriaux. Moi, je pense que si on utilise la capacité nationale du Canada, ça va être à l'intérêt économique. Ça va aider non seulement des entreprises, des usines, des mines, toutes sortes de productions industrielles, mais des ménages, des hôpitaux. L'électricité coûte cher pour tout le monde.

0: monde et on va en manquer au fil des 20-25 prochaines années.
1: Ottawa qui promet aussi de réduire les coûts énergétiques pour environ 60 % des ménages canadiens. Donc, de grandes ambitions d'ici 2050.
2: Mmh, absolument. Et puis, je l'évoquais brièvement tout à l'heure. Oui, le ministre Legacy qui a dit peut-être que ce n'était pas le meilleur moyen d'aider tout le monde de manière égale avec la facture d'électricité hier en mêlée de presse à l'Assemblée législative. Il a dit que peut-être que ça pourrait être redirigé effectivement vers des personnes qui en ont le plus besoin. Alors, j'ai hâte de voir si effectivement il y a un programme qui sera annoncé, quelque chose de concret pour les familles à faible revenu. Et je me souviens d'un éditorial de François Gravel qui disait exactement ça, là, à aider tout le monde, comment on aide les plus démunis, là, et puis que c'était peut-être pas la bonne formule. Alors, on verra ce qu'on adoptera pour la suite.
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4: Le président américain quitte la Chine en revendiquant des accords commerciaux, des ententes que Donald Trump qualifie de fantastiques. Le ministère de l'Agriculture au Québec incapable de détecter un sirop d'érable falsifié un an avant les révélations de l'émission Enquête.
5: Ils m'ont dit qu'ils allaient s'en occuper, mais j'ai jamais eu de nouvelles après ça.
4: Et des gains pour les deux équipes montréalaises de hockey. Le Canadien a un match d'éliminer les Sabres de Buffalo.
6: D'autres ont fermé la porte à casse-tête, puis on a découvert à partir de ce moment-là. Donc, gros team win.
4: Et la victoire remporte son premier match en grande finale de la LPHF. Bonjour, ici Mathieu Bellumeur, bienvenue au Radio Journal. Donald Trump conclut sa visite en Chine où il affirme avoir signé des accords commerciaux importants avec son homologue Xi Jinping. Lors de ce sommet, il a aussi tenté d'apaiser les tensions diplomatiques et commerciales entre les deux superpuissances. Je joins notre correspondant en Asie, Philippe Leblanc, qui est à Taipei. Philippe, qu'est-ce qui ressort de cette visite?
7: Ben, les deux camps présentent ce sommet-là comme un succès diplomatique. Donald Trump, vous l'avez dit, affirme avoir conclu des accords commerciaux fantastiques, notamment sur l'achat possible de 200 avions Boeing. C'est quand même moins que ce qu'espéraient les marchés financiers. Et aussi de produits agricoles américains. Mais est-ce que c'est concret? Parce que là, pour l'instant, on a très peu de détails qui ont été dévoilés et la Chine affirme simplement que les liens entre les deux puissances sont mutuellement bénéfiques. Pour sa part, Xi Jinping, le président chinois, a insisté surtout sur cette nouvelle relation de stabilité stratégique constructive, c'est les termes qu'il emploie. Pékin cherche à montrer en fait une relation plus équilibrée d'égal à égal avec Washington.
4: Il a aussi été question de la guerre en Iran, Philippe. Et est-ce que Pékin pourrait décider d'aider Donald Trump?
7: Mais Donald Trump a affirmé dans une rencontre de presse conjointe que Washington et Pékin veulent toutes les deux voir la guerre avec l'Iran prendre fin et aussi empêcher l'Iran d'obtenir l'arme nucléaire. Les deux présidents auraient aussi discuté du cas précis du détroit d'Hormuz. Les États-Unis souhaitent que la Chine, qui est le principal acheteur de pétrole iranien, utilise son influence auprès de Téhéran pour aider à une réouverture complète. Mais pour l'instant, Pékin n'a annoncé aucun engagement concret en ce sens-là.
4: Philippe Leblanc à Taipei, merci.
7: Merci, au revoir.
4: La Russie et l'Ukraine ont échangé 205 prisonniers de guerre de chaque camp. L'échange est conforme à ce qu'avait affirmé Donald Trump vendredi dernier au moment où il annonçait une trêve de 3 jours entre Kiev et Moscou, trêve qui a pris fin lundi. Les combats ont d'ailleurs repris cette semaine et se sont même intensifiés. Des frappes de drones ukrainiens ont fait 4 morts et 12 blessés dans une ville russe située à 200 kilomètres de Moscou. Les autorités sanitaires déclarent une nouvelle épidémie d'Ebola en République démocratique du Congo. Pour le moment, 4 morts sont attribuées au virus et 246 cas ont été répertoriés. L'épidémie a lieu dans une province en proie à des conflits armés. L'Agence sanitaire de l'Union africaine craint une propagation et a convoqué une réunion d'urgence pour renforcer la surveillance aux frontières. Le chien de garde du sirop d'érable en épicerie au Québec a été incapable de détecter un produit frelaté vendu par le producteur Steve Bourdeau, et ce, un an avant les révélations de l'émission Enquête sur son sirop falsifié. Le produit en question avait pourtant fait l'objet d'analyses par le ministère de l'Agriculture, alerté par un consommateur. Explication de Gaëtan Pouliot.
8: En mars 2025, un résident de Montréal a porté plainte auprès du ministère de l'Agriculture du Québec. Patrick Matt était persuadé d'avoir consommé du sirop d'érable falsifié.

0: rectifié.
1: Non, c'était dégueulasse. Tout de suite, j'ai su que c'était pas du sirop d'érable. C'était évident.
0: Le MAPAC a fait analyser 3 conserves et n'a rien trouvé d'anormal. Il s'agissait pourtant du sirop d'érable de Steve Bourdeau, de Saint-Chrysostome en Montérégie. Et une des conserves provenait du même lot qu'un échantillon analysé par l'émission Enquête. Le résultat était sans équivoque. Le sirop était falsifié avec au moins 50 % de sucre de canne.
1: Ils m'ont dit qu'ils allaient s'en occuper, mais j'ai jamais eu d'autres nouvelles après ça.
0: Le ministère de l'Agriculture assure que les plaintes font l'objet d'une analyse complète et rigoureuse. Or, nous avons découvert que la pureté des sirops de Steve Bourdeau n'ont pas été vérifiés par le ministère en 2025. Le MAPAC a refusé de nous dire pourquoi. La Fédération des producteurs acéricoles demande maintenant à Québec de revoir les procédures du MAPAC afin qu'elles correspondent aux meilleures pratiques. Le Conseil de l'industrie de l'érable demande pour sa part des changements à la loi pour contrer ce type de fraude alimentaire. Ici Gaétan Pouliot, Radio-Canada, Montréal.
2: Après avoir dévoilé une ambitieuse stratégie énergétique hier, le premier ministre Mark Carney va parler de pétrole aujourd'hui. Jean-Philippe Robillard est avec nous. Le premier ministre doit notamment annoncer un protocole d'entente avec l'Alberta pour le prix du carbone.
3: Oui, Mathieu, comme on vous le disait plus tôt cette semaine, le gouvernement Carney s'est entendu avec le gouvernement albertain qui a convenu donc d'augmenter le prix des crédits carbone à 130 $ la tonne d'ici 2040. Et ça, ben, c'est un recul par rapport aux politiques climatiques de Justin Trudeau, parce que l'ancien chef libéral voulait, Mathieu, que le prix des crédits de carbone atteigne les 170 $ la tonne en 2030. Et l'objectif de tout ça, c'était de réduire de 40 % les émissions de gaz à effet de serre par rapport au niveau de 2005 d'ici 2030 et d'atteindre la carboneutralité d'ici 2050. Alors, donc, c'est un recul par rapport à ce qu'avait décidé Justin Trudeau, mais on n'aura plus de détails aujourd'hui puisque, bon, il y aura une annonce là, des deux premiers ministres à Calgary en Alberta. Là.
2: Et hier, justement, Mark Carney annonçait qu'il veut doubler la production d'électricité au Canada d'ici 2050.
3: Oui, parce que la demande d'électricité va augmenter au pays dans les prochaines décennies. Avec la stratégie qu'il a annoncée hier, Ottawa souhaite mieux relier les réseaux électriques provinciaux, souhaite également réduire d'environ 70 % la facture des familles canadiennes. Il y a le chef conservateur Pierre Poilievre qui a réagi, qui est sceptique à cette stratégie des libéraux. Pour lui, là, ce n'est qu'une illusion. L'écoute.
4: The same electricity plan that the Liberals have used over the last decade to jack up.
3: Pierre Poilievre qui dit que c'est le même plan d'électricité que les libéraux ont utilisé dans la dernière décennie. Un plan, selon lui, là, qui a fait augmenter les factures des ménages canadiens d'environ 35 %.
2: Merci beaucoup. Merci, Jean-Philippe.
3: Merci, au revoir.
2: Des députés de l'opposition au Québec du Parti libéral réclament le départ de la députée de Chemédé, Sona Laroyan-Olivier, malgré les excuses présentées hier à l'Assemblée nationale. Je vous rappelle qu'elle a admis avoir commis une erreur en utilisant les ressources du Parlement dans le cadre de la campagne de Pablo Rodriguez à la direction du PLQ. Voici les réactions des députés de la CAQ, Jonathan Julien, Isabelle Poulin, suivie de la libérale Michel Sette-Lacoué et du péquiste Alex Boissonneau.
5: Elle a fait un meilleur culpa.
6: Et?
5: J'ai pas dit ça.
7: Elle s'est excusée. C'est un meilleur culpa, mais ça n'enlève pas toutes les erreurs.
8: Mon chef a été clair, là. Elle doit démissionner.
9: Je vois pas dans quel univers Mme Lacoyan-Olivier peut continuer de siéger.
2: La députée qui siège comme indépendante n'entend pas quitter ses fonctions.
10: Sport.
2: La victoire de Montréal a remporté le premier match de la grande finale de la LPHF grâce à une victoire donc de 3-2 en prolongation contre la Charge d'Ottawa. Le match avait lieu à la Place Belle de Laval hier soir. Ottawa menait 2-1 avec moins de 3 secondes à jouer avant que Nicole Gosselin crée l'égalité. Abby Roque a ensuite marqué le but gagnant en prolongation. Ça a été aussi une excellente soirée pour le Canadien de Montréal qui était en action à Buffalo. Le tricolore a battu les Sabres 6-3 et mène maintenant la série 3-2. Le tricolore pourrait éliminé. Donc, demain soir au Centre Bell, les Sabres de Buffalo. Compte rendu du match d'hier d'Alexandre Gascon.
11: Au cercle, le tir, et le but! Aïe, aïe, aïe!
12: Ce n'était pas le départ souhaité. Après 2 minutes, les Sabres menaient 1-0. À mi-chemin de la première période, Jakub Dobesch avait accordé 3 buts sur 4 tirs. Martin Saint-Louis s'est alors demandé s'il devait changer de gardien.
13: On a parlé à notre coach de goaler, Marco. On lui a demandé son opinion. Puis il a dit de le laisser. Fait qu'on l'a laissé. Tu sais, c'est pas... C'est un petit peu hors de ma juridiction, ça se dit-tu?
12: Une bonne décision, a fait valoir Philippe Dano.
14: Écoute, Marty, il va avec son feeling, Marty, puis ça, il se trompe pas.
15: Yeah, I mean, I told him, you know, thank you for letting me in, trying to prove.

0: Je l'ai remercié de m'avoir donné une chance de faire mes preuves. C'est important d'avoir la confiance de son entraîneur, a dit Dobesh. Peu de temps après ce vote de confiance, le Tchèque de 24 ans a réussi un arrêt spectaculaire.
1: Dobesh sort la jambe gauche.
2: Le dôme de fermé à la porte casse le temps, puis on a été couru à partir de ce moment-là. Donc, gros team win.
0: Josh Anderson a créé l'égalité et le Canadien s'est mis à étourdir les sabres.
3: C'était à haut niveau, le côté exécution, puis le game collective.
0: Tout s'est mis à sourire au tricolore. Et Ivan Demidov a réussi son premier but en carrière en série.
1: Le premier des séries!
3: Les joueurs de même, tu sais qu'ils sont dus, puis ils vont sortir de ça, tu sais.
0: Le CH aura l'occasion d'éliminer les Sabres à domicile samedi soir. Ici Alexandre Gascon, Radio-Canada, à Buffalo.
4: Voilà, c'était le Radio-Journal. Merci d'être à l'écoute. Bonne journée.

0: Votre matinale, Martine Blanchard avec vous. Alors, on va parler de finances des candidats aux élections municipales avec notre invité Brian Branch, qui s'est présenté pour un poste de conseiller à Moncton. Nous allons aussi revenir sur l'interruption du service d'obstétrique à l'université, pas à l'université, mais bien à l'hôpital de Miramichi. Parce qu'on parle d'étudiants à l'université avec Steve aussi. Mais pour revenir à Miramichi, c'est qu'on a appris qu'on suspendait les services d'accouchement à l'hôpital. Ça rappelle des bien mauvais souvenirs. Dans d'autres régions, c'est arrivé. À l'hôpital Upper Valley, vous avez peut-être vu le reportage de ces femmes qui ont accouché en cours de route en se rendant vers Fredericton ou tout près de l'hôpital quand on a dû interrompre les services d'obstétrique à l'hôpital du Haut-de-la-Vallée. Et puis, on sait qu'à Campbellton, depuis 2021, on n'a plus de services d'obstétrique. Mais on sait aussi, il faut le dire, je pense que c'est de bonne aloi, que chacun de ces cas-là a des racines distinctes, là. Ce sont pour des causes distinctes que ça se passe. Mais nous, à l'émission, on s'est dit que ce serait intéressant tout à l'heure de parler avec la directrice du centre familial pour le comté de Northumberland, qui côtoie ces femmes enceintes, qui vit avec elles les hauts et les bas de cette période importante. Et puis, ce que ça provoque comme insécurité de savoir qu'il faut y aller plus loin. Bon, on a beau dire en cas d'urgence, on va s'organiser, mais c'est certain que c'est un peu insécurisant. Donc, on joindra une porte-parole de ce centre familial, de centre de ressources familiales, oui, un petit peu plus tard à l'émission. En fait, elle sera ma première invitée. Et puis, on parle beaucoup de hockey avec, oui, la victoire de la victoire en finale de hockey féminin.
1: Ça va jamais cesser d'être drôle.
0: Non, mais c'est bon, mais c'est un nom prédestiné, Steve.
1: Ah, je pense que oui.
0: Elles sont bonnes, ces femmes.
1: Oui.
0: Et puis, bon, c'est ça. Alors, c'est premier match de la grande finale de la LPHF, puis la victoire de Montréal l'a emportée hier soir. Les Canadiens ont gagné.
1: C'est un 3-5, hein, la LPHF.
0: Oui, oui,
1: donc, la première victoire est vraiment importante.
0: Ouais. Tout à fait. Et puis, ce soir, ben, les Wildcats sont à Moncton, ouais, de retour d'une série assez enlevante contre les Saguenayens de Chicoutimi.
1: Les deux meilleures équipes du circuit.
0: Puis là, il y a du monde en ville. Et donc, quelle retombée ça a pour les commerces du centre-ville, les hôtels, les restaurants. C'est pas tout à fait encore la très haute saison touristique, là, ce temps-ci de l'année. Mais il y a pas mal de chances d'occuper dans les hôtels autour. Et Patrick Richard de Downtown le Centre-Ville Moncton sera avec nous aussi en studio pour nous parler de l'importance que ça a, le centre à venir, mais aussi d'avoir ce type d'événement qui se passe au centre-ville pour, comme ça, rehausser les activités économiques, l'activité économique du centre-ville de Moncton. On retrouvera au Radio-Journal, et oui, je le disais tout à l'heure, on parle d'étudiants, précisément d'étudiants étrangers qui sont moins nombreux dans les universités et collèges, Steve, particulièrement, en fait, ceux de chez nous, ceux des provinces de l'Atlantique.
1: Oui, il y a des chiffres qui montrent qu'en 2023 et 2026, Statistique Canada fait état d'une baisse de 26 % la plus importante pour une région. Rappelons qu'à la fin de 2025, le gouvernement fédéral a annoncé son intention de réduire l'immigration. Le ministre Néo-Bonduquois de l'Éducation postsecondaire, qui est aussi responsable pour l'immigration, n'apprécie pas ce geste d'Ottawa. Et on revient à la charge parce que Jean-Claude Damour continue d'exiger du fédéral une solution plus adaptée à la réalité néo-bonduquoise, qui comprend la nécessité de remplacer 136 000 travailleurs dans les 10 prochaines années.
2: On doit s'assurer de travailler pour l'avenir, s'assurer d'avoir suffisamment d'étudiants internationaux qui font partie de la solution pour combler le marché du travail du nouveau.

0: Nouveau-Brunswick. Donc, ces démarches-là continuent. J'ai espoir, dans un avenir prochain, que le gouvernement fédéral va comprendre la réalité qu'on ne peut pas être, on ne peut traiter l'ensemble des provinces de la même façon.
1: Donc, ça fait déjà un petit peu plus de 6 mois là, qu'on travaille très fort de ce côté-là, du côté de Jean-Claude Damour, qu'on discute avec le fédéral, qu'on continue de plaider notre cause. J'ai l'impression qu'on va continuer de le faire encore un peu de temps.
2: Puis il y a d'autres provinces aussi qui réclament qu'on change cette idée d'avoir la même formule pour tout le monde, puis qu'on précise selon les besoins de chacune des provinces là, comment on peut procéder avec l'accueil en immigration. Alors, on verra. Merci beaucoup, Steve. Vous pouvez nous écrire, nous donner de vos nouvelles, appréciations, critiques, on prend tout, via ici la matinale à commercial, radio-canada.ca, critique constructive. Via l'application audio également, et il est possible de nous envoyer, ça vous fait rire, un message texto au 1-800-561-1561. Il est 7h15. Le réseau Horizon a annoncé la suspension des services d'accouchement à l'hôpital de Miramichi. La phrase exacte: les services de travail et d'accouchement reprendront normalement au plus tard le lundi 18 mai à 8h du matin. Entre-temps, les patientes doivent se rendre à un autre hôpital régional, le plus proche étant à Bathurst, sinon à Moncton, où il y a Fredericton. Je joins ce matin la directrice du Cercle familial, Centre de ressources familiales pour le comté de Northumberland, Gaétane Robichaud. Bonjour, Mme Robichaud.
3: Bonjour.
2: Bonjour, merci d'être avec nous ce matin. Vous voyez des femmes enceintes, là, des femmes qui se préparent au grand jour là, à votre centre, n'est-ce pas?
3: Oui, c'est ça. On a des cours prénataux de 6 semaines dans la plupart des régions du comté de Northumberland.
2: OK. Est-ce que déjà vous avez entendu des réactions à la fermeture temporaire des services d'obstétrique à l'hôpital?
3: C'est sûr que les réactions, tout de suite, on offre un programme de prénataux dans la région de Miramichi, en anglais, puis aussi en français dans la région de Niigwaq. C'est sûr que les inquiétudes avec les mamans qui sont là, avec les partenaires, tout de suite, sont un petit peu moins, sont un petit peu moins inquiètes parce qu'ils sont pas encore rendus à 35 semaines.
2: Oui.
3: fait que, mais ça les préoccupe, peut-être pour des personnes qu'ils connaissent qui sont à 35 semaines, puis aussi, préoccupant en pensant, OK, c'est-tu juste pour en fin de semaine? Ça va-tu recommencer le 18 mai? Ça va-tu arriver de nouveau? Ça fait que c'est là que c'est sûr que l'inquiétude est tout de suite avec, avec nos familles. Là.
2: J'ai dit obstétrique, mais j'aurais dû dire service de travail et d'accouchement parce que c'est vraiment ça précisément là, qui est suspendu. Et c'est vrai que quand on est moins loin dans la grossesse, c'est peut-être moins inquiétant. Mais qu'est-ce que ça peut provoquer chez une femme enceinte? Là, vous les voyez dans les cours prénataux, là. Supposons, là, on est sur le bord de débouler, là, puis qu'on apprend une nouvelle comme celle-là. Quel genre de stress ça peut provoquer sur la mère, sur la famille, à votre avis?
3: Mais c'est sûr, on a une maman, par exemple, elle, c'est sa deuxième grossesse. Sa première a eu des complications. Donc, déjà, je te donne un exemple. Si on a un parent qui reste déjà à 1 heure de Miramichi puis qu'habituellement qui accouche à Miramichi, tout de suite avec la fermeture du pont à Miramichi, c'était déjà une inquiétude pour certaines familles. Les mamans exprimaient, OK, mais là, tu sais, ça va me prendre 1 heure de plus à me rendre à Miramichi. Ça, c'est déjà une inquiétude. Là, tout de suite, de penser qu'il faudrait qu'ils se rendent soit à Bathurst, c'est une chose. Pour les gens de Miramichi, mais là, de là, aller à Moncton ou à Fredericton, c'est sûr que là, c'est beaucoup plus loin. Donc là, l'inquiétude est, OK, tu sais, quand est-ce que je pars? Qu'est-ce qui arrive? S'il faut que mon partenaire, s'il faut que je sois à l'hôpital pour plusieurs jours, où est-ce qu'on va aller être hébergé? Tu sais, il y a d'autres inquiétudes qui, tu sais, au niveau financier aussi, c'est sûr. Ça fait que c'est de là que l'inquiétude...
2: Parce que pour certaines, ça va jusqu'à se dire, ben, peut-être que je dois me trouver une place où rester proche.
3: Absolument.
2: Wow. Mm-hmm,
3: absolument.
2: C'est sûr que c'est de l'argent, ça. C'est
3: ça.
2: Absolument. C'est une manière de se loger à proximité, là.
3: C'est aussi l'inquiétude de pas être avec des visages familiers. Tu sais, donc, si on est suivi par un tel médecin, puis là, il faut accoucher à Fredericton, mais ça va pas être la personne avec qui on a dealé avec, là, pendant la grossesse.
2: Ouais, j'avoue.
3: Donc ça c'est une autre inquiétude de la part des que certaines familles ont exprimé, tu sais.
2: Ouais.

0: Ça se comprend. Puis aussi, je vous écoute, puis on réalise à quel point on est une région rurale, on est une province rurale au Nouveau-Brunswick, Madame Robichaud. Puis
1: absolument,
0: c'est pas tout le monde qui vit à 10 minutes de voiture d'un hôpital où on peut accoucher, là.
1: Absolument. Tu sais, on a des familles, justement, qui le plan est de conduire à peu près 45 minutes, une heure, avec la fermeture du pont, ça ajoutait une autre demi-heure, peut-être, tu sais, mais là, c'est toute une autre affaire là, de penser qu'il faudra peut-être se rendre à Moncton ou à Fredericton.
0: Vous l'avez dit, vous, les femmes que vous voyez sont pas si avancées que ça dans leur grossesse. Puis là, ce que dit l'hôpital de Miramichi, c'est que tout va revenir à la normale lundi. Mais est-ce que les femmes... Oh, c'est ça, le 18. Et donc, est-ce que les femmes s'inquiètent quand même, qui se disent, bon, ben, si ça peut arriver une fois, ça peut arriver une autre fois. Est-ce que ça, vous l'entendez?
1: Oui, absolument. Ouais, il se demande si ça va arriver de nouveau. Tu sais, s'il y a un manque de personnel, parce que c'est ça qui est la raison qui est donnée, ça va arriver de nouveau.
0: Oui, on souhaite en tout cas que ce soit vraiment que momentané. Ce qu'on comprend, c'est qu'il y avait un manque d'infirmières, que normalement, on aurait été en mesure d'avoir ce système qui entre en branle puis qui trouve là où il faut là, des infirmières pour venir prêter main forte. Mais ça n'a pas été possible pour l'hôpital de Miramichi cette fois-ci. Merci beaucoup, Mme Robichaud, d'être venue nous en parler ce matin. Puis bonne fin de grossesse aux mamans qui sont avec vous lorsqu'elles sont à leur cours prénataux à votre centre Cercle familial, centre de ressources familiales pour le comté de Northumberland. Merci beaucoup, Gaétane Robichaud.
1: Merci à toi.
0: Bye-bye.
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0: C'est intéressant hein, ce qu'on entendait avec Mme Robichaud. Je veux juste y revenir une petite minute parce qu'elle a parlé du pont de Miramichi qui était déjà une inquiétude pour les femmes enceintes qui se disaient « mais faut que je prévoie ce temps-là de plus pour me rendre à l'hôpital ». Donc, c'est comme une couche de stress supplémentaire là, qui est arrivée. OK, on revient dans les élections municipales. La semaine n'est pas finie, vous allez me pardonner. Je sais qu'on en a beaucoup parlé des élections municipales, mais il y a tant de choses à dire. Puis chaque cycle électoral nous apporte sa part de leçons. Puis parler du financement des campagnes, c'est pas nouveau. C'est parce qu'on veut y voir éventuellement à vraiment rendre transparent le financement des campagnes électorales municipales. Et ça vient des candidats parfois. Et je me souviens que Dawn Arnold avait voulu dévoiler à un moment donné tout ce qu'elle avait reçu en don, en invitant les autres candidats à faire la même chose. Et puis là, mon prochain invité, il a choisi lui aussi de divulguer les données financières de sa récente campagne. Brian Branch s'est présenté dans le quartier 1 à Moncton. Bonjour, merci d'être en studio avec nous ce matin.
3: Bonjour Martine.
0: Merci beaucoup. Du départ, vous vous étiez prononcé. Je vous ai entendu dans un reportage, à savoir, ben, c'est étrange qu'on n'ait pas à dire ces choses-là. Pourquoi ça vous semble étrange?
3: Je pense que ça serait important pour essayer de développer un petit peu dans la communauté un esprit de confiance envers leurs élus.
0: Oui.
3: Puis, oui, j'avais fait une entrevue avant ma campagne pour un petit peu exprimer mes opinions là-dessus. Mm-hmm. Puis là, j'ai pensé juste faire un genre d'une espèce de cap sur ma campagne.
0: C'est ça.
3: Pour revenir sur le sujet un petit peu.
0: Oui, c'est important. Et puis, enjoindre peut-être d'autres candidats. Bon, vous avez été défait, mais on fait quand même le bilan là, de comment ça s'est passé. Est-ce que d'autres candidats sont embarqués pour faire la même chose?
3: On m'a dit, plusieurs d'entre eux m'ont dit qu'ils allaient le faire, qu'ils étaient en train de travailler là-dessus.
0: OK.
3: Puis, je pense qu'il y a Charles Légère aussi qui a mentionné des chiffres en entrevue avec CBC. La semaine dernière.
0: C'est intéressant. Vous parlez de confiance parce que là, ça prend de l'argent d'abord pour faire une campagne. Ça aussi, vous l'avez réalisé, c'était votre première expérience.
3: Oui. Mm-hmm.
0: Vous êtes un graphiste professionnel. Mm-hmm. Donc ça, c'était une dépense que vous n'aviez pas à faire.
3: Oui, ça m'a permis un petit peu, je suis un petit peu privilégié de cette façon-là de pouvoir avoir sauvé des sous.
0: Oui,
3: parce que quand même, ça peut être une dépense assez importante.
0: On le sait, là. On n'a qu'à regarder l'actualité. Je veux dire, la politique sur toute la planète égale signe de dollars. Hein? Donc, quand on se lance en politique, quand on se lance en campagne, C'est vrai que ça prend de l'argent, Brian Branch?
3: Oui, oui. Pour une campagne municipale, on peut aller de n'importe... Moi, par exemple, ça m'a coûté environ 3 000 $ mes dépenses totales. Mm-hmm. Puis, mais on sait que, par exemple, à la mairie, ça peut aller beaucoup plus haut parce qu'on a un beaucoup plus gros territoire.
0: C'est
3: on a
0: vrai.
3: On a plus d'électeurs à rejoindre. Donc là, ça peut aller de 20, 30, peut-être même jusqu'à 50 000 $ pour mettre des enseignes partout, puis des brochures.
0: Mm-hmm. Et donc, on va chercher cet argent-là où?
3: C'est une pratique commune d'aller demander pour des dons. Puis moi, j'en ai eu quelques-uns. Je suis sûr qu'il y a des candidats qui en ont eu peut-être plus. Mm-hmm. Puis c'est ça, il n'y a pas de loi qui régit un petit peu les montants. Donc si quelqu'un peut avoir genre 10 000 piastres, 15 000 $ il n'y a pas de système en place pour divulguer d'où vient l'argent, puis le montant.
0: Ça peut être dangereux dans la mesure qu'une compagnie peut dire, lui, je le veux à la mairie, lui donne 15 000 $ parce que je veux un changement de zonage dans la région. Je veux dire, je donne un exemple fictif.
3: Oui, oui, oui.
0: Là. C'est exactement pour des exemples comme ceux-là qu'on réclame, que vous réclamez,
3: oui.
0: qu'on ait une loi. Ça semble faire son chemin là, chez les législateurs. On s'en va vers ça pour une prochaine élection municipale.
3: Oui, le Nouveau-Brunswick est une de... presque la seule province au Canada où il n'y a pas encore de règles. Il y a des règles au fédéral, il y a des règles au provincial. Puis ça fait quelques cycles gouvernementaux, peut-être comme une dizaine d'années qu'on nous dit que ça s'en vient.
0: Oui.
3: Puis là, on nous dit que ça s'en vient probablement en 2030. Donc, c'est pas Élections Nouveau-Brunswick qui fait ces lois-là, mais c'est eux qui doivent les appliquer.
0: Je comprends. Donc, ça doit venir du Parlement.
3: Oui.
0: Après ça, Élections Nouveau-Brunswick doit l'appliquer. Je trouve ça intéressant aussi de parler avec vous parce qu'on fait un petit peu comme le bilan de la campagne. De l'utilisation des réseaux sociaux, parce que vous en avez fait, je trouve, une très bonne utilisation. Je vous ai suivi pas mal, puis d'autres également.
3: Oui.
0: Mais Facebook étant Facebook, mm-hmm. c'est comme une chambre d'écho. Hein,
3: absolument, c'est pas la seule façon de rejoindre les gens.
0: On peut pas se fier qu'aux mm-hmm. réseaux sociaux. Et
3: oui.
0: J'ai l'impression, et je crois que vous mm-hmm. êtes un fin observateur de ça aussi, que plusieurs candidats à cette élection se sont fait prendre avec ce que Facebook pouvait leur offrir en basant beaucoup leur campagne sur les réseaux sociaux.
3: Oui. Sûrement.
0: Parce qu'au fond, on rejoint conscient. Les gens qui
3: oui.
0: nous suivent.
3: Oui, hein? J'étais conscient de cette, mm-hmm. de cette chose-là. Puis, c'est un petit peu un pari que j'ai pris.
0: Mm-hmm.
3: Puis, on a vu les résultats, mais on ne sait pas vraiment, c'est pas tout le temps vraiment
0: inégal.
3: Défini qu'est-ce qui est les raisons,
0: oui.
3: Les territoires. À Moncton, ici, on a 4 quartiers.
0: Oui.
3: C'est 4 immenses quartiers.
0: Oui.
3: Donc, les réalités au centre-ville sont très différentes de la réalité, par exemple, à Harrisville
0: tout
3: ou Louisville.
0: Tout à fait.
3: Puis, donc, ça aussi, c'est quelque chose que la ville va falloir revoir un petit peu, c'est la découpe des quartiers, parce qu'on a des quartiers qui ont presque 30 000 personnes. C'est plus que beaucoup de municipalités.
0: C'est incroyable quand on compare avec les autres. Et puis, c'est bien la preuve que ça prend encore de l'argent. On peut pas se fier qu'à ce qui est, entre guillemets, gratuit avec les réseaux sociaux et même l'IA, qu'on mm-hmm. a énormément vu d'ailleurs
3: oui,
0: dans les publications de certains candidats. Avant de se quitter, j'ai fait une entrevue avec le président de l'Association francophone des municipalités qui disait ce qu'on déplorait beaucoup chez les électeurs, c'est de pas connaître les candidats. Parce que comme il n'y a pas de parti politique, à qui revient la responsabilité d'offrir une plateforme, un site web, un endroit où les plateformes sont là? Ça peut être la ville, ça peut être le gouvernement. Est-ce que vous verriez ça d'un bon œil? Un point de chute comme ça?
3: Oui, on a vu à Moncton une initiative citoyenne
0: mm-hmm.
3: Où quelqu'un a fait cette démarche-là. Ça vient avec des plus puis des contres parce mm-hmm. que ce n'est pas vraiment une source officielle. Donc, ce serait bien si les municipalités offraient une meilleure vitrine aux candidats. Puis c'est ça, il faut aussi que les gens prennent l'habitude d'aller chercher pour leur information.
0: Absolument.
3: Il y a beaucoup de gens qui savaient encore qu'il y avait des élections.
0: Ah, c'est... Oui. Bien, mm-hmm. Si on faisait un sondage dans la rue, nommez-moi le ministre de ci, de ça, la première ministre, ça, on l'a souvent démontré aussi. C'est
3: oui.
0: pas toujours...
3: Puis il y a aussi beaucoup d'incompréhension au niveau des sujets,
0: oui, des enjeux.
3: Des enjeux, parce que la santé... Mm-hmm. L'attente dans les urgences, c'est pas quelque chose qu'un politicien municipal a beaucoup de contrôle dessus.
0: Oh, il reste du travail mm-hmm. à faire, c'est sûr, de sensibilisation et notamment aussi sur toute la dimension du financement. C'est un peu ce que vous voulez faire au sortir de cette campagne. Bravo! Mm-hmm. pour la campagne. Puis est-ce que vous serez là dans la prochaine où il y aura peut-être une loi sur le financement?
3: J'espère qu'il y aura une loi pour le financement. Ça nous donnerait un niveau d'égalité entre les candidats. Mm-hmm. Puis je déciderai comme dans 3 ans d'ici.
0: C'est correct, ça. Une journée à la fois. Mm-hmm. Merci beaucoup d'être passé en studio. C'est très intéressant.
3: Merci bien.
0: La perspective d'un candidat, justement, parce qu'on les entend, on les voit, on les suit, on rapporte ce qui se passe dans nos municipalités. On en avait beaucoup à couvrir durant la campagne avec notre émission provinciale. Puis je me dis que les enjeux, même si on a, comme on l'a bien présenté,

0: En thé avec Moncton, beaucoup d'électeurs, en comparaison à peut-être certaines autres de nos municipalités, peuvent être semblables, peu importe où on s'est présenté comme candidat. Alors, si vous êtes à l'écoute, si vous vous êtes porté candidat, peut-être que ça a fait écho à votre expérience, ça aussi. Alors, nos nouvelles régionales s'en viennent dans un tout petit moment. Je veux tout de suite vous dire ce qui s'en vient au cours de la prochaine demi-heure. Beaucoup de monde en ville pour les Wildcats. Quelle retombée pour les entrepreneurs du centre-ville? J'en discuterai avec Patrick Richard, qui est le directeur général de Centre-ville Moncton. On retrouvera également Myriam, qui va notamment nous parler du tremplin de DG. Je lis cette grande rencontre culturelle, concours culturel où il y a des représentants du Nouveau-Brunswick qui s'y trouvent également. Et puis, restez là, la météo également, parce que vous savez quoi? Au cas où vous l'auriez oublié, on a un long week-end devant nous. La matinale sera en onde lundi. C'est Louis-Philippe qui sera là. On a de très belles conditions météo. Et alors, avec la petite grisaille d'aujourd'hui, il ne faut pas tenir ça pour acquis. Ça va partir, ça, mes amis. On a du beau soleil qui s'en vient pour samedi, dimanche, lundi. Je vous en parle après les nouvelles qui suivent.
1: À 7h30, 8h à Terre-Neuve, ici Steve Legault, voici les informations en Atlantique. À l'Université de l'Île-du-Prince-Édouard, les étudiants du baccalauréat en éducation, français langue seconde, viennent de recevoir leur diplôme. Et fraîchement diplômés, ils s'apprêtent à relever le défi de l'enseignement en français en situation minoritaire. Reportage de Marine Ernoux.
2: Pour ces jeunes diplômés, le choix du métier d'enseignant est d'abord une question de passion. Tiana Irvine, qui enseignera à l'élémentaire, veut aider ses élèves à grandir.
3: J'aime vraiment les relations que tu crées avec les élèves et juste voir comment les élèves évoluent pendant l'année et comment toi tu évolues comme individu.
2: Enseigner en français en situation minoritaire, c'est aussi porter un flambeau identitaire. Gabrielle Cook souligne l'importance de ce rôle.
4: On est ceux qui soutiennent la culture francophone, pas juste la langue, mais les pratiques, les émotions qui sont associées avec la francophonie. Mais c'est aussi d'aider les élèves à trouver leur place.
2: Le métier n'est pas sans embûches. Entre la gestion de l'inclusion et la pression des nouvelles technologies, les défis sont réels. Gabrielle s'inquiète notamment de l'impact des cellulaires et de l'intelligence artificielle.
4: Ça peut causer beaucoup de défis avec les élèves, avec leur capacité de payer attention en classe, de communiquer entre eux, de socialiser.
2: Malgré ces défis, l'optimisme domine. Tiana et Gabrielle, originaires de l'Ontario et de la Colombie-Britannique, ont choisi de rester enseignées à Lille. La convivialité de la communauté a plu à Tiana.
3: Je sais que je vais avoir du monde proche de moi qui vont me supporter pendant ma première année.
2: Une relève prête, fière, et résolument tournée vers l'avenir de la francophonie. Ici Marine Ernoux, Radio-Canada, Charlottetown.
1: Les étudiants étrangers sont moins nombreux dans les universités et collèges, particulièrement ceux des provinces de l'Atlantique. C'est qu'entre 2023 et 2026, Statistique Canada fait état d'une baisse de 26 % la plus importante pour une région. À la fin de 2025, le gouvernement fédéral a annoncé son intention de réduire l'immigration. Le ministre néo-brunswickois de l'éducation postsecondaire, qui est aussi responsable de l'immigration, n'apprécie pas ce geste d'Ottawa. Jean-Claude Damour continue d'exiger du gouvernement fédéral une solution plus adaptée à la réalité néo-brunswickoise, qui comprend notamment la nécessité de remplacer 136 000 travailleurs dans les 10 prochaines années.
5: On doit s'assurer de travailler pour l'avenir, s'assurer d'avoir suffisamment d'étudiants internationaux qui font partie de la solution pour combler le marché du travail du Nouveau-Brunswick. Donc, ces démarches-là continuent. J'ai espoir, dans un avenir prochain, que le gouvernement fédéral va comprendre la réalité qu'on ne peut pas être, on ne peut traiter l'ensemble des provinces de la même façon.
1: Le ministre néo-brunswickois, Jean-Claude Damour. Toujours au Nouveau-Brunswick, à l'heure actuelle, le service d'obstétrique de 3 hôpitaux est suspendu, faute de personnel. Dernier en date, celui de l'hôpital de Miramichi. Le ministre de la Santé refuse de parler d'un problème systémique, contrairement à l'opposition. Frédéric Camarano.
6: Compte en commun l'hôpital régional de Miramichi, l'hôpital du Haut-de-la-Vallée et l'hôpital régional de Campbellton. Leur service d'obstétrique est suspendu temporairement.
7: I would not accept that it's a bit of a theme. One-off in Miramichi is not a theme.
6: Le ministre de la Santé, John Dornan, refuse de parler d'un phénomène récurrent, surtout à Miramichi, un cas unique selon lui.
7: And what happened was there was an overlap of nurses not being available for a few different reasons.
6: Ce qui est arrivé, c'est une indisponibilité de plusieurs infirmières en même temps qui n'ont pas pu être remplacé par des infirmières d'autres régions. À l'hôpital du Haut-de-la-Vallée, il y a un manque de personnel chronique, selon le ministre, mais il évoque le recrutement de 2 médecins capables de faire des césariennes. Quant à l'hôpital de Campbellton, le problème de recrutement est encore plus important.

0: temps, mais le réseau de santé Vitalité y travaille. Pour la députée progressiste conservatrice de Miramichi-Est, Michelle Conroy, les problèmes sont chroniques, particulièrement à l'hôpital de sa circonscription. Ça ne fait même pas 10 ans qu'elle a quitté ses fonctions au service d'urgence et elle ne connaît presque plus aucun employé. Tel est le roulement de personnel selon elle. Quant au chef du Parti vert, il évoque lui aussi un problème systémique.
1: La gestion des erreurs des infirmières tellement centralisée.
0: David Kuhn propose que plus de décisions soient prises par les hôpitaux plutôt que par les réseaux de santé. Ici Frédéric Camarano, Radio-Canada, Frédéric Thun.
2: Le nouveau campus médical du Cap-Breton a officiellement ouvert ses portes jeudi après-midi en présence du premier ministre Tim Houston. Campus médical qui formera jusqu'à 30 nouveaux médecins de famille à chaque année. Le campus a accueilli sa première cohorte d'étudiants en août dernier et ils se sont engagés à pratiquer la médecine familiale dans les régions rurales de la province après l'obtention de leur diplôme. Le gouvernement du Québec ne veut pas parler de solution de rechange à son projet d'entente avec Terre-Neuve et Labrador sur le développement de Churchill Falls, mais Hydro-Québec planche déjà sur d'autres scénarios. En commission parlementaire jeudi, le ministre québécois de l'Énergie, Bernard Drainville, a refusé de s'avancer sur les plans alternatifs dans l'éventualité où le partenariat terre-neuvien achopperait. Le gouvernement terre-neuvien rendra public le 19 mai un rapport d'experts qui pourrait en effet déterminer que le protocole d'entente signé avec le Québec en décembre 2020 est inéquitable et doit être renégocié. Cependant, la présidente d'Hydro-Québec, Claudine Bouchard, assure que son plan d'action 2035 propose des pistes de rechange. Et en terminant, la GRC de la Nouvelle-Écosse a un nouveau commandant. Le corps a annoncé hier la nomination du commissaire adjoint Dan Morrow à la tête de la GRC de la province. M. Morrow a intégré la GRC en 92, est en poste en Nouvelle-Écosse depuis 2007. Il succède au commissaire adjoint Dennis Daly, qui occupait ce poste depuis 2022 et a pris sa retraite en mars. Voilà ce qui complète les informations. De retour à votre émission du matin.
3: Merci beaucoup, Steve. 7h36, on va parler des retombées que ça a d'avoir des équipes locales qui se rendent en série dans l'angle du centre-ville de Moncton au cours de cette demi-heure-ci. Nous allons également nous intéresser aux 2,02 $ de prix maximum sur l'essence qu'on a ce matin. Oui, le prix a bondi et c'est suite à une décision de la Commission de l'énergie portant sur l'ajusteur carbone. On s'est dit que ce serait intéressant de comprendre ce qui s'est passé là. Et donc, on va parler à l'intervenant public pour le secteur énergétique, à la commission, Alain Chiasson. Et puis, météo, c'était ce que je vous promettais juste avant d'entrer dans le radiojournal. Aujourd'hui, on va encaisser un petit peu de nuages et de pluie parce que demain et dimanche, il va faire super beau. Et même qu'aujourd'hui, selon les régions, il pourrait y avoir de très belles percées de soleil. C'est le cas dans la péninsule acadienne. Plus tard cet après-midi seulement, par contre, avec 15 degrés. Péninsule acadienne, chaleur, Miramichi, on commence sous les nuages, avec 15 comme maximum. Pour Grand Sault, Edmundston, Campbellton, alternance soleil-nuages toute la journée, donc de belles parts de dégagement avec un maximum de 18. Pour Moncton, sud-est du Nouveau-Brunswick, comté de Kent, pluie intermittente, 5 à 10 mm. C'est vraiment dans cette région où c'est le moins agréable aujourd'hui. De la pluie, des rafales de vent à 50 km/h et un tout petit maximum de 11 degrés. Pour Fredericton, le mercure va monter jusqu'à 16, alternance soleil-nuages cet après-midi. Pour Saint-Jean, 2 à 4 mm de pluie, quelques averses, un maximum de 11. C'est frais aussi à Saint-Jean, un petit peu comme le sud-est. Et puis demain, ben là, les mercures s'emballent. Je vois 22, 23, 24, 25 comme maximum, avec de très belles conditions de ciel. Et ça se poursuit pour dimanche. Peut-être pas aussi beau, mais presque, pour le long week-end de la fête de la Reine. Et puis pour l'instant, le ciel est plutôt couvert. On signale quand même des percées ici et là. Puis il fait entre 5 et 12 degrés au Nouveau-Brunswick.

0: Ah, c'est ce soir que ça se passe à Moncton au Centre Avenir. Cinquième match de la série finale de la Ligue de hockey junior maritime Québec. Les Wildcats qui accueillent les Saguenayens de Chicoutimi. L'équipe gagnante de ce soir ne sera qu'à une victoire de la Coupe. D'ailleurs, c'est la deuxième année de suite où les Wildcats se rendent en série finale. Deuxième année où le centre-ville de Moncton veut exploser parce que ça fait beaucoup d'achalandage. Donc, à mes côtés, le directeur général de Moncton Centre-ville, Patrick Richard, bonjour.
1: Bonjour.
0: Donc, si nous, là, on n'aime pas tant que ça les fans des Saguenayens, vous, vous les aimez parce qu'ils remplissent les hôtels autour du Centre Avenir, c'est ça?
1: Exactement. Les

0: hôtels, les restos.
1: Tout ça. Ouais. Ça amène du monde, puis on a été capable, j'imagine, de le voir l'année passée. Qu'est-ce que ça provoque comme changement dans le centre-ville quand les Wildcats sont en finale comme ça?
0: Justement, c'est

0: comme à l'extrémité de la rue Main. Est-ce qu'on ne devrait pas tout concentrer vraiment proche? Quoique ce n'est pas si loin, là, toute proportion étant gardée. Mais on a, diriez-vous, réussi à faire vraiment de ce coin-là, ce périmètre-là, là, quelque chose qui se tient, là, un centre-ville dans le centre-ville, en quelque sorte, grâce au Centre Avenir, Patrick Richard.
1: Absolument. C'est devenu vraiment un pôle économique. Il y a des hôtels qui se sont construits autour du Centre Avenir, des restos qui se sont installés, des boutiques, des cafés. Tu sais, on parlait de le Centre Avenir, mm-hmm. Carrément à l'extérieur du centre-ville. Ça fait que pour l'avoir au centre-ville, puis
0: c'est
1: avoir.
0: C'est pas mal mieux.
1: Oui, exactement.
0: que de l'avoir à l'extérieur.
1: Non, pour l'avoir au centre-ville, c'est vraiment. C'est exactement ça qu'on s'attendait. Mm-hmm. C'est vraiment. Ça porte des fruits.
0: Parce que là, c'est bien, les Wildcats sont en finale. Puis ça amène tout ce monde-là. Il y a aussi quand il y a les grands concerts du centre-ville, quand on peut faire, entre guillemets, des grands coups, qui fait en sorte que les gens doivent dormir la veille ou quelques jours, la veille et le soir d'eux. Ça aussi, c'est positif pour, comme vous le dites, les hôtels, les restaurants. Maintenant, est-ce qu'on est capable de mesurer l'impact que ça a, par exemple, sur les retombées économiques, d'avoir une équipe comme les Wildcats au Centre Avenir?
1: Ben, justement, avec l'exemple de... Les Wildcats en série, on sait que c'est des. À chaque partie, il y a une retombée économique qui n'aurait pas existé autrement. Mm-hmm. On s'attend que les Wildcats vont jouer 32 parties à domicile par année. Mm-hmm. Tous ces matchs extra ici, c'est tout extra. C'est tout des matchs que les marchands s'attendent pas qu'on va avoir, mais qui fait que justement, il y a des gens dans les hôtels, les restos, puis c'est vraiment juste la cerise sur le sundae.
0: Est-ce qu'ils font est-ce qu'ils pensent à des promotions spéciales ou est-ce qu'ils s'organisent en fonction de l'achalandage, vos membres, quand il y a ce type d'événement comme un match important comme ce soir?
1: Oui, absolument. Il y a des belles exemples. Tout près du Centre Avenir, le café Danny Lane. J'ai déjà vu que souvent, s'il y a un match un samedi ou un dimanche, ils vont rester voir plus tard. D'habitude, je pense qu'ils ferment autour des 16 heures, mais ils vont rester voir jusqu'à le début du match. Le restaurant, bar, le bunker, puis le pit stop, ils ont commencé à faire des événements pour surveiller les matchs à l'extérieur. Ça fait que si les Wildcats sont...
0: Bon. La place belle, comme à Montréal. Là,
1: exactement,
0: on peut faire ça dehors, là.
1: Ouais.
0: Mais on veut remplir le Centre Avenir avant d'avoir un écran juste contre le Centre Avenir pour dire au monde de le regarder dehors, ça on comprend, là.
1: C'est ça.
0: Mais des bars qui embarquent, ça, il y en a de plus en plus. Et l'été est presque là, Patrick Richard, j'ai vu les tables des terrasses, là, ça commence au centre-ville. Est-ce qu'on peut s'attendre à voir quelque chose de différent, de nouveau cet été? Avez-vous une petite primeur pour nous ce matin?
1: Ben, des nouveaux événements. C'est sûr que les événements qu'on est habitué puis qu'on s'attend d'être là, sont là. Le jour du Canada, la fête du Canada, les Atlantic Nationals, choses comme ça. Quelques nouveaux événements, des festivals culturels, économiques qui sont un peu différents, qui sont quand même excitants. Puis c'est ça, les terrasses sont de retour en grande force. C'est le Pump House qui a décidé de s'installer dans la ruelle orange qui va être intéressant. On a hâte de voir cet été le beau temps venir.
0: Oui, avec la ruelle qui est fermée. À la circulation. Ben merci. En tout cas, bon match ce soir.
1: Merci.
0: Et puis, j'ai l'impression qu'il va y avoir beaucoup de gens qui vont converger vers le Centre Avenir, des gens de Moncton et d'ailleurs, au grand plaisir des gens d'affaires du centre-ville. Merci, Patrick Richard.
1: Merci.
0: Bonne journée. Je recevais le directeur général de Moncton Centre-ville. Donc, là, ce matin, on s'est réveillé, puis comme un prophète, le ministre des Financières l'avait prédit, on va se lever ce matin, et puis l'essence va coûter plus cher. Oui, le prix maximal est à 2,02 $ au Nouveau-Brunswick, et c'est parce que la Commission de l'énergie a eu à se pencher sur quelque chose d'important, c'est-à-dire l'ajusteur carbone, et a pris une décision, et voilà la conséquence. Ce matin, je reçois Alain Chiasson, l'intervenant public pour le secteur énergétique. Bonjour, Monsieur Chiasson.
2: Bonjour, Martine.
0: Alors, la plainte ou la demande de révision, je ne sais pas comment on l'appelle, elle est venue de qui exactement?
2: Elle est venue d'un détaillant qui s'est plaint pour commencer le processus faire une demande que que les détaillants soient compensés pour le prix pour l'enlèvement de la révocation de

0: le prix sur l'ajustement du rang bonne qui avait été enlevé par le gouvernement Roth au mois de novembre.
1: Mm-hmm. Et ce que détermine la commission après avoir étudié le dossier, c'est que d'agir de la sorte, ça resserre trop l'étau pour les détaillants qui finissent par avoir du mal à respirer, c'est ça?
0: Oui, c'est exactement ça. C'est que, premièrement, au mois de novembre, la commission avait octroyé un certain montant pour compenser les détaillants de façon intérimaire. Je pense que c'est à peu près de 8 cents, là, si je me rappelle bien.
1: Oui, oui.
0: Pour la période jusqu'à temps qu'ils émettaient une décision finale. La décision finale était rendue mercredi, je pense, ou hier. Donc, avec la décision finale, la commission a décidé que ce prix-là devrait être inclus dans le prix de l'essence, dans la marge bénéficiaire des détaillants ou des grossistes de façon permanente. Donc, est-ce que ça affecte le prix de descente? C'est difficile à dire parce qu'il y avait déjà cette marge-là d'inclus de façon intérimaire dans
1: ouais,
0: le prix. Oui,
1: c'est ça. Puis on s'entend, là, c'est immensément complexe là, d'arriver à expliquer ce qui fait en sorte que l'essence monte de Kexen là, avec tout ce qui se passe. Mais effectivement, ce que la commission dit, c'est que l'idée qu'avait la première ministre d'enlever l'ajusteur, ben c'était pas une bonne idée.
0: C'est une façon de le voir, oui, de dire que c'était pas une bonne idée. Je dirais pas que c'était peut-être pas une bonne idée, mais c'est une idée qui affecte le prix, le calcul du prix de l'essence. Et puis, la commission a jugé que le prix devait être inclus parce que ça menaçait la sécurité de l'approvisionnement de l'essence dans la province.
1: C'est exactement ça. C'est quand même sérieux. Puis, je veux dire, il peut y avoir une perception dans le public, M. Chiasson, en terminant, que là, ben là, on dit quoi? Là, on aide les pétrolières au lieu d'aider les citoyens, mais c'est pas mal plus compliqué que ça, là. On parlait vraiment de l'approvisionnement en pétrole.
0: Oui, on parle de l'approvisionnement en pétrole. Dans les régions, surtout dans les régions rurales, les petites stations qui voient leur manche bénéficiaire coupée, on pourrait avoir des fermetures de stations possiblement ou des arrêts de fournir de l'essence dans certaines régions qui ont besoin de ces stations là. Ça serait l'argument là de la sécurité d'approvisionnement en pétrole.
1: En pétrole dans les régions. Puis d'ailleurs, les détaillants s'étaient exprimés. Hein? On se souvient quand l'idée de d'enlever l'ajusteur est arrivée, puis qu'ils l'ont dit, nous autres, on va fermer, ça continue comme ça. Là. Donc, c'est une décision qui leur est favorable, c'est sûr. C'est jamais simple, hein, M. Chiasson, ça a été...
0: Non, c'est pas simple. Disons que le prix de l'essence aussi, il y a la conjoncture internationale qui n'aide pas.
1: C'est sûr.
0: Pas seulement, je dirais pas que c'est pas seulement à cause de l'augmentation de l'ajusteur ou qui cause ça. C'est extrêmement complexe, le calcul du prix de l'essence.
1: Ah, tout à fait, on le comprend. J'allais dire, on le comprend bien. En fait, non, moi, je comprends pas encore, mais je comprends que c'est compliqué parce qu'on essaie de le déterminer le plus possible. Ben, merci. En tout cas, là, on comprend ce qui a motivé la décision de la commission en ce qui a trait à l'ajusteur. Alain Chiasson, merci d'avoir accepté notre invitation ce matin.
0: Merci,
1: bonne journée. Alain Chiasson est intervenant public pour le secteur énergétique.
2: Attention, c'est parti, ça se passe avec
1: Oh, on est à Dégely, là, avec vous, Myriam. Ça, c'est la chanson thème du tremplin de Dégely, qui en est à sa 26e édition. Oui, ça se passe à Dégely, au Québec, mais c'est une ville frontière, tout près de nous, qui reçoit des artistes de partout au pays, puis parfois du Nouveau-Brunswick, Myriam.
3: Oui, voilà, le tremplin étant un festival de la chanson et de l'humour aussi francophone. La relève donnera plusieurs spectacles au cours de la prochaine semaine et reçoit aussi plusieurs heures de formation. Donc, pour ces artistes, c'est un peu une rampe de lancement, si vous voulez, vers une potentielle carrière dans les arts. Et vous dire que ça marche, parce qu'il y a plusieurs artistes québécois maintenant qui sont reconnus dans le monde artistique, qui sont passés par le tremplin, dont Lou-Adrienne Cassidy, Sarah Dufour, Maxime Landry,

0: en humour, Sam Breton, Guillaume Pinault. Mais c'est pas seulement le Québec qui a toujours été bien représenté. Comme vous l'avez dit, Martine, le nord-ouest du Nouveau-Brunswick est aussi souligné, comme la directrice de tremplin du Dégely, Chantal Saint-Laurent. Chantal Saint-Laurent, voilà, le mentionne.
1: Bien, le tremplin, il n'y a pas de frontières. La seule chose, c'est qu'il faut que les artistes se présentent dans une catégorie, donc avec l'âge de la catégorie. Mais au fil des ans, il y a des artistes de partout qui se sont inscrits. Beaucoup du Nord-Ouest, Maud-Cyr Deschênes, Frédéric Cyr Deschênes, Alexandre Dionne a fait le tremplin, Jason Guérette et plein d'autres. Et cette année, d'ailleurs, il y a Olivier Ouellette du Lac-Bécœur qui participera au tremplin à la soirée du jeudi. Donc, si des gens du Nord-Ouest, du Nouveau-Brunswick ou de notre région veulent encourager un participant de notre coin. Donc, c'est vraiment une pépinière d'artistes. On leur donne des outils pour pouvoir continuer vers une carrière professionnelle. Puis après, bon, on peut les revoir aussi dans des émissions populaires, comme on en a vu plusieurs cet hiver, à La Voix et à Quel Talent.
2: Alors, on vient de l'entendre, il y a le Brayon, Olivier Ouellette, qui va être de la partie cette année.
0: Oui, dans la catégorie 18 ans et plus, c'est un artiste de 22 ans qui pratiquement a commencé à chanter depuis sa naissance. Et cette année, sur 160 inscriptions, 28 ont été retenues dans celle d'Olivier Ouellette du Lac Baker. Et c'est l'unique Brayon qui va faire partie de cette édition et c'est déjà sa cinquième expérience au tremplin de Dégely, comme il l'explique.
3: Ouais, j'ai commencé à l'âge de 8 ans. La première fois que j'ai mis sur une scène, c'était ici, au tremplin. C'est les connexions puis les gens que tu connais, c'est fou. Tu crées des liens d'amitié qui vont durer toujours. Puis les formateurs, les formations ici, c'est top-notch. Comme pour de vrai, on apprend, tu n'apprends toujours en venant ici. Là. Ouais, tu apprends aussi... ta direction artistique que tu veux prendre aussi, puis les formateurs sont super encourageants, puis sont rendus nos chums, là, tu sais, à la fin de la semaine, ouais. Cette compétition ici, c'est toujours c'est comme une histoire de famille, là. Je veux toujours revenir parce que les gens sont tellement accueillants, puis c'est ça, ils t'accueillent à bras ouverts, puis c'est ça qui est beau à voir, puis on a toute la même passion aussi, fait que, tu sais, en fin de soirée, on a des jams, on chante, puis on, tu sais, c'est comme des amis de longue date, là, que tu viens juste de te créer, puis aussi, on dirait une semaine de vacances de la réalité, parce qu'on vient tout à Dégely, au même moment, faire la même chose, c'est ça qui est beau, là, ouais.
0: Et il faut préciser qu'Olivier Ouellette n'est pas le seul qui sera en spectacle cette fin de semaine. Il sera le seul en compétition, mais autant sous les projecteurs que dans l'ombre, le Nord-Ouest sera présent parce que le son et l'éclairage seront une présentation 100% Nord-Ouest, il faut le mentionner. Donc, voilà un événement sans frontières à saveur.
2: Ah, il y a tellement de belles collaborations d'un côté et de l'autre de la frontière. Puis en termes de concours de talent d'envergure, je veux dire, c'est à proximité. Là. Alors autant qu'on en profite pour les gens de chez nous. Le tremplin de Dégely cette fin de semaine. Merci beaucoup, Myriam.
0: Mais
2: bien sûr, on pense à tout le monde qui est à Campbellton avec les Éloises. On en reparlera plus tard. Et puis c'est une grosse fin de semaine culturelle, ça c'est sûr. Il y a eu du bruit, Louis-Philippe, à l'Assemblée législative hier. Ça arrive souvent que le ton monte, c'est sûr, entre les députés, hein. On le constate souvent.
4: Il manque de décorum un peu.
2: Ça peut arriver.
4: Mais pas dans ce cas-là.
2: Mais non, on ne parle pas de ça.
4: Non.
2: Mais on voulait souligner une tradition et du fait que ça entrait dans le Petit Robert.
4: Oui, une de nos traditions qui rentre dans le Petit Robert. C'est une scène, je dirais, tintamarresque. C'est un vrai mot, ça.
2: C'est vrai? J'allais dire, c'est un néologisme.
4: Alors, je note la date. Je vais probablement jamais le réutiliser, ce mot-là en onde. Je parle, bien entendu, du dictionnaire Le Petit Robert qui a annoncé plus tôt cette semaine ses nouveaux mots pour 2027 et a, par la même occasion, ajouté un sens très local à un mot très important chez nous, tintamarre.
2: Tintamarre, parce que là, il faut le dire, le mot, il était là dans le dictionnaire.
4: Mais c'était juste du bruit. Il n'y avait pas la tradition. Le Petit Larousse l'avait, mais pas le Petit Robert.
2: Okay.
4: Donc, tintamarre était défini comme grand bruit, discordant, boucan, raffut, vacarme, le tintamarre des klaxons. Je rajouterais le tintamarre à l'Assemblée législative.
2: Il y a ça pas aussi qui arrive parfois.
4: Mais on a rajouté tintamarre, entre parenthèses Canada, manifestation festive au cours de laquelle les participants défilent en faisant un charivari que j'ai été fouillé dans le dictionnaire. Je vous le disais, chapeau, c'était quoi? Ça, c'est du bruit, là. Pour affirmer et célébrer l'identité acadienne, entre parenthèses, généralement le 15 août, jour de la fête nationale de l'Acadie, fin de la parenthèse. Et là, on donne un exemple d'un tintamarre, le grand tintamarre de Caraquet. Donc, salutations à ceux et celles qui sont à Caraquet pour le tintamarre. Et là, le député Alexandre-Cédric Doucet de Moncton-Est pour les libéraux, lui, il a décidé de prendre un moment, parce que les députés peuvent faire des déclarations assez rapides.
2: Oui.
4: Il a souligné l'importance de ce geste en chambre. C'est un extrait d'une minute, donc il a pris sa minute. Mais

0: écouter la fin. Okay. Parce que ses collègues ont décidé de faire un mini tintamarre en chambre. Écoutez ça.
1: Madame la Présidente, je suis fier aujourd'hui de me lever en chambre comme parlementaire acadien. Le mot tintamarre, ce cri de joie, de résistance et d'identité acadienne, fait maintenant son entrée dans le dictionnaire de Petit Robert. Ce n'est pas seulement un mot qui est reconnu, c'est une partie de notre histoire, de notre culture et de notre fierté collective qui prend sa place dans la langue française. Le tintamarre, ce n'est pas juste du bruit pour faire du bruit. C'est un peuple qui refuse l'effacement. C'est une nation qui affirme haut et fort qu'elle existe. Aujourd'hui, notre culture influence la francophonie internationale. Nos expressions voyagent, notre identité rayonne, et maintenant, notre célèbre tintamarre entre officiellement dans le dictionnaire. C'est une victoire culturelle, c'est une reconnaissance historique, et surtout, c'est la preuve que l'Acadie continue de faire entendre sa voix. Parce qu'au fond, Madame la Présidente, l'Acadie n'a jamais demandé la permission d'exister, elle s'est toujours fait entendre. Merci.
2: Bravo! Bravo.
3: C'est vrai.
0: Mais embrasser la mariée.
3: Ça fait plus embrasser la mariée. Ça fait plus embrasser la mariée qu'un vrai tintamarre. Oh mon Dieu.
0: On essaie de faire un tintamarre maison.
3: On a pas de studio.
2: Je me fais arrêter, sinon je vais me lever, je vais vous embrasser.
0: Ça, ça marche mieux.
3: C'est pas pire, c'est ma belle tasse d'eau.
2: Votre tasse, habituellement, fait tout le temps le bruit parfait.
3: Oui, habituellement, c'est
2: ça. En plein milieu de l'entrevue.
3: On dirait que ça vous dérange. Ah ben là, on révèle les choses.
4: Je vais manger du popcorn.
3: Vous pouvez me le dire si ça vous dérangeait ma tasse.
2: Je t'entends des fois après coup, quand on va chercher pour les nouvelles.
3: Ah oui, c'est vrai. Oh, misère. OK, ben je fais, ça veut dire que tous les matins, je fais un peu mon tintamarre.
0: Oui,
3: dans
0: c'est
3: la matinale.
0: Ça. C'est correct.
2: Ça c'est si beau.
3: Oh, ben écoutez, j'ai déjà hâte au 15 août. Là, vous me donnez vraiment hâte. Ouais, non, mais belle allocution, monsieur le député.
0: C'était quoi,
3: bien.
0: Un tintamarre à ma sœur. Parce que ça se peut qu'elle soit ici autour du 15 août, puis la comprenait comme pas trop.
3: Non, mais on peut leur expliquer autant qu'on veut. Ouais. Quand on leur fait vivre ça la première fois, la visite, les gens de l'extérieur, ouais. Là, ils le voient, c'est quoi. Faut le vivre. Hein? Faut le vivre. Hey, merci de nous avoir fait vivre ce moment-là, Louis-Philippe. J'avais pas du tout eu connaissance de ce moment à l'Assemblée législative hier. Franchement.
0: Cédric Doucet.
3: Oui, un petit tintamarre de temps en temps à l'Assemblée législative.
0: Pourquoi pas?
3: Pourquoi pas? Mon doux, il y a d'anciens politiciens qui vont se retourner dans leur tombe. Merci, Louis-Philippe. Bon, avant de se quitter, un peu de sport, parce qu'il y en a beaucoup, du hockey surtout, mon cher Steve. Il y a un match important au Centre Avenir ce soir-là.
5: Wow. 4 Saguenayens dès 19h, match numéro 5. L'équipe qui l'emporte se rapproche à une seule victoire du championnat. On peut dire que c'est un match pivot. Et puis, j'ai le goût de me mouiller en disant que je pense que les gens qui vont être présents vont se coucher tard. J'ai l'impression que ça va aller en prolongation,
3: bon,
5: ce match numéro 5.
3: Bon, ça, c'est manquait... je pourrais pas y aller, ça veut dire.
5: Mais ça risque d'être amplement
3: Moi, idéalement, il faudrait que ça commence à 6h, que ça finisse à 8h, mais c'est ça.
0: Et les matchs d'après-midi, là.
3: Ah!
0: Surtout l'hiver, là.
3: Ah,
0: c'est le fun.
3: Pour nous,
5: c'est fantastique. Pour des enfants en bas de 5 ans, là, fantastique.
3: C'est comme le cinéma l'après-midi,
0: ou,
3: ça.
0: Ils ont pensé à nous, l'année, du hockey de série, là, on fait un barbecue dehors, on met la télévision ou l'écran, peu importe.
3: Donc, on va se coucher tard, mais on sait...
5: J'ai l'impression...
3: Vous vous mouillez sur l'issue du match ou pas?
5: On va dire, j'ai l'impression que les Saguenayens vont l'emporter, mais les Wildcats vont gagner en 7.
3: D'accord, OK. Bon, ben c'est bouclé. Ligue nationale maintenant, tant chez les hommes que chez les femmes, les équipes de Montréal, ça y va par là.
5: Ben on parle d'un match important, le match numéro 5. Les Canadiens qui ont justement gagné leur match numéro 5 hier soir, victoire de 6-3 à Buffalo. Une première période complètement folle, c'était 3-2 Buffalo après 20 minutes. Les Canadiens qui ont ensuite marqué 4 buts en riposte pour se sauver avec la victoire, notamment le premier en carrière en série pour Ivan Demidov. Match numéro 6, samedi soir à 20h, il devait avoir lieu, imaginez, à 21h, parce qu'on avait au programme le match Vegas-Anaheim qui était prévu à 18h. Et puis, étant donné les droits de télévision et tout ça, on voulait pas chevaucher les deux matchs. Mais cette série est terminée. Ça s'est terminé hier. Donc, en 6 parties, victoire de Vegas qui rejoint Colorado en finale de l'Association de l'Ouest. Et la victoire de Montréal prend les devants en finale de la LPHF. On a créé l'égalité avec seulement 2 secondes à jouer en troisième période. On l'a emporté en prolongation grâce à un but d'Abby Roque. Finale 3-5. Donc, cette première victoire qui est vraiment importante. Puis je termine en disant que le Canadien, Corey Connor, je me fais plaisir, je parle de golf. Il est à -2 à un coup de la tête au championnat de la PGA.
3: Bon! Ben bravo! Merci Steve pour ce beau tour d'horizon. Et on fera le tour de l'actualité de la semaine à Fredericton au Café Politique.
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2: Des accords qualifiés de fantastiques, Donald Trump rentre aux États-Unis, affirmant avoir en poche des ententes commerciales avec la Chine. Le ministère de l'Agriculture du Québec incapable de détecter du faux sirop d'érable.
3: C'était dégueulasse. Tout de suite, j'ai su que c'était pas du sirop d'érable. C'était évident.
2: La plainte d'un consommateur un an avant les révélations de l'émission Enquête est restée sans réponse. Et au hockey féminin, la victoire de Montréal a eu raison de la charge d'Ottawa en prolongation.
4: Miracle in Laval.
2: Et le Canadien de Montréal pourrait éliminer samedi les Sabres de Buffalo au Centre Bell. Bonjour, ici Mathieu Bellumeur. Bienvenue au Radio Journal. Le président américain Donald Trump a quitté Pékin après deux jours de sommet avec son homologue chinois en affirmant avoir décroché d'importants accords commerciaux. Les deux dirigeants parlent d'une relation plus stable entre les États-Unis et la Chine. J'en discute avec notre correspondant en Asie, Philippe Leblanc. Philippe, quel bilan ressort de cette rencontre entre Donald Trump et Xi Jinping?
5: Ben, selon plusieurs analystes, ce sommet Trump-Xi a été plus symbolique qu'autre chose, qui n'a pas vraiment donné lieu à beaucoup de résultats tangibles. Les deux cas présentent par contre ce sommet-là comme un succès diplomatique et Donald Trump, vous l'avez dit, affirme avoir conclu des accords commerciaux qu'il qualifie lui-même de fantastiques, entre autres sur l'achat possible de 200 avions Boeing et de produits agricoles américains. Mais on a très peu de détails et la Chine affirme simplement que les liens entre les deux puissances sont mutuellement bénéfiques. En fait, Pékin cherche à montrer que c'est une relation qui est maintenant plus équilibrée avec Washington. Et c'était le but d'ailleurs de la rencontre pour Xi Jinping.
2: Et Philippe, il a aussi été question de la guerre en Iran.
5: Donald Trump a affirmé dans une rencontre de presse conjointe dans le complexe du haut lieu du pouvoir du Parti communiste à Pékin que Washington et Pékin veulent toutes les deux voir la guerre avec l'Iran prendre fin et aussi empêcher l'Iran d'obtenir l'arme nucléaire. Mais pour l'instant, Pékin n'a annoncé aucun engagement concret qu'elle ferait pression sur l'Iran. Et pour sa part, l'Iran a affirmé aujourd'hui que les navires appartenant à des pays qui ne sont pas en guerre contre Téhéran peuvent franchir le détroit d'Ormuz. Et Téhéran rajoute que les États-Unis ne sont pas un interlocuteur sérieux pour le moment.
2: Philippe Leblanc, notre correspondant en Asie. Merci, Philippe.
5: Merci, au revoir.
2: Les autorités aéroportuaires américaines ont annoncé que l'aéroport international de Palm Beach en Floride va finalement porter officiellement le nom de Donald Trump à compter du 9 juillet. Le secrétaire des Transports, Sean Duffy, a précisé que le code à trois lettres de l'aéroport va passer de PBI à DJT, les initiales du président américain. L'aéroport s'ajoute à la liste bâtiments d'institutions, de programmes et de navires qui vont porter le nom de Donald Trump. En Ukraine. On entend ici l'un des 205 prisonniers de guerre échangés avec la Russie. Il dit avoir hâte de retrouver ses proches. Leur libération est conforme à ce qu'avait affirmé Donald Trump vendredi au moment où il annonçait une trêve de trois jours entre Kiev et Moscou, trêve qui a pris fin lundi. Les combats ont d'ailleurs repris cette semaine et se sont même intensifiés de part et d'autre. Des frappes de drones ukrainiens ont fait 4 morts et 12 blessés dans une ville russe située à 200 km de Moscou. L'armée israélienne mène des frappes dans le sud du Liban malgré le cessez-le-feu censé être en vigueur depuis près d'un mois. Un peu plus tôt, elle avait ordonné aux habitants de 5 villages d'évacuer leurs maisons et de fuir vers le nord. Un soldat israélien a par ailleurs été tué dans des affrontements avec le Hezbollah le 20e depuis le début mars. Le groupe armé a aussi lancé des drones sur le nord d'Israël. Ces combats se déroulent au moment où les négociations entre le Liban et Israël doivent se poursuivre pour une deuxième journée à Washington. La chaîne garde du sirop d'érable au Québec a été incapable de détecter un produit frelaté vendu par le producteur Steve Bourdeau, et ce, un an avant les révélations de l'émission Enquête sur son sirop falsifié. Le produit en question avait pourtant fait l'objet d'une analyse par le ministère de l'Agriculture, alerté par un consommateur. Quentin Pouliot.
6: En mars 2025, un résident de Montréal a porté plainte auprès du ministère de l'Agriculture du Québec. Patrick Matt était persuadé d'avoir consommé du sirop d'érable falsifié.
3: Non, c'était dégueulasse. Tout de suite, j'ai su que c'était pas du sirop d'érable. C'était évident.
6: Le MAPAC a fait analyser 3 conserves et n'a rien trouvé d'anormal. Il s'agissait pourtant du sirop d'érable de Steve Bourdeau, de Saint-Chrysostome en Montérégie. Et une des conserves provenait du même lot qu'un échantillon analysé par l'émission Enquête. Le résultat était sans équivoque. Le sirop était falsifié avec au moins 50 % de sucre de canne.
3: Ils m'ont dit qu'ils allaient s'en occuper, mais j'ai jamais eu d'autres nouvelles après ça.
6: Le ministère de l'Agriculture assure que les plaintes font l'objet d'une analyse complète et rigoureuse. Or, nous avons découvert que la pureté des sirops de Steve Bourdeau n'ont pas été vérifiés par le ministère en 2025. Le MAPAC a refusé de nous dire pourquoi. La Fédération des producteurs acéricoles demande maintenant à Québec de revoir les procédures du MAPAC afin qu'elles correspondent aux meilleures pratiques. Le Conseil de l'industrie de l'érable demande pour sa part des changements à la loi pour contrer ce type de fraude alimentaire. Ici Gaétan Pouliot, Radio-Canada, Montréal.
2: Le gouvernement Carney a présenté hier sa nouvelle stratégie nationale axée sur l'énergie verte avec la promesse d'un approvisionnement en électricité plus fiable, plus abordable et plus propre pour les prochaines décennies. Le premier ministre va parler aujourd'hui de pétrole. Jean-Philippe Robillard est avec nous parce que Mark Carney doit notamment annoncer un protocole d'entente avec l'Alberta sur le prix du carbone.
4: Oui, comme on vous le disait plus tôt cette semaine, le gouvernement Carney s'est entendu avec l'Alberta pour augmenter le prix des crédits carbone à 130 $ la tonne d'ici 2040. Et ça, Mathieu, c'est un recul par rapport au politique climatique de Justin Trudeau, parce que l'ancien chef libéral voulait que le prix des crédits carbone atteigne les 170 $ la tonne en 2030. Et son objectif, c'était de réduire de 40 % les émissions de gaz à effet de serre. Alors donc, Mark Carney, lui, a décidé de réduire le prix à la tonne de 40 $ et en plus de repousser la cible de 10 ans. Donc, c'est une entente qui va réduire les coûts d'exploitation, bien sûr, des pétrolières. Ça va favoriser le développement pétrolier albertain. Alors, on écoute une réaction, celle du spécialiste de l'énergie, Olivier Pinault.
7: Ce n'est pas de cette manière-là qu'on fait la lutte contre les changements climatiques. Ce n'est pas en cédant du terrain pour l'industrie pétrolière. Mais je suis loin d'être certain que les investissements dans des pipelines supplémentaires vont être faits. Parce que oui, les prix du pétrole sont très élevés aujourd'hui, mais quand la situation va se stabiliser au Moyen-Orient, et un jour elle se stabilisera, les prix vont redescendre et c'est loin d'être garanti que des investisseurs privés vont vouloir investir dans des nouveaux pipelines.
4: Pour les groupes environnementaux, vous comprendrez que c'est un recul du gouvernement fédéral. On n'aura plus de détails aujourd'hui, Mathieu, puisque Mark Carney va se rendre en Alberta pour signer ce protocole d'entente avec la première ministre albertaine.
2: Donc, deuxième entente sur l'énergie en deux jour, deuxième annonce, parce que hier, Mark Carney a annoncé qu'il voulait doubler la production d'électricité au Canada d'ici 2050.
4: Oui, parce que la demande d'électricité va augmenter au pays dans les prochaines décennies. C'est une stratégie énergétique où le gouvernement souhaite mieux relier les réseaux électriques, souhaite également réduire d'environ 70 % la facture des ménages canadiens.
2: Merci Jean-Philippe.
4: Merci, au revoir.
2: Sport. Le Canadien de Montréal a offert une solide performance hier soir à Buffalo pour finalement remporter le match par la marque de 6-3. Après un début de partie chancelant, le tricolore a tiré de l'arrière 3 fois, puis a repris le contrôle avec une poussée de 3 buts en deuxième période.
8: Attention, Thompson s'échappe, la fin de tir! Quel arrêt! Dobesch!
2: Ouais, le gardien Jakub Dobesch a réussi 32 arrêts. Montréal mène maintenant la série 3-2. Il pourrait donc éliminer les Sabres samedi au Centre Bell et accéder ainsi à la finale de l'Association de l'Est. Dans la LPHF, la Victoire a gagné son premier match de la grande finale 3-2 en prolongation contre la Charge d'Ottawa à la Place Bell. Compte rendu de ce match avec Jonathan Jobin.
9: La victoire tirait de l'arrière 2-1 lorsque la défenseuse Nicole Gosling a marqué en toute fin de rencontre pour égaliser la marque avec moins de 3 secondes à jouer.
10: Miracle in Laval.
9: C'est le miracle de Laval, a lancé l'entraîneuse-chef Corey Cherry. La victoire a eu la frousse alors que Laura Stacey a semblé se blesser à une jambe avec 30 secondes à faire dans la rencontre.
11: C'est resté sur la glace. Bon, a pu mettre le pied sur la glace.
9: Mais elle est revenue dans le match pour commencer la prolongation et obtenir une passe sur le but victorieux de Abby Rock. Un grand moment pour la gardienne Anne-Renée Desviens.
12: On était vraiment contente justement d'avoir démontré du caractère pour Laura qui s'est blessée. C'est une joueuse qui est très importante, c'est le cœur de notre équipe. Donc, je pense qu'elle était vue dans ce moment-là, tout le monde a comme fait « OK ». On le fait pour elle et puis de l'avoir justement sur la patinoire aussi en prolongation, on était comme « Wow, sérieux, c'est un super héros ».
9: Dans le camp d'Ottawa, on ne pouvait faire autrement que de saluer ses efforts dans ce scénario catastrophe.
12: you got to like how we're going. And, you know, at the end of the day, it's a 5-game series and you just, you park this one and you move on to the next.
9: Nous avons tellement bien exécuté plusieurs éléments. Il faut aimer ça, mais au bout du compte, c'est une série de 5 matchs. Il faut oublier la rencontre et déjà passer au prochain match, a philosophé l'entraîneuse-chef Carla McLeod. La charge va donc tenter de rebondir dès samedi après-midi dans ce 2e duel présenté à la Place Belle. Ici Jonathan Jobin, Radio-Canada, Laval.
2: Voilà, c'était le Radio-Journal. Merci d'être à l'écoute. Bonne journée.

0: votre matinale qui débute. Martine Blanchard avec vous. Toute l'équipe est bien contente d'être avec vous. Toujours un petit quelque chose de spécial le vendredi. Bon, ben parce que la fin de semaine est à nos portes. Puis là, en plus, c'est un long week-end. Puis là, en plus, c'est le Café politique. Oui, dans quelques instants, on passe toujours la première demi-heure de la dernière heure avec les collègues du Café politique. Beaucoup, beaucoup de choses dans l'actualité. On a vraiment l'impression que ça se bouscule à Fredericton. Là. C'est une reprise des travaux qui quand même, somme toute, assez courte jusqu'à la pause estivale. Et donc, il va y avoir pas mal de choses à se mettre sous la dent. On va parler de la saison de camping, parce que souvent, le camping, ça commence la fin de semaine de la fête de la Reine. Et alors, on en parle un petit peu plus tard aussi. Et François Leblanc viendra mettre la table pour le match des Wildcats de ce soir qui accueille les Saguenayens au Centre Avenir. Vous serez là à 8h30, Steve Legault. L'exploitation du gaz naturel, populaire dans les maritimes.
1: Oui.
0: Mais c'est une vision à très court terme, croit un expert.
1: Ouais, tout d'abord, en Nouvelle-Écosse, le premier ministre Tim Houston a dit que la prochaine étape pour des forages exploratoires de gaz naturel terrestre dans la province est imminente. 30 millions de dollars quand même investis par la province et la majeure partie est destinée à inciter des entreprises à réaliser des travaux en Nouvelle-Écosse. Et c'est une tendance ailleurs dans les maritimes. Chez nous, au Nouveau-Brunswick, on se tourne aussi vers le gaz naturel avec cette nouvelle centrale au gaz dans la région de Tantramar. C'est une vision court-termiste, selon Normand Mousseau, directeur scientifique de l'Institut de l'énergie trottière Polytechnique Montréal.
2: Je suis un peu surpris quand même de tout l'accent qu'on met sur le gaz naturel dans un contexte où le reste du monde, quand on parle d'électrifier, on parle aussi de décarboner notre système énergétique. Ici, l'aspect de décarbonation a complètement disparu du discours. Je crois qu'il faut quand même considérer que ça va revenir. Donc, c'est pas un enjeu qui va disparaître. Alors, si on décide d'aller avec du gaz naturel, il faut vraiment l'utiliser en appui à des solutions à faible émission de carbone pour ne pas être pris à repenser notre approche dans 10 ans, par exemple.
1: Donc voilà, c'était l'expert Normand Mousseau. Puis là, je m'attends, Martine, parce que j'aime beaucoup le Café politique.
0: Ah, oh, vous cédez toute la place.
1: Oui.
0: OK, c'est parti.

0: Je suis ravie de retrouver les collègues du Café politique à Fredericton. Collègue de CBC, Jacques Poitras. Bonjour, Jacques.
1: Bonjour, hi.
0: Oh, d'accord. Bien sûr, of course. Et puis, à Caraquette, je joins l'éditorialiste de l'Acadie Nouvelle, François Gravel. Bonjour, François.
2: Bonjour, Martine. Hey, lundi soir, c'était soirée électorale. Il y en a qui flottent encore sur un nuage ce matin, d'autres qui sont peut-être ébranlés par le résultat, mais tous ont beaucoup, énormément de mérite de s'être présentés, d'avoir été candidats. Alors, bravo à tout le monde.
0: Ben, merci pour ça. On y reviendra un petit peu plus tard, d'ailleurs. Mais là, si vous le voulez bien, on s'en va dans le sol, dans le sous-sol. Il paraît qu'il y a bien des choses dans le sous-sol du Nouveau-Brunswick. La première ministre s'en cache pas. Elle voit le développement minier comme un fer de lance de l'économie du Nouveau-Brunswick. Elle ne se cache pas non plus derrière le fait qu'elle voudrait que ça aille pas mal plus vite, le développement minier. Qu'est-ce que vous avez pensé, Jacques, d'abord, de ces changements apportés aux règles du jeu annoncées cette semaine?
1: Ben, je dirais que nous, les journalistes, veulent que les détails viennent plus vite. On a eu la stratégie plus tôt dans l'année. Là, on a le projet de loi, mais lorsqu'on demande au ministre comment ça va fonctionner, comment ça va accélérer le projet, il dit ben il faut attendre pour voir les règlements. C'est les règlements qui vont nous donner des détails sur ça. Alors, je me demande comment est-ce qu'on peut accélérer des projets en même temps qu'on protège l'environnement, en même temps qu'on fait des consultations appropriées avec les Premières Nations. C'était intéressant de voir que le ministre John Herron disait que pour une mine existante qui réouvre, peut-être le processus va être moins détaillé qu'une nouvelle mine. Alors ça nous dit quelque chose. Mais je me demande si toute cette discussion est un peu de marketing, comme si nous disons plusieurs fois que nous sommes ouverts à des projets miniers, est-ce que ça va convaincre les investisseurs d'investir? Mais pour les investisseurs, là, ils veulent les détails, ils veulent savoir comment va être le processus et alors il faut attendre un peu plus longtemps pour ces règlements et ça veut dire que nous savons pas exactement comment ça va dérouler et quel serait le niveau de protection pour l'environnement et quel serait le niveau de consultation avec les Premières Nations pour certains projets?
0: C'est vrai qu'il reste beaucoup de questions. Puis François, quand on entend le ministre dire ben, au lieu que ça prenne des années et des années et des années, ça va prendre moins de temps. Ça ouvre comme une marge quand même, là.
2: Tout est là. C'est l'objectif de tout ce que fait le gouvernement Hall dans ce dossier-là. Permettre de donner le feu vert à la création de nouvelles mines beaucoup plus rapidement, mais en promettant que ça ne se fera pas au détriment de la protection de l'environnement, des droits des Autochtones, qu'il y aura toujours des consultations publiques. Je ne sais pas si c'est possible, honnêtement. Est-ce qu'on peut vraiment aller plus vite sans prendre de raccourcis, sans que ce soit au détriment de quelqu'un ou quelque chose? On ne le sait pas parce que, comme Jacques vient de l'expliquer, on ne connaît même pas les règlements, les détails de ce qui va être accompli. Mais c'est le pari que fait le gouvernement Hall, c'est sa vision. Stratégie qui a un mérite quand même parce que le secteur minier a effectivement été longtemps un moteur économique important dans plusieurs régions du Nouveau-Brunswick. Je pense notamment dans la région Chaleur, là, où j'ai fait mes débuts comme jeune journaliste, où les mines étaient un très important employeur. Ah oui. Mais c'est une industrie qui a complètement perdu son air d'aller. Le gouvernement Hall dit que ça prend de 15 à 17 ans pour lancer un projet minier. On veut ramener ça à 10 ans. Si ça fonctionne, hein, ça veut dire que le gouvernement Hall ne sera normalement plus au pouvoir là, quand ces mines qui seraient créées grâce à sa nouvelle vision actuelle vont se remettre à rouvrir à gauche et à droite là, selon la nouvelle réglementation, selon les objectifs. Par contre, c'est le bon moment pour tenter quelque chose. Il y a un grand appétit au Canada, aux États-Unis, dans le monde, pour les minéraux critiques. Il y a à Ottawa un gouvernement qui favorise des grands projets liés aux ressources naturelles. Le gouvernement Hall fait le pari que les étoiles sont bien alignées pour que sa stratégie minière soit couronnée de succès.
0: C'est pas un représentant minier qui a payé des billets de hockey à la première ministre?
2: Eh oui.
0: Ah tiens,
2: eh
0: on
2: oui.
0: parle de lobbyisme maintenant. Ça fait un bon moment que des situations se produisent au sein de l'appareil gouvernemental et ça fait dire aux observateurs qu'il faut à tout prix revoir comment on encadre le rapport que l'appareil public avec les lobbyistes. François, je vais rester avec vous. Déjà qu'on fait pas mal un pas en avant en se disant que ça prend un site web au lieu d'un tableur Excel uniquement, là?
2: Le Nouveau-Brunswick a été l'une des dernières provinces à se doter d'un registre des lobbyistes. Et le registre actuel, la réglementation qui l'accompagne, c'est un des plus faibles au Canada. N'importe quelle amélioration dans ce dossier-là, ça sera une excellente chose. Dans ce cas-ci, il aura fallu, et vous venez de le souligner, Martine, que la première ministre soit éclaboussée par une controverse pour que les failles du registre soient exposées. Elle a accepté des billets de hockey de la Ligue nationale de hockey, de basketball aussi, de la NBA. La loi ne l'obligeait pas à déclarer ça. Elle n'a rien fait d'illégal, Mme Holt. Ce n'était même pas considéré comme des cadeaux du lobbyisme, oui, mais avec un registre qui n'était pas équipé du tout pour pouvoir souligner ce genre d'informations-là. Mm-hmm. Les changements à la loi sont censés corriger ce problème-là et plusieurs autres. Les réactions, de façon intéressante, ne sont pas unanimes là-dedans. J'ai lu Noah Fry, chercheur à l'Université de Dalhousie, qui s'intéresse beaucoup à la réglementation des lobbyistes, qui lui a déclaré « Si j'avais une liste de souhaits, je pense qu'ils viennent de rayer pas mal tout ce que je voulais de cette liste. » Donc, il était très heureux, très satisfait. Mais j'ai vu aussi Démocratie en surveillance, plus connu en anglais, le Democracy Watch, qui a fait une sortie publique en disant que, selon eux, il y a encore trop d'échappatoires dans la proposition du ministre. Alors, c'est à l'annonce qu'on va savoir. Il y a des consultations qui s'en viennent. Mm-hmm. Les changements doivent entrer en vigueur l'année prochaine. Ça donne du temps au gouvernement pour donner encore plus de mordant à son registre qui en a bien besoin, si c'est bien là sa volonté, là, bien sûr.
0: Alors que les oppositions, Jacques, disaient, mais pourquoi ça prend autant de temps? C'est peut-être parce qu'on veut vraiment arriver à mettre toutes les pièces ensemble. Qu'est-ce que vous avez pensé de tout ça, Jacques?
1: Ben, l'opposition avait 6 ans pour faire la même chose. Ouais. L'idée qu'une première ministre peut être invitée à un match de hockey professionnel à Toronto par une compagnie qui est en position de bénéficier de leurs décisions et que ça compte pas comme du lobbying et que ça doit pas être dévoilé publiquement et évidemment ridicule. Et je pense qu'il faut souligner le journaliste Adam Hures de Brunswick News qui a sorti ces détails-là et qui a peut-être provoqué ces changements qui étaient promis dans la dernière campagne électorale, il faut dire. Notre loi était connue comme très faible. Même chose avec la loi sur les conflits d'intérêts.

0: Pour les députés. C'est une petite province où tout le monde se connaît et je pense que pour longtemps, les politiciens hésitaient à mettre en place des mesures qui limitent qu'on jase dans les couloirs puis on se réunisse et tout ça. Maintenant, ces événements comme Susan Holt à un match de hockey avec une compagnie faudra être enregistré sur le site web, dévoilé publiquement. Mm-hmm. Alors c'est du progrès. Ça va lentement, mais c'est une amélioration. Il faut questionner des autres sortes de dépenses, comme par exemple quand un cabinet de lobbying est la commanditaire d'une table où s'assoit la première ministre à son discours sur l'état de la province. Est-ce que ça va compter aussi comme une réunion? Je ne sais pas.
1: Bonne question. Alors, pour notre troisième bloc, cette semaine, je recevais le ministre des Finances, François-Philippe Champagne, le ministre fédéral, à l'émission qui rappelait tout cet argent que le fédéral distribue partout au pays pour accélérer la construction de logements. Et c'est intéressant de lire votre reportage. Je reste avec vous, Jacques Poitras, qui nous fait réaliser à quel point quand le fédéral établit un cadre, établit des règles de conditions au financement, ben, il est sérieux.
0: Oui, je l'ai trouvé un peu exceptionnel parce que souvent, les gouvernements, les politiciens essaient de plaire tout le monde. Ils ne veulent pas être trop stricts. Ils dispersent l'argent et ça s'est dépensé comme on veut. Mais dans ce cas ici, c'était intéressant de voir que malgré la crise de logement dont on parlait pendant 2 ans, certaines municipalités n'ont pas fait tout pour obtenir ou garder tout leur argent. Miramichi n'a pas accepté la condition de permettre des appartements de 4 unités. On disait, en Miramichi, on aime nos grands espaces entre des maisons et qu'on faisait déjà du progrès. Tracadie a perdu un pourcentage de leurs agents à cause de leur délai. Alors, Moncton, Riverview, 6 autres municipalités vont recevoir plus de fonds parce qu'ils ont déjà satisfait les conditions et ont des autres idées pour plus faire. Alors, c'est intéressant certainement de voir comme vous avez dit, un programme où il y a des conditions et il y a des conséquences aussi et des récompenses.
1: Vous savez à quoi ça m'a fait penser, à ce que disait hier, c'est complètement un autre sujet, mais effectivement, parfois, c'est bon de réfléchir à comment on donne de l'argent, comme le ministre Legacy l'a avoué lui-même dans le 10% de réduction de la facture d'électricité. Là, peut-être qu'on aurait dû cibler davantage, avoir des règles claires pour les personnes à faible revenu. Et souvent, c'est de l'argent public. Hein? Alors, il faut décider de comment on le dépense. Et c'est beaucoup d'argent pour le logement au Canada, ça, c'est sûr. On va séparer ce dernier segment en deux parce que de votre côté, François Gravel, vous vouliez revenir sur l'élection municipale. On a eu beaucoup de plaisir à en parler ensemble au lendemain des résultats, mardi matin à l'émission. Mais là, les jours passent et on peut tirer d'autres conclusions, là.
2: Oui, je rassure nos auditeurs du Café politique ce matin, Martine. Je suis pas là pour faire le tour des résultats de nouveau, après tout le monde. une tendance que j'ai remarquée pendant la soirée électorale et sur laquelle je voulais revenir ce matin, c'est comment les électeurs ont souvent opté pour la continuité ou une forme de continuité. Beaucoup de maires ou de mairesses qui ont été réélus avec de bonnes majorités, mais il y a aussi plusieurs maires qui ont tiré leur révérence, qui ont été remplacés par d'autres élus qui avaient déjà de l'expérience politique municipale, comme on l'a vu par exemple à Moncton avec l'élection de Sean Crossman et à Fredericton aussi dans la capitale, où il y a un nouveau maire, Steve Hicks, oui, nouveau maire, mais qui a été conseiller municipal pendant 4 mandats. Mmh. Alors, plusieurs nouveaux visages qui n'étaient pas si nouveaux que ça. Autre chose que j'ai remarqué, les électeurs ont privilégié, Martine, les candidats les plus sérieux et ont rejeté ceux qui étaient vus, à tort ou à raison, là, comme étant marginaux ou associés au conflit ou à la division. On l'a vu à Tracadie, c'est le plus grand exemple, avec tous les élus sortant du conseil, sauf un qui n'ont pas été réélus. Mmh. La même chose s'est produite à Beau-Rivage aussi, d'ailleurs. La même chose, il y avait des controverses là-bas. La plupart des conseillers ont perdu leur emploi. On a vu aussi des candidats individuellement, comme j'en nomme quelques-uns rapidement, comme Stéphane Richardson, associé au combat des expropriés du chantier de Tracadie. Mm-hmm. Louis Bérubé à Saint-Quentin, un chanteur, mais qui propage des idées sur les médias sociaux que certains pourraient qualifier de conspirationnistes. Claudine Bérubé tentait de devenir mairesse à Kedgewick alors qu'elle poursuivait la municipalité devant les tribunaux en même temps. Mm-hmm. Guy Chiasson, critique très virulent de la fusion de Bois-Joli. Ils ont tous subi la défaite, ces gens-là, et souvent par de très importantes marges. Même à Woodstock, la mairesse Trina Jones, qui menait la lutte contre le projet de construction d'une école francophone, elle a mordu de la poussière. Les électeurs ont montré...

0: De façon générale, à plusieurs reprises pendant la soirée électorale, qu'ils préfèrent la stabilité à la division. Et comme d'habitude, ils ont eu le dernier mot.
1: Ah, c'est intéressant. Et vous faites bien de le placer en lumière parce que vous parliez de Tracadie, François, puis c'est un des exemples. Puis il y en a quelques-uns qui nous faisaient peut-être à tort penser que, waouh, il y a vraiment eu beaucoup de nouveaux dans cette soirée électorale. Mais non, pour la majeure partie, ce sont des politiciens qu'on a vu évoluer du conseil puis qui arrivent, comme vous l'avez bien expliqué, à la chaise de la mairie. Mais il y a eu effectivement d'autres circonstances dans d'autres municipalités. Ça a été une belle soirée électorale, franchement. Ce sera intéressant de suivre comment ces nouveaux conseils municipaux vont évoluer dans leur début de mandat. Le ministre Kennedy est prêt à parler avec eux, m'a-t-il dit cette semaine, sur les petites questions qui demeurent en suspens, notamment concernant l'impôt foncier. Puis ça va se régler avant la fin des travaux qui se poursuivent, là, avant la pause estivale, probablement. Donc, les gars, là, on est rendu au café de cette semaine. Et on me dit à Fredericton qu'on n'est pas fort sur le café un matin. Il y a un café à Fredericton, Jacques?
2: Oui, mais c'est un énorme café pour Susan Holt, la première ministre, qui, hier, dans la période des questions, a répondu à 6 sur 15 questions. Et pourquoi est-ce que c'est remarquable? Parce que récemment, on a vu que Susan Holt répond moins dans les périodes des questions qu'avant. La semaine passée, j'ai fait des calculs. Voulez-vous les chiffres?
1: Ah, ben oui.
2: Une semaine dominée par la question de AgroPure et la fermeture de l'usine à Sussex. Pendant 4 jours la semaine passée, Susan Holt a répondu à 4 sur 65 questions de l'opposition. Mardi, cette semaine, 0 sur 14. Mercredi, 1 sur 16. Finalement, hier, elle a choisi de répondre à 6 sur 15. Alors, en général, je pense qu'on voit une tendance, et c'est normal en politique, mais pas normal pour Susan Holt, qu'on choisit que la première ministre, normalement, va répondre aux questions où il y a peut-être des bonnes nouvelles, et on va les laisser au ministre à répondre à des questions où les nouvelles sont très, très mauvaises. Et je pense que finalement, après un an et demi, on voit peut-être que cet gouvernement nouveau, différent, transparent, adopte cette stratégie très, très traditionnelle.
1: Traditionnel, en effet. La politique, ça dure, la tradition. Merci beaucoup, Jacques. Et puis, de votre côté, les cafés, François, je devine qu'il y en a plus qu'un.
0: Oui, et des cafés en lien avec les élections municipales, pourquoi pas. D'abord, dans les dernières semaines, souvenez-vous, on avait surveillé de près avec nos auditeurs ces anciennes gloires de la politique provinciale et municipale qui tentaient un retour. Je pensais faire un petit retour là-dessus rapidement, parce que la plupart d'entre eux ont gagné leur pari, et tous ces gens-là méritent donc un café. Il y a Fredericton que c'était plus dur, où l'ancienne députée fédérale, Jenica Atwin, a perdu. Et même chose pour l'ancien vice-premier ministre libéral, Donald Arsenault. Son rêve de devenir conseiller municipal ne se réalisera pas. Mais ailleurs, ça s'est beaucoup mieux passé. Il y avait l'ancien vice-premier ministre Paul Robichaud, il n'y avait aucun suspense à Chipagan. Il a été élu par acclamation. Mais ailleurs, l'ancien ministre conservateur Greg Turner à Moncton, il est désormais conseiller municipal. Dans le Restigouche, les anciens maires Michel Soucy, Mike Ramsey, Clem Tremblay, Gaétan Pelletier, donc il y a beaucoup d'anciens maires candidats, soit pour des postes de maire encore ou de conseiller. Ils ont tous réussi leur retour, Martine. Et même chose pour Rachel Boudreau, qui a été élue à Belle-Baie, ancienne mairesse de Petit Rocher. Et un café aussi au maire de Caraquet, Bernard Thériault, qui a remporté une belle victoire électorale. Sur Facebook, cette semaine, M. Thériault a levé le voile sur ses dépenses électorales. Alors, j'ai trouvé ça intéressant. Comment ça coûte une campagne électorale municipale? On a des chiffres maintenant grâce à M. Thériault. Campagne qui lui a coûté, dit-il, de 6 000 à 7 000 $ incluant environ 3 000 $ pour imprimer et poser et poster des dépliants, 1 500 $ pour les affiches, 1 000 en matériaux pour attacher les affiches en question. 600 pour le graphisme, 500 pour la séance photo et 500 en achat publicitaire. Alors voilà, vous savez maintenant combien ça coûte de faire une campagne électorale, du moins dans une municipalité de la taille de Caraquet. Comme les autres candidats, M. Thériault ne dit pas publiquement qui a financé pour ça. Il dit qu'il a eu des donateurs. La loi ne l'oblige pas, ni lui, ni aucun autre candidat, à dévoiler la liste des candidats. Alors, mais il dit par contre que si on lui demande individuellement et si on ne promet pas les répéter, il est prêt à dire à qui lui demande qui sont ses donateurs. Je ne suis pas sûr que les autres candidats y sont prêts à aller jusque-là. Alors voilà, Martine.
1: Ah, belle distribution de café tous les deux, comme d'habitude, un très bon moment de radio. Jacques Poitras, on va suivre vos reportages à CBC, bien sûr. Bonne longue fin de semaine, Jacques.
2: Merci.
1: Et on suivra vos éditoriaux dans l'Acadie Nouvelle, bien sûr.

0: Profitez bien de la belle fin de semaine, vous aussi, François Gravel. Merci beaucoup.
1: Hey, merci, toujours un plaisir.
0: Alors, tous les vendredis, c'est notre café politique. Voilà pour cette semaine. Alors, Steve s'en vient avec nos nouvelles. Tout de suite après, justement, oui, long week-end. Peut-être serez-vous intéressé à savoir s'il fera beau. Le prix de l'essence a monté. Peut-être qu'on veut rester à la maison, jouer dehors. Il fera beau pour le faire. Vous verrez. Je vous en parle après les nouvelles.
2: h 39 à Terre-Neuve, ici Steve Legault, voici les informations. En Nouvelle-Écosse, il y a maintenant 3300 travailleurs en grève dans 34 centres de soins de longue durée. Les travailleurs du foyer Père Fizet à Chéticamp sont sur la ligne de piquetage depuis jeudi matin. Les employés des foyers de soins sont sans contrat de travail depuis 2023. Les négociations qui sont d'ailleurs rompues depuis vendredi dernier et le salaire est au cœur des négociations. On peut écouter là-dessus Trevor Poirier, qui est président du local 2031 du Syndicat canadien de la fonction publique. Il est aussi candidat du NPD dans Chéticamp, Marguerite Pleasant Bay.
3: C'est pour ça qu'on nous combat au gouvernement pour aider, pour apprécier les travailleurs qui donnent leur service et qui aiment leur job ici à Chéticamp et partout dans la province. On fait le travail ici parce qu'on aime aider les résidents et ils deviennent notre famille la plupart du temps. Donc ça nous commence de cœur, mais pour qu'on prenne garde à notre famille, pour aider à leur famille. Donc, c'est sûrement ça qu'on est dans cette situation maintenant.
2: Le syndicat canadien de la fonction publique affirme qu'aucune nouvelle réunion n'est prévue pour l'instant avec le gouvernement. Le ministère des Aînés et des Soins de longue durée dit être en contact quotidien avec les établissements afin de s'assurer que les soins essentiels soient prodigués malgré la grève. À la fin du mois d'avril, le nombre de Néo-Écossais inscrits au registre pour un médecin de famille avait diminué de 1754 personnes. Au 1er mai, 60 193 Néo-Écossais figurent sur la liste. Le pourcentage de la population inscrite au registre est de 5,5%. Santé Nouvelle-Écosse procédera d'ailleurs à la prochaine mise à jour du registre à la début du mois de juin. Au Nouveau-Brunswick, la suspension des services d'accouchement à l'hôpital de Miramichi évoque bien des souvenirs amers pour des communautés du Restigouche. Depuis plusieurs années, en raison de la suspension du service d'obstétrique à l'hôpital de Campbellton, les femmes enceintes doivent se diriger à Bathurst pour leur rendez-vous. Charles-Étienne Drouin.
4: C'est quelque chose qui est dur, ça, parce qu'on n'a pas les docteurs.
5: Carole Perron est l'une des nombreuses patientes de l'hôpital de Campbellton qui déplore que le service d'obstétrique régional soit fermé depuis 2020. Dans ce contexte, les patientes de la région qui doivent accoucher sont contraintes de se rendre à Bathurst à près d'une centaine de kilomètres.
4: Mais bientôt, Bathurst, ils seront plus capables d'en prendre. Ils vont être nowhere, puis ils vont faire quoi avec? Les envoyer en hélicoptère à Moncton?
5: Un travailleur de rue de la région, Luc Chiasson, prend la balle au bon en offrant à l'occasion de conduire des femmes enceintes à Bathurst.
6: Les derniers 5 ans, j'ai eu beaucoup de jeunes mamans qui viraient à moi pour dire « j'ai pas de moyen de transport pour la Bathurst ».
5: Le maire élu de Campbellton, Michel Soucy, s'inquiète des suspensions des services obstétriques qui se multiplient au Nouveau-Brunswick, par exemple à Miramichi, et souhaite du moins rétablir l'offre régionale dès que possible.
7: C'est certain qu'on va faire des suivis là-dessus.
5: Le réseau de santé Vitalité indique que les conditions ne sont pas réunies pour permettre la réouverture du service d'obstétrique à Campbellton dans un avenir rapproché, sans offrir un échéancier précis. Ici Charles-Étienne Drouin, Radio-Canada, Campbellton.
2: Terre-Neuve et Labrador, la centrale électrique de Deer Lake prévoit d'ouvrir ses vannes de décharge ce week-end afin de faire face à des niveaux d'eau parmi les plus élevés que la ville ait connus depuis des décennies. La compagnie propriété de Kruger ouvrira les vannes du barrage principal vendredi, aujourd'hui, pour relâcher l'eau du réservoir du Grand Lac, rempli par une semaine de pluie et de neige aussi. Le maire de Deer Lake, Dean Ball, indique que la population doit se préparer à la montée des eaux et au risque d'inondation. La ville demande à ses résidents d'ailleurs de rester à l'écart des rivages et des berges, car le courant sera plus rapide et l'eau charriera des débris. L'Île-du-Prince-Édouard risque de perdre l'occasion d'accueillir le tournage d'une série télévisée produite par Netflix, une méga-production qui pourrait générer des dizaines de millions de dollars pour la province insulaire. Les détails avec Raphaël Caron.
8: Le 19 mars dernier, la plateforme avait annoncé l'adaptation du roman « Cet été sera différent » de l'autrice Carly Fortune, dont l'action se déroule en partie dans la province. Mercredi, à l'Assemblée législative, le chef de l'opposition officielle, Hal Perry, a demandé au premier ministre Rob Lent si son gouvernement comptait appuyer la production.
9: I'm having my staff arrange a meeting with the proponents.

0: so I can hear exactly what it is.
1: L'équipe du premier ministre organise une rencontre pour discuter de la proposition et évaluer si le gouvernement peut l'appuyer. Club Red Productions, une maison de production cinématographique et télévisuelle indépendante de l'île du Prince-Édouard, demande à la province de soutenir la série. Elle estime que la production d'une seule saison pourrait générer entre 20 et 30 millions de dollars en retombées économiques directes pour la province. Selon l'économiste de l'Université de Moncton, Pierre-Marcel Desjardins, une production de cette envergure représente un potentiel économique intéressant pour la province. Il précise toutefois que le succès de la série et le choix des lieux de tournage joueront un rôle déterminant.
2: Si c'est des sites extrêmement pittoresques et extrêmement beaux, qui font en sorte qu'il y a des gens qui disent « moi, je veux aller passer mes vacances là », ça peut avoir des retombées beaucoup plus importantes que si c'est des sites qui ressemblent à n'importe quel autre.
1: Ici Raphaël Caron, Radio-Canada, Charlottetown.
3: En terminant la Ligue nationale de hockey, les Canadiens de Montréal sont à une victoire de la finale de l'Est.
4: Starkovski avance, la passe, Demidov, le tir, et le but! Le premier des séries d'Ivan Demidov! Et c'en est tout un!
3: Victoire de 6-3 des Canadiens de Montréal. La victoire de Montréal a remporté le premier match de la finale de la LPHF aussi contre la Charge d'Ottawa hier soir. Voilà, c'est ce qui complète les informations à l'antenne d'ici première.
5: Merci beaucoup, Steve, et bon week-end. Vous serez là lundi, je pense. Hein?
6: Oui.
5: Il y a Louis-Philippe aussi. Louis-Philippe sera aux commandes lundi.
6: Je
5: ne
6: serai pas en camping.
5: Non, moi non plus, mais on va parler de camping dans pas long. Ouais. Mais avant, oui, ça va être une belle première fin de semaine pour bien des gens qui vont s'adonner au camping. Aujourd'hui, un peu plus de pluie, température même un peu timide, là, 11 degrés le maximum pour le sud-est et le comté de Kent. C'est là où il y aura le plus de pluie, d'ailleurs. Ailleurs, il y a des belles percées de soleil puis pas mal moins de quantité de pluie. Mais là, ce qu'il faut retenir, c'est que demain, dimanche, lundi, il va faire beau. Effectivement, la longue fin de semaine du mois de mai et la belle météo conjuguée fait en sorte qu'il n'y a pas juste le barbecue qui va sortir, mais aussi peut-être votre kit de camping, la roulotte et tout le reste. Émilie David fait son passage inaugural à la matinale. Bonjour, Émilie.
7: Bonjour.
5: Plusieurs campings de la province sont prêts à accueillir les visiteurs pour la saison estivale.
7: Oui, après de longues semaines de préparation, cette fin de semaine marque le début d'une tradition bien ancrée, celle du camping au Nouveau-Brunswick. Mm-hmm. À l'exception de quelques campings qui auraient ouvert leurs portes à leurs saisonniers un peu plus tôt, c'est cette fin de semaine qu'ils accueillent des visiteurs pour la première fois de la saison. J'ai parlé à plusieurs entreprises, comme le camping Colibri à Bertrand, où l'on se prépare pour les premiers visiteurs. Mm-hmm. On peut entendre la propriétaire Lise Thériault, à qui j'ai parlé plus tôt cette semaine.
8: On est quand même assez prêts. Notre électricité est prête partout sur le terrain. Nous, on a juste à mettre la petite switch on, mais ça a tout déjà été testé. L'eau est déjà passée sur le terrain. Présentement, qu'est-ce que nos hommes de maintenant sont en train de faire, c'est qu'ils sont tous en train de changer les tapes d'eau qui coule, qui dégoutte un peu partout, changer les plugs électriques qui sont pas nécessairement en bon état. Fait, tout de suite, c'est ça qu'ils sont en train de faire. Mais principalement, c'est ouvert, prêt à mettre la switch on pour vendredi matin à 8h.
7: Madame Thériault explique qu'une grande partie de sa clientèle pendant l'été provient de l'extérieur, surtout des Québécois, mais pas en fin de semaine.
8: On a déjà des passants qui arrivent ce week-end ici. On a quelques réservations déjà. C'est sûr qu'il va y avoir des gens qui vont arriver sans réservation. Mais principalement, ça va être nos saisonniers que ça fait déjà 2-3 semaines qu'ils travaillent sur leur équipement, qu'ils travaillent sur leur terrain, qu'ils se font des ajouts, des modifications. On sait que dès vendredi, on a même plusieurs qui ont déjà pris leur journée de congé pour la passer entièrement ici. Il suffit qu'ils annoncent beau aussi.
7: Ailleurs dans la province, au camping Pocmouche, l'assistant gérant Marc-André Duguay explique qu'ici aussi, les saisonniers seront leur clientèle principale en ce début de saison. Après un été achalandé en 2025, Marc-André prévoit que cette saison le sera autant. On peut l'entendre ici.
9: OK, présentement, c'est des saisonniers, mais il y a un peu de visiteurs. Là. Ça commence juste. Là. Printemps, c'est pas la majorité de notre clientèle. Ça, dans les dernières nouvelles, ça va être pas mal similaire à l'année passée. Ça regarde bien.
5: Ça regarde bien. Bon, passons aux parcs nationaux, provinciaux, bref, les parcs en général, en plus des terrains de camping privés, auront probablement un gros week-end. Dans les parcs nationaux, on s'affaire d'ailleurs aux derniers préparatifs pour les accueillir, les campeurs, Émilie.
7: Oui, beaucoup de travailleurs saisonniers ont recommencé à travailler dans les derniers jours pour se préparer au début de la saison. Pour le camping dans les parcs nationaux, la saison s'annonce, elle aussi, prometteuse. Contrairement à bien des campings de la province, les parcs nationaux n'offrent pas de camping

0: rempli pour la longue fin de semaine. Ça fait que les gens ont certainement hâte de venir voir nos parcs.
1: Les sites avec service, qui veut dire avec eau et l'électricité, sont tous réservés, comme nous avons pu l'entendre. Mais certains sites pour tentes uniquement sont toujours disponibles au parc Kouchibouac. Bien que la fin de semaine s'annonce belle du côté de la météo, elle demeure relativement fraîche, ce qui pourrait expliquer ses disponibilités. Les réservations pour les terrains de camping ouvrent au mois de janvier et plusieurs visiteurs réservent aussi pour ces périodes dites moins achalandées, oui, comme le mois de mai. La gestionnaire du parc national, Mme Mekai, nous parle de ses attentes pour cette saison.
0: On a même eu une petite augmentation de l'année passée. L'année passée, c'était très achalandé. Je pense que le laisser-passer un Canada fort pour l'entrée gratuite puis les frais réduits de camping ont beaucoup aidé les gens à pouvoir venir découvrir nos parcs. On est bien contents de les accueillir. On a même vu une augmentation dans les réservations pour cette saison. Ça fait qu'on s'attend d'avoir une autre saison très occupée.
1: En terminant, le laissez-passer Canada Fort dont Mme Mekai faisait référence est toujours en vigueur pour cette saison estivale. Il y a une entrée gratuite aux parcs nationaux ainsi qu'un rabais de 25 % sur les réservations, notamment les réservations de camping.
2: Absolument. Puis à vos côtés, il y a Louis-Philippe et Émilie David qui est un campeur, un vrai avec une tente.
3: Oui, hein? Encore et toujours.
2: Encore et toujours.
3: Famille, pas de famille.
2: Et puis il y a des bons trucs
3: de
2: là, qu'il faut suivre.
3: Ouais.
2: Oui, c'est sûr. Des fois, on peut se relever quand il y a mal de dos. Pour ceux et celles qui souhaitent s'adonner au camping cette année.
3: Vous savez, ceux et celles qui ont
2: un début,
3: temps,
2: là.
3: Ouais, qui veulent commencer de base. Si on va faire du camping là, avec une tente et tout ça, là, pas un kit à 60 000 $ avec une roulotte là, qui font un pick-up à 100 000 $. Non, moi, je vous dis, petite voiture, tente. Mais le camping, c'est une belle manière de prendre de l'air, de découvrir notre territoire, de sortir de la maison. Alors, pour s'initier au camping, voici mes trois trucs. Okay. Le premier, la petitesse est belle, où vivre le minimaliste. Oui. Pas besoin d'énormément d'équipement, de payer très cher, mais faites-vous de ces immenses tentes, bon marché. Il y a beaucoup de vent ici, matelas, sac de couchage, un petit peu plus chaud qu'un petit peu plus froid, bonne nombre de poches, une tente, une glacière, un esprit d'aventure. Votre tente, n'hésitez pas à l'essayer avant, dans votre salon ou dans votre cour, pas arriver sur le terrain puis pas savoir comment ça fonctionne. Qu'il
2: bonne
3: manque
2: idée.
3: un morceau.
2: Oui.
3: Un petit marteau pour des fois piquer les piquettes. Des fois, c'est trop dur parce que les voitures passent là-dessus. Des fois, un petit marteau pour rentrer.
2: Oui.
3: Ça sauve des doigts. Liste. Ça, c'est le deuxième conseil. Très important. Ça nous arrive tous d'oublier quelque chose d'essentiel. Le sac de couchage de la dernière qui a juste 6 mois, ça m'est arrivé. Les ustensiles, l'ouvre-boîte.
2: Pas grand pourtant, à 6 mois, le sac de couchage.
3: Ouais, j'ai réussi à l'oublier. un pantalon d'hiver pour faire du camping d'hiver. Ça, je ne me suis pas trouvé très brillant.
2: Ouais,
3: et prévoyez vos repas d'avance. Listes se réutilisent aussi. Donc, vous écrivez ça sur vos listes, vous préparez.
2: Ça évite d'amener trop de choses pour rien aussi.
3: Oui, mais c'est surtout d'oublier des choses.
2: Oui, il y a ça.
3: Brosse à dents, bon, il vous manque vos piquettes de tente, des choses comme ça.
2: Ça m'est déjà arrivé.
3: Ouais,
2: beaucoup de ces choses m'ont déjà arrivé.
3: Ouais, donc,
2: je ne fais plus de camping.
3: Non, mais vous devriez. Donc, votre liste. Et la dernière, oser la pluie. Combien de fois j'ai eu de magnifiques journées en camping alors que pourtant les bulletins météo annonçaient du mauvais temps? Il faut oser s'installer, même quand il fait pas beau. Les campings ont des salles communautaires pour cela, pour aller au sec si vraiment c'est trop mouillé. Évidemment, il y a des systèmes puissants qui peuvent rendre notre existence misérable, mais dans ce cas-là, surtout dans les parcs nationaux, on peut annuler, là. C'est pas si pire que ça.
2: Bien sûr.
3: Des fois, des grosses pluies un vendredi soir, je vais-tu m'installer? Ben, peut-être y aller le lendemain matin, mais oser, il y a tellement du beau temps. Une journée, c'est long, c'est 24 heures. Des fois, quand ils disent que 60% de probabilité d'averse, c'est 10 minutes dans votre journée.
2: Nos souvenirs avec les enfants, là, de tous les types de vacances qu'on a pu faire.
3: Ah, ben oui.
2: Souvent, c'est ce qui revient, nos expérience en camping.
3: Mais moi, le plus gros souvenir de camping que j'ai, c'est parce que le campement a inondé. Il y a eu un lac qui s'est formé.
2: J'ai déjà vécu ça.
3: Ouais, c'était gros. Ça fait comme 40 mètres de gros. Les gens venaient faire les tours pour venir voir.
2: Notre tente flottait.
3: Oui.
2: Mais heureusement, mes parents étaient à proximité avec leur motorisé. Fait qu'au milieu de la nuit, je suis arrivée avec les deux bébés à la porte. OK. On flotte.
3: Mais c'est des souvenirs.
2: Mais c'est ça. On en
3: parle
2: encore.
3: Et le bonheur. Puis pourquoi tout ça?
2: Oui, pourquoi tout ça?
3: Parce que quand on revient à la maison, c'est un bonheur qui est retourner dans notre lit douillet.
2: C'est sûr.
3: On n'en profite pas de notre lit tous les jours. On réalise pas à quel point il est bon. Puis quand on a fait une semaine de camping, qu'on revient à la maison.
2: Croyez-moi, on le ressent. Eh hey, bien, bonne saison de camping,
3: merci,
2: mon cher Louis-Philippe. Je sais que vos sites sont probablement déjà réservés pour vacances, quelques-uns.
3: Mais entendre, on n'a pas besoin de réserver tant d'avance que ça. C'est ça, la beauté.
2: Tout à fait. Ouais, les vrais de vrais, comme on dit.
3: C'est ça.
2: Et puis, Émilie David, qu'on entendra, j'imagine, parmi les voix de cet été, vous qui arrivez comme ça à la station.
4: Oui, bien, merci beaucoup.
2: Ces jours-ci.
3: Belle initiation.
2: Plaisir, absolument. D'entrer avec la matinale, c'est le meilleur endroit pour commencer à l'antenne, n'est-ce pas? Et puis, on va se régaler de ce qui s'en vient ce soir dans le Grand Moncton. J'ai l'impression que beaucoup de gens vont converger vers le centre à venir.

0: Alors, François Leblanc est avec nous parce que le cinquième match de la finale de la Ligue de hockey junior maritime Québec, c'est ce soir, 19h, au Centre Avenir. François, bonjour.
1: Bonjour, Martine.
0: Alors là, les Wildcats de Moncton et Saguenay-Chicoutimi sont à égalité. 2-2 dans cette quête au trophée Gilles Courteau. Ça doit être une des séries les plus serrées des récentes années, ce qu'on vit là, François?
1: Ouais, ben la dernière fois que la série s'est rendue en 7, c'était en 2015 entre Québec et Rimouski. Québec accueillait la Coupe Mémorial, donc même s'il n'y avait pas d'enjeu à savoir qui allait participer à la Coupe Mémorial, les deux équipes étaient déjà qualifiées. Il y avait cette rivalité entre les deux villes à savoir qui était pour être champion de la LHJMQ. C'est la plus depuis que je couvre là, le hockey là, dans les Maritimes là, on va remonter à 1994 quand j'ai eu mon au siècle dernier mon bac en infocom. Je dirais peut-être 99 la série entre le Titan et Hull, à ce moment-là, le Titan qui avait gagné la Coupe. Ça s'était décidé dans les dernières minutes du septième match dans un centre Casey Irving qui allait exploser. Il y avait des gens, on se souvient, qui faisaient du camping.
0: Et là, vous rappelez des beaux souvenirs à bien du monde. Là.
1: Ouais, on n'avait pas besoin de réserver de site, Louis-Philippe. On s'installait devant le centre Casey Irving pour avoir des billets parce qu'à l'époque, on fallait acheter nos billets de façon à la billetterie. Mm-hmm. Donc ça, c'était peut-être la plus serrée. Je me souviens, selon la Ligue, là, qui a fait des statistiques, Denis Demers, qui m'a envoyé les détails, il disait que c'est la deuxième série en frais de statistiques la plus serrée de l'histoire. La première, c'est celle entre Moncton et Québec en 2006. C'était les Remparts de Patrick Roy. Hein. C'est qu'on calcule le nombre la différence de buts entre les deux équipes, puis on divise par le nombre de parties. Ça, c'était un coefficient de 1.2. Et présentement, on a une série de 1.5. Puis il reste encore deux autres parties, peut-être trois. Je dirais que c'est peut-être une série de haut et de bas, de montagnes russes. J'oserais pas dire bipolaire, là, parce que il y a des gens qui, à Saguenay, lorsque les Wildcats ont perdu le troisième match. Oui. Il y a des gens qui ont dit « Ah, ça y est, les Saguenay vont gagner en 5, les Wildcats ne peuvent pas revenir. » Les partisans des Wildcats se tapaient la tête sur les murs en disant « Notre équipe n'est pas bonne, Desnoyers, c'est un pas bon, Gabe Smith... »
0: On se désengage vite, hein?
1: Ouais, ouais. Et là, les Wildcats ont gagné après avoir tiré de l'arrière 2-0 et 3-1. Et là, soudainement, Gabe Smith, ça aurait dû être un choix de premier tour. Il va brûler la Ligue nationale. Guimond, c'est le meilleur gardien. Et là, du côté des Saguenay, on se dit, ils vont perdre en 6, les Saguenay. Donc, vous voyez comment que ça peut être. Et ça crée beaucoup d'émotions. On a les deux meilleures équipes de la Ligue. Faut se le rappeler.
0: Absolument. Donc là, qu'est-ce qui peut se passer ce soir? Comment on peut recevoir le trophée à Moncton? Là? Qu'est-ce qu'ils doivent faire, les Wildcats?
1: Bon, ben c'est un match qui va faire basculer la série. L'équipe qui l'emporte va être en possibilité de gagner le sixième match et remporter le trophée. Et l'autre équipe sera dos au mur face à l'élimination, au bord du gouffre. Appelez ça comme vous voulez. Donc, il y a beaucoup de pression des deux côtés parce que on ne veut pas perdre l'avantage de cette série-là. Les Wildcats ont l'avantage de la patinoire. Faut que les Saguenayens, là, pour battre les Wildcats, doivent en gagner 2 sur 3. Et il y a au moins une partie qui doit être gagnée à Moncton. Donc, il n'y a rien de facile. Et les Wildcats, ben, ils devront être constants. Il y a quelque chose d'assez intéressant. Hein, les Wildcats, les deux derniers matchs ont tiré de l'arrière en début de partie. Et les deux fois, ils sont revenus. Mardi, ils se sont inclinés en prolongation. Et mercredi, ils ont gagné en fin de rencontre. Les Wildcats, si on regarde les statistiques, dans les séries éliminatoires, c'est arrivé à 5 fois qu'ils ont joué avec un retard dans la partie en troisième période. Mm-hmm. Et 3 fois sur les 5, ils ont gagné. Donc, ça vous montre à quel point cette équipe-là reste toujours calme. Les clés du match, ben, ça va être s'assurer que tout le monde commence la partie au bon moment, puis... Ça semble des gros clichés là, mais que on s'assure que sa défensive soit polie, qu'on ne donne pas d'occasion aux gros canons comme Maxime Massé par exemple des Saguenay, le défenseur Alex Wong d'exploser parce qu'ils peuvent nous en mettre 2 rapidement et les Wildcats ne peuvent pas toujours jouer avec le feu parce qu'à un moment donné on va se brûler.
0: Vous avez pas dit de clichés si vous avez pas dit on va jouer pendant 60 minutes.
1: Ouais, mais c'est une série qui peut aller en prolongation, fait que ça peut être des matchs de 70. Oui. Je vous rappelle que j'ai veillé jusqu'à minuit et demi.
0: Vous êtes un vrai François.
1: Pour le premier match de la série contre l'Armada en demi-finale.
0: Aïe.
1: Fait que des matchs de 60 minutes, pour moi, c'est de la petite bière.
0: Ben, c'est ça. Quel sera le défi des Wildcats? On est à la maison, il va y avoir de l'ambiance. Ça joue quand même, non? Un peu dans le psyché des joueurs.
1: Je regardais les billets, là, et contrairement peut-être aux autres séries, les billets se sont rendus vendus très rapidement. Il reste pas beaucoup de billets côte à côte, sauf peut-être dans les hauteurs là, du Centre Avenir, dans une des sections où les Wildcats se défendent deux fois. Le reste, c'est tous des billets individuels. Il y aura beaucoup d'émotions. Il faudra gérer ces émotions-là. Mais les Wildcats ont toujours été très bons, là. Même s'il y avait des foules de 5000 ou 6000 personnes et c'était pas vendu, ce qui était décevant. Les joueurs ont beaucoup, se sont beaucoup nourris de ça. Ils nous en ont parlé ils ont peut-être le seul défaut de la foule, puis ça c'est mon avis parce que ça fait longtemps que je vous disais que je couvre ça, là, c'est de voir que les partisans des Wildcats des fois ont besoin d'un petit coup de pouce. Là. C'est ce fameux moteur diesel qu'on part qu'il faut laisser chauffer pour être capable de voir qu'il a une bonne performance. Là. C'est ça qui fait la différence. Des fois, on a tendance à rester assis un peu sur nos mains, alors que on regarde par exemple le Centre Bell ou encore le Centre Georges Vézina, on entendait les gens crier dès le début. Donc le gros défi, ça va être de gérer les émotions, de gérer aussi les émotions sur la patinoire. Des fois, il y a beaucoup de parlage qui se fait. On se taquine, mais pas du taquinage comme on fait entre vous et moi quand parle de certaines choses. C'est pas de l'amusant, c'est des fois des gros mots qui commencent.
0: La taquinerie qui peut provoquer un petit coup par là.
1: Oui, puis qui font commencer des escarmouches, peuvent faire prendre des punitions. C'est arrivé à Gabe Smith, par exemple, qui a donné un coup de bâton parce qu'il en avait reçu un. Son bâton a brisé, il a été puni. C'est arrivé à d'autres joueurs des Wildcats aussi. Donc, il faudra être très, très prudent. De ce côté-là.
0: Quand la série s'allonge comme ça, c'est sûr qu'il faut voir quelle équipe aura le plus d'endurance. Est-ce que ça en avantage une plus que l'autre?
1: En fait, je vous dirais que c'est à peu près à égalité. Le fait que la série s'allonge, l'avantage de la patinoire des Wildcats va aider beaucoup. Les équipes se voyagent par avion. Là. Donc, aussitôt que le match a été terminé, mercredi soir, les Wildcats sont revenus en avion et ont couché à la maison. Les Wildcats ont un peu plus d'expérience. Ils ont vécu le fait de mener une série 3-0, se faire revenir 3-2 en finale l'année dernière avant de remporter le trophée. Donc, connaissent les enjeux de pouvoir terminer la vente d'une maison très, très rapidement. Ils savent ça. Par contre, les Saguenayens jouent avec leurs quatre trios. Donc, il y a des joueurs qui sont un peu plus reposés, qui font en sorte qu'il y a des joueurs qui sont moins surtaxés. Les Wildcats n'utilisent pas beaucoup leurs joueurs de quatrième trio, leur sixième défenseur. Par contre, dans les médias du Saguenay ce matin puis hier, Yannick Jean, l'entraîneur des Saguenayens, s'est fait chicané un peu par certains médias, s'est fait questionner sur l'utilisation de ces trios alors qu'on disait ben ton trio le moins fort c'est le quatrième et tu t'es fait marquer un but là-dessus, qu'est-ce que tu as à répondre? Puis il disait ben tout le monde est à peu près égal. Et je vais répéter la phrase fétiche de Gardner McDougall, il y a une fine ligne entre les deux équipes, ce sont les deux meilleures équipes de la Ligue, un point sépare les deux équipes. Donc, si on peut tirer des petits avantages sur avoir reposé des joueurs, ou encore d'avoir eu de l'expérience, ça peut faire basculer. Moi, je dirais que présentement, c'est égal. Donc, peu importe ce qui va se passer, si les Saguenayens devaient l'emporter, ça ne me surprendrait pas que les Wildcats soient capables de revenir et remporter les deux matchs suivants.
0: On pourrait rendre ça à deux autres matchs, là, facilement.
1: Oui, tout à fait.
0: Trois autres matchs, dis-je bien.
1: Oui, tout d'ailleurs, je dois écrire au patron pour leur dire, voici les situations, parce qu'on aura peut-être besoin d'une caméra vendredi soir. le mardi soir pour la partie. Donc, ça sera à surveiller.
0: Hey, dites-moi, si on va à l'ultime match, est-ce que ça reste à Moncton?
1: Oui, donc c'est une série 2-2 avec 1-1. Donc le cinquième match est ici au Centre Avenir à 19h. Par la suite, ça se déplace au Pays des Bleuets, à Saguenay, à 20h, heure de l'Atlantique. Et par la suite, le septième et ultime match aurait lieu vendredi soir à 19h au Centre Avenir. Il n'y a pas eu de septième match dans la Ligue depuis 2015.
0: Ça donne presque le goût de le souhaiter.
1: Ben, c'est ça. Écoutez, on dit que 44% des séries qui ont nécessité 6 parties par fois 7 pour déterminer un champion, c'est arrivé 44% des séries dans la LHJMQ. J'en ai vu des séries, là, Martine, avec des équipes laudées aux as, pour reprendre une expression populaire. Les Sea Dogs en 2011, 2012. 2012, ils ont gagné la série en 4 contre Rimouski, puis c'était une marche dans le parc Rotary. J'ai vu les Mousses, là, qui ont battu Bécomo en 5 parties. Bécomo avait une excellente équipe avec de bons joueurs, mais les Mousses avec Nathan McKinnon, Jonathan Drouin ont juste perdu une partie. C'est ce qui fait des fois un peu le début des séries était passionnant dans les autres marchés, mais chez nous, nos équipes étaient très fortes et ce qui faisait en sorte que c'était un peu plate, tu sais, quand on regarde
0: ce soir, je suis sûre que ce sera tout sauf plate. Je vous souhaite un super match, François. Merci d'être venu placer la table pour nous ce matin, là.
1: Ben, ça m'a fait plaisir d'avoir une autre chronique qu'on pourrait appeler la tisane sportive. Là. Puis
0: pourquoi pas?
1: Je vais donner une tisane avec
0: le
1: des
0: sac de
1: menthe.
0: Sport l'après-midi, puis la tisane le matin. J'aime
1: la
0: ça.
1: La tisane du matin. On pourrait faire quelque chose comme ça l'année prochaine. On en parle au patron.
0: Merci François. Bye bye. Il n'y a pas juste dans le sport que ça bouge, mais dans le milieu culturel aussi cette fin de semaine, Myriam Bro. Oui, on a beaucoup parlé des Éloises, mais la même fin de semaine, il y a le prix Élois qui est donné à Memram Cook.
2: Oui, et ce prix est donné aux artistes de la région ou qui ont des racines à Memram Cook et ceux qui ont déjà contribué à la culture de la vallée d'une manière ou d'une autre. Et ce sont des prix qui ont été remis à plusieurs personnes depuis 2013, comme Julie Aubé et Georges Biliveau. Je vous invite à écouter Cathy Dionne, qui est coordonnatrice pour la Société culturelle de Memram Cook, qui explique un peu le déroulement de cet événement dimanche, ainsi que les artistes qui recevront un prix.
3: Cette année, les lauréats sont Paul-Édouard Bourque et Valley Four. C'est Valley Four qui est un groupe musical de la vallée. Dimanche, au théâtre du Monument de Sèvres, de 14h à 17h, on a une petite rencontre avec un petit goûter pour commencer la soirée. Je donne le temps d'échanger avec les différents membres de la communauté et puis participer ensemble pour vraiment faire vivre la communauté. Ensuite, on va avoir la cérémonie qui va présenter des vidéos pour présenter le travail des artistes des lauréats. Après ça, on a aussi de la musique de musiciens locaux, Eddie et Michel, qui vont venir nous régaler avec leur musique. Puis ensuite, on aura la remise du prix. Les lauréats recevront un trophée, puis des certificats. Valley Four, c'est un groupe de musique, 4 musiciens locaux de Memram Cook. Ils ont joué un petit peu partout. Ils sont excellents. Puis on a Paul-Édouard Bourque, qui est un artiste visuel. Puis là, on va vraiment, pendant la cérémonie, présenter exactement tout leur travail, puis présenter qui ils sont exactement.
0: Intéressant. Alors, une belle initiative que ce prix Élois. Il y a aussi un projet de collaboration à souligner qui se passe en fin de semaine entre Alter Acadie et l'atelier d'estampes Imago, Myriam.
2: Oui, le projet qui s'appelle Gaieté Sulcher et c'est trois artistes et trois poètes qui ont été invités à collaborer en duo pour créer une série limitée de chandails imprimés à la main. Ça va se dérouler entre 18h et 20h à l'atelier d'estampes Imago qui est situé au premier étage du Centre culturel Aberdeen de Moncton ce dimanche. Et on peut écouter la commissaire de cette initiative, qui est aussi la directrice artistique de la Galerie Sans Nom, Lia Michaud.
4: Ils m'ont présenté ça, puis j'ai trouvé des artistes, des bonnes artistes et poètes. Donc, on a Dominique Boucher, Sébastien Lorémar, Myriam Thomas, Céleste Godin, Lucien Lassner et Mougo Duc qui ont fait prix à ce projet ici avec moi. Donc, le poète avait besoin de créer une phrase de quoi très kitschy, queer, parce que c'est un projet pour Alter Acadie, parce que les autres, ils vont utiliser les t-shirts comme merch. Puis l'artiste visuel qui sont faits pareil avec doivent créer une image qui lien avec la France. On a 4 t-shirts différentes et puis sont toutes à Imago. Moi, j'étais toute, quand j'ai tout vu les t-shirts, parce que moi, j'ai dit carte blanche, faisiez que c'est vous voulez. C'est quoi qui fait bien. Puis moi, je vais faire l'expo à la fin, puis on va voir que c'est ça donne. Mais moi, je suis très, très, très fière de les participants.
0: Ah, alors, c'est une belle activité. Et puis, il y a bien sûr les Éloises, Myriam Bro. Bonne fin de semaine.
2: À la prochaine.
0: Et vous serez là lundi. Et les Éloises, ben, d'ailleurs, ça attire tout le monde. Isabelle, vous y allez.
5: Mais
0: Campbellton,
5: oui,
0: d'ailleurs.
5: Mais oui, on va aller voir ça, certainement.
0: Oh, c'est un bel événement, c'est sûr. Et là, il y a la grande virée, entre-temps. Là,
5: oui, il y a la grande virée. On va s'en aller. On a deux entrevues où on s'en va à Tracadie aujourd'hui. Parce qu'il y a un vernissage ce dimanche de l'exposition Nazaire Dugas Redux. Nazaire Dugas, qui a été le premier architecte acadien à vivre de sa profession. Oui. Donc, j'ai hâte de voir ça. On va parler avec un artiste participant, mais aussi le commissaire de cette exposition-là. Et aussi, on va à l'ouverture de l'Arboretum. C'est un beau projet entre le Camp Jeunesse Restigouche, le Club Richelieu de Tracadie. Camp Jeunesse Richelieu. Et puis, donc, on va en discuter de ça aussi. Et demain, à l'émission La Grande Jazette, on reçoit l'humoriste, animateur, comédien Jean-Sébastien Lévesque.
0: Super, bonnes émissions et
5: merci.
0: Bon passage dans le Restigouche. Merci à tous d'avoir été là. Passez une très belle fin de semaine.
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10: Donald Trump rentre de Chine en se vantant d'avoir conclu des accords commerciaux qu'il qualifie de fantastiques avec Pékin. Après l'électricité et le pétrole, Mark Carney se rend en Alberta pour officialiser une entente sur le prix du carbone. Et au hockey, dans la Ligue nationale, le Canadien de Montréal, plus qu'à un match d'éliminer les Sabres de Buffalo.
11: Donc, vous avez fermé la porte à Castelten, puis on a découvert à partir de ce moment-là. Donc, gros team win.
10: Et au hockey féminin, la victoire de Montréal bat la charge d'Ottawa dans le premier match de la grande finale de la LPHF. Bonjour, ici Mathieu Bellumeur, bienvenue au Radio Journal. Donald Trump a quitté la Chine au cours des dernières heures et est en route vers Washington après une visite officielle de 2 jours. Il a été question durant cette visite d'accords commerciaux, mais aussi du conflit au Moyen-Orient. Le ministre iranien des Affaires étrangères dit d'ailleurs avoir reçu des messages en provenance des États-Unis pour poursuivre les négociations en vue de mettre fin à la guerre. Il soutient aussi être ouvert à une aide de Pékin pour résoudre la crise. Je joins notre correspondant en Asie, Philippe Leblanc. Philippe, il a d'ailleurs été question là, de la guerre en Iran durant ce sommet entre Donald Trump et Xi Jinping.
12: Et Donald Trump est revenu là-dessus après la rencontre de 2 jours dans une rencontre de presse conjointe avec Xi Jinping. Il a affirmé que Washington et Pékin veulent toutes les deux voir la guerre en Iran prendre fin, veulent toutes les deux empêcher l'Iran d'obtenir l'arme nucléaire de plus. Mais pour l'instant, Pékin n'a annoncé aucun engagement concret à faire pression sur l'Iran. D'ailleurs, hier, il n'était même pas question de la question de l'Iran dans le compte-rendu de Pékin.
10: Et concernant Taïwan, qu'a dit le président américain?
12: Ben, président Trump assure que rien n'a changé dans la politique américaine envers Taïwan, l'île démocratique autonome que Pékin considère comme son territoire. Les États-Unis sont le plus grand allié, le plus grand fournisseur d'armes de Taïwan. Et en ce qui concerne le contrat d'armes de 14 milliards de dollars américains bloqué par la Maison-Blanche depuis des mois, Donald Trump affirme qu'il ne sait pas encore, en fait, s'il va permettre la livraison. Hier, je vous le rappelle, Xi Jinping a averti le président américain que si le dossier de Taïwan était mal géré entre les États-Unis et la Chine, ça mènerait directement à un conflit entre les deux superpuissances.
10: Merci, Philippe.
12: Merci, au revoir.
10: Au pays maintenant, après avoir annoncé hier vouloir doubler la capacité et la production du réseau électrique du Canada d'ici 2050 avec de l'énergie propre, Mark Carney va parler de pétrole aujourd'hui. Le premier ministre est sur le point d'arriver à Calgary. Yasmine Midi est à Ottawa. Donc, Yasmine, le premier ministre doit notamment annoncer un protocole d'entente avec l'Alberta pour le prix du carbone.
13: Oui, c'est une annonce qui a fuité dans les médias au cours des derniers jours. Donc, on s'attend à ce qu'aujourd'hui, Mark Carney et Daniel Smith annoncent une entente sur la tarification du carbone industriel. On parle d'un prix à la tonne qui serait fixé à 130 $ d'ici 2040. C'est 40 $ de moins que ce qu'avait prévu le gouvernement de Justin Trudeau, qui, lui, avait fixé l'échéancier à 2030. Mais Mark Carney maintient qu'il n'a pas plié face à l'Alberta. On l'écoute.
14: Ce qui est essentiel et d'avoir un marché en Alberta et, on espère, à travers le Canada, après un certain temps, un marché de carbone qui fonctionne, un vrai marché de carbone.
13: Cette entente sur la tarification du carbone pave la voie à la construction d'un nouveau pipeline vers la côte ouest du pays.
10: Et Yasmine, il sera sans doute aussi question du mouvement séparatiste en Alberta.
13: Ouais, après la décision d'une juge provinciale qui a invalidé la pétition sur l'indépendance en Alberta, hier, le premier ministre Carney a affirmé que toutes les provinces, y compris l'Alberta, avaient le droit démocratique de choisir leur avenir à condition de suivre les règles en consultant les Premières Nations et en se conformant à la loi sur la clarté référendaire.
10: Yasmine Midi à Ottawa, merci beaucoup.
13: Au revoir.
10: Politique québécoise maintenant. Le Parti québécois soupçonne le Parti conservateur du Québec d'avoir largement dépassé le plafond des dépenses permises dans le cadre de l'élection partielle dans Arthabasca l'été dernier. Le parti de Paul Saint-Pierre Plamondon a même porté plainte auprès d'Élections Québec. Mathieu Goyer est ce matin à l'Assemblée nationale. Mathieu, le PQ estime que le parti d'Éric Duhaime a sous-évalué ses dépenses.
15: Alors que, Mathieu, la limite permise des dépenses électorales était de 112 700 $, le PQ calcule que son adversaire aurait plutôt dépensé entre 155 000 et 237 000 $. Selon le Parti québécois, le Parti conservateur aurait largement sous-évalué plusieurs dépenses dans le cadre de cette élection partielle âprement disputée et finalement gagnée par le PQ, notamment le prix des copies de la biographie d'Éric Duhaime, dont 4 000 exemplaires ont été distribués durant l'élection partielle. Le PQ soupçonne aussi le PCQ d'avoir loué une résidence pour son chef et candidat Éric Duhaime bien en deçà de la valeur marchande. Selon

0: nos informations, Élections Québec n'était pas encore à l'étape officielle d'enquête, mais ferait des vérifications auprès du Parti conservateur du Québec.
1: Et le chef conservateur Éric Duhaime se défend et accuse son rival de mener une campagne de salissage.
0: Oui, sur Facebook ce matin, le chef conservateur accuse le Parti québécois de poser un geste désespéré, motivé par sa baisse dans les sondages. Éric Duhaime assure que son parti a respecté la loi et qu'il a demandé l'avis d'Élections Québec avant d'effectuer ses dépenses. Éric Duhaime pourrait perdre le droit d'être candidat à une élection si les faits soupçonnés par le PQ sont avérés.
1: Merci Mathieu.
2: Au revoir.
1: Le ministère de l'Agriculture du Québec n'a pas été capable de détecter du sirop d'érable falsifié vendu par le producteur montérégien Steve Bourdeau, et ce, un an avant les révélations récentes de l'émission Enquête. En mars 2025, le Montréalais Patrick Matt a porté plainte auprès du ministère de l'Agriculture qui a analysé 3 conserves sans relever d'anomalie. Pourtant, l'une d'elles provenait du même lot qu'un échantillon testé par nos collègues d'Enquête, qui a conclu, je vous le rappelle, que le sirop contenait 50% de sucre de canne. Une évidence, selon Patrick Matt.
3: Ah, c'était dégueulasse. Tout de suite, j'ai su que c'était pas du sirop d'érable. C'était évident.
1: Le MAPAC
3: qui allait s'en occuper.
1: Le MAPAC a refusé d'expliquer pourquoi la pureté du produit n'a pas été vérifiée. L'industrie réclame maintenant un resserrement des contrôles et des changements législatifs. En Ukraine maintenant.
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1: On entend ici l'un des 205 prisonniers de guerre échangés avec la Russie. Il dit avoir hâte de retrouver ses proches. Leur libération à ces prisonniers est conforme à ce qu'avait affirmé Donald Trump vendredi dernier, au moment où il annonçait une trêve de 3 jours entre Kiev et Moscou, trêve qui a pris fin lundi. Les combats ont d'ailleurs repris cette semaine et se sont intensifiés de part et d'autre. Les autorités aéroportuaires américaines ont annoncé que l'aéroport international de Palm Beach en Floride va officiellement porter le nom de Donald Trump à partir du 9 juillet prochain. Le secrétaire des Transports a précisé que le code à 3 lettres de l'aéroport va passer de PBI à DJT, les initiales du président américain. L'aéroport s'ajoute à la liste de bâtiments, d'institutions ou de programmes qui vont désormais porter le nom de Donald Trump.
5: Sport.
6: Donc c'est Fleur qui...
1: La victoire de Montréal qui a remporté le premier match de la grande finale de la LPHF hier à la place Belle à Laval. Une victoire de 3-2 en prolongation contre la Charge d'Ottawa. Ça a été aussi une belle soirée de hockey pour les amateurs des Canadiens de Montréal. L'équipe montréalaise était en action à Buffalo. Le Canadien a battu les Sabres 6-3 et mène maintenant la série 3-2. Le tricolore pourrait donc éliminer les Sabres dès demain au Centre Bell et accéder à la finale de l'Association de l'Est. Compte rendu du match d'hier soir avec Alexandre Gascon.
7: Au cercle, le tir, et le but! Aïe, aïe, aïe!
8: Ce n'était pas le départ souhaité. Après 2 minutes, les Sabres menaient 1-0. À mi-chemin de la première période, Yacoub Dobesch avait accordé 3 buts sur 4 tirs. Martin Saint-Louis s'est alors demandé s'il devait changer de gardien.
9: On a parlé à notre coach de goaler, Marco. On lui a demandé son opinion. Puis il a dit de le laisser. Fait qu'on l'a laissé. Tu sais, c'est pas... C'est un petit peu hors de ma juridiction, ça se dit-tu?
8: Une bonne décision, a fait valoir Philippe Dano.
10: Écoute, Marty, il va avec son feeling, Marty, puis ça, il se trompe pas.
11: Yeah, I mean, I told him, you know, thank you for letting me and trying to prove myself.
8: Je l'ai remercié de m'avoir donné une chance de faire mes preuves. C'est important d'avoir la confiance de son entraîneur, a dit Dobesch.
11: The only thing I was trying to do, just give some momentum back to the team.
8: Peu de temps après ce vote de confiance, le Tchèque de 24 ans a réussi un arrêt spectaculaire.
12: Le dos vous a fermé la porte à casse-tête-temps, puis on a take-over à partir de ce moment-là. Donc, gros team win.
8: Josh Anderson a créé l'égalité et le Canadien s'est mis à étourdir les Sabres.
7: Anderson sur la magnifique passe de Lane Hudson.
9: C'était à haut niveau, le côté exécution, puis game collective.
8: Tout s'est mis à sourire au tricolore et Ivan Demidov a réussi son premier but en carrière en série.
9: Les joueurs de même, tu sais qu'ils sont dus, puis ils vont sortir de ça, tu sais.
8: Le CH aura l'occasion d'éliminer les Sabres à domicile samedi soir. Ici Alexandre Gascon, Radio-Canada, à Buffalo.
1: Voilà, c'était le Radio-Journal. Ici Mathieu Bellumard, au nom de toute l'équipe. Merci d'être à l'écoute. Bonne journée.

Bonjour, bienvenue à cette grande virée du vendredi. Vendredi le 15 mai 2026. Isabelle Robichaud avec vous en direct de nos studios de Radio-Canada à Moncton. Très heureuse de vous retrouver aujourd'hui pour terminer la semaine ensemble et pour commencer le week-end aussi parce que je vais vous en parler un peu plus tard, mais on a la grande jasette demain également et puis on vous y invite. À l'émission aujourd'hui, d'abord, on va avoir deux entrevues du côté de Tracadie. Ça a donné comme ça parce qu'il y a deux beaux événements qui se déroulent cette fin de semaine. On va discuter, entre autres, en deuxième demi-heure d'émission, de l'ouverture d'un arboretum à Tracadie. C'est une belle collaboration entre le Camp Jeunesse Richelieu, le Club Richelieu de Tracadie, mais aussi beaucoup de partenaires communautaires. Alors, on va en discuter avec la présidente du conseil d'administration du Camp Jeunesse Richelieu, Karine Arsenault, en deuxième demi-heure. On a notre sortie de la semaine aussi. Et puis, parce que c'est le vendredi que les nouveaux simples et les nouveaux albums sortent et puis on aime bien vous faire découvrir des artistes connus et non connus, mais on découvre quand même parce que c'est du nouveau matériel qu'on vous présente. Et puis, on va aussi discuter d'un bel hommage qui va être donné à Calixte Duguay par l'Orchestre symphonique du Haut-Saint-Jean et puis philharmonique plutôt du Haut-Saint-Jean avec des jeunes de la région du Nord-Ouest qui vont interpréter des pièces de Calixte Duguay. Donc, on va aussi en parler. Et puis, dans quelques minutes, direction Tracadie pour une exposition qui met à l'honneur le premier architecte acadien qui a vécu de son métier, Nazaire Dugas. L'exposition s'appelle Nazaire Dugas Redux et puis on va en discuter avec un artiste qui a participé à ce beau projet et aussi le commissaire. Tout de suite après cette pièce de João Selva, voici « Viens danser ».

0: Joao Selva qu'on entendait avec « Viens danser ». Si je vous dis Nazaire Dugas, est-ce que ça vous dit quelque chose? Eh bien, il a été le premier architecte acadien à vivre de sa profession. Il a vécu de 1864 à 1942. Et pourquoi je vous en parle aujourd'hui? Eh bien, c'est parce que ce dimanche, le 17 mai, aura lieu le vernissage d'un projet collectif de création qui va lui rendre hommage. Ça va se dérouler à la Galerie Nuance 3 de Tracadie de 15h à 17h. Et l'exposition s'appelle « Nazaire Dugas Redux ». C'est un projet initié par Nordet Collectif et on va en discuter aujourd'hui avec un des artistes participants, Stéphane Lévesque, et le commissaire de l'exposition et architecte de la firme Architecture Nordet, Mathieu Bouchard-Côté. Bonjour vous deux.
1: Bonjour Isabelle, ça va bien?
0: Oui, ça va bien. Stéphane, tu es là aussi? Mathieu? Ou Stéphane?
1: Moi, je suis là. Moi, je suis là. Ça fait plaisir d'être là.
0: D'accord. Oui, on a de petites difficultés de connexion, mais on va y arriver. Stéphane, est-ce que tu es là?
2: Je suis là.
0: Ah, d'accord. Bon, heureuse de vous accueillir tous les deux. Alors, Mathieu, avant de parler de l'exposition, j'aimerais qu'on prenne un petit 2 minutes pour discuter de Nordet Collectif. Qu'est-ce que c'est, ça, exactement?
1: En fait, avec Marc-Claude Raleigh-Ferguson, on est les deux architectes et artistes, puis on a fondé la firme d'architecture Nordet, mais on sentait le besoin d'entrer dans le dialogue avec d'autres projets, de rentrer en dialogue avec d'autres personnes que le milieu de l'architecture, des artistes, des sociologues, des chercheurs. Mm. Donc, on a créé ce collectif-là pour, en fait, réfléchir ensemble à des cours, réfléchir à des enjeux qui touchent. Habituellement, là, nos dada, c'est plus l'architecture, la culture,
0: l'histoire.
1: Puis qui tourne autour de ça, mais
0: oui.
1: L'histoire, exact, le patrimoine. Mais on ne veut pas y réfléchir juste en tant qu'architecte. Puis je pense que le projet Nazaire Dugas Redux est un bon exemple de ça, où on a pris un sujet de patrimoine, d'histoire. Puis là, on a demandé à 7 artistes de créer des œuvres pour nous amener ailleurs, pour donner des clés aux gens de compréhension de ce qu'il a fait, puis toucher les gens de manière différente. Là.
0: Oui. Et puis, pourquoi c'est important, justement, pour vous de rendre hommage, de faire connaître davantage aussi la contribution de l'architecte Nazaire Dugas?
1: Ben, de ma part, mon initiation à l'œuvre de Nazaire, ça a été le triste incident de l'incendie de l'église de Bas-Caraquet en 2018,
0: oui.
1: Qui était son dernier édifice construit en pierre qui existait. Puis là, je me suis rendu compte, en fait, tranquillement, qu'il avait fait beaucoup pour la péninsule, mais que son œuvre n'était pas très connue.
0: Mm.
1: Puis, en fait, que son projet, tu sais, il n'y avait pas seulement ses œuvres comme architecte, mais avec son frère, il y avait un moulin au Caraquet. Où il faisait le bois de construction, les moulures, même la farine pour plus le comté de Gloucester.
0: Oh, wow!
1: Il y avait vraiment puis ça concorde avec une époque assez foisonnante aussi de l'histoire de Caraquet puis de la péninsule, là. Puis l'émergence de la classe marchande, tout ça, là, la dissociation avec l'hégémonie des Robins et tout ça. Fait qu'il y avait vraiment une histoire super intéressante. D'une période de l'Acadie.
0: Absolument. Puis aussi, ce qui est intéressant avec Nazaire Dugas, c'est qu'il a tenu un registre presque tous les jours, si j'ai bien compris, de ce qui se passait dans la communauté, c'est-à-dire les naissances, les visites, les événements, même la météo.
1: Oui, ouais, c'est un homme assez particulier là, qui était reconnu pour être un grand compteur, mais aussi on voit dans ces cahiers-là, qui était souvent sur des cahiers récupérés, entre autres de l'Assemblée nationale du Canada. Là, je ne sais pas comment il les avait, mais il faisait tout avec détail, même son observation des lieux. Puis en fait, ça a été si je peux passer la rondelle à Stéphane, là, pour utiliser une analogie.
0: Une analogie du hockey, oui, en cette période de série, oui.
1: Ouais, c'est une des. Tu sais, il y a des artistes qui ont été inspirés, par exemple, par ces bâtiments, par les dessins, par les gens qui vivent dans les bâtiments aujourd'hui. Mais Stéphane, c'est une des personnes qui a vraiment plongé dans ces carnets-là, qui les a tout feuilletés,
0: wow.
1: Qui les a tout documentés, qui s'est intéressé à la vie. Tu sais, ça donne un regard vraiment particulier sur la vie quotidienne de cet homme-là.
0: C'est une mine d'or. Oui. Donc, Stéphane, tu as dit sur les réseaux sociaux que ce projet habite ton esprit depuis 2 ans. Donc, c'est un projet qui te tient à cœur.
2: Oui, c'est sûr. C'est vraiment un projet qui me tient à cœur. Mais ça a beaucoup évolué là, depuis le début que j'ai commencé le projet aussi. Là.
0: Mm.
2: Parce que dès le départ, comme l'idée que j'avais quand j'ai proposé le projet, c'était vraiment faire de la BD parce que les documents qui avaient été fournis par Nordé Collectif, ben, on voyait qu'il y avait quelques extraits de ces journaux. Puis c'est vraiment qu'est-ce qui m'inspirait le plus là-dedans, c'était le côté plus de l'humain que de l'architecte.
0: Oui.
2: Puis c'est quand après la résidence artistique qu'on a fait à l'automne 2024. On a eu chance de visiter plein de lieux qui avaient été dessinés par Nazaire. Puis c'est par la suite je suis allé aux archives à Fredericton. Puis j'ai vraiment photographié chacune des pages de tous ces carnets qu'il y avait aux archives pour finalement monter un scénario, mais que je me suis aperçu assez rapidement que j'avais un peu trop de choses pour faire un simple zine comme qu'était mon idée au départ.
0: Ouais.
2: J'aurais eu assez de choses pour faire un roman graphique au complet, mais là ça.
0: Ben peut-être un projet pour plus tard.
2: Exactement, c'est quoi que j'aimerais quand même continuer éventuellement. J'ai pris quelques extraits de mon scénario pour finalement raccourcir mon projet de BD pour l'expo. Puis ce qu'on voit de mon côté à l'expo, c'est vraiment mes dessins originaux que j'ai fait pour cette BD-là.
0: Comment est-ce que tu as été choisi pour faire partie de ce projet-là? Ça s'est passé comment, le processus de sélection?
2: Ben, le processus de sélection, c'est plus Mathieu qui pourrait dire, mais moi, je sais que de mon côté, ça a été vraiment sur un coup de tête, ça a été quelque chose, une décision de dernière minute. Là. J'ai proposé le projet, ça faisait des années que je voulais faire de la BD, c'est pas ce que je fais normalement.
0: Ouais.
2: Puis j'ai proposé le projet, puis à ma grande surprise, ça a été accepté, mais pour le processus, c'est plus Mathieu qui pourrait dire.
0: Oui, comment ça s'est passé, Mathieu?
1: On a fait un appel à dossier. L'été au printemps 2024, où on fournissait une bonne partie des documents qu'on avait pour que les artistes puissent déjà avoir une idée un peu pour proposer des projets. Puis on savait vraiment pas. Au départ, on prendra entre un et trois artistes. Puis finalement, on a eu tellement de gens qui ont appliqué avec des
0: belles propositions, ouais.
1: Ouais, qu'on a terminé avec 7 artistes.
0: Donc, il y a Rémi Béliveau, Bianca Richard, Sonia Malaborza, Denise Violette Michaud, Guillaume Adjutor Provo, Stéphane Lévesque et Elisabeth Marié. Et ce sont des artistes de différentes régions du Nouveau-Brunswick qui pratiquent différents médiums artistiques. Donc, j'imagine qu'il y aura des œuvres très variées à l'exposition.
1: Absolument. Puis, tu sais, c'est un peu un souci derrière. On a vraiment basé notre sélection sur la qualité des propositions, mais on cherchait quand même à avoir une variété tant géographique que de genre, que d'expérience artistique, que de médium, que d'âge. Puis je trouve qu'on couvre vraiment ça, on se trouve vraiment chanceux.
0: Ouais.
1: Puis oui, l'exposition va être vraiment... Dans l'exposition, il y a une portion qui est un peu commissariat où on a du matériel historique qui sert à mettre en contexte un petit peu... Parler de l'histoire de Nazaire, mais mettre en contexte certaines des œuvres aussi.
0: Oui.
1: Mais on a autant du visuel de court-métrage, des œuvres sonores, de la poésie, des sculptures. On a un vitrail contemporain en verre de restauration ancien, qui se fait plus aujourd'hui. Fait qu'il y a vraiment, ça touche vraiment à tout, là, tu sais.
0: C'est merveilleux, oui.
1: Je pense que ça. Oui, vas-y, excuse.
0: Oui, non, mais tu peux continuer, Mathieu.
1: Dans le fond, ce que j'allais dire, c'est que cette variété, cette vie-là qui a été comme insufflée par l'œuvre de Nazaire, là, tu sais, d'un archer qui est décédé. Des fois, on peut voir ça comme un peu stérile, c'est des bâtiments qui ont encore une vie, mais qui n'évoluent pas tant. Mais je trouve que ça nous montre que l'héritage de Nazaire là, est encore vivant, encore une influence.
0: Exact. Oui.
1: Dans la culture aujourd'hui, puis que l'architecture peut faire plus que construire des lieux, tu sais. A un peu joué un rôle dans l'identité, dans la culture. Puis je pense que si on a un message un peu un grand message en filigrane de cette exposition-là, qui n'était pas l'idée de départ, mais je trouve que c'est ça qui ressort, c'est que pour penser le futur, pour penser on est dans une période où il y a les villes boument beaucoup, on a des problématiques de logement, tout ça,
0: oui. Mais
1: c'est important de bien penser les villes puis d'intégrer dans le dialogue toutes sortes de gens, tu sais, autant les artistes, les gens qui ont pas de domicile fixe, pour essayer de penser ce patrimoine de demain-là d'une manière où on sera fier de laisser quelque chose de vivant à
0: la génération future. Oui, exact. Ouais. Stéphane, qu'est-ce que ce projet-là t'a permis d'apprendre à propos de Nazaire Dugas?
2: Ça m'a permis d'apprendre, ben, en fait, c'est que je me suis aperçu que Nazaire faisait partie de ma vie depuis toujours. C'est moi, en plus, j'habite à Caraquet. Mm. Fait qu'il y a beaucoup de bâtiments de Nazaire qui sont à Caraquet. Je me suis aperçu que j'allais dans ces bâtiments-là depuis toujours, puis que j'étais pas vraiment conscient de l'impact que ça avait, puis de l'impact que Nazaire avait dans notre communauté.
0: Ouais.
2: Fait, c'est vraiment là que ça comme éclos dans ma tête que ok, ben c'est notre patrimoine.
0: Il a laissé tout un legs.
2: Oui, exactement.
0: Ouais. Et puis est-ce que c'était ta est-ce que tu as déjà exposé tes œuvres ou est-ce que ce sera ta première fois?
2: C'est ma première fois que j'expose mes œuvres.
0: Comment tu vis ça?
2: Au public. Je suis plutôt stressé, je dirais, mais je dois dire qu'on a eu l'accrochage, l'installation cette semaine.
0: Oui.
2: Puis ça m'a enlevé beaucoup de pression sur les épaules, l'accueil que j'ai eu de Marika, Mathieu.
0: Oui, vous étiez bien accompagné quand même.
2: Ah, vraiment bien, oui.
0: Oui, et puis ça a été quand même un travail de longue haleine. Ça a commencé en 2024, donc j'imagine que de voir la concrétisation de tout ça, c'est un bon feeling aussi, comme on dit.
2: Ah oui, c'est sûr. Comme je dis, ça enlève une pression sur les épaules, mais ça amène aussi un grand sentiment de fierté là-dedans. Là.
0: Absolument.
2: Ça m'a juste donné le goût d'en faire d'autres, en fait.
0: Ah, bien, en tout cas, j'ai hâte de voir ça. Mathieu, à quoi est-ce qu'on doit s'attendre du déroulement du vernissage de ce dimanche en terminant?
1: On a la chance d'avoir tous les artistes qui vont être présents.
0: Oui.
1: Le vernissage est à partir de 3 heures, là, de 3 à 5. On a fait partie dans l'après-midi.
0: Un beau dimanche, donc c'est parfait.
1: Exact. Fait qu'on va pas trop s'éterniser pour parler. On va essayer de laisser les gens découvrir l'exposition, en profiter pour échanger avec les artistes. Puis aussi, une chose qui est particulière, c'est qu'on a la chance de faire l'exposition dans l'Académie Sainte-Famille, qui est un bâtiment qui a été conçu par Nazaire.
0: Ah, waouh! Je savais pas qu'il y avait construit ça aussi. Ouais.
1: Ouais. Puis nous, quand on est retourné dans la péninsule, un des premiers projets qu'on a eu, c'est de réhabiliter cet étage-là, de penser la galerie d'art avec une petite salle de spectacle, tout ça. Fait Il y a une espèce de...
0: Beaucoup de signification. Oui, tout est dans tout. Ouais. Et puis, si les gens ne peuvent pas, malheureusement, se rendre au vernissage de ce dimanche, sachez, auditrices, auditeurs, que l'exposition sera en montre à la Galerie Nuance 3 de Tracadie jusqu'au 10 juillet. Donc, vous aurez l'occasion amplement là, d'aller voir et découvrir toutes ces belles œuvres. On doit s'arrêter là, mais... Oui, vas-y.
1: Peut-être en terminant, on reste alerte. On essaiera de faire des visites guidées, un peu de médiation culturelle avec l'exposition. Donc, on annoncera ça sur les réseaux quand ça se concrétise.
0: Ah, super. Et je pense que vous avez pas mal de choses qui brassent là, du côté Nordais Collectif. On vous réinvitera, Mathieu, pour en savoir davantage aussi sur vos projets. Donc, Mathieu Bouchard-Côté, architecte chez Architecture Nordais et commissaire de l'exposition. Stéphane Lévesque, artiste participant. Donc, exposition Nazaire Dugas Redux, ce dimanche vernissage à la Galerie Nuance 3 de Tracadie de 15h à 17h. Messieurs, merci beaucoup d'avoir été avec nous aujourd'hui.
2: Merci beaucoup.
1: Au plaisir. Bonne journée.
0: Bonne journée.

C'était Caroline Savoie qu'on a entendu. Belle collaboration ici qu'elle fait avec Jeanne Côté et Pontex aussi. La chanson s'appelle « Quel tourment ». Sortie de la semaine, maintenant, on vous présente un groupe de stoners psychédéliques qui rappelle un peu pas mal les Hôtesses d'Hilaire dans le style musical et qui s'appelle « Fudge ». Et je dis ça comme ça parce que ça s'écrit avec deux U. « Fudge » avec deux U. Et puis, c'est un projet qui est mené par le musicien David Bugeaud, mais il s'est entouré de plein de bons musiciens pour justement bonifier là, le son proposé par David Bugeaud. Et puis, vous pourrez en savoir plus si vous allez sur lecanalauditif.ca. On retrouve parmi ces musiciens Olivier Laroche à la batterie, Pierre-Alexandre à la basse, Vincent Laboissonnière du côté des claviers et du Mellotron, entre autres, parce qu'il fait aussi des collaborations avec d'autres musiciens une fois de temps en temps. Et ils se sont fait découvrir au Francouverte en 2016. Et ensuite, ils ont fait aussi plusieurs EP qui avaient été très, très bien reçus par la critique. Premier album qui est sorti en 2018 qui s'appelait Les Matricides. Ça a été un succès également. Ensuite, en 2019, un nouvel album qui s'appelait Fruit Dieu. En 2021, ils sont revenus avec un album qu'on décrit sur le canal auditif comme un superbe album qui est en direct, live. Ils ont fait une performance sans public au Grand Théâtre de Québec. Je n'ai pas encore entendu ça, je vais aller l'écouter, je pense. Et en 2023, l'album « Qu'un cauchemar devienne si vrai ». Et là, aujourd'hui, un autre album pour Fudge, un album qui s'appelle « Les Horribles ». Et ce qu'on va vous faire entendre, c'est la chanson « Le Mentor ». Et je vous invite aussi à aller voir le vidéoclip de cette chanson-là, qui est très, très chouette. Alors voilà, on découvre ce nouvel album de Fudge avec « Le Mentor ».

C'était Fudge qu'on entendait avec le mentor. J'aime ça dire ça, mais là, c'est la dernière fois. Qu'est-ce que vous diriez d'entendre les plus belles chansons de Calixte Duguay, mais en version symphonique? Eh bien, c'est ce que l'Orchestre philharmonique du Haut-Saint-Jean vous propose, Jean d'Edmundston. Attendez, ça va être... Non, c'est pas du côté d'Edmundston, c'est du côté de Kedgwick. Et oui, Edmundston, du côté de Saint-Basile. Alors, il y a deux représentations de ce concert qui s'appelle Calixte Duguay en symphonie. Ça va être le 16 mai, donc demain samedi à 19h à la salle Fatima à Kedgwick et le 17 mai à Saint-Basile à 14h au centre Maillet. Et ce qui est très intéressant aussi et qui rend la chose encore plus géniale, c'est que c'est des artistes de la relève qui visitent l'œuvre de Calixte Duguay, des artistes du coin de l'Acadie des Terres et Forêts. Alors, ils vont réinterpréter des succès de l'auteur compositeur acadien. Et puis, faut dire que ça va être sous la direction de Daniel Finzi, qui est le chef de l'Orchestre philharmonique du Haut-Saint-Jean. Et il raconte dans un article de l'Info Weekend que c'est quand même, ça fait des années qu'il collabore ou qu'il connaît Calixte Duguay. Et là, ben, c'était l'occasion justement de lui rendre hommage. Alors, ne manquez pas ça. Calixte Duguay en symphonie le 16 mai à Kedgwick à 19h et le 17 mai à Saint-Basile à 14h. Je pense que vous allez voir plein de talents et vous allez pouvoir revisiter ces pièces en symphonie. Alors, c'est merveilleux. On écoute Catherine Noël avec Sandwich aux tomates et tout de suite après, direction Tracadie pour parler de l'ouverture officielle d'un arboretum.

0: Catherine Noël avec Sandwich aux tomates. Et si vous voulez avoir un nouvel extrait, ben sachez qu'il y a un nouveau simple qui va sortir la semaine prochaine. Et si vous allez sur les réseaux sociaux de Catherine Noël, ben elle a dévoilé hier la pochette de ce nouvel extrait et un album solo qui s'en vient à l'automne. Alors, on est très, très contents. Et également, ben aujourd'hui, on ne vous l'a pas fait jouer parce qu'on le reçoit en entrevue mardi à l'émission. Il va être en studio. C'est mon oncle Jason. L'album est disponible aujourd'hui. Album Halo Chanceux, mais le lancement officiel va avoir lieu au Centre des arts et de la culture de Dieppe mardi soir. Alors, on le rend en studio mardi matin pour venir nous en parler et on a très hâte. Mais maintenant, pour l'instant, on s'en va direction Tracadie pour notre prochaine entrevue. Je vous en ai rapidement glissé un mot hier à l'émission, mais je trouvais que le projet était très intéressant. Alors, j'ai eu envie d'en savoir plus. C'est que ce dimanche à 13h30 aura lieu l'ouverture officielle de l'Arboretum Espace vers l'avenir, qui est le fruit d'une collaboration entre le Camp Jeunesse Richelieu, le Club Richelieu de Tracadie et de plein d'autres partenaires et bénévoles. Alors, on va discuter de cette belle initiative avec la présidente du conseil d'administration du Camp Jeunesse Richelieu. C'est Karine Arsenault qui est avec nous. Bonjour, Karine.
1: Bon matin, Isabelle.
0: Merci d'être là. J'imagine que vous êtes contente que ce projet-là prend, ouvre officiellement.
1: Oui, enfin, on s'entend, ça fait des années de dur labeur que le projet a commencé à germer, puis ensuite a été mis en place. Puis là, finalement, ben ce dimanche, on va finalement avoir l'ouverture. Puis on me dit qu'il annonce très beau, donc
0: ah bon?
1: C'est vraiment plaisant.
0: Ah, ça, c'est toujours un plus, certainement. D'où est-ce que l'idée du projet est venue au départ?
1: Ben, en 2021, le Richelieu de Tracadie célébrait son 50e anniversaire. Puis, les Richelieu voulaient un peu commémorer l'événement, donc ils se sont mis un peu à la tâche de faire du brainstorming. Puis, l'idée d'un arboretum est venue pour planter 50 arbres. C'était qu'en 2021, ce projet-là a juste germé, mais évidemment, ça prend des fonds, ça prend les ressources, etc., pour tout mettre ça en place. Mais c'est un peu de là que ça a commencé, par le 50e des Richelieu de Tracadie.
0: Donc là, en 2021, c'était le 50e, donc là, ce sera

0: juste à temps pour fêter les 55e.
1: Oui, c'est ça, exactement. Ça fait que juste attendre. Ça fait que, évidemment, au fil des ans, ben, ça a été trouver les arbres qui pouvaient vraiment être plantés dans la région qui allaient se développer. Donc, on voulait avoir des espèces qui étaient natifs à notre région de Tracadie. Mmh. Puis, c'était aussi un but d'impliquer les écoles également. Fait que dans la plantation d'arbres, il y a les Richelieu, évidemment, qui ont été impliqués. Mais on a aussi impliqué les écoles locales pour venir nous aider pour vraiment mettre l'emphase sur l'espace éducatif de la chose.
0: Oui, parce que c'est ça, là, c'est un beau travail de collaboration. Il y a beaucoup de personnes qui ont donné de leur temps pour rendre ça possible. Est-ce que vous diriez que d'avoir travaillé aussi longtemps sur ce projet-là, ça a rendu encore plus la communauté tissée serrée?
1: Oui, ben oui, absolument. Puis, c'est certain que c'est plutôt dans les écoles qui a été impliqué pour l'instant, mais là, avec l'ouverture dimanche, on espère que le public va vraiment être présent puis venir profiter de l'arboretum. Mmh. Donc, l'arboretum, c'est des arbres, mais aussi une super de belle petite piste de marche qui a été aménagée, un stationnement. Fait que ça a vraiment été fait dans le but de développer encore plus dans les années futures pour que ça devienne un lieu communautaire public pour la région de Tracadie, mais évidemment, toutes les autres régions. Là.
0: Oui, ça s'appelle l'arboretum Espace vers l'avenir. Donc, on pense aussi aux générations futures avec ce projet-là.
1: Oui, exactement. Puis le nom vers l'avenir, le vert, c'est dans le sens écologique.
0: Oui.
1: Donc, parce que justement, on veut profiter de la nature, on veut avoir un sentiment d'appartenance pour vraiment promouvoir l'environnement, etc. Mm. Puis vers l'avenir, dans le sens qu'on a d'autres plans, évidemment, dans les dernières 5 années, on a encore plus de projets qu'on aimerait greffer justement à l'arboretum. Puis on a déjà des petites choses qui s'en viennent pour l'été, donc on ne dévoilera pas tout de suite, mais évidemment, quand on pense à un parc public, par exemple, on peut penser, tu sais, il y a des bancs, c'est la nature, on va pour s'y recentrer, pour prendre du temps à l'extérieur. Ça fait que c'est un peu ça le but éventuel. Là.
0: Ah, et l'arboretum est situé sur le site du camp jeunesse Richelieu, si j'ai bien compris?
1: Oui, exactement. Donc, je vais donner l'adresse si jamais les gens sont intéressés. C'est la 3450 Allée Richelieu. Puis, c'est ça, c'est une petite allée vraiment à part. Puis, il y a un beau stationnement qu'on a fait. Il y a une grosse affiche qui démontre par où entrer pour se rendre à l'arboretum. Mmh. Puis, le camp Richelieu se situe tout juste à côté. Ça fait qu'on a quand même beaucoup d'arbres qui délimitent les deux. Là.
0: Ouais.
1: Parce que, justement, quand on a des enfants l'été au camp, c'est pas vraiment accessible. Pour le public, mais c'est juste à côté. Fait que les enfants qui vont aussi aller au camp jeunesse pour l'été vont pouvoir profiter de l'arboretum parce que l'arboretum, c'est aussi un lieu d'apprentissage.
0: Mmh.
1: Ça veut dire que chaque arbre qui a été planté a une fiche avec des explications sur la nature de l'arbre, etc. Fait que c'est aussi un lieu d'éducation. Là.
0: Ah oui, il y a des belles activités qui peuvent être organisées là-dedans. Puis quelle sorte d'arbre on peut y trouver?
1: Oh mon Dieu, on a pas mal de
0: quelques exemples.
1: Je suis pas la plus grande connaissance, mais on a un érable du Japon, par exemple, on a un olivier de Bohème, on peut avoir un noyer, des pruches, des cèdres, on a des pins rouges, on a vraiment différents arbres, on a des arbres, c'est plutôt des arbustes, on a des conifères, on a des feuillus, ça fait qu'il y a vraiment une variété.
0: Mmh.
1: Puis chaque Richelieu est aussi représenté par un arbre, ça veut dire que quand vous allez visiter, il y a un arbre par Richelieu. Puis moi aussi, j'ai mon propre petit arbre, vu que je suis sur le conseil administration. Ouais,
0: ben ça, c'est bien pensé comme hommage, disons. Et ça a été quoi le plus grand défi, Karine, dans toute cette aventure-là, selon vous?
1: Ben, je dirais que la plantation d'arbres comme telle, c'est pas évident de planter. Si du moins vous avez des jardins, vous avez des fleurs, etc., vous savez comment il faut en prendre bien soin.
0: Mm-hmm. Fait
1: qu'évidemment, à chaque année, on a planté quelques arbres, puis les hivers sont durs, il faut faire suivre des petites bêtes qui sont dans ce coin-là, dont les chevreuils qui aiment venir manger sur nos arbres, ça, il faut les protéger. Il y a beaucoup d'entretien, surtout au printemps, pour voir si on peut être à l'hiver. Fait que je dirais c'est juste faire vivre justement les arbres dans la nature.
0: Ouais.
1: On a un super de groupe de bénévoles qui s'en occupe régulièrement, qui va vérifier, qui s'assure que tout pousse bien. Mais je te dirais que ça serait ça le plus gros défi. Puis là, le plus gros défi à venir, bien évidemment, c'est que la population se rende puis utilise...
0: faire connaître l'endroit.
1: Ben oui, exactement.
0: Oui, oui, oui. Pour que ça devienne encore plus vivant avec les gens qui vont fréquenter cet endroit-là. Puis, est-ce que quand vous les avez plantés, les arbres, ils étaient... est-ce que c'était des arbres assez matures? Est-ce que c'était des petits plants?
1: C'était quand même assez des petits plants. À l'époque, on avait travaillé avec les serres chez Eugène, qui étaient dans le coin de la Mecque. C'est eux qui nous ont donné leur service de spécialisation.
0: Oui.
1: Puis c'est ça va quand même assez bien. Là, on a plusieurs arbres.

0: arbres qui sont déjà rendus à des têtes 3, 4, 5 pieds. Là. Fait que ça pousse quand même assez bien. Mm. Puis quand on a aussi comme la fierté, vu qu'il y a des gens associés aux arbres, ben tu sais, moi, quand je vais faire mon petit tour, je vais regarder mon arbre, je vais voir ce qui va bien. Là.
1: Encore plus un sentiment d'appartenance, disons, pour la communauté.
0: Oui, exactement.
1: Oui. Et là, l'ouverture officielle va avoir lieu ce dimanche, le 17 mai. Ça débute à 13h30. Comment ça va se dérouler?
0: Oui, ça va être une cérémonie quand même assez simple. On implique les jeunes du camp jeunesse Richelieu dans la cérémonie. Donc, c'est eux un peu qui vont faire le show et qui vont délivrer l'agenda parce que, évidemment, vu que le camp jeunesse est seulement à côté. Puis, le camp jeunesse célèbre aussi ses 35e anniversaire cette année. Ça fait qu'on veut beaucoup impliquer les jeunes. Ça fait que c'est eux qui vont faire la cérémonie d'ouverture. On va faire le dévoilement du nom de l'arboretum qu'on garde un secret jusqu'à dimanche.
1: Oui.
0: Puis ensuite, la population présente va être invitée à aller prendre une petite marche à l'arboretum. Puis le camp jeunesse va être ouvert aussi pour la visite si des gens veulent aller voir le site, là, qui est une occasion rare parce que c'est rare qu'il est ouvert au public, justement pour ce moment-là, les enfants. Là.
1: Et donc, tout le monde est invité?
0: Absolument. Tous les gens de la région de la péninsule et ailleurs sont invités.
1: Le plus, le mieux. Mine de rien, Karine, l'été approche. Ce sera bientôt le début d'une nouvelle saison, justement, pour le camp Richelieu, Jeunesse Richelieu. Oui. Pour les gens qui nous écoutent, qui ne connaissent pas l'endroit, quelle sorte de camp c'est? Et puis, ça s'adresse aux jeunes de quel âge?
0: Ah, ben c'est une superbe question. Donc, c'est notre 35e année. C'est pour les jeunes de 6 à 12 ans. Puis, si vous avez des enfants qui sont un peu plus vieux, nouveauté de l'année passée et cette année, on a aussi un camp de futurs moniteurs. Donc, pour les jeunes de 12 à 15 ans qui peut-être aimeraient un jour devenir moniteurs. Notre saison commence la dernière semaine du mois de juin. On a 8 semaines de camp de vacances pour les enfants. Wow. N'importe qui sont la bienvenue. Donc, c'est pas limité aux gens de Tricadie ou de la péninsule. C'est vraiment ouvert à n'importe qui. Des fois, on a des petits-enfants de grands-parents qui viennent dans la région pour l'été. Donc, on les accueille. C'est super. Puis, c'est vraiment un camp où on focus sur la nature, l'extérieur, le jeu libre entre enfants. Donc, évidemment, on n'a pas d'Internet, pas de cellulaire, pas de télévision. On débranche de tout, puis on connecte avec les gens et la nature.
1: Ah, super. Est-ce que, le camp a 35 ans, on l'a dit. Est-ce que vous avez fréquenté le camp, soit en tant que participante ou en tant que monitrice quand vous étiez jeune? C'est une histoire qui date de longtemps.
0: C'est une histoire qui date de longtemps. J'étais participante quand j'étais jeune. Puis, j'ai des souvenirs rattachés à ça que je n'oublierai jamais. Mm. Puis, le camp, c'est vraiment un endroit où spécial, où il se passe de la magie, évidemment, avec les moniteurs. Il y a des chansons, il y a des histoires de camp, les feux. Des fois, on peut coucher à la Belle Étoile. On a une plage qu'on est vraiment chanceux d'avoir juste à côté de notre camp. Puis, on vit cette vie commune-là avec les enfants qui vraiment nous fait sortir un peu de notre ordinaire. Puis, la magie au camp aussi, c'est que on n'utilise pas notre nom. Donc, chaque enfant qui vient au camp doit se trouver un petit nom.
1: Ah bon?
0: Donc, ça fait que moi, mon nom de camp, par exemple, c'est Bayin. Ça fait que quand je vais au camp, c'est ça qu'on m'appelle. Puis, tu sais, on a des gens qui s'appellent Coccinelle, Marteau. C'est très loufoque. Très comique. Puis, ça fait vivre une genre de différente expérience aux jeunes. Là.
1: Ah, absolument. Et puis, pour les jeunes monitrices, moniteurs aussi, j'imagine que c'est des beaux outils à avoir pour le reste de leur vie, là.
0: Ben oui, absolument. Ça fait que pendant les étés, on embauche généralement 10 à 15 jeunes sur des projets étudiants. Cette année, on en a 14. Puis c'est vraiment des jeunes qui arrivent avec différents genres d'expériences, mais aussi qui cherchent des expériences pour leur futur. Donc, dépendamment s'ils font des études en éducation ou, par exemple, en enfance primaire, ça leur donne cette expérience-là qu'ils peuvent ajouter à leur CV, justement, qui leur donne un petit peu un pas de plus comparé à peut-être d'autres de leurs compatriotes qui n'ont pas cette belle expérience de camp-là. Ouais.
1: Absolument. Ben, en tout cas, pour les gens qui sont peut-être intéressés, camp jeunesse Richelieu, et aussi pour les gens de partout qui veulent être à l'ouverture officielle de ce bel arboretum Espoir vers l'avenir, c'est ce dimanche à 13h30 au camp jeunesse Richelieu. Donc, Karine Arsenault, merci beaucoup d'avoir été avec nous. Je rappelle que vous êtes la présidente du conseil d'administration du camp jeunesse Richelieu. Merci. Puis, félicitations pour ce beau projet-là. Et puis, bonne ouverture officielle.
0: Merci beaucoup, Isabelle, pour ton temps. Bonne journée.
1: Bonne journée.

0: C'était Bon Entendeur avec Allô Réseau qu'on entendait. C'est tout pour l'émission d'aujourd'hui. Merci beaucoup d'avoir passé la semaine avec nous. On reprend ça pas lundi, parce que lundi, on sera en congé et ce sera une rediffusion de La Grande Jasette avec Normand Légère. Alors, si vous avez manqué ça, ce sera l'occasion de l'entendre. Donc, on est de retour mardi avec, entre autres, mon oncle Jason qui sera en studio. Et demain, ne ratez pas La Grande Jasette parce que on aura l'animateur, improvisateur, comédien et j'en parle. Jean-Sébastien Basse-Lévesque qui va être avec nous pour une belle grande jasette. Alors moi, je vous souhaite une bonne fin de semaine. Prenez soin de vous. Ciao!
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6: Bonjour à tous, ici Steve Legault. Il est 10h, 10h30 à Terre-Neuve. Voici les informations. Le gouvernement du Québec ne veut pas parler de solutions de rechange à son projet d'entente avec Terre-Neuve et Labrador sur le développement de Churchill Falls, mais Hydro-Québec planche déjà sur d'autres scénarios. En commission parlementaire jeudi, le ministre québécois de l'Énergie a refusé de s'avancer sur des plans alternatifs dans l'éventualité où le partenariat terre-neuvien achopperait. Le gouvernement de Terre-Neuve rendra public le 19 mai un rapport d'experts qui pourrait en effet déterminer que le protocole d'entente signé avec le Québec en décembre 2024 est inéquitable et doit être renégocié. Cependant, la présidente d'Hydro-Québec, Claudine Bouchard, assure que son plan d'action

0: Transition 2035 propose des pistes de rechange. Le premier ministre de la Nouvelle-Écosse, Tim Houston, dit que la prochaine étape pour des forages exploratoires de gaz naturel terrestre dans la province est imminente. La semaine dernière, l'Université Dalhousie a confirmé avoir transmis au ministère de l'Énergie de la province son analyse de 7 promoteurs ayant manifesté leur intérêt pour des forages. Sur les 30 millions de dollars investis par la province, la majeure partie est destinée à inciter les entreprises à réaliser des travaux en Nouvelle-Écosse. C'est une tendance dans les maritimes. Le Nouveau-Brunswick se tourne aussi vers le gaz naturel avec une nouvelle centrale au gaz dans la région de Tantramar. Mais c'est une vision vraiment à court terme, selon Normand Mousseau, directeur scientifique de l'Institut de l'énergie Trottier à Polytechnique Montréal.
1: Bon, je suis un peu surpris quand même de tout l'accent qu'on met sur le gaz naturel dans un contexte où le reste du monde, quand on parle d'électrifier, on parle aussi de décarboner notre système énergétique. Ici, l'aspect de décarbonation a complètement disparu du discours. Je crois qu'il faut quand même considérer que ça va revenir. Donc, c'est pas un enjeu qui va disparaître. Alors, si on décide d'aller avec du gaz naturel, il faut vraiment l'utiliser en appui à des solutions à faible émission de carbone pour ne pas être pris à repenser notre approche dans 10 ans, par exemple.
0: Au Nouveau-Brunswick, 10 ans après la législation de l'aide médicale à mourir au Canada, l'Église catholique n'a toujours pas pris de décision claire quand vient le temps d'offrir les derniers sacrements et les rites funéraires à leurs fidèles qui font ce choix en fin de vie. Dans un récent reportage, Radio-Canada a discuté avec une famille d'Acadieville au Nouveau-Brunswick qui n'a pas eu droit à une messe funéraire avec communion parce qu'un de leurs proches avait choisi l'aide médicale à mourir. Rachel Gauvin a voulu connaître la position officielle de l'Église à ce sujet.
2: Les catholiques qui choisissent l'aide médicale à mourir doivent parfois renoncer aux derniers sacrements dans les hôpitaux ou à des messes funéraires catholiques dans leur communauté. La Conférence des évêques du Canada confirme qu'il n'y a pas de directive standardisée au pays au sujet des funérailles catholiques dans le cas où une personne choisit l'aide médicale à mourir. L'organisme qui regroupe tous les évêques utilise le terme « euthanasie » pour parler de l'aide médicale à mourir et tient à préciser que l'Église s'y oppose. Au Canada, l'aide médicale à mourir est légale depuis le mois de juin 2016. 10 ans plus tard, l'Église reconnaît, malgré son opposition, que de plus en plus de familles catholiques font ce choix en fin de vie. C'est pour cette raison, nous expliquons que la décision finale de tenir des messes funéraires catholiques est laissée à la discrétion des évêques. C'est la même directive à suivre dans le diocèse de Moncton. Toutefois, l'archevêque de Moncton, Guy Desrochers, doit rédiger une lettre pastorale prochainement pour donner les lignes directrices aux paroisses au sujet de l'aide médicale à mourir. Ici Rachel Gauvin, Radio-Canada, Moncton.
0: Après avoir annoncé vouloir doubler la capacité et la production du réseau électrique du Canada d'ici 2050 avec de l'énergie propre, Mark Carney va parler de pétrole aujourd'hui. Il sera à Calgary pour annoncer notamment un protocole d'entente avec l'Alberta pour le prix du carbone. Yasmin Mehdi a les détails.
3: Les détails de cette annonce circulent dans les médias depuis quelques jours. On s'attend à ce que Mark Carney et Daniel Smith annoncent une entente sur la tarification du carbone industriel. On parle d'un prix à la tonne qui serait fixé à 130 $ d'ici 2040. C'est 40 $ de moins que ce qu'avait prévu le gouvernement de Justin Trudeau, qui avait fixé l'échéancier à 2030. Mais Mark Carney maintient qu'il n'a pas plié devant l'Alberta.
4: Ce qui est essentiel est d'avoir un marché en Alberta et, on espère, à travers le Canada, après un certain temps, un marché de carbone qui fonctionne. Une vraie marché de carbone.
3: Cette entente sur la tarification du carbone ouvre la voie à la construction d'un nouveau pipeline vers la côte ouest du pays. On s'attend également à ce qu'il soit question de séparatisme albertain aujourd'hui, après la décision d'une juge provinciale qui a invalidé la pétition sur l'indépendance en Alberta. Hier, le premier ministre Carney a affirmé que toutes les provinces, y compris l'Alberta, avaient le droit démocratique de choisir leur avenir à condition de suivre les règles en consultant les Premières Nations et en se conformant à la loi sur la clarté référendaire. Ici Yasmine Mehdi, Radio-Canada, Ottawa.
0: La Russie et l'Ukraine ont échangé 205 prisonniers de guerre de chaque camp. L'échange est conforme à ce qu'avait affirmé Donald Trump vendredi dernier, au moment où il annonçait une trêve de 3 jours entre Kiev et Moscou, qui a pris fin lundi. Les combats ont d'ailleurs repris cette semaine et se sont même intensifiés. Des frappes de drones ukrainiens ont fait 4 morts et 12 blessés dans une ville russe située à 200 kilomètres de Moscou. Cette attaque survient au lendemain de frappes massives contre Kiev et sa région, qui ont fait au moins 24 morts, selon les autorités ukrainiennes. Voilà ce qui complète l'essentiel des informations. d'informations. 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

0: Bonjour et bienvenue à cette dernière émission de la semaine avant ce long congé. J'espère que vous avez quelques heures en fin de semaine devant vous. Si vous n'êtes pas complètement en congé lundi, j'espère que vous pourrez profiter des rayons de soleil qui vont se pointer, en tout cas dans certaines régions du Québec, peut-être aussi ailleurs au Canada, bien sûrement aussi ailleurs au Canada. Écrivez-nous, dites-nous c'est quoi vos plans pour la fin de semaine? Comment vous apprêtez à célébrer? Parlant de congé, ben lundi, c'est ce qui nous attend. Nous, alors, on vous propose une émission spéciale avec nos coups de cœur des derniers mois, dont une entrevue, je pense, la plus marquante de ma vie, très certainement, celle avec Gisèle Pélicot. Il y a eu un moment doux aussi avec Étienne Copé, qui était venu nous présenter un album hommage à Joe Dassin. Et j'en parle et je souris parce que c'est tellement un album magnifique. Et aussi, notamment, le très sympathique Philippe Audrey-Larue-Saint-Jacques, qui nous a parlé de son aventure française, qui est absolument pas banale. Ça, c'est pour lundi. Aujourd'hui, en deuxième heure, ça non plus, c'est pas banal. Robert Frozzi, évidemment, notre collègue, je vais vous répéter tout ce qu'il a fait en 30 ans de carrière, mais là, il nous arrive avec un passionnant essai. Le sport, une arme politique, une enquête percutante sur les coulisses du monde sportif. C'est tellement intéressant. On aurait pu certainement faire deux heures ensemble. On a choisi quelques pièces de l'histoire du sport olympique. Bien évidemment, on est dans la foulée de la FIFA. Des grandes compétitions sous des dictatures, sous des gouvernements fascistes, sous le nazisme, notamment. C'est vraiment passionnant. Et dans la même veine, politique et autre chose, politique et sport, politique et art, parce que nous recevrons un humoriste en tout dernier segment d'émission, Lotfi Abdelli, qui est une grande vedette de l'humour, de la télévision et du cinéma en Tunisie, qui a quitté son pays en 2022 après avoir fait un numéro d'humour qu'il faisait depuis des années dans un festival d'humour en Tunisie. Et là, ça a dégénéré. Les forces de l'ordre sont venues donc interrompre tout ça. Il a fait un Facebook Live, un Facebook en direct à ce moment-là. Et là, il vient d'être condamné en Tunisie à 18 mois de prison pour ce numéro-là. Mais il est installé en France depuis quelques années où il a dû recommencer sa carrière d'humoriste à zéro. Donc, on rencontrera cet homme qui est de passage à Montréal parce qu'il donne deux spectacle demain, mais c'est à guichet fermé, malheureusement pour nous, heureusement pour lui. Bonjour, belle bande des quatre.
1: Bonjour. Allô.
2: Salut.
1: Bonjour.
0: Salut, Marc Hakan.
2: Salut.
0: Comment ça va?
2: Ça va très bien. J'étais content d'entendre aux nouvelles le compte-rendu détaillé du match de hockey hier soir.
0: Que t'as manqué, bien entendu.
2: Oui. Bonjour, absolument, Nathan. Nouvelle radio, c'est pas aussi long, le compte-rendu, mais très bien.
0: Oui, apparemment, ça valait tout un match.
1: Ouais.
0: Toute une...
1: C'est toi.
0: Ouais, tu l'as regardé, Nathan?
1: Ben oui, je l'ai regardé.
0: Tu l'as regardé autour de la table?
1: Ben oui,
0: ah, bon,
1: bien sûr.
0: Non, moi non plus. OK, Nathalie, de quoi il sera question tantôt?
1: Ah, d'un super beau film de Jennifer Allen qui s'appelle Kairos.
0: Catherine?
3: Un film qui s'appelle Les enfants de la résistance, film français de Christophe Baratti à qui on devait les choristes.
0: Ariane?
4: Le nouveau roman de David Finkinos qui s'intitule Je suis drôle, c'est son 21e livre, c'est un auteur très, très prolifique.
0: Marc?
2: Ben moi, je suis à Cannes, au festival, donc je peux parler de plein de choses, mais j'ai vu...
0: Tu sais que ça nous fait mal à chaque fois que tu le dis. Hein?
1: Est-ce qu'il fait beau? D'abord, est-ce qu'il fait beau? Est-ce qu'il fait beau?
2: Malheureusement, il n'y a pas eu une goutte de pluie depuis que je suis arrivé, puis on n'annonce pas de pluie jusqu'à la fin. Donc, peut-être que je serai sec comme un raisin.
0: On perd la ligne, Marc. On t'entend plus.
2: Non, c'est. Voilà l'été. C'est l'été ici. Moi, je vais vous parler d'un très, très beau film de Pavel Pavlikovski qui s'appelle Fatherland. C'est lui qui avait fait Cold War et puis Ida, deux films qui étaient aux Oscars. Et je vais aussi vous parler du nouveau film d'Asghar Farhadi qui m'a déçu.
0: Oh. Ah, OK, d'accord, on fait ça. On fait ça après notre première grande discussion de groupe sur lequel j'ai hâte de toutes et tous vous entendre, une comédie musicale de Heated Rivalry qui débarque à New York.

0: discuter de ce sujet. On commence avec toi, Marc.
1: Oui, oui. Alors, vous connaissez mon amour des comédies musicales. J'ai l'impression que je dis ça chaque semaine.
0: C'est juste pour te faire rire. On a mis les filles dans le coup. Mais tu sais, c'est pas une blague parce qu'effectivement, t'as vu passer la nouvelle. Qu'est-ce que t'en as pensé?
1: Que j'irai pas voir ça.
0: Mais c'est une parodie. C'est une parodie de Hated Rivalry.
1: Ouais, non, non.
0: Alors, c'est débarqué mardi à New York. Ça se poursuit. Ça devait se poursuivre pas si longtemps que ça. Finalement, ça va se poursuivre jusqu'en septembre. Oh. Heated Rivalry, the unauthorized musical parody. Donc, à New York. Puis là, il y a plein de mots que je comprends pas comme toi, Marc. Dans la description, ça dit clin d'œil aux airs grandioses de Chess et d'Anastasia, tout en adoptant des numéros impertinents et kitsch qui mêlent une chorégraphie inspirée du ballet et du hockey avec une énergie rappelant High School Musical. Moi, j'ai besoin d'une traduction, là, je comprends rien.
1: Ça nous aurait pris Karine, qui est malheureusement congé.
0: C'est ça, exact. OK, le vrai sujet de discussion ce matin. On ne refera pas la discussion de la semaine dernière sur l'état de notre industrie télévisuelle parce qu'on l'a fait avec TVA et les séries débranchées. On a plutôt choisi de braquer nos projecteurs ce matin sur les jeux télévisés, ce genre qui ne meurt jamais, peu importe l'état de la télé.
2: Merci beaucoup d'avoir été là. Il y aura un autre Trichard demain, saurez-vous l'identifier. Puis il paraît qu'on est irremplaçable et unique.
0: Oui! Bonne soirée, tout le monde. Ciao! Alors ça, c'était hier, l'avant-dernière au bout de 15 ans du Tricheur. Ce soir, ce sera la dernière. Donc, après 2540 épisodes et 750 artistes, c'est fou, hein?
3: 15 ans. Non, ouais. Mais t'imagines-tu le lien avec le public cet animateur-là? C'est fou.
0: Puis le fun que t'as, même si lui, il l'anime d'une façon très particulière. Quand on va au Tricheur, là, c'est bloc par bloc. Il quitte préparer l'autre bloc pendant une heure. Il a toute une façon de travailler. C'était la même chose avec Sucré Salé. C'est José Godec qui va lui succéder, donc à l'automne. Puis les cotes d'écoute sont encore super bonnes. La semaine du 27 avril, on était à 611 000. Donc, on a eu envie de voir les jeux télévisés. On en annonce d'autres. Là. Le moment de vérité qui revient avec Pierre-Yves Laure, notamment. Il y a le Wordle du New York Times qui va avoir une adaptation à la télé. C'est un plaisir, Catherine, que tu te permets?
4: Moi, je trouve que c'est difficile d'être contre. Puis ce que je dirais, c'est que tant que la télévision linéaire va exister, ça va exister. Parce que c'est typiquement le genre de choses. Je ne suis pas un public régulier qui revient devant les jeux, mais dans ma vie, à peu près chaque fois que j'ai allumé la télévision puis que c'était un jeu sympathique, je me suis prise les pieds, mais je pense que ce sera jamais une destination sur les plateformes. Ça prend des jeux comme je me trompe.
0: Il y a des jeux sur Netflix.
4: Il y a plein de jeux, mais il y a des jeux avec des développements scénarisés.
0: Non, il y a des jeux. Quiz, il y en a un qui vient d'apparaître, mais ceci dit, tu as tout à fait raison, ça appartient à la télé linéaire, mais oui, ça apparaît.
4: C'est un de ses charmes, je dirais, c'est un de ses charmes. Moi, j'ai été une fan jeune adulte. La première mouture des détecteurs de mensonges. Je trouvais que c'était une machine scénaristique. La vie dépasse les meilleurs scénaristes.
5: Les squelettes aussi, c'est la même chose.
4: C'est ça. Puis là, les squelettes, moi, j'ai eu l'occasion de jouer souvent. C'était un plaisir parce que j'aime inventer des histoires et que je suis très maladroite. Donc, j'avais toujours des histoires gênantes à raconter. Donc, c'était très fun de faire ça.
0: OK, juste pour le plaisir de se rappeler, voici un extrait des détecteurs de mensonges.
6: Écoutez bien ça. Ça va se faire des trois informations.
7: J'ai reçu une demande de mariage en joggant.
6: Okay. Ouais.
7: J'ai été laveuse de vitres à Athènes.
6: Et écoutez bien ça.
7: Et je suis éperdument amoureuse de Vincent Gratton.
6: 21 personnes ne croient pas à l'histoire d'Athènes, 5 à l'histoire de jogging, et seulement 2 ne croient pas à l'histoire de Vincent Gratton. Les deux vérités et ensuite le mensonge.
7: J'ai été laveuse de vitres à Athènes.
6: Ça, c'est vrai.
7: J'ai reçu une demande de mariage en joggant. Et j'aime Vincent, mais pas éperdument. Je l'aime avec mon cœur, ma tête, mais pas tout mon corps.
0: Sylvie Potvin!
5: Je pensais que c'était Sonia Benezra.
4: J'ai cru en naissant que c'était Nathalie, 30 ans plus jeune.
0: Moi, mes deux vérités, c'était j'ai fréquenté un joueur du Canadien alors qu'il était capitaine du Canadien de Montréal. J'ai fait un plat à la mijoteuse dans laquelle j'avais cuisiné le menu de la mijoteuse. Ça, c'était une vérité. OK, allons-y. Nathalie, les jeux télévisés?
5: Ah non, moi, je... Ben, enfin, oui, ça, le squelette dans le placard.

0: quand j'aime bien. Mais non, j'aime pas. C'est pas ma tasse de thé, vraiment pas à la télévision. Moi, j'aime la fiction, vous savez, j'aime les documentaires. Mais il y en a quand même. Il y a un récemment que j'aime bien. C'est. Puis je sais même pas s'il va revenir. C'est La Question avec François Morency. Parce que je trouve, c'est vraiment. Et là, j'ai envie de jouer. Et c'est vraiment, d'abord, ce sont des questions d'une désarmante simplicité.
1: 16 questions, hein, je pense.
0: C'est ça. La question, c'est, genre, qu'est-ce qu'un lundi ou qu'est-ce qu'un cœur? Puis là, t'as tout le tableau, là, puis il faut que tu choisisses laquelle. Puis bon, ils peuvent gagner 25 000 ou tout perdre. Et je trouvais ça, et tu sais, parce que tu joues, tu dis, ouais, mais qu'est-ce qu'un lundi?
1: Ça manque de la fantaisie. Ben
2: oui, oui, c'est imaginatif.
0: Oui, oui. J'aime bien cette affaire-là. Mais je sais pas si ça va revenir.
1: Okay. Oui, excuse-moi, oui. Non, c'est que je pensais au suivant dans ma tête, que j'aimais beaucoup avec Stéphane Bellavance, puis que ça.
0: Non, ça, non.
1: Revient pas. OK, juste pour le fun, un extrait de Charivari.
3: Nous voici maintenant rendus à la ronde numéro 3. Nous reprendons donc les positions initiales aux concurrents de trouver les réponses, aux invités de donner des indices. Bonne réponse dans les 5 premières secondes, ça ajoute 300 points. Et c'est parti. Avec l'équipe numéro 1, Mme Frenière et Patrick. Catégorie appareil, mots composés.
4: Rôti. Déjeuner.
2: Ah, c'est de l'électronique vintage.
1: À la radio, ça marche tellement pas. Comme pouvez-vous répéter la question, ça marche du feu de Dieu.
2: Mais c'est tellement formel, son animation. Quelle élégance.
1: Je vais vous rappeler un autre qui était un peu dans le même genre. Il se passait tellement rien, mais mon Dieu qu'on aimait ça regarder ça.
5: Sur la robe, les lettres.
6: Consonne.
5: R.
6: Voyelle.
5: U.
6: Consonne.
5: G.
6: Voyelle.
5: E.
6: Consonne.
5: N.
6: Voyelle.
5: A. Consonne.
2: Oh, franchement, c'était
1: des chiffres et des lettres.
2: Ah, mais ça marche.
1: Ça marche.
2: Le compte est bon.
1: Pardon, Marc
2: Asselineau,
1: je trouve.
2: Marc?
7: On disait le compte est bon.
1: Le compte est bon.
7: Ouais, c'est ça. Moi, puis je vais regarder ça.
1: Ah, ben oui, il y a des versions partout dans le monde. Ouais. Notre recherchiste ici écoute la version espagnole. Donc, c'est tellement drôle. Ça a quand même duré de 65 à 2024.
2: C'est fou, hein?
1: OK, Ariane, ça dit quoi, les quiz?
2: Moi, ça me dit que je m'en farge un peu les pieds comme Catherine. Je l'ouvre, puis je finis par le regarder contre mon gré parce que je ne choisis jamais d'allumer la télévision pour regarder un quiz. Mais je trouve que on apprend beaucoup sur nos artistes, des anecdotes qui finalement nourrissent ta culture générale, mais on apprend beaucoup, point. Je pense que je serais gênée, moi, de participer à un quiz. J'aurais peur d'être poche.
1: Non, ça prend pas d'égo. Ça, c'est sûr.
2: Non, c'est ça. Mais je trouve que c'est confortable, c'est distrayant, c'est familier, ça nous fait décrocher. Puis c'est de la compétition qui n'est pas trop stressante aussi. Je pense que c'est pour ça qu'on aime ça. T'sais, on n'a pas le rythme cardiaque.
1: Non,
2: quand
1: tu
2: quand vous le faites, peut-être.
1: Oh mon Dieu.
2: Mais cela dit, oui, je trouve que
1: silence on joue la dernière portion, là, c'est très stressant.
2: Oui, puis mais la nostalgie aussi, parce qu'on commence à en ramener. Tu sais, on a ramené la fureur, on en a ramené quelques-uns, donc ça fait aussi partie de cette grande industrie de la nostalgie. Puis je trouve que ça dit beaucoup ce qu'on est au Québec. C'est vraiment très populaire au Québec, puis on a ce rapport-là, je trouve, avec nos vedettes, qui est un rapport plus familier, comme le cousin d'à côté, le voisin. Ouais, on verrait pas des acteurs ou des actrices en France, je crois, se coller des cartons dans le front pour aller faire des jeux télévisés.
1: Comme qui t'aimerais voir?
0: Dans la vitrine de Neuve avec un carton.
1: L'exemple d'Ariane.
2: Isabelle Huppert. Non, mais c'est vrai, j'essayais d'imaginer, puis je trouve qu'il y a quelque chose, puis je le dis sans snobisme, mais je trouve qu'il y a quelque chose qui nous ressemble dans notre vedettariat dans ce type de télévision-là.
0: Cela dit, si tu vas, je ne dirai pas le nom du serveur, mais j'ai fait la recherche. Jeux télévisés au Québec, il y en a plus de 200 à travers depuis les années 60.
1: Juste au Québec.
2: C'est ça, incroyable. Mais ça dit quelque chose de nous.
1: Et ça va se poursuivre, parce qu'il y a la... Mais d'ailleurs, je pense que t'es curieux de voir ça, Hitster.
7: Oui, moi j'ai hâte de voir ça, Hitster. Parce que je pense que la première, si je ne me trompe pas, la première adaptation télévisuelle de ce jeu qui est très populaire au Québec, et particulièrement populaire au Québec. C'est un jeu scandinave, je pense, norvégien, quelque chose comme
1: oui,
7: ça.
1: Oui, absolument. Et nous serons la première adaptation nord-américaine.
7: Nous serons la première adaptation. Et puis, moi, je m'amuse à jouer à ça.
0: Moi aussi. J'aime ça.
2: Je connais même pas.
7: Mais Ariane me rappelait, en fait, m'a rappelé que moi, la première fois que j'ai parlé, en fait, je refuse de faire les jeux, probablement parce que j'ai peur d'être poche, mais la première fois que j'ai été à la télévision, j'avais 10 ans, puis c'était... Hein? Ça s'appelait Au jeu. C'était animé notamment par Serge Thériault,
0: années
7: 80, qui était un peu speedé, mettons. Et c'était un genre de quiz. Mais moi, j'ai toujours aimé ces jeux un peu de petits jeux connaissants, je ne sais pas pourquoi.
1: Mais c'est ça, parce qu'il y a les jeux... Jeopardy. C'est ça, exact. Il y a les jeux qui sont comme du divertissement où on en apprend sur les vedettes, tout ça. Mais moi, je m'ennuie des sans tous gêner. Pour un ou que le meilleur gagne.
2: Ben, là, je suis j'adorais
7: que le meilleur gagne.
1: Ah, que le meilleur gang, c'était tellement bon.
7: Que le meilleur gang, je regardais ça quand j'étais...
1: Ça, c'était un rendez-vous. Mm-hmm. On tombait pas dessus, on jouait la télé.
2: Mais il y a encore Génial. Ça, je tenais à saluer. Oui, c'est Génial, c'est 16e saison. C'est le même tandem depuis le début. Stéphane le Bellavance puis Martin Carly. Une des émissions les plus écoutées de Télé-Québec.
1: Et d'ailleurs, par
7: j'ai joué à Génial. Oh. J'ai fait ça.
1: Ah oui, ça ne pas que ce soit celui que tu as accepté.
7: J'ai eu l'air un peu niaiseux.
1: On a tous l'air niaiseux à Génial. Donc, parlant de Jeopardy et de ces nouvelles plateformes. Pop Culture Jeopardy, Catherine, c'est ça qui est allé sur Prime Video au début puis qui se retrouve maintenant sur Netflix pour la deuxième saison. Bref, les quiz sont là pour rester, peu importe l'état de notre télé. C'est un peu notre conclusion aujourd'hui. OK, on y va avec Nathalie qui a vu le film de Jennifer Allen avec Emmanuel Schwartz, Kairos.
4: Ça fait de la merde. Tout le monde trouve ça insignifiant, mais on dit rien, tu sais.
8: Je sais pas, je ne passe weird, là. J'ai juste le goût de me cacher dans une grotte.
4: Tout le monde devrait avoir cette face-à-face-là avec soi-même. Voir sa propre médiocrité en face.
9: Tu sais que je m'occupe d'une radio communautaire?
4: J'ai jamais vraiment fait ça, de la radio. Ce sera mon émission.
9: C'est sûr que c'est pas prime time, mais il y a toujours du monde qui dort pas la nuit. C'est une émission assez spéciale sur la philo.
10: La philo, hein? Comme au cégep?
11: Bonsoir, bienvenue à Kairos, l'émission nocturne qui veut vous donner la parole où que vous soyez.
0: Alors bon, c'est avec Emmanuel Schwartz dans le rôle titre d'un acteur, en fait lui, qui revient d'un an de tournage à l'étranger, je pense que c'est la Pologne, où il a laissé une femme, et qui se retrouve un petit peu perdu, paumé à Montréal, pas de contrat, pas d'attache, et qui se demande un peu ce qu'il va faire de sa vie. On pourrait dire que c'est comme le deuxième vrai long-métrage de fiction de Jennifer Allen. En 2018, il y avait eu Impetus, un film très libre, très impressionniste, qui mêlait fiction, documentaire, et qui mettait en vedette Emmanuel Schwartz et Pascal Bussière, c'était à New York. Alors, je veux juste une parenthèse sur Jennifer Allen. D'abord, elle est la fille du peintre Edmond Allen. Et comme l'a d'ailleurs écrit Mario Cloutet dans la presse il y a quelques années, peu de cinéastes comprennent aussi bien les arts visuels que Jennifer Allen. Mm-hmm. Et d'ailleurs, moi, j'ajouterais pas juste les arts visuels, l'image cinématographique, la composition des plans, le cadrage, la lumière. Elle a vraiment un œil incroyable et c'est très évident dans Kairos. Alors, juste aussi pour dire qu'elle a d'abord participé à la course Destination Monde en 91-92. Elle a signé 26 courts-métrages. Et de cette aventure, elle a gardé un goût très prononcé pour le documentaire. Mais en 96, elle a participé aux côtés notamment de Denis Villeneuve, André Turpin, Manon Briand, un film qui s'appelait Cosmos, une espèce de film collectif. Et puis viendront en 2008 et jusqu'à 2011 des documentaires comme L'atelier de mon père sur Edmond Allen, 10 fois 10 sur le peintre allemand Otto Dix. Et en 2011, elle va signer une installation avec nul autre que Nancy Houston au Musée des Beaux-Arts de Montréal. Bref, Jennifer se balade entre le cinéma, le documentaire, les arts visuels. C'est pas une cinéaste professionnelle de métier, c'est comme une
2: multi,
0: artiste.
2: C'est une vraie multi.
0: Ouais, multi, ouais. Tout à fait. Et là, elle nous arrive avec Kairos. Alors, Kairos, comme va l'expliquer Emmanuel Schwartz, c'est un peu le contraire de Chronos, qui est le temps linéaire, le temps chronologique. Kairos, c'est le moment opportun, c'est l'occasion à saisir. Et c'est ça dont va se rendre compte le personnage d'Emmanuel Schwartz, qui au départ, il ne sait pas quoi faire de son temps ni de son corps, jusqu'à ce qu'il reçoive donc cette invitation à animer une émission de radio de nuit, une ligne ouverte, un poste de radio communautaire où la nuit, il y a une seule employée, et encore la technicienne est mise en onde, interprétée par Olivia Falacci, qui est très drôle, et qui d'ailleurs au début ne mise pas beaucoup sur le succès de cette émission, qu'elle se dit, je pense que je vais être la seule à l'écouter. T'sais. Et Au départ, c'est vrai. Et d'autant que l'animateur donc, a choisi d'abreuver ses rares auditeurs de pensées philosophiques, de Spinoza et compagnie. Puis là, c'est un petit peu... Et le tout est entrecoupé de musique sacrée qui fait sacrer, en tout cas, Olivia Palacci. bref, au début, il n'y a pas grand monde qui écoute. Et puis, Manu va lâcher Spinoza. Il va se mettre à interpeller ses potentiels auditeurs avec des questions toutes simples sur leur vie, sur... Bon, et là, il va commencer à recevoir un premier appel, et puis un deuxième, et puis plusieurs autres, de la part d'immigrants fraîchement arrivés à Montréal, ou alors qui sont ici depuis plus longtemps, parce que, bon, c'est les travailleurs de nuit, emplois précaires et tout ça. Et il faut noter que toutes les voix, ce sont des vrais immigrants et des histoires qui ont accepté de se raconter pour les besoins du film, qui ici flirte avec le documentaire. J'ai parlé d'Emmanuel Schwartz, mais il y a, bon, Olivia Palacci, mais il y a aussi Philippe Audry, la rue Saint-Jacques, qui fait, je pense, ton agent. Ou son ami, c'est ça. Il y a Igor Ovadis qui tient un petit café. Il y a François Chénier qui va faire un bingo dans un champ, dans un
12: ciné-parc abandonné.
0: Très drôle. Et il y a un caméo, quand même silencieux et dansant de Théodore Pellerin. En fait, Théodore va danser, mais on va juste voir son ombre danser, là. C'est comme.
1: Et c'est beau.
0: Et j'ai oublié un personnage central, c'est Montréal, la nuit, sous la neige, le Montréal des tours de verre de Griffintown, le Montréal des zones industrielles laissées aux mains des graffiteurs, un Montréal accueillant, mélancolique, scintillant et vraiment magnifiquement filmé par le directeur photo Mark Simpson Twelford, je sais pas trop, mais c'est aussi Jennifer qui dans ce cas-là faisait le cadrage. Oui. C'est ça, parce que je l'ai vu après le visionnement, elle dit oui, moi je fais le cadrage. Et donc toutes ces prises de vue de Montréal la nuit sur des musiques très très judicieusement choisies, toujours évocatrices. Vraiment, ça très
1: des musiques qu'on connaît ou des musiques composées?
0: Oui,
1: pour...
0: okay. Des musiques qu'on connaît ou qu'on connaît pas. Là,
1: mais
0: il y a tout
1: du Patrick Watson.
2: Mais beaucoup de classiques.
12: Oui, c'est ça. Mais la musique de Viol de Gambe, de Marais, Bibert, des compositeurs baroques presque inconnus. Okay. Mais c'est sûr que Patrick les a toutes reconnues. Mais c'est parce que c'est tellement fort les moments où il choisit ces musiques-là, ça a un impact.
0: Et moi, je trouve que justement, ces images, cette musique, tout ça, cette espèce de mouvement, ça nous réconcilie avec la ville. Je me dis, mon Dieu, quand même, Montréal, on est toujours en train de chialer les nids de poule et tout ça, mais là, tu sais, je sais pas. En même temps, ces témoignages d'immigrants sont un peu crève-cœur parce que les gens sont déracinés, ils ont tout perdu, ils sont en manque de leurs repères, beaucoup familiers, tout ça. Et donc, cette émission va devenir un ancrage pour certains d'entre eux mais Emmanuel va finir par se sentir utile et reprendre goût à la vie. C'est un film qui est doux, qui est contemplatif, qui est très zen. Si vous cherchez de l'action, du gros drame, oubliez ça. Et moi qui suis pas très contemplative, j'aime ça, tu sais, que le récit avance. Ben, écoute, je l'ai revu une deuxième fois tellement j'ai aimé ça. Juste plonger dans ces images-là, dans cette atmosphère-là. C'est vraiment un beau film, contemplatif quand même, je l'ajoute. Voilà.
1: Alors, voilà, une grosse sortie, 16 salles.
0: Oui, 16 salles.
1: Au Québec à partir d'aujourd'hui. Et la musique originale est de Danny ou Danis, probablement qu'on dit Danis Levasseur.
12: Oui, ben, il y a un mélange de tout.
0: Il y a un mélange de tout.
12: Puis on parlait de la musique classique, mais sur des images de grues métalliques, des fois un rock qui peut être intense, violet.
2: Visuellement, c'est magnifique.
12: C'est
2: et je trouve, tu as dit c'est un hommage à Montréal, Nathalie, c'est vrai. Je trouve aussi que c'est un hommage à la radio de nuit qu'on a tellement plus beaucoup. C'est une ligne ouverte, nocturne, ce médium d'intimité et de proximité. Moi, j'ai aussi vu ça comme un hommage à ce médium de la radio qui permet ce contact. C'est un cocon. C'est vraiment comme rentrer dans une bulle nocturne, là, c'est très intime.
0: Et le dernier plan, moi, j'en revenais pas, je me disais, mais comment ils ont fait?
1: Tu divulgages rien, là?
0: Non. Ben non, c'est juste un plan qui s'élève.
1: Le dernier plan, la dernière phrase, c'est toute la conclusion du film.
0: Ok, je vous dis juste que ce dernier plan qui monte, en fait, c'est un drone. C'est magnifique. Okay. C'est absolument magnifique.
12: Mais c'est ça qui est fascinant, c'est que c'est le mélange des plans qui bougent de manière comme ça, très lisse dans la ville, et des cadres statiques à la Wes Anderson. Tout est complètement posé, choisi. C'est une œuvre d'art, en plus. Puis la voix des immigrants, ça prolonge son projet qu'elle avait fait dans deux musées. Le catalogue des traces.
0: C'est ça.
12: Elle était allée demander à des immigrants quel objet avez-vous dû laisser derrière en partant de chez vous.
1: Il pose la question
12: que Manu va poser. C'est là qu'on voit que son travail, finalement, on dit elle est multi, mais tout se nourrit.
0: Ouais.
1: À quel point, Marc, tu te sens hors de cette conversation? Ouais. T'es hors du studio, t'es le seul à pas avoir vu le film.
0: Mais Marc, je suis sûr que t'aimerais.
7: Je l'ai pas vu, mais je veux le voir.
0: Ouais,
7: le voir.
0: T'aimerais ça, c'est sûr.
1: Et
0: ouais,
1: c'est sûr. Mais t'en as vu deux que nous pourrons pas encore voir avant au moins l'automne prochain. Tu nous parles de ce qui se passe sur la Croisette.

0: On se tanne jamais.
1: On se tanne jamais, hein,
2: carnaval des animaux, c'est ça. Hein?
0: Alors, on va commencer avec juste un petit chat canois. Là.
1: Oui, okay? Bien sûr.
0: OK. C'est quoi l'atmosphère? Qui t'a le plus impressionné ou quel coup d'œil t'a le plus impressionné depuis que t'es arrivé à Cannes?
1: Je dois dire, en fait, que, et là, c'est le fan de soccer qui parle, j'ai vu un film dont je ne peux pas encore parler parce qu'il y a un embargo, mais c'est sur Eric Cantona, qui est un grand joueur de soccer français, qui est un documentaire sur lui. C'était vraiment l'enfant terrible du foot français. Il a joué pour Manchester United, qui est l'équipe de soccer que j'aime grâce à lui, et je dois le rencontrer demain. Oh. Alors, c'est ça qui m'énerve.
0: C'est beau, ça.
1: C'est qui m'excite et qui me. J'ai très, très hâte.
2: On pensait que tu allais nous parler des premières.
0: Demi-moi. Moi, j'étais sûre que tu allais parler de Demi-moi.
2: Des robes.
1: Rien de ça. Je vous parle d'un joueur
2: parties,
1: de soccer.
2: Des parties.
0: OK, mais parle-nous de Théodore Pellerin, OK, s'il te plaît?
1: Oui, Théodore Pellerin, donc, qui est sur le jury de la semaine de la critique, que j'ai rencontré hier. J'ai l'impression que je l'ai peut-être réveillé. un peu en décalage. Moi aussi, les premières nuits ont été difficiles. Mais il avait l'air, je ne sais pas. Mais en même temps, il est toujours un peu indolent.
3: Vaporeux un peu.
1: Puis il y a quelque chose. Il est tellement magnétique. C'est vraiment. Et donc, je l'ai rencontré à son hôtel. Me parlait de cette expérience de juré. Et aussi, il faut pratiquement lui tirer les verres du nez. Mais sa carrière va tellement bien.
0: Ça,
1: il y a des tournages en France, des tournages aux États-Unis. Il vient tourner avec Tom Ford, quand même. Rien de moins, avec Adele, qui est dans son premier long métrage. Il y a Colin Firth là-dedans, Paul Bettany. Puis il a fait un film avec Nicole Garcia aussi, qui pour l'instant s'appelle Milo. Puis là, il m'a regardé et il m'a dit, tu sais, Milo, l'année passée, c'était Milo. Il avait l'air de trouver que c'était pas une si bonne idée. Alors, probablement que ça va s'appeler autre chose, mais lui, il a le rôle principal, donne la réplique à Marion Cotillard. Donc, sa carrière va très bien. Il est sollicité de toutes parts et malgré tout ça, il a 28 ans, lui, il dit non à pratiquement toutes les propositions qui lui sont faites qui sont pas extraordinaires. Il veut pas faire plus que deux films par jour, il me raconte
0: par année. Par année, t'as dit par jour, Marc, deux films par jour.
1: Deux films par année, oui.
0: D'accord. OK, parlons de Monia.
2: Monia Chokri,
1: elle, présidente du jury de la Caméra d'Or. Ça, c'est le meilleur premier long métrage de toute la compétition de Cannes, que j'ai rencontré aussi avant-hier à son hôtel. Puis c'est drôle parce qu'ici, bon, il y a tout, il y a le protocole autour des jurés, il y a tout est organisé, il y a des assistants de tout le monde. Puis elle me dit, bon, moi, j'ai envie d'aller prendre un matcha. On va juste aller dans la rue en arrière. Donc, elle se promène quand même à Cannes, mais il y a des gens qui la reconnaissent parce qu'elle aussi, sa carrière française, évidemment, elle a fait 4-5 films cette année. Elle en fait, elle refuse pas comme Théodore Pellerin, mais elle a fait des bons choix d'ailleurs. Et puis, elle m'a parlé de son prochain film qui va tourner ici en France. Et la distribution, en fait, elle me l'a annoncé, je pense, en primeur. Elle m'a dit que c'était en primeur et je ne l'ai pas vu ailleurs.
0: OK, go.
1: Ah, non, peut-être
0: oui.
1: que non.
0: Non, go, je t'écoute.
1: Oui, c'est ça. Et donc, c'est un film qu'elle va faire. C'est sur un couple, on parlait de radio, c'est sur un couple qui anime une matinale à la radio. Ça, elle nous en avait parlé à l'automne dernier.
0: Mais là, on sait avec qui? Moi, j'avais demandé si c'était avec, ce serait possiblement avec Niels Schneider.
1: Et non, c'est pas avec Niels Schneider, c'est avec Raphaël Quenard, que vous avez peut-être vu dans Yannick, qui devait faire Johnny Hallyday, mais qui a refusé, finalement, qui a laissé tomber ce projet-là, donc se libérait du temps. Et Noémie Merlant, qui était notamment dans Portrait de la jeune fille en feu de Céline Sciamma, qui était dans L'inconnu de Louis Garrel. En tout cas, c'est une super distribution. Donc, un couple de gens qui anime à la radio le matin et qui se sont connus comme ça à la radio et qui se séparent. Donc,
0: c'est comment vivre dans le public.
2: Exactement, la
1: séparation.
0: Mais il y a aussi une portion québécoise.
1: Ben, c'est-à-dire que c'est une coproduction québécoise, notamment avec Nancy Grant, mais je pense que c'est son premier film franco-français. Ça va être tourné fin septembre jusqu'en novembre.
0: Pour une sortie quand, tu crois?
1: Ben, c'est ça qui est drôle, parce que j'y ai dit un peu à l'avant. Donc, ça va être prêt en mai prochain. Elle m'a regardé. Ouais, je dis, ben, c'est sûr que ça ressemble un peu à ces genres de dates-là. Il y a beaucoup de cinéastes, évidemment, qui espèrent que leur film soit pris à Cannes et donc qui finissent leur film au printemps. Il n'y a évidemment rien de garanti, mais elle a invité sur un jury, tout ça. Au moins, elle sait que le film sera regardé avec attention.
0: OK. Alors, je ne sais pas à quel point Pawlikowski a terminé son film juste à temps pour sa projection, mais Fatherland, tu as beaucoup apprécié, Marc.

0: Oui, c'est un super film. Donc, Pavlikovski, qui avait fait Cold War, qui avait été nommé pour trois Oscars en 2018, dont celui du meilleur réalisateur quand même. Ça arrive pas si souvent à des réalisateurs qui sont pas américains. Il avait fait Ida aussi en 2013, qui avait eu l'Oscar du meilleur film international. Et puis là, il s'intéresse en fait à la vie de Thomas Mann, l'auteur de Mort à Venise. Et en fait, c'est comme une espèce de portrait familial, un instantané d'une famille illustre. Thomas Mann, ça se passe en 1949 en Allemagne. Il est là-bas, lui, il habite à l'époque aux États-Unis depuis une douzaine d'années, exilé, revient en Allemagne pour la première fois. Il est avec sa fille, qui est jouée par Sandra Hüller qu'on voit partout maintenant, là, mais qui avait été lancée à Cannes par Tony Herman de Marinade, mais qui était dans le film là, avec Ryan Gosling récemment, qui était
1: dans Anatomie d'une chute,
0: qui est encore formidable. Et donc, elle joue sa fille, Erika. Et puis Thomas Mann, il part en Allemagne pour recevoir le prix Goethe, et il veut à la fois le recevoir en Allemagne de l'Ouest et en Allemagne de l'Est. Ça crée des tensions parce qu'il habite aux États-Unis. Les Américains lui disent « Si tu montres trop de sympathie envers le régime communiste, il n'est pas question que tu reviennes vivre en Californie. » Sa fille, Erika, est elle-même hyper intéressante, une écrivaine, une journaliste, une correspondante de guerre qui devient l'assistante en fin de vie de son père. Et puis, au début, ça commence avec un appel de Klaus Mann, qui est le fils de Thomas Mann, qui est lui-même un auteur. C'est lui qui avait écrit Mephisto, là, qui est devenu un film de Isvan Szabo, là, qui avait remporté l'Oscar du meilleur film étranger en 82. Donc, ça commence, les deux enfants, disons, de Thomas Mann se parlent sur comment va le vieux. Puis tu vois qu'il y a des tensions entre Klaus et son père. Puis finalement, on apprend très vite, si je ne divulgage pas, que Klaus va s'enlever la vie, en fait, pendant ce voyage en Allemagne. Et donc, c'est tout le rapport au deuil qu'explore Pavlikovski. Et puis, dans un film, encore une fois, en noir et blanc, comme ses films précédents, avec un côté un peu... un peu hommage au vieux cinéma avec un format 4:3, avec des fondus enchaînés, avec vraiment du visuel splendide. C'est vraiment un super beau film. Pour l'instant, c'est celui qui a les meilleures notes, je dirais, des festivaliers. Donc, j'ai l'impression que possiblement pourrait se retrouver au palmarès, même s'il est tôt encore. Puis la semaine prochaine, je vous en dirai plus.
1: Ce qui ne semble pas être le cas du tout récent Faradi, qui fait vraiment petit, qui n'a pas l'air à charmer. Là.
0: Non, Asghar Faradi, qu'on a tellement aimé dans Une séparation, dans son cinéma iranien. Puis là, j'ai l'impression qu'il y a des choses qui se perdent dans la traduction, comme dirait Sofia Coppola. Donc, il fait un film en France, français, avec... J'ai l'impression que c'est comme si il est rentré dans le chat GPT comment faire un film français avec.
2: Mais c'est pas son premier film français.
0: Et donc il avait fait Le Passé avec Denis Bejo, qui n'était pas son meilleur non plus, mais il y avait un côté iranien à l'histoire parce qu'il y avait le mari de Bérénice Bejo, c'est un Iranien. Là, l'Iran est complètement évacué. C'est une histoire d'une romancière, espèce de misanthrope qui elle espionne ses voisins d'en face. Donc la romancière c'est Isabelle Huppert et elle espionne Virginie Efira, Vincent Cassel, Pierre Niné, qui habite, qui travaille dans un studio de bruitage là au bord de la rue.
1: Distribution de feu, oui.
0: Et cette romancière, Sylvie, son éditrice, est jouée par Catherine Deneuve, qui n'a pas de panneau sur le front, là, parce que c'est un petit caméo. Et donc, il y a tous ces personnages, ça, mais vraiment, il se perd dans une espèce de récit entre la réalité et la fiction, parce que cette romancière, donc, elle espionne ses voisins puis pour l'inspirer dans une espèce de roman qui est comme un roman de guerre avec des scènes sulfureuses. Puis là, la réalité, la fiction va rejoindre la réalité. Ils se perdent un peu. Vraiment, il y a un abus d'effet de miroir. Puis il y a un moment où on comprend plus où il s'en va avec tout ça. Il sait pas comment finir. Puis même Isabelle Huppert, qui est quand même une des plus grandes actrices de sa génération, on a l'impression qu'elle surjoue. Elle est réduite à la caricature et ça passe très mal.
2: Quel dommage!
0: Très, très dommage, oui.
1: OK.
0: Parce que je pense que c'était un des films que j'attendais le plus de la compétition. Je vais revenir à la place. C'était trop plat.
1: Non, parce que la semaine prochaine, Marc, tu seras toujours à Cannes pour nous.
0: Absolument.
1: Ça se termine samedi de la semaine prochaine, le 23 mai. Et de la semaine prochaine, ce sera notre dernière avec les quatre membres originaux. Voilà. OK, alors pas de date sortie connue pour Fatherland de Pavlikovski.
0: Mais on va le voir parallèle, certainement.
1: L'automne prochain, probablement. OK, merci beaucoup. Marc, tu restes avec nous jusqu'à la fin de l'heure?
0: Oui.
1: D'accord. Ariane Cipriani a lu le dernier David Fonkinos.

0: Et donc, là, il écrit une histoire sur un jeune homme qui est le clown de sa famille et qui tente de réussir à Paris dans le milieu de l'humour en faisant du stand-up, mais ça marche pas. Et dès le début là, du livre, David Foenkinos cite Beckett, « Rien n'est plus drôle que le malheur ». Alors, on parle là-dessus. Foenkinos, donc, oui, auteur français très prolifique, il séduit un très large lectorat depuis son 8e roman, qui était La délicatesse, qui est le premier qui a eu du succès, et là, qui a été transposé en film avec son frère à la réalisation, Stéphane Foenkinos. Il y avait Audrey Tautou et François Damiens parmi la distribution. Puis il y a d'autres de ses livres aussi qui ont été adaptés au cinéma. Il écrit pour le théâtre aussi. C'est toujours facile à lire. C'est bien construit, c'est bien scénarisé, toujours bienveillant aussi, mélancolique, mais il utilise habilement l'humour. C'est du gentil. Puis il y a toujours des belles images au détour des phrases, là. Même dans les notes de bas de page, il utilise l'humour. T'sais, c'est assez sympathique. Ce qu'on aime de lui, ce que le lectorat aime de lui, c'est qu'il s'intéresse aux défaites, il s'intéresse aux blessures, il s'intéresse à la mort, aux échecs qui minent l'âme et le cœur. Et on se prend d'affection pour ces personnages. Souvenez-vous de son livre numéro 2, où il avait imaginé l'histoire du jeune acteur qui, à la fin de plusieurs auditions, n'avait pas été choisi pour Harry Potter. Alors lui, il a fait un film sur le perdant. C'est quand même sympathique comme idée. Puis il avait eu son plus tragique, je dirais, en 2014, Charlotte, là, qui était écrit en vers, mais en vers, c'était très libre sur la vie de Charlotte Salomon, donc peintre juive allemande, morte enceinte dans une chambre à gaz à Auschwitz à 26 ans. Et un des ingrédients qui revient toujours chez lui, c'est cet équilibre entre gravité et légèreté. Et je le dis sans aucun snobisme, là, à part les polars, c'est une formidable lecture d'été. C'est quand même assez léger.
1: Après les deux premières pages, Ariane, c'est une formidable lecture d'été.
0: C'est ça l'affaire. Parce que quand on a trouvé sa formule gagnante, sa propre formule gagnante, on peut devenir stratège et là, on peut faire des pâles copies de ce qui a marché précédemment. Et je craignais que ce soit le cas, surtout après les deux premières pages, parce qu'il commence en énumérant des grands artistes qui ont connu des enfances malheureuses ou qui ont vécu des grandes tragédies, comme Marilyn Monroe, mère malade mentalement, plusieurs foyers d'accueil, Virginia Woolf, agressée par son demi-frère alors qu'elle était enfant, Jim Carrey, qui a connu une vraie grande pauvreté et l'itinérance, Charlie Chaplin, mère internée, la misère, tout ça. Et lui, il fait un lien entre le chaos et le génie avec ses exemples de tristesse ou de tragédie occidentale. Je dis pas que ce sont pas des tragédies, mais là, je trouvais ce name-dropping-là, en fait, m'a vraiment refroidi. J'ai roulé des yeux parce qu'il y a plein d'enfances tragiques qui deviennent des vies misérables ou juste quelconques. Alors, bon, je trouvais ça facile. C'est pas la condition. Mais je suis d'accord quand il dit on écrit, on peint, on joue différemment. Donc, oui, les blessures, l'abandon, la pauvreté, le chaos, le manque d'amour, évidemment que ça laisse des traces, ça fait pas forcément des génies. Mais là, ensuite, s'ensuit un récit qui est quand même assez touchant. Donc, cette histoire de Gustave Bonsoir. C'est comme ça que son personnage s'appelle. Déjà, c'est un peu drôle.
2: Bonsoir.
0: Oui, Gustave Bonsoir. Alors, c'est un enfant. Exactement. Mais on l'a fait, la blague, oui, évidemment. Ça, oui. Donc, c'est un enfant qui a été adopté par des parents formidables. Et il a compris très tôt le pouvoir de séduction du rire d'abord avec ses parents. C'est le clown de la famille. C'est pas le narrateur du livre. Puis vous le savez, les humoristes en témoignent souvent. Quand on arrive à faire lever une salle, quand il y a un gros rire spontané, combien c'est l'extase. Puis même ceux qui ne sont pas humoristes, quand on fait rire, on trouve qu'on a gagné des points. T'sais, c'est un sentiment agréable. Donc, c'est ça la bougie d'allumage, c'est quand il est tout petit, il échappe une cuillère et il demande pardon, mais à la cuillère. Et donc, ses parents éclatent de rire et là, cette réaction déclenche tout. Il a ce talent de faire rire qui lui apporte une grande satisfaction. Alors, il veut en faire une carrière. Alors, il part à Paris à 18 ans pour vivre de sa passion. Il tombe amoureux, il est en couple avec Margot, qui l'encourage inconditionnellement. C'est une réciprocité, donc c'est une belle histoire d'amour, mais qui va mal tourner. Puis il y a quand même de belles façons d'illustrer les choses quand il dit « Gustave ne s'était jamais approché d'aucun cœur avant Margot. Il était resté sur le rivage de l'important. » Il y a quand même des belles phrases, ouais. Mais Gustave, il manque de confiance en lui et ça marche pas. Les stand-up ne lèvent pas. Puis il est pas stratège. Il veut pas être sur les réseaux sociaux. Il a du talent. Il a le sens de l'observation. Il a le sens du détail. Mais c'est un échec. Ça marche pas. Puis il l'accepte pas. Et il finit par se refermer sur sur lui-même, s'enfermer dans sa chambre de

0: bonne et sombrer dans une solitude qui est dangereuse. Mais là, il va être repéré par une agente, une vieille agente. Moi, je voyais celle de la série 10%. Là, ah, c'est comme ça que je l'imaginais.
1: Oui.
0: Puis elle va changer la donne parce qu'il va finir par travailler dans un musée de la tristesse. Il doit représenter la tristesse. Donc, ça va être quoi son destin à partir de ça? Je vous le dis pas, je veux pas rien divulgâcher, mais peut-être que son destin, c'est pas de faire rire. Alors oui, il y a chez ce personnage-là de l'autodestruction, il y a une chaîne de manque qui est dans lui parce que lui, il s'ennuie de sa mère biologique. Lui, il est parti vivre à Paris, sa mère s'ennuie de lui, ça se gâche avec Margot. Bon, le tourbillon de la vie, c'est un peu le concept du clown triste. Mais il questionne aussi l'époque parce qu'il écrit quand même sur une génération qui n'est pas la sienne. David Foenkinos, là, son personnage a 18-19 ans, il ne veut pas être sur les réseaux sociaux. Et Foenkinos écrit, bon, il y a 50 ans, le jeune homme rêvait de publier un roman. Il y a 40 ans, il espérait faire du business. Il y a 30 ans, il se voyait footballeur. Il y a 20 ans, chanteur. Il y a 10 ans, pâtissier. Et aujourd'hui, les jeunes hommes aspirent à être drôles sur scène ou dans des vidéos sur TikTok. Puis c'est vrai qu'il y a beaucoup, beaucoup d'humour sur TikTok et de contenu court. Donc, lui, il dit que c'est un parfait échantillon de sa génération, ce qui altérait quelque peu l'originalité de sa vocation. Donc, vous voyez le type d'humour. Il questionne... Ce que j'ai trouvé intéressant, c'est qu'il questionne ce besoin de divertissement de notre époque pour ne pas sombrer dans la dépression. C'est vrai que l'humour, c'est une grande forme de divertissement. C'est très lucratif aussi.
1: Il n'est pas en train de se demander s'il y a trop d'humoristes, là. Hein?
0: Subtilement. C'est vrai que ça peut être perçu comme une critique sociale à certains égards parce que... Mais il questionne, au-delà de ça, il questionne comment trouver sa place dans le monde. Ça, c'est quand même... C'est assez générique là, comme thématique. Comment satisfaire ses ambitions? D'où viennent-elles, ses ambitions? À quoi ça répond? Puis quelles conditions ça prend? Parce que tout n'est pas une question de volonté. Ça prend des conditions aussi. Ouais. Puis de quels besoins émotionnels, quelles failles naissent nos ambitions et nos rêves? Puis jusqu'où aller quand quelque chose qui nous anime nous détruit aussi? Parce que si tu veux t'acharner à faire du stand-up et que ça marche pas, va falloir trouver autre chose. On peut pas... Puis on sait qu'il y en a quand même de l'autodestruction chez plusieurs artistes, chez plusieurs métiers aussi. Là, il y a les jobs alimentaires.
1: C'est parce que quand on aime pas ou on sait pas faire autre chose, mais ce qu'on fait fonctionne pas, on est comme pris entre l'arbre et l'écorce.
0: C'est intéressant. C'est quand même des questions assez complexes. C'est un roman qui fait souvent sourire, mais je l'ai trouvé plus mélancolique que ce à quoi je m'attendais. Bon. D'ailleurs, le titre, Je suis drôle, il n'y a pas de point d'exclamation. C'est comme une obstination, une affirmation, c'est ça. Je suis drôle, t'sais, c'est rare qu'on affirme ça.
1: Je pense à le dernier que j'ai lu de lui, c'est il y a 2 ans, et c'était La vie heureuse. Exact.
0: Oui, La vie heureuse.
1: Qui était sur cet homme-là qui va en Asie, qui découvre que ces endroits où on peut vivre son propre enterrement de façon anticipée, puis peu importe. C'est ça en France. Il y a toujours comme légèreté, mélancolie, sens de la vie. C'est quoi notre vie? Est-ce qu'on passe à côté?
0: Puis il ne faut pas oublier que lui, quand il était jeune, il a vécu une véritable expérience de mort imminente. Il y a eu une infection, puis il a vraiment frôlé la mort, puis il y a eu le tunnel blanc et tout. Donc, ce n'est pas un livre qui nous rentre dedans puis qui nous remue profondément.
1: Pas assez pour toi?
0: Non, pas assez pour moi. Mais c'est une lecture qui est très agréable, très fluide, c'est empathique, ça fait du bien.
1: Y a-t-il une petite histoire d'amourette encore là-dedans? Ou...
0: Ah, ben, bien sûr.
2: Margot.
0: Ben oui, Margot.
1: Oui, Margot, ça finit.
0: Oui, Margot. Mais je ne vous dirai pas comment ça finit, mais c'est un éloge habile de la tristesse quand même.
1: Oh!
0: Fait que oui, j'ai quand même apprécié. Okay. Voilà.
1: Très beau, Ariane. Je le veux. Cipriani, merci
0: beaucoup. Non, mais Pauline l'a déjà réservé en régie.
1: Je suis drôle, de David Foenkinos, donc paru mercredi dernier. Et le 26 mai, il sera l'invité d'Émilie à Il restera toujours la culture.
3: Super.
1: Merci, Ariane. Catherine Perrin a vu le film Les enfants de la résistance de Christophe Baratti avec Gérard Jugnot et Artus.
4: Toute personne sortant durant le couvre-feu le fera à ses risques et périls.
5: Estapo, faites sortir vos élèves.
6: Et vous, vous dites rien?
5: Mais qu'est-ce que tu veux qu'on dise?
6: Vous êtes rien que des lâches, c'est tout.
7: On ne peut pas rester comme eux, là, sans réagir. On enverra des messages aux gens.
8: L'occupant pille les ressources du pays pour les ramener chez eux. Signé Lynx.
9: Ah mais moi aussi je les ai reçus, mais je suis pas du tout d'accord. Moi je suis pour la collaboration et le maréchal.
10: Heil Hitler.
9: Heil.
1: Oh!
2: Alors, grosse sortie pour ce film de Christophe Baratti, à qui on doit Les choristes. Puis on sent que c'est cette veine-là qu'il a voulu reproduire, un des grands succès du cinéma français, là, Les choristes.
1: Ou exploiter?
2: OK, un peu les deux, mettons, là. Puis on parlait de Gérard Jugnot, qui était au centre des choristes, mais là, il faut savoir, c'est un petit rôle qu'il joue dans Les enfants de la résistance. Okay. Gérard Jugnot, il fait un curé de campagne qui est aussi arbitre de soccer. L'humoriste et comédien Artus a quand même un rôle plus important et un peu à contre-emploi, il fait un papa un peu taciturne qui a vécu la Première Guerre, qui est revenu blessé, mais qui est qui est très, très, très présent puis qui va jouer un rôle, en fait, plus important que celui de Gérard Jugnot dans l'histoire. C'est l'adaptation de des deux premiers tomes d'une série de bandes dessinées du même nom, Les enfants de la résistance, de Benoît Hers et Vincent Dugommier. Le film a déjà fait plus d'un million d'entrées en France cet hiver. Il y a encore plusieurs tomes de bandes dessinées exploitées, puis il paraît qu'il y aura une suite au cinéma. Alors, on est pendant l'occupation allemande de 1939, durant la Deuxième Guerre mondiale, et il y a trois enfants, François, Eusèbe et Lisa, qui vont mener un genre d'aventure secrète, qui vont finalement faire de la résistance à hauteur d'enfants. Christophe Baratti a beaucoup parlé, échangé avec eux, semble-t-il, pour leur faire comprendre ce que c'était la complexité de cette situation-là, ce que c'était la collaboration, le marché noir, les dénonciations, pour éviter une vision trop simplifiée, les gentils contre les méchants. Puis on sent, il y a plusieurs scènes qui sont là pour nous rappeler qu'il y a beaucoup de gris dans tout ça. Le village, c'est très joli, très pittoresque. C'est un village fictif dans la BD, mais ils ont trouvé un village qui reproduit bien l'idée d'un petit village qui est à la frontière de la ligne de démarcation avec la zone libre. La famille de François, c'est drôle parce qu'au moment où les Allemands débarquent au village, il va y avoir une réplique... La guerre, c'est la guerre, maman. La guerre, c'est pas une raison pour sauter les repas. Alors, j'ai pensé tout de suite à la guerre des sucres. Exactement, j'ai pensé tout de suite à la guerre des sucres à la sauce française.
1: Oui.
2: Et là, les enfants, ils vont décider, donc, ils vont occuper la cabane d'un cousin de François qui est parti à la guerre. Et avant de partir, le cousin lui a montré où était le drain qui assure le bon degré d'eau dans le canal. Puis, il lui fait comprendre que c'est un peu stratégique, cette affaire-là, puis c'est déjà comme traité. Télégraphié qu'à un moment donné, le petit va s'en servir. Alors, ils investissent la cabane du cousin qui est parti à la guerre. Là, il y a une petite imprimante, puis ils trouvent des rouleaux de papier peint, puis ils écrivent des tracts. C'est mignon, c'est bien fait. Et pour les enfants d'aujourd'hui, ça permet de découvrir la Deuxième Guerre à hauteur d'enfants. Ça, c'est une très bonne idée. Donc, ils ont leur quartier général, mais ils vont écrire De Gaulle avec juste un L, ce qui fait que les gens qui reçoivent les petits tracts à la maison se demandent bien qui a pu écrire ça avec une faute pareille. Il y a des tensions internes dans le village. Il y a des collaborateurs. Il y a le notaire qui vient les affronter en racontant que c'est un juif qui l'a sauvé à Verdun. Il y a tout ce paradoxe qu'on veut montrer, l'autre n'est pas nécessairement qu'une seule brute. Alors, par exemple, les Allemands, certains soldats allemands vont venir s'imposer pendant un match de soccer des enfants. Les enfants sont réticents, tout le monde fige un peu, mais tout le monde finit par bien s'amuser. Clin d'œil à Joyeux Noël de Christian Carillon. Et là, le soldat allemand qui a participé à la partie à la fin fait un raccourci spectaculaire à un enfant. Il va dire « Fußball fantastique, Krieg stinkt ». Alors, le soccer, c'est fantastique. La guerre, ça pue, c'est dégueulasse. Alors, je dirais qu'on a voulu que tout ne soit pas noir ou blanc dans le film, mais que le gris manque un petit peu de subtilité. Le gris est un peu chromé par moment dans le film. Ils vont faire aussi, vers la fin, un plan d'évasion d'un prisonnier qui est un tireur d'origine sénégalaise qui est blessé. C'est hyper compliqué et là, tout va très, très, très, très vite. C'est ce genre de moment dans un film où il faut que ça passe vite pour qu'on n'ait pas le temps de se rendre compte à quel point le plan est à la fois compliqué puis un petit peu foireux. Puis effectivement, ça se termine pas bien. Je donnerai pas de détails, mais il y a un personnage qui va payer très cher. Et ça aussi, c'est correct. C'est tout à fait réaliste, mais ce qu'on sent, c'est que tout le monde s'est placé, les gens qui ont mené toute cette affaire-là, se sont placés dans le bon sens de l'histoire, puis qu'ils en sont conscients. Alors, vous le sentez peut-être, beaucoup de réserves sur le film. Je trouve aussi que les enfants ne sont pas toujours justes. Des fois, ils lancent des petites répliques. Qu'est-ce que vous faites? Ou, je sais pas, il y a un ton des fois qui...
1: Contrairement aux choristes où c'était réussi.
2: Moi, je trouvais que c'était plus réussi dans les choristes. Et contrairement à nos extraordinaires directrices d'enfants, de coachs d'enfants au Québec, là, je pensais à Louise Laparie puis Félix Ross, entre autres, je me disais, il aurait fallu qu'ils engagent une de ces deux-là. Ça aurait pu être plus souple, le jeu des enfants. C'est pas mauvais, mais ils sont souvent un petit peu raides, je trouve. Il y a beaucoup de clichés. Je comprends ce qui est intéressant.
1: Mais est-ce que c'est un film familial?
2: C'est ça que j'allais dire. C'est un film familial, puis dans ce sens-là, pour les enfants, c'est la première fois, là, tu sais, quand les Allemands débarquent, gros plan sur les bottes noires bien lustrées, sur le gant de cuir de l'Allemand, les phares inquisiteurs des grosses voitures allemandes. On a vu ça des dizaines de fois dans des dizaines de films. Mais si c'est bien joué au bon moment, ben, qu'est-ce que tu veux? Les enfants qui, eux, voient ça pour la première fois, ça saisit, ça fait la job, comme on dit. Il y a quelques images qui semblent tirées de l'univers de la bande dessinée. Là, par exemple, le personnage d'Artus va prendre le tenancier de bistrot par-delà le comptoir, puis le tirer par le collet, puis il va passer par-dessus le comptoir comme une crêpe, là, tu sais,
1: avec
2: les pieds qui traînent. Là, il est tiré par le collet. Et c'est super bien fait, puis c'est une scène à peu près unique en son genre, puis ça aurait quasiment pu être plus exploité, ce filon-là de l'imaginaire un peu plus BD. Mais c'est ça, c'est important, puis je me rappelais à quel point la guerre nous est pas enseignée à l'école, j'ai pas appris ça, moi, puis à quel point ça l'est encore moins maintenant, puis à quel point j'ai appris toute cette histoire-là par des films, par des romans. Alors, je me dis, ben, c'est peut-être le temps qu'on ait des nouvelles œuvres à proposer aux enfants dans ce sens-là, aux familles, je dirais. Puis c'est pour ça que je suis contente que le film sorte dans plein de villes, puis je veux surtout pas décourager les gens d'aller le voir, parce que, tu sais, en ce moment, là, on se pose tellement de questions, le fameux mot en F, comme dans fascisme, là, il est partout, le contrôle par la peur, par la force brute qui débarque à quelque part, ben ça finit pas bien. Il y a du monde qui paye ça très cher. Puis je pense que c'est important de rappeler que dans l'histoire, ça a été ça.
0: Mais si t'étais une adolescente et que tu voyais ce film-là, si t'avais 14-15 ans, est-ce que ton regard, ce serait quoi?
2: Je sais pas, parce que je pense que je sais pas. Je pense pas que les adolescents de 14-15 ans embarqueraient tant que ça, honnêtement. Je pense que s'ils devaient le voir pour un cours d'histoire à l'école secondaire, ça ferait une bonne job. Mais des ados iront pas voir ça ensemble pour leur sortie au cinéma un vendredi.
3: Aller voir Michael plutôt.
2: Je dis pas qu'ils s'ennuieraient. Cela dit, comme je te dis, ce serait pas une mauvaise idée de passer ça dans un cours d'histoire puis de lancer des discussions autour de ça. Mais je vois vraiment beaucoup plus du 8 à 12 ans avec les parents, avec les grands-parents. Qui, eux, ont connu toutes ces œuvres-là qui nous ont transmises cette histoire-là.
1: Alors, le film prend l'affiche aujourd'hui, donc, et c'est une grande sortie, c'est ce que je comprends. Là.
2: Partout, dans plein de villes de taille moyenne, pas juste à Québec puis à Montréal, puis en Acadie
1: même
2: aussi.
1: En Acadie, excellent. Ariane Cipriani, merci infiniment pour ta présence aujourd'hui. Catherine, Nathalie, Marc, on se retrouve la semaine prochaine. C'est quoi le plan de match aujourd'hui, Marc?
10: Ce soir, je vais voir si tu penses bien le nouveau film de Géraldine Nakache qui met en scène Neil Schneider et Monia Chokri ensemble pour la première fois depuis Les Amours Imaginaires. J'ai très hâte de voir ça.
1: Bonne projection. Puis on t'aime quand même. OK. Bye-bye. On vous dit bye-bye aussi si vous nous quittez maintenant. Si vous choisissez de rester, il y a des entrevues passionnantes qui s'en viennent, dont celle avec Robert Frozzi. On connaît le journaliste sportif, mais là, il y a de la politique. Il y a du journalisme politique sous son nouvel essai, c'est captivant. On le reçoit.
11: Ici Jean-Philippe Vautier, c'est un vendredi bonheur avec Pierre Brassard qui vous entraîne dans son algorithme. À tout de suite tout le monde.
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16: Bonjour à tous, ici Steve Legault. Il est 11h30 à Terre-Neuve. Voici les informations. Tout d'abord, au Nouveau-Brunswick, l'examen interne sur l'évasion d'un détenu en février à la prison de Shediac est terminé. Le ministère de la Justice et de la Sécurité publique a déterminé que l'évasion aurait pu être évitée. Pascal Rechnock, vous avez les détails.
17: Ouais, c'est une évasion qui s'est produite le 12 février, en fin de journée. Un détenu nommé Todd John Lewis
16: a escaladé une clôture et s'est enfui à pied. C'est que 5 heures plus tard que la GRC a été alertée, la cavale du détenu a duré 40 jours. Ce matin, le gouvernement provincial a dévoilé les très grandes lignes de l'examen interne sur l'incident. Examen qui a permis de déterminer que l'évasion aurait pu être évitée, que l'absence du détenu n'a pas été remarquée pendant plusieurs heures. C'est ce qui explique pourquoi la GRC est avisée si tard. En ce qui a trait aux lacunes qui ont permis aux détenus de s'évader, ben c'est moins clair. Dans le communiqué de presse, le ministre Robert Gauvin dit que quelques membres du personnel n'ont pas répondu aux attentes minimales, qu'il y a des mesures correctives qui ont été adoptées et que ça touche un nombre limité d'employés. Mais pour les détails, on attend encore.
17: Merci beaucoup, Pascal.
16: Je vous en prie.
17: En Nouvelle-Écosse, maintenant, il y a 3 300 travailleurs en grève dans 34

0: centre de soins de longue durée. Les travailleurs du foyer Père Fizet à Chéticamp sont sur la ligne de piquetage depuis jeudi matin. Les employés des foyers de soins sont sans contrat de travail, on le rappelle, depuis 2023. Et les négociations sont rompues depuis vendredi. Le salaire est évidemment au cœur des négociations. On peut écouter là-dessus Trevor Poirier, qui est président du local 2031 du Syndicat canadien de la fonction publique. Il est aussi candidat du NPD dans la nouvelle circonscription acadienne protégée Chéticamp-Margaret's-Pleasant Bay.
1: C'est pour ça que nous combattons au gouvernement pour aider, pour apprécier les travailleurs qui donnent leur service et qui aiment leur job ici à Chéticamp et partout dans la province. On fait le travail ici parce qu'on aime aider les résidents et ils deviennent notre famille la plupart du temps. Donc ça nous commence de cœur, mais pour qu'on prenne garde à notre famille. Pour aider à leur famille. Donc, c'est sûrement ça qu'on est dans cette situation maintenant.
0: Le syndicat canadien de la fonction publique affirme qu'aucune nouvelle réunion n'est prévue pour l'instant avec le gouvernement. Le ministère des Aînés et des Soins de longue durée dit être en contact quotidien avec les établissements afin de s'assurer que les soins essentiels soient prodigués malgré cette grève. La centrale électrique de Deer Lake à Terre-Neuve-et-Labrador prévoit d'ouvrir ses vannes de décharge ce week-end afin de faire face à des niveaux d'eau parmi les plus élevés que la ville ait connus depuis des décennies. La compagnie, propriété de Kruger, ouvrira les vannes du barrage principal vendredi pour relâcher l'eau du réservoir du Grand Lac, rempli par une semaine intense de pluie notamment. Le maire de Deer Lake, Dean Ball, indique que la population doit se préparer à la montée des eaux et au risque d'inondation. La ville de Terre-Neuve demande à ses résidents de rester à l'écart des rivages et des berges car le courant sera plus rapide et l'eau charriera des débris. Ailleurs dans le monde, Donald Trump est en route vers Washington après un sommet de 2 jours avec son homologue Xi Jinping à Pékin. Cette visite visait surtout à apaiser les tensions commerciales et diplomatiques entre les deux superpuissances mondiales. Par contre, le président américain ne semble pas avoir réussi à convaincre son homologue chinois à faire pression sur l'Iran pour qu'il accepte de signer rapidement un accord de paix. Téhéran a d'ailleurs déclaré ce matin n'avoir aucune confiance en Washington. Donald Trump s'est toutefois réjoui des promesses de contrat issues de ce sommet. Les précisions de Franck Matvon.
2: Donald Trump a emmené avec lui à Pékin certains des plus grands patrons américains. Elon Musk, Tim Cook pour Apple, Jensen Huang pour le géant des puces Nvidia. Tous ont participé à une partie au moins de sa rencontre avec Xi Jinping. La Chine, dit-il sur Fox News, va investir des milliards de dollars avec ces gens qui étaient dans la pièce avec nous. Donald Trump cite notamment l'achat de 200 appareils à Boeing. Il pense avoir convaincu la Chine de s'ouvrir aux entreprises américaines. On fait mieux que la dernière fois. On avait signé 36 contrats. Cette fois, c'est bien plus gros. On parle du soja de nos agriculteurs. Ils vont en acheter beaucoup, beaucoup de nos produits agricoles. Et l'énergie est bien sûr un sujet économique central, alors que le détroit d'Hormuz, par lequel transite une grande partie des importations chinoises d'hydrocarbures, est presque fermé. Les Chinois se procurent 40% de leur pétrole via ce point de passage. Donc ce qui s'est passé, c'est qu'ils sont d'accord pour acheter du pétrole aux États-Unis. Bien souvent, seuls des promesses de contrats sont annoncées par Donald Trump. Quelles que soient les sommes évoquées, les États-Unis ne sont pas prêts de combler leur déficit commercial avec la Chine.
0: C'était Franck Matvon. Et en terminant, l'armée iranienne permet désormais à davantage de navires de passer par le détroit d'Hormuz. Selon Téhéran, de nombreux pays ont accepté les nouveaux protocoles de forces navales iraniennes. Un peu plus tôt, le ministre iranien des Affaires étrangères a indiqué que les navires appartenant à des pays qui ne sont pas en guerre contre l'Iran peuvent franchir le détroit. Il a également annoncé que son gouvernement a reçu des messages des États-Unis qui seraient disposés à poursuivre les négociations visant à mettre fin à la guerre. Il précise toutefois que Téhéran n'a aucune confiance dans l'administration Trump et qu'il ne négocierait qu'avec un interlocuteur dit sérieux. Voilà ce qui complète l'essentiel des informations. 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Ici Steve Legault, bonne journée sur ICI Première.

0: J'attire déjà votre attention, même si ça se passe dans une heure, au cas où vous ne seriez plus à l'écoute de la radio ou de l'application audio dans une heure, ça se rattrapera facilement. C'est Lotfi Abdelli. Je ne le connaissais pas. C'est une méga star de l'humour en Tunisie. Tunisie qu'il a quitté en 2022. Il a commencé comme un danseur de ballet pour le ballet national en Tunisie. Il a fait une carrière d'acteur, acteur dramatique. Il a fait un virage en humour à peu près aux années 2009. Donc, on est 2 ans après le printemps arabe. Et là, en 2022, il fait un numéro qu'il a déjà fait à plusieurs reprises dans son pays, devant 5000 personnes, et ça dégénère. Les forces de l'ordre débarquent. Il fait un direct sur Facebook et le lendemain, il dit « Je quitte ce pays ». Il est installé en France depuis 2022. Il faisait de l'humour exclusivement en arabe. Et donc, maintenant, il a dû comme tout réapprendre, le rythme, comment faire de l'humour en français. Et ça marche. Il est de passage chez nous, alors que la Tunisie vient de le condamner à 18 mois de prison pour ce numéro en 2022. Ça vient tout juste de tomber en avril. Donc, il ne pourra pas, en tout cas, à moins d'être emprisonné, retourner en Tunisie. Il fait 2 spectacles demain à Montréal. Il reste des billets pour le spectacle de 19h dans le cas du festival Exclame. Et donc, Lotfi Abdelli sera là dans une heure. Bonjour, Robert Frozzi.
1: Bonjour, Pénélope.
0: Oh, mon Dieu. Non, attends, je voulais... Oh, non, excuse-moi, Caroline, j'ai changé le plan. On plonge directement dans l'entrevue. Cet essai, le sport, une arme politique, une enquête percutante sur les coulisses du monde sportif qui a été lancée avant-hier chez Édito, est passionnant.
1: Merci.
0: C'est quoi la recherche? Est-ce que c'est des notes que tu as prises tout au long de tes 30 ans de carrière? Est-ce que tu as dû faire beaucoup de nouvelles recherches? Comment ça a fonctionné? Parce que c'est foisonnant, là, la géopolitique du sport depuis longtemps.
1: Alors c'est oui, c'est des choses que j'avais déjà écrites, ces 30 ans d'expérience, mais c'est aussi des souvenirs, c'est aussi beaucoup de recherches, comme tu dis,
0: ouais.
1: Même des choses que je vais découvrir, comme par exemple que l'ancien président du Comité international olympique, Juan Antonio Samaranch, finalement avait été peut-être un agent spécial des services secrets russes. Et puis alors, quand tu t'aperçois de ça, tu commences à comprendre tout ce qui est imbriqué là-dedans, c'est comme un puzzle, là, et tu te dis, ah ouais, tiens, cette pièce-là aussi. Et là, finalement, bah, ça donne le livre qui est l'image complète du puzzle.
0: Il est oui, question d'Olympique, il est question de FIFA, puis là, la FIFA commence le 11 juin, puis on y reviendra. Okay, on va terminer avec ce qui se passe du côté de la FIFA, on va terminer cet entretien avec l'actualité, mais on va plonger. Mais à la question de Jean-François, notre recherchiste, pourquoi un livre pour exposer les liens entre le sport et la politique, t'as répondu pour arrêter l'hypocrisie.
1: Oui, parce que on a toujours présenté le sport comme le dernier gardien des valeurs sociétales, le dernier rempart en fait des valeurs, et en se disant nous sommes nous les gardiens, vous savez. Et quand j'ai commencé à naviguer dans le monde du sport et puis de couvrir pas mal d'événements sportifs, j'ai aussi vu les coulisses et j'ai vu que toutes ces grandes institutions sportives qui se disaient les garants, le rempart même de ces valeurs, eh bien en fait opéraient complètement à l'inverse de tout cela, étaient en fait finalement des patrons de multinationales, des gens qui bafouaient les droits humains. On octroie encore aujourd'hui, on n'est plus regardant du tout. Je vous donne l'exemple du Comité international olympique. Le premier voyage qu'a fait la nouvelle présidente Kirsty Coventry, eh bien c'est en Chine. Pourquoi? Parce que, eh bien, ce sont les principaux bailleurs de fonds. Et là, on en oublie carrément, parce qu'elle a été reçue même par Xi Jinping, quoi, le président chinois. Ce sont des centaines et des centaines de millions de dollars que les Chinois investissent là-dedans. Pourquoi? Bah, tout simplement parce que on se donne une légitimité, on oublie les Ouïghours, on oublie tout ça. Alors, on oublie les tortures, les stérilisations
0: Mais
1: forcées.
0: Est-ce qu'il y a aussi l'idée de vouloir garder la Chine et la Russie dans un certain bastion, alors que la Chine, la Russie et d'autres veulent organiser, veulent avoir autre chose que le CIO comme valeur et talon pour ce qui est du sport international?
1: Parce que, bon, les Russes, on les a mis au banc de la société sportive pour d'abord le grand scandale de dopage après les Jeux de Sochi. Ensuite, ça a été l'invasion en Ukraine, et malgré ça, ils se disent, on va ressortir les vieilles recettes. Et ça commence à fonctionner. Et on accuse même le comité international, du côté russe, on accuse le comité international olympique d'être archaïque, de profiter des athlètes, et de finalement, plus vite, plus haut, plus fort, c'est à cause d'eux s'il y a du dopage, parce qu'on oblige les athlètes à se surpasser, à aller battre des records. Donc on ressort des vieilles recettes.

0: de l'Union soviétique, et puis ça commence à fonctionner. Il y en a d'autres qui veulent leur part du gâteau, les pays du Golfe, ouais, encore là, des pays... Ouais. Pas regardant du tout sur les droits humains, mais c'est pas grave, on va leur donner la Coupe du Monde, on va accueillir les plus grands joueurs de la planète, que ça soit au tennis, que ça soit au soccer, que ça soit les Coupes du Monde de rugby, que ça soit... C'est quand même assez effrayant quand on regarde ça et qu'on se dit, mais qu'est-ce qui existe encore comme valeur humaine?
1: OK, là, tout ce que vous venez de mentionner, là, on appelle ça du sportswashing. Parce que vous remontez, Robert Frozy, tu remontes à au baron Pierre de Coubertin, mais tu parles de sport washing, là, déjà dans les années 1920, on est en plein fascisme italien. Et le sports washing, c'est quoi finalement? C'est donner la légitimité, donner une légitimité de façade à un pays qui, en principe, au sein de la communauté internationale, ne devrait pas en avoir.
0: Bon, en fait, c'est que si vous accueillez le monde avec un grand événement sportif, c'est que vous n'êtes pas si méchant que ça. Puisqu'on vous a donné ça.
1: Puisqu'on ne vous boycottera pas vraiment.
0: Absolument. Et puis le doute chez Mussolini avec cette Coupe du Monde, va complètement utiliser, la Squadra Azzurra, qui est l'équipe italienne, va l'utiliser comme un outil de propagande. Il se devait de gagner cette Coupe du Monde. Quand on va rencontrer, par exemple, l'Italie va rencontrer l'Espagne, eh bien, c'est le fascisme contre les républicains. Vous voyez jusqu'où ça va? C'est quand même incroyable que, lui, en plus, va être imité. Le Duce, le Mussolini va être imité par Videla, en Argentine.
1: Ah ouais, incroyable.
0: Pendant qu'on est en train d'assassiner tout ce qui est opposant,
1: On est en 78.
0: Le déplacement, même on enlève des enfants à leur famille pour aller en fait leur donner une idéologie, pour les former à l'idéologie du dictateur Videla. Et ces gens-là, en toute impunité, pendant que les matchs se jouaient à quelques kilomètres en fait du stade où se jouaient les matchs, c'était des salles de torture.
1: Ben les Olympiques en 1936, qu'est-ce qui se passait les jours même? Il y avait des rafles les jours même où les Olympiques commençaient à Berlin en 36.
0: Alors ça c'est fou parce qu'on découvre dans les archives américaines, on découvre des lettres, des échanges de courriers de l'époque. Et on s'aperçoit que le président du comité olympique américain, qui va devenir le président du CIO, Avery Brundage, pour convaincre le comité olympique américain que finalement il faut y aller aux Jeux, il va se rendre aux États-Unis, il va se rendre en Allemagne. Et là, évidemment, on va faire illusion, on va enlever les affiches contre les Juifs, on va montrer en fait qu'on est prêt à accueillir le monde. On va même confier la direction du village olympique à quelqu'un d'origine juive. Vous voyez, on va monter en scène et finalement, petit à petit, on va s'apercevoir quel est l'intérêt d'Avery Brundage d'aller convaincre ses membres de venir aux Jeux olympiques. Eh bien, lui qui avait des entreprises, on lui avait promis de construire l'ambassade américaine en Allemagne, puisqu'il avait des entreprises de construction. Et là, on voit l'échange qu'il y a entre les autorités allemandes et le président du comité olympique américain. C'est quand même inouï quand vous dites que tout est dans tout, là, c'est effectivement le cas.
1: Puis on pourrait remonter faisons-le une petite minute, Robert, au baron Pierre de Coubertin.
0: Alors lui, c'est fou parce que...
1: Je te lance des mots, puis tu pars. J'adore. Tu regardes même pas tes notes.
0: Il a eu l'idée, en fait, de relancer les Jeux Olympiques. Ça va être les Jeux Olympiques modernes. Il va convaincre toutes les têtes couronnées d'aller le soutenir, etc. Parce qu'il y avait encore des conflits.
1: Là, on est à la fin des... Fin 1800?
0: Là, on est au début du 20e siècle, 1900. Okay. Et là, donc, de Coubertin, qui est un raciste, qui est un colonialiste, qui est un misogyne hors pair.
1: Antisémite?
0: Ah oui, aussi. Et alors, oui, pour lui, la culture. Alors attendez, il faut voir ce qu'il raconte par exemple, sur les Africains. Il parle des colonies, qu'il faut que la race blanche doit effectivement être.
1: Exact. Les races sont de valeurs différentes et à la race blanche, d'essence supérieure, toutes les autres doivent faire allégeance. Il dit ça, là.
0: C'est fou. Et donc, il va relancer. Alors, pourquoi il le fait? D'abord, pour former les élites de demain. Et ensuite, il le fait en fait parce qu'il veut convaincre la société que toutes ses idées sont bonnes. Il va être un des promoteurs d'ailleurs de l'attribution des Jeux Olympiques en Allemagne, à Berlin. Et tout cela va se faire en fait avec toute cette philosophie. On revient pour recréer une France qui avait perdu la Première Guerre mondiale. Et là, on revient avec une France qu'il faut reformer, qu'il faut renforcer et renforcer comment? Avec ces idées-là. Alors, il faut voir ce qu'il fait avec les femmes aussi. Comment il a interdit longtemps la présence des femmes aux Olympiques. C'est effrayant ce qu'il a pu raconter sur les femmes. Ouais.
1: Un chapitre là-dessus aussi, mais il fallait faire des choix, Robert, parce que sérieusement, on aurait pu faire... 15 minutes sur

0: sur chaque chapitre, puis il y a combien de chapitres? Il y en a, dizaines et des dizaines. OK. Parmi les choix qu'on a fait. Donc, on est allé sur Coubertin. On est allé avec ses allégeances, ses allégeances nazistes, ou en tout cas antisémites, et son amitié avec les membres du régime d'Hitler, donc attribution à ces Olympiques-là. On est allé sur la Coupe du Monde dans les années 20 du côté de l'Italie. On est allé en Argentine. Allons au Congo.
1: Ah oui, alors ça, c'est fabuleux. On a la jeune République. On a la jeune République du Zaïre qui se forme avec Mobutu. Et lui, il se dit, comment je peux arriver, en fait, à faire rayonner ma nouvelle République pour, là encore, se donner une certaine légitimité. Mm-hmm. Pourquoi? Parce que sa République, en fait, entre guillemets, il l'a formée en faisant taire l'opposition, en enfermant les opposants et en faisant, finalement, de sa République une espèce de dictature. Mais il veut montrer à l'image du monde que, finalement, le Congo, c'est un Congo moderne qui arrive, les Belges sont partis, etc. Mmh. Et là, on va assister à quelque chose de fabuleux. L'idée était de dire, et ça, c'est un de ses conseillers qui va le convaincre, en disant, nous allons faire le combat du siècle, les Noirs contre des Noirs, dans un pays noir, et la réussite sera noire. Mohamed Ali contre George Foreman. Alors ça, c'est fou. George Foreman va faire une erreur, et déjà l'importance de l'image médiatique. George Foreman va débarquer, au Congo, il descend de l'avion, un avion privé, avec deux bergers allemands, deux gros chiens, etc. Il savait pas, personne l'avait informé, en fait, que ces chiens-là étaient utilisés par les Belges pour la répression contre la population congolaise. Et alors, c'est quand même assez hallucinant, il va faire cette erreur. Ali et son entourage vont s'en emparer et va devenir en fait le représentant de l'Afrique noire que va être Mohamed Ali et le représentant de l'Afrique colonisée, George Foreman. Et là, il va y avoir pratiquement toute la population derrière Mohamed Ali et d'ailleurs le cri qu'on retrouve, Ali Boumaïe, ça veut dire Ali tue-le. Carrément ça.
0: Mais c'est là aussi là qu'il a dit sa fameuse phrase, puis merde, je l'avais noté puis je l'ai oublié là, mais like a bee sting like a...
1: Sa fameuse phrase
0: là qu'il avait dit, mais c'est le très populaire Rumble in the Jungle qui va être l'événement le plus regardé du 20e siècle, et donc grâce à ça, ce pays-là et son dictateur il y a une légitimité qui vient avec, et c'est ça l'idée là.
1: Complètement, et ça c'est pour tout, en fait, tous les grands événements sportifs dans les pays totalitaires, c'est exactement ça, c'est qu'on se sert de ces événements pour dire finalement nous ne sommes pas si méchants, même si on bafoue de temps en temps des règles fondamentales des droits humains, et donc c'est un peu tout ça, quoi.
0: OK, tout à l'heure Robert Froisy, je parlais de le CIO, des histoires de corruption, des membres du CIO qui sont amis avec des dictateurs, des dirigeants qui n'ont pas les droits humains, nécessairement comme priorité. Mais le CIO, de façon plus large aussi, dans le monde du sport, est-ce qu'il y a une perte d'influence? Quand on regarde, puis là, je reviens à la Russie tout à l'heure, là, les Jeux du futur et les Jeux de l'amitié. Là, il y a la Russie qui essaie de faire un CIO parallèle, si je comprends bien.
1: Oui. En fait, le CIO, vous savez, c'est un vieux paquebot. Et alors, quand vous essayez de le faire changer de cap, ça prend du temps. Et quand on parle d'un plan quinquennal, c'est souvent un plan sur 10 ans. Donc, c'est difficile de changer ses mentalités. En plus, c'est un club privé. On se coopte. C'est encore des têtes couronnées. C'est encore les descentes dans les grands palaces. Et c'est encore, en fait, un événement qui coûte une fortune, qui est un gouffre abyssal pour les sociétés qui l'accueillent, sauf évidemment les sociétés où les milliards pleuvent, et c'est pour ça qu'on va maintenant vers les pays du Golfe, et puis on se fout un peu de ce qui se passe là-bas, mais de toute manière, l'argent est là. Donc on s'en va vers l'argent. Alors eux, que font les pays comme les pays du Golfe qui voudraient ramasser en fait la direction du sport mondial, ou même la Russie? Eh bien, c'est tout simplement de se dire, ça suffit, cette maison elle est trop vieille, nous on va la rajeunir, nous on va payer, alors c'est ce que dit en fait la Russie par exemple, nous on va payer les athlètes.
0: Ouais, c'est ça.
1: On va carrément payer les athlètes parce que vous là, vous les exploitez et vous les payez pas. Et vous faites de l'argent. Alors, évidemment, il y a des choses qui sont révélées dans le livre, par exemple. Il y a peu de gens qui savent que pour que les Jeux Olympiques aient lieu, par exemple, dans une ville, on doit obliger le gouvernement, en fait, le pays, à voter une loi de défiscalisation. C'est-à-dire que pendant 4, 5, 6 semaines que vont durer les Jeux avant, pendant et après, tous les partenaires du CIO et tout le CIO, donc tous les produits qui sont vendus, ne

0: ne tomberont pas dans l'assiette fiscale du pays. Incroyable. Ça représente 440 millions de dollars pour les derniers Jeux Olympiques de Paris.
1: Ah ouais, okay.
0: Alors vous voyez, l'argent est là. C'est-à-dire qu'on parle plus d'argent en fait qu'on parle de sport.
1: Et dans ces Jeux du futur, donc, qui ont eu lieu en 2024, 2000 athlètes, 100 pays. Là, c'est là où la Russie, c'est intéressant de voir Damil Pion au CIO parce qu'on veut faire entrer les sports électroniques.
0: Complètement. Alors là, c'est fou. Et vous voyez, c'est là, c'est toute l'intelligence, en fait, de l'agite propagande qui a été inventée par l'Union soviétique. Et là, ils sont très, très forts là-dessus. Parce qu'en fait, ils savaient très bien que le CIO, c'était son nouveau cheval de bataille. C'est-à-dire les jeux électroniques. Aller chercher, rajeunir, aller chercher les jeunes. Mais comme je vous le disais, ça prend une éternité avant de changer les choses. Alors, ça a pris des années et des années avant de réunir tout le monde. Et ben, pendant que ces gens étaient en train de se réunir à Lausanne, avaient lieu les Jeux du futur. Donc, ça veut dire que les Russes vont damer le pion aux CIO qui sont encore en train de réfléchir à comment on va faire les jeux électroniques et bon, comment on va les introduire. Eux, les Russes l'ont déjà fait.
1: Donc, payer les athlètes, offrir une tribune à une toute nouvelle catégorie d'athlètes, évidemment. Et là, page 62, la Russie s'allie aux grandes puissances de ce monde. Et là, on vient au début de la conversation. La Chine et l'Inde en font partie. Derrière cette association, il faut voir également l'offensive que la Russie mène en Afrique. Ça, c'est intéressant, au niveau économique et politique. Là aussi, on dénonce, la Russie, l'attitude colonialiste européenne qui n'a plus sa raison d'être, selon les Russes, lesquels n'hésitent pas à parler d'un continent souvent délaissé par le CIO.
0: Alors, d'abord, à part la Coupe du Monde de soccer qui a lieu en Afrique du Sud, aucun grand événement sportif comme les Jeux Olympiques n'ont eu lieu, aucun de ces événements n'ont eu lieu dans les pays africains. Alors ce qui est intéressant, c'est justement ça. C'est quand vous voyez, par exemple, les Russes qui vont rencontrer des pays africains, ils vont leur dire, vous savez, vous êtes nos amis, nous on va vous aider véritablement à vous développer, et le sport fait partie intégrante de tout cela. Et quand vous voyez que parallèlement à ça, eh bien l'Afrique est carrément sous l'emprise, en fait, de deux gros pays en ce moment que sont la Chine et la Russie, mm-hmm, sur l'exploitation minière, mm-hmm, entre autres, etc.
1: Les infrastructures, les routes,
0: et
1: tout
0: là,
1: ça. Là.
0: Et là, ce qui est fabuleux, c'est qu'avant, qui est-ce qu'on voyait présent en Afrique ? Eh bien, des grands pays européens comme la Grande-Bretagne, comme la Belgique, comme la France, etc. Et tout cela est en train de se perdre. Et eux se servent du sport. Les Russes, en disant, vous voyez, nous déjà dans le sport, eh bien, on vous a super aidé. Alors imaginez ce qu'on est en train de faire au niveau économique pour développer votre pays.
1: Et il y a tellement de corruption dans la CIO, les exemples sont incroyables. Robert, tu parles de Salt Lake City, par exemple.
0: Oh, il y en a eu plein,
1: Sochi, il y en a encore. Cortina, et encore dans
0: Paris n'y a pas échappé et tout. Et ce qui est fou, c'est qu'on pensait, avec le geste qui a eu lieu il n'y a pas si longtemps, avec l'élection d'une femme à la présidence de ce club masculin, très privé, très fermé, etc., c'est mon expression de boys club, on s'est dit, ça y est, c'est une révolution à Lausanne, c'est une révolution communauté. Alors, il faut regarder un petit peu par le petit bout de la lorgnette. Qui est Kirsty Coventry ? Zimbabwéenne, oui, africaine, mais en fait, de l'ancienne Rhodésie. Rhodésie qui a créé un système d'apartheid, dans ce pays, le Zimbabwe. Et alors, ce qu'il faut, c'est qu'on s'est dit, bon, bah, maintenant qu'il y a une femme, on va peut-être penser autrement. Elle va prendre fait de cause pour un certain nombre de problèmes. Et surtout, pour faire venir les femmes dans le
1: comité. Mais c'est impossible. La machine doit être extrêmement trop puissante. Est-ce qu'elle est instrumentalisée?
0: Non, je pense pas. Okay. Non, je pense qu'elle a été élevée dans un univers aussi très très raciste. Quand elle était ministre des Sports, en fait, en Zimbabwe, elle a rien fait, par exemple. On l'a même dénoncée en disant, vous avez profité de votre statut et vous n'avez pas rénové tout ce qu'il fallait rénover et aider le monde sportif. Ce qu'elle vient de faire récemment, elle vient de remettre, après 30 ans, les tests de féminité aux Jeux Olympiques. C'est une femme, on pensait qu'on n'allait pas aller jusque-là. C'est elle qui a pris l'initiative. Ça va même plus loin. On vient maintenant de réintégrer les Biélorusses, qui étaient bannis eux aussi pour avoir soutenu la Russie avec l'invasion de l'Ukraine. Eh bien, on vient de les réintégrer. Et alors, les Russes, on est en train de discuter la réintégration des Russes, même si l'Ukraine est encore en guerre. Alors, c'est quand même assez fou. Mais quand vous creusez encore un petit peu, qui est un grand ami du Zimbabwe? Je vous le donne en mille. La Russie. Et tout est dans tout. Voilà. Donc les liens se font aussi pernicieux que cela, ouais.
1: OK. Parlons peut-être, Robert, il y en a quelques-uns dans le livre, d'un exemple positif. Là, on parle de comment la politique se mêle du sport dans les façons les plus laides et les plus sombres.

0: ombre possible. Parlons d'Afrique du Sud. Parlons d'Afrique du Sud et parlons donc de cette coupe. De cette unification ou réconciliation par le rugby.
1: Ouais, la Coupe du monde de rugby, de cette nation arc-en-ciel, c'était le rêve, le premier grand rêve de Nelson Mandela quand il est arrivé au pouvoir après plusieurs décennies d'avoir été enfermé dans les geôles de cette politique raciste d'apartheid de blanc. Et finalement, lui, au lieu de se dire comment je pourrais réconcilier l'irréconciliable, eh bien, il va aller carrément chercher le sport des blancs. Et il va avoir l'opportunité d'accueillir la Coupe du Monde de rugby.
0: Joué par 99% des joueurs de rugby sont blancs, en Afrique.
1: Donc, on avait les Springboks d'un côté, qui était l'équipe de rugby, et on avait les Bafana, qui était l'équipe de soccer. Donc, les pauvres jouaient au soccer, les riches blancs jouaient au rugby.
0: Et c'est par le rugby qui
1: c'est hallucinant. Et pour vous dire que quand je suis allé couvrir la Coupe du Monde de soccer, je savais qu'on allait rejouer la fameuse demi-finale entre la France et l'Afrique du Sud, qui va amener l'Afrique du Sud en finale. L'Afrique du Sud en finale, qui va finalement gagner contre toute attente cette Coupe du Monde de rugby, même si certains diront que c'était arrangé. J'ai rencontré des anciens. Écoutez, ils avaient encore les yeux qui brillaient. C'était assez. Quand ils parlaient de cet événement-là, en disant que pendant un moment, on a arrêté le monde. Pendant un moment, il y a eu effectivement une unification. La même chose qu'on a vécu, par exemple, au stade de Sydney pendant les Jeux Olympiques, où Cathy Freeman, l'aborigène, va gagner. Et tout d'un coup, moi j'étais dans le stade, je peux vous dire que tout d'un coup le stade était australien. Et ça, c'est beau. Et ce sont ces moments qui font que il y a encore l'espoir.
0: Ce serait le fun que ça déborde du stade après. Mais c'est intéressant. Puis Mandela a dit le sport a le pouvoir de changer le monde. Il a le pouvoir d'unir les peuples d'une manière quasi unique. Le sport peut créer de l'espoir là où il n'y avait que du désespoir. Il est plus puissant que les gouvernements pour briser les barrières raciales. Le sport se joue de tous les types de discrimination. C'est un beau rêve. C'est un bel espoir. C'est une belle aspiration. Mais honnêtement, Robert, quand on sort de la lecture de ce livre-là, Le sport, une arme politique, qui vient de sortir chez Édito, rien n'est moins sûr. OK, allons-y. OK. Oh, il y a tellement de choses. Caroline, il y a tellement de choses dont je veux parler avec Robert. Avant de rentrer dans la FIFA, OK, puis ça s'en vient. Cette image, on est le 5 décembre 2025 à Washington. C'est le tirage au sort de la Coupe du monde de football. Raconte-nous, Robert. On est avec le boss de la FIFA.
1: Oui, Gianni Infantino. Il y a évidemment le président Carney qui représente le Canada, puisqu'on est sur 3 pays. On a la représentante du Mexique et on a effectivement Donald Trump qui est là. Alors, les trois font un petit tirage au sort vite fait, etc. Ensuite, tout le monde s'en va. Et là, Infantino rappelle Donald Trump. Et là, il y a un trophée. Mais avant de lui donner un trophée, et il va expliquer c'est quoi le trophée, eh bien, il sort un carton rouge de sa poche. Alors, imaginez la scène, et il tend le carton rouge et il dit, vous pouvez l'utiliser comme vous voulez. Alors, le carton rouge au soccer, pour ceux qui ne le savent pas, c'est l'expulsion d'un joueur. Donc, l'équipe va être réduite à 10.
0: Parce que ce qu'on n'a pas dit, mais vous le savez sûrement, c'est que c'est l'Amérique du Nord qui accueille donc la FIFA cette année. États-Unis, Canada, Mexique. Et donc, ce geste-là d'Infantino, alors qu'on sait qu'il y a tellement de pays sur la liste noire des États-Unis...
1: Il dit, faites-vous l'arbitre, vous pouvez expulser qui vous voulez. Alors, évidemment, c'était une blague suisse. Lui, il pensait au soccer, sans doute. Mais en fait, pas Infantino, mais les gens auraient pu penser au soccer. Pas du tout. Infantino savait pertinemment que c'était un geste politique. On est en pleine expulsion. ICE est dénoncé, police qui expulse à qui mieux, etc. Donc, on lui donne ça. Et tout de suite après, imaginez le symbole. Un truc, passez-moi l'expression, mais qui a été gossé dans un atelier, même pas l'atelier du Père Noël, un espèce de trophée. Et dit, on vous a pas donné le prix Nobel, et pourtant j'ai milité pour ça, voilà le prix de la paix. On vient d'offrir le prix de la paix à quelqu'un dont le pays est en guerre, etc. Je sais pas, mais... Alors, le pire, c'est qu'Infantino se comporte comme un chef d'État. Il a, par exemple, été le seul représentant sportif lors de la signature du cessez-le-feu entre la Hamas et Israël. Alors, on se demande, mais que fait-il là ? Ce gars-là a été ce voyage avec un avion qatari parce que la Coupe du Monde avait été octroyée au Qatar avec toutes les atteintes aux droits de l'homme qu'on a dénoncées, etc. Et
0: les milliers de morts sur les chantiers.
1: Exactement. Et puis on continue à bafouer les droits humains. Mais là, c'est bientôt l'Arabie Saoudite qui va avoir la Coupe du Monde et éventuellement les Jeux Olympiques. Et tout cela quand on sait que c'est un des pays où on torture le plus et où il y a le plus de condamnés à mort.

0: mort. Alors voilà, c'est à peu près ça. Mais il y a de l'espoir quand même.
1: Où ça?
0: Ben, il y a de l'espoir, mais il est ponctuel. Regardez quand par exemple il y a eu cette femme. Moi, c'est une image que j'ai trouvée formidable, celle de la Côte d'Ivoire par exemple, où il y avait deux belligérants qui se tiraient dessus à qui mieux. Et à un moment donné, Didier Drogba, qui était le capitaine de l'équipe de soccer, qui va enfin qualifier la Côte d'Ivoire pour participer donc à la finale de la Coupe du Monde, enfin la phase finale de la Coupe du Monde, et qui à un moment donné dans le vestiaire, ils vont se mettre à genoux, voyant une caméra de télévision en disant « Nous vous demandons de taire les armes ». Et donc, à un moment donné, les armes se sont tues, certes, pendant 5 semaines de la Coupe du Monde, mais elles se sont quand même tues momentanément.
1: Alors, clairement, Robert Frozzi, cette phrase d'Ali vous sied très bien. Vous volez comme un papillon, mais vous piquez comme une
0: abeille.
1: Comme une abeille avec ce livre-là. Comment ça serait reçu par les Européens si jamais il sort là-bas?
0: J'ai quelques confrères qui ont déjà écrit sur la géopolitique du sport. Je sais pas, mais je mets aussi des souvenirs personnels, donc ouais, ils seraient peut-être sans doute bien accueillis.
1: Ok, la FIFA, cet état dans la FIFA, on se dirige vers ça. Là, ça a lieu à partir du 11 juin. Là, on est à moins d'un mois de ça. État dans un état, c'est vraiment assez fascinant là, cette fédération là.
0: C'est on a l'impression d'être au Vatican quoi, c'est-à-dire c'est ça, un état dans l'état. Ils sont reçus comme des chefs d'état. Gianni Infantino, on lui déroule le tapis rouge et puis on va s'apercevoir qu'est-ce qui va arriver avec tous ces supporters dont les visas ne seront pas octroyés pour aller voir la Coupe du Monde, tout simplement parce que il a décrété que ces pays étaient terroristes, ou tout simplement parce
1: donc
0: que ça ne lui plaît pas.
1: Donc on va accepter les joueurs mais on n'acceptera pas les touristes.
0: Exactement. Et attendez, on va pas accepter peut-être tous les joueurs parce que regardez le dernier scandale à l'heure actuelle avec les Chinois. Pour le moment, le continent asiatique ne verra pas les Jeux. Ça représente 3 milliards de
1: mais
0: personnes.
1: Mais ça se
0: quand
1: peut,
0: même.
1: Ça
0: non, ça se peut pas.
1: C'est
0: ça
1: encore va... en négociation
0: C'est en négociation.
1: Explique-nous, Robert.
0: C'est la première fois que j'entends véritablement les Chinois sortir de leur gond. D'habitude, ils sont super
1: ça
0: silencieux.
1: Ça
0: s'est passé il y a quelques jours, où on a dénoncé Infantino comme étant le chef de la corruption, le patron de la mafia du ballon rond, enfin j'en passe et des meilleurs, tout simplement parce que eh bien, il y a des négociations qui n'aboutissent pas pour la diffusion donc de la Coupe du Monde sur le continent asiatique.
1: 3 milliards de
0: 300 millions de dollars on réclame et 3 milliards de personnes qui pourraient éventuellement être privées de Coupe du Monde. Infantino réclame 300 millions de dollars de droits de diffusion uniquement pour ces 5 semaines de compétition.
1: C'est jamais vu.
0: C'est qu'ils ont multiplié par 10, par 100, par 1000 les droits de télévision. Le CIO fait exactement la même chose. Et c'est ça qui est fabuleux, c'est qu'on va trouver un accord. Mais cet accord ne sera peut-être pas... c'est peut-être Trump qui va... peut-être que pendant le voyage de Trump, il y a eu cette discussion avec Xi Jinping. C'est fort possible.
1: Est-ce qu'il y a déjà eu une Coupe du Monde en Chine?
0: Non.
1: C'est peut-être ça qu'on va négocier.
0: Il y a eu des Jeux Olympiques, par contre.
1: Mais on pourrait négocier...
0: Surtout que le marché asiatique est un marché fantastique qui n'est pas encore exploité complètement, quoi.
1: OK. D'ailleurs, il y a cette fabuleuse série sur Netflix, sur la FIFA, si jamais vous voulez voir de quoi il s'agit, là, pour toutes les corruptions à travers son histoire et comment cet État, à l'intérieur d'un État, fonctionne. Ça s'appelle FIFA Uncovered. On retrouve, Robert, le mot hockey seulement 5 fois dans cet ouvrage. Pas un grand fan de hockey, nécessairement.
0: Non, je suis les séries. Mais quand le Canadien est qualifié. Mais sinon, je ne suis pas la saison régulière.
1: Parfait.
0: C'est trop long.
1: OK. Ouais. OK, d'accord. Donc, pas beaucoup de hockey. Je voulais juste le mentionner parce que hier ils ont gagné. Évidemment, tu es au courant.
0: Oui, bien sûr, j'étais devant mon écran.
1: Ouais. Je te tire un peu la pipe.
0: Non, ça va.
1: Et là, il y a l'écriture d'un roman. Parce que là, ce livre-là sort. Ce serait un premier roman?
0: Oui.
1: Dans quel univers?
0: En fait, je raconte l'histoire d'une femme extraordinaire qui était ma mère. Vous allez dire, pas encore un livre sur sa maman. Mais en fait, non, c'est plus de dire, cette femme avait un destin, c'est une Italienne d'avant-guerre, qui avait un destin tout tracé. Obéir à son mari, s'occuper de la maison, et puis surtout, pas faire de vagues. Elle va faire tout le contraire. Et avec des choses qui sont invraisemblables, hallucinantes. Et j'ai construit ce livre, en fait, comme si chaque chapitre était un film du néo-réalisme italien. Donc, on va retrouver Visconti, Comincini, Pasolini, Ettore Scola, etc. Et c'est surtout pour montrer que, oui, c'est possible de changer les choses pour une femme. Voilà.
1: Est-ce que t'es triste que Franco pourra pas le lire?
0: Oui.
1: Ah, je pensais à lui tout ce temps que tu décrivais ça.
0: Ah oui.

0: OK, en attendant de se mettre ce livre sous les yeux, il y a Le sport, une arme politique, une enquête percutante sur les coulisses du monde sportif chez Édito. C'est signé Robert Frozzi. Merci infiniment pour cette visite, Robert.
1: Merci de l'invitation.
0: Ça fait plaisir.

Marco Emma, qu'on vient tout juste d'entendre avec la pièce Jour férié. Vous ne voulez pas manquer l'humoriste tunisien qui est maintenant en France. En tout cas, je vous expliquerai tout ça, mais art et politique se rejoignent dans cet invité que nous recevrons dans 20 minutes. Ce qu'on fait maintenant, c'est qu'on vous invite à bord de notre transcontinental.

0: Salut Jade, mon petit.
1: Salut Penelope McQuaid.
0: Animatrice de l'émission Les Malins. Donc, c'est demain matin à partir de 7h. Vous êtes en direct d'Ottawa. Salut Nathalie Guenry.
1: Bonjour Penelope, okay, bonjour Jade.
0: Mais en feu là, Nathalie, vous êtes dans une forme exceptionnelle.
1: Il y a un drapeau, les paillettes,
0: il y a un chandail du Canadien, une tasse.

0: de Baie-Sainte-Marie. Tout ça est délicieux. Je rappelle, Nathalie, que vous animez la Mouvée, donc l'après-midi. Vous êtes à Halifax et on commence ensemble. Oh, ça, c'est moins rigolo, par exemple.
1: Ouais, quand même.
0: Qu'est-ce qui s'est passé?
1: Ben,

0: comme un violonneux prodige ayant grandi dans le milieu de la musique traditionnelle d'influence celtique.
1: Il a déjà été très, très populaire, là.
0: Ah oui. Il y avait même pas 20 ans, ou à peine 20 ans, quand son album Trad Punk, Hi, How Are You Today, l'a fait connaître, pas juste au Canada, mais ailleurs au monde. Aujourd'hui, âgé 41 ans, il a fait des tournées internationales. Il a reçu 3 prix Juno dans sa carrière jusqu'à présent. Donc, c'est l'aperçu IA du moteur de recherche qui a faussement affirmé qu'il avait agressé sexuellement une jeune femme à Terre-Neuve-et-Labrador dans les années 2000. Le résumé mentionnait aussi, à tort, que le musicien avait purgé une peine d'un an de prison pour ce crime et qu'il avait par la suite été inscrit au Registre national des délinquants sexuels pour une durée de 20 ans.
2: Comment ça se peut, ça? Je comprends que ça fait des erreurs, mais est-ce qu'il a le même nom que quelqu'un qui a commis ces crimes-là?
0: Ah, un bon point, Jade, mon petit.
2: Il faut qu'il y ait une explication.
0: J'y viendrai. Okay, c'est au mois de décembre que l'artiste s'en est rendu compte. Un concert a été annulé. Les organisateurs ont cité ça. Mais ensuite, ils se sont rendus compte qu'il y avait eu une erreur. Ils se sont excusés. Mais là, les dommages ont été faits. Son image en a pris un coup. Il dit même qu'il a peur d'aller sur la scène à cause de cette étiquette qui lui a été attribuée. Il ne sait pas jusqu'à quand. Les choses peuvent nous suivre là, sur Internet, même si c'est fautif. Il ne sait pas comment longtemps que ça va lui coller, ça. Donc, il a décidé de laver son nom, intenter une action civile pour 1,5 million de dollars en affirmant que le géant américain du web l'avait diffamé en l'identifiant faussement comme un criminel condamné. Il y a un nom pour désigner ces erreurs commises par l'intelligence artificielle, des hallucinations.
1: Mais, tu sais, Nathalie, je me posais cette question-là cette semaine. On appelle ça des hallucinations, mais quand un humain fait une erreur, on appelle ça une erreur. C'est comme si on avait trouvé un jargon, mais c'est des erreurs graves, là.
0: Oui, et pour répondre à la question de Jade, à la base de l'erreur, il y a un nom de famille partagé. Ouais. Donc, l'algorithme a échoué à distinguer deux individus et rattache des fausses données en se fondant sur des publications sur le web. Dans ce cas-ci, les allégations provenaient d'articles en ligne concernant un autre homme du Canada Atlantique avec le même nom de famille. En 2008, un juge de la Cour provinciale de Terre-Neuve a condamné William McIsaac, 41 ans, à 13 mois de prison pour avoir envoyé des courriels à caractère sexuel explicite à une adolescente. Donc, c'est... Oui, la porte-parole de Google Canada a publié un communiqué indiquant que, oui, les résumés générés par l'IA évoluent constamment pour présenter les informations qu'elles jugent les plus utiles. Ces outils d'IA qui sont quand même là depuis un bout de temps, elles sont entraînées, elles apprennent constamment sur les données qui sont disponibles. Donc, s'il y a des textes qui affirment quelque chose, que ce soit vrai ou faux, en tout cas, c'est ça. Mais oui, c'est un point intéressant, Pénélope, qu'on les nomme des hallucinations. Mmh. Et quand c'est des humains qui commettent des erreurs, c'est des erreurs. Il y a des excuses ou...
1: On normalise un peu le moment, cette période que l'on vit où il y a des informations fausses, mais rien qui nous indique qu'éventuellement, il n'y aura plus d'hallucinations, là.
0: Absolument. Et vous vous souvenez, un de mes collègues qui a souligné, vous vous souvenez au milieu des années 90, début 2000, on entendait qu'il fallait pas toujours croire à 100% tout ce qui se trouvait sur ce nouvel outil qui était Internet. Mm-hmm. Mais en 2026, ça s'applique encore. C'est pas parce que c'est Gemini, GPT ou Claude IA que c'est vrai.
1: On va plutôt se fier à des Nathalie puis à des Jade, OK? On va continuer à faire ça.
0: Bonne idée.
1: OK, merci Nathalie Gadry. Jade, c'est un peu triste, cette histoire de tennis, de la réalité du tennis qui pousse une espoir gatinoise à la retraite, là.
2: Oui. Elle a 22 ans. Puis, tu sais, quand on pense à la retraite d'un athlète, souvent, on va dire, peut-être qu'on n'a pas les résultats qu'on souhaitait. Peut-être qu'il y a eu une blessure aussi. Mais dans le cas de Mélodie Collard, c'est tout le contraire. Cette fille-là a du talent. Moi, je peux vous le confirmer parce que je me suis déjà retrouvée sur un court de tennis pour un reportage contre Mélodie Collard. Puis, disons que ça remet une personne à sa place assez rapidement. Bon, d'abord, je joue pas au tennis, mais je n'ai couru un coup cette fois-là. Alors, cette fille-là accroche sa raquette. Sa carrière universitaire s'est terminée la semaine passée, samedi passé, après l'élimination des

0: de cavaliers, les Cavaliers, de l'Université de la Virginie. C'était dans la course au championnat national américain, mais elle a connu une carrière junior exceptionnelle. Vite comme ça, là, puis je passe pas à travers son CV, mais elle a participé à des tournois majeurs, certains grands chelems. En 2024, elle a remporté le championnat national de double féminin de la NCAA. Donc, c'est un exploit immense. Là. C'est une Canadienne qui gagne un titre national américain de première division. Ça vous donne une idée du niveau dans lequel elle compétitionnait Mélodie Collard. Mais malgré ça, elle a choisi d'arrêter et la raison, c'est le cash, c'est l'argent, parce que c'est un sport qui est financièrement cruel, le tennis. À moins d'être dans le fameux top 100 mondial, vivre de son art, de son sport, c'est presque impossible. Les déplacements, les entraîneurs, les hôtels, les tournois, ça coûte une fortune. Et Nathalie Collard a donné une entrevue à Zacharie Mercier dans notre journal Le Droit, puis elle disait quelque chose que moi, j'ai trouvé très fort. Elle dit, moi, j'ai vu, je la paraphrase, elle m'a dit, j'ai vu des joueuses perdre complètement le plaisir de jouer parce qu'à un certain point, chaque point gagné, chaque point perdu, ça devient une question d'argent, ça devient financier. Elle dit, moi, je voulais pas me rendre là. Donc, la carrière qu'elle laisse derrière elle, Mélodie Collard, c'est 4 saisons universitaires, près de 100 victoires en simple, 129 gains en double. Puis, au-delà des chiffres, et c'est là que je vais faire ma chauvine, un brin, elle laisse un héritage immense chez nous, tu sais, à Gatineau, dans l'Outaouais, dans la région de la capitale, parce que son parcours a été construit ici. Puis là, je vais faire ce que j'aime beaucoup. Je vais name drop, comme diraient mes enfants, des gens qui ont été... Étaient des supporters de la première heure de Mélodie. Son entraîneur, Mathieu Toupin, de chez Tennis Performance Outaouais, c'est lui qui la poussait. Moi, je me souviens, il venait nous taper sur les épaules, les médias, puis venez la rencontrer, venez la voir jouer. C'est une espoir, elle est extraordinaire. Et Mélodie avait reçu même une offre du Centre national de tennis Canada, mais elle a voulu poursuivre son développement ici, dans la région. Alors, elle devient une inspiration pour une génération de jeunes joueurs, de jeunes joueuses ici. Et elle a fait la preuve que tu peux venir de Gatineau puis te rendre parmi les meilleurs au monde. Puis devinez quoi, elle aime encore son sport. On n'a pas fini de la voir aller. Il y a quelque chose du mentorat qui reste de cette belle grande histoire-là. Je voulais lui lever mon chapeau.
1: Alors c'est fait, Jade, mon petit état, Ottawa, Nathalie Guédry à Halifax. Et vous êtes à bord du Transcontinental.

0: OK, c'est comme ça que ça sonne un nouveau mot. OK, c'est ça! Ça, c'est le bruit d'un nouveau mot qui entre dans le dictionnaire.
1: Tout à fait, Pénélope. Teinte à mort!
2: Wow.
1: Ça fait longtemps qu'on le connaît puis qu'on le fête.
0: Oui.
1: Il était pas dans le dictionnaire.
3: Il était déjà dans le dictionnaire. Oui, il existe dans Le Petit Robert, mais la définition est plutôt péjorative. Trois mots. Grand bruit discordant. Un vacarme, quoi.
0: Mm-hmm.
3: Alors, le Robert va ajouter une autre définition pour le mot tintamarre. La suivante, manifestation festive au cours de laquelle les participants défilent en faisant un charivari pour affirmer et célébrer l'identité acadienne. oui. Ben, en fait, le 15 août, la fête nationale de l'Acadie, et le son qu'on entendait, Pénélope et Jade, c'était tiré du 15 août durant le Congrès mondial acadien en 2024. C'était un tintamarre historique qui se faisait pour la première fois dans la ville de Yarmouth. Francophones et anglophones se côtoyaient pour fêter l'Acadie. J'étais là, c'était hallucinant.
0: Nathalie, ça fait combien de temps que le mot tintamarre était dans Le Petit Robert?
3: Oh, le mot! Moi, je vous préparais à faire une historique sur l'événement qui est le tintamarre.
0: Mais il était déjà, ce que je comprends, c'est qu'il ne fait pas son entrée là. Il a déjà fait son entrée, mais là, on a ajusté une définition.
1: La définition.
3: On a ajouté une seconde définition plutôt culturelle, acadienne. Le premier tintamarre lancé en 1955 pour commémorer le bicentenaire de la déportation des Acadiens. C'était plutôt sobre et... ben pas de sobre. Je veux dire, on faisait du bruit quand même, mais c'est devenu... une célébration plutôt qu'un événement triste. C'est une tradition, oui, le 15 août, pour le jour de la fête nationale de l'Acadie.

0: faire du bruit. Moi-même, quand je participe à un tintamarre, il y a quelque chose de primitif qui m'envahit. Oui, ça fait longtemps depuis la déportation de nos ancêtres, mais ils ont voulu quand même nous éliminer, nous faire taire, et on est encore là. On fait du bruit. Chose intéressante, l'Acadie, bien sûr, se réjouit de cet ajout au Robert. La Société nationale de l'Acadie a même sorti un communiqué cette semaine en expliquant que c'est une reconnaissance importante d'une tradition profondément ancrée dans l'identité acadienne. La SNA salue cette avancée symbolique et significative pour l'ensemble du peuple acadien. C'est pas le seul mot qui a été ajouté. J'aimerais savoir, pour de vos perspectives, il y a des mots un peu plus controversés.
1: Comme fac.
0: Moi, si je disais ça quand j'étais jeune autour de mes grand-mères acadiennes, elles pensaient que je jurais pas mal. C'est controversé, des mots comme fac, jab, air fryer.
2: Bah, ici là, on a un vocabulaire tellement coloré et beau que moi je célèbre. C'est sûr que dans le cadre de mon travail, le français juste, le mot juste, c'est mon coffre à outils là. Mais vous m'entendrez pas me plaindre contre une langue qui est en vie.
1: Ouais, c'est ça qui est vivante. Moi, j'ai commencé l'émission.
2: Fait que c'est ça.
1: Je pense que mardi, j'ai ouvert le micro en disant fac. dans ce contexte-là,
2: puis là, j'ai assez reçu un courriel.
1: Non, parce que j'ai dit tout de suite que c'était pour ça. Okay. Moi, je l'utilise dans ma vie beaucoup, mais j'étais pas à l'aise de continuer le micro en continuant de dire fac. Mais puis comme la personne du petit Robert disait, il est dans le petit Robert, vous pouvez l'utiliser si vous l'aimez pas, utilisez-le pas. c'est juste ça.
2: Choisissez votre
1: ouais,
2: place.
1: C'est ça. Très sympathique, Nathalie. Alors bravo pour cette nouvelle définition du tintamarre. Jade, on termine avec un beau mouvement communautaire.
2: Ah oui, il y a question d'économie sociale. À Ripon, dans la petite nation, tout près de chez nous, il y a quelque chose d'assez particulier. Là-bas, l'économie sociale, c'est pas un concept, ça se vit, ça fait partie de l'ADN du village. Est-ce que vous avez déjà entendu parler de la petite monnaie de Ripon?
1: Non, pas la petite monnaie.
2: C'est fantastique. C'est une monnaie locale pour encourager les commerces locaux. Donc, on peut payer avec de la petite monnaie et ça a une véritable valeur. Là, j'allais me dire, c'est du troc. Non, c'est un petit peu plus que ça, mais c'est vraiment créé par la coopérative Place du Marché. Et là, la coopérative s'est mise en tête de racheter la station-service du village. On parle du dépanneur, des pompes à essence, du garage mécanique. En fait, c'est sur le chemin Montpellier. Et le directeur général de la coop, donc Vincent Ouellet, des Trois Maisons, dit une station-service dans un petit village, c'est pas juste un commerce, c'est un service essentiel. Donc, ça appartient à toute la communauté, pas seulement à un particulier. Puis là, hier, j'ai parlé à Vincent, je voulais comprendre. Il m'a dit, il y a un an et demi, Daniel Sabourin, qui est l'actuel propriétaire de la station-service, cherchait de la relève. Finalement, il a mis sa station-service à vendre. Puis la coopérative a commencé à écornifler pour voir le prix, voir les scénarios, si c'est possible de racheter ça au nom du village. Puis là, je me sens comme dans Fred Pellerin. Le deal, c'est signé en dessous de l'arbre à Paparman. Alors bref, j'ai dit à Vincent, qu'est-ce que vous voulez faire avec ce commerce-là? Il dit, on veut d'abord maintenir ce qui se passe. On veut garder le commerce ouvert. On veut mettre un petit peu plus de nos produits, les produits des producteurs locaux à vendre dans le dépanneur puis dans le magasin. On veut ajouter des bornes électriques. Il n'y en avait pas. C'est une station-service. On veut ajouter des paiements possibles en petite monnaie. Et où en est le processus? Vincent, il dit, là, on arrive, on touche au bout. Ça fait un an et demi qu'on mijote ça dans notre tête. En fin de semaine, samedi, demain, ils vont lancer une grande campagne de financement participatif. C'est un village participatif, Ripon. Alors là, on va émettre des obligations communautaires à 1 000 chacune avec 4 % d'intérêt. Et il faut aller chercher 100 000 $ minimum pour boucler le financement. Alors, la balle est dans le camp des citoyens de Ripon. Mais Vincent, il dit, moi, il faut que je... Là, ça c'est pas dans le petit Robert, mais il dit, il faut que walk the talk. Alors, Vincent, lui, a dit, je mets 2000 $ de ma poche, puis j'espère que ça va encourager les gens à faire la même chose, ou en tout cas, à la hauteur des possibilités.
1: Les babines suivent les bottines.
2: C'est, oui, pour rester avec mon analogie de Fred Pellerin. Mais il dit, ce projet-là dépasse largement l'essence puis les chips dans le dépanneur. C'est vraiment un village, Ripon, qui, il y a un petit bout de temps, dévitalisait tranquillement. Et maintenant, c'est un des endroits qui connaît la plus forte croissance démographique dans la MRC. Donc, cette mentalité-là, à Ripon, on appelle ça la mentalité des Gaulois de la petite nation. Ils sont

0: les Gaulois de la petite nation. Puis je disais à Vincent hier, j'ai dit, je trouve ça tellement inspirant, puis ça marche, leur affaire. Moi, quand je vais être grande, je vais aller vivre.
1: Ah, sympathique, Jade. Alors, on va suivre ça de près, tout comme on suit votre émission les samedis matins à partir de 7h. Les Malins, c'est en direct d'Ottawa-Gatineau. Nathalie Guédry, une dernière cet après-midi, c'est ça?
0: Oui, exactement.
1: À partir de 15h30 chez vous, vous êtes à Halifax, animatrice de la Mouvée. Et est-ce que vous êtes là lundi ou vous êtes en férié?
0: Non. On est en férié.
1: Vous êtes en férié, d'accord, tout comme nous. D'ailleurs, on vous propose une émission des meilleurs moments des dernières semaines, derniers mois. OK, c'est la dernière fois qu'on se voyait, Nathalie et Jade, cette saison.
0: Hey, bon été, c'est drôle de se dire ça aujourd'hui.
1: Bon été. OK, à bientôt, ouais. Les filles.
0: Bye.
1: Bye. Bye. Bonjour, Alec.
2: Bonjour, Pénélope.
1: Alors, lundi, l'émission sera là, mais vous êtes donc en férié aussi.
2: Exact.
1: Lundi.
2: De retour mardi.
1: Préparé pour une longue fin de semaine. Donc, la dernière de la semaine est composée de quoi?
2: Plusieurs choses. Annonce importante en Alberta de Mark Carney sur la taxe industrielle pour le carbone. On va donc se pencher là-dessus. On va aller faire un tour du côté des maritimes. Les ostériculteurs sont aux prises avec une maladie de l'huître qui est en train de ravager la culture d'huître dans les maritimes. 60% de taux de mortalité dans certains cas. Donc, on va essayer de comprendre qu'est-ce qui se passe et comment ils peuvent s'en sortir. Et on va parler également de hockey avec Richardson Zephyr et Kevin Raphaël, donc les deux humoristes de l'heure.
1: Wow.
2: On va discuter de hockey, mais surtout de leur travail, puis d'autodérision, puis d'humour absurde. Alors, ça va être une belle fin d'émission également.
1: Est-ce que vous avez vu la nouvelle publicité de cette grande chaîne d'épicerie économique avec Martin Matt Richard de, dans son rôle?
2: Ah, il est exceptionnel. Je l'adore. Alors, ça va être très drôle.
1: Ah, super. Alors, bonne dernière, Alec.
2: Merci beaucoup. Bye.
1: Alors, voilà comment se termine cette deuxième heure d'émission. Encore un petit bout à passer ensemble. C'est un petit bout, mais c'est un grand bout parce que cet artiste est hyper intéressant. Grande vedette de l'humour en Tunisie qui habite en France depuis 2 ans puisqu'il a été un peu chassé du pays ou en tout cas très embêté là-bas par les forces de l'ordre pour ses positions humoristiques et politiques. On le reçoit après les infos.
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8: Il est midi 30 à Terre-Neuve, ici Maxime Bossonnet, voici vos informations. Les automobilistes néo-brunswickois ont eu une mauvaise surprise à la pompe ce matin. Le litre d'essence ordinaire a dépassé la barre symbolique des 2 $. C'est en raison, entre autres, de la décision de la Commission de l'énergie et des services publics qui a rejeté l'abolition par le gouvernement Holt de la majoration liée au coût du carbone que les consommateurs payent sur l'essence et le diesel. Depuis décembre, les consommateurs économisaient pourtant plus de 8 cents le litre. Comme explique Alain Chiasson, intervenant public pour le secteur énergétique. La commission a voulu donner un peu d'air aux détaillants.
9: La commission avait octroyé un certain montant pour compenser les détaillants de façon intérimaire. Donc, avec la décision finale, la commission a décidé que ce prix-là devrait être inclus dans la marge bénéficiaire des détaillants de façon permanente.
8: Et les prix d'essence sont toujours influencés également par la situation au Moyen-Orient et le blocage du détroit d'Ormuz. Pendant ce temps, le gouvernement Carney a présenté hier sa nouvelle stratégie énergétique promettant une électricité plus fiable, plus abordable et plus verte. Mais aujourd'hui, à Calgary, le Premier ministre doit annoncer un recul sur une politique climatique clé de l'ère Trudeau, avec un prix du carbone pour les grands émetteurs fixé à 130 $ la tonne en 2040, plutôt que 170 $ dès 2030. L'ancienne ministre fédérale de l'Environnement et PDG de Climate and Nature Solutions, Catherine McKenna, dénonce un virage qui freine la transition énergétique au profit du secteur pétrolier.
10: J'ai entendu le PDG de Cenovus, un des grandes compagnies, qui dit qu'il ne devrait pas avoir un prix du tout sur la pollution. Mais on voit que c'est les Canadiens qui payent le prix, qui payent les coûts de changement climatique. On a des grands feux de forêt. Peut-être cette année, on va avoir encore plus. On a des inondations, des températures extrêmes. Alors, on doit avoir un plan, mais c'est un plan qui aussi va aider la transition.

0: énergétique.
1: Et selon Catherine McKenna, Ottawa mise sur des projets risqués comme les oléoducs, tout en affaiblissant les outils de réduction des émissions. En Nouvelle-Écosse, quelques temps avant la mort d'un client devant le bar Halifax Ale House, les videurs de l'établissement avaient reçu l'ordre de ne pas avoir de contact physique avec les clients en raison de plusieurs agressions présumées impliquant le personnel de sécurité. Le 24 décembre 2022, Ryan Sawyer, un client, a été étranglé à mort pendant 2 minutes par un videur du bar. Il a été condamné à 4 ans de prison. Mais selon des documents, les enquêteurs se sont également penchés sur 3 autres agressions présumées impliquant des videurs du Ale House, survenues plus tôt dans l'année avant le drame. La Nouvelle-Écosse ne dispose d'aucune réglementation concernant les videurs. Terre-Neuve et Labrador souhaitent renforcer la protection des travailleurs étrangers. Le gouvernement lance une série de consultations à l'échelle de la province sur les programmes d'immigration. Le public peut participer aux séances de consultation ou bien faire part de ses commentaires via une plateforme en ligne. Les touristes canadiens seraient encore moins nombreux à se rendre aux États-Unis que ce qu'estime Statistique Canada. C'est du moins ce que démontre une analyse des données cellulaires des Canadiens compilée par des chercheurs de l'Université de Toronto. Les visites chez nos voisins du Sud aurait chuté de 42% par rapport à l'année dernière. C'est 17 points de pourcentage de moins que ce qu'estimait Statistique Canada. Les analyses ont été faites dans les agglomérations métropolitaines américaines entre avril 2025 et mars 2026, date qui correspond, selon les chercheurs, à une augmentation de la virulence des propos de Donald Trump à l'égard du Canada. En sport maintenant, le 5e match de la finale de la Ligue de hockey junior maritime Québec aura lieu ce soir à Moncton entre les Wildcats et les Saguenayens de Chicoutimi. La série est pour l'instant égale 2-2, mais à chaque match, c'est l'effervescence au centre-ville de Moncton pour le plus grand bonheur des commerçants. Le reportage de François Leblanc.
2: Pendant les séries éliminatoires, les Wildcats de Moncton attirent de 5 à 7 000 personnes par match au Centre Avenir. Les effets se font ressentir dans toute la ville. Au bar-restaurant Le Bunker, situé tout près de l'aréna, un des serveurs, Pierre Cormier, remarque une hausse de l'affluence les jours de match.
3: C'est incroyable. Les dernières semaines, durant les playoffs surtout, on a rempli à craquer. Là. Il y avait toutes les tables étaient prises, puis le bar était plein, puis ça faisait du bruit ici. Là.
4: Je dirais les chiffres d'affaires triplent, surtout avant les matchs.
2: L'hôtel Hyatt, en face du Centre Avenir, tire aussi avantage des succès des Wildcats. Surtout que les longues séries éliminatoires se produisent lors de la basse saison touristique. Alyssa McConnell est directrice des ventes de l'hôtel.
5: On peut avoir comme jusqu'à doubler les personnes. On peut être à 50 % puis là, la prochaine journée, on sera à 100 % Si on n'aurait pas le hockey, l'hôtel ne serait pas aussitôt occupé. Mais avec le hockey, ça a eu un gros, gros impact sur l'hôtel.
2: Selon une étude de la Ligue canadienne de hockey, les retombées du hockey junior sont importantes pour les communautés. Par exemple, l'impact économique des Wildcats est évalué de 10 à 25 millions de dollars pour la région de Moncton, selon l'année et les succès. Norman O'Reilly a participé à la rédaction de l'étude.
6: Donc, c'est ça qui compte. Le tourisme, l'hockey, plus que les autres sports au Canada, attire les gens et l'impact pour les communautés. Donc, les résultats sont très forts.
2: Ici François Leblanc, Radio-Canada, à Moncton.
1: Et voilà ce qui complète vos informations. 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C'était Maxime Bossonnet. Très bonne journée à notre antenne.

0: Alors, lundi, effectivement, on a la chance d'être en congé, en férié, nous aussi, lundi. Donc, ce qu'on vous propose, c'est une émission spéciale avec nos coups de cœur des dernières semaines, derniers mois, notamment cet entretien incroyable avec Gisèle Pélicot, face à face ici dans ce studio, un moment tout doux avec Étienne Copé et le très sympathique Philippe Audrey, la rue Saint-Jacques. Mon prochain invité, ça fait depuis 9 heures ce matin que je vous le vends. Il restait des billets. Quelques-uns ce matin, il n'en reste plus. J'ose espérer que c'est parce qu'on vous a donné le goût ici d'aller le voir. Grande vedette de l'humour, de la télévision, du cinéma en Tunisie, il a choisi de quitter son pays il y a 4 ans parce qu'il subissait des menaces de plus en plus fortes de la part des autorités par le contenu de son humour. Aujourd'hui, il est installé en France où il a dû repartir sa carrière pas mal à zéro.
1: Même mes collègues, quand j'ai débarqué ici, je commençais à travailler avec eux, ils me disent « Toi, tu es des stars, tout ça, qu'est-ce que tu fous ici ?» Vous me dites, ta vie, c'est un rêve, tu as rempli des stades, tu fais des films, tu es une resta. Pourquoi tu es en France, tu joues dans des caves devant des gens qui ne te connaissent pas? Je dis, vous avez raison, j'ai la réponse. Je dis, moi, je connais la réussite, je suis au top de ma réussite, je suis en France pour connaître l'échec.
0: Lotfi Abdelli, bonjour.
2: Bonjour, bonjour.
0: Est-ce que vous êtes au Québec pour connaître l'échec?
2: Non, pas au Québec, mais, mais non, si je suis là au Québec, ça veut dire que ça commence à marcher.
0: J'adore.
2: Ouais.
0: OK, ça pogne en France, mais si je pogne au Québec, ouais. Là, ça veut dire que je suis quelqu'un. OK, on parlait un peu, Lotfi, parce qu'il y a 2 spectacles demain qui sont à guichet fermé dans le cadre de ce festival Exclame. Il y en a un ce soir, il reste des billets, un spectacle collectif. Mais il y a un stress pour ces spectacles ici.
2: J'ai toujours le stress, moi. J'ai toujours stressé. J'ai 35 ans de métier. Les gens ne le savent pas, ça ne se voit pas, j'ai 55 ans. Mais après, je te donnerai le secret et tout ça.
0: OK, merci.
2: J'ai commencé danseur de ballet. J'étais parmi les pionniers de la danse dans en Afrique et dans l'Anse arabe. On a installé la danse contemporaine, la danse classique professionnelle. Il n'y avait pas. À mon époque, moi, j'étais un petit ovni comme ça. Je commence.
0: Il n'y a pas de garçon.
2: 35 ans. Il y a 35 ans en Tunisie. Tu arrives dans un pays musulman, tu mets des collants. Tu dis, je suis danseur et tout ça.
0: Au conservatoire.
2: Ballet national. On a créé Ballet National. On a créé des compagnies de théâtre contemporaine. Et j'ai jamais voulu devenir acteur ni connu, moi. J'étais danseur, c'était mon rêve. Et je faisais mon métier, mon taf de danseur tous les jours. J'allais faire mes petits 8 heures de danse avec la danse classique, contemporaine, les chorégraphies. Et j'étais ça. Après, au fur et à mesure, j'ai découvert les théâtres, la danse-théâtre, avec Chipina Bausch, parlait et tout ça. Et du coup, je dis, on peut interpréter. Et du coup, j'étais un bon interprète et je commençais à interpréter. Il y a des grands metteurs en scène qui commençaient à s'intéresser à moi et des réalisateurs.
0: Donc, Kim Nguyen, ici, vous avez joué dans Cité avec lui. Un petit rôle, mais vous avez eu des grands rôles dans des rôles dramatiques.
2: J'ai eu des rôles dans des films internationaux et dans des films. J'ai eu meilleur acteur à Tribeca, New York, avec un film qui s'appelle Making of, qui parlait d'un danseur qui est devenu terroriste. Tu vois? Et c'était, à l'époque, c'était interdit de parler de ça dans mon pays, et ça, c'était en 2006. Et c'est un film qui a eu 40 prix partout dans le monde, et moi, j'en ai eu 14. Meilleur acteur, Tribeca, en Italie, en Espagne, en Fespaco, en Tunisie, j'ai que des prix.
0: Et comment de ça, en 2009, si je ne me trompe pas?
2: Ouais, 2009.
0: Vous devenez humoriste.
2: Humoriste.
0: Pourquoi c'est par l'humour que la voix, V-O-I-E-V-O-I-X, a été trouvée?
2: À mon époque, il fallait maîtriser son art. Il faut devenir un vrai acteur, comme un vrai danseur, comme un vrai musicien, son instrument, pour monter sur scène tout seul après. Et moi, dans la vie, en parallèle, j'étais très marrant. Le petit marrant du quartier, le petit marrant du groupe, de l'école. J'adorais faire rire les gens. Mais pour moi, c'était juste une manière d'être, c'est moi. Juste, j'adorais faire des blagues. À aucun moment, je me suis dit, un jour, je vais devenir humoriste. Même moi, ça me surprend. Et comme je travaille avec beaucoup de gens, des réalisateurs, des metteurs en scène, un peu partout dans le monde, ils disent, t'es marrant dans les plateaux, pourquoi tu fais pas ton truc? Et je dis, je suis pas encore prêt. La machine n'est pas encore prête. Je maîtrise pas encore mon art. Et à un certain moment, j'étais prêt et j'ai fait mon premier one-man show stand-up que j'ai écrit.
0: Made in Tunisia,
2: ça s'appelle, et ça cartonnait. Et plus ça cartonnait, plus j'avais des problèmes parce que j'ai pris de la liberté dans un pays, dans certains pays où c'est pas qu'il y a pas de liberté, mais les limites, ils sont un peu, c'est chaud. Et c'est-à-dire, on sait très bien que l'humour, aujourd'hui, un peu partout dans le monde, il est basé sur 3 piliers, le sexe, la religion et la politique. Et tous ces trucs-là, les limites chez nous sont brûlants et je me suis cassé la gueule à chaque fois où je parlais de sexe ou de la religion. J'ai eu de la fatwa sur ma tête.
0: Mais pas pour la politique.
2: Si, pour la politique aussi, les trois. Et j'ai eu toujours des moments un peu durs par rapport à certains sketchs que j'ai faits.
0: C'est ça. Puis on va arriver à ce fameux numéro dans ce fameux festival en 2022. Mais donc, Lotfi, en 2009, comment vous faites la scène? Mais là, on est 2 ans avant le printemps arabe. Là, il y a comme un désir d'entendre, un désir de liberté d'expression. Il y a la population qui...
2: Oui, mais on revendiquait des choses d'une manière un peu indirecte. J'ai toujours eu des rappels par le ministère de l'Intérieur, par rapport à ma prod, me dit, ouais, lui, il a parlé de ça, lui, il a parlé, parce qu'il y avait une censure de ouf, il y avait des gens qui contrôlaient, il y avait toujours des flics en civil qui venaient dans les salles. Et avant, pour avoir déjà l'autorisation d'une pièce de théâtre ou d'un film chez nous, il y avait cette comité un peu de censure, ça s'appelle comité de censure sans problème, sans vergogne, ils appelaient ça ça. Et ils nous disaient enlève ça, enlève ça, enlève ça, sinon t'as plus le droit. Et moi, à chaque fois, je suis sur scène, tu sais, quand tu t'es sur scène, il y a le rire, ça y est, tu te lâches. Et je me lâchais sur des trucs politiques, tout ça, et chaque fois, il y a eu un petit rappel.
0: Que non, ça va trop loin.
2: Parfois sévère,
0: on te surveille, on t'écoute. On sait que.
2: Ouais, je sais.
0: Va pas trop.
2: Il y avait même des flics, je me rappelle, une fois, j'ai tellement abusé à l'époque de Ben Ali, de la dictature. Mm-hmm. J'ai tellement abusé, ils m'envoyaient 7 flics en civil, ils venaient avec leurs trucs comme ça, et on savait, hein, c'était pas en cachette. Mm. Ils venaient dans une salle, je jouais devant 3000 personnes, ils venaient, ils notaient, ils pleuraient de rire et ils notaient.
0: Ah, c'est ça.
2: C'est un truc, c'est marrant. C'est-à-dire, eux, les mecs qui me censuraient, ils rigolaient énormément. Après, en sortant, ils me disaient, t'es marrant, frérot, mais on doit faire notre travail. Quelqu'un de nous doit sauter.
0: Qu'est-ce qui se passe? Parce que là, Lotfi, vous êtes installé en France depuis 4 ans, en 2022. Qu'est-ce qui s'est passé ce fameux soir au festival de Sfax en 2022, il y a 4 ans?
2: Déjà... J'ai jamais voulu parler de ça. En France, en 4 ans, j'ai jamais parlé de ça.
0: Pourquoi?
2: Parce que je voulais m'installer à Paris tant que vrai stand-upper qui arrive pas avec ses problèmes, mais qui arrive avec un truc marrant, qui comprend, qui dit, voilà, je suis marrant. Mmh. Je ramène pas et je vends pas ma petite histoire pour faire, demander de la charité aux gens, où les gens se vont dire, ah, le pauvre, il a été persécuté, tout ça. Je suis venu à Paris, et j'ai travaillé mes outils parce que, à la base, quand je suis arrivé, je ne maîtrisais pas le français. L'humour ne se traduit pas.
0: C'est incroyable. Vous êtes arrivé il y a 4 ans en France. Vous parliez français, mais...
2: Mais petit français de, je disais, qui me permettait de faire mes courses. C'est tout.
0: Et donc, il y a vraiment... Puis on va revenir à 2022. Mais il a vraiment fallu recommencer...
2: À zéro. Je remplissais des stades. Et j'arrivais à Paris, je jouais devant 3, 4, et j'étais dans les grands comedy clubs, mais ils me mettaient avec ce qu'on appelle chez nous les laboratoires, avec les débutants. Mm. Et même les débutants, ils étaient meilleurs que moi parce que c'était leur langue, ils maîtrisaient les codes. Et moi, j'étais là, je bégayais, je faisais des petites phrases. Je me rappelle ma première blague marrante, même Gad m'a appelé, il m'a dit, frérot, elle est bien cette blague, parce que lui, il joue en américain, il connaît le problème, tu arrives dans un pays où t'es déboussolé, t'as pas de code, t'as rien, et au début, t'as pas tes armes. Et j'avais une code, je disais, j'arrive dans les comedy clubs, devant le public, je dis, ne me parlez pas. J'ai pas d'interaction.
0: Ah, ok, d'accord.
2: Tout ce que je dis, c'est un texte que j'ai appris par cœur. Et je dis après, l'organisateur, il me casse les couilles, il arrête pas de me dire, l'autre fille, pas plus que 10 minutes sur scène. Je dis, t'inquiète pas, au bout de 10 minutes, mon français va s'arrêter tout seul, j'ai pas plus.
0: J'ai pas plus de mots. j'ai des mots.
2: J'ai 300 mots et un verbe que j'ai pas encore conjugué. Laissez-moi tranquille, je dois me débrouiller avec ça.
0: Mais Henri, là, mais ça devait pas être si drôle que ça. Parce que non, dans la cinquantaine,
2: à la limite, n'importe quel âge de ta vie, quand tu as déjà un niveau et tu arrives dans un public, t'es pas marrant, c'est humiliant. Et même dans mes discussions avec mes potes, tu vois, j'étais avec des grands humoristes, on me connaissait, on discutait. Le temps qu'ils m'ont sorti une vanne, une discussion comme ça, une blague, le temps que j'ai trouvé, j'ai réfléchi en arabe, j'ai traduit en français, ils sont partis. Oui, ils ont oublié. Il me dit, l'autre fille, ça fait longtemps qu'on a parlé de ça. Je dis, oui, mais moi, le temps que j'ai trouvé ma blague, écoutez-la, s'il vous plaît. Et c'est marrant sur le tas, mais toi, tu rentres, t'as envie de pleurer.
0: C'est sûr.
2: T'as un être en toi qui te dit, t'es mauvais, rentre chez toi. T'es mais pas bon.
0: Clairement, ça a marché, parce que ce premier spectacle français qui s'appelle Je suis bien ici.
2: Je suis bien chez vous.
0: Je suis bien chez... Oh, ce titre. L'autre fille, ce titre.
2: Pourquoi avec l'affiche, avec l'affiche aussi controversée.
0: C'est quoi l'affiche?
2: L'affiche, moi, habillée en costard, smoking de malade, mais très cher même de qualité, dans une ferme avec des vrais cochons.
0: Pourquoi?
2: Je demande à Jérémy Ferrari et à mon producteur. Ils m'ont dit, c'est bien de faire cette affiche. Et à l'époque, j'avais pas de papier. où ils m'ont dit où tu suces, où tu fais cette
0: approche. Mais non. L'autre fille.
2: Et je l'ai faite.
0: L'affiche.
2: J'étais menacé. Je le dis maintenant.
0: Donc.
2: On a poussé l'idée parce que le titre il s'appelait Je suis bien chez vous. On a poussé tellement l'idée et un jour Jérémy il apprend et dit hey, avec des cochons. Et moi je dis vas-y avec des cochons. Et alors parce que tu sais ce que ça veut dire les cochons pour un musulman. Mais aussi oui. Tu vois un truc où limite borderline et ça crée cette confusion et j'adore parce que c'est une manière aussi de dire que c'est la tolérance. Je suis bien avec vos codes, je gère, je suis avec vous, même vos cochons. On est ensemble.
0: On va aller, Caroline, avec l'extrait numéro 3, OK? Parce qu'on est dans ce thème-là, puis on va voir ce que vous proposez, Lotfi Abdelli.

0: dans ce spectacle français, le premier, donc en français, en sol français.
1: Le fait que je suis arabe musulman, je viens de remarquer en France, je viens d'arriver, les gens font des raccourcis avec moi, ils me posent des questions, j'ai même pas de réponse, je suis comme vous. L'autre fois, j'étais dans un comedy club, une journaliste s'intéresse à moi, elle me dit « t'es musulman ?» Je dis « oui ». Elle m'a dit « t'es humoriste ?» Je dis « oui ». Elle m'a dit « qu'est-ce que tu penses des terroristes ?» Je dis « direct, madame, comme ça, sans préliminaire, on se fait pas un petit échauffement, un petit couscous merguez, une petite danse du Hazem. Après, tu me dis pourquoi Rissa, tu me dis pourquoi Chicha, après, tu me la mets où tu veux. » Je sais pas. Elle s'attendait à quoi comme réponse? Qu'est-ce que tu penses des terroristes? Que je dis, ils sont sympas mais imprévisibles.
0: Vraiment l'impression de pouvoir tout dire en France?
1: Intelligemment, oui. Quand on parlait tout à l'heure de ça avec mon producteur qui connaît très bien le stand-up français et tout ça, on se disait par rapport à des gens qui se sont cassés la gueule sur certains thèmes, parce que ça peut arriver. La liberté d'expression absolue, ça n'existe pas. Mais si les choses sont dites avec bienveillance, et c'est marrant, ça passe. Ça peut être gênant, ça peut être grinçant, ça peut être... C'est ça aussi, l'humour doit être gênant.
0: Tout se dit sur scène, mais est-ce que tout se dit dans la rue à des Français?
1: Dans la rue, non, mais sur scène, oui, parce que la personne qui a pris son billet à une convention, c'est-à-dire, ah, c'est des blagues, on va rigoler, même sur des thèmes où on n'est pas d'accord dans la vie. C'est pour cela, la scène, elle est là. Et on peut ne pas être d'accord dans la vie sur certains thèmes, mais on peut les discuter sur scène. Et avec de l'humour, ça passe. Si tu rigoles, tu dis, tiens, tant mieux. C'est marrant, son point de vue intelligent sur ça, et ça peut marcher.
0: Je parle de liberté d'expression parce que, clairement, c'est ça qui vous a fait quitter la Tunisie, votre pays, en 2022. Alors qu'à ce festival-là, devant 5000 personnes, ce que vous avez fait comme numéro, c'est un numéro que vous faisiez depuis... C'était pas la première fois, vous cassiez
1: ouais,
0: pas...
1: Ouais, mais ça devenait très gênant pour l'autorité. Parce que c'est un numéro qui commençait à ramener plus de public. Et je voyais que ça allait, il y a eu genre de petites menaces directes, indirectes. Et à la fin, et voilà, ils m'ont envoyé les flics pour me casser la gueule à moi. J'ai fui, ils ont cassé la gueule à mon producteur tunisien. Il n'y avait pas encore Mika, le français.
0: Et donc, tout ça a été capté sur Facebook en direct.
1: Ouais.
0: Et puis le lendemain, vous avez dit je quitte. Ce président, Kais Saied, vous l'avez soutenu.
1: Je l'ai soutenu au
0: début. Quand il était candidat, quand il a été élu en 2019. Moi, j'aimerais savoir, Lutfi, vous l'avez soutenu. Alors, c'est pas un apôtre du progressisme, c'est un ultra-conservateur qui ne veut pas dépénaliser l'homosexualité.
1: Il n'était pas comme ça au début. On connaissait pas tout ça au début.
0: L'égalité homme-femme, c'était pas sa force, même en 2019, pour l'homosexualité.
1: On était derrière lui, on était dans un désespoir politique parce qu'ils se sont retrouvés en finale avec un mec qui était déjà en prison, qui a volé des millions, et lui. Et lui, c'était un mec de droit. On s'est dit, un mec de roi, c'était bien, c'est un citoyen, il n'y a pas d'antécédent politique. On avait de l'espoir. Comme on n'avait plus d'espoir dans les politiciens, on a tout fait. On s'est dit, voilà, tout le monde s'est reconnu en lui. On a dit, c'est ce mec qui nous ressemble, il a bien, il est correct. C'est après qu'il a commencé à muter. En voyant qu'il a commencé à muter, moi j'aurais pu profiter du système. Le président m'appelle, c'est mon pote, il me dit oui, qu'est-ce que tu veux? Je dis frérot, toi tu fais ton travail, moi je vais commencer à finir à faire mon travail de critique. Tu vois, chacun va faire son travail. C'est pas parce qu'on se connaît, je t'ai élu, je veux que je vais te donner carte blanche. Tu vois. Et du coup, quand j'ai vu commencer à muter, mettre des gens en prison, et je les connais, des journalistes comme toi, des amis à moi, et je dis non, je peux pas être ami avec un régime comme ça et les blanchir parce que voilà, il me connaît. Et du coup, je commençais à mes positions devenaient de plus en plus tranchées. Et dans mon spectacle, voilà, je parlais de lui, je parlais, les gens rigolaient. Et plus il devenait dictateur et plus il voulait prendre de l'espace, et plus il y avait moins d'espace pour nous, pour la liberté d'expression. Et à un certain moment, voilà, moi, j'étais entendu par des milliers, des millions, et j'étais le mec à éliminer, à faire taire. Et je l'ai compris. Et je luttais contre ça parce que c'était mon métier, j'ai eu des menaces, je travaillais dans la difficulté, mais à un certain moment, quand ça devient physique, tu sens que tu vas mourir, tu dis j'arrête.
0: Le lendemain de ce spectacle-là, vous dites je quitte définitivement le pays, vous avez volé le peu d'espoir que j'avais.
1: Ouais.
0: Mais Lutfi, vous soutenez que c'est pas un exil.
1: Non, c'est pas un exil parce que je suis venu avant en France. Je commençais à m'installer dans les comedy clubs avant. Et dès que je commençais à m'installer pour voir si je peux le faire, je me suis dit, je vais faire ma tournée. C'était l'été. Et l'été, chez nous, ça tourne énormément. Il y a des festivals, ça travaille beaucoup tous les jours. Tu vois? Et c'est du genre, tu passes de spectacle pendant 3 mois, 1000, 3000, 5000, 10 000 spectateurs, 9000, 13000. C'est comme ça. C'est des grands festivals. Il y a un vrai business. Je me dis, et après, je vais revenir en France. Et du coup, je vais m'installer plus, genre, 1 mois en France, 10 jours en Tunisie.
0: Mais là, c'est plus possible pour vous de retourner depuis avril.
1: Non, non, là, je rentre, je vais directement en prison. Il y a même une cellule à mon nom, des draps où mon nom est brodé, l'autre fille Abdelli, tu vois.
0: Non. Mais vous venez d'être condamné, par exemple, en avril à 18 mois de prison pour ce numéro en 2022.
1: Ouais. Et moi, comme je suis un mec un peu fou, et je pousse trop loin, si tu me fais des trucs comme ça, c'est vicieux, moi. J'ai le deuxième jour de ma condamnation, et tout le monde attendait un peu ce que j'allais faire et j'allais dire, et j'ai fait une vidéo qui a tourné de ouf.
0: On va l'entendre, ok? Un petit bout, on l'entend.
1: J'ai dit, voilà, monsieur le président Kais Saïd, on s'est parlé avant, tu m'as dit, si t'as besoin de moi, je suis là. Je dis, aujourd'hui, j'ai besoin de toi. J'ai jamais rien demandé à personne. Je dis, voilà, moi, je suis un artiste, j'ai fait mon métier, je me trouve condamné 1 an et demi. Je ne le mérite pas, regarde, j'ai fait juste mon métier, ma liberté d'expression. Et je dis, j'ai vu, pendant que je n'étais pas là, vous avez mis des journalistes, des politiciens, des opposants en prison, 10 ans, 20 ans, 30 ans, 50 ans, il y en a qui ont eu. Moi, tu me donnes 1 an et demi. On ne me respecte pas, regarde. Voilà, on dirait que je suis un petit délinquant, tu vois. C'est les petites condamnations d'un mec qui a chié dans le métro, un truc comme ça.
0: Et la réaction à ça?
1: Bah, les gens ont beaucoup rigolé, mais ça les a agacés encore plus. Ça les a agacés encore plus parce que eux, ils te font des trucs comme ça pour t'intimider, pour que tu fermes ta gueule ou pour que tu dises, ah, écoute, il faut que je trouve une solution avec vous. Vas-y, on discute, on trouve une solution, je vais plus ouvrir ma gueule, mais je vais loin, moi.
0: Mais vos parents sont là, vous avez de la famille là-bas, est-ce qu'ils sont embêtés?
1: Ma famille connaît tout ça, ma famille aujourd'hui.
0: Est-ce qu'ils sont embêtés par les autorités?
1: Non, mes parents, ils sont morts, ils peuvent rien faire, sauf s'ils vont descendre dans leur tombe et tout ça.
0: Ça serait difficile.
1: Ça serait un peu difficile d'atteindre mes parents.
0: Mais ça ferait un bon Facebook en direct.
1: Oui. Ma femme. Ma femme, elle a l'habitude. Ma femme, c'est une famille de militants, elle était persécutée quand elle était petite. Son grand-père, c'était le premier ministre de Bourguiba, Mohamed Mzali. C'est un grand monsieur, c'est un grand écrivain intellectuel qui a été persécuté. Son père était en prison. Et à l'âge de 7 ans, il se trouve réfugié politique en France. Et l'histoire se répète avec mes enfants. La même chose. Et j'ai regardé l'autre fois ma femme, je dis, c'est toi le personnage principal de cette histoire. Je suis un deuxième rôle. Je dis, c'est toi qui est dans ta vie, tous les hommes de ta vie, ton grand-père, ton père, et moi, persécuté politique, qui vont en prison.
0: Et on poserait la question, si vous étiez Québécois, je demanderais si elle est à bout. Est-ce qu'elle est à bout? Mais nous, on dit bout.
1: À bout,
0: on dit pas qu'il fait frais, on dit qu'il fait frette.
1: Non. Moi, j'aurais bien aimé avoir une femme qui me dit « Arrête, tu en as marre de tes conneries, putain, je peux te divorcer, tu me laisses jamais tranquille. » Elle me dit « Ouais, c'est génial. » L'autre fois, je lui dis « 1 an et demi », elle a dit « C'est très peu. » Elle était déçue, je lui dis « T'inquiète pas, c'est un début, laisse-moi, je vais m'améliorer. » Tu comprends, j'aurais bien aimé avoir une femme.
0: Mais pour vrai, vous auriez... Vous trouvez que... Vous pensez quoi de cette condamnation?
1: Je suis content parce que pour moi, c'est une petite médaille. Tu vois, en 15 ans de problèmes que j'ai eus, ils m'ont officiellement médaillé. Ils m'ont dit, voilà, maintenant, t'es un vrai opposant. Tu vois. Et de deux, je trouve que par rapport aux gens qui ont fait moins que moi, qui sont en prison maintenant pour la liberté d'expression, parce qu'ils sont libres, parce qu'ils sont menaçants, parce qu'ils sont super intelligents, parce qu'ils sont brillants, et leur lumière aveugle les dictateurs, sincèrement, je trouve que je mérite plus. Et minimum, on me donne 10 ans. Je suis connu, je suis une star. Tu vois, les médias s'intéressent à moi.
0: Ça devrait être proportionnellement avec le nombre d'abonnés sur les réseaux sociaux.
1: J'ai 2 millions d'abonnés.
0: Ça.
1: Donne-moi minimum 20 ans.
0: Tu devrais avoir un prorata, une espèce de quota.
1: Donne-moi 20 ans. Respecte-moi.
0: Alors, vous décrivez Lotfi Abdelli comme un mercenaire de la blague. Faire rire d'abord, passer
1: un message. Comment vous savez? Je le disais dans le privé, ça.
0: Non, c'est impossible, vous l'avez dit dans le privé. Je pense que vous l'avez même tatoué dans le front, quelque part.
1: Non, je dis mercenaire de la blague, parce que je suis contre les gens. Vous voulez poser une question?
0: Non, je veux passer un extrait pour voir à quel point vous faites rire d'abord, passer un message ensuite, et voici le message que vous voulez passer à la France.
1: J'étais là, je cherchais les chats, dans le riz, il n'y a pas de chats. Chez nous, il n'y a que ça, il n'y a que des chats. En plus, on m'a dit Les Français achètent les chats. C'est vrai? Nous, tu achètes pas un chat, tu prends un chat. Il te plaît pas, tu le rends, tu prends un autre, c'est tout. On m'a dit que le chat peut coûter 1000 euros, c'est-à-dire tu achètes un chat à 1000 euros en France, tu le donnes à manger, le bâtard! À ce prix-là, le chat chez nous, il te ramène à manger, il t'appelle, il fait tes courses, il chasse pour toi.
0: Ça, c'est une absurdité en France, qu'on retrouve aussi ici. Là, ça fait une vingtaine de fois, le TFI, que vous venez au Québec. Ce serait quoi notre absurdité?
1: Vous, la gentillesse.
0: Ben voyons, c'est pas absurde.
1: Je parlais tout à l'heure, je dis maintenant, moi je viens de la gentillesse, de la chaleur humaine comme vous, je parle, les gens se parlent, on se connaît, on se connaît pas, il y a toujours un sourire, on a le temps de parler aux gens, de leur indiquer la rue. Et en 4 ans à Paris, je deviens un fils de pute de Parisien. On parle pas aux gens, tu vois une personne crevée, tu l'enjambes, tu putain, on travaille, nous, tu vois, on va mourir ailleurs, c'est comme ça. Et tu le fais, tu deviens, tu t'adaptes. C'est comme ça l'intégration. Et aujourd'hui, comme je deviens un vrai Parisien, je suis agressé par votre gentillesse.
0: On va continuer de vous agresser si ça vous dérange pas.
1: Je me suis méfié tout à l'heure, un mec il m'a fait un sourire et je dis qu'est-ce qu'il veut, putain, lui.
0: Est-ce qu'on a votre consentement pour vous agresser? C'est surtout ça qu'on a besoin.
1: Non,
0: nous,
1: mais agressez-moi avec beaucoup d'amour.
0: Ok, parfait.
1: Beaucoup d'amour.
0: C'est ça, on va vous agresser d'amour. Le spectacle « Je suis bien chez vous » présenté 2 fois demain, c'est à guichet fermé pour les deux. Mais ce soir, sur la scène de la comédie, pour le spectacle « Choc culturel », c'est le Festival Exclame, il reste des billets. On surveille votre prochaine venue au Canada. Pour les gens qui nous écoutent à Paris ou en France, il y a plusieurs dates à venir. Puis on vous suit sur Instagram à Lofty Abdelli. Merci infiniment.
1: Merci à vous.
0: Lofty, j'ai dit Lofty, hein, Lofty.
1: On me le fait, parce on me le fait, on me dit Lofty, Tolfi, Tefal.
0: Lolo?
1: Fais ce que tu veux.
0: Lolo. L'essentiel. Lolo,
1: Lolo,
0: ça va?
1: Lolo, c'est bien.
0: OK, Lolo. on n'est pas là lundi, mais on a toute une émission de bons moments des derniers mois, des dernières semaines pour vous. Puis on se retrouve en direct mardi. Au revoir tout le monde.
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0: Bonjour, bon vendredi, veille de long congé. J'espère que vous pourrez en profiter. En plus, on entame cette fin de semaine de bonne humeur. La province est en liesse. Le Canadien de Montréal a scié les jambes des Sabres de Buffalo hier. La victoire de Montréal a gagné le premier match de la finale féminine. Le CF Montréal ne jouait pas. Mais s'il jouait, il aurait gagné parce qu'il ne perd plus. Les Saguenayens de Chicoutimi au hockey junior tiennent leur bout en finale contre Moncton. Et selon des sources bien placées dans le domaine du loisir d'inspiration française, même le club La Boule à Montréal, le plus ancien club de pétanque en Amérique du Nord au Parc La Fontaine, a un bon début de saison, malgré la météo incertaine. C'est dire, on en oublie presque les nids de poules. Presque. Et parlant de l'engouement que l'on ressent partout, y compris chez ceux qui suivent moins le hockey en temps normal, j'étais très hâte à notre entrevue de fin d'émission avec les humoristes de l'heure. Richardson Zephyr, qui tient la barre du balado Palais Hockey, et Kevin Raphaël, qui décrit les matchs du Canadien avec une touche haïtienne assumée. C'est très drôle. Voici d'ailleurs comment Kevin Raphaël a décrit le sixième but du Canadien hier sur ses réseaux sociaux.
1: Vers la Bekowski. Après, ils vont débuter avec le but! 4! Buffalo peut plus! Donnez-leur de l'oxygène! Frère Ivo Demidov à Mesmer Lyon, il ne connaît plus son nom, il ne connaît plus son numéro. Monsieur est Kokobé. 6-3, Canadien.

0: avouer que c'est très drôle. Alors, Kevin et Richardson vont être avec nous vers la fin de l'émission. On va parler surtout de leur travail, pas vraiment de hockey. On va leur demander d'où viennent leurs inspirations, leurs liens avec le hockey, comment ils construisent leur balado et leur description de match, quelle est la part d'improvisation et comment leur autodérision est accueilli chez les Haïtiens du Québec, mais aussi à l'étranger. Alors, ils vont être avec nous vers 12h40, je le disais. On va passer une vingtaine de minutes avec eux. Sinon, parmi les autres sujets à l'émission, il sera question de la taxe carbone industrielle qui sera moins élevée pour l'Alberta. Et dans le cas des agriculteurs québécois, ben, il n'y aura plus du tout de contribution carbone. La première ministre Christine Fréchette en a fait l'annonce ce matin. Martin Caron, le président de l'Union des producteurs agricoles du Québec, l'UPA, va être avec nous vers 12h10. Vers 12h18, on va parler du gouvernement du Québec qui complexifie l'accès à l'information pour les journalistes. C'est plus difficile d'obtenir des documents importants. Il y a donc moins de transparence. Le président de la Fédération professionnelle des journalistes du Québec, Éric-Pierre Champagne, va être avec nous pour nous expliquer de quoi il en retourne. Mais d'abord, plusieurs ostériculteurs de l'Est du Canada font face à un problème de taille, le MSX. Alors, c'est une maladie des huîtres qui ne présente aucun risque pour la santé humaine, mais qui peut être dévastateur pour les éleveurs. Et au Nouveau-Brunswick, il y a une entreprise qui tente de remédier à ce problème en développant des huîtres résistantes au MSX. Je joins le copropriétaire des huîtres Mallet, Martin Mallet. Il est à Chipagan, en Acadie. Monsieur Mallet, bonjour.
1: Bonjour.
0: Alors, pourriez-vous d'abord nous expliquer qu'est-ce que le MSX et depuis quand c'est un problème dans les maritimes?
1: Le MSX, c'est une maladie qui est causée par un protiste. Comme ça, c'est comme une petite bestiole qui est plus gros qu'une bactérie, mais ce n'est pas un organisme qui est multicellulaire. Puis, ce parasite-là infecte les huîtres, puis interfère avec leur fonction, puis éventuellement peut causer la mort de l'animal. C'est une maladie qui n'existait pas dans nos eaux jusqu'à à peu près un an et demi passé. On a eu les premières détections à la fin de l'été 2024. Puis ça s'est répandu rapidement dans plusieurs baies. Puis on voit vraiment maintenant, on commence à voir les vrais effets de cette maladie-là sur nos populations.
0: Qu'est-ce qui cause cette maladie? D'où elle vient?
1: C'est quelque chose qui a été trouvé pour la première fois aux États-Unis dans les années 60. On pense que ça s'est répandu vers le nord tranquillement. C'est sûr que les températures plus élevées puis les conditions sont plus propices à la survie de ce parasite-là. Puis on pense aussi que c'est possible qu'il y a eu des transferts humains accidentels qui auraient amené ça dans nos eaux.
0: Et à quel point le MSX fait des ravages dans votre région? Est-ce qu'il y a beaucoup d'ostériculteurs qui sont touchés?
1: Oui, quand même, beaucoup. Surtout à l'île du Prince-Édouard, puis dans le sud de la province du Nouveau-Brunswick. Dans certaines baies, puis certains élevages, on parle de... c'est un wipe-out complet, là, 100% de mortalité. Dans le sud de la province, où ce qu'on a eu nos premiers cas un petit peu... plus tard, on parle quand même de 80-90% de mortalité. Puis présentement, le plus qu'on va au nord du Nouveau-Brunswick, le moins de mortalité qu'il y a. Mais on s'attend que c'est juste une question de temps avant que ça se rende un peu partout, là.
0: Ça veut dire que quand le MSX arrive dans une baie, c'est une dévastation presque totale. C'est vraiment un taux de mortalité de l'huître très élevé.
1: Oui. Une fois que c'est trouvé, on peut partir le compte à rebours, puis on s'attend, à moins que dans certains cas, où il peut y avoir certaines particularités de l'environnement qui peut avoir un effet protecteur. Le MSX n'aime pas les salinités qui sont basses. S'il y a des places où il y a beaucoup d'apports d'eau douce, ça peut prévenir de la mortalité.
0: Vous, dans votre entreprise, vous tentez de développer des huîtres plus résistantes à cette maladie. Pouvez-vous m'expliquer comment vous faites?
1: On sait que la résistance peut se développer, puis c'est un trait qui est génétique, donc qui peut être passé d'une génération à l'autre. Nous autres, qu'est-ce qu'on essaie de faire, c'est de trouver dans nos populations naturelles, dans nos populations, des huîtres qui ont déjà une tendance à mieux survivre ou mieux tolérer la maladie, puis utiliser ça comme les parents pour la prochaine génération. Puis ainsi de suite, en faisant la sélection, on peut arriver à créer une souche d'huîtres qui incorpore la résistance.
0: Est-ce que vous avez

0: d'autres ostéiculteurs qui travaillent avec vous? Est-ce que vous êtes plusieurs à essayer de développer comme ça une huître résistante au MSX?
1: Pour être capable de faire ça, premièrement, ça prend une écloserie. Comme c'est vraiment un bâtiment spécialisé où on peut contrôler la reproduction, faire les croisements. Ça, il n'y en a pas beaucoup. Mais on a des partenaires. On travaille avec d'autres producteurs qui ont des fermes dans des zones affectées qui peuvent assurer l'élevage puis nous aider avec le suivi de nos animaux dans plusieurs environnements différents.
0: Il y a des ostéiculteurs qui réclament de l'aide gouvernementale face à ce problème, que Pêche et Océan Canada soit plus attentif à vos besoins. Est-ce que vous pensez que le gouvernement prend ce problème-là au sérieux?
1: En termes d'aide financière pour les producteurs qui sont touchés, je pense qu'on voit quand... Moi, j'ai vu beaucoup de mouvements puis de volonté dans les dernières semaines. C'est sûr qu'on aurait aimé avoir des choses en place un peu plus tôt, mais je pense que quand même, on va voir de l'aide assez substantielle qui va venir dans les prochaines semaines.
0: Donc, si je vous comprends bien, là, si on ne trouve pas une manière de mieux combattre cette maladie-là chez les huîtres, on pourrait avoir de moins en moins d'huîtres canadiennes sur nos tablettes dans les prochaines années, là.
1: Ah, c'est sûr qu'il va y avoir un problème d'approvisionnement et de production d'huîtres canadiennes à court terme. Je pense qu'on peut pas vraiment se... C'est pas le choix, là, avec les pertes qui ont été vues. Là on parle vraiment d'essayer d'avoir de l'aide juste pour tenir des productions puis des entreprises aller jusqu'à temps qu'on peut mettre une huître résistante à l'eau. Parce que sinon, c'est pas juste les huîtres qui seront pas au rendez-vous, ça sera les producteurs.
0: Oui, absolument. Ben, bon courage, Martin Mallet. Merci d'avoir pris quelques minutes avec nous.
1: Ah, merci.
0: Je rappelle que Martin Mallet, vous êtes copropriétaire des huîtres Mallet à Chipagan, au Nouveau-Brunswick.
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0: On commence du côté d'Ottawa et c'est Yasmine Mehdi qui est avec nous aujourd'hui. Bonjour Yasmine.
3: Bonjour Alec.
0: Alors Mark Carney est en route vers Calgary pour rencontrer Daniel Smith. Annonce importante en matière de tarification du carbone qui aura lieu un peu après notre émission, là, vers 13h30, heure de l'Est.
3: Oui, voilà. Faut dire quand même qu'il n'y a pas énormément de suspense parce que les détails de cette annonce, ils circulent dans les médias depuis maintenant plusieurs jours. Là, on en parle depuis la moitié de la semaine à peu près. Donc, on s'attend à ce que Mark Carney et Daniel Smith annoncent une entente sur la tarification du carbone industriel. Ils se seraient entendus sur 130 $ la tonne d'ici 2040. Le gouvernement Trudeau, lui, voulait fixer le prix à 170 $ la tonne d'ici 2030. C'est quoi la tarification du carbone industriel, qu'est-ce que ça mange en hiver? C'est assez complexe, mais si on vulgarise ça, c'est le prix que les grands pollueurs doivent payer si leurs émissions dépassent un plafond qui est fixé par le gouvernement fédéral. Mais ces entreprises peuvent choisir d'acheter des crédits carbone à d'autres émetteurs pour remplir leurs obligations environnementales. C'est l'idée du marché du carbone. Et en ce moment, le prix théorique en Alberta pour la tonne de carbone, c'est un prix qui est fixé à 95 $, même si le prix réel sur le marché en ce moment, il est autour de 40 $ la tonne. Donc, ce que Mark Carney expliquait en conférence de presse hier, quand on lui a fait remarquer que son échéancier était différent de celui de Justin Trudeau et que la cible avait été revue à la baisse, le premier ministre a dit que oui, il a fait des concessions pour parvenir à une entente avec l'Alberta, mais ça, c'est parce que sans ces concessions, dit-il, le prix de la tonne aurait été encore moins élevé. Donc, ce qu'Ottawa dit, c'est que c'est mieux d'avoir une entente moins bonne, mais respectée, que d'avoir des cibles ambitieuses, mais de se retrouver face à un mur, finalement, quand l'Alberta refuse d'embarquer. C'est un autre exemple du fameux pragmatisme à la Mark Carney, mais c'est loin de faire l'unanimité, Alec. Les groupes environnementalistes ont déjà dénoncé cette entente, le Bloc québécois aussi, puis on peut s'attendre à ce qu'au sein même du caucus libéral, il y ait des députés plus progressistes comme Stephen Guilbeault qui soient mécontent, d'autant plus que cette entente sur la tarification du carbone industriel, c'est un pas de plus vers la construction d'un nouveau pipeline vers la côte ouest. Ça faisait partie des nombreuses conditions mises de l'avant par le gouvernement fédéral pour appuyer un tel projet. Toutes les conditions n'ont pas encore été respectées. Il n'y a pas encore de tracé pour ce potentiel pipeline, pas de promoteur privé.

0: non plus pas d'entente avec les Premières Nations. Donc, on est encore très, très loin là, d'une première pelletée de terre, mais c'est quand même une étape de plus qui va être franchie aujourd'hui.
1: Danielle Smith qui a dit qu'elle travaillait sur 5 traitements.

0: lien à faire entre les deux?
1: Bien, hier, on a demandé au premier ministre directement s'il pensait que ça prenait un pipeline pour garantir l'unité nationale, s'il faisait ses concessions pour effectivement calmer le sentiment séparatiste en Alberta. Et là, Mark Carney a dit non, ça n'a rien à voir. Mais un peu plus tard, dans le même point de presse, le premier ministre a dit que son gouvernement avait la responsabilité de rendre le fédéralisme plus attrayant pour les Albertains. Donc, si on lit entre les lignes, il y a quand même un lien à faire entre ces deux dossiers. D'ailleurs, hier, on a interrogé Mark Carney sur la possibilité d'un référendum en Alberta avec cette décision d'une juge provinciale, plutôt cette semaine, qui a invalidé la pétition sur la tenue d'un référendum pour l'indépendance de l'Alberta. Cette juge a statué qu'Élections Alberta n'aurait jamais dû accepter le processus de pétition en l'absence d'un processus de consultation avec les Premières Nations. Daniel Smith, immédiatement, a réagi en disant que cette décision était antidémocratique, en disant aussi que son gouvernement allait la porter en appel. Mark Carney, hier, lui, a dit que toutes les provinces avaient un droit démocratique de choisir leur avenir, mais qu'il fallait quand même suivre les règles, y compris en consultant les Premières Nations et en se conformant à la loi sur la clarté référendaire. Bref, on peut s'attendre à des questions à ce sujet aussi cet après-midi. La signature de l'entente va avoir lieu vers 13h30 à Calgary. Daniel Smith va répondre aux questions des journalistes vers 14h45. Mark Carney vers 15h25, donc deux points de presse séparés. D'ailleurs, on avait aussi fait ça de manière séparée là, en novembre dernier quand on avait signé ce premier protocole d'entente du côté du bureau du premier ministre. On me dit que ça donne comme ça puis qu'il n'y a pas de raison particulière pour laquelle les deux premiers ministres ne font pas ça ensemble, mais peut-être qu'ils veulent éviter de devoir répondre à des questions plus embêtantes là, côte à côte.
0: Yasmine Mehdi à Ottawa, merci, à bientôt.
1: Bon week-end.
0: Bon week-end. Marie-Hélène Tremblay à Québec, bonjour.
2: Bonjour, Alec.
0: Alors, les couteaux volent bas entre le Parti québécois et le Parti conservateur du Québec. Là, le Parti québécois accuse Éric Duhaime et son candidat dans Arthabasca, qui était lui-même en passant, ça me fait beaucoup rire, d'avoir peut-être dépensé au-delà de la limite permise là, lors de l'élection partielle dans Arthabasca l'été dernier.
2: Oui, et les chefs du PQ et du PCQ, Alec, étaient à quelques pas l'un de l'autre ce matin. Paul Saint-Pierre Plamondon et Éric Duhaime prenaient la parole aux assises de l'Union des municipalités du Québec, qui se déroule ici à Québec. Il n'y a pas besoin de vous dire que les deux se sont ignorés pendant l'événement, parce que le Parti québécois a déposé une plainte à Élections Québec, estimant que le Parti conservateur n'a pas déclaré toutes les dépenses qui ont été faites durant l'élection partielle dans Arthabasca. Le PCQ a déclaré des dépenses d'un peu plus de 108 000 $. C'est environ 4 000 $ de moins que le maximum qui était autorisé. Mais selon les calculs du PQ, les conservateurs auraient plutôt dépensé entre 155 000 et 237 000 $. Quand même une différence assez appréciable. Alors, comment le Parti québécois en arrive à ce résultat? Essentiellement pour deux raisons. D'abord, son éditeur aurait vendu à Éric Duhaime 4 000 exemplaires de sa biographie à 1,70 $, alors que le prix de détail, on le comprend, là, c'est d'environ 23 $. Alors, des livres, par ailleurs, qui ont été distribués gratuitement lors du porte-à-porte. D'ailleurs, dans la plainte déposée par le PQ, on a même de voir quelques photos qui montrent effectivement les livres laissés sur le pas de la porte ou dans la boîte aux lettres des lecteurs dans Arthabasca. Et par ailleurs, le PQ remet aussi en question les frais de l'allocation d'une résidence. Là-dessus, le Parti conservateur a déclaré effectivement l'avoir loué 2000 $ par mois, alors que sur un site de location, la résidence est offerte à 3000 $ par semaine. Alors, Éric Duhaime n'a pas du tout apprécié cet article ce matin qui a paru dans le Journal de Québec. Il n'a pas mis de temps à donner sa version des faits, accusant le Parti québécois de mener rien de moins qu'une campagne de salissage à son endroit. Il a affirmé ce matin avoir demandé un avis au DGEQ concernant son livre, avis qu'il dit avoir respecté. Quant à la résidence louée, Éric Duhaime dit ne pas avoir loué l'entièreté de l'immeuble et ne pas l'avoir occupé non plus durant toute la campagne. Alors, on a vraiment senti Éric Duhaime piqué au vif par ces accusations du PQ. Parce que pour le chef conservateur, le PQ, rien de moins, est en mode panique. Pourquoi? Parce qu'il baisse dans les sondages. Et le Parti québécois, de son côté, persiste à dire qu'il y a eu des irrégularités, des manques à l'éthique, et c'est pourquoi il a déposé cette plainte au DGEQ qui mène actuellement des vérifications. Mais clairement, Alec, là, sur le plan politique, là, on le sent bien, là, c'est comme un peu une bataille de chat de ruelle là, ce matin. Le PQ...

0: perche à nuire au Parti conservateur avec cette plainte. Mais quand on regarde un peu plus près, pourquoi? Si on prend le cas de la Capitale-Nationale, qui est un terreau fertile aux conservateurs, le PCQ est en tête et devance le Parti québécois. Et il n'y a pas si longtemps, c'était l'inverse. C'était le PQ qui était premier à Québec. Alors, visiblement, on a décidé de jeter les gants, de commencer la campagne. Et l'idée aussi, c'est d'écorcher l'adversaire et de semer un doute chez l'électeur.
1: Oui, et dans plusieurs régions, là, ça va se battre férocement entre le Parti Absolument. Conservateur et le Parti québécois. Alors, c'est pas, je pense que c'est pas dénué de campagne électorale à venir comme attaque, effectivement, ce matin. Un petit mot peut-être avant de se laisser sur Christine Fréchette qui s'envole pour la France ce soir pour une mission économique de quelques jours.
0: Oui, elle profite en fait de la semaine de relâche pour effectuer cette deuxième mission à l'étranger après Washington. Elle va donc se rendre à Paris. Un choix, bon, qu'on dit évidemment évident compte tenu des liens qui unissent la France et le Québec. On a évoqué, Alec, une possible rencontre avec le président Emmanuel Macron. Et si ça se confirme, tout ça, ben, disons-le, ce serait un bon coup pour Christine Fréchette qui aura encore droit à beaucoup de visibilité la semaine prochaine parce que ça ne siège pas. Et donc, plus de visibilité que ses adversaires politiques. Alors, deux secteurs économiques dans sa mire durant cette mission, la défense, minéraux critiques. Évidemment, on veut profiter de cette manne de 800 millions d'euros projetée par l'Europe dans le secteur de la défense. Il y a plusieurs rencontres qui sont prévues avec des joueurs intéressés, des gens qui travaillent dans le secteur de la défense, qu'on pense à Airbus ou à Dassault. Il y a aussi le fait que les relations plus difficiles avec les États-Unis, évidemment avec les tarifs imposés, ça amène la première ministre à vouloir augmenter les exportations du Québec vers la France. Mais quand on regarde de plus près, quand on regarde les chiffres, il y a beaucoup de travail à faire. En 2024, il y a à peine 1,6% des exportations québécoises qui sont allées vers la France, 73% vers les États-Unis. Alors, ça s'annonce un travail assez long et compliqué pour y arriver.
1: Marie-Hélène Tremblay, bonne fin de semaine. On se retrouve mardi. Lundi, je serai absent. Ce sera Mathieu Bellumeur. Mais on se retrouve mardi.
0: Bon week-end.
1: Au revoir. Sur la scène internationale maintenant, le voyage de Donald Trump en Chine s'est terminé ce matin et il a quitté Pékin en revendiquant un nouveau partenariat basé sur la stabilité, des accords commerciaux fantastiques, a-t-il dit avec son homologue Xi Jinping. Alors on se rend à Taipei faire le point avec notre correspondant Philippe Leblanc en Asie. Bonjour Philippe.
2: Bonjour.
1: Alors, malgré les éloges, le président américain quitte la Chine avec quand même peu de concret à annoncer.
2: Et c'est probablement ce qui est le plus difficile à accepter dans tout ça parce que, rappelez-vous, il avait écrit sur les réseaux sociaux avant même de se rendre à Pékin « Je veux que la Chine ouvre son marché ». Il est arrivé là accompagné d'une importante délégation de gens d'affaires et de son administration. Il y avait 17 chefs d'entreprise, chefs d'entreprise de Boeing, de Nvidia, il y avait Elon Musk de Tesla. Et on voulait annoncer vraiment quelque chose. Et là, on sort de cette rencontre-là de deux jours avec aucune annonce confirmée par la Chine. La Chine fait simplement dire qu'on a discuté d'une relation mutuellement bénéfique. On a dit que diplomatiquement, ça a été un succès. Donald Trump, lui, veut aller plus loin. Il dit qu'il y a eu des accords commerciaux, vous l'avez dit, fantastiques. Il parle de la Chine qui achèterait jusqu'à 750 avions Boeing, qui achèterait davantage de produits agricoles américains, dont du bœuf, qui serait peut-être même prête à aider Washington à mettre fin à la guerre en Iran. Mais tout ça, comme je le disais, c'est pas confirmé par la Chine. Donc, on va probablement en apprendre davantage au cours des prochains jours sur ce qui s'est vraiment dit, sur ce qui s'est vraiment confirmé dans ces rencontres-là. Mais Donald Trump, lui, assure qu'à tout le moins sur l'Iran, il espérait que Xi Jinping puisse être convaincu de faire pression sur Téhéran pour mettre fin à la guerre en Iran, rouvrir pleinement le détroit d'Hormuz, parce que la Chine, c'est le plus grand importateur de pétrole iranien. Tout ce que Donald Trump a dit à la sortie de la rencontre, c'est que lui et Xi Jinping étaient d'accord sur le fait que la guerre doit se terminer et que l'Iran ne doit pas posséder d'armes nucléaires. Mais encore là, Pékin ne le confirme pas.
1: Et le soutien américain à Taïwan demeure un sujet épineux.
2: Ben, on l'a vu dès la première journée, le ministère des Affaires étrangères à Pékin et les médias de propagande chinois ont été très rapides à dire que Xi Jinping, en privé, après la présence des caméras, avait dit à Donald Trump que le dossier de Taïwan, l'île démocratique autonome que la Chine revendique,

0: indique comme étant son territoire et le dossier le plus sensible, le plus important et le plus dangereux entre Washington et Pékin, et que Xi Jinping a même dit que si c'était mal géré par Washington, ça pourrait dégénérer rapidement et devenir un conflit. Ce que dit aujourd'hui Donald Trump, il a été questionné à bord d'Air Force One parce qu'il était en route après sa visite à Pékin vers les États-Unis. On lui a demandé qu'est-ce qui s'est vraiment dit? Est-ce que c'est bien le cas? Est-ce que c'est ça que Xi Jinping a dit? Ce que Donald Trump a dit, c'est que la question de l'appui d'Américains à Taïwan, parce que les Américains sont les plus grands fournisseurs d'armes, ce sont les plus grands alliés aussi de Taïwan sur la scène internationale. Il a dit ça, on ne le remet pas en question, sauf qu'il faut savoir que la Maison-Blanche bloque depuis des mois un contrat de livraison d'armes de 14 milliards de dollars à Taïwan. Et là, Donald Trump ne se commet pas. Il dit, on verra, peut-être que je vais le livrer, peut-être que je ne vais pas le livrer. Donc ça aussi, il faudra suivre dans les prochains jours, prochaines semaines.
1: En terminant, Donald Trump a aussi invité Xi Jinping aux États-Unis en septembre.
0: 24 septembre à Washington, il a été impressionné par tout ce qu'il a vu encore aujourd'hui. Il a vu le haut lieu du pouvoir, siège communiste à Pékin. Très peu de chefs d'État sont traités par une telle visite-là, donc, comme ça. Donc, il a voulu inviter Donald Trump à Washington. Et il faut savoir qu'ils vont se croiser aussi à quelques autres reprises cette semaine, les présidents chinois. Pas cette semaine, mais cette année, les présidents chinois et américains, dont encore une autre fois en Chine, au mois de novembre prochain, au sommet de l'APEC. Donc, ce qu'on est en train de faire, surtout du côté chinois, en parlant de relations mutuellement bénéfiques, c'est de construire la suite des choses, là, pièce par pièce. Parce que là, faut pas oublier qu'on sort de 2 ans de guerre commerciale, de tarifs et contre-tarifs. Donc, les Chinois ont une vision peut-être plus longue à long terme où ils veulent vraiment être traités cette fois-ci d'égal à égal avec Washington.
1: Philippe Leblanc à Taipei. Merci pour les explications.
0: Merci, au revoir.
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1: C'est Olivier Bourque qui est avec nous aujourd'hui. Bonjour Olivier.
3: Bonjour Alec.
1: Alors, dernière journée de Jerome Powell à la tête de la Réserve fédérale aux États-Unis, la Fed, et son remplaçant aura beaucoup de pression.
3: Oui, tout à fait. Jerome Powell qui quitte la tête de la Réserve fédérale aujourd'hui avait été nommé par Donald Trump, faut-il encore le rappeler.
1: Première mouture.
3: Premier mandat. Voilà, Trump 1 qui l'avait nommé, pas Trump 2, parce que Trump 2 l'a beaucoup moins aimé, on pourrait dire. Il est entré en fonction en 2018, considéré comme un républicain qui est modéré. On sait que son mandat a été houleux, beaucoup de prises de bec avec le président Trump, qui aurait tellement voulu que la Réserve fédérale baisse plus rapidement son taux directeur. Mais on le sait, pendant une grande partie de son mandat, elle est que le problème, c'est que l'inflation était dans le piton. Alors, elle était vraiment trop élevée, ne pouvait baisser donc le taux directeur. Ça a laissé de l'animosité avec le président, puis il a dit plusieurs fois que Jerome Powell était trop lent. Et après ça, il y a eu cette enquête, vous savez, sur des montants pour la rénovation du siège social de la Réserve fédérale. Et c'est d'ailleurs ce qui a ralenti l'approbation du successeur, donc Kevin Warsh, parce que plusieurs élus ne voulaient pas le confirmer alors qu'il y avait une enquête sur Powell qui a finalement été le blanchi. Alors, M. Powell qui quitte la tête, mais qui pourrait rester comme gouverneur, et son successeur, on le disait, Kevin Warsh, qui lui a déjà été gouverneur également à la Réserve fédérale. Sentez-vous la tonne de briques sur ses épaules, sincèrement?
1: Je pense que le Donald va se remettre à lui mettre de la pression pour baisser les taux, mais le problème, c'est que l'inflation demeure élevé. Alors, ça sera pas facile.
3: C'est ça le problème. Le principal intéressé l'a dit plusieurs fois. Il défend l'indépendance, la Réserve fédérale face au président américain. Il va se tenir contre les pressions exercées par le président américain. Mais vous venez de le dire, ça va être difficile. L'inflation remonte avec le conflit au Moyen-Orient. Écoutez, au Canada, on aura les données, soit dit en passant, mardi prochain. Mais aux États-Unis, c'est 3,8. Alors, c'était 3,3 donc en mars, 3,8. Ça annonce pas des baisses de taux. Et ça annonce pas nécessairement non plus une bonne relation avec Donald Trump.
1: Du côté du Québec, les entreprises derrière les centres de données contestent le tarif que veut leur imposer Hydro-Québec.
3: Oui, c'est ce que nous apprend la presse ce matin. Vous savez que la Société d'État veut imposer un tarif spécial pour les centres de données qui servent notamment pour l'intelligence artificielle. 13 cents le kilowattheure. Il s'agit d'une augmentation de 91 par rapport au tarif actuel des centres de données. Je vais vous donner un autre exemple. Le tarif L pour les grands industriels, c'est 5,5 6,6 cents le kilowattheure. Mais on sait que les centres de données, c'est très énergivore. On n'est plus dans les surplus. Il faut faire attention, effectivement, à notre énergie. C'est pas une industrie qui crée beaucoup d'emplois non plus. Donc, on leur dit, si vous venez ici, vous devrez

0: payer plus cher, mais ça sera contesté devant la Régie de l'énergie. Ce tarif est trop élevé, c'est ce qu'on dit, discriminatoire, doit être rejeté par la Régie, disent une coalition de 6 membres qui exploite 23 sites à travers le Québec, dont Q-Scale, on en a parlé d'ailleurs, on en a parlé
1: qui vient d'être racheté par Goldman Sachs,
0: exactement, Vantage et aussi Cologix. Du côté d'Hydro, ce qu'on dit, c'est que le nouveau tarif reflète les nouveaux approvisionnements en électricité, donc 12 cents, c'est les nouveaux approvisionnements. Et Hydro aussi a fait valoir qu'il s'agit d'un tarif qui est dans la moyenne des autres juridictions à voir. Donc, ça sera en vigueur le 1er novembre prochain.
1: Un petit mot sur les marchés avant de se quitter. En recul aujourd'hui.
0: Oui, en baisse. Bonne baisse quand même. On regardait ça avant d'entrer en onde. Un recul d'un pour cent, 1,5%, notamment en raison des valeurs techno. Mais il y avait un très bon texte dans CNN hier. On disait c'est probablement le temps de s'inquiéter parce que ça ressemble à 1999.
1: Vous allez vous en rappeler. La bulle techno va-t-elle se reproduire? Puis finalement, elle
0: ne
1: se reproduit pas.
0: Ça se peut. Mais il y a quand même des... On se pose des questions sur la surévaluation de certains titres d'intelligence artificielle. On ne dit pas qu'il va y avoir une bulle qui va éclater.
1: Non.
0: Mais on dit qu'il y a certains parallèles à faire. On dirait que les marchés sont comme la cigale. On chante. Alors qu'autour, il y a quand même des mauvaises nouvelles, le conflit et aussi...
1: La morale de cette histoire est toujours la même. Diversifiez vos placements. Comme ça, vous n'allez pas tous mettre vos œufs dans le même panier. Puis s'il se passe quelque chose, vous allez vous en sortir mieux que les autres.
0: Vous avez raison, professeur.
1: Merci beaucoup. OK, bye. Olivier Bourque, merci. Au revoir. Bon fin de semaine. On se retrouve après le reste du journal.
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7: Ce midi au Radio-Journal, Québec remboursera la taxe carbone aux entreprises agricoles.
8: Dans le contexte économique actuel, c'est important qu'on prenne soin du secteur agricole.
7: Mark Carney, lui, s'apprête à officialiser une entente sur le prix du carbone avec l'Alberta. Et après un sommet de 2 jours, Donald Trump se targue des accords commerciaux conclus avec la Chine. Bonjour, ici Jean-Sébastien Bernatché. Le gouvernement Fréchette veut permettre aux agriculteurs québécois de souffler un peu. La première ministre a annoncé ce matin le remboursement aux entreprises agricoles des coûts liés à la tarification carbone. C'était l'une de ses promesses lors de la course à la direction de la coalition Avenir Québec. Étienne Perrault a assisté à l'annonce. Alors, Étienne, combien d'agriculteurs pourront bénéficier de ce congé de taxe annoncé par Christine Fréchette?
9: C'est plus de 15 500 agriculteurs qui vont en bénéficier. On parle donc d'économies, Jean-Sébastien, qui oscille entre 1 200 et 4 000 par agriculteur. Ça, c'est selon l'Union des producteurs agricoles. Puis, ils vont recevoir ce montant dès le mois de juillet. Pour l'État, c'est une mesure qui est estimée à plus de 40 millions de dollars par an. Puis, selon la première ministre Christine Fréchette, ce congé de taxe, il ne va pas pour autant réduire la volonté qu'ont les agriculteurs de moins dépendre des énergies fossiles.
8: Je suis convaincue que le secteur agricole va poursuivre ses démarches, ses initiatives pour réduire son empreinte carbone. Ils sont parmi les premiers affectés par les changements climatiques, très conscients de ce que ça veut dire pour le Québec, ce que ça veut dire comme impact.
7: Alors, Étienne, que pense le milieu agricole de cette mesure?
9: C'est très bien accueilli, Jean-Sébastien, parce qu'il faut le rappeler que le Québec est la seule province au Canada qui fixe encore un prix sur le carbone. Donc, le président de l'Union des producteurs agricoles, Martin Caron, il estime qu'on vient aujourd'hui corriger une situation qui était injuste pour les agriculteurs québécois.
10: Mais c'est depuis 2015 qu'on paye des frais là-dessus. Puis, tu sais, on est rendu les seuls au niveau du Canada. Puis même aux États-Unis, il y a juste 2 États. Le reste ne paye pas ces frais-là. Alors, donc, il faut rester compétitif.
9: La première ministre Christine Fréchette a aussi annoncé une bonification du programme d'appui financier à la relève agricole.
7: Merci, Étienne.
9: Merci.
7: Au lendemain de son annonce sur la stratégie d'Ottawa concernant les énergies vertes, le premier ministre Mark Carney est en Alberta aujourd'hui pour parler d'oléoduc. Il rencontre son homologue Daniel Smith afin de signer un accord sur les conditions qui entourent la construction d'un futur pipeline. J'en parle avec Juliane Lapointe. Juliane, Mark Carney devrait notamment annoncer une baisse de la tarification industrielle sur le carbone?
11: Avec un prix moins élevé pour les entreprises qui polluent, qui sera seulement en vigueur en 2040 plutôt que dans 4 ans, comme le souhaitait l'ancien gouvernement de Justin Trudeau. Alors, ça donne du temps à l'industrie. Mais il y a aussi d'autres assouplissements, comme le fait qu'il faudra seulement une seule évaluation environnementale plutôt que deux. On accélère les échéanciers pour approuver un projet. Mark Carney, il assure qu'il ne plie pas face aux volontés du gouvernement albertain ni de l'industrie pétrolière pour calmer la grogne des Albertains. Il veut gagner la confiance des investisseurs.
12: Ce sera une occasion d'accélérer la transition énergétique et pour le Canada d'être une fournisseur fiable dans une manière qui rende le Canada plus prospère et plus indépendant.
7: Mais Julianne, la question demeure, là, quelle compagnie privée est intéressée à investir dans la construction de cet oléoduc?
11: Aucune entreprise n'a levé la main encore. Et selon la première ministre de l'Alberta, dès que les conditions du projet seront connues, que ça prendra forme, les investisseurs vont cogner aux portes. Mais ce n'est pas l'avis de l'ancienne ministre libérale de l'Environnement, Catherine McKenna.
13: Il n'y a même pas de promoteur du secteur privé. Parce que pourquoi? C'est pas à cause des risques des politiques climatiques. C'est à cause de la transition énergétique qui se fait maintenant.
11: Le point de presse de Mark Carney qui est prévu vers 13h35.
7: Merci, Julianne.
11: Je vous en prie.
14: We had a great stay. It was an amazing period of time. President Xi's an incredible guy.
7: Donald Trump est reparti satisfait de ses 2 jours de rencontre avec son homologue chinois Xi Jinping, un homme incroyable, vient-on de l'entendre dire. Les deux leaders n'ont rien annoncé de concret, mais ils ont vanté la stabilité de la relation. Je joins Manon Glovensky à Washington pour faire le point là-dessus. Manon, Donald Trump a multiplié les déclarations sur Taïwan.
15: Oui, rappelez-vous, Jean-Sébastien, l'avertissement de Xi Jinping. Hein, Taïwan bien géré, c'est la stabilité. Mal géré, c'est toute la relation sino-américaine qui est en danger. Alors, sur la question de la vente d'armes à Taïwan, une enveloppe de plusieurs milliards de dollars est disponible depuis décembre. Donald Trump dit qu'il va prendre une décision bientôt. Écoutons-le. Alors, je suis le seul à prendre cette décision et le seul à savoir ce que je vais faire, a-t-il dit au reporter qui l'accompagne à bord d'Air Force One. En entrevue à Fox News, il semble vouloir aller plus loin, prévenant Taïwan à mot couvert là, de ne pas compter sur les États-Unis. Il dit, on ne veut pas la guerre, on ne veut pas que quelqu'un dise, devenons indépendants parce que les États-Unis nous appuient.
7: Et à propos de l'Iran, Manon, Donald Trump dit n'avoir rien demandé, là, aucune faveur à la Chine.
15: Demander une faveur, c'est devoir rendre l'appareil éventuellement, dit-il. Alors, il est en train de perdre patience dans le dossier iranien. Il l'admet, mais ça ne l'empêche pas de dire qu'il réfléchit à une éventuelle levée des sanctions visant les sociétés pétrolières chinoises qui achètent du pétrole à l'Iran. Parce que c'est le détroit d'Hormuz qui est le plus important. Et avec le président Xi, ils ont convenu de 2 choses, que l'Iran ne peut pas posséder l'arme nucléaire et que le détroit d'Hormuz doit être rouvert.
7: Merci Manon.
15: Au revoir.
7: Le PQ soupçonne le chef du Parti conservateur du Québec d'avoir dépassé le plafond des dépenses permises pendant la campagne électorale partielle dans la circonscription d'Arthabasca l'été dernier. J'en parle avec Mathieu Papillon à l'Assemblée nationale. Mathieu, selon le Parti québécois, les dépenses d'Éric Duhaime pourraient être 2 fois plus élevées que ce qui a été déclaré?
16: Oui, Éric Duhaime qui avait déclaré avoir dépensé près de 109 000 $ pour cette élection partielle dans Arthabasca, ce qui respecte le plafond permis de moins de 113 000 $ de dépenses. Mais selon le Parti québécois, ces dépenses réelles pourraient s'élever à 237 000 $. Donc le PQ reproche notamment à Éric Duhaime la distribution d'exemplaires de sa biographie payée plus bas que le prix courant, ce qui contrevient à la loi. Le Parti conservateur se défend en disant qu'il avait demandé un avis à Élections Québec avant de faire cette dépense. Le Parti conservateur a aussi payé pour louer une maison pour son chef dans Arthabasca. Encore là, selon le PQ, en payant moins cher que le prix courant de cette location, Éric Duhaime se défend encore en disant qu'il n'a pas loué l'entièreté de la résidence. Donc, je vous laisse entendre le chef péquiste Paul-Saint-Pierre Plamondon et la réaction d'Éric Duhaime.
17: Lorsque des faits ne concordent pas avec la loi, c'est normal qu'on fasse appel aux institutions pour poser des questions et demander au DGE de tracer une ligne.
18: Il dit qu'il veut faire de la politique autrement, M. Plamondon. Est-ce que c'est ça qu'il parle de, quand il dit qu'il veut faire de la politique autrement? Il veut descendre dans les égouts pour faire de la politique de cette nature-là? On n'a rien à se reprocher. Les allégations aujourd'hui, elles sont fausses.
16: Jean-Sébastien, le Parti québécois a donc officiellement porté plainte à Élections Québec dans ce dossier. Si une enquête est ouverte et que les soupçons du PQ s'avèrent, Éric Duhaime pourrait perdre le droit de se présenter à une élection.
7: Merci Mathieu.
16: Au revoir.
7: C'était le volet national et international du Radio-Journal.
19: À Moncton, ici Maxime Bossonnet, voici vos informations régionales. Au Nouveau-Brunswick, l'examen interne sur l'évasion d'un détenu en février à la prison de Shediac est terminé. Le ministère de la Justice et de la Sécurité publique a déterminé que l'évasion aurait pu être évitée. Le 12 février dernier, un détenu nommé Todd John Lewis a escaladé une clôture et s'est enfui à pied. Ce n'est que 5 heures plus tard que la GRC a été alertée. Dans un communiqué de presse aujourd'hui, le ministre de la Sécurité publique dit que quelques membres du personnel n'ont pas répondu aux attentes minimales, que des mesures correctives ont été adoptées et que ça touche un nombre limité d'employés. Le ministère indique également que des changements ont été apportés. Todd John Lewis a été retrouvé 40 jours après son évasion. En Nouvelle-Écosse, quelques temps avant la mort d'un client devant le bar Halifax Ale House, les videurs de l'établissement avaient reçu l'ordre de ne pas avoir de contact physique avec les clients en raison de plusieurs agressions présumées impliquant le personnel de sécurité. Le 24 décembre 2022, Ryan Sawyer, un client, a été étranglé à mort pendant 2 minutes par un videur du bar. Il a été condamné à 4 ans de prison. Mais selon des documents, les enquêteurs se sont également penchés sur 3 autres agressions présumées impliquant des videurs du Ale House survenues plus tôt dans l'année avant le drame. 2 grandes agences de notation de crédit chargées d'évaluer la capacité de l'île du Prince-Édouard à rembourser ses dettes ont abaissé les perspectives financières de la province. Moody's et S&P ont dégradé la cote de crédit de l'île du Prince-Édouard, la faisant passer de stable à négative, compte tenu du déficit de 410 millions de dollars et de l'endettement croissant. Les agences estiment que l'île du Prince-Édouard est moins susceptible de rembourser ses dettes à temps. Voilà ce qui complète vos informations régionales. C'était Maxime Bossonnet. Merci d'être à l'écoute.

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1: Rebonjour. Dans quelques minutes, il sera question du ministre Jean-François Roberge qui force les journalistes à embaucher des avocats pour les représenter lorsqu'ils contestent un refus d'obtenir un document en vertu de la loi sur l'accès aux documents publics. Alors, cette nouvelle obligation, à laquelle s'oppose le barreau d'ailleurs, coûte cher et incite les organismes et ministères à dire non, sachant que plusieurs journalistes n'ont pas les moyens d'aller plus loin en payant des frais d'avocat. Alors, Éric-Pierre Champagne, qui suit ce dossier de près à titre de président de la Fédération professionnel des journalistes du Québec, va être avec nous pour nous expliquer les risques et les dangers de cette nouvelle obligation imposée par Québec. Chantal Hébert et Michel Séauger vont nous parler de la politique énergétique de Mark Carney, de l'Alberta, mais aussi de Christine Fréchette qui s'envole vers Paris dans les prochaines heures. Et en fin d'émission, je vous rappelle qu'on parle hockey, mais surtout humour absurde et autodérision avec Richardson Zephyr et Kevin Raphaël. Ce sera vers 12h40. Mais pour tout de suite, de passage aux assises de l'Union des producteurs agricoles du Québec à Drummondville, Christine Fréchette a annoncé ce matin que le gouvernement va rembourser les coûts liés à la tarification carbone aux entreprises agricoles. Québec va injecter 87 millions de dollars dans un programme de compensation pour permettre aux agriculteurs de souffler un peu, une mesure qui devrait toucher près de 16 000 producteurs. J'en parle avec Martin Caron, président de l'Union des producteurs agricoles, l'UPA. Monsieur Caron, bonjour.
2: Oui, bonjour.
1: Alors, c'est une demande de longue date de vos membres. Qu'est-ce que cette mesure-là va changer pour eux?
2: Bien, tout d'abord, de longue date, oui, il faut se rappeler, c'est depuis 2015 que nos producteurs et productrices agricoles, quand ils font des achats, soit de gaz naturel, propane, diesel, contribuent au fonds d'électrification. Et bien souvent, ces fonds-là, nos producteurs n'avaient pas accès à ces fonds-là directement. Et il faut réaliser aussi qu'on est le seul endroit au niveau du Canada qui a cette tarification carbone-là. Et même côté américain, il y a juste deux États parmi les 50 États qui ont des choses comme ça. Mais on est sur les mêmes marchés. Alors donc, il fallait remédier à la situation pour amener l'aspect de compétitivité de nos entreprises. Alors donc, on accueillait ça vraiment positivement ce matin, qu'il y ait une annonce pour qu'il y ait un remboursement. Puis il faut le mentionner.

0: ça aux gens. Les tracteurs qu'on utilise, les équipements qu'on utilise présentement, ben, c'est le diesel. On n'a pas d'autres options présentement. Ça qu'on peut pas dire qu'on peut transférer côté électrique. C'est le diesel qu'on a besoin. Et puis, je pense que les gens sont au courant avec tout le conflit géopolitique présentement. Le coût a explosé au niveau du diesel. Alors donc, d'avoir des paiements rapidement au mois de juillet, ça va aider au niveau de la liquidité de nos producteurs et productrices agricoles.
1: Donc, c'est ça. Le fonctionnement, c'est que le gouvernement va verser 87 millions de dollars à la financière agricole pour financer ce programme de compensation. Et ça devrait se faire par dépôt direct, là, sans grande bureaucratie. Ça devrait être pas trop compliqué pour les agriculteurs. Là.
0: Exactement. C'est une méthode simple. Puis là-dessus, c'est sûr qu'au-delà des entreprises qui ont été ciblées, on va regarder, il y a peut-être d'autres entreprises qui passent un petit peu à côté du programme, puis on va travailler avec la financière agricole et le ministère de l'Agriculture pour trouver des solutions là, s'il y avait des entreprises là, qui n'avaient pas accès, parce que on parlait d'un programme permanent, puis on parlait aussi d'avoir une équité pour aider les entreprises de côté compétitif. Ça qu'on va travailler en collaboration avec le ministère et la financière agricole du Québec.
1: Le gouvernement ajoute aussi 8 800 000 $ pour soutenir la relève agricole. Maintenant, il y a un jeune agriculteur en démarrage là, qui va pouvoir recevoir jusqu'à 65 000 $. Qu'est-ce que ça change en début de carrière pour un agriculteur d'avoir un montant comme celui-là?
0: Ça change énormément. La première chose qu'il faut mentionner aux gens, depuis 2010, il n'avait pas d'actualisation des programmes. Donc, il y a en 2010, aller jusqu'à aujourd'hui, c'était 50 000 $ tout dépendant de la formation. Dans d'autres cas, ça pouvait être 25 000 $ Il n'y avait pas eu d'actualisation ou d'indexation à ces montants d'argent-là pour aider au niveau des entreprises. Et je pense que les gens sont bien au courant tout le côté de l'inflation, le prix des terres, les augmentations au niveau des équipements de technologie. Alors donc, il était grand temps qu'on actualise minimalement ces programmes-là. Donc, c'est bienvenu. Et pour les entreprises en démarrage, il y a un côté d'investissement énorme quand les gens décident d'aller en agriculture. Ces investissements-là, on est le secteur où ça prend le plus de capitalisation pour avoir $1 de recette monétaire. Il faut investir tout près de $7 pour avoir $1 de recette monétaire. On est le secteur où c'est plus haut. Alors donc, c'est complexe, c'est pas évident. Alors l'avenir de ça va vraiment donner un coup de pouce, puis il faut rajouter à cette annonce-là aussi qu'on va laisser tomber, entre autres, le programme qu'on parle de relève agricole à temps partiel ou à temps plein. Pour nous, c'était vraiment une injustice, parce que dans bien des cas, nos jeunes, la relève, se trouvaient des emplois à l'extérieur pour être capables d'arriver financièrement sur les entreprises, mais ils étaient pénalisés par rapport à ça. Et ça n'avait aucun sens. Les gens mettaient des heures par semaine pour trouver une façon de faire d'arriver. Alors donc, le gouvernement a décidé d'arrêter ça et de dire, ben, quand c'est une relève, on appuie la relève à un démarrage et on ne retient plus le côté temps plein ou temps partiel.
1: Là, vous parlez des investissements nécessaires en début de carrière. C'est vrai, vous avez raison. Faut acheter des terres, faut acheter parfois des bâtiments ou les rénover, il faut acheter de la machinerie, ça coûte très, très cher. Elle est difficile à trouver, la relève agricole. Est-ce qu'un montant comme 65 000 $ va vraiment faire une différence?
0: Mais ça fait partie des éléments qu'on mentionnait, de dire que la première des choses, si on reconnaît, on va commencer à actualiser les programmes qui sont là. Donc aujourd'hui, c'est la première étape. Mais c'est sûr, du côté du soutien financier, c'est sûr qu'il va falloir être capable d'aller plus loin là-dessus. Dans bien des cas, au niveau des grands manufacturiers, on entend parler un soutien financier à des taux d'intérêt bons. Alors, il va falloir être capable de trouver une façon de faire ou un outil ou un véhicule pour aider nos entreprises. Comme je viens de le mentionner, beaucoup d'investissements à faire pour les prochaines années, faire face au changement climatique, faire face aussi au bien-être animal. Alors, il va falloir regarder le côté de la restructuration financière, c'est-à-dire avoir des programmes pour soutenir les jeunes et pour amener une prévisibilité pour les premières années. Si on recule de là 15 ans ou 20 ans, les 5 premières années étaient importantes pour la survie d'un jeune qui se lançait en agriculture. Aujourd'hui, on parle de 10 ans. Alors donc, il faut avoir des programmes. Si on est capable de le faire pour les grands manufacturiers, je pense qu'on est capable de le faire de nos jeunes de la relève dans chacune de nos régions et ruralités au Québec.
1: Martin Caron, avant de se quitter, j'aimerais vous entendre sur le printemps qu'on a connu, un printemps assez tardif, là, froid, pluvieux. Comment ça se passe dans les champs pour les semences? Est-ce que c'est on est en retard par rapport à d'autres années?
0: C'est sûr qu'au niveau de la moyenne, on est en retard. Si on regarde l'an passé, on a vécu la même chose l'an passé. Alors, vous savez, en tant que producteur, on vit d'espoir. On vit d'espoir beaucoup en même temps qu'on regarde les choses. La fin de semaine qui annonce chaud et beau va nous permettre de continuer et de faire nos travaux. Mais c'est sûr que ça crée de l'incertitude, de l'anxiété dans des cas parce que il reste qu'on veut faire nos travaux le plus rapidement possible et avoir des rendements. Mais je pense que nos producteurs sont tout le temps résilients. C'est pour ça que le côté soutien financier puis au niveau du côté administratif aussi, qu'on parle d'allègement réglementaire sur le côté de la paperasse, c'est des éléments qu'on a vraiment besoin parce qu'on a à faire face à des gros enjeux au niveau des changements climatiques. Puis adapter nos pratiques, ça demande quand même l'investissement puis de l'accompagnement.
1: Martin Caron, président général de l'Union des producteurs agricoles, merci d'avoir été avec nous.
0: Merci et au plaisir.
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1: Le gouvernement du Québec travaille fort pour empêcher les journalistes de contester les refus d'accès à l'information des organismes publics. Québec impose dorénavant aux journalistes d'être représentés par un avocat pour se présenter devant le tribunal de la Commission d'accès à l'information. Et le ministre responsable de ce dossier, Jean-François Roberge, a maintenu la ligne dure cette semaine lors de l'étude des crédits budgétaires du gouvernement. Il invoque la loi sur le barreau. Même si le barreau du Québec lui-même est pourtant d'accord pour que les journalistes se représentent eux-mêmes devant cette commission. Éric-Pierre Champagne, président de la Fédération professionnelle des journalistes du Québec, la FPJQ, également journaliste à la presse, suit ce dossier de près. Il est avec moi en studio pour nous expliquer pourquoi on doit s'y intéresser. Éric-Pierre, bonjour.
3: Bonjour.
1: Alors, c'est un changement de cap pour le gouvernement, il faut le dire. Depuis plusieurs années, les journalistes qui contestaient le refus d'obtenir un document de la part d'un organisme pouvaient aller se représenter seuls et expliquer pourquoi on juge que cet organisme doit donner des documents importants. Qu'est-ce qui fait qu'on a changé de cap et que le gouvernement maintenant souhaite que chaque journaliste soit représenté par un avocat?
3: En fait, la réponse claire, c'est on le sait pas. Il y a une décision qui a été rendue en 2013 pour mon collègue William Leclerc qui est recherchiste à la presse. Il s'est retrouvé devant cette situation-là. Le gouvernement avait plaidé à l'époque qu'il n'était pas avocat, qu'il ne pouvait pas se représenter seul devant la commission d'accès à l'information. C'est allé devant la Cour du Québec. La Cour lui a donné raison. Alors, la Cour a interprété la loi et a jugé que c'était pas nécessaire pour un journaliste d'être représenté par un avocat. Fin de l'histoire, on n'entend plus parler de 2013 jusqu'en 2025. Alors, pendant toutes ces années-là, tout continue. Les journalistes peuvent faire des demandes de révision devant la CAI, il n'y a pas de problème. Et l'année dernière, il y a un premier cas, c'est Frédéric Plante, qui est maintenant journaliste au Toronto Star, qui était journaliste à la presse, entre autres, qui se retrouve avec une telle situation. Tout à coup, le procureur général du Québec prétend: tu n'es pas avocat, tu ne peux pas te représenter devant la CAI. Et là, depuis, il y a d'autres cas qui se sont ajoutés. Alors, pourquoi? Je l'ignore. Il faudrait poser la question au gouvernement. Mais pourquoi, tout à coup, on revient sur ce dossier-là qui a été entendu et qui a été analysé par les tribunaux? Là?
1: Concrètement, qu'est-ce que ça change pour le public là, qui nous écoute? Parce que, bon, ça peut avoir l'air un peu de la poutine interne du travail journalistique. On demande des documents à des ministères, des sociétés d'État, des organismes. Parfois, on nous les donne, parfois, on ne les donne pas. Parfois, ils sont très lourdement caviardés. Puis là, les journalistes vont porter ça en appel devant la Commission d'accès à l'information. Mais pour monsieur, madame, tout le monde qui nous écoute, pourquoi c'est important?
3: Bien, c'est important. Je vous donne un des très bons exemples à ça, c'est il y a 2 ans, une enquête du Journal de Montréal sur le scandale des dépenses publiques à l'Office de consultation publique de Montréal. Alors, essentiellement, cette enquête-là reposait sur quoi? Sur des factures. Des factures obtenues comment? Via l'accès à l'information. Alors, je n'ai pas besoin d'expliquer tout ce qui s'est passé ensuite suite à ce scandale-là.
1: Oui, il y a eu démission, il y a eu congédiement.
3: Démission, ouais, et oui. Tout ça. Donc, ça a eu des répercussions très importantes. Alors ça, c'est un exemple parmi tant d'autres. Il y en a des centaines chaque année, des médias qui produisent des reportages, des enquêtes basées sur des documents obtenus en vertu de l'accès, la loi sur l'accès à l'information. Donc, c'est très important dans notre société démocratique là, de pouvoir avoir cet outil-là.
1: Donc, la loi, elle existe. On peut faire la demande donc d'obtenir des documents. Le problème, c'est si on exige la présence d'un avocat pour contester le refus. Là, c'est une barrière supplémentaire, dans le fond. C'est que là, il y a un coût à ça. Les avocats, ça coûte cher.
3: Bien, premièrement, il y a un coût à ça, c'est évident. Surtout dans le contexte actuel, on le sait. Bon, les médias vivent une crise financière importante. Il y a des médias carrément qui n'ont plus de services juridiques, là, parce qu'à un moment donné, ils sont en train de gratter les fonds de tiroir. Donc, ils vont couper l'eau où ils peuvent. Ils ont carrément plus de services juridiques. Donc, s'ils doivent avoir des avocats, ils vont aller à l'externe. Ça, c'est un problème. Deuxième problème, en fait, qui est peut-être le premier en réalité, c'est on vient un peu nuire à l'indépendance du journaliste. On l'empêche de faire son travail, on l'empêche d'obtenir des documents. On met des bâtons dans les roues pour l'empêcher d'obtenir des documents qui sont d'intérêt public. Alors, c'est ça qui est en cause en réalité, là. C'est vraiment ça qui est problématique et c'est très dommage que le gouvernement s'obstine dans cette voie-là parce que les tribunaux, en fait, ont rendu plusieurs décisions, même dans la dernière année. À deux reprises, la Commission d'accès à l'information a donné raison aux demandeurs. Et à deux reprises, la Cour du Québec, parce que le PJQ avait porté l'affaire en appel, et à deux reprises, la Cour du Québec a dit non, c'est pas nécessaire pour ces journalistes-là d'être représentés par un avocat. Et là, le gouvernement s'obstine et porte l'affaire en Cour supérieure. Malgré le fait que dans les 12 dernières années, on a eu 5 décisions des tribunaux qui vont toutes dans la même direction, ce n'est pas nécessaire pour un journaliste d'être représenté par un avocat devant la CAI.
1: Là, on pourrait penser que les avocats, eux, sont contents d'avoir de nouveaux clients, d'aller représenter des journalistes devant la Commission d'accès à l'information, mais c'est pas le cas. Le bâtonnier, donc le patron du barreau du Québec, est allé témoigner en disant « Nous, on n'a pas besoin de représenter des journalistes. »
3: Ben tout à fait. En fait, il est allé même plus loin que ça. Il a carrément dit, lui, il était tout à fait ouvert à ce qu'on fasse une modification, une simple modification à la loi sur le barreau, parce que la loi prévoit que si on devant un tribunal, si on représente un tiers, on doit être représenté par un avocat. Sauf que cette loi-là prévoit des exceptions. Prévoit des exceptions devant, notamment, les petites créances.
1: Oui, on peut se représenter seul.
3: Oui. Même une entreprise n'a pas besoin. Le patron de l'entreprise n'a pas besoin d'un avocat. Le tribunal administratif du logement, même chose. Quelqu'un qui serait propriétaire là, de, je sais pas moi, de centaines de logements, il y a une compagnie et tout ça, il va devant le TAL, il n'y a pas besoin d'un avocat. Il y a plusieurs sections du tribunal administratif du Québec, c'est la même chose, on n'a pas besoin d'un avocat. La commission des normes du travail, là, le nom a changé, c'est rendu extrêmement long, là, mais la même chose, on n'a pas besoin d'un avocat. Alors, ce que le barreau a dit, puisque la FPJQ demande aussi, on a juste une exception à ajouter. Ajoutons la CAI à ça et le problème est réglé.
1: Là, donc, si Jean-François Roberge, encore cette semaine, répète qu'il ne fait qu'appliquer la loi, ben, le fond, ça fait son affaire et ça donne l'impression qu'il est bien content d'avoir plus d'obstacles pour les journalistes à obtenir des documents, plus de frais, donc moins de contestation des documents, parce qu'on n'a pas l'argent pour se rendre jusqu'à la commission. Ça fait un peu son affaire.
3: Ben, je pense que oui, ça ressemble à ça. Puis en même temps, quand il dit qu'il fait appliquer la loi a été interprétée là, 5 fois. Les tribunaux ont conclu que ce n'est pas nécessaire. Alors, quand il dit qu'il fait appliquer la loi, je veux dire, à un moment donné, c'est qu'il ne prend pas acte des décisions des tribunaux qui ne sont pas de cet avis-là.
1: Un peu de mauvaise foi là-dedans.
3: Ben, je trouve.
1: Oui. Éric, excusez-moi, je vais juste remettre.
3: Il y a beaucoup de champagne, mais je ne suis pas ministre.
1: Je m'en allais dire François-Philippe Champagne. Vous y ressemblez pas pourtant.
3: Non.
1: Éric-Pierre Champagne. Oui, il y a beaucoup de champagne, c'est ça. Merci beaucoup d'être venu avec nous. Je rappelle que vous êtes président de la FPJQ et journaliste à la presse. Merci.
3: Merci.
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1: Michel et Chantal, bonjour.
4: Bonjour. Il y a beaucoup de champagne en studio, c'est ça? Hein?
1: Des champagnes en studio, des champagnes en politique. Là, on va parler de politique fédérale. Oui. Le cerveau est bien rempli aujourd'hui. Parlons de Mark Carney d'énergie. Annonce aujourd'hui, donc, sur l'énergie en Alberta. Mark Carney, qui est avec Daniel Smith à Calgary, va annoncer donc qu'on permet à l'Alberta d'avoir une taxe industrielle sur le carbone moins élevée que ce qui était prévu par le gouvernement Trudeau. On modifie les échéanciers pour qu'on donne plus de temps à l'Alberta avant que la taxe carbone augmente là, jusqu'à 130 $ la tonne. Il y a eu une annonce hier en matière d'électricité. On sait que le Canada veut que les provinces doublent leur production d'électricité d'ici 2050, qu'il y ait davantage d'interconnexions entre les provinces également, donc un réseau plus fiable. On parle beaucoup d'énergie ces temps-ci, Chantal. Est-ce que vous voyez un lien entre les différentes annonces qui ont été faites hier, aujourd'hui?
4: Oui. Il y a un point commun entre les annonces et on peut inclure celle de vendredi en fin d'après-midi. Dans ce cas-là, comme dans le cas de l'électricité, il s'agissait de consultations courtes, un mois, sur des assouplissements.

0: au cadre réglementaire qui encadre évidemment l'approbation de grands projets ou de projets. Et à chaque étape, ça touche des projets qui s'intéressent aux richesses naturelles, les mines, les pipelines, etc. Mais deux, chacune des suggestions comporte un recul par rapport au cadre de politique climatique mise en place sous le gouvernement de Justin Trudeau, sans compensation évidente. Alors, en gros, on mise sur les richesses naturelles, effectivement, pour revitaliser l'économie canadienne, et on pousse vers plus tard les objectifs climatiques du Canada. M. Carney n'a pas dit ça comme ça, mais quand on lui a demandé si les cibles climatiques du Canada tenaient encore, en point de presse plus tôt cette semaine, la réponse, ça a été « je vais vous tenir au courant ». Et ce qui ne donne pas un sens. Et d'ailleurs, à chacune de ces annonces-là, y compris celle d'aujourd'hui, on ne reçoit jamais d'éléments d'information qui montrent l'impact ou le donnant-donnant sur le tracé du Canada vers des cibles de réduction des gaz à effet de serre.
1: Il a dit ce matin, c'était hier, je pense qu'il s'est fait poser la question, Mark Carney, il a dit « Vaut mieux une taxe industrielle sur le carbone à 130 $ la tonne que l'Alberta respecte plutôt que le prix actuel qui est autour de 40 $ la tonne, étant donné que le marché est inférieur et qu'on n'oblige pas l'Alberta à se conformer au plafond. Est-ce que vous achetez cet argument-là, Michel? »
2: C'est à peu près comme dire, les gens respectent pas les limites de vitesse sur les autoroutes, on va les enlever. Je n'en reviens pas. Depuis quelques heures, je ne peux pas m'empêcher de penser à Stephen Guilbeault et de me demander combien de temps il va pouvoir rester au sein du caucus du gouvernement, parce que de toute évidence, tout ce que ce à quoi il croit, puis. Guilbeault est pas tout seul, c'est pas une espèce d'icône qu'on promène. Il y a bien des gens qui voient les questions environnementales de cette façon-là. C'est un camouflet, plus qu'un camouflet, même c'est une claque sur la gueule à tous les gens qui sont comme ça. Monsieur Carney, une partie de sa popularité était que c'était le banquier qui comprenait les questions de changement climatique et d'environnement. Il avait écrit un livre là-dessus, etc. Ça faisait partie des raisons pour lesquelles les gens qui aimaient Monsieur Carney aimaient Monsieur Carney. Je suis pas sûr que ces raisons-là sont aussi fortes aujourd'hui. Mettons ça comme ça.
1: Bon, il y a Stephen Guilbeault, effectivement, Chantal, qui a déjà exprimé son mécontentement par rapport aux différentes mesures que Mark Carney met en place ou modifie par rapport à l'ère Trudeau. Est-ce qu'il y a d'autres députés libéraux? Est-ce qu'il y a d'autres grognes? Est-ce qu'il y a des gens qui sont insatisfaits de ce qui se passe? Ou c'est pas mal tout seul? Il est pas mal tout seul dans son coin, Stephen Guilbeault?
0: Il est pas mal tout seul dans son coin à s'exprimer. Ça n'empêche pas qu'un certain nombre de ses collègues, effectivement, sont plus ou moins confortables et pourraient le devenir plus. Parce qu'entendons-nous, là, ce dont on parle pour l'instant, c'est quand même dans l'abstrait. C'est-à-dire, le gouvernement se donne toutes sortes de droits et fait toutes sortes d'allègements. En principe, et notamment pour faciliter l'arrivée en chantier d'un pipeline vers la côte ouest, ou encore pour augmenter la production d'électricité, on va permettre plus de gaz naturel dans la production d'électricité. On dit que ça va être temporaire. Je pense que M. Carney sera plus premier ministre le jour où ça sera plus dans le portrait. Mais tout ça pour dire que le malaise, pour l'instant, ne s'exprime pas. Est-ce que ça va devenir plus tangible? Par exemple, aujourd'hui, quand on va annoncer ce qu'on va annoncer et qu'on sait déjà, il y a d'autres choses qu'on sait déjà. C'est, par exemple, que l'entente d'aujourd'hui va mener à la soumission d'un projet de pipeline qui traverserait la Colombie-Britannique par l'Alberta d'ici le 1er juillet, que le gouvernement du Canada s'engage à décréter que c'est un projet d'intérêt national d'ici le 1er octobre prochain, c'est bientôt, et à voir à ce que le projet soit approuvé et mis en chantier au 1er septembre 2027. Là, on tombe dans le réel, avec éventuellement un tracé. Et si je cherchais des gens qui trouveront ça malaisant, dépendant de la tournure que ça prend, je regarderais du côté du caucus libéral de la Colombie-Britannique, par exemple.
1: Mais là, ça prend un promoteur privé, Michel, pour faire ça. Je veux dire, c'est le beau d'avoir une entente avec l'Alberta, puis d'avoir des tracés, puis d'avoir des dates, comme vient de les expliquer Chantal, mais ça prend quelqu'un qui va mettre des dizaines de milliards dans le projet.

0: C'est le bout où il y a un fantôme. C'est le bout où il y a un fantôme. Il n'y a pas, dans les communiqués qui ont été émis, de promoteur privé qui est intéressé là. C'est une entente Alberta-Canada. Alors, j'espère bien qu'il va en avoir un. Sinon, on va être propriétaire d'un autre pipeline. De toute évidence, la décision politique du gouvernement Carney de faire ça, de faire tout ce qu'il a fait en matière d'énergie depuis quelques jours, est primordiale pour lui et ça passe devant ces considérations-là. Moi, je ne suis pas sûr qu'il ne va pas se réveiller avec une grosse surprise au niveau de l'opinion publique, mais de toute évidence, M. Carney a fait son lit, là. Il s'en va par là, électricité, etc. D'habitude, ce n'est pas quelqu'un qui change d'idée facilement.
1: Ouais, il faut que vous situiez ça quand même dans le cadre plus large de ce qui se passe, non seulement avec les États-Unis et la relation commerciale et la guerre commerciale, mais ce qui se passe aussi entre les États-Unis et la Chine. Et là-dessus, qu'est-ce qu'on entendait et qu'est-ce qu'on a vu au Québec avec les fabricants de meubles qui ont fermé boutique? C'était pourquoi? C'était parce que leurs produits étaient plus capables de soutenir la concurrence des produits à rabais de la Chine. Plus les États-Unis vont aller dans cette direction-là, plus sans relation privilégiée du côté canadien, ça va être difficile. Et là, ce à quoi ça mène éventuellement, c'est une désindustrialisation d'une économie. Ce qu'on voit Mark Carney faire, c'est parier non pas sur le secteur industriel ou manufacturier qu'on tente de sauver, mais sur les richesses naturelles du Canada. C'est à ça qu'on revient, parce que c'est ça sur lequel on a le plus de contrôle. Là-dessus, ça va pour le discours du premier ministre. Mais à la fin, animer tout ça, et il y a quand même un élément politique certain. Là, regardez les dates. 1er octobre 2026, le gouvernement fédéral dit « Youpi, on accepte un projet de l'éoduc ». En principe, Mme Smith voulait faire un référendum qui aurait pu porter sur la sécession en octobre 2026. 1er octobre 2027, on met tout ça en chantier. Les élections en Alberta sont à l'automne 2027. Alors, je dirais que pour l'instant, c'est quand même intéressant du point de vue politique pour le gouvernement de Mme Smith et pour l'industrie qui appuie son gouvernement.
2: Mais pensez-vous donc, Chantal, qu'il y a un lien entre les ententes qui sont conclues maintenant et la menace séparatiste en Alberta? C'est-à-dire qu'on fait ça pour apaiser ce sentiment souverainiste en Alberta?
1: Convaincu que ça fait partie du portrait, mais je pense que le portrait est nettement plus large. Et ça s'inscrit plutôt dans la politique de Mark Carney pour tenter de tirer l'épingle du jeu du Canada malgré une guerre commerciale et un changement géopolitique économique qui n'est pas en notre faveur.
2: Il ne faut pas oublier en plus, Michel, que Mark Carney a grandi en Alberta, né dans les territoires du Nord-Ouest. C'est quand même un gars de l'Ouest. Là. Sur ces sujets-là, il doit y avoir une sensibilité que peut-être d'autres n'avaient pas.
0: C'est sûr qu'il a cette sensibilité-là, mais en même temps, je pense que Chantal a raison, ce qui est la menace existentielle pour le Canada, c'est ce qui se passe aux États-Unis actuellement, c'est la guerre commerciale, et ça, il est très conscient de ça, M. Carney. Alors, peut-être qu'il marche sur ses principes à cause de ça, mais c'est un fait que, on le voit, là, ça prend pas grand-chose pour les Américains pour jeter des industries complètes du Canada à la poubelle. Regardez les meubles, regardez toutes ces choses-là. C'est un problème majeur et le danger réel, et c'est là qu'on ne peut pas prédire l'avenir, ni vous ni moi. Oui, c'est le dernier mandat de M. Trump, mais est-ce que le prochain président, qu'il soit républicain ou démocrate, je ne sais pas, va revenir sur tous ces changements-là? Je ne suis pas certain. Et dans ce sens-là, M. Carney prépare l'avenir. On ne peut pas le blâmer de vouloir préparer l'avenir. Peut-être qu'il paye trop cher pour ça, mais ça, c'est une autre histoire.
2: Chantal, restons en Alberta. J'ai envie de vous entendre sur le jugement qui a été rendu cette semaine là sur la cour du banc du roi. Donc, la juge a statué là, qu'Élections Alberta n'aurait jamais dû accepter le processus de pétition sur l'indépendance de l'Alberta sans avoir vérifié si les communautés autochtones, les Premières Nations, avaient été consultées adéquatement. Danielle Smith, la première ministre, a tout de suite dit « on va aller en appel de cette question-là ». Et on va en parler avec nos homologues du Québec, a-t-elle dit en conférence de presse. Qu'est-ce que ça veut dire pour le processus albertain, mais aussi est-ce que ça pourrait avoir une influence sur le Québec et le Parti québécois qui veut déclencher un référendum ici?
1: Je pense que là-dessus, la conversation entre l'Alberta et on ne sait pas trop qui au Québec risque de pas être très longue, parce que le premier problème, il est en Alberta. Il est où? Il est dans le fait que le gouvernement albertain a donné le feu vert à ce processus de pétition qui éventuellement l'obligerait à poser la question sans s'acquitter de son devoir de consulter. Ça ne veut pas dire d'obtenir l'accord des nations autochtones, mais du fait que Mme Smith dit « je m'en vais en appel », ça veut dire que pour l'instant, la pétition, j'ai vérifié ce matin, est enfermée à double tour dans un coffre-fort. On n'est pas en train de vérifier les signatures pour arriver à un plébiscite au mois d'octobre. Aller en appel, ça prend le temps que ça prend, d'une part, mais d'autre part, ça pourrait se retrouver en Cour suprême. Donc, du côté albertain, la seule façon pour Mme Smith de tenter de poser cette question-là à l'automne, un an avant la campagne électorale, ce serait de prendre l'initiative, dire « le gouvernement de l'Alberta vous demande si vous voulez vous séparer ». Pas « on était obligé de le faire parce qu'il y avait une pétition ». Et là, ça, d'abord, il faudrait qu'elle s'acquitte de son devoir de consulter. C'est sûr qu'on retourne devant les tribunaux là-dessus. Mais d'autre part, Mme Smith n'a pas été élue avec un mandat pour faire un référendum sur la sécession. Ce n'est pas du tout comme le cas du Parti québécois. Et une partie des gens qui siègent au sein du gouvernement sont fédéralistes et l'autre partie séparatiste. Alors, est-ce qu'elle va trouver une façon de dire il va falloir remettre ça plus tard en attendant les appels? Est-ce qu'elle va tout à coup devenir capitaine Alberta à la tête d'un gouvernement soi-disant fédéraliste? Dur à dire. Les conséquences au Québec... Le dossier autochtone, le devoir de consulter, tout ça, ça va refaire surface si on s'engage dans une démarche référendaire. Mmh. Ça ne se présente pas de la même façon, dans le sens où ici, on a un parti qui se présente et qui demande un mandat pour enclencher ce processus-là et qui a déjà prévu qu'il faudrait consulter les nations autochtones qui, en passant, ne seront pas d'accord, on peut s'en douter, pour ce changement de statut, mais ce n'est pas un veto. C'est un devoir de consultation. En passant, ça ne se résume pas à moi qui vous appelle pour vous demander « voulez-vous qu'on ne fasse pas d'émission cette semaine? » Vous dites non et moi, je raccroche en disant « Alec a été consulté. »
2: Il faut que ça soit plus balisé que ça. Oui, oui,
1: il faut qu'on se parle plus longtemps. Et les cours se sont déjà prononcés là-dessus. Il ne suffit pas d'envoyer une lettre ou un courriel aux nations pour dire « êtes-vous pour ou contre? Vous êtes contre? C'est bien dommage et on continue. » Mais ça ajoute une dose d'inconnu quand même dans tout ça.
2: Michel.
0: Et M. Saint-Pierre Plamondon ne fait pas de geste pour aller parler aux Autochtones, ce qu'il devrait faire maintenant, en disant « voici quel est mon projet », quelque chose comme ça, parce que la consultation, justement, c'est pas, comme dit Chantal, c'est pas envoyer une lettre, là. C'est un processus de consultation. On voit que c'est très important dans la décision de la Cour de l'Alberta. Ça va être la même chose ici. C'était dans le renvoi de la Cour suprême sur la sécession du Québec, qui était très à l'avantage des souverainistes en passant, mais qui disait cette chose-là ne pourra pas être passée en dessous du tapis. Alors, M. Saint-Pierre Plamondon là, joue le « j'ai pas besoin de parler de ça maintenant ». Quand on sait, au mieux, les nations autochtones du Québec sont silencieuses sur la question, au pire, elles sont fortement opposées au projet de souveraineté. Alors, il faut que M. Saint-Pierre Plamondon regarde ça dès maintenant, et il n'a pas l'air d'être intéressé à le faire.
1: Il y a une question de prudence élémentaire ici, parce qu'on parle de grands projets, que ce soit au Québec en hydroélectricité, en Alberta avec le pétrole et le gaz naturel, en Colombie-Britannique. Dans tous ces cas-là, il faut avoir une relation saine avec les Premières Nations. Et ça, tout le monde le sait. Donc, l'idée, par exemple, de l'Alberta de dire « on n'en a rien à cirer des Premières Nations », c'est les Premières Nations parmi les plus ouvertes au développement des ressources et des énergies fossiles. Alors, attention, il y a un terrain miné aussi pour tous ceux qui aspirent à gouverner puis à mettre en chantier des grands projets.
2: Chantal Hébert, Michel Séauger, merci, à la semaine prochaine.
0: Au revoir.
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2: On va terminer l'émission en parlant de hockey, mais pas vraiment de hockey en réalité. Vous allez comprendre, le Canadien de Montréal a gagné son 5e match contre les Sabres de Buffalo hier et clairement la fièvre des séries touche pas mal tout le monde, y compris le milieu de l'humour qui s'en donne à cœur joie. Et parmi ceux qui se démarquent, bien, il y a Richardson Zephyr et sa bande au balado

Aller hockey, très populaire depuis quelques semaines, et l'animateur et humoriste Kevin Raphaël, qui enfile les habits de son personnage de commentateur de hockey haïtien à chaque match. Ils sont avec nous pour nous parler de leur travail, de cette poussée de popularité.

0: avantage numérique canadien. La rondelle, vers frère Yvon Demidov, vers petit partner Hudson. Il tricote comme grand-maman Marie, le tir le but. Si partner Confil fait 2 à 1, canadien. Regardez, l'air a fait un bonnet, le filet était déserté comme le désert de Saran Rap. Et le canadien a marqué. Jésus, Marie, Saint-Louis, on est en avant.
1: Ça me fait encore rire. Je pense que je l'ai écouté 8 fois. Ça me fait encore rire.
2: Merci.
1: Kevin, d'où vous est venue cette idée?
3: Dans le fond, en 2015, j'avais fait le personnage du commentateur haïtien. Ça avait été mon premier vidéo viral. J'avais eu 1,4 million de vues en 24 heures. Puis, c'est né d'une frustration d'un examen manqué à l'université. C'est aussi simple que ça. C'est que de la frustration. Puis, par la suite, j'ai un peu délaissé le personnage parce que je voulais pas être identifié seulement au commentateur haïtien. Je voulais montrer que je pouvais faire autre chose. Mais c'était quand même fou de voir la réaction des gens. Je travaillais au magasin de casquettes. Je faisais des entrevues avec Paulo au téléphone pendant que je servais les clients. T'sais. Donc, c'est des beaux souvenirs, mais de le ramener pour le 50e de Cole, je l'ai vraiment fait parce que je l'ai fait sur un coup de tête. Je l'ai envoyé à mon meilleur ami. Il dit « Ah, mets-le en ligne. » T'es sûr? Mets-le en ligne. Puis ça

0: Le personnage, le commentateur haïtien, c'est un dérivé de moi qui commente la lutte sur Netflix à chaque semaine. Tu sais, les gens aiment ce personnage-là, mais il est là à chaque semaine sur Netflix quand je fais la WWE.
1: Oui, absolument. Et Chatham Zephyr, ce balado palais hockey à l'humour absurde connaît une grande popularité. Vous avez même enregistré un épisode devant des centaines de personnes au Club Soda vendredi dernier. Pour ceux qui n'ont pas encore entendu à quoi ça ressemble, je vous fais entendre un extrait. Cet extrait-là, qui vous a mis sur mon écran radar, là, celui avec lequel je vous ai découvert.
2: Toujours encore pour parler canadien, il y a les joueurs, hein, Cole Caulfield, qui a une belle saison, marqué beaucoup les buts. Et je voulais savoir avec vous, bon, il approche les 50 buts, si c'est pas déjà 50, combien de buts vous pensez Cole Caulfield va terminer la saison?
3: Moi, je crois qu'il va marquer 100 buts.
2: Mais vous savez, il reste 8 matchs.
3: Alors, 100 buts.
2: C'est beaucoup.
3: 100 buts.
2: Alors,
3: en majuscule, monsieur.
2: En majuscule.
3: Majuscule. Oh. 100 buts.
2: Parce que, bon, pour que Kofi marque 100 buts, ça dit en 8 matchs, il doit encore faire 50 buts.
3: Mais c'est possible. S'il croit en Jésus.
1: S'il croit en Jésus, c'est possible. Pourquoi avoir lancé ce balado, Richardson Zephyr?
0: Ben, je suis un grand amateur de sport. Je suis beaucoup le Canadien. Puis en tant qu'humoriste, souvent, à cause des spectacles, je manque les matchs. Donc, je consomme beaucoup d'actualités sportives. Je pense que les humoristes, on fait toujours des blagues sur ce qui nous entoure, la famille, tout ça. Puis là, comme cette année, j'ai consommé plus d'actualités que jamais, ben, ça fait une couple d'années que je veux faire ça. Ben là, on dirait que avec la reconstruction du Canadien et leur saison magnifique, l'histoire, je trouvais que le narratif était très romantique.
1: Mais là, des centaines de personnes qui viennent vous voir enregistrer ça, pensiez-vous que ça allait décoller à ce point, la popularité?
0: Non, parce qu'au départ, moi, je pensais qu'on allait faire 3-4 reels. T'sais, je pensais qu'on allait faire des vidéos d'une minute pour Instagram. Je fais beaucoup de contenu pour les réseaux sociaux, donc je pensais que ça allait être ça. Mais devant l'engouement, on a décidé de juste tout mettre, de continuer à faire des épisodes.
1: À quel point vous êtes inspiré par les vrais descripteurs de match dans le cas de Kevin Raphaël ou les vrais après-match dans le cas de vous, Richardson Zephyr, l'antichambre, les après-match. À quel point vous vous inspirez de la vraie vie pour faire ces descriptions-là?
0: Ben oui, j'essaie de regarder ce que nos collègues font, mais en même temps, je veux pas être un copier-coller parce que la raison pourquoi les gens embarquent sur Palais Hockey ou le commentateur Racing, c'est tellement une déconnexion de ce qu'on connaît, de ce qu'on a grandi avec, que c'est attachant. Tu sais, moi, je me base sur mes parents, mes grands-parents qui écoutent le hockey. Là. Chez nous, c'est comme ça que ça se passe. Chez nous, quand il y a un but, ça brasse. Là. Ma mère, à ce jour, elle travaille dans un CHSLD, puis je suis allé la visiter pour la fête des mères, puis je parlais avec les gens qui étaient là, puis ils sont comme, man, ta mère, là, quand il y a un match, c'est pas facile. donc, tu sais, cette passion-là, ben, j'essaie de la transmettre à travers les réseaux sociaux.
1: Donc, même chose pour vous, c'est-à-dire que c'est un peu à la sauce haïtienne, à la sauce timalienne.
0: Ouais, ben c'est un hybride, hein, le décorum de ce qui existe, que les gens reconnaissent les codes d'une émission d'actualité sportive, mais un mélange avec que ce soit une radio communautaire ou une conversation de barbier avec des clients. j'aime au niveau de Palais Hockey que oui, on a ce décorum, mais qu'on veut que ce soit communautaire. Là. Je veux que le monde sache que c'est des pas bons qui font ça, puis que vous allez rien apprendre en écoutant l'épisode. C'est le plus important.
1: Ben, vous avez quand même typé vos personnages dans Palais Hockey. C'est-à-dire qu'il y a l'ancien joueur qui dit jamais vraiment grand-chose d'intéressant. Ouais. Il y a celui qui est très verbeux, qui dit plein de choses, mais dans le fond, qui dit pas grand-chose. Celui qui invente aussi à mesure des histoires. Vous avez vos personnages là, dans le balado.
0: C'est l'idée. Moi, je joue l'animateur. On a chacun des personnages. On a des noms. Moi, je m'appelle Michelin Étoile. Kenji Milieu, ben lui, c'est qui est menteur. Puis c'est un ancien champion, 6 fois champion de la Coupe des Antilles. Donc, comme s'il y avait une Ligue aux Antilles.
1: Oui, c'est ça.
0: Romulus et Coutume, qui est un grand marchand de casquettes, figure de proue pour le retour des expos de Montréal, qui lui est un philosophe vaseux. Donc, c'est celui qui dit le plus rien. Et Marcus Kenna, qui est un ancien joueur des Rangers de 94 à 98. Donc, lui, chaque fois qu'il y a un sujet, il ramène tout à lui par rapport à son époque. Donc, c'est celui qui écoute pas, il coupe la parole. T'sais. Donc, c'est son là des personnages.
1: À quel point c'est improvisé ou scripté ce que vous faites? Kevin Raphaël, les descriptions qu'on a entendues au début, là, vous vous laissez aller ou vous avez scripté quelque chose puis vous attendez juste que ça se produise pour pouvoir le dire?
0: Là, ma tête fonctionne à 100 000 à l'heure à toutes les secondes de ma vie pendant les séries. Là. Donc, des fois, j'entends des trucs, puis je suis comme, hey man, le commentateur, s'il pouvait dire ça de cette façon, ça marcherait. Moi, mon fonctionnement, c'est vraiment, je regarde le but, je le fais une fois, mm-hmm. juste pour comme sortir tout ce que j'ai dans ma tête, dans mon cœur. Puis après ça, je vais le refaire plus structuré.

0: pour okay. pouvoir le mettre en ligne. Mais tu sais, les colocs que j'ai mis la semaine dernière, c'est, hier en fait, j'ai fait un podcast durant la journée, puis il parlait des colocs, puis j'étais comme, oh, c'est vrai, tassez-vous de là, c'est drôle. Ah ouais. Fait que j'attendais juste le bon moment pour le sortir. Puis, mais en même temps, tu sais, c'est un jeu pour moi aussi, puis je sais pas, Rich, c'est pour toi, mais de tout le temps pousser, puis développer, puis essayer d'aller voir jusqu'à où les gens peuvent embarquer dans notre monde, c'est quand même quelque chose de plaisant, là.
1: Ouais. C'est quoi le niveau d'improvisation de Palais Hockey?
2: C'est pas mal de l'impro. On va préparer des questions à l'avance. Fait que moi, je vais soumettre les questions aux amis. Des fois, j'ai le temps de le faire un jour ou deux d'avance, mais des fois, c'est 15 minutes avant. Puis... les gars vont juste répondre aux questions. Fait que c'est de l'impro à 100%. Il y a des questions qui vont s'ajouter sur le fait accompli. Mais c'est nos personnages qui répondent aux questions. Donc, c'est un peu l'exercice d'impro Martine à la plage, Martine à la plage, Martine au centre d'achat, Martine... Fait que c'est un de nos personnages qui sont en action-réaction.
1: Comment votre travail est reçu dans la communauté haïtienne? Parce que vous vous moquez quand même de la langue, des travers, des accents. Vous jouez sur les stéréotypes assez clairement. Est-ce que vous en avez entendu parler?
0: Je pense pas que c'est... Ben, en fait, j'en ai entendu parler positivement, mais c'est pas de la moquerie. Moi, je le vois vraiment comme rendre hommage. Tu sais, j'ai des gens d'église qui m'ont dit... Kevin, fais attention à ce que tu dis, mais c'est beau que tu parles de la parole de Dieu, tu sais. Okay. Je trouve ça beau de voir des gens de la communauté m'envoyer des expressions que j'avais jamais entendues. Puis j'ai dit, c'est sûr que je vais l'utiliser à un moment donné, tu sais. Donc, non, c'est bien reçu. Puis je trouve ça vraiment beau de voir l'investissement des gens. Parce qu'ils veulent nous voir ultimement réussir. Ils veulent non seulement qu'on fasse notre place, mais qu'on puisse faire de la place pour d'autres après nous. Donc, je pense que c'est comme un projet d'équipe.
1: Ouais, Jackson, aussi, est-ce que tout le monde vous trouve drôle?
2: Moi aussi, je dirais qu'en général, c'est assez bien reçu. Tu sais, c'est de la caricature, c'est de la parodie. C'est comme quand on écoute de la comédie. Fait que c'est toujours de l'exagération. Puis on prend des personnages typés qu'on caricature puis qu'on exagère. Donc, c'est vraiment de la comédie.
1: Ouais. Puis comment c'est reçu à l'étranger? Je sais pas si vous avez entendu parler de vos balados ou de vos descriptions par des Haïtiens qui vivent en Haïti. Est-ce qu'eux se disent, c'est quoi ces bébites-là? De quoi ils parlent?
0: Moi, c'est plus des gens qui sont des expats du Québec qui regardent les vidéos puis qui font hey, ça me rappelle Montréal ou ça me rappelle Laval parce que je viens de Laval, Laval ou rien. Puis faut toujours représenter
1: Laval
0: ou rien. Mais tu sais, donc je trouve ça beau que les gens voient la vidéo puis fassent OK, mais c'est mon chez moi. Puis tu sais, c'est ultimement un gars qui est né ici qui fait le commentateur haïtien. Puis si ça te rappelle chez vous, ça montre que le Québec peut et se développe mieux.
1: Ouais. En avez-vous entendu parler, Richardson, à l'étranger, de votre balado?
2: Je sais pas. Pas jusqu'à présent. Ah, j'avoue que j'ai pas vérifié ça. Ben, on fait juste vraiment travailler, produire. Donc,
1: c'est quoi l'importance du hockey dans l'intégration, vous pensez, des nouveaux arrivants? Je sais pas si ça contribue à ça, vos balados, vos descriptions de matchs, mais est-ce que ça a une importance, vous pensez?
0: Quand mon grand-père est arrivé ici, la première chose qu'ils ont dit, c'est est-ce que tu regardes le hockey? Mon grand-père a dit, faut que je regarde le hockey et tomber en amour avec Guy Lafleur. Puis, il nous parlait de Guy Lafleur, puis après ça, il nous parlait des Coupes Stanley, puis etc., puis etc. Puis, lorsque j'ai grandi en, d'un côté la lutte, mais de l'autre côté, le hockey à 100 000 % j'ai toujours voulu jouer au hockey. Puis, quand j'ai réussi à ce que mes parents disent oui, c'est la plus belle chose qui pouvait m'arriver. Fait que, oui, c'est une belle chose au niveau de l'intégration des nouveaux arrivants, mais je trouve que c'est une belle transmission de la culture québécoise aussi. Parce que c'est pas juste je joue au hockey, je regarde Suzuki marquer des buts, c'est je joue au hockey, je regarde Suzuki marquer des buts. Peux-tu m'expliquer la toune qui joue, c'est les Cowboys qui? Ah, c'est les Cowboys fringants. T'es connais pas? Yo, il y a un beat de la manifestation. Et là, tu pars. Donc, c'est ça que je trouve beau du hockey, c'est un prétexte pour jaser.
1: Est-ce que vous voyez comme un passeur, Richardson Zephyr?
2: Un passeur,
1: pas dans le sens Suzuki du terme, là, dans le sens transmission d'une certaine tradition, peut-être auprès de
2: peut-être, j'oserais pas me lancer ces fleurs-là, mais je crois que le hockey rassemble énormément. Je pense que c'est qu'un briseur de glace pour la conversation et ça fait partie de l'histoire du pays. Puis moi aussi, je trouve que le hockey m'a beaucoup aidé au niveau de... Tu sais, apprendre certaines des expressions comme plus jeunes, les analystes, ceux qui décrivent les matchs dans un français soutenu et dans les émissions de fin de soirée. Mais là, j'apprenais peut-être plus un peu là, mon québécois plus extrême là ou des trucs que peut-être se répètent pas à la radio, mais il y en a qui gênaient pas là, les vraies expressions salées. Là.
1: Êtes-vous surpris que la popularité de vos balados et descriptions sortent à ce point de la communauté haïtienne que vraiment il y a beaucoup de gens qui vous écoutent de toutes sortes de cultures là?
0: Ben, je

0: Je pense que c'est un bon mix de beaucoup de choses. Tu sais, c'est pas juste de dire on le fait pour la communauté haïtienne, c'est tout. C'est vraiment de dire on le fait pour le Québec en entier. Mm-hmm. T'as un partage de qui on est, de nos racines, de notre culture, de comment on a grandi. Ce que je dis, c'est ce que j'ai entendu mes grands-parents, ma mère dire à plusieurs reprises. Donc, c'est vraiment, je le vois vraiment comme une courroie de transmission de beaucoup, beaucoup de belles choses. Puis, moi, ça me fait tout le temps rire quand je marche dans la rue dernièrement et les gens, ils me crient Nouveau Crochet, là. Tu sais, je trouve ça beau.
1: Alex Newhook, que vous avez rebaptisé Nouveau Crochet, oui.
0: Je trouve ça beau de rentrer un peu dans le quotidien des gens. Ils me disent, on attendait juste ta vidéo pour l'écouter avec mes enfants. Ouais. Tu sais, je suis comme, OK. Ça donne un peu de positif, là.
1: Richardson, vous êtes probablement le plus grand pince sans rire du Québec. Vous avez d'ailleurs remporté la première édition de LOL qui rira le dernier sur Amazon avec Ex-Equo avec Laurent Paquin. Là. Je pense que vous n'avez jamais souri de tous les épisodes. Mais est-ce que parfois, quand vous enregistrez ces balados, vous vous faites rire mutuellement? Est-ce qu'il y a des éclats de rire ou vous êtes toujours, toujours sérieux?
2: Non, oui, il y a des éclats de rire extrêmes. On rit beaucoup. En général, quand on arrête l'épisode, c'est qu'on rit trop puis on est en sueur. Puis qu'on n'est plus capable d'être sérieux. Mais oui, c'est qu'il y a du montage. On fait du montage, donc le réalisateur enlève ces moments-là. Puis comme c'est du balado, il y a plusieurs caméras. Mm-hmm. Fait qu'il y a toujours une caméra qui est capable de capter un ou quatre qui n'a pas ri. Donc, on perd pas des blagues ou des segments. Mais oui, il y a du montage, on rit beaucoup.
1: Vous êtes beaucoup sur les réseaux sociaux. Plusieurs jeunes vous suivent sur les réseaux sociaux. Avez-vous l'impression qu'ils ont tous les référents pour rire? C'est-à-dire que vous moquez un peu de la télé traditionnelle, vous parlez de joueurs qui n'existent plus. Là, quand vous dites « Gretzky », c'est très drôle, mais il faut savoir c'est qui Wayne Gretzky pour rire de la blague. Ouais. Est-ce que les jeunes captent toutes les subtilités de votre travail?
2: Je pense que c'est pas bien grave qu'ils captent ou pas, parce que je pense qu'il y a beaucoup de gens qui écoutent le balado, en grande surprise, qui n'écoutent pas le hockey, ils comprennent la blague. Fait que pour moi, ce qui est important, c'est qu'on soit le plus niaiseux possible. Donc,
1: c'est de l'humour. Hein?
2: Même si tu connais pas Gretzky, c'est drôle que moi, je m'ostine avec... C'est comme si tu me dis le nom de ton père. Mon père s'appelle Pierre. Puis moi, je dis non, ton père, c'est Philippe.
1: Ouais.
2: Mec, je peux pas t'ostiner des membres de ta vie. Moi, c'est ça que je trouve drôle.
1: Ah oui.
2: De t'ostiner puis d'être fâché contre toi alors que c'est toi qui as l'info.
1: Est-ce que Kevin, les jeunes captent les référents que vous avez?
0: Je trouve ça fantastique. Il y a beaucoup de profs qui m'ont écrit pour me dire, on passe tes vidéos en classe puis les jeunes doivent trouver les référents et comprendre les référents.
1: Oui. Wow.
0: Ça devient un exercice. Puis... ils m'ont dit ça au début que je faisais le commentateur. Fait que c'est pour ça que maintenant, j'en enligne le plus possible parce que je suis rendu un prof d'école aussi. mais de voir les jeunes travailler puis de voir les profs me faire des comptes rendus, bravo. Puis tous ceux qui travaillent là-dessus puis qui se donnent à 100%, merci. Puis merci de nous suivre. Là, j'ai parlé pour moi, mais merci beaucoup du support là, parce que c'est quand même difficile faire livrer autant. Là, puis ça vaut la peine parce que l'amour de retour est fantastique.
2: Oui, immense.
1: Il nous reste quelques secondes, là, mais les choses sérieuses. Est-ce qu'on élimine Buffalo demain à Montréal, Kevin?
0: OK, mais pas l'huile. Pas l'huile, on met les ailes dedans puis on les mange parce qu'on met 5 buts dans le derrière de Lyon ou whatever le numéro 2 puis on bat Buffalo. Look what?
1: Ça se termine demain, Richardson?
2: Oui, très confiant que samedi c'est réglé. Donc, baladez-vous pas au centre-ville, il va y avoir du trafic.
1: Richardson Zéphir, Kevin Raphaël, merci beaucoup d'être venu nous voir en studio. Ça fait un grand plaisir.
2: C'est un plaisir.
1: Merci. Go, Habs, go.
2: Ben oui,
1: exactement. Je vais terminer en soulignant le travail de mon équipe à la technique cette semaine. Martin Lavoie, Sylvain Trottier et Dimestre Mathieu Leiser à la recherche en alternance, dépendamment de la journée. C'était Karine Guillemette, Mehdi Alaoui, Mustapha Merouani, Samy Rebaïn et Emma Guerrero-Dufour. À la réalisation, c'était Guillaume Côté-Légaré. Lundi, Jacinthe Leblanc, le reste de la semaine. La rédactrice en chef de cette émission est Carole Lahoun. Bonne longue fin de semaine pour ceux qui ont la chance d'en profiter. Moi, je serai de retour mardi. C'est Mathieu Bellumeur qui sera avec vous lundi. Donc, bonne fin de semaine. Profitez-en. Et d'ici là, bonne fin de journée.

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1: Bon après-midi, ici Maxime Bossonnet. Voici vos informations. Au Nouveau-Brunswick, l'examen interne sur l'évasion d'un détenu en février à la prison de Shediac est terminé. Le ministère de la Justice et de la Sécurité publique a déterminé que l'évasion aurait pu être évitée. Les explications de Pascal Rechnog.
2: Cette évasion s'est produite le 12 février, en fin d'après-midi. Un détenu nommé Todd John Lewis a escaladé une clôture du Centre correctionnel régional du Sud-Est et s'est enfui à pied. Ce n'est que 7 heures plus tard que la GRC a été alertée. Vendredi, le gouvernement provincial a dévoilé les grandes lignes de l'examen interne sur l'incident. L'examen a permis de déterminer que l'évasion aurait pu être évitée. Le ministère de la Justice et de la Sécurité publique indique que des changements physiques ont été apportés à la prison de Shediac et qu'un nombre limité d'employés ont été visés par des mesures correctives. L'examen a aussi mis en lumière que l'absence du détenu n'a pas été remarquée pendant plusieurs heures. Robert Gauvin, ministre de la Sécurité publique.
3: En 5 heures et minuit, il y aurait dû avoir 2 comptes de fait où est-ce que tous les gens sont identifiés. Alors, s'il y a eu un manque là au niveau des ressources humaines, évidemment.
2: Robert Gauvin ne veut pas donner plus de détails sur ce qui a permis aux détenus de s'évader. Donc, pendant cette période de 7 heures, est-ce que les détenus ont été comptés 1 fois, 2 fois ou pas du tout?
3: Je ne veux pas rentrer dans ces détails-là, parce qu'encore une fois, c'est des affaires de procédure, des affaires de ressources humaines. Mais les personnes ont été identifiées et puis ça a été...
2: Vendredi, en mêlée de presse à l'Assemblée législative, Robert Gauvin n'a pas voulu donner de détails sur les changements physiques qui ont été apportés à la prison de Shediac pour réduire les risques d'évasion. Ici Pascal Reichner, Radio-Canada, Moncton.
1: La Cour suprême du Canada reconnaît la violence entre partenaires intimes comme un délit juridique distinct. Cette décision du plus haut tribunal du pays permettra aux victimes de demander un dédommagement au civil pour tous les comportements abusifs d'un partenaire visant à contraindre et à contrôler l'autre. La Cour explique que l'atteinte précise à la dignité et à l'autonomie était jusqu'à maintenant exclue des délits civils qui se limitaient notamment aux voies de fait. Le gouvernement de l'île du Prince-Édouard ordonne un examen indépendant des activités de la commission de réglementation et d'appel de la province. Il touchera cet examen à la réglementation de l'énergie, à la protection des terres et au processus d'appel, entre autres. Raphaël Caron a les détails.
4: Le mandat a été confié à Rory Francis, qui agira à titre de commissaire indépendant. Le premier ministre de l'île du Prince-Édouard, Rob Lance, précise que ces recommandations ne seront pas contraignantes, mais il assure que le gouvernement a l'intention de les mettre en œuvre.
5: Two strong public institutions like IRAC benefit from a periodic review.
4: Les institutions publiques solides comme la Commission ont tout à gagner d'un examen périodique, fait-il valoir. Le chef de l'opposition officielle de l'île du Prince-Édouard, Robert Mitchell, accueille le déclenchement de cette enquête avec un grand soulagement. La commission a été la cible de critiques dans les dossiers, entre autres des prix de l'électricité et des terres achetées par des organisations bouddhistes. Son indépendance vis-à-vis du pouvoir politique est aussi mise en question. Robert Mitchell demande toutefois que l'exercice soit conclu avant l'échéance prévue en novembre.
6: IRAC's reputation has not been stellar as of late, and maybe that's something that we can get back on track.
4: La réputation de la commission n'a pas été très reluisante dernièrement. C'est peut-être l'occasion de redresser la barre. De son côté, le chef du Parti vert, Matt McFarlane, se dit peu impressionné par la démarche du gouvernement. Selon lui, cette enquête ne servira qu'à prouver ce qu'on sait déjà.
7: We know what's wrong with IRAC. This is what happens when the government's getting tired and out of ideas. We're seeing reviews done.
4: Voilà ce qui arrive quand un gouvernement est usé et à court d'idées. Il commande des examens, lance-t-il. Ici Raphaël Caron, Radio-Canada, Charlottetown.
1: À la fin du mois d'avril, le nombre de néo-écossais inscrits au registre pour un médecin de famille avait diminué de 1754 personnes. Au 1er mai, 60 193 néo-écossais figuraient sur cette liste. Le pourcentage de la population inscrite au registre est donc de 5,5%. Santé Nouvelle-Écosse procédera à la prochaine mise à jour du registre début juin. À l'international maintenant, Donald Trump est en route vers Washington après un sommet de 2 jours avec son homologue Xi Jinping à Pékin. Le président américain a discuté avec son homologue chinois de la guerre au Moyen-Orient, mais il a surtout multiplié les déclarations sur Taïwan, comme l'explique Manon Globenski à Washington.
8: Sur la question de la vente d'armes à Taïwan, une enveloppe de plusieurs milliards de dollars est disponible depuis décembre. Donald Trump dit qu'il va prendre une décision bientôt. Écoutons-le.
9: Only one person that knows that. You know who it is? Me. I'm the only person.

0: Alors, je suis le seul à prendre cette décision et le seul à savoir ce que je vais faire, a-t-il dit au reporter qui l'accompagne à bord d'Air Force One. En entrevue à Fox News, il semble vouloir aller plus loin, prévenant Taïwan à mot couvert là, de ne pas compter sur les États-Unis. Il dit, on ne veut pas la guerre, on ne veut pas que quelqu'un dise, devenons indépendants parce que les États-Unis nous appuient. Il est en train de perdre patience dans le dossier iranien. Il l'admet, mais ça ne l'empêche pas de dire qu'il réfléchit à une éventuelle levée des sanctions visant les sociétés pétrolières chinoises qui achètent du pétrole à l'Iran. Parce que c'est le détroit d'Ormuz qui est le plus important. Et avec le président Xi, ils ont convenu de deux choses. Que l'Iran ne peut pas posséder l'arme nucléaire et que le détroit d'Ormuz doit être rouvert.
1: Et c'était Manon Globenski. Voilà ce qui complète vos informations. 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C'était Maxime Bossonnet. Très bon après-midi à notre antenne.

0: Ben bon match, mon maudit.
1: On n'en parle pas, par exemple. Que vous allez dans une loge.
2: Mais oui, mais c'est un concours de circonstances.
1: Est-ce que vous êtes invité dans la loge de la Caisse de dépôt et placement?
2: Je ne sais pas s'ils en ont une.
1: Vous savez, on reçoit M. Charlemont aujourd'hui, on pourra lui demander. Mais en attendant, Canadien 6. Les prédictions
3: ben. Sont... Oui, ben non, mais attendez. Cherchez-moi.
1: Okay, juste les prédictions, selon le feeling.
2: C'est pas fini demain.
1: Ben, t'es ça se pour. Ben oui, c'est en 6. Pierre.
2: Ah, c'est ça. Ah, j'ai tellement hâte d'être là. Vous lisez mon compte rendu sur lapresse.ca. Hey, j'ai essayé de m'impliquer dans la conversation hier. J'ai dit, ouf, c'est plus zen ici qu'en regardant la télé parce que ça me stresse un peu.
1: Dans le chat de
2: oui, de Monsieur Sol Orange, Laurange. J'ai jamais Laurent. Vu mon mot passer. Là. J'ai même plugué la journée est encore jeune.
1: C'est vrai?
2: J'ai dit, je vais être de là demain, mais ça rien.
3: C'est une grosse soirée.
1: C'est une grosse soirée. Que vous soyez au hockey.
2: Oui, c'est. Mais on exige réparation.
1: Merci. Vous écoutez la journée est encore jeune sur cette première. Ben oui, le Canadien a gagné. Demain, Pierre Brassard ira au match dans une loge et on reçoit Charlemont de la Caisse de dépôt. J'appelle ça la Caisse de dépôt et placement, Charlemont, mais c'est plus ça depuis un an. C'est comme c'est rendu la Caisse.
4: Non, Caisse de dépôt et placement du Québec, c'est encore là. Okay. La Caisse, ça remplace CDPQ, c'est la marque. Mais le nom total officiel, Caisse de dépôt et placement
1: c'est
4: du Québec,
1: c'est toujours la Caisse, parce que pour nous, la Caisse, c'est Desjardins, là.
4: Ouais, ben bon, pensez que c'est nous autres maintenant.
2: Ben non, CDPQ infra aussi. C'est
4: non, pas mal de laisser, c'est un
2: autre. Ah, ok, désolé. Ouais, c'est comme,
4: mais la Caisse.
1: On va vous appeler pour avoir des ristournes dans pas long. En attendant, on va regarder ce qui s'est passé en politique et peut-être qu'on va aller se promener dans le coin des tramways de Québec puis on revient à vous tout de suite après, monsieur.
5: Olivier.
1: Vous avez été dans une loge puis le brassard.
2: Je sais pas.
1: C'est dégueulasse parce que vous savez même pas si... qui sont les joueurs du Canadien? Le premier trio.
2: Ben, il y a quand même... Demidov,
1: il est... Non, ça c'est le deuxième.
2: Mais bravo pour son but. C'est son premier puis il a été câliné par Martin Saint-Louis.
1: OK. Mais la première ligne...
2: Est-ce que Cole Caulfield, c'est une bonne réponse?
1: Oui.
2: Ah, quand même, hein?
1: Oui.
2: Suzuki?
1: Oui.
2: OK. Hudson? Non, ça, c'est un village.
1: Lane Hudson.
2: Désolé. Okay, je vous laisse. Démasqué.
1: Je vous laisse 20 minutes pour trouver, Olivier.
3: Oui, mais on s'en va au Saguenay pour commencer.
6: Un climat tendu à Saint-Honoré.
3: Oui, ça brasse à Saint-Honoré, cette banlieue de Chicoutimi-Nord,
1: oui?
3: Où des petits bums font la pluie et le beau temps, semble-t-il. Ça a l'air un peu absurde, ce que je vous dis là, mais non, il y a un réel problème de violence à Saint-Honoré. La fin de semaine dernière, de jeunes honoriens ont fait pas mal de grabuges, selon cette animatrice de Kick, qui est résidente du coin, qui est allée voir ce qui se passait.
7: Il y a eu des plaintes parce qu'ils tiraient des roches sur des chars. Il y a eu une genre de guerre de clémentines congelées. Mais le lendemain matin, on s'est ramassé avec des clémentines absolument partout dans le quartier. Fait que je suis allée voir une des gangs de jeunes, puis le jeune était en panique. Il me dit, c'est des fous, puis ils m'ont couru après avec une machette, puis tout le monde a des battes de baseball. Il y avait vraiment beaucoup de jeunes, puis tout le monde était un peu armé, entre parenthèses, d'un batte de baseball ou d'un bâton de bois.
3: Oui, donc une machette et des clémentines, on dirait l'ouverture d'un kiosque de jus de fruits frais qui est mal viré. Donc, le cartel de Sinaloa qui utilise des grenades, mais le cartel de Saint-Honoré préfère des petits fruits riches en vitamine C. Bon, pourquoi se donner la peine d'aller acheter des clémentines, les faire congeler, ensuite les pitcher sur des maisons? Ça, l'histoire ne le dit pas, mais en tout cas, en entrevue à Kick, le maire de Saint-Honoré a voulu minimiser l'ampleur de la situation.
8: Donc, on est quand même loin des gangs de rue, puis on est quand même loin aussi des mafias, de la mafia puis de la drogue, là. Il y a beaucoup de jeunes à Saint-Honoré, vous l'avez dit tantôt, puis il y a des gens qui sont peut-être un peu moins intentionnés, puis qui ont peut-être tendance à être un peu plus tomboy.

0: là.
1: Oui, sont moins attentionnés.
2: Et que Jean Tremblay est parti, c'est moins ça, c'est ça.
1: Mais c'est Falardeau, lui.
2: Oui, c'est à côté.
1: Ah, ouais. Donc, Tomboy, le mot que ma tante utilisait en 87 pour décrire la petite voisine qui avait les cheveux courts. Donc, on est loin des gangs de rue, dit-il, mais les gangs de rang, par exemple, c'est pas tellement mieux. La même soirée des Clémentines, la situation a dégénéré par la suite, telle que rapportée par TVA. On est passé à Grand Theft Auto, Saint-Honoré.
3: La présumée victime rapporte que le conducteur arrivait dans cette direction. Voilà. Les phares éteints, les aurait allumés à la dernière seconde avant d'apper le premier piéton à cet endroit-ci. Aurait ensuite fait demi-tour, serait venu atteindre le deuxième piéton avant de prendre la fuite.
1: Oui, on parle de blessures légères quand même. Et remarquez que le conducteur qui a été arrêté, il était âgé dans la trentaine. Donc, il n'y a peut-être rien à voir avec les fameux tomboys.
2: Non, mais il y a peut-être des pamplemousses.
1: Peut-être. L'enquête est en cours. On trouve ça drôle un petit peu, les clémentines congelées, mais c'est du sérieux. Le maire de Saint-Honoré dit par contre que c'est le genre de choses qui peut arriver ailleurs aussi.
4: Chaque secteur, il y a des secteurs...
5: Ben là, M. Villeneuve, à Chicoutimi, il n'y a quand même pas des endroits que ça fait 3 semaines qu'ils ne sont pas capables de dormir parce qu'il y a des oranges congelées qui ont été garochées sur leurs portes.
4: Ben, je n'ai pas ça, là. Mais je pense qu'il faut quand même relativer les choses, là. C'est pas tout le monde qui reçoit des tomates chez eux.
1: Oui, donc les clémentines sont devenues des oranges. Il y a des tomates aussi. Une certaine enflure, disons, dans cette histoire-là, ce qui fait que c'est difficile de savoir ce qui se passe vraiment. Mais c'est ça, il n'y a pas juste à Montréal ou sur Internet qu'il y a de la violence. Là, les tensions sociales, c'est partout. On passe maintenant à une déclaration choc qui a fait le tour du monde.
6: Honnêtement, c'est la déclaration de l'année à date.
1: Oui, la déclaration de l'année, c'est l'histoire moderne du Québec s'écrit sous nos yeux avec cette citation de François-Philippe Champagne à propos du tramway de Québec.
7: Hey, moi, je me rappelle avec le maire Labeaume, on avait fait ça sur une napkin. Vous demanderez. Mais c'est un des premiers projets qu'on avait fait.
1: Oui, honte de choc, donc, parce que M. Champagne vient de réussir ce que les opposants au tramway n'avaient pas réussi en 10 ans, prouver leur thèse. Ça fait des années qu'ils disent que ce projet-là a été planifié sur une napkin, contrairement au REM, j'imagine. d'où ça vient, cette histoire-là de napkin? Ben, quelqu'un aurait vu Régis Labeaume avec possiblement M. Champagne écrire des chiffres sur une napkin dans un resto, comme l'explique Yannick Marceau de Boulevard FM.
8: La personne qui nous avait donné l'information, il a vu la napkin être écrite avec des gros montants qui étaient écrits dessus, puis des pourcentages. Fait que moi, je suis pas plus fou qu'un autre. J'ai Régis Labeaume en entrevue. Je dis, monsieur Labeaume, ça a l'air d'être un projet qui est écrit sur une napkin, cette affaire-là. Et depuis ce jour-là, puis je suis pas le seul, on avait tout le temps achalé Régis Labeaume comme quoi c'est un projet qui avait été écrit sur une napkin.
1: C'est ça l'histoire. Donc, c'est pas une figure de style. C'était littéralement une napkin. Bon, en même temps, les pourcentages écrits sur une napkin, peut-être qu'ils calculaient le pourboire pour la serveuse du Cosmos. On sait pas. les gens de Québec trouvent que le ministre est un petit peu déconnecté de ce qui se passe chez eux. S'il ne connaissait pas cette histoire de napkin-là. Alors, il est allé au FM 93 pour un peu trop se confondre en excuses montage.
9: J'ai fait une erreur. J'ai utilisé une figure de style qui n'était pas appropriée. Je n'étais pas conscient, honnêtement, que cette figure de style-là avait été utilisée. Mm-hmm. Puis je pense qu'en politique, il faut faire preuve d'humilité. Cette figure de style-là, malheureuse, que j'ai employée, cette formulation malheureuse. Puis moi, je pense qu'en politique, moi, je pense que quand on se trompe, on le dit. C'est ça, en politique, il faut... Quand on se trompe, on le dit, puis j'essaie de dire dans une figure de style malheureuse, je l'admets, j'en conviens, je me suis rétracté.
8: On apprécie.
9: Désolé d'avoir créé cette confusion-là hier, mais quand on se trompe, on l'admet, puis on avance.
1: Il était pas mal contraire. Pas too much, peut-être. Donc, il dit, c'est ça, on l'admet, on avance. On avance peut-être pas dans un tramway parce que le fédéral a toujours pas confirmé sa participation. Du côté du troisième lien maintenant, Jean-François Simard, le ministre responsable de la Capitale-Nationale, a répondu aux questions de Québec solidaire à ce sujet.
10: Vous évoquez donc des sommes associées à la réalisation du troisième lien. Saviez-vous que ces milliards dont vous parlez, c'est des milliards en salaire qui seront versés à des travailleurs qui, tous les jours, vont aller, vont se lever, vont avoir de quoi à faire, vont pouvoir amener un travail décent, femmes et hommes confondus, vont pouvoir aller au restaurant, vont pouvoir aller au cinéma, vont pouvoir aller s'acheter un 4 roues, un bain skidoo, même si vous n'aimez pas ça. Ça va enrichir la collectivité de Québec.
1: Je pensais qu'on avait fait le tour des arguments du troisième lien, mais je n'avais pas vu venir le bénéfice des travailleurs qui vont pouvoir s'acheter des skidoo. Je serais curieux de savoir combien de skidoo la construction du REM a généré.
2: Ça va prendre beaucoup de cours pour les entreprises.
1: Sûrement. On termine avec une autre affaire d'infrastructure. Les municipalités aimeraient être mieux financées, comme l'expliquait Stephen Blainey, le maire de Lévis, ce matin chez nos collègues de Québec.
11: Si on regarde du côté des municipalités, c'est un peu le parent pauvre de tout ça, avec, on le voit bien, nos routes, hein, pas besoin de parler des pieds de poule ce matin.
1: Les pieds de poule, oui, les municipalités sont en détresse, c'est un SOS.
2: Je vous remercie beaucoup, Olivier, bravo pour celle-là.
12: Slarkovski.

0: Tchaïkovski.
1: C'est quelqu'un qui vous a écrit.
2: Non, je l'ai googlé.
3: Ah, j'ai mis.
1: Mais bravo, bravo. Charles Lémond, président et chef de direction de la Caisse, très heureux de vous recevoir pour votre tournée, j'allais dire annuelle. À chaque fois qu'on ouvre une nouvelle antenne du REM, vous faites le travail de porte-parole, à quelque part.
2: Oui.
1: Ce travail-là de porte-parole, vous ne vouliez pas le donner justement à un porte-parole?
4: Ben, c'est quand même des moments importants. C'est un chapitre à chaque fois. C'est la troisième antenne. Il va rester juste celle de l'aéroport. Puis je suis toujours content de venir un peu, je dirais. Là, moi, j'apporte les bonnes nouvelles. Ça, c'est mon travail.
1: Ben, en même temps,
4: je laisse les mauvaises à mes équipes.
1: mais justement, je me dis, dans le travail que vous avez à accomplir chaque jour, il me semble que la job de faire la tournée, est-ce que ça ne doit pas être votre journée préférée?
4: Non, j'aime ça. En fait, ça me permet d'expliquer la Caisse aux gens. Ça permet aussi de parler d'autres sujets. Il y a plein de choses dans l'actualité. Alors, j'aime ça pouvoir expliquer un peu pourquoi on fait ce projet-là, ramener un peu la genèse de pourquoi, qu'est-ce que ça vient apporter aux Québécois, aux Montréalais. Puis, s'il y a d'autres sujets que les gens veulent nous parler, comprendre la Caisse, l'organisation, je suis toujours disponible.
1: Est-ce que vous allez faire la même chose, genre de tournée médiatique avec les médias de Québec quand le tramway va ouvrir?
4: Ben oui.
1: Ah oui?
4: Mon Dieu. Je suis allé les voir déjà.
1: Je vais vous suivre pour celle-là, je pense. Non, mais parce que le tramway de Québec, bon, c'est aussi chapeauté, pas de la même façon, mais chapeauté aussi par la Caisse.
4: Oui.
1: Quand je dis pas de la même façon, est-ce que vous allez, parce que vous l'avez dit en commission parlementaire cette semaine, vous auriez fait des choses différemment pour ce qui est du REM.
4: Ouais.
1: Ça va être fait comment différemment?
4: Il y a peut-être deux choses qui viennent à l'esprit. C'est les projets se ressemblent. C'est des projets d'infrastructure, de transport collectif, mais on le financerait pas de la même façon.
1: Ouais.
4: Puis on l'opérerait pas. Donc, pas le financer de la même façon. C'est que dans le REM, la Caisse a financé au début, d'avance, la vaste majeure partie de tout ça. Fait que pendant qu'il y a une construction, il n'y a pas de rendement pour votre pension. Ouais. Je le ferais différemment.
1: Je veux pas de pension.
4: L'opérer, c'est juste comme un peu comme en immobilier. On avait dit, on va acheter des buildings, on va en vendre, mais on va pas les opérer, faire la gestion du building. Mais c'est un peu la même affaire. Il y a un réseau de transport de la capitale là-bas, sont bonnes, peuvent le faire.
1: Gestion,
4: on va se concentrer dans quoi qu'on est le meilleur.
1: Ben justement, dans cette commission parlementaire-là, puis le rendement, ça c'est vraiment le mot-clé. À chaque fois qu'on parle du REM, c'est le rendement, surtout le REM en association avec la Caisse de dépôt.
4: Ouais.
1: Un rendement agréable, satisfaisant, on parle de 8 à 9 %. Vous avez dit que sur 50 ans, on va atteindre le 8-9 %. Évidemment, 50 ans, et ma question est toute simple, est-ce que 50 ans, c'était le chiffre à atteindre lorsque vous vouliez arriver au grand calcul de 8 à 9 %? Ça aurait pu être 77, là, mais ça a donné que c'était 50.
4: On va tout
1: vous auriez aimé ça
4: moment-là.
1: Que ça soit 22, genre.
4: Non, il fait 8 % déjà ce matin. Depuis la première pelletée-terre, aujourd'hui, on est à 8 % déjà.
1: Grâce aux séries du Canadien.
4: Exactement.
1: Ouais.
4: On ne l'avait pas, mais en deuxième ronde, on est arrivé. Non, mais blague à part, on fait 8 %. C'est juste que j'explique que dans la durée, ce qui est bien, c'est d'avoir un rendement dans la durée, parce que les pensions, on regarde ça sur plus qu'une génération. C'est ça qui est agréable, c'est d'avoir un rendement assez stable de 8 à 9 %. C'est ça que c'est un dossier comme ça procure. Mais en date d'aujourd'hui, il est déjà à 8 %, il est rentable.
1: Mais il est rentable maintenant, il va être remboursé quand?
4: Remboursé, dans le sens qu'on on finance ça. À un moment donné, il y a une partie d'argent qu'on peut aller financer sur les marchés avec des banques, les marchés financiers, puis on reprend un peu de notre capital, puis on continue à faire le 8 %. En fait, on est dérisqué, puis on continue à faire 8 % sur nos pensions.
1: Parlant de dérisquage, j'aime ce mot-là.
4: Ben là, maintenant, on va être content.
1: on est très dérisqué au niveau de la filière batterie. Pas de la même façon, vous allez me dire.
4: Ouais.
1: Mais là, je disais que le gouvernement a décidé, lui, de continuer avec différents projets d'investissement comme Nemaska Lithium.
4: Ouais.
1: Le gouvernement a décidé de mettre 1,1 milliard.
4: Ouais.
1: La Caisse de dépôt a dit non.
4: Ouais.
1: C'est pas comme un indice, là, genre quand la Caisse de dépôt dit non.
4: Faut être fair. Parce que dans le fond, nous, on a regardé ça, puis il y a une notion de rendement, puis de développement économique. Au niveau de développement économique, il y a
1: le
4: une thèse.
1: C'est son travail.
4: Puis le gouvernement, c'est son travail. Ouais. Nous, on trouvait qu'il y avait une technologie qui était trop récente, des coûts importants. C'est un projet en développement, des possibilités d'excédent de coûts. Fait qu'on a dit non à ce moment-là. Mais ça invalide pas la thèse que pour le gouvernement, Investissement Québec,
1: Je
4: peuvent regarder ça avec une autre paire de lunettes.
1: Mais vous avez sûrement des discussions quand même avec le ministre des Finances, le ministre de l'Industrie, sur la valeur de certains projets, parce que sur la filière batterie, on en a parlé, puis c'était supposé être gros, très gros. Ça, c'est notre ami Fitzgibbon qui nous disait ça.
4: Ouais.
1: Il y a eu des discussions par la suite. J'imagine que vous recevez des appels du gouvernement.
4: Ouais.
1: Vous avez justement vos spécialistes qui vous disent, écoutez, peut-être oui, peut-être que non. Aujourd'hui, là, en date de mai 2026, si on vous appelle pour parler de la filière batterie, la mise à jour, c'est moins profitable qu'on pensait.
4: Mais c'est sûr que c'est une industrie, mais elle a eu une tempête parfaite. Elle a eu, plusieurs choses. Trump arrive avec tout l'aspect du renouvelable, il est un peu contre ça. C'est la fin des subventions en Europe et en Allemagne pour les véhicules électriques. Puis la Chine domine ce marché-là, puis peut faire domper les prix, puis ça devient difficile. Fait que c'est ça qui est arrivé un peu dans Northvolt. Si on regarde même aux États-Unis, le gouvernement a investi dans des projets similaires, puis ont perdu 600, 700, 800 millions. Donc, ça va revenir, il y a une tendance, le véhicule électrique est là pour rester. Des fois, c'est juste que, comme dans n'importe quel cycle très fort, ben il y a du monde qui meurt en cours de route, et puis il y a des gagnants qui vont finir par émerger. Puis des fois, c'est juste ce cycle-là. C'est une question d'être en première manche, deuxième manche, troisième manche versus à
1: la
4: fin.
1: Ben justement, dans la suite des choses, la caisse de dépôt, en fait, appelons-la la caisse.
4: La caisse,
1: on va se pratiquer là-dessus. La caisse a 1000 branches, 1000 façons de... En fait, 1000 domaines dans lesquels il peut travailler. Ouais. Puis je disais tout à l'heure, c'est le rendement qui fait foi de tout, ultimement. Combien ça prend de rendement pour que Charles Lemont dorme bien un soir, genre? Tu sais, comme. T'sais, non, mais tu sais, je disais, une nuit de 6 heures, genre, c'est quoi? Ouais. C'est 7, 8 % une 8 heures, c'est 9, 10?
4: Ben, ce que les gens oublient souvent dans la notion de rendement, c'est que, en premier lieu, il y a toujours la notion de risque.
1: Oui.
4: Nos déposants, que ce soit, disons, la Régie des rentes du Québec, Retraite Québec ou un autre, ils nous disent, moi, je ne veux pas prendre plus de risque que ça. Qu'est-ce que tu peux faire de mieux en te limitant avec ça? Mais en gros, même s'il y a 50 déposants de la Société d'assurance automobile, la Commission de santé et sécurité, Retraite Québec, c'est comme gérer de l'argent pour une famille, de ta grand-mère jusqu'à ta nièce. Ils ont toutes des politiques de placement différentes, ne veulent pas la même chose. Mais au total, ça prend 6,5-7 % de rendement pour que les pensions soient garanties.
1: Supposons que vous faisiez 6,5-7 %, est-ce que ce serait plutôt 4,5-5 %, vous seriez à l'aise de dire? Ou
4: Non. Écoute, il y a des années, ce qui est bon pour la caisse, c'est qu'on essaie d'avoir un véhicule. Les gens disent, pourquoi c'est pas comparé à la bourse la même affaire? On essaie de faire un peu moins quand la bourse monte de façon stratosphérique. Mais on essaie de descendre beaucoup moins comme en 2022, tout s'écrase, d'être dans un corridor. Donc, on vise j'appelle ça des simples puis des doubles, tout le temps, au lieu de faire des coups de circuit une fois de temps en temps. Parce qu'il faut que les régimes soient en santé à chaque année.
0: Mais est-ce que... avez-vous un bon sommeil? Ça, c'est les gens aussi.
4: Oui, un excellent sommeil, oui.
0: Parce que c'est pas évident de ce temps-ci.
4: Ben oui.
0: Pas de pilule, rien. C'est combien votre moyenne de sommeil?
1: Mais après ça, c'est intéressant, parce que vous avez votre Apple Watch. Là.
4: Ben oui, non, c'est ça. Exactement.
1: Entre 6 et 8?
4: Je me couche habituellement vers 11h, puis à 5h30, 6h, je suis debout.
1: Ah oui?
4: Oui, je dors bien.
0: C'est une petite
1: fenêtre. C'est vrai que c'est une petite fenêtre. Moi, je me suis réveillé à 5h30 aujourd'hui, puis je me suis couché à 11h, puis j'étais déçu, même. Mais en même temps, on dirait que j'avais rien, j'ai moins d'affaires à faire que vous. Là.
0: Ouais.
1: il reste, théoriquement, il vous reste une ronde de tournée médiatique, c'est celle de l'antenne pour l'aéroport.
4: Ouais.
1: Bon. Alors, écoutez, ce que je calcule, c'est que c'est supposé être à la fin de 2027.
4: Ouais.
1: Donc, il nous reste 2 étés à avoir bien honte de notre ville en revenant de voyage. Et
4: c'est pas facile.
1: C'est bien tentant de se dire, ben, on dirait que ça n'arrivera pas.
4: Ouais.
1: Entre vous et moi.
4: Oui.
1: Puis là, je peux même fermer le micro.
4: OK. On chuchote.
1: Ça va-tu arriver pour vrai?
4: Oui. Non. Ça va arriver pour vrai. Mais l'antenne, en fait, vraiment, c'est la seule station de tout le réseau, l'aéroport, qui n'est pas fait par la caisse.
1: Oui, c'est ça.
4: C'est fait par l'aéroport. Ben, ils voulaient la faire.
1: Oh boy!
0: Ah!
1: Ça me semble. OK.
4: Mais je n'étais pas là à l'époque, mais ils voulaient la faire.
1: Ah oui,
4: bon,
1: OK.
4: C'est leur.
1: Parce que là, le tunnel est fait.
4: C'est chez
1: là.
4: Eux.
1: Votre job est fait, là.
4: Oui, nous autres, c'est prêt. On est prêt à se connecter. Tout est fait. Les tests ont été faits en décembre. On va faire d'autres tests dynamiques cet été. Mais quand ils nous disent go, on est prêt. Puis ils nous ont dit 2027. Puis je vois que l'échéancier, il n'y a rien qui nous indique que ça ne va pas être respecté.
1: Okay.
4: Puis c'est important. Quand on y pense, cette antenne-là, c'était la genèse du projet.
1: Oui, ben je disais, mon Dieu, c'est la dernière. C'est ça qu'on ne comprend pas aussi là-dedans. Il me semble que c'était plus. Puis là, je disais, évidemment, toutes les antennes sont importantes, c'est pas ça le point. Mais l'aéroport, c'est quand même assez majeur.
4: C'est ça. Fait qu'on a hâte de la livrer aux gens, puis que l'expérience puisse être là pour tout le monde. Puis surtout, c'est le premier coup d'œil, tu arrives à l'aéroport, tu es un touriste, puis là, s'il arrive ça, c'est sûr que c'est moins évident.
0: C'est compliqué. En ce moment, c'est moins le beau coup d'œil.
1: Mais vous avez tout à fait raison.
0: Bon, j'ai des lunettes roses.
1: Pierre vient de m'écrire, là, il voulait pas vous le dire. Mais est-ce que vous avez une loge, vous, au Centre Bell?
0: Ah, c'est une bonne question.
4: Non, la caisse, on gère vos épargnes.
0: Ben,
4: on peut utiliser votre épargne pour payer pour une loge.
1: À mon avis, si vous aviez des loges et que vous vendiez avec des Shylock, vous feriez un meilleur rendement que 10 % en ce moment.
4: Alors peut-être que c'est sûr qu'actuellement, les billets se vendent bien.
1: Oui, c'est ça que je me disais. Donc, vous allez pas au match ce samedi?
4: Non, j'ai été plutôt durant les séries éliminatoires. Puis en fait, j'avais pris le REM, fait que j'ai pu expérimenter le REM ce soir-là. Ça marche très bien, j'étais heureux.
1: Ben, c'est une maudite chance que les séries soient l'été, par exemple.
4: Ben, c'est sûr.
0: Puis c'est gratuit. En fin de semaine, lance-alarme, tout ça.
4: Ben, oui, c'est ça. Alors, le monde va pouvoir se rendre, exactement.
0: Toute la fin de semaine?
4: Oui.
0: Bien, sûr, de Montréal.
1: Ben oui, tout de Montréal.
4: Les gens les risquent dans l'Ouest.
0: Ben oui.
1: Dernier truc. Là, évidemment, vous êtes. C'est votre 6e année à la caisse?
4: Oui.
1: L'objectif, en fait, une carrière pour une personne comme Charles Lemont, qui, après 6, 8, 10 ans à la caisse, ça va être quoi la suite? On imagine que ce ne sera pas comme être co-porte-parole de Québec solidaire, là, mais la suite logique,

0: C'est quoi pour vrai? C'est une vraie question. Quand on se rend comme ça...
1: Je pense pas à ça, vraiment, non. Pour être honnête avec vous. Non, ben, j'ai un travail actuellement qui est prenant, qui est emballant, qui vraiment, c'est un privilège. Alors, je veux continuer mon travail. Il y a beaucoup à faire. Je verrai par la suite, mais c'est certain, je l'admets, que tu te dis après, c'est tellement un beau poste qu'on cherche un défi après ça à la hauteur de ce que l'institution m'a pu me procurer, mais... Je veux continuer, puis si les gens veulent de moi encore, je suis prêt à rester.
0: Ben peut-être que Pierre, vous allez prendre votre retraite, puis il y aura une place de chroniqueur un peu fun les vendredis de libre à la fin de. Ben d'ailleurs, vous quittez quand? Est-ce que c'est des mandats qui se renouvellent ou
1: c'est des mandats de 5 ans. Donc premier mandat, j'ai été renouvelé après 4 ans, puis là ma troisième année. Il me reste 2 ans, 2 ans et demi.
0: Parfait. Bon, on
1: j'ai le temps d'en revenir.
0: Alors, ben mon Dieu, vous allez finir votre tenue à la caisse à l'ouverture presque
2: d'aéroport.
0: D'aéroport.
1: Ouais. Je viendrai vous voir sur m'inviter.
0: Bon, ça va être excitant, ça. Ouais. Charlemont, merci beaucoup.
1: Merci, c'est toujours un plaisir.
0: Toujours un grand plaisir.
3: Oui, dans mon âge,
0: je peux pas encore que vous allez au Canada.
3: On en parle dans le pré-prologue ou dans l'extrologue, je sais pas comment ça s'appelle. Alors, ben ça, j'ai fait un test aujourd'hui. Là. J'ai imaginé vous présenter une chronique sans jeu de mots douteux et tiré par les cheveux. Voici ce que ça donne. Voilà. Alors, dans mon algorithme recensement, moi aussi, oui. J'ai mon mot à dire sur le recensement. Non, mais c'est pas à des fonctionnaires qu'il faut confier ça. C'est à un humoriste qui est sur la scène du bordel, là, t'sais. Ben oui, par l'applaudissement, il y en a combien dans le monde dans la salle qui parle français, un petit peu l'anglais, qui ont plus qu'un secondaire 2 puis qui ont accès à un champ d'épuration? Parfait, je coche, envoye, send! Lecture, l'article le plus bobo de la semaine, un cadeau de notre collègue Marc Cassivi, en direct de Cannes. Extrait, là, c'est Marc qui parle. Madame la Présidente, lui ai-je dit en accueillant Monia Chokri, dans le lobby de son hôtel de la Croisette, où je venais de croiser Pierre Lescure, ex-président du Festival de Cannes. Je suis une présidente sans assistante, a-t-elle répondu en riant, en me guidant vers un café qui sert du matcha. Rue Hoche.
0: C'est pas vrai que c'est ça, c'est pas vrai. C'est pas
3: non, tout ça, c'est vrai.
0: C'est tel quel.
3: C'est son, comme on dit, là, son lead, son chapeau d'article cette semaine.
0: Il va falloir lui en parler. On lui parle la semaine prochaine.
3: Bon, observation, je ne sais pas si vous avez remarqué, mais on parle beaucoup de hockey ces temps-ci. Mais faut pas oublier nos filles, là, la victoire.
0: Ils
3: s'en vont en finale, en fait, la victoire. Et c'est la folie avec le Canadien. Même moi, je suis contaminé avec ma chronique. Je suis envahi par le hockey. Bonne deuxième période, mesdames, messieurs. Brassard s'empare de l'humour absurde. Ricochet vers le micro d'ici première. Le sujet niché rebondit sur personne. Heureusement, Niquet réagit, mais plutôt... Ah, il est enterré par le rire tonitruant de Vautier. Ça n'ira pas plus loin. On reprend zone de l'imitation. Brassard le long de la bande arrose l'adversaire de 3 personnages.
4: Le genre de son pays, ce sont genre de paroles.
3: Voilà, Vigneault passe à Pierre Bruno. Bonjour. Et la rondelle bloquée par Bob Binette.
5: Elle sait.
3: Devant le filet. Voilà une subtile référence aux années 90, la belle époque, comme on dit. Le disque est remis en jeu, on en profite pour faire des changements ici première. Néron s'en va l'après-midi, Desrochers le week-end. Oh! Brassard qui quitte la patinoire, débarque chez Tim Hortons, fait une razzia au niveau des sandwichs. Yo! Raymond Baudouin pique le lunch et va le porter directement sur un plateau de tournage d'une série télé québécoise en référence à la crise financière dont est victime le petit écran d'ici. Le public est très nombreux ce soir, attend toujours le punch. Malheureusement, Youpi est plus efficace que Brassard dans les gradins côté divertissement, mais oh, il n'a pas dit son dernier mot et lance son imitation de Claude Dubois. Si Dieu existe et qu'il t'aime, lance et compte. Oh, la chronique n'est toujours pas terminée. On est à 439 mots. Et comme on le sait, le règlement de la Ligue nationale, c'est 150 mots par minute à 4 minutes pour un total de 600 mots. Sinon, Brassard visitera le cachot. Il doit respecter son contrat de jeune joueur de réserve de 60 ans. Voilà 475 mots. Le compte y est presque. Ça s'étire, comme toute bonne conversation avec Brassard en coulisses à la journée, quand il vous rabat les oreilles à propos de son chien. Oh! Voilà, c'est complété. 600 mots. Bonne soirée, mesdames et messieurs.
0: Vous comprendrez qu'on est en fin de saison.
3: Oui.
0: Vous n'avez pas le même genre de matin, Charles et Pierre, hein, quand même.
3: Non.
0: Deux types de production, évidemment.
3: Oui. Il m'a manqué le début de votre phrase par rapport à Charles.
0: Je disais que vous n'aviez pas le même genre de matin, Pierre.
3: Ah, non, c'est ça. Ben, moi, j'ai dormi 5 heures. Ça Alors, pouvez-vous répéter la question 19 heures?
0: Merci beaucoup. Merci, Charles et Mont. Bon week-end, tout le monde. On se voit mardi.
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1: Eugénie Lépine-Blondeau en remplacement d'Émilie Perrault. Aujourd'hui, à l'émission, on reçoit celui qui a signé la programmation musicale toute la semaine, le comédien et directeur artistique Benoît Méguénis. En deuxième heure, il y aura aussi Anne-Marie Dussault qui nous présentera son CV de spectatrice. Elle qui est évidemment journaliste, animatrice, mais qui a toujours pris le temps d'aller voir des spectacles, de consommer la culture. Elle va nous en parler. L'algorithme littéraire est Étienne Tremblay. Et le top 5 de la semaine est signé Rosalie Bonenfant. Tous ces gens réunis pour nous rappeler, tous ensemble, qu'il restera toujours la culture.

0: Et c'est parti pour la chorale d'Il restera toujours la culture. Cette semaine, c'est le comédien et directeur artistique qui est probablement très fébrile de présenter sa première saison théâtrale dans quelques jours. Benoît McGuinness, qui a sélectionné toute la musique qui a été jouée à l'émission. Parmi sa programmation, on retrouvait cette chanson de Céline Dion, une artiste dont on pourrait tous les deux être membres.
1: Oui, absolument.
0: On l'est déjà, oui. En fait, et en parler pendant des heures. C'est à l'adolescence qu'il a découvert sa passion pour le jeu en observant des grandes dames du théâtre comme Sylvie Drapeau, Masha Limonchik, Élise Guilpeault. Et cette passion ne l'a jamais quitté puisque non seulement il s'apprête à lancer sa toute première saison comme directeur artistique du théâtre du Rideau Vert, mais il monte en plus sur scène au TNM notamment. Bonjour Benoît McGuinness.
1: Bonjour Eugénie.
0: T'es aussi chanteur, Benoît. Cette chanson-là, Regarde-moi de Céline Dion, est-ce que tu la chantes? Elle est tellement difficile à chanter.
1: Ah non, mais j'ai jamais osé la chanter dans un événement quelconque,
0: non,
1: mais dans mon auto,
0: Ah
1: oui.
0: Ouais?
1: Mais tu sais, c'est difficile en plus les tonalités de femme, là,
0: mais
1: quand t'es un homme.
0: Sûr.
1: T'es pas capable de reacher, comme on appelle,
0: ouais,
1: les notes de
0: d'atteindre
1: Céline.
0: D'atteindre les grandes notes.
1: Fait que, mais j'en ai chanté, The Power of Love, puis All by Myself dans l'auto, très
0: mais
1: fort.
0: Mais celle-là, elle a un rythme, elle a quelque chose qui
1: raison.
0: Est vraiment difficile.
1: Oui, elle est très difficile, puis c'est pas la plus. Ben, elle est connue, mais tu sais, c'est pas celle qu'on nomme en premier quand on parle de Céline.
0: Surtout, c'est l'album 2, il y a d'autres chansons
1: qui
0: l'ont comme...
1: été tellement populaires, mais j'adore Céline, puis j'adore cette chanson.
0: Il paraît que tu as été longtemps gênée d'aimer Lara Fabian, Céline Dion.
1: Ben oui.
0: Pourquoi?
1: Complètement. Ben, tu sais, pour un jeune adolescent, gars, d'aimer Lara Fabian puis Céline Dion, c'était mal vu en 94, mettons, là, en 93. C'était pas. On écoutait Smashing Pumpkins, là.
0: Ouais, c'est
1: on
0: ça.
1: Écoutait Guns N' Roses.
0: Mm-hmm.
1: Mais je l'écoutais en cachette, tu sais. Puis j'ai appris à chanter avec ces chanteuses quand même, à développer ma voix. Puis, ben, aujourd'hui, ces chanteuses sont rendues. Mythiques, sont admirés pour leur parcours puis leur talent, tu sais, puis ils ont persévéré dans l'histoire et dans le temps. Et ben aujourd'hui c'est in d'aimer Céline. T'sais.
0: C'est tout à fait cool,
1: c'est
0: effectivement
1: cool.
0: D'aimer Céline Dion. Puis justement t'es fan de Charlotte Cardin aussi, qui est une des émules de Céline, on peut dire ça comme ça. T'aurais voulu écrire certaines de ses chansons apparemment, Charlotte.
1: Ah ben en fait j'aurais voulu être ces femmes.
0: C'est vrai. Hein?
1: Non mais j'aurais aimé ça avoir ce côté artistique sur scène. Tu sais, la dégaine de Charlotte, sa voix, la façon dont elle écrit ses chansons, son style musical très propre à elle. Céline, c'est une interprète, elle compose pas ses chansons, mais quand même, elle a réussi à nous montrer son style sur scène, parce que c'est une bête de scène. Alors, j'étais très admiratif de ses énergies de bête de scène-là.
0: Ben, pour t'avoir vu dans Edwidge ou le Pouce en furie, t'as quand même canalisé cette énergie-là sur scène, je trouve,
1: Mais t'as raison, mais c'est
0: t'as des jambes similaires, là. Je trouve t'as des belles jambes.
1: Merci. Mais tu sais,
0: je pensais pas aller là, c'était pas dans mon plan d'entrevue.
1: Je le prends. Mais je pense qu'à force d'avoir regardé ces artistes-là, il y a quelque chose qui s'est inscrit en moi. Puis au moment de monter sur scène puis d'interpréter Hedwig, qui est un personnage trans, je me suis laissé aller dans

0: ce que j'avais observé dans le temps.
1: Et on le dit, tu vas lancer ta première programmation à titre de directeur artistique du Théâtre du Rideau Vert ici à Montréal dans quelques jours. C'est mardi, en fait.
0: Incroyable.
1: Comment tu te sens en ce moment, à quelques jours du grand dévoilement?
0: Ben, je suis totalement fébrile, comme tu l'as dit. Je me sens émotif, je me sens fébrile. On est dans les derniers préparatifs. J'arrive pas à croire. Tu sais, cette dernière année, c'était ma première année comme directeur artistique d'un théâtre.
1: Oui, parce que ça fait un an à peu près qu'on le sait.
0: Exact. Mais le 8 mai dernier, c'est sorti.
1: Fait qu'un an, c'est ça.
0: C'est ça. Donc, il s'en est passé des choses dans cette année-là, dans la rencontre avec l'équipe au travail, l'élaboration de cette saison-là et ne pas en parler aussi, le construire un peu en cachette, tu sais. Et maintenant, d'offrir ça mardi prochain, c'est incroyable. Je suis très excitée. J'espère que les gens vont être au rendez-vous. Je sais qu'il y a beaucoup de curieux. Ça me fait plaisir parce que c'est ce que j'espérais, que les gens soient curieux et qu'ils aient hâte de découvrir ce que je vais proposer.
1: Puis la curiosité, c'est l'intérêt aussi. Donc,
0: complètement.
1: De voir que les gens sont encore intéressés. Parce que quel âge le Rideau Vert?
0: Et 78
1: ans. C'est ça. T'sais, c'est un théâtre qui dure et qui marque le Québec, Montréal et le Québec aussi.
0: Absolument. Puis c'est de s'inscrire dans cette histoire-là. C'est pas rien.
1: Non.
0: C'est ça qui me touche aussi, c'est que je suis seulement le quatrième directeur artistique en 77
1: Incroyable.
0: Ans d'existence. C'est débile quand on pense à ça. Cette chance-là et de proposer ce qui me ressemble, ce qui me touche, ben j'espère que ça va résonner auprès des gens. Parce que c'est ça le but, c'est de présenter une programmation dans la continuité de ce qui a été fait, de Denise aussi, mais avec mon grain de sel, avec ma couleur, avec tout ce que je suis, comment j'ai grandi comme artiste. Tu disais en introduction mon admiration pour les grandes actrices, pour Élise Guilbeault, pour Sylvie Drapeau. C'est de ça dont je me suis inspirée, tu sais, pour construire ma saison, puis de me dire qu'est-ce qui me faisait vibrer quand j'allais au théâtre au secondaire. Pourquoi j'ai trippé sur certains spectacles et performances.
1: Fait que c'est quoi exactement quand tu dis que tu t'es connecté là-dessus? C'est les interprètes? C'est l'émotion?
0: Quoi? C'est vraiment comme un théâtre d'interprètes où l'acteur est en avant-plan. La proximité de notre salle fait en sorte qu'on a un rapport scène-salle très intime. On peut voir jouer et travailler les acteurs. J'ai envie d'offrir aux acteurs que j'admire de grands personnages que le public connaît ou qui résonnent quelque chose auprès du public. Puis de revoir cette formule-là, si on parle d'un classique ou si on parle d'un Tchekhov ou on peut présenter ce genre de pièces, mais comment on va les présenter aujourd'hui? Qui va les monter? C'est toujours ça. Qui va l'interpréter? Qui va le monter? Quelle couleur on veut donner pour que ça résonne encore aujourd'hui auprès du public?
1: Fait comment tu la décrirais, donc, ta vision? Parce que je sais que tu as pris le temps quand même pour la définir. On le disait, ça fait un an que tu es nommée, mais la programmation donc, de cette année était encore signée par Denise Filiatreau.
0: Absolument, qui se termine avec Parachute Libre en ce moment, qui joue encore.
1: Exactement, la dernière pièce donc, qui est présentée en ce moment. Donc, tu as pris le temps, toi, de te questionner, j'imagine, d'abord, où tu allais te situer entre tradition et modernité, à quelque part.
0: Est-ce
1: que ça te préoccupait?
0: Oui, je me suis vraiment questionnée à savoir qu'est-ce qui me fait vibrer quand je vais au théâtre puis qu'est-ce que j'aime voir. Et comment j'inscris ça dans le Rideau Vert, dans cette histoire-là de théâtre classique aussi, de théâtre où on a présenté toutes sortes d'œuvres au fil des années. Donc, ça m'intéressait de garder cette idée-là quand je parlais de Tchekhov ou de textes de grand répertoire. On peut présenter ça au Rideau Vert. Puis quand on observe la sphère théâtrale à Montréal, il y a plus tant d'endroits où certains classiques sont présentés, à part le Théâtre du Nouveau Monde, par exemple.
1: Ouais.
0: Et nous, le TNM, le Rideau Vert, on va pouvoir continuer à proposer ce genre-là. Et je me questionnais, moi, comme interprète. Je me suis dit, je vais partir de moi, de ce que je suis. Je suis un interprète, je suis pas un metteur en scène. J'ai jamais été directeur artistique. Moi, comme interprète, j'ai eu la chance de tenir des grands rôles qui m'ont allumé. Et j'ai envie d'en donner à d'autres acteurs que j'admire et à faire vibrer le spectateur avec ces personnages-là dans des performances et pour flante. Puis quand l'humain est au cœur du sujet, c'est pas tant la société où on est en ce moment dans la vie. Ça ressort automatiquement quand on présente une œuvre. Mais voir un humain travailler un grand personnage, puis envoyer ça à la salle pour qu'il vibre aussi, puis qu'il ressorte en ayant vécu des émotions.
1: Puis tu parles d'interprète, j'imagine c'est un peu de faire le pari aussi que c'est peut-être des fois plus par les interprètes que par l'œuvre en général.
0: Oui, ça c'est très intéressant.
1: Qu'on va attirer le public.
0: Oui, en fait, c'est ça que j'ai envie de faire aussi, puis de dire, vous avez peut-être un doute sur cette œuvre que vous allez peut-être trouver vieillotte, puis on ne présentera pas juste des pièces classiques. Il va y avoir aussi du répertoire québécois et tout ça. Mais effectivement, regarder qui est sur scène et faire un mélange entre la relève aussi, faire des distributions où on va avoir des grands noms pour attirer le public, mélanger à de la relève pour leur donner de la place.
1: C'est formidable.
0: Ouais. Ouais.
1: Donc, j'ai cru comprendre qu'effectivement, il y allait avoir des nouveautés, puis des

0: Retour un peu inattendu. Qu'est-ce que tu peux nous dire sur la prochaine saison là, qui va être dévoilée mardi?
1: Ben, je peux vous dire que je vais jouer dans une des pièces de la saison. Oui, puis ça, c'est spécial, mais en même temps, j'avais envie de marquer le coup en disant ben, bienvenue. C'est comme une carte d'invitation pour moi de dire au public, je suis là maintenant comme directeur artistique et je vais jouer dans une des pièces de la première saison. Je ne jouerai pas à chaque année parce que c'est beaucoup d'implication de jouer et d'être directeur artistique, mais ouais. De temps en temps, j'aimerais bien faire partie de certaines productions. Et
0: dès la première pièce?
1: Y a des bonnes chances.
0: Okay. Fait que vraiment, t'accueilles ton public.
1: Ouais, c'est ouais. Ça. C'est une façon pour moi de dire bienvenue, je suis là, on va partir pour quelques années ensemble.
0: Wow.
1: C'est punché, c'est audacieux. J'ai hésité quand même, j'ai questionné quelques personnes autour de moi pour dire est-ce que ça a l'air baveux? Est-ce que j'ai l'air de
0: ça
1: me prendre pour un
0: gars qui se dit hey, je vais me donner de la job?
1: Oui, ouais. Aussi. Mais en même temps, j'assume ce côté-là de dire j'ai envie de continuer de jouer et je vais probablement jouer dans d'autres théâtres aussi, dans le sens que je veux continuer ma vie d'acteur. Oui, ben, comme en ce moment au TNM. Mais oui, donc on peut dire ça. On peut dire qu'il y a un événement spécial aussi qui va avoir lieu entre le premier spectacle et Revue et Corrigée, dans la case de Revue et Corrigée, okay. Qui est là en novembre.
0: Donc Revue et Corrigée revient?
1: Oui, ben Revue et Corrigée fait partie de la tradition du Rideau Vert. Avec
0: les mêmes interprètes?
1: Pas nécessairement, dans le sens qu'il y a comme ma couleur qui est mise là-dedans aussi. Fait que vous allez voir. Mais c'est la formule de Revue Corrigée à sketch qu'on connaît effectivement. Mais c'est ça, il y avait comme un spectacle en accueil qu'on avait entre le premier spectacle et Revue Corrigée. Donc là, il va y avoir un événement spécial de deux jours autour de Maude Guérin cette année. Et c'est une tradition que je vais vouloir faire à chaque année autour d'un grand acteur.
0: Ou d'une actrice.
1: Ouais. Ça va être à suivre aussi mardi dans les détails.
0: OK, on va suivre ça. Parle-moi de l'abonnement Mystère.
1: Oui.
0: Parce que c'est la première fois, je pense, que vous faisiez ça au Rideau Vert.
1: Oui, de cette fois. Autant Mystère.
0: Autant Mystère.
1: L'année passée, il avait envoyé des invitations avec les titres seulement aux abonnés.
0: Mais pas les interprètes.
1: Exact.
0: Mais là,
1: on a ouvert à tout le monde en disant Mystère. Donc, vous ne savez pas qui va jouer dedans. Quelle est la pièce non plus, mais on vous invite à faire confiance et à oser prendre un abonnement avec un super rabais, avec des tarifs vraiment intéressants. Et ça a super bien fonctionné.
0: C'est ce que j'allais te demander, parce que là, il y a peut-être des gens qui nous écoutent, qui l'apprennent, qui vont vouloir regarder ça. C'était jusqu'au 11 mai dernier.
1: Oui, exact.
0: Mais donc, oui, ça, l'objectif derrière cette initiative-là, c'était quoi?
1: Bien, c'était de stimuler... En fait, moi, comme j'ai tout construit ma saison en quelques mois, en septembre, octobre, on avait besoin aussi de peaufiner tous nos trucs. Et là, les saisons sortaient partout dans les théâtres. Et je me suis dit, si on est en mai, vers la fin mai, on va profiter d'un truc mystère. Soyons audacieux et, encore une fois, dans le sens de l'invitation.
0: Ouais.
1: Qui ose faire confiance, me faire confiance et acheter un abonnement avec un super tarif? Puis je leur dis, c'est des pièces qui vont résonner quelque chose chez le public. Et il n'y a pas de magouille, là. C'est pas genre, vous allez être déçus.
0: Oui.
1: Je suis convaincu qu'ils vont être intéressés par cette programmation. C'est pour ça que j'ai osé le faire, tu sais.
0: Puis ça a marché.
1: Ça a super bien fonctionné. Et on est allé chercher des nouvelles personnes.
0: Ah,
1: et c'est
0: ouais,
1: ça que
0: vous
1: je suis
0: le
1: content.
0: Savez. Vous le constatez déjà?
1: On le constate au jour, tu sais, au
0: incroyable.
1: Jour même. Fait que ça, je suis très, très content de cette audace de toute l'équipe, d'ailleurs.
0: Au cœur de la mission, du théâtre du Rideau Vert, il y a aussi l'accessibilité puis l'inclusion.
1: Oui.
0: Vous avez des mesures pour les personnes à mobilité réduite, aveugles, semi-voyantes, sourdes, malentendantes, issues de la diversité corporelle.
1: Oui.
0: Vous avez aussi maintenant un programme de résidence et création en collaboration avec le CAC.

0: en langue des signes, LSQ, parce qu'on a des représentations presque à chaque spectacle, là, pas tous, mais où il y a un interprète qui vient signer le spectacle pour des gens dans la salle. On a de l'audio description dans les oreilles pour les gens. On a
1: les surtitrages.
0: Voilà. On a tout ça développé par Erika. Et là, il va avoir une résidence avec... le concours est d'ailleurs encore en vigueur, exactement, pour les gens qui veulent postuler. Et cette personne-là va avoir une résidence pour développer un projet de création. Après ça, le résultat, parce que c'est sur plusieurs plusieurs étapes. Okay. La première étape, c'est qu'on accueille cette personne-là en résidence chez nous. Va pouvoir suivre la construction des spectacles de la prochaine saison. Va pouvoir assister les metteurs en scène, avoir des questions et développer une propre idée d'un projet pour lui ou pour elle-même. T'sais. Alors, c'est le calque qui a embarqué, le rideau vert qui a embarqué avec le calque, en tout cas, tout ça a été créé avec Erika Malo, justement, qui travaille chez nous. C'est un projet, c'est innovateur, c'est la première fois que ça se fait. Et c'est ce qui est très intéressant avec le rideau vert parce qu'il y a plein de théâtres qui appellent Erika, justement, pour demander « Hey, nous, si on veut développer des choses, parce qu'on est vraiment... » très avancé dans ça. Et moi, je suis très fier de ce développement-là qui a été fait parce qu'on accueille toutes sortes de publics et on se rendait compte l'autre jour, même en discussion, le surtitrage, par exemple, ça peut aider des immigrants, justement, qui apprennent le français et qui vivent en lisant. Des fois, c'est plus facile. Puis on va aller chercher aussi des gens qui vont pouvoir venir au théâtre par cette méthode-là. Donc, ça développe et ça ouvre les portes pour plein de choses.
1: T'as du pain sur la planche, Benoît McGuinness, quand même, comme directeur artistique. Il y a beaucoup de chantiers au Théâtre du Rideau Vert. Cette programmation qui va être annoncée. Et malgré cette première saison que tu signes et que tu annonces, tu continues de jouer au théâtre, à la télé aussi, on y reviendra. Mais donc, jusqu'au 6 juin, tu joues au TNM dans Quichotte.
0: Oui.
1: Avec Normand Damour, c'est une mise en scène de Frédéric Bélanger, une adaptation de Rebecca de Raspe.
0: Oui.
1: Tu interprètes Sancho. Comment ça se passe? J'ai vu ta belle petite moustache que tu as faite pousser pour l'occasion.
0: Ma petite moustache de Sancho, ça se passe vraiment bien. Ça me fait un bien énorme de jouer. Puis ça, c'est bon aussi dans mon bilan de ma première année de directeur artistique. Je me rends compte que le bonheur d'être sur scène est encore là et me nettoie en quelque part.
1: Ah,
0: c'est drôle.
1: Ouais.
0: C'est comme si quand je suis sur scène, je pense pas au rideau vert, je pense pas à ce que j'ai à faire. Je pense au moment présent à regarder les yeux de Normand Damour, à regarder les yeux de mes collègues et à faire notre partition pour que les gens dans la salle soient heureux puis qu'il se passe quelque chose. Pour moi, c'est primordial et j'espère pouvoir conserver ça dans mon parcours. Puis Quichotte, ça finit tellement bien la saison du TNM. Mm-hmm. Et j'aime beaucoup, ça me fait penser à la collaboration qu'on a entre directeurs artistiques aussi, tu sais, de côtoyer Geoffrey Gacquer qui est le directeur au TNM, souvent en jouant au TNM. Je trouve ça beau que moi, je sois là comme interprète puis que Geoffrey est là comme directeur. C'est un gars de ma génération. On se connaît depuis longtemps. On étudie à l'École nationale presque dans les mêmes années. Je trouve ça très touchant qu'on soit dans des postes de direction, mais qu'on continue de travailler puis qu'on s'entraide.
1: Puis de créer, puis de s'entraider.
0: Oui, absolument.
1: Dans ta programmation musicale cette semaine, on retrouvait aussi du Gustafsson.
0: Oui.
1: Gustafsson. Le groupe composé de Adrien Bléton et Jean-Philippe Perra, qui sont aussi sur scène avec toi dans Quichotte. Ouais. Ils font de la musique live, en
0: exactement,
1: direct, sur scène. C'est pas la première fois qu'ils font ça aussi. Ils l'ont fait précédemment au TNM.
0: Pour la Nuit des Rois.
1: Pour la Nuit des Rois, merci. Qu'est-ce que t'aimes de leur univers?
0: Ah, mais premièrement, c'est des gars ultra sympathiques. C'est des acteurs qui font de la musique. Donc, il y a quelque chose dans l'ouverture par rapport à nous, les interprètes. Parce que eux, ils jouent pas de personnages. C'est vraiment de la musique qu'ils font sur scène. Mais il y a une ouverture, il y a une compréhension, une façon de nous aider par rapport aux cues musicaux qu'il y a dans Quichotte, par exemple. Et ils ont une sensibilité. J'aime beaucoup leur travail. Il faut aller écouter leurs albums de Gustafsson. C'est vraiment intéressant, leur ton musical que j'aime beaucoup. Ils ont une complicité, les deux gars, ensemble, très touchante. Et j'aime c'est des partenaires de jeu vraiment super. Jean-Philippe Perra, je le connais un petit peu plus longtemps qu'Adrien. J'aime beaucoup JP, puis j'adore Adrien aussi. C'est des gars super.
1: Puis là, il reste juste savoir, est-ce que JP, par contre, lui, il aime bien Benoît ou pas tant que ça, Jean-Philippe Perra?
2: Moi, je l'adore,
0: Tu me niaises, t'es là en direct?
2: Oui!
0: JP!
2: Mon ami!
0: Ah,
2: mon
0: je l'aime assez!
2: Sur ces bons mots-là.
0: Hey, on dirait que je le savais que t'allais parler.
1: C'est vrai? T'as vu que je lisais ma feuille. Hey, Jean-Philippe Perra, bonjour! Merci d'être là.
2: Allô! Mon Dieu, merci de l'invitation. Ça fait tellement plaisir. Salut, mon ami.
0: JP, allô!
1: C'est beau de voir cet amour qui est réciproque. Là. Je vais pas vous poser la question. Je le constate très certainement. Jean-Philippe, dans

0: Dans Quichotte, justement, Benoît, elle disait, tu es sur scène comme musicien, tu n'es pas là comme acteur. Est-ce que des fois, tu aurais envie de, de rebondir sur scène puis de partager d'autres types de partitions avec ces gens-là?
1: Mais tellement, on s'amuse vraiment beaucoup sur scène d'accompagner les amis à tous les soirs musicalement avec Adrien Bléton et aussi le superbe, magnifique Guido Del Fabbro qui
2: oui,
1: nous accompagne aussi dans cette studio musicale. Mais oui, ça donne envie de jouer. Puis tu sais, on va lancer des fleurs à Ben, mais Ben, je pense sincèrement que c'est un des plus grands acteurs de sa génération, peut-être même de. Et j'ai pas connu les autres générations de une autre époque. Mais dans le sens où c'est j'aime ça, Ben, t'as nommé. Tu sais, je me sens libre, Ben, quand on Benoît, c'est mon ami Ben. Mais quand on a la chance de le voir jouer, on sent toute cette liberté. Ce plaisir, cette folie, cet imaginaire sans limite qui nous partage à tous les soirs. Il faut venir voir Benoît Leguinis incarner Sancho. J'ai dit quasiment en première lecture, j'ai dit pour moi, ce personnage-là, c'est une des plus belles courbes que j'ai vues depuis longtemps.
0: Wow.
1: Quelqu'un qui est assez renfermé dans sa réalité et qui se fait ouvrir les portes de l'imaginaire et de la vie et de la poésie et de l'amour. Et Ben le joue. Moi, il me fait penser, je pense, je ne sais même pas si je te l'ai dit, c'est comme d'aller voir Robin Williams dans Peter Pan.
0: Wow! Mais OK, quelle comparaison!
2: Voyons, JP.
1: Mais il a une magie dans l'œil. Mais là, c'est sûr, moi, je l'ai à deux pouces de la face, là, le théâtre, autre chose pour les spectateurs, mais il y a une lumière incroyable. Fait que c'est sûr que ça me donne envie de déposer ma guitare et d'aller faire. Moi aussi, je veux te dire des répliques avec toi, s'il te plaît.
2: Ah, mais t'es trop fin. Mais tu le sais, je te l'ai dit en plus, parce que j'ai dit il y a quelques jours, quand est-ce qu'on va jouer ensemble, Jean-Philippe, pour qu'on puisse partager
0: parce que c'est la deuxième fois que vous vous retrouvez sur scène ensemble, mais vous donnez pas la réplique. Parce que dans La Nuit des Rois, tu étais là aussi, oui. Benoît, puis Gustafsson jouait aussi de la musique. Qu'est-ce que ça apporte, Jean-Philippe, d'avoir, selon toi, bon, tu l'incarnes évidemment, mais d'avoir de la musique en direct sur scène au théâtre?
1: Ben, c'est qu'une réponse, live et automatique, une autre écoute aussi de la part de la musique, parce que quand tu pars une chanson, une séquence qui vient d'un ordinateur, ben, c'est un cue in puis un cue out, tu sais. Mais là, c'est qu'on peut jouer vraiment, on devient comme un poumon, un autre cœur dans le spectacle où on se partage les répliques, où on accompagne les amis, puis qu'on a une sensibilité aussi à, on veut pas trop en mettre de musique dans nos conceptions. Il faut qu'il y en ait parce qu'en plus, Frédéric Bélanger demande ça, que ce soit vraiment un spectacle musical. Mais quand les amis parlent puis qu'ils vivent des choses, pour leur laisser le plus de place aussi à leur magnifique travail d'interprète, on veut pas trop beurrer juste pour qu'il y ait de la musique.
0: Mm-hmm.
1: Fait que même quand on les accompagne puis qu'il y a de la musique en background, on essaie quand même le plus possible de s'effacer pour les mettre en lumière le plus possible parce que c'est ça le but. On va pas voir un show rock, on veut voir un show de théâtre et des interprètes évoluer puis être magnifique.
2: Oui, puis la beauté, c'est qu'en répétition, ben on a la chance de vous avoir, fait qu'on s'ajuste automatiquement parce qu'ils sont là en direct avec nous, fait que ça, c'est super.
0: Ah, ben, faut aller voir ça. Mais merci beaucoup, Jean-Philippe Perret, pour
2: merci.
0: Ce coucou. C'est vraiment apprécié. Le dernier album de Gustafsson remonte à septembre 2024. On attend la suite, Jean-Philippe.
1: On travaille
0: occupé.
1: Là-dessus, ça
0: super. D'ici là, Quichotte, oui, est présenté jusqu'au 6 juin au Théâtre du Nouveau Monde à Montréal avec Benoît Miguel. Guinness, entre autres, et Gustafsson et dont Jean-Philippe Perra. Merci Jean-Philippe d'avoir été avec nous.
2: À ce soir.
1: Merci à vous autres. À
0: ce soir, oui. Bon, là, Benoît Méguinis, là, on parle,
2: merci.
0: Il reste 6 minutes. Faut qu'on écoute la musique.
2: Oh, oui, okay.
0: Faut plonger dans tes choix musicaux de la semaine.
2: C'est bien le fun, cette émission-là. Mais merci beaucoup.
0: Sais, moi, j'aime tellement ça remplacer. Je salue Émilie Perrault au passage.
2: Oui, on la salue.
0: On a commencé la semaine avec cette chanson.

0: On l'a écouté parce que c'est tellement une belle chanson, Claude Léveillé, vraiment. La légende du cheval blanc. Et pourquoi ça fait partie de ta programmation musicale?
1: Mais il y a des œuvres comme ça qui

0: viennent nous toucher, puis on sait pas pourquoi. C'est relié peut-être à un moment où j'étais plus jeune, puis ça s'est inscrit en moi, mais à chaque fois que je la réentends, ça me touche droit au cœur. Mm-hmm. Le piano, les vents, les violons.
1: La montée. Aussi, on sent sur le cheval. Là,
0: complètement. Ouais. Et son interprétation à Claude Léveillé, ouais. Je la trouve très touchante. Elle me bouleverse, cette chanson-là.
1: Il y avait vraiment de tout là, dans ta programmation musicale. On est passé de Claude Léveillé, il y avait même du Alice Roby, du Martin Sinclair. Puis là, ben, on est dans un son un petit peu plus moderne avec une nouveauté de Louise Clavis avec Pilou.

0: douce.
1: C'est bon.
0: C'est pas ce que tu fais, par contre. Tu te la coules pas douce
1: pas
0: en ce moment, Benoît.
1: Pas
0: mais c'est un son que t'aimes.
1: Oui, puis Lou, ça a été une rencontre sur Belle et Bomme quand il était chanteur maison à l'époque. Et j'ai trippé sur sa voix et sur cette personnalité. J'ai tourné un film de Carole Laure où il jouait dedans aussi. Fait que je l'ai côtoyé un peu pendant le tournage. Je l'admire beaucoup comme réalisateur, comme chanteur. Et Louis Clavis, j'adore Valère aussi. Il fait partie du groupe Valère. Mm-hmm. J'adore ce qu'il fait comme personne. Puis j'aimerais vraiment collaborer avec lui. Il ne sait pas encore, mais j'ai envie de lui proposer.
0: Il écoute souvent les premières. Fait que peut-être qu'il entend
1: ouais,
0: ça.
1: Peut-être.
0: Il pourra t'écrire à ce moment-là.
1: J'aimerais ça.
0: La prochaine chanson, elle a fait réagir beaucoup d'auditeurs cette semaine.
1: Okay.
0: Ça a ramené beaucoup de souvenirs, même des gens de la Gaspésie qui nous ont écrit à l'émission parce que c'est un refrain qui nous prend aux tripes. J'avoue.

0: Oh, Aline,
1: c'est beau.
0: De Christophe. Moi, c'était le nom de ma grand-mère, une des femmes de ma vie.
1: Ah, c'est vrai.
0: Je pense toujours, ben, évidemment que je pense à elle, mais avec un beau souvenir, oui. Une belle nostalgie. Toi, c'est la chanson préférée de tes parents?
1: Ben, je pense que c'est leur chanson sur laquelle ils se sont rencontrés ou ils ont dansé leur première danse, quelque chose comme ça.
0: Wow.
1: Donc, pour moi, c'est vraiment relié à la chanson de mes parents. Et pour leur 50e anniversaire de mariage, on l'avait fait rejouer.
0: Oh.
1: Puis, à chaque fois que je l'entends, ça me touche vraiment parce qu'ils sont toujours ensemble, puis ils s'aiment encore. Puis je trouve ça beau que cette chanson-là... Tu sais, c'est le fun quand il y a une chanson reliée à un événement précis.
0: Tout à fait.
1: Et pour moi, c'est mes parents. Ça va rester cette chanson pour mes parents pour toujours.
0: Puis est-ce qu'à chaque fois que tu voyages, justement, ça, tu t'écoutes ceci?

0: Je me retiens pour faire les harmonies.
1: Oui, on entend toutes les harmonies.
0: On les mime. Mais oui. tu dis, cette chanson est encore meilleure aujourd'hui que quand elle est sortie. C'est Mario Belcher, évidemment.
1: Oui, mais je sais pas, il y a comme le petit côté vintage, puis le côté que Mario chante tellement. Tu sais, genre, ah, il ouais. se retient pas, il chante.
0: Ah non,
1: fort,
0: il va, là, all
1: il
0: in.
1: Il va, puis c'est haut, puis il. Tu sais, c'est ça, là, c'est tout ce qui tient comme note, c'est bon. Puis le petit, les synthétiseurs, c'est, ça résonne tellement bien aujourd'hui. Je trouve que c'est encore meilleur.
0: Ah, ben,
1: avec
0: c'est
1: Sophie
0: bon.
1: Fouron, quand on a fait Partir Autrement.
0: Partir Autrement,
1: on
0: oui.
1: On a chanté ça tout le long du voyage.
0: Ben voyons donc. OK, donc c'est quand tu dis que les chansons, c'est meilleur quand c'est associé à un souvenir.
1: Exact.
0: Seul les, directement.
1: Je pense que c'est pour ça aussi.
0: Ah, c'est formidable. Bon, il y avait du Laurence Nerbonne, il y avait du Clara Luciani, il y avait toutes sortes d'affaires sur ta programmation musicale, Benoît Méguinis, et on va en écouter d'autres aussi dans la deuxième. Merci d'être avec nous.
1: Beaucoup.
0: Restez avec nous parce que Anne-Marie Dussault va nous présenter son CV de spectatrice. Étienne Tremblay, Rosalie Bonenfant seront également avec nous. Je m'appelle toujours Eugénie Lépine-Blondeau et je remplace toujours Émilie Perrault jusqu'à 15h. Merci d'être avec nous. Restez avec nous.

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4: Il est 15h, 15h30 à Terre-Neuve, ici Maxime Bossonnet, voici vos informations. Lors de la dernière campagne électorale municipale au Nouveau-Brunswick, la question de la transparence financière a été soulevée à plusieurs reprises. Dans cette province, en effet, il n'existe actuellement pas de loi qui encadre le financement des campagnes au niveau municipal. Il n'y a ni limite de dépenses, ni obligation de divulguer l'identité des donateurs, ou encore le montant des dons. Plusieurs politiciens et anciens candidats militent donc actuellement pour que cette situation change. C'est le cas de Brian Branch, candidat défait dans le quartier 1 à Moncton aux élections de lundi. Il a d'ailleurs choisi de divulguer les données financières de sa récente campagne.
5: Moi, par exemple, ça m'a coûté environ 3 000 $. Puis, mais on sait que, par exemple, à la mairie, ça peut aller beaucoup plus haut parce qu'on a un beaucoup plus gros territoire.
6: C'est
5: vrai. On a plus d'électeurs à rejoindre. Presque la seule province au Canada où il n'y a pas encore de règles. Il y a des règles au fédéral, il y a des règles au provincial. Puis, ça fait quelques cycles gouvernementaux, peut-être comme une dizaine d'années qu'on nous dit que ça s'en vient.
6: Oui.
5: Puis là, on nous dit que ça s'en vient probablement en 2030. Donc, c'est pas Élections Nouveau-Brunswick qui fait ces lois-là, mais c'est eux qui doivent les appliquer.
4: Par ailleurs, les femmes demeurent sous-représentées dans les conseils municipaux du Nouveau-Brunswick après les élections de lundi. Selon Élections Nouveau-Brunswick, 21 femmes ont été élues mairesse, principalement dans des municipalités rurales. 56 hommes ont été élus à ce poste dans l'ensemble de la province. En ce qui concerne les conseillers municipaux, 191 femmes ont été élues ou acclamées contre 321 hommes. Si les résultats ne changent pas avant la date limite d'appel des élections, les postes clés au sein du gouvernement local se répartiront ainsi. Les femmes occuperont environ 27% des sièges de maire et 37% des sièges de conseiller. En Nouvelle-Écosse, 16 logements sociaux vont être construits à Tusket, dans la municipalité acadienne d'Argyle. Chacun des appartements construits sur la rue J.E. Hatfield aura une terrasse ou un balcon, une entrée privée, des électroménagers éco-énergétiques et une thermopompe. La construction devrait commencer l'année prochaine. Le gouvernement néo-écossais s'est engagé à investir 251 millions de dollars pour construire 515 nouveaux logements sociaux pour plus de 1300 personnes dans l'ensemble de la province. À quelques heures du match 5 des séries finales entre les Wildcats et les Saguenayens de Chicoutimi, le monde du hockey est en deuil. Un membre du personnel des Wildcats de Moncton, Paul Boutillier, est mort hier à 63 ans. Natif de Sydney, en Nouvelle-Écosse, il était consultant pour joueurs de défense de l'équipe depuis 2 ans. Le néo-écossais a été entraîneur au niveau universitaire, professionnel et junior, notamment avec les Sea Dogs de Saint-Jean. Récemment, il aidait les défenseurs des Wildcats, dont Adam Fortier-Gendron.
7: Oui, moi, j'ai travaillé les 2 dernières années avec. On a travaillé fort ensemble. Il m'écrivait sûrement toutes les semaines. Dans l'été, on avait des programmes on lançait au but, de shooting. On lançait des pocs oranges. Lui, il aimait vraiment ça, qu'on lance des pocs oranges pour renforcer les poignets sûrement ou peu importe. Mais oui, il était très bon. Il voyait tellement la game d'une façon différente que n'importe qui. Comme il voyait... En temps réel, il voyait la game comme personne ne peut la voir. Il était tellement bon pour nous. Puis, c'est sûr, c'est un départ difficile, je pense, pour toute l'organisation. Ça.
4: Et un hommage à Paul Boutillier sera rendu ce soir au Centre Avenir à Moncton. Scène fédérale, Radio-Canada a appris que le commissariat aux langues officielles enquête sur le PDG d'Air Canada. Une enquête en lien avec un message de condoléances en anglais prononcé par son président et directeur général Michael Rousseau le 23 mars 2026. Les détails avec Anne-Louise Michel.
6: Après un discours de condoléances en anglais, le commissariat aux langues officielles enquête sur le grand patron d'Air Canada. En mars, les caméras de surveillance de l'aéroport LaGuardia à New York capturent une scène terrible. Un avion d'Air Canada entre en collision avec un camion de pompiers. Mackenzie Gunter et Antoine Forrest, les deux pilotes, meurent des suites de la collision. Le discours de condoléances enregistré du PDG d'Air Canada, Michael Rousseau, en anglais, ne passe pas et indigne une grande partie de la classe politique québécoise, puisqu'un des deux pilotes est québécois. Plus de 2400 plaintes ont été déposées au commissariat aux langues officielles. Dans une lettre envoyée à un des plaignants, dont Radio-Canada a obtenu copie, le commissariat précise que certains plaignants affirment qu'Air Canada n'agit pas de façon à promouvoir la pleine reconnaissance et l'usage du français dans la société canadienne, notamment en ce qui concerne les communications de la haute direction en situation d'urgence. Il ajoute que l'enquête tiendra compte de l'esprit de la loi sur les langues officielles et qu'un rapport d'enquête pourrait donner lieu à des recommandations, à des ordonnances ou à d'autres mesures prévues par la loi. Michael Rousseau a annoncé son départ à la retraite d'ici le 30 septembre 2026. Ici, Anouise Michel, Radio-Canada, Ottawa.
4: Et puis Mark Carney vient de confirmer une baisse de la tarification industrielle sur le carbone en Alberta. Le prix du carbone pour les grands émetteurs est fixé à 130 dollars la tonne d'ici 2040, plutôt qu'à 170 dollars dès 2030. Cette mesure fait partie d'un protocole d'entente sur l'énergie qui vient d'être signé par le Premier ministre canadien et son homologue albertaine, Daniel Smith. Cet accord officialise notamment les conditions entourant la mise sur pied d'un futur pipeline destiné à exporter du pétrole des sables bitumineux vers les marchés asiatiques, dont la construction pourrait débuter dès septembre 2027. Cet éventuel pipeline aura la capacité de transporter l'équivalent de plus d'un million de barils de pétrole par jour. Voilà ce qui complète vos informations. C'était Maxime Bossonnet. Merci d'être à l'écoute.

0: agents secrets, saboteurs et assassins. Ils ont marqué les guerres médiévales japonaises avant d'être récupérés par la culture pop. Ici Maxime Coutier, à Aujourd'hui l'Histoire, les ninjas.
1: Lorsqu'il n'est pas à Bordeaux où il apprend le japonais et enseigne le ninjutsu, Bernard initie les jeunes à l'art difficile des ninjas dans son dojo de Saintes.
2: Ces jeunes veulent devenir des êtres surhumains, donc ils veulent grimper au plafond, ils veulent faire des sauts périlleux, ils veulent faire des choses extraordinaires. Alors leur attitude est très simple, ils viennent pour un an, il reste 3 jours.
0: Présentation d'une école de ninja, c'était en 1992 en France, dans les archives de l'INA. On a dit de ces espions masqués qu'ils savaient tout faire, manier les armes, respirer sous l'eau, marcher au plafond ou disparaître même. Des prouesses fantastiques qui ont nourri le cinéma et la bande dessinée, mais qui trouvent leur origine dans le Japon médiéval. Car durant les guerres féodales, les ninjas ont joué un rôle capital, à la fois espions, informateurs et mercenaires.
3: J'ai trouvé la solution. En premier lieu, il a fallu que j'assimile l'art ancestral du ninjutsu. Les frères suivirent mon exemple, progressant à une vitesse extraordinaire.

0: Leur don était aussi devenu leur passion. Ils ne vivaient, ne respiraient, ne rêvaient qu'au rythme des arts martiaux.
1: Des ninjas bien connus, Leonardo, Raphaël, Donatello et Michelangelo, les tortues ninjas sous la direction de Maître Splinter, non pas dans le Japon féodal, mais plutôt dans les égouts de New York dans les années 90. Alors pour nous en parler, mon invité avec moi en studio, Valérie Harvey, elle est sociologue spécialiste du Japon. Bonjour Valérie.
2: Bonjour.
1: Ninja, ça veut dire quoi en japonais, ninja?
2: Oui, ninja, c'est constitué de deux caractères japonais. Donc, les kanji japonais, vous avez le premier qui est shinobi. On peut l'utiliser aussi sous ce terme. Ninja se prononce également shinobi et c'est un synonyme. Donc, ça vient du verbe shinobu, se cacher et endurer. Et puis, le dernier caractère, le ja, se prononce mono aussi et ça veut dire une personne. Donc, la personne qui est furtive, la personne qui endure et qui se cache.
1: Donc, espion, hein? D'abord, ce sont ça, c'est des ninjas. Ils viennent d'où? De quelle région?
2: Ils viennent d'une région qu'on peut toujours visiter aujourd'hui qui est magnifiquement intéressante. Donc, les montagnes dans la préfecture de Mie et de Shiga. Donc, ça, c'est

0: C'est juste avant qu'on arrive à Kyoto, si on veut, là, dans le coin de Nara aussi. Donc, il y a deux villages aujourd'hui qui sont toujours réputés pour les ninjas qui ont des musées. Donc, il y a Iga, qui s'appelle maintenant Iga Ueno, et il y a la ville de Koga, qui était porteuse du mouvement du Koga-ryu, donc la voie de Koga. Donc, ces deux-là ont été des alliés, ont été aussi des compétiteurs. Puis, on dit qu'il y avait d'autres villages qui finissaient par Ga, parce qu'on voit que Iga et Koga finissaient par le même caractère, puis que si on suivait ce chemin, c'était le chemin des villages ninja. Bon, on ne sait pas maintenant où est le chemin, donc c'est une légende ou la vérité.
1: Ben, comme bien les choses à propos des ninjas. Hein? Bon, très présent à l'époque féodale japonaise, ça ressemble à quoi le Japon à cette époque? Ce qui ressemble grosso modo au Moyen-Âge en Occident.
0: On a peu d'informations sur comment c'est arrivé au Japon. On pense que c'est rentré un petit peu par des traités chinois. Puis, il y a quelqu'un qui est toujours très connu aujourd'hui, qui était un moine, qui a commencé à se promener dans les montagnes, un ermite, Ennogyoja, qui a beaucoup avancé le mouvement des Yamabushi. Les Yamabushi, c'est des gens qui étaient dans les montagnes, qui résidaient là, un peu comme des ermites médiévaux. Là,
1: oui.
0: Puis, qui faisaient vœux de pauvreté, mais qui avaient toutes sortes de techniques pour se débrouiller. Ils connaissaient les herbes médicinales. Il y avait certaines techniques de défense. On disait même qu'il était capable de faire de l'hypnotisme pour justement se défendre puis pouvoir survivre de belle façon dans les montagnes. Donc, toute cette période-là a donné naissance. C'est eux qu'on dit qu'ils ont formé les premiers ninjas. Donc, à l'époque où le Japon était plutôt stable, côté Heian, là, une culture avec capitale Kyoto qui s'appelle Heian-kyo à ce moment-là, on va avoir la première référence au ninjutsu, la fameuse les techniques ninja. Donc, ça veut dire qu'on avait déjà des espions, on s'espionnait entre clans, grandes familles nobles, etc. Puis, toute la période guerrière qui va suivre, la période Sengoku, qui était une époque où les samouraïs voulaient devenir shogun, puis c'est qui allait devenir le shogun. Donc là, on a eu une centaine d'années où on s'est fait la guerre. On a utilisé les ninjas pour faire la sale job.
1: C'est
0: donc,
1: ça.
0: Oui, ouais. Pour espionner. Mais généralement, on assassinait très peu, parce que quand un ninja, en fait, il était intégré dans un lieu, donc quand il y avait un assassinat, évidemment, on allait soupçonner les personnes qui faisaient pas partie de la famille ou les personnes qui... Mais en fait, le ninja était obligé de quitter à ce moment-là. Donc vraiment, il venait perdre son rôle d'espion, il ne pouvait pas rester très longtemps. Donc c'était la dernière technique, c'était la dernière chose qu'on faisait. Donc toutes les portes Sengoku, on s'est servi des ninjas un peu pour apprendre des informations sur ce qui se passait chez notre adversaire, parce que tous les clans se battaient l'un contre l'autre.
1: C'est une période d'instabilité, cette époque-là.
0: Oui.
1: Des shoguns, donc l'équivalent de seigneurs peut-être?
0: Il n'y avait pas encore de shoguns. Il y avait les daimyo, ça c'était les grands nobles, puis les samouraïs, c'était la classe guerrière. Puis on avait dit aux samouraïs, OK, celui-là qui va atteindre le lieu où l'empereur est, là, qui était Kyoto, bien, on le fera shogun. Donc là, il y avait une compétition entre qui va devenir le plus grand. Tu sais, on parle de 1467 jusqu'à 1590. Là. Donc c'est pour ça que je dis, ça dure longtemps. C'est une époque guerrière où il va y avoir beaucoup, beaucoup de conflits, beaucoup de morts. On était toujours en train de lever une armée pour aller combattre, c'était des grandes batailles. À ce moment-là, ce qui est intéressant, c'est que la province où est maintenant le fameux village de Iga, elle était un petit peu comme indépendante. Puis ça n'a pas beaucoup plu parce que le Japon a fini sa période Sengoku, là, sa fameuse période guerrière, avec trois personnages qui ont unifié le pays. Puis le premier de ces personnages-là, c'est Obu Nobunaga, qui n'a pas beaucoup aimé le fait que cette petite province-là, là, qu'on appelait la province de Iga à l'époque, voulait avoir un genre d'indépendance puis gérer elle-même ses affaires. Fait qu'en 1579, il a tenté de mater une rébellion. Il n'a pas réussi, se sont bien défendus, mais il est revenu 2 ans plus tard. Il avait emmené avec lui 50 000 soldats dans les montagnes. Puis là, ils ont vraiment... Là, le village, c'était impossible d'en sortir. C'était un siège total pendant un mois. Il y a la moitié de la population qui en est morte. Et c'est à ce moment-là qu'on les a intégrés, si on veut, dans ce Japon unificateur. Mais un an plus tard qu'on va avoir vraiment écrasé Iga, il va y avoir l'assassinat de Obu Nobunaga. Et un de ceux qui va devenir le dernier des unificateurs, là, le fameux Tokugawa Ieyasu, un an plus tard, les ninjas, ces fameux gens du village de Iga, vont l'aider à traverser les montagnes pour se rendre à la mer. Et là, ils vont lier des liens. Et c'est le début de l'intégration des ninjas dans l'armée du shogun. Parce que Ieyasu va devenir shogun du Japon. Et c'est toute sa lignée qui va mener le Japon pendant l'époque Edo, qu'on a appelée.
1: Ouais. Ce qu'on appelle le shogun, c'est un peu l'équivalent de l'empereur.
0: C'est le général. C'est le vrai pouvoir.
1: C'est ça.
0: Oui, parce que l'empereur était symbolique à l'époque. Il ne servait pas à grand chose. Il était dans la capitale de Kyoto, puis bon, il nommait la

0: le shogun, mais c'était vraiment lui qui avait le pouvoir.
1: Alors que les samouraïs, ce sont des soldats. On peut comparer ça peut-être à l'équivalent des chevaliers en Occident. Donc, les ninjas ne sont pas... Soit on a tendance à les confondre, mais c'est pas la même chose.
0: C'est pas la même chose du tout. Donc, ouais. C'est ça. Les samouraïs, y avait leur famille, c'était eux qui étaient visibles. Mm-hmm. Les ninjas, en fait, pour la population, on n'était pas trop sûr si ça existait. Donc, c'était des gens ordinaires. On dit que les déguisements des ninjas, ça pouvait être soit un moine bouddhiste, un prêtre voyageur, un marchand, un acrobate, un musicien de rue, ou toute autre personne qui a l'air tout à fait ordinaire.
1: Oui, mais il faut passer inaperçu.
0: C'est ça, le samouraï, lui, était devant.
1: Mais difficile de mettre un nom sur le premier ninja. Bon, on a évoqué quelques noms, mais l'un d'entre eux est demeuré célèbre, y compris dans la culture populaire aujourd'hui, Hattori Hanzo. Ah, c'est qui, Hattori Hanzo?
0: Hattori Hanzo, son véritable nom, c'était Hattori Masashige. Lui, il va gagner son nom parce qu'il va être justement le fameux ninja de Iga qui va guider Tokugawa Ieyasu jusqu'à la mer et qui va, à ce moment-là, continuer de combattre pour lui puis d'y être associé constamment. Puis tellement qu'on va lui donner un domaine tout près là, de la nouvelle capitale, là, Edo, qui était Tokyo. Donc, c'est ce qui va lui donner son nom. Et il était tellement féroce qu'on va même l'appeler le démon Hanzo.
1: Un nom, en tout cas, qui demeurait célèbre, oui. même aujourd'hui. Petit clin d'œil à ce célèbre ninja. Uma Thurman dans Kill Bill, lorsqu'elle arrive au Japon pour se venger. Réalisation, bien sûr, Quentin Tarantino.
2: C'est la première fois au Japon. Mm-hmm. Et on peut savoir ce qui vous amène à Okinawa.
3: Quelqu'un à voir.
2: Ah oui. Vous avez un ami qui vit à Okinawa?
3: Pas vraiment.
2: Pas un ami?
3: Je ne le connais pas.
2: Vous le connaissez pas? Comment s'appelle-t-il? Vous savez?
3: Hattori Hanzo.
2: Hattori Hanzo ni itai nan no yo desu ka?
1: Voilà, en japonais dans le texte, ce qu'elle dit grosso modo, c'est « je veux une lame japonaise ». Une épée, elle a besoin d'une arme pour se venger. Alors, c'est quoi un bon ninja? Comment on devient, à l'époque, un bon ninja?
0: Fallait naître dans les villages qui étaient les villages ninja, probablement. Là. Donc, c'est pas très clair. Mm-hmm. Mais on pense que probablement que toute la population de ces deux villages qu'on connaît maintenant, là, mais il y en avait peut-être d'autres, donc de ces deux villages-là, on essaie puis on apprenait à se défendre. Donc, même à propos des fameuses kunoichi, donc les ninjas femmes, c'est un terme qui est assez récent en japonais. Donc, on ne sait pas si leur existence est confirmée, parce qu'encore une fois, on a peu d'informations sur des noms de personnes qui ont été ninja tant que ça, là, c'est pas, on gardait pas des registres parce que justement on voulait qu'ils soient invisibles.
1: Non, c'est sûr. C'est caché.
0: On pense que c'était assez crédible qu'elles aient existé parce que comme on essaie dans des villages puis qu'on avait cette formation-là pour servir le village, si on veut, probablement que les femmes aussi étaient formées parce qu'elles pouvaient intégrer des cercles qui étaient fermés aux hommes. Donc on essaie dans ces villages-là, puis là on recevait une formation. D'abord, il fallait pas sentir fort.
1: Hein? Ah oui.
0: Oui, donc c'est vraiment, on faisait très attention. Oui, tout à fait. Et on n'allait pas manger de choses qui sentaient fort pour que ça ne nous reste pas collé. Puis on s'arrangeait pour rester mince aussi, parce qu'on voulait pouvoir entrer dans des lieux que normalement, juste les petites personnes auraient pu entrer. Donc c'était un avantage. Grand, fort, comme le guerrier samouraï, par exemple, c'était pas un avantage du tout quand t'es ninja pour grimper sur un mur autour d'une résidence.
1: Non, c'est sûr, il faut être agile. Hein?
0: Exactement.
1: Ouais.
0: Donc on les entraînait, donc le corps, bien sûr, on en a parlé. On entraînait les doigts et les orteils. Parce que ça servait de crampons là, pour s'agripper au mur. Puis, on s'entraînait également pour avoir de l'endurance physique. Donc, on voulait que vous soyez capable de courir longtemps, que vous soyez capable de rester dans la même position longtemps. Donc, c'était aussi une endurance mentale, parce que votre mission pouvait durer des années dans le même endroit. Mm-hmm. Donc, vous pouvez pas vous plaindre à ce moment-là puis vouloir sortir. Donc, vous allez transmettre des informations pendant longtemps. Mm-hmm. Donc, c'était très difficile. On l'a entendu au début, là, quand tu parlais de l'entraînement physique qui était difficile. Effectivement, il abandonne après 3 jours.
1: Oui, en général.
0: Je le crois, mais c'était aussi difficile mentalement. Puis ensuite, on vous formait à la médecine. Oui. Le ninja avait des connaissances médicinales, puis était capable de manier la poudre à canon et de l'utiliser. Mm-hmm. Donc, on dit que dans les maisons ninja, il y avait des laboratoires. Donc, c'est une maison qui a l'air tout à fait simple, mais qu'en fait, il y avait un étage caché au-dessus. Puis, la poudre à canon était connue à l'époque Sengoku quand même, là, mais assez peu répandue. C'est vraiment les unificateurs, là, les trois derniers qui vont l'utiliser davantage, mais les ninjas l'utilisaient avant ça. Donc, probablement que c'est dû avec leur lien avec la Chine qui est très lointaine, qui aurait partagé ces connaissances-là puis se serait gardé secret chez les ninjas parce que c'était très utile.
1: Oui.
0: Donc, avec les premiers fusils, on pouvait utiliser les ninjas comme premier sniper parce que

0: était efficace. Il savait comment bien manier ça, puis il était entraîné, donc il n'y avait rien de spécial là-dedans tant que ça.
1: Ben, un entraînement rigoureux, on l'entend avec oui, des écoles hein, à l'époque pour former ces ninjas. Bon, c'est l'entraînement d'une vie. Puis tout ça, c'est répertorié dans un traité, une sorte d'encyclopédie ninja qui a pour titre le traité des 10 000 rivières. Ça dit quoi, ça?
0: Le Bansan Shukai, c'est plusieurs livrets qu'on a redécouverts, qui étaient gardés secrets dans les villages de Iga et Koka, et qu'on va se rendre compte en fait que les deux villages qu'on pensait des compétiteurs ont le même traité, mais avec divisé autrement là, selon les chapitres. Puis on va réunir ça, puis on va nous le traduire en français. Ça a été découvert après dans les années 1900, là, donc c'est assez récent qu'on a accès à ça. Puis c'est à la fois du spirituel sur la philosophie du ninja. C'est quoi sa quête? On parle beaucoup en code, on n'est pas si clair pour les techniques. Puis c'est normal parce qu'on dit qu'il fallait que tu aies un maître pour vraiment comprendre ça. Mais c'était une façon de dire, s'il arrive quelque chose à notre maître, ben au moins l'apprenti maître, il a déjà eu un début de formation, puis avec le guide, il va être capable de combler ses manques.
1: Oui.
0: Donc, c'est pas si clair quand on le lit, mais c'est absolument fascinant quand même.
1: C'est-à-dire, on va en écouter un extrait justement sur la ruse et le complot.
2: Observer et infiltrer l'ennemi comporte de très hauts risques et nécessite avant tout d'avoir le cœur solide, à la façon de la lame d'un sabre qui est solide et aiguisée. Si votre esprit n'est ni solide, ni froid, ni aiguisé comme le serait un sabre, s'il est lourd et faible, alors vous serez plongé dans l'épouvante à l'approche de l'ennemi, même si vous disposez d'un plan bien préparé. Et votre plan échouera. Même si par chance, vous parvenez à vous approcher de l'ennemi, votre esprit sera ébranlé, vos paroles et vos actes seront confus, et vous serez vite percé à jour. Finalement, outre le fait que vous serez capturé et tué, ce sera une catastrophe pour votre commanditaire. Par conséquent, vous ne pourrez songer à infiltrer l'ennemi que lorsque votre esprit sera semblable à la lame d'un sabre.
1: On entend, il y a de la poésie, la métaphore là-dedans. On fait référence aux commanditaires. Est-ce qu'on peut dire que ce sont des mercenaires, des ninjas?
0: C'est un peu comme ça qu'on les définit. Oui, ce serait une bonne définition, moi, je trouve. Donc, effectivement, on était fidèles à la personne qui nous avait donné la mission,
1: l'espionnage.
0: Voilà, celui qui payait puis qui s'assurait qu'on transmettait les bonnes informations au bon endroit, effectivement.
1: Ouais. Donc, bon, ils ont des armes, bien sûr, hein, l'épée, le sabre japonais, on a entendu, mais aussi le fameux, puis ça passionne toujours les tout-petits, hein, le shuriken, ce qu'on appelle l'étoile ninja. Ça existait pour vrai, ça? C'est pas une légende?
0: Oui, ça existait pour vrai, puis en fait, ils avaient même plusieurs modèles d'étoiles ninja. Là, regarde, il y en a avec 4 pointes, 3 pointes, ça va jusqu'à 10 points. Il y en a même que c'est juste des aiguilles. Donc, vraiment, quand on va au musée de Iga Ryu, là, dans la ville, on peut les voir, les différents modèles. Donc, ça, c'est réaliste. Le katana, un peu moins. On dit que c'était surtout pour le show, mais c'était bizarre de voir quelqu'un qui est un fermier, par exemple, se promener avec un katana.
1: Oui.
0: Donc, les ninjas voulaient être invisibles. Par exemple, une autre idée qu'on a préconçue, c'est le labi noir.
1: Oui.
0: Les ninjas portaient plutôt du bleu marine, donc parce que c'était la couleur que portaient les fermiers aussi, puis c'est une teinture qui est beaucoup plus accessible, donc t'attires pas l'attention. Puis si on te pogne avec une fossile, c'est tout à fait normal, t'es fermier.
1: Ça marche.
0: C'est juste que tu l'utilises peut-être pas comme un fermier.
1: Non.
0: Donc le shuriken, oui.
1: Ça se cache bien.
0: On avait des poches intérieures qui permettaient de cacher différentes choses. Le shuriken était enduit, là, les bouts étaient enduits de fleurs, l'aconite, qui s'appelle aussi le tulu. Donc ça paralyse.
1: C'est un poison.
0: Un poison qui est très efficace. Le makibishi aussi, les pointes là, qu'on voit des fois dans les films qu'il laissait au sol pour un poursuivant.
1: Oui.
0: Ça aussi, c'était utilisé. On avait des outils aussi, un tojimeki. C'est comme un outil qui empêche les portes d'ouvrir. Donc, quand le ninja était dans une pièce puis il voulait pas se faire surprendre, ou quand il faisait quelque chose qu'il devait pas faire dans cette pièce, il empêchait le poursuivant ou quelqu'un d'entrer s'il avait entendu un bruit étrange, ça lui donnait une seconde de plus. Donc, les portes coulissantes, c'était des outils comme ça. Donc, la fossile...
1: On revient toujours à ça, la ruse.
0: Oui.
1: C'est ça, c'est des espions, il faut pas qu'ils fassent de bruit. Des prouesses fantastiques, puis bon, des armes qui ont nourri l'imaginaire, le cinéma, la bande dessinée, c'était repris à toutes les sauces par la suite, là, évidemment.
0: Oui, le ninja est très
1: populaire. Aussi que, bon, ils ont fini par disparaître avec la fin de l'époque féodale au Japon, mais c'était repris dans la culture pop dans les années 70-80.
0: Oui, on les voit encore énormément. Oui, là, on lit des mangas, on va regarder des films dans les jeux vidéo, on va voir les ninjas, on va voir le nom de Hattori Hanzo qui va revenir. Donc oui, les ninjas sont très présents, ça contribue à l'image du Japon. Et ce qui est très intéressant, c'est que pour les gens de l'époque, c'était des légendes, les ninjas. On ne savait pas vraiment si ça existait, parce qu'un ninja, c'était quelqu'un qui s'intégrait dans une place. Donc peu de gens pouvaient dire « j'ai vu un ninja ».
1: Oui,
0: ben oui. À la limite, il faut dire, je pense que c'était peut-être un ninja, le gars qu'on fréquente depuis 5 ans, là. Mais je suis pas sûre. C'était un musicien. Oui. On avait des moyens pour les détecter, là. Tu sais, on avait des planchers qui faisaient un beau petit bruit pour les entendre arriver, ou on faisait jouer une musique compliquée à quelqu'un qu'on pensait qu'il était peut-être pas un vrai musicien pour tenter de voir, mais s'il était vraiment habile, il savait vraiment jouer ces musiques-là. Donc, même pour les gens de l'époque, les ninjas étaient des légendes avec des pouvoirs surhumains. Et ce que je trouve beau, c'est qu'aujourd'hui, on en fait des légendes avec des pouvoirs surhumains, capables de faire toutes sortes de choses.
1: Ben oui.
0: Ce qui correspond assez à l'image effrayante, peu rassurante, qu'on avait des ninjas à l'époque et qui se poursuit. Les ninjas existent toujours, hein, des espions, il y en a encore.
1: Oui.
0: Donc, c'est les ninjas d'aujourd'hui.
1: James Bond est un ninja moderne.
0: Absolument.
1: Aussi, hein? Ben oui, mais c'est vrai que, bon, dans l'imaginaire, puis il y avait le côté exotique, hein, certains sont pris pour des ninjas. On a même vu des écoles apparaître dans les années 70-80 sous l'impulsion des films et du cinéma, parce qu'il y avait beaucoup, ceux de ma génération s'en souviennent, beaucoup de films de ninjas dans les années 80. Un exemple, ici, on était en France, en Picardie, reportage de France 3, dans les archives de l'INA.
3: Les techniques guerrières, comme vous avez pu le constater, sont des techniques qu'on appelle techniques guerrières. Rien à voir avec le dos, ce sont des techniques meurtrières. Donc, il n'est pas question de revenir comme avant. Si les techniques sont inchangées, bon, il n'est plus question de faire de l'espionnage ou de contre-espionnage. C'est un art martial. Donc, au fur et à mesure que la pratique s'intensifie, que la pratique devient de plus en plus dure, eh bien, pour accéder à ce niveau de pratique, on demande aux gens d'avoir aussi un mental qui va avec le niveau de plus en plus dur. Donc, on fait des ascèses, on fait énormément de méditation, et c'est une méditation qui est particulière puisqu'elle est issue de moines guerriers, les Yamabushi au Japon.
1: Voilà, en 1286. Bon, évidemment, il y a un aspect fantastique là-dedans, là. On s'inspire des ninjas. Mais vous le dites parce que ça participe beaucoup à la diffusion de la culture japonaise.
0: Mais oui, tout à fait. Ça fait partie des personnages clés du Japon, autant que le samouraï ou la Magical Girl ou les Lolita. Donc vraiment, il y a un costume particulier, il y a des compétences à lesquelles on peut porter toutes sortes d'idées. Hein. Ça peut être surhumain, ça peut être magique, ça peut être tout simplement de l'entraînement, puis vraiment une volonté à toute épreuve. C'est intéressant, mais le ninjutsu, comme il disait dans l'extrait, c'est effectivement un art qui s'est transmis. Aujourd'hui, il y a peu d'écoles au Japon. En fait, c'est toutes des écoles un peu privées, parce que le ninjutsu n'a jamais fait partie d'un grand ensemble pour transmettre les arts traditionnels japonais, comme le karaté, le judo et tout ça, qui font partie d'une association, là, vraiment, pour la perpétuité. Donc, le ninjutsu correspond beaucoup à sa nature. Hein. Il est enseigné par des gens qui ont pratiqué des techniques et qui ont lu les livres, qui ont regardé les techniques et qui poursuivent ça. On a même fait une compétition associé avec des épreuves de type ninja qui s'appelle Ninja Warrior, championnat du monde.
1: Oui,
0: je trouvais ça assez fantastique de lire
1: très
0: ça.
1: Très populaire, c'est vrai.
0: J'avais aucune idée que ça existait. Mais en même temps, c'est vrai que c'est un sport, être ninja. Hein. Il faut que tu réalises des exploits extraordinaires. Alors, pourquoi pas? Donc, mais c'est pas un do dans le sens où toutes les arts qui vont se terminer avec do, aikido, judo, kyudo. Exactement, karate-do, vont avoir une philosophie. Puis, c'est pas dans le but de tuer ou de combattre qu'on l'exerce. C'est dans le but de s'améliorer soi-même. Alors que le ninjutsu, les arts qui se terminent par jutsu, étaient plus guerriers. Donc là, on était dans le martial, on est dans la technique. Le jujitsu, on le voit aussi. Oui. Donc là, on est vraiment dans l'efficacité guerrière, comme les anciens arts. Hein, parce que si on remonte, avant le kendo, il y avait le kenjutsu. Donc on avait... Maintenant, on est plus dans le dos, puis tant mieux. Ça veut dire qu'on est un petit peu plus en paix.
1: Oui.
0: Mais ces jutsus-là existaient effectivement. Puis le fait que le ninjutsu soit très un petit peu par-ci par-là, ben, c'est intéressant. Ça correspond bien à l'esprit du ninja.
1: Oui. Ben, comme quoi, ils ont existé véritablement. Bon, pas comme au cinéma, bien sûr. Ils sont pas surhumains, les ninjas, mais il y a eu effectivement de nombreux ninjas à l'époque féodale japonaise. Une histoire assez intéressante. Valérie Harvey, sociologue spécialiste du Japon, merci beaucoup d'avoir été là.
0: Merci beaucoup de m'avoir accueilli.
1: Merci également à toute l'équipe d'Aujourd'hui l'Histoire. Ici Maxime Coutier. Là-dessus, bonne soirée. À une prochaine. Au revoir.

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vendredi 15 mai déjà, la mi-mai. Quand même, on y arrive. J'espère que vous avez passé une bien belle journée, belle semaine aussi dans l'ensemble. On a beaucoup à raconter cet après-midi, oui, dans l'actualité. Notamment, vous savez, on a beaucoup parlé de ce détenu qui s'est évadé de la prison de Chidiac plus tôt, donc cet hiver. Eh bien, on apprend aujourd'hui que tout ça aurait pu être évité. Pascal Rechnog qui viendra nous partager donc les tenants aboutissants de ce rapport interne qui a été révélé aujourd'hui. Aussi, il y a quelque chose d'assez intéressant à observer dans le milieu de la musique, c'est-à-dire l'entourage des artistes. Tous ces gens qui travaillent soit à la gérance ou dans ces agences de spectacle. On regarde ça d'un point de vue en termes de communauté francophone en situation minoritaire, comme chez nous. Et qu'est-ce que ça peut avoir comme impact sur ces personnes, c'est-à-dire qu'on travaille dans un milieu qui est relativement petit. Qu'est-ce que ça développe comme peut-être instinct au sein de l'industrie. Et il y a un nouveau rapport qui a été révélé justement à cet effet. Dans les prochaines minutes, je m'entretiendrai avec une personne justement qui a été impliquée de près dans ce projet. Et aussi, ces tragédies maritimes qui se sont avérées chez nous, qui ont marqué l'histoire et nos communautés acadiennes. On regarde ça sous l'angle historique. C'est Marjorie Pedneau qui viendra avec la suite un petit peu plus tard. Bienvenue chez vous.

0: C'est la tablée du vendredi aussi avec les collègues des autres régions, Nathalie Guédry et Laurent Rigaud, qui seront avec nous pour échanger sur différents sujets, différents enjeux qui ont touché chacun nos communautés cette semaine. Et puis, autour de la même table, on va échanger là-dessus et faire voyager aussi les sujets de chez nous vers leur région également. Alors, faisons le tour d'abord de l'actualité. Maxime Bossonnet qui est là à mes côtés. Bonjour Maxime.
1: Bonjour Amélie.
0: Les automobilistes du Nouveau-Brunswick ont eu une mauvaise surprise à la pompe ce matin.
1: Ouais, le litre d'essence ordinaire qui a dépassé la barre symbolique des 2 dollars maximum ce matin. C'est en raison, entre autres, de la décision de la Commission de l'énergie et des services publics qui a en fait rejeté l'abolition par le gouvernement Holt de la majoration liée au coût du carbone que les consommateurs payent sur l'essence et le diesel. Depuis décembre, les consommateurs économisaient pourtant plus de 8 cents le litre. La Commission a donc voulu donner un peu plus d'air aux détaillants et non aux consommateurs. Les prix de l'essence qui sont toujours aussi influencés par la situation au Moyen-Orient et le blocage du détroit d'Ormuz.
0: L'examen interne sur l'évasion d'un détenu en février à la prison de Shediac est maintenant terminé.
1: Ouais, le ministère de la Justice et de la Sécurité publique a déterminé que l'évasion aurait pu être évitée. Le 12 février dernier, un détenu nommé Todd John Lewis a escaladé une clôture et s'est enfui à pied. Ce n'est que 7 heures plus tard que la GRC a été alertée. Dans un communiqué aujourd'hui, le ministre de la Sécurité publique, Robert Gauvin, dit que quelques membres du personnel n'ont pas répondu aux attentes minimales et que des mesures correctives ont été adoptés et que ça touche un nombre limité d'employés. Todd John Lewis a été retrouvé 40 jours après son évasion.
0: Et je le disais, Pascal Rechnog sera avec nous un peu plus tard pour aller dans le détail davantage donc, de ce rapport qui a été dévoilé aujourd'hui. Maintenant, Maxime, les Wildcats, on sait qu'il y a bien des gens de chez nous qui suivent leur prouesse en finale de la série pour mettre la main sur le trophée Gilles Courteau. Disons que l'économie de Moncton profite de cette série aussi.
1: Ben ouais, parce que pendant les séries éliminatoires, les Wildcats de Moncton attirent quand même 5 à 7 000 personnes par match au Centre Avenir et les effets se font donc ressentir dans la ville. Les restaurants, les bars, les hôtels autour voient des pics d'affluence, même lorsque les matchs sont à l'extérieur et seulement diffusés à la télé. Selon une étude de la Ligue canadienne de hockey, les retombées du hockey junior sont importantes. Par exemple, l'impact économique des Wildcats est évalué de 10 à 25 millions de dollars pour la région de Moncton. Ça, c'est selon l'année et les succès des Wildcats. Les Wildcats qui peuvent d'ailleurs prendre de l'avance dans la série face aux Saguenayens de Chicoutimi. C'est pour l'instant 2-2. Match ce soir, le cinquième match, qui aura lieu au Centre Avenir à 19h. Nul doute qu'il y aura du monde, que ce soit au Centre Avenir ou autour.
0: Ah oui, je ne sais pas si c'est déjà la frénésie Wildcat, mais sur l'heure du dîner, c'était très, très, très occupé sur la rue Maine. Déjà, donc, Moncton d'hier.
1: On sent l'effervescence.
0: On sent l'effervescence et on sent que lundi, c'est congé aussi. Souvent, à la veille d'un congé férié, il y a un petit peu plus de frénésie dans l'air, justement. Et des gens qui vont faire les courses et tout. Merci beaucoup, Maxime.
1: Plaisir.
0: On vous retrouve dans 25 minutes aux informations de 16h. Allez dans le détail, justement, de toutes ces informations. Il y a bien des gens qui gravitent autour des artistes en musique pour soutenir, pour faire rayonner le travail comme tel. Je parle des maisons de gérance, des agences de spectacle, des maisons de disques, de toutes ces personnes aussi qui peuvent agir en tant que consultants, consultantes stratégiques. Une nouvelle étude qui s'intéresse à l'entrepreneuriat dans l'industrie musicale des communautés francophones en situation minoritaire du Canada qui arrive tout juste et qui dresse une espèce de portrait de qu'est-ce qui ressort justement. Beaucoup de polyvalence, beaucoup d'entraide, ça semble définir ce secteur. On en parle plus longuement avec mon invité qui est chargé de projet à l'ANIM, l'Alliance nationale de l'industrie musicale. Elle a collaboré aussi de près à l'étude. Julie Fradette qui est là. Bonjour Julie.
2: Bonjour Amélie.
0: Julie Fradette, troisième volet donc de cette étude qui était plus large, là, si on veut, au sein de l'industrie musicale. Qu'est-ce qu'on voulait vérifier exactement ou mettre en lumière avec, disons, cette portion plus spécifique de l'étude?
2: C'est certain qu'on voulait combler un peu un manque qu'il y avait dans la littérature scientifique. C'est-à-dire que l'entrepreneuriat culturel en milieu minoritaire, c'est un objet de recherche qui est relativement peu connu et peu documenté au Canada. Au contraire, par exemple, des industries musicales canadiennes anglophones ou québécoises. Donc, du côté de la francophonie canadienne, avec un peu de chance, on a accès à certaines statistiques, mais une recherche qualitative de fond comme celle qu'on a menée, c'est sûr que c'était vraiment nécessaire à la fois pour nous outiller en tant qu'organisme, que ce soit pour faire des revendications politiques, mais aussi pour nous aider directement sur le terrain pour les entreprises elles-mêmes vis-à-vis des bailleurs de fonds, par exemple, qui vont mieux les connaître, mieux connaître cette clientèle-là, puis donc éventuellement, on espère adapter les critères de financement pour que les entrepreneurs n'aient pas à travestir un peu leur manière de fonctionner ou leur modèle d'affaires.
0: C'est intéressant ce que vous dites, parce que c'est peut-être assez particulier comme TAL de choisir de s'investir dans le milieu culturel, justement, et peut-être encore plus spécifiquement dans celui de la musique, étant donné qu'on parle d'anime. D'abord, quand on parle des services offerts aux artistes, c'est quoi? C'est tout l'entourage que ça prend pour faire carrière dans le domaine?
2: Oui, exactement. Donc, les entrepreneurs, ce sont... tous ces très généreuses personnes, ces professionnels qui choisissent de consacrer leur vie à offrir des services aux artistes. Donc, on a certainement les gérants d'artistes, les agents de spectacle, qu'on appelle aussi les bookers, les maisons de disques, les producteurs de spectacle, les éditeurs musicaux, mais aussi des artistes entrepreneurs, donc des personnes, des créateurs qui vont choisir de gérer leur propre carrière. Donc, il y a tout ce beau monde-là qui ont commencé souvent aussi de manière informelle, parfois même bénévolement. Des gens qui vont donner un coup de main pour gérer la carrière d'un conjoint, faire le booking à temps perdu d'un ami. Mais la demande est tellement là qu'il y a plusieurs qui finissent par vraiment se professionnaliser puis par donc incorporer leur entreprise pour se verser un salaire.
0: C'est ça. Mais souvent, ça commence pas.

0: par là. Ça commence justement par une espèce d'appui. En tout cas, c'est ce que j'entends dans ce que vous dites. Qu'est-ce qui ressort peut-être de la réalité qui est vécue donc par ces gens, ces personnes qui œuvrent dans l'industrie musicale quand on est là, spécifiquement dans des communautés francophones minoritaires?
1: Ben c'est sûr qu'il y a quelques préoccupations plus flagrantes qu'on a identifiées, puis qui menacent même la pérennité de certaines entreprises. On note parmi ça une certaine surcharge administrative. C'est pas super sexy, mais il y a une réalité en fait où les activités qui vont consommer le plus de temps chez les entreprises sont rarement celles-là qui vont rapporter le plus de sous. En plus d'empiéter parfois sur le temps de création. Donc, on a un entrepreneur qui disait, entre autres choses, il dit probablement 70-80% de mon temps, c'est des documents, des courriels, pas de revenus là-dedans forcément, si je passe 5 jours à faire un rapport au lieu de créer. Donc, c'est assez parlant. Mais il y a aussi un enjeu en termes de ressources humaines où ces entreprises-là, en francophonie minoritaire, sont souvent des structures extrêmement légères qui vont être composées de, par exemple, une ou deux personnes, ce qui les empêche pas du tout d'offrir des services très variés, mais c'est sûr que ça les rend fragiles. Il y a aussi une difficulté de recruter du personnel parce que le secteur peut difficilement faire concurrence aux conditions de travail et aux avantages sociaux d'autres milieux. Et même déléguer des tâches, c'est parfois compliqué parce que l'industrie de la musique repose encore beaucoup sur la force des relations humaines.
0: Mmh. Oui. Mais donc, malgré tout ça, on voit et on les connaît souvent, ces personnes donc, qui œuvrent justement dans l'entourage des artistes. Ils sont là, ils choisissent de le faire. Quelles sont les motivations de ces personnes? Qu'est-ce qui fait que ces gens choisissent, malgré les difficultés, malgré peut-être cette précarité en quelque sorte, choisissent ce domaine pour être entrepreneurs?
1: Ben c'est certain qu'au-delà des motivations purement économiques, hein, puis pas dans le sens où les entrepreneurs cherchent à faire fortune, on a bien vu que c'était pas exactement ça qui les anime.
0: Non, c'est ça.
1: Mais il y a certainement des motivations culturelles et socio-communautaires qui les animent au quotidien.
0: C'est comme donc, si on y croit. On se sent investi. Les valeurs sont concordent, si on veut, avec le travail.
1: Oui, absolument. Okay. Là. Puis il y a la volonté aussi, c'est ça, d'offrir des services adaptés aux réalités de la francophonie minoritaire. Cette volonté de faire partie du rayonnement des artistes, de participer à pouvoir les retenir dans leur communauté d'origine le plus longtemps possible, ce genre de choses-là. On a un entrepreneur qui disait, entre autres, je souhaite aider les artistes et leurs équipes à conscientiser leurs choix de manière à ce qu'ils puissent aligner leur vie privée, leurs choix artistiques et leur développement de carrière. Donc, on cherche à les autonomiser et à empowerer ces gens-là.
0: Mm-hmm. Oui, donner. C'est comme si on travaille pour une cause, en quelque sorte, dans laquelle on croit et on sait que c'est tellement. Ça peut tellement basculer facilement qu'on investit, même si on ne fait pas tant de sous, et parce qu'on croit fondamentalement dans ce qu'on fait et dans l'écosystème, en quelque sorte. En quoi vous diriez, Julie, que le fait de travailler dans des communautés francophones minoritaires, ça oriente, ça définit la façon de travailler de ces personnes de l'industrie?
1: Ben c'est sûr que le milieu se distingue beaucoup par sa forte résilience, sa capacité d'adaptation, sa flexibilité sur l'offre de services, entre autres, puis sur une forte entraide qui prévaut vraiment dans le milieu, puis que je pense qu'on observe plus ou moins ailleurs. On a vraiment aucune difficulté à partager ses ressources, même parfois à les mutualiser, à partager des contacts, tout ça. Donc ça, c'est vraiment caractéristique des façons de faire ici. Mais il y a aussi tout cet esprit un peu punk, un peu DIY, où en fait, on va remettre les modèles traditionnels en question. On maîtrise l'art du multitâche mieux que quiconque. Puis c'est ça, on montre en fait qu'il y a d'autres façons de faire qui sont en plus soucieuses du bien-être individuel et collectif.
0: C'est comme si ça développe, ça oblige à développer des compétences qu'on n'aurait peut-être pas eues à aborder en travaillant, par exemple, dans un tout autre milieu.
1: Oui, exactement. Mm.
0: Mm-hmm. Donc, vous me parlez de polyvalence, vous me parlez d'entraide. À l'opposé, Julie, quelles sont peut-être les difficultés, les limites?

0: L'industrie est donc animée par une belle volonté d'autonomie puis d'indépendance qui surpasse tous ces enjeux-là, je pense.
1: Donc, qu'est-ce que les résultats de cette étude peuvent amener comme réflexion, comme façon de faire au sein de l'ANIM? Parce que, en tant qu'Alliance nationale de l'industrie musicale, vous représentez aussi ou vous épaulez ces gens-là également?
0: Oui, ben pour nous, au quotidien, c'est ça. C'est sûr que ça nous aide à mieux les connaître puis donc à mieux orienter nos actions par la suite, puis même ensuite à remonter dans les échelons, puis aller faire connaître ces réalités-là auprès des institutions politiques, auprès des gens qui décident justement comment est-ce qu'on finance, qu'est-ce qu'on finance, tout ça. Donc, c'est d'arrêter de faire en sorte que les entrepreneurs rentrent dans des cases qui leur correspondent pas, puis plutôt qu'on rende légitime leur façon de faire telles qu'elles le sont, tu sais.
1: C'est comme si je comprends en vous écoutant que c'est loin d'être partout pareil, qu'on peut pas appliquer le même modèle au cœur du centre-ville de Montréal à l'Acadie ou à ce qui se passe chez les Franco-Manitobains, par exemple. Il faut avoir une espèce de soutien selon la région qu'on dessert.
0: Ah, définitivement, c'est vraiment il faut savoir s'adapter.
1: Ouais.
0: Il faut bien connaître son milieu
1: tout à
0: dans
1: fait.
0: Chacune des régions.
1: Ouais, ben c'est intéressant de regarder tout ça avec cette perspective justement de ces entrepreneurs, de ces gens qui épaulent, qui travaillent à faire rayonner davantage le travail des artistes. Souvent des gens qui travaillent dans l'ombre, mais bien sûr du travail essentiel. Julie Fradette, je rappelle que vous êtes chargée de projet à l'ANIM, l'Alliance nationale de l'industrie musicale, et vous avez œuvré donc de près pour établir cette étude. Ce rapport. Je vous remercie d'avoir été avec nous cet après-midi.
0: Merci beaucoup.
1: Au revoir. Merci beaucoup, Julie Fradette, qui était mon invitée. On va entendre en nouveauté musicale mon oncle Jason avec son Lawnmower Cowboy.

0: Mais là, on a accès à tout l'album, alors peut-être à mettre dans votre liste de lecture de la fin de semaine pour découvrir cet univers qu'on attendait, bien sûr, revenir, celle de mon oncle Jason dans l'actualité musicale. C'est la Semaine nationale des soins infirmiers. Ça se poursuit d'ailleurs jusqu'à dimanche. C'est une occasion de célébrer les contributions essentielles des infirmières, des infirmiers, et ce, partout au Canada. C'est aussi le bon temps de reconnaître comment le leadership, comment l'expertise en soins infirmiers ont une incidence durable sur les soins de santé au pays. Le thème cette année, c'est le pouvoir des infirmières et infirmiers de transformer la santé. Linda Silas, elle est la présidente de la Fédération canadienne des syndicats d'infirmières et infirmiers et elle parle de l'importance des soins infirmiers et aussi des enjeux actuels pour le personnel.
1: L'expertise de l'infirmière, l'infirmier au chevet, c'est la sécurité aux patients. Et il faut qu'on prenne place de encore plus fort pour s'assurer que cette sécurité-là est garantie. Et aujourd'hui, on ne peut pas dire que la sécurité du patient est garantie partout parce qu'on a assez une pénurie d'infirmières ou une pénurie d'infirmières qui veulent travailler dans ce domaine-là, dans ces conditions de travail-là. La dotation personnelle, nos infirmières nous disent en haut de 80% qu'ils travaillent dans des conditions surchargées tout le temps. Il n'y a pas assez de personnel, il n'y a pas assez de personnel infirmier, il n'y a pas assez de personnel de support qui va aider à l'équipe et tout. Et ça, bien entendu, ça porte des situations où ce que les patients, les familles, les coéquipiers sont dans des situations plus stressantes, la violence augmente. Et personne n'a le temps de faire la prévention ou personne n'a le temps de faire du debriefing après un incident aussi. C'est toujours qu'on court sur une roulette. On doit arrêter ça puis penser à qu'est-ce qu'on fait à nos infirmières, à notre personnel de la santé, mais aussi en longue ligne, qu'est-ce qu'on fait à nos patients. Alors, ce qu'on essaye de faire comme organisation, c'est vraiment d'éduquer le public, mais éduquer ceux et celles qui font les décisions. Alors, nos ministres de la Santé, nos premiers ministres, nos employeurs vont dire qu'il faut travailler avec nous pour avoir des meilleures conditions de travail et travailler avec nous pour les dotations de personnel sont bien. Ça, c'est tout avec du recrutement et la rétention du personnel.
0: Alors, celle qu'on entend ici, c'est Linda Silas. Et malgré les difficultés, Linda Silas a un message positif pour les jeunes infirmiers et infirmières.
1: Ah, c'est de ne pas lâcher. C'est vraiment facile de regarder l'herbe peut-être plus verte sur l'autre côté de la clôture, mais la profession infirmière est une des plus belles professions où le public nous regarde avec tant de prestige et nous fait confiance même. Près de 30 ans passés, j'ai encore des familles que je vais rencontrer dans la région de Chediac ou Moncton qui vont pouvoir dire « Je m'en rappelle que tu te prenais soin de ma mère. » On voit pas ça nulle part autre. Et c'est quelque chose qu'on donne à nos communautés et on doit continuer. Et nous, notre travail comme syndicat est s'assurer que vous êtes bien respectés et on va tenir fort que vous allez être bien respectés et que les choses vont s'améliorer.
0: Linda Silas, la présidente de la Fédération canadienne des syndicats d'infirmières et infirmiers, en pleine semaine, justement, de cette Semaine nationale des soins infirmiers. Ça se poursuit jusqu'à dimanche. Moment de réflexion aussi, moment de célébration pour toutes ces contributions des infirmières et infirmiers à l'échelle du Canada. Il est 15h53 minutes. Émile Dubé, qu'on va entendre ici en musique.

C'est tout nouveau et c'est disponible maintenant sur les plateformes à compter d'aujourd'hui. L'album au complet, Halo Chanceux, de mon oncle Jason. Donc, du nouveau matériel. On connaissait déjà peut-être une ou deux chansons qu'on vous avait déjà présentées.

0: Émile Dubé, qu'on entend ici sans se retourner, c'est le titre de la pièce.
1: Un bateau qui chavire, là, c'est pas juste un bateau qui chavire, c'est quasiment, c'est des familles qui sont traumatisées pendant des années. Et selon les circonstances qui entourent ces drames-là, et particulièrement les derniers, Lady Odette et Lady Dorian, ça a tellement été bouleversant à plusieurs points de vue et c'est tellement revenu souvent.
0: Évidemment, dans une communauté côtière comme la nôtre, ce sont des histoires qui trop souvent, malheureusement, arrivent. Celui qu'on entend, c'est Gastien Godin, historien amateur, militant aussi, qui faisait une présentation un peu plus tôt cette semaine sur les tragédies maritimes. Il y a Marjorie Pedneau qui est avec nous cet après-midi pour en parler davantage. Bonjour Marjorie.
2: Bonjour Amélie.
0: Alors, c'était plutôt à Caraquet, hein, cette présentation.
2: Oui, c'est ça. Alors, Gastien Godin, il a fait cette présentation-là à l'invitation du maire. Il a présenté les grandes tragédies qui ont marqué l'histoire des pêches et les communautés acadiennes. Il a fait ça tout simplement parce que ça fait 55 ans en 2026, là, au printemps 2026, cette année, que le Lady Odette, c'était un seigneur à Aran, le Lady Odette a sombré. Alors, M. Godin, il a parlé au cours de sa présentation des naufrages accidentels qui s'expliquent par des tempêtes, une malchance, de mauvaises manœuvres. Mmh. Elles sont cruelles, Amélie, mais on est capable, on n'a pas ce sentiment là d'être d'injustice, je dirais. Il a aussi parlé d'autres tragédies, deux tragédies en particulier, le naufrage du Lady Dorian II en novembre 70 et du Lady Odette en avril 71 et aussi par la suite de la condamnation du navire Marc Guilen. Quand je dis condamnation, ça veut dire le ministère va dire ce navire-là, cette embarcation. Cette embarcation-là ne peut plus aller en mer. Oui. Alors, mais ces trois navires-là étaient construits de la même façon. Alors, ils avaient des défauts de construction. Alors, c'est pour ça que M. Godin parle comme d'un sentiment d'injustice. Le Lady Dorian II, il n'a jamais été retrouvé. Il a entraîné dans son naufrage 6 pêcheurs qui ont disparu. On ne les a jamais retrouvés. Le Lady Odette a sombré. Il y a 5 pêcheurs qui ont survécu, mais il y en a 3 qui sont morts noyés, dont le frère de M. Godin. Mm-hmm. Et dans sa présentation, absolument.
0: Tout à fait. Et vous revenez un peu plus tard pour nous présenter la suite et voir aussi peut-être les choses qui ont changé depuis 55 ans. C'est surtout peut-être là-dessus qu'on va miser. Je vous remercie, Marjorie, et je vous dis à plus tard. Une journée pas mal chargée de nuages aujourd'hui qu'on a connue au Nouveau-Brunswick. Je vous dirais que ça s'avère. Je vois même des risques de gel sur nos régions ce soir, cette nuit. On est vraiment autour du point de congélation. C'est la mi-mai, mais on n'est pas arrivé encore à sortir vraiment les sandales et les pantalons un peu plus courts. Bref, la suite après les infos. Restez avec nous.
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2: Bon après-midi, ici Maxime Bossonnet, voici vos informations. En Nouvelle-Écosse, quelques temps avant la mort d'un client devant le bar Halifax Ale House, les videurs de l'établissement avaient reçu l'ordre de ne pas avoir de contact physique avec les clients du bar en raison de plusieurs agressions présumées impliquant le personnel de sécurité. Agathe Boucard a les détails.
3: Les patrons du bar Ale House savaient depuis des années que certains membres du personnel de sécurité avaient un problème de violence avec des clients alcoolisés. Trois clients ont porté plainte contre deux videurs de ce bar au cours de l'année 2022 pour agression physique. C'est ce que démontrent des documents obtenus par CBC grâce à la loi sur l'accès à l'information. Une enquête menée par la division de l'alcool, du jeu, des carburants et du tabac révèle que la direction avait demandé aux videurs d'arrêter d'en venir aux mains, sauf dans une situation où ils auraient besoin de retenir la personne jusqu'à l'arrivée de la police. Le Ale House a finalement fermé ses portes à la suite d'un drame survenu le 24 décembre 2022 lorsque le videur Alexander Levy a étranglé à mort un client âgé de 31 ans, Ryan Sawyer. Il a été reconnu coupable d'homicide involontaire et de négligence criminelle à l'automne et condamné le mois dernier à 4 ans de prison. Il a depuis été libéré sous caution pendant qu'il fait appel de sa condamnation et de sa peine. Lors de son procès, le videur avait affirmé que la pratique d'étranglement était une technique de protection qu'il a pratiquée des centaines de fois au cours de sa carrière sans aucun problème. Les enquêteurs ont indiqué par courriel avoir appris l'existence de l'avertissement donné au videur lors d'un appel téléphonique le jour de l'agression mortelle, lorsqu'ils ont demandé au propriétaire des copies des images des caméras de vidéo de surveillance à l'intérieur et à l'extérieur du bar. Ici Agathe Boucard, Radio-Canada, Halifax.
2: Au Nouveau-Brunswick, le prix maximum du litre d'essence dépasse maintenant les 2 dollars. À l'Assemblée législative, l'opposition propose des manières pour réduire les dépenses des Néo-Brunswickois. Frédéric Camarano.
4: Le député progressiste conservateur Don Monahan n'hésite pas à proposer une solution, réduire la taxe de vente harmonisée sur l'essence. Il accepte donc de priver le gouvernement du Nouveau-Brunswick au large déficit de revenus supplémentaires.
5: Là, avec le prix de gaz qui est plus élevé présentement, ça fait en sorte, oui, effectivement, le gouvernement raconte plus d'argent.
4: Mais l'aide que pourrait offrir Fredericton pourrait-elle prendre une autre forme qu'un quelconque rabais à la pompe? Le chef du Parti vert, David Kuhn, le croit.
6: La plus importante chose que le gouvernement peut mettre en œuvre est un système d'aide pour le transport en commun au Nouveau-Brunswick.
4: Que compte donc faire le gouvernement du Nouveau-Brunswick? Nous avons déjà offert une aide en décembre, dit le ministre de l'Énergie René Legacy en période de questions. Le gouvernement a modifié le processus de détermination du prix employé par la Commission. Il ne fait toutefois mention d'aucune autre aide à venir. S'il ne s'est pas présenté vendredi devant la presse, il l'avait fait la veille, revenant sur une décision récente de la Commission de l'énergie et des services publics. Elle statuait sur le maintien de l'ajusteur carbone, une manière de refiler une taxe sur le carbone aux consommateurs que Fredericton avait voulu éliminer.
7: I believe they're referencing between 4 and 5 cents.
4: Il s'agit de 4 ou 5 cents le litre, dit-il. Ici Frédéric Camarano, Radio-Canada, Fredericton.
2: Le gouvernement de l'île du Prince-Édouard ordonne un examen indépendant des activités de la commission de réglementation et d'appel de la province. Raphaël Caron a les détails.
8: Le mandat a été confié à Rory Francis, qui agira à titre de commissaire indépendant. Le premier ministre de l'île du Prince-Édouard, Rob Lance, précise que ces recommandations ne seront pas contraignantes, mais il assure que le gouvernement a l'intention de les mettre en œuvre.
9: Two strong public institutions like IRAC benefit from a periodic review.
8: Les institutions publiques solides comme la Commission ont tout à gagner d'un examen périodique, fait-il valoir. Le chef de l'opposition officielle de l'île du Prince-Édouard, Robert Mitchell, accueille le déclenchement de cette enquête avec un grand soulagement. La Commission a été la cible de critiques dans les dossiers, entre autres des prix de l'électricité et des terres achetées par des organisations bouddhistes. Son indépendance vis-à-vis du pouvoir politique est aussi mise en question. Robert Mitchell demande toutefois que l'exercice soit conclu avant l'échéance prévue en novembre.
10: IRAC's reputation has not been stellar as

0: La réputation de la commission n'a pas été très reluisante dernièrement. C'est peut-être l'occasion de redresser la barre. De son côté, le chef du Parti vert, Matt McFarlane, se dit peu impressionné par la démarche du gouvernement. Selon lui, cette enquête ne servira qu'à prouver ce qu'on sait déjà.
1: We know what's wrong with Iraq. This is what happens when the government's getting tired and out of ideas. We're seeing reviews done.
0: Voilà ce qui arrive quand un gouvernement est usé et à court d'idées. Il commande des examens, lance-t-il. Ici Raphaël Caron, Radio-Canada, Charlottetown.
2: Et puis, sport pour finir. Le Centre Avenir de Moncton sera le théâtre du cinquième match de la finale de la Ligue de hockey junior Maritime Québec entre les Wildcats et les Saguenayens de Chicoutimi. La série est égale 2-2. Les Wildcats n'ont pas connu un bon départ dans les deux joutes disputées au Saguenay. Alors le défenseur Adam Fortier-Gendron ne s'inquiète pas trop et ne voit pas une mauvaise habitude.
3: C'est sûr la pression, je pense que ça va être sold out ici ce soir, ça va être le fun. Mais c'est sûr que ça vient avec une petite pression, mais c'est une pression le fun à avoir. C'est ça qu'on veut, on est rendu à ce temps-ci de l'année, on est à deux matchs du titre, ils sont à deux matchs aussi. C'est sûr que c'est une clé d'avoir un bon départ, de commencer le match fort. C'est sûr que c'est important, il faut leur donner le crédit, ils partent les matchs très fort, mais c'est à nous de s'ajuster. Pour moi, c'est juste un concours de circonstances qui fait qu'on a accordé des buts en début de match, mais je pense pas que c'est dans la préparation. Je pense juste qu'il faut arriver ce soir avec le même mindset.
2: Et voilà pour vos informations.

À venir dans ce prochain segment de l'heure de pointe, nous revenons dans les prochaines minutes sur cette évasion qui s'est déroulée en plein cœur de l'hiver à Chédiac. Il y a eu un examen interne et il est maintenant terminé. On connaît donc exactement qu'est-ce qui ressort justement de ce rapport. Pascal Rechnog sera avec nous dans les prochaines minutes pour pouvoir aller dans le détail de tout ça. On va aussi, puisque c'est vendredi, recevoir les collègues des autres régions des Maritimes, c'est-à-dire Nathalie Guédry, qui est l'animatrice de la Mouvée, et Laurent Rigaud, qui anime l'émission Le Réveil à l'île du Prince-Édouard, pour notre tablé du vendredi, échanger sur des sujets qui se sont particulièrement dégagés de notre programmation cette semaine. Et donc, vers les 16h30, on sera tous ensemble.

0: c'est Amélie Gosselin qui vous parle en direct des studios de Radio-Canada à Moncton. Bien contente de vous savoir là ce vendredi. Peut-être une longue fin de semaine pour plusieurs d'entre vous, étant donné que lundi est congé férié. Alors, bien sûr, il y en a certainement plusieurs parmi vous qui vont profiter de ce 3 jours d'affilée. Il y a plusieurs moyens de joindre l'équipe de l'Heure de Pointe. C'est bien sûr un plaisir de vous lire, de savoir que vous êtes là, vous réagissez à nos contenus tous les jours et c'est tant mieux. On aime ça comme ça, continuez de le faire. heureacadie@radio-canada.ca si vous souhaitez le faire par courriel. Si c'est en ligne sur la plateforme d'ici Radio-Canada Audio, vous passez par la bulle de conversation. Il y a aussi le texto, numéro de téléphone qui est en fait le même. 1-800-561-1561 et il y a aussi notre page Instagram pour nous trouver, c'est facile, Heure Acadie, pour voir la page de l'émission et aussi quelques photos qu'on ajoute à chaque semaine, voir qu'est-ce qui se passe dans nos terrains, nos reportages en studio aussi. Alors, faut pas se gêner, soyez nombreux donc à participer à cette conversation. Alors, l'examen interne sur l'évasion de ce détenu donc qui s'est évadé, c'est l'hiver dernier à la prison de Chédiac. C'est terminé. Pascal Reginog qui a décortiqué davantage le rapport. Bonjour Pascal.
1: Bonjour Amélie.
0: Le ministère de la Justice et de la Sécurité publique qui a déterminé que l'évasion aurait pu être évitée. C'est une histoire qui commence en février dernier.
1: Oui, juste pour préciser que, et on va en parler tantôt, mais on n'a pas le rapport d'enquête interne et c'est une raison qui... on n'a pas beaucoup de détails.
0: Ah,
1: tout ce
0: d'accord.
1: qu'on a, c'est
0: J'avais
1: un communiqué de presse.
0: J'avais compris que vous aviez le rapport. Désolée.
1: Ouais. Donc, le 12 février, vers 17h22, il y a un détenu qui s'évade du centre correctionnel régional du Sud-Est. Ça, c'est la prison de Chédiac, près de la route 15. Prisonnier, le détenu qui escalade la clôture d'une cour extérieure et qui s'enfuit à pied. Il se rend jusqu'à la route 15, qui est à moins de 300 mètres de là. Et c'est seulement 7 heures plus tard

0: que la GRC est alertée. Pendant des semaines, la police cherche ce détenu qui se nomme Todd John Lewis. C'est un homme dans la trentaine qui, à ce moment-là, faisait face à 9 accusations, entre autres en lien avec la possession illégale d'une arme à feu. Todd John Lewis qui est finalement arrêté le 23 mars et renvoyé à la case départ, renvoyé à la prison de Shediac, sa cavale qui aura duré 40 jours.
1: Donc, ce matin, le gouvernement provincial qui dévoilait les grandes lignes de l'examen interne sur l'incident.
0: Oui, et les grandes lignes, c'est ça le mot-clé, parce que on en apprend pas beaucoup, mais quelque chose quand même. On apprend que l'évasion aurait pu être évitée. Le ministère de la Justice et de la Sécurité publique qui confirme que l'absence de Todd John Lewis n'a pas été remarquée pendant plusieurs heures. Et là, je vous entends peut-être à la maison dire, ben c'est évident, là, si la GRC a été contactée seulement 7 heures plus tard, ben, c'est parce qu'il ne l'avait pas trouvé. Mais quand je vous rappelle, quand la nouvelle est sortie, on ne savait pas. Est-ce qu'ils l'ont cherché dans la prison pendant un bout? Est-ce que...
1: On s'en est pas rendu compte.
0: Oui, ben c'est ça. Donc, l'explication, ça nous confirme ce dont on se doutait, c'est que l'évasion n'a pas été détectée ou remarquée pendant plusieurs heures. On apprend aussi dans l'examen, dans les grandes lignes de l'examen interne, qu'il y a un nombre limité d'employés qui ont subi des mesures correctives, que l'établissement a aussi apporté des changements. On parle... c'est un peu flou, là. Ce qu'on dit, c'est qu'il y a quelques personnes qui n'ont pas répondu aux attentes minimales. Les attentes minimales, qu'est-ce que ça veut dire? On ne le sait pas. Le ministère qui indique qu'il y a des changements physiques qui ont été apportés à la prison de Shediac pour renforcer la sécurité, pour que ce soit... plus difficile de s'évader, et qu'il y a aussi des protocoles et des procédures qui ont été modifiés. Encore là, qu'est-ce qui a changé? On ne le sait pas encore. Le ministère qui précise qu'il y a des mesures semblables qui ont été appliquées dans d'autres centres correctionnels provinciaux, parce qu'il y en a 4 autres. Mm-hmm. Et pour les détails, ben il y en a pas beaucoup. Ce qu'on a appris ce matin dans le communiqué, ça reste vraiment de l'information de surface.
1: D'accord. Ouais. Alors, le ministre de la Sécurité publique, il a quand même répondu aux questions des journalistes là-dessus, ouais. Après la période des questions à l'Assemblée. Il y en a eu d'autres détails à ce moment-là?
0: Un petit peu. Une des choses qui a été demandée à Robert Gauvin, ministre de la Sécurité publique, c'est, bon, est-ce qu'il y a des employés qui ont perdu leur emploi à cause de ça? Est-ce qu'il y a des conséquences très sérieuses pour ces gens-là? On peut écouter la réponse de Robert Gauvin.
2: Bien, c'est des affaires de ressources humaines. Puis en tant qu'élu, nous, on ne se mêle pas des affaires de ressources humaines. Nous, ce qu'on sait, c'est qu'il y avait eu des manques au niveau des ressources humaines, justement, et des actions appropriées ont été prises pour rectifier ça.
0: C'était Robert Gauvin, le ministre de la Sécurité publique, là, en mêlée de presse à l'Assemblée législative ce matin. Robert Gauvin, qui a l'information la plus importante là, qui est ressortie de tout ça, c'est entre 17h et minuit, le jour de l'évasion, en temps normal, les détenus auraient dû être comptés 2 fois. Pourquoi c'est important? C'est que si on lit entre les lignes, on comprend que ça n'a probablement pas été fait comme il faut et que c'est ce qui explique pourquoi Todd John Lewis, on a seulement remarqué son absence des heures plus tard. Donc, Robert Gauvin qui dit qu'entre 17h et minuit, il aurait dû avoir 2 comptages ou décomptes. Mmh. On peut l'écouter là-dessus.
2: Entre 5h et minuit, puis là, je vois de mémoire, là, entre 5h et minuit, il y aurait dû avoir 2 comptes de fait, où est-ce que tous les gens sont identifiés. Alors, s'il y a eu un manque là au niveau des ressources humaines, évidemment. Donc, c'est pour ça que on a pris les mesures appropriées pour régler ce dossier-là.
0: Et là, en mêlée de presse, cet avant-midi, à l'Assemblée législative, notre collègue Frédéric Camarano, qui était là, journaliste de CBC Jacques Poitras, des collègues, des confrères de l'Acadie Nouvelle, de Post Media, ont essayé de tirer le verre du nez de Robert Gauvin pour avoir plus d'informations sur diverses choses. Là. Quand vous parlez de changement physique, qu'est-ce qui a été apporté? Est-ce que les clôtures sont plus élevées? Est-ce qu'il y a d'autres choses? Robert Gauvin qui a dit, ben, je ne peux pas, pour des raisons de sécurité, donner ces détails-là. On lui a demandé qu'est-ce qu'a changé dans les procédures? Qu'est-ce que vous avez apporté comme changement ailleurs dans les centres correctionnels provinciaux? Mmh. Robert Gauvin qui n'a pas voulu donner de détails. Donc, pour l'instant, on n'a pas toutes les informations sur cette histoire-là.
1: On sait que l'examen est complété, mais on n'en sait pas grand-chose. Pourtant, c'est une histoire qui a tenu en haleine quand même beaucoup de gens...

0: qui est inquiet. Oui. On savait qu'il y avait un évadé qui pouvait être un peu n'importe où. Peut-être que ça pourrait rassurer les gens de savoir qu'est-ce qu'il y a eu comme amélioration. Oui, mais c'est pas aujourd'hui qu'on le sait.
1: C'est pas aujourd'hui qu'on aura ces informations-là.
0: Bon, ben au moins, on en sait quand même un petit peu plus, vous l'avez dit. Merci beaucoup, Pascal Rechnog, qui nous a fait donc le survol de qu'est-ce qui ressort, de ce qu'on sait qui ressort de cet examen interne sur l'évasion de ce détenu. Ça s'est passé en février dernier à la prison de Chédiac.

0: Ça vous réveille peut-être, ça vous surprend peut-être cette pièce d'angine de poitrine à 16h17 minutes, hein? Tellement devenu un incontournable sur la scène musicale. En tout cas, quelque chose qui vous a certainement surpris, c'est le prix à la pompe ce matin au Nouveau-Brunswick, la Commission de l'énergie et des services publics qui a fixé à 2,02 $ le prix maximum de l'essence ordinaire, une augmentation de 5 cents par rapport à la semaine précédente. Et ça semble lié à cette décision de la Commission sur l'ajusteur carbone. Alors, en espérant que peut-être plusieurs parmi vous aviez fait le plein hier pour sauver encore une fois quelques dollars à la pompe. Hein. On le dit souvent, on n'a pas le choix. Si on veut aller travailler, si on veut se déplacer, souvent au Nouveau-Brunswick, ben, ça se fait la plupart du temps en voiture. Il y a le réseau de santé Horizon qui annonçait un peu plus tôt cette semaine la suspension des services d'accouchement à l'hôpital régional de Miramichi. Ça, c'est sûr que ça crée beaucoup d'incertitudes pour des familles, des femmes qui attendent leur enfant. Les services de travail et d'accouchement qui vont reprendre normalement au plus tard lundi à 8 heures, c'est ce que précise le réseau de santé. Entre-temps, les patientes qui doivent se rendre à un autre hôpital régional, celui de Bathurst étant le plus proche, sinon ben, il y a Moncton ou sinon Fredericton. Cela dit, le réseau qui indique que les patientes qui se présentent à l'hôpital régional de Miramichi, qui sont en travail ou qui ont des besoins urgents en matière de soins obstétriques, ben, évidemment, on va les appuyer, on va les recevoir, on va leur offrir des évaluations et des soins d'urgence. Gaétane Robichaud, elle est directrice du Cercle familial. C'est un centre de ressources familiales donc pour le comté de Northumberland. Ce centre qui offre notamment des sessions prénatales avec des femmes enceintes. Et elle parle ici, justement, de l'inquiétude que cette annonce génère.
1: C'est sûr qu'il y a des réactions. Tout de suite, on offre un

0: un programme de prénataux dans la région de Miramichi en anglais, puis aussi en français dans la région de Niigwaq. C'est sûr que les inquiétudes avec les mamans qui sont là, avec les partenaires, tout de suite sont un petit peu moins un petit peu moins inquiète parce qu'ils sont pas encore rendus à 35 semaines. Ça fait que mais ça les préoccupe pour peut-être pour des personnes qu'ils connaissent qui sont à 35 semaines, puis aussi préoccupant en pensant que c'est-tu juste pour en fin de semaine, ça va-tu recommencer le 18 mai, ça va-tu arriver de nouveau. Ça fait que c'est là que c'est sûr que l'inquiétude est tout de suite avec nos familles là. On a une maman par exemple, elle, c'est sa deuxième grossesse. Sa première a eu des complications, donc déjà, je te donne un exemple, si on a un parent qui reste déjà à une heure de Miramichi, puis qu'habituellement qui accouche à Miramichi, tout de suite avec la fermeture du pont à Miramichi, c'était déjà une inquiétude pour certaines familles. Les mamans exprimaient « ok, mais là, tu sais, ça va me prendre une heure de plus à me rendre à Miramichi ». Ça, c'est déjà une inquiétude. Là, tout de suite, de penser qu'il faudrait qu'ils se rendent soit à Cedar Abadir, c'est une chose, pour les gens de Miramichi, mais là, de là, aller à Moncton ou à Fredericton, c'est sûr que là, c'est beaucoup plus loin. Donc là, l'inquiétude est, OK, tu sais, quand est-ce que je pars? Qu'est-ce qui arrive? S'il faut que mon partenaire, s'il faut que je sois à l'hôpital pour plusieurs jours, où est-ce qu'on va aller être hébergé? Tu sais, il y a d'autres inquiétudes qui, tu sais, au niveau financier aussi, c'est sûr. C'est aussi l'inquiétude de pas être avec des visages familiers. Tu sais, donc si on est suivi par un tel médecin, puis là, il faut accoucher à Fredericton, mais ça va pas être la personne avec qui on a vécu avec, là, pendant la grossesse.
1: Donc, ce qu'on comprend, hein, c'est que c'est source de bien des préoccupations, la fermeture de ce centre pour toute la fin de semaine, là. Et donc, ça devrait, si tout se résout comme c'est censé, rouvrir ou le service de travail d'accouchement devrait reprendre au plus tard lundi, dès 8 heures le matin. Celle qu'on entendait, c'est Gaétane Robichaud, qui est directrice du centre familial, ce centre de ressources familiales pour le comté de Northumberland. Il est 16h22, on va entendre Erwan avec son coup de vent. Et ensuite, j'ai peut-être une petite surprise pour vous, amateurs de soccer et de Coupe du Monde.

Erwan. Hein? Si vous ne connaissez pas cet artiste, j'aimerais vous inviter à en écouter davantage, vraiment. Il a un bel univers. Erwan, coup de vent, c'est le titre de la pièce qu'on entendait ici, les 16h26. Oui, je vous disais que y a du nouveau, non pas, je dirais, côté sportif, mais plutôt artistique, qui entoure cette Coupe du monde de soccer 2026. Shakira et Burna Boy qui dévoilent officiellement l'hymne officiel donc de la Coupe du monde de soccer, la grande vedette colombienne Shakira et cette musique, cette icône de la musique nigériane de l'afrobeat Burna Boy, qui se sont associés pour présenter Die Die. Alors, c'est le titre et l'hymne officiel de la Coupe du monde qui aura lieu cette année. Chanson, disons, internationale, multilingue. On y va vraiment d'un mélange aussi des deux univers musicaux des deux artistes. Je vous en laisse écouter ici un petit extrait.

Alors, on les entend parfois en duo, parfois ils y vont chacun d'un couplet de façon individuelle. Il y a parfois des noms de joueurs de soccer bien connus qui sont cités, Maradona, Beckham, Messi, Mbappé, les noms de pays aussi qui participent à la Coupe du Monde cette fois encore, Brésil, Uruguay, l'Argentine, la Colombie, Mexique, Japon, Corée, Pays-Bas. Alors, ce sont parmi les pays qui sont nommés et c'est ça, ils alternent entre les deux. Shakira, qui est quand même une habituée hein, de ces hymnes de Coupe du Monde, elle qui avait proposé le Waka Waka, en tout cas, ça c'est encore même populaire, je vous dirais, auprès d'une certaine population, même encore en 2026. Et ce qui est intéressant peut-être de noter, c'est qu'il y a beaucoup de l'argent qui sera amassé, notamment par cette chanson. On compte faire une collecte de plusieurs millions de dollars américains. Qui seront ensuite versés, si on veut, pour faciliter l'accès à l'éducation et au soccer à des enfants un peu partout dans le monde. Alors, c'est une des interventions, si vous voulez, qui sera possible de faire, notamment grâce à cette chanson qui pourra aller chercher des fonds, des sous et tout ça en marge de cette Coupe du Monde co-organisée cette année par les États-Unis, le Canada et...

0: et le Mexique. La Coupe qui se déroule du 11 juin au 19 juillet. Hein. C'est un plein mois et même plus, cette Coupe du monde donc, qui a lieu donc, tout bientôt pour les amateurs. Il y a eu beaucoup de choses qui se sont dites quand même sur cette Coupe du monde, autant positive que négative, mais là aujourd'hui, disons qu'on reste dans l'univers artistique. Petit survol des prévisions du temps avant d'aller à Maxime aux informations ce soir et cette nuit. C'est surtout nuageux au Nouveau-Brunswick. Peut-être davantage sur le Madawaska et le Restigouche. Il y a même un risque de gel sur ces secteurs. On parle de autour du point de congélation sur le nord-ouest de la province. Des nuages, oui, pas mal partout. Il y a des probabilités d'averses ce soir pour une bonne partie des régions du sud de la province. Des minimums, donc, entre 5 et 7 degrés. Mais le plus frais, là, c'est dans le Madawaska et dans le Restigouche avec cet avis de gel. Pour demain, samedi, on parle de soleil le matin avec alternance soleil-nuage en après-midi. C'est, semble-t-il, pour l'ensemble du Nouveau-Brunswick. Il y a un 30 % de probabilité d'averse assez tard en après-midi sur les régions du nord-ouest. Des maximums demain où là, là quand même, on prend de la hauteur. Là. On pourrait atteindre 23, 25. Je vois même le mot humidex demain. On est vraiment dans les extrêmes. Hein. Humidex pour le Madawaska et le Restigouche. Un humidex de 25 quand même. Alors, on va peut-être le prendre, vous me direz, après le froid qui a décidé de rester au cours des derniers jours. Petit aperçu pour dimanche, alternance soleil-nuage avec des maximums entre 19 et 26 degrés, 26 sur les secteurs du sud-est et du centre du Nouveau-Brunswick. Ben voilà ce qui nous attend. Aux informations, on va faire le point, Maxime. D'abord, le pont de la Mexupagan qui est bloqué déjà depuis plusieurs heures.
1: Oui, selon le ministère des Transports et de l'Infrastructure, le pont est demeuré bloqué en position levée en raison d'un problème mécanique. Les équipes procèdent actuellement à son abaissement manuel et la circulation devrait reprendre sous peu. Mmh. Le gouvernement Hall, je le rappelle, qui a annoncé en février dernier un nouveau pont entre la Mecque et Chipagan. La construction toutefois de la nouvelle structure n'est pas prévue avant 2028.
0: Les femmes qui demeurent sous-représentées dans les conseils municipaux du Nouveau-Brunswick après les élections de lundi.
1: Ouais, selon Élections Nouveau-Brunswick, 21 femmes ont été élues mairesse, principalement dans des municipalités rurales, alors que 56 hommes ont été élus à ce poste dans l'ensemble de la province. En ce qui concerne les conseillers municipaux, 191 femmes ont été élues ou acclamées contre 321 hommes. Si les résultats ne changent pas avant la date limite d'appel des élections, les postes clés au sein du gouvernement local se répartiront ainsi. Les femmes occuperont environ 27% des sièges de maire et 37% des sièges de conseiller.
0: L'Association de la musique de la côte Est, ce qu'on connaît aussi comme les ICMA, annonce Moncton comme ville hôtesse en 2027 pour le gala de remise de prix.
1: Ouais, le gala qui aura lieu du 26 au 30 mai 2027, donc à Moncton, et réunira des artistes, des professionnels de l'industrie et des amateurs de musique hein, venus des quatre coins des provinces de l'Atlantique. Et d'ailleurs, dans un communiqué, les ICMA expliquent que Moncton a été choisi en raison de son statut de carrefour bilingue et culturel.
0: Radio-Canada a appris que le commissariat aux langues officielles mène une enquête en lien avec le message de condoléances en anglais qui a été prononcé par le grand patron d'Air Canada.
1: Ouais, mais ça, je vous le disais en anglais, de Michael Rousseau en mars après le décès de deux pilotes dans l'accident d'avion survenu à l'aéroport LaGuardia. Ça, c'est à New York. La vidéo avait été vivement critiquée, notamment parce qu'un des deux pilotes était francophone. Michael Rousseau devait d'ailleurs comparaître devant le comité permanent des langues officielles à Ottawa pour s'expliquer à ce sujet. Le comité est toutefois revenu sur sa décision à la suite de l'annonce du départ à la retraite de Michael Rousseau d'ici le mois de septembre.
0: Et scène internationale, Donald Trump qui a quitté la Chine où il a tenu un sommet de deux jours avec son homologue Xi Jinping.
1: Ouais, et puis c'est la guerre au Moyen-Orient qui a été le principal sujet de discussion. Pékin réclame un cessez-le-feu complet et la réouverture du détroit d'Ormuz dès que possible, tout en soulignant dans un communiqué que cette guerre n'aurait jamais dû être déclenchée. Donald Trump lui indique par ailleurs avoir reçu une promesse d'achat faite par son hôte, selon lui, de 200 Boeing. Il assure que la Chine veut acheter du pétrole et des produits agricoles américains sans donner toutefois de précision. Par contre, le président américain affirme qu'il n'a pas parlé des droits de douane avec son homologue chinois.
0: Ben voilà, c'est parmi les histoires qu'on suit aujourd'hui en ce vendredi 15 mai. Merci Maxime.
1: Plaisir.
0: Il y aura un radio-journal complet à 17h. Allez dans le détail de tout ça. Merci de vous inscrire dans la conversation, nous envoyer des petits mots. On aime toujours pouvoir vous lire. Toute l'équipe est ravie de vous savoir des nôtres toute la semaine entre 15h30 et 18h. heureacadie@radio-canada.ca. Si vous souhaitez nous envoyer un petit mot par courriel sur la plateforme d'ici Radio-Canada Audio, il y a la bulle de conversation. Téléphone ou texto, c'est le même numéro, le 1-800-561-1561. Et notre Instagram, notre page que vous pouvez visiter, c'est-à-dire Heure Acadie, pour nous trouver sur cette plateforme. Il y a la tablée avec les collègues et c'est Nathalie qui est notre guide cette semaine.
2: Clare, Argyle, Halifax, Cap-Breton, Terre-Neuve.
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2: C'est notre rendez-vous. Du vendredi, la tablée. Bonjour Laurent Rigaud, vous qui êtes à la barre de l'émission Le Réveil, Île-du-Prince-Édouard.
4: Bonjour Nathalie Guédry à la Mouvée sur l'île La Nouvelle-Écosse et Terre-Neuve.
2: Également, on a Amélie Gosselin de l'émission L'Heure de Pointe. Allô. Sur le Nouveau-Brunswick. Bonjour.
0: Bonjour. Alors, Amélie. Vous deux, oui.
2: Amélie, les éditions Personnages partent sur la route.
0: Tout à fait. Et ça, c'est vraiment une bonne idée, à mon avis, en tout cas, parce qu'il y a beaucoup d'endroits dans les Maritimes où est-ce que les gens n'ont pas accès à des librairies indépendantes. Et là, les éditions Personnages ont eu envie de combler, en quelque sorte, ce manque. Et ils choisissent de proposer des boutiques éphémères. Alors, l'idée, c'est d'amener la littérature acadienne directement aux gens, combler cette espèce de vide qui manque dans les villes, dans les villages, les municipalités. La directrice littéraire et co-directrice de la collection Poésie des éditions Personnages, Émilie Turmel, explique le concept.
5: Nous, notre souhait, c'était de combler ponctuellement ce vide-là par des petites boutiques qu'on déploie le temps de quelques heures dans des commerces. Il s'agit pas nécessairement de commerces où il y a déjà des livres. Ça peut être un bar, un restaurant, ça peut être un centre culturel, de toutes sortes, une boutique souvenir. Et donc, cette initiative-là a pour but de faire voyager nos livres à travers le territoire, puis d'aller à la rencontre des lecteurs et des lectrices.
2: Émilie Turmel, qu'on écoutait. Et un premier arrêt prévu, c'est à Campbellton, en marge des Éloises cette fin de semaine.
0: Ben oui, les Éloises qui sont commencées déjà depuis le milieu de la semaine et ça se poursuit jusqu'à demain. Et il y a des auteurs qui sont publiés chez Personnages, qui sont finalistes dans différentes catégories cette année. Et ils auront une belle place justement dans cette boutique éphémère. Ils seront d'ailleurs sur place pour rencontrer les gens. Et cette boutique va être installée à l'Artisan samedi après-midi demain. Il y aura des livres de ces auteurs en question, mais aussi une bonne partie de toute la collection de Personnages, surtout les livres peut-être les plus récents, comme disait Émilie. Et c'est sûr que des livres, maintenant, on sait qu'on peut les acheter, et c'est ce que font bien des gens par Internet. En quelques jours, c'est livré chez nous, et puis on n'a pas besoin de se déplacer, mais... Mm-hmm. Avoir sous les yeux ou savoir que cette littérature est accessible chez nous, à proximité, selon elle, Émilie Turmel, ça change beaucoup de choses.
5: Pour tout l'écosystème littéraire, c'est extrêmement bénéfique d'aller le plus directement à la source. C'est un petit peu quand on encourage les gens à se procurer, par exemple, aller faire leur épicerie dans les marchés locaux. Vous savez que le producteur, il est pas très loin de chez vous, donc les frais de transport, l'empreinte écologique va être beaucoup moins grande, etc. Puis le producteur va récupérer une beaucoup plus grande partie des profits par rapport à son produit. Puis souvent aussi, le produit est de plus grande qualité que si on l'achète en grande surface. Mmh. Donc, c'est le même principe pour la littérature, c'est d'être en contact avec ce qui se fait ici, les créateurs, les créatrices d'ici. Donc, de savoir que finalement, le livre que vous avez, c'est un petit peu comme un produit du terroir. C'est aussi d'encourager un écosystème et de le faire fleurir. Donc, quand on achète nos livres sur Amazon, même si vous achetez un livre de chez Personnages, le profit, disons, l'argent qui revient à la maison d'édition, qui revient à l'auteur, c'est pas la même chose. Il y a d'autres intervenants à payer dans la chaîne du livre. Donc, puis aussi, c'est d'encourager des grosses structures qui ne traitent pas nécessairement très bien leurs employés. Là, je pense vraiment à Amazon. Je ne pense pas aux librairies indépendantes. Mais c'est ça, c'est vraiment d'encourager un écosystème. C'est tout aussi pertinent et important d'aller dans les librairies indépendantes si vous en avez dans votre ville, dans votre communauté. C'est par là, c'est le lieu dédié où est-ce qu'il faut aller chercher vos livres.
0: Émilie Turmel, donc on entend ici la directrice littéraire et co-directrice de la collection Poésie aux éditions Personnages. Alors demain à Campbellton, c'est à l'Artisan, c'est entre 2 et 4 dans l'après-midi. Mais ce qui est intéressant, c'est que d'autres déplacements aussi sont possibles. Il y a Shediac et Grand-Barachois, on sait que ça s'est déjà confirmé. Pas impossible qu'ils se rendent aussi à l'extérieur du Nouveau-Brunswick. Nouvelle-Écosse, l'Île-du-Prince-Édouard, c'est dans les cartons.
4: Et donc,
0: exactement, parce qu'ils sont très conscients justement. Ils ont fait un espèce de sondage pour savoir quelles sont les villes et endroits qui seraient intéressés de les recevoir pour une boutique éphémère. Alors, dans le but d'amener cette littérature acadienne aux gens dans ces endroits où, malheureusement, il n'y en a pas de librairie indépendante. Alors, c'est un peu le concept.
4: Magnifique.
0: Oui, tout à fait.
4: Bonne initiative.
0: Oui, et peut-être qu'on peut parler, je ne sais pas si c'est déclencheur de grandes émotions fortes, peut-être, la littérature, mais je sais qu'il y a quelque chose qui se passe demain soir à l'Île-du-Prince-Édouard, Laurent, où c'est les gens, justement, qui recherchent l'action là, qui sont privilégiés.
4: Oui, et je ne vous parle pas de la suite des séries pour la victoire de Montréal. Je ne vous parle pas non plus du prochain match du Canadien de Montréal, qui est demain soir, non, pour... celles et ceux qui n'ont pas envie de regarder le hockey, mais qui ont quand même envie de sensations fortes. Il y a un événement organisé par l'organisme Island Pro Wrestling, donc on parle de lutte professionnelle, l'événement Game On, qui présente le tout premier Island Rumble. Alors, qu'est-ce que c'est que ce Island Rumble? Les participants vont s'affronter pour décrocher la place de numéro 1 au titre des poids lourds de Island Pro Wrestling. Et je vous propose d'entendre le commentateur et arbitre Jesse Gautreau, qui sera sur place, qui nous explique plus en détail en quoi ça va consister ce Island Rumble.
6: C'est 25 personnes qui vont rentrer dans le ring. Puis ce qui va arriver, c'est qu'à chaque deux minutes, quelqu'un vient. Ça fait que ça commence avec deux personnes. Puis là, à chaque deux minutes, une autre personne va rentrer jusqu'à temps que les 25 personnes sont dans le ring. Puis la façon que tu es éliminé, c'est si tes deux pieds touchent par terre. Ça fait qu'il faut vraiment tirer tout le monde. Au fait, c'est la courbe la plus haute, puis c'est ça, quand les deux pieds touchent par terre, ils sont éliminés. Puis la dernière personne va gagner, puis comme tu as dit, va avoir une chance à aller contre le champion pour le championnat de la poids lourd. Habituellement, pas tous les 25 combattants sont là en même temps. Il y a du monde qui se fait éliminer avant, mais ça pourrait arriver, c'est jamais.
4: C'est comme un gros Hunger Games, en fait.
6: Oui, exactement.
0: Je comprends que c'est vrai que l'image est là et les sensations sont fortes, certainement. Est-ce que vous diriez, Laurent, que c'est un événement surtout pour les amateurs, les connaisseurs, ou c'est vraiment pour tout le monde?
4: Alors, selon Jesse Gautreau, c'est pour tout le monde. Il a même dit que c'est un événement familial. Ah. Et si vous êtes absolument bloqué sur les Canadiens de Montréal, vous pourrez suivre aussi le Island Rumble sur la chaîne YouTube de Island Pro Wrestling. Mais Jesse insiste... Tout l'intérêt, c'est d'y être en personne.
6: Être là en personne, c'est incroyable. Je veux juste vous dire ça comme... Vraiment, c'est... Quand tu es là, c'est vraiment différent quand tu le watches sur la télé. C'est presque comme si tu vas watcher comme un jeu dans la NHL, comparé à le surveiller sur la télévision. Comme, quand c'est là, c'est vraiment différent. C'est, tout le monde est tellement investi dans le produit que tu peux vraiment le voir. Quand tu gardes, c'est... aux participants, aux membres qui sont là pour surveiller, comme c'est vraiment fou l'ambiance. Ça fait que c'est vraiment quelque chose que tu veux pas manquer en personne. C'est même moi, quand je suis là comme arbitre, des fois, je me parle dans le moment, comme quand le monde dans la foule est juste en train de crier, comme c'est vraiment, vraiment fou. Puis des fois, je peux même pas entendre les participants. Et des fois, c'est tellement bruyant que je peux même pas m'entendre aussi. Ça fait que c'est comme rien d'autre en personne à un spectacle de lutte.
0: Mais Laurent, sans dévoiler les grands secrets, c'est un peu organisé avec le gars ou la fille des vues d'habitude, ce genre de spectacle, non?
4: Alors, on se donne pas des vrais coups, hein. C'est un peu du cinéma. On a essayé d'en savoir plus. Certaines choses sont prévues, d'autres sont improvisées. Quant à savoir qui gagne, si c'est décidé à l'avance ou pas. On a posé la question, impossible d'avoir la réponse. Ça, c'est un peu le secret. En tout cas, ce Island Rumble, c'est demain au centre APM à Cornwall, donc en banlieue de Charlottetown. Ça commence à 18h, les portes ouvrent à 17h30. On peut acheter les billets à l'avance ou soit à la porte. Donc voilà pour les sensations fortes.
0: Mm-hmm. Oui, certainement. Il y en a pour tous les goûts, disons, cette fin de semaine.
4: Et à Saint-Jean-de-Terre-Neuve aussi.
7: D'autres sensations fortes.
4: Il y a la dixième édition d'un congrès de tatouage.
7: Oui, le St. John's Tattoo Convention, organisé par un studio de tatouage local. Près de 100 artistes y participent. Une vingtaine qui viennent de Terre-Neuve-Labrador, d'autres qui viennent d'ailleurs en Atlantique, de l'Ontario, même des États-Unis. Il y en a beaucoup qui viennent du Québec, y compris une tatoueuse que j'ai reçue à la Movie. Son nom d'artiste, c'est Clarence Toucourt. C'est un événement qu'elle connaît bien parce que ça va être sa 8e participation. Et je lui ai demandé, qu'est-ce qui se passe à un congrès de tatouage, à part, bien sûr, le tatouage? On l'écoute.
8: Il va y avoir de la vente de merch. Donc, il y a des gens qui apportent des

0: truc, ça va être magnifique. Très hâte de faire ça. Je fais un autre dos, ça va être une scène de la nativité sur quelqu'un qui étudie la théologie, donc très à propos. Et puis le troisième truc, ça va être un portrait de Vincent Price, donc film d'horreur, noir et blanc, couleur, des thèmes juxtaposés, très intéressant.
1: La tatoueuse Clarence Toucourt. On parle beaucoup de l'impact de l'intelligence artificielle dans tout un tas de domaines. Mm-hmm. Et Nathalie, elle vous a aussi parlé de la place grandissante qu'occupe l'IA dans le milieu du tatouage.
2: Oui, et j'avoue, j'avais pas pensé à cet aspect-là. Et comme c'est souvent le cas avec l'IA, ben, il y a des aspects positifs, mais aussi négatifs. On écoute Clarence Toucourt expliquer.
0: Ben, ça prend une place énorme parce que y a beaucoup, c'est beaucoup plus facile pour des gens qui savent pas déjà dessiner, qui sont pas déjà des artistes fondamentalement, qui ont appris l'anatomie, qui ont appris la structure, la lumière, tout c'est la perspective, tous ces facteurs-là, c'est beaucoup plus facile pour eux de juste reproduire une image. Donc l'IA donne cette opportunité-là. Malheureusement, ça donne une fausse perception aux clients des talents réels des artistes. Donc sans regarder le portfolio, tu peux penser que quelqu'un est immensément talentueux parce qu'il a utilisé de l'IA pour produire des visualisations de tatouages, des flashs, comme on appelle aussi des idées de tatouage, alors qu'à la réalisation, c'est pas ça du tout. Puis c'est beaucoup plus facile de commencer en copiant et en reproduisant des trucs quand on tatoue que de le dessiner par soi-même puis d'avoir un résultat époustouflant. Donc, ça peut être très trompeur, en fait. Puis il faut vraiment faire attention à ça. Des gens qui connaissent pas l'anatomie vont reproduire des mains à 6 doigts, des articulations qui font pas de sens, des plantes qui ont des trucs où est-ce que ça va pas. Tout genre d'erreurs fatales.
1: La tatoueuse Clarence Toucourt qui participe donc cette fin de semaine au 10e congrès de tatouage, c'est à Saint-Jean, à Terre-Neuve.
2: Et vous savez, Clarence se spécialise en recouvrement, donc si jamais vous avez une situation fâcheuse où l'intelligence artificielle a fait que vous avez un tatouage avec un doigt de trop ou une pétale qui fait pas de sens,
3: être, là, ouais.
1: Une erreur fatale.
2: Elle pourra corriger ça également. Donc l'événement, le congrès St. John's Tattoo Convention se déroule au Centre Remax à Saint-Jean à partir de demain jusqu'à lundi, à partir de midi chaque jour. Alors, stjohnstattooconvention.com pour les détails.
1: On peut soit tatouer,
3: ouais, exact.
1: Soit écraser sur un ring ou soit lire un livre cette semaine.
3: Ça dépend de notre état d'esprit.
2: Moi, je pense que les trois, ça serait possible à quelque part.
3: Tout à fait. On aime vivre dangereusement. Hein? C'est clair. Hey.
2: Mais quel beau rendez-vous encore une fois, cette tablée du vendredi. Merci, collègue. Laurent Rigaud, vous serez à la barre du Réveil du Prince-Édouard lundi, n'est-ce pas?
1: Oui, on sera en onde.
2: Et nous, les émissions d'après-midi, nous ne serons pas en onde. Amélie Gosselin avec l'heure de pointe, merci beaucoup. Puis,
3: merci, mais on continue là, après.
2: Oui, il en reste encore un petit bout.
3: Oui, c'est
2: bonne fin d'émission.
3: Jusqu'à la fin de semaine. Merci, bon Nathalie.

0: Demain matin, Denis Duchesne qui sera là pour vous accompagner avec son émission Votre Samedi. Il est avec nous pour nous en donner un petit aperçu. Bonjour Denis.
1: Bonjour Amélie.
0: Des nouveaux mots qui ont fait leur apparition cette semaine dans le Petit Robert.
1: Oui, on a su ça cette semaine et puis ça a été une agréable surprise de voir le mot tintamarre, hein, un mot utilisé largement en Acadie. En effet, donc ça fait partie de la trentaine de nouveaux mots qu'on répertorie dans le Petit Robert 2026. Et puis d'ailleurs, pour commenter ces nouveaux mots, eh bien, on a demandé l'aide de Guy Bertrand, notre ancien collègue de travail, maintenant retraité. Il était premier linguiste à Radio-Canada. Et je lui ai d'ailleurs demandé, qu'est-ce que ça signifiait pour lui, le fait que le mot tintamarre se retrouve finalement dans le Petit Robert. Alors, on peut l'écouter à sujet.
2: C'est une très bonne nouvelle, mais si ça peut vous rassurer, ça faisait déjà longtemps qu'il était dans Usito, le dictionnaire québécois. Le dictionnaire de c'est la ville de Sherbrooke, l'Université de Sherbrooke qui a lancé ce dictionnaire-là, qui est très répandu au Québec et peut-être même un petit peu en dehors, là, parce que ça, tout le monde peut y accéder. Évidemment, c'est sur Internet et c'est gratuit. Et ça fait longtemps, ça fait au moins 10 ans que tintamarre est là, dans le sens acadien, là, parce que tintamarre, c'est un mot qui existait déjà, évidemment. Et ce qui est beau de ce choix de mots-là, c'est que tintamarre, ça veut dire ce que ça veut dire. Vous en avez fait une fête, mais c'est très bien choisi comme mot. Alors, au départ, c'est un mot qui méritait d'être là de toute façon. Et comme on l'a consacré en le mettant dans Udito et là maintenant dans le Robert, là, ça va être une notoriété internationale.
0: Alors, Guy Bertrand, qu'on entend ici, bien sûr, illustre collègue qui va certainement nous donner davantage de précision sur l'arrivée de ces nouveaux mots demain matin. Aussi, ce nouvel album de mon oncle Jason, Denis.
1: Ben oui, c'est disponible à compter d'aujourd'hui. D'ailleurs, ça s'appelle Hallo Chanceux. Et puis, je pense que c'est moi chanceux parce que j'aurai mon oncle Jason en entrevue demain à l'émission Votre Samedi. On va parler donc de qu'est-ce qui rend cet album-là si spécial. Aussi, on vous fait découvrir ou redécouvrir Mathias Karpula, qui aborde l'identité dans son tout nouveau roman qui s'appelle Le vol fragile des croyances. C'est paru la semaine dernière. Mathias Karpula, eh bien, c'est un nouveau venu en Acadie, même s'il s'agit de son troisième roman. Alors, Jimena Vergara lui a parlé. Naturellement, on va suivre aussi la série finale entre les Wildcats et les Saguenayens de Chicoutimi. Donc, François Leblanc sera avec nous pour en jaser. Et une fois de plus, le vétérinaire Étienne Côté va répondre à vos questions dans la chronique Poils et plumes. D'ailleurs, si vous avez des questions à lui poser, là, ben faites-le durant l'émission. Ça nous fera plaisir d'y répondre parce qu'on sait qu'il y a beaucoup de gens qui ont des animaux de compagnie. Là.
0: Tout à fait, tout à fait. Et une question en amène souvent une autre, je dirais. Je vous remercie beaucoup, Denis, pour nous en avoir parlé aujourd'hui. Et j'invite les gens à être des vôtres dès 7h demain matin pour votre samedi. Bonne émission.
1: Ben, merci beaucoup et puis bonne fin de semaine.
0: Merci, bye.
1: Bye-bye.

0: Alors, on entend ici la pièce de Petit Nuage avec Super Pouvoir pour nous amener tranquillement vers les informations avec Maxime, faire le point sur l'actualité de ce vendredi 15 mai. Rappelle que ce soir, les Wildcats qui jouent, ça se passe au Centre Avenir, sur la rue Maine à Moncton. Et j'attire votre attention vers le texte que signe mon collègue François Leblanc sur les retombées économiques qui viennent avec la tenue d'événements, donc comme cette finale auquel participent en ce moment les Wildcats, sur donc toute la sphère économique, c'est-à-dire autant au niveau des hôtels, les restaurants, les boutiques, tous ces endroits, les cafés, les endroits où les gens s'arrêtent, donc avant ou après les matchs dans le cadre de cette série. Ça se trouve en ligne sur le site d'ici Nouveau-Brunswick, une lecture quand même assez intéressante. D'ailleurs, François, il sera avec nous à quelques minutes de la fin de notre émission pour prendre compte de ce match de ce soir. Qu'est-ce qui est attendu, bien sûr, de la part des partisans des deux côtés. Les infos et la suite, il nous reste une heure ensemble. 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
3: À Terre-Neuve, ici Maxime Bossonnet, voici vos informations.

0: Au Nouveau-Brunswick, l'examen interne sur l'évasion d'un détenu en février à la prison de Shediac est terminé. Le ministère de la Justice et de la Sécurité publique a déterminé que l'évasion aurait pu être évitée. Les explications de Pascal Rechnog.
1: Cette évasion s'est produite le 12 février, en fin d'après-midi. Un détenu nommé Todd John Lewis a escaladé une clôture du centre correctionnel régional du Sud-Est et s'est enfui à pied. Ce n'est que 7 heures plus tard que la GRC a été alertée. Vendredi, le gouvernement provincial a dévoilé les grandes lignes de l'examen interne sur l'incident. L'examen a permis de déterminer que l'évasion aurait pu être évitée. Le ministère de la Justice et de la Sécurité publique indique que des changements physiques ont été apportés à la prison de Shediac et qu'un nombre limité d'employés ont été visés par des mesures correctives. L'examen a aussi mis en lumière que l'absence du détenu n'a pas été remarquée pendant plusieurs heures. Robert Gauvin, ministre de la Sécurité publique.
2: En 5h et minuit, il y aurait dû y avoir 2 comptes de fait où est-ce que tous les gens sont identifiés. Alors, s'il y a eu un manque là au niveau des ressources humaines, évidemment.
1: Robert Gauvin ne veut pas donner plus de détails sur ce qui a permis aux détenus de s'évader. Donc, pendant cette période de 7 heures, est-ce que les détenus ont été comptés 1 fois, 2 fois ou pas du tout?
2: Je ne veux pas rentrer dans ces détails-là, parce qu'encore une fois, c'est des affaires de procédure, des affaires de ressources humaines. Mais les personnes ont été identifiées et puis ça a été...
1: Vendredi, en mêlée de presse à l'Assemblée législative, Robert Gauvin n'a pas voulu donner de détails sur les changements physiques qui ont été apportés à la prison de Shediac pour réduire les risques d'évasion. Ici Pascal Rechner, Radio-Canada, Moncton.
0: En Nouvelle-Écosse, quelques temps avant la mort d'un client devant le bar Halifax Hell House, les videurs de l'établissement avaient reçu l'ordre de ne pas avoir de contact physique avec les clients en raison de plusieurs agressions présumées impliquant le personnel de sécurité. Le 24 décembre 2022, Ryan Sawyer, un client, a été étranglé à mort pendant 2 minutes par un videur du bar, videur qui a été condamné à 4 ans de prison. Mais selon des documents, les enquêteurs se sont également penchés sur 3 autres agressions présumées impliquant des videurs du Hell House, survenues plutôt dans l'année avant le drame. La Nouvelle-Écosse ne dispose d'aucune réglementation concernant les videurs. Au Nouveau-Brunswick, le pont de la Mec-Chipagan est bloqué depuis plusieurs heures cet après-midi. Selon le ministère des Transports et de l'Infrastructure, le pont est demeuré bloqué en position levée en raison d'un problème mécanique. Les équipes procèdent actuellement à son abaissement manuel et la circulation devrait reprendre sous peu. Le gouvernement de Susan Holt a annoncé en février un nouveau pont entre la Mec et Chipagan, mais la construction de la nouvelle structure n'est pas prévue avant 2028. À Terre-Neuve-et-Labrador, un rapport indépendant très attendu sur un nouveau partenariat énergétique avec le Québec sera rendu public mardi, mais les auteurs du document seront absents. L'évaluation du protocole d'entente concernant Churchill Falls sera plutôt présentée par le Premier ministre Tony Wakeham. Comme l'explique Patrick Butler, les partis d'opposition s'inquiètent puisque le rapport doit donner aux progressistes conservateurs la marche à suivre dans leur pourparlers avec le Québec.
3: Selon le cabinet du Premier ministre, les membres du comité ont décidé de leur propre gré de ne pas participer à la conférence de presse prévue mardi. Mais le 4 mai dernier, Tony Wakeham avait toutefois été très clair. Il est important que le comité présente son rapport à la population, disait-il. Il avait même précisé qu'il fallait retarder la publication du rapport pour s'assurer que les 3 membres du comité puissent expliquer leurs conclusions.
2: Ça va se passer en mai 19.
3: Le comité a dû répondre à la question suivante. Le protocole d'entente avec le Québec concernant Churchill Falls sert-il au mieux les intérêts à long terme de Terre-Neuve et Labrador? Selon l'entente de principe, Terre-Neuve et Labrador va obtenir un meilleur prix pour l'énergie produite sur son territoire. Le Québec va pouvoir construire 2 nouvelles centrales au Labrador et profiter de presque toute leur production. Tony Wakeham signale que le comité a rempli son mandat, mais pour le moment, il refuse de commenter ses conclusions.
4: Friday afternoon, heading into a long weekend, that none of the members will be there.
3: Le député libéral Fred Hutton dénonce l'absence du comité, annoncé juste avant la longue fin de semaine.
5: It's almost as if they're deliberately trying to erode their own credibility.
3: Selon le chef du NPD, Jim Dinh, le premier ministre va nuire à la crédibilité du rapport dit indépendant s'il le présente lui-même. Ici Patrick Butler, Radio-Canada, Saint-Jean-Terre-Neuve.
0: Un mot de sport pour finir. Le Centre Avenir de Moncton sera le théâtre ce soir à 19h du 5e match de la finale de la Ligue de hockey junior maritime Québec entre les Wildcats de Moncton et les Saguenayens de Chicoutimi. La série est égale 2-2 et à chaque match des Wildcats, c'est l'effervescence au centre-ville de Moncton pour le plus grand bonheur des commerçants. Voici le reportage de François Leblanc.
6: Pendant les séries éliminatoires, les Wildcats de Moncton attirent

0: tire de 5 à 7 000 personnes par match au Centre Avenir. Les effets se font ressentir dans toute la ville. Au bar-restaurant Le Bunker, situé tout près de l'aréna, un des serveurs, Pierre Cormier, remarque une hausse de l'affluence les jours de match.
1: C'est incroyable. Les dernières semaines, durant les playoffs surtout, on a rempli à craquer. Là. Il y avait toutes les tables étaient prises, puis le bar était plein, puis ça faisait du bruit ici. Là. Je dirais les chiffres d'affaires triplent, surtout avant les matchs.
0: L'hôtel Hyatt, en face du Centre Avenir, tire aussi avantage des succès des Wildcats. Surtout que les longues séries éliminatoires se produisent lors de la basse saison touristique. Alyssa McConnell est directrice des ventes de l'hôtel.
2: On peut avoir comme jusqu'à doubler les personnes. On peut être à 50 % puis là, la prochaine journée, on sera à 100 % Si on n'aurait pas le hockey, l'hôtel ne serait pas aussitôt occupé. Mais avec le hockey, ça a eu un gros impact sur l'hôtel.
0: Selon une étude de la Ligue canadienne de hockey, les retombées du hockey junior sont importantes pour les communautés. Par exemple, l'impact économique des Wildcats est évalué de 10 à 25 millions de dollars pour la région de Moncton, selon l'année et les succès. Norman O'Reilly a participé à la rédaction de l'étude.
3: Donc, c'est ça qui compte. Le tourisme, l'hockey, plus que les autres sports au Canada, attire les gens et l'impact pour les communautés. Donc, les résultats sont très forts.
0: Ici François Leblanc, Radio-Canada, à Moncton.
4: Et cinquième match de la série finale, donc entre Moncton et Chicoutimi, c'est ce soir à 19h au Centre Avenir. Voilà ce qui complète vos informations. C'était Maxime Bossonnet. Très bonne fin d'après-midi à notre antenne.

Il est 17h07 en ce vendredi 15 mai. Un plaisir de vous parler toujours en direct des studios de Radio-Canada Acadie à Moncton. C'est Amélie Gosselin. Au micro, on va s'intéresser dans ce prochain et dernier segment de notre émission pour cette semaine à cet hommage aux victimes de tragédies maritimes chez nous avec en toile de fond ce 55e anniversaire du naufrage du Lady Odette. Il y a Marjorie Pedneau qui sera avec nous dans les prochaines minutes. Nous dire d'abord qu'est-ce qui s'est passé plus tôt cette semaine et aussi ce qu'on retient de ce terrible incident donc, qui s'est passé, c'était en 1971. Aussi de Terre-Neuve aux tranchées de Gallipoli, ça se trouve en Turquie. L'histoire donc entre ces deux régions qui est racontée dans un jeu vidéo. Notre collègue de Terre-Neuve d'ailleurs qui sera avec nous dans une dizaine de minutes pour nous raconter la suite de tout ça. Et cinquième match ce soir entre les Wildcats de Moncton et les Saguenayens de Chicoutimi. Ça se passe au Centre Avenir de Moncton. On vient de regarder, là, il reste 19 billets. 19 billets à vendre pour le match de ce soir. On est rendu à 16, semble-t-il. 16 billets. On peut dire que ce sera salle comble pour ce cinquième affrontement entre les deux formations. François Leblanc qui est sur place et on va s'y rendre juste avant la fin de l'émission, comprendre justement les stratégies pour ce soir et bien sûr témoigner de cette frénésie au centre-ville de Moncton.

7h, presque 9 minutes, oui, vendredi, peut-être le début d'une longue fin de semaine pour vous, étant donné que lundi, c'est congé férié pour la grande majorité des gens. Moi, je vous signale d'ailleurs qu'au cours des prochaines semaines, ce sera Jannick Godin qui sera à la barre de l'émission en remplacement de votre animatrice, de moi-même. J'aurai donc deux petites semaines à l'extérieur de l'émission. Ce sera pour le plus grand plaisir de vous retrouver par la suite, mais Jannick, qui a observer cette semaine, comment ça se passe, nos réunions de production, comment on construit nos émissions, qu'est-ce qui nous anime ici au sein de l'équipe. Et c'est évident qu'il sera totalement en accord avec l'équipe pour vous livrer donc ce retour à la maison à compter de mardi prochain, parce que lundi, on fait relâche. Marjorie Pedneau, on regarde donc de plus près cet événement qui rappelle donc de façon historique un bien triste. Une bien triste histoire. Le 22 avril 1971, Lady Odette, ce seigneur de Haran, donc de la péninsule acadienne, qui sombrait au large des îles de la Madeleine. 55 ans après cette tragédie maritime, on a voulu honorer la mémoire des disparus, des survivants

0: des familles aussi des pêcheurs.
1: Et c'est l'historien amateur et militant Gastien Godin qui a fait une présentation cette semaine, mercredi en fait, à Caraquette. En fait, il a fait une présentation sur plusieurs tragédies maritimes. Il a divisé ces tragédies en deux, celles qui sont attribuables à de fausses manœuvres ou à des tempêtes imprévisibles, comme celle, la terrible tragédie d'Escuminac en juin 1959. On en a souvent parlé à Radio-Canada. Une tempête imprévisible qui a frappé, il y a eu 22 bateaux qui ont coulé, 35 pêcheurs qui se sont noyés et ça a eu pour résultat 22 veuves et 85 orphelins. Et d'un autre côté, il y a une autre catégorie, ce sont les naufrages qui sont attribuables à des vices de construction des navires. Et celles-là, évidemment, ces tragédies-là, elles auraient pu être évitées. Et ça laisse un peu un goût d'injustice pour les communautés. Et dans ce dernier cas, il y a eu deux naufrages au début des années 1970 qui auraient pu être évités et qui font encore beaucoup mal aux gens de la péninsule, justement parce qu'elles étaient évitables. Alors, on parle de gros bateaux, là, des Seineurs à Aran. Il y a eu le naufrage du Lady Dorian II et il y a eu le Lady Odette. Et à la suite de ces deux naufrages, là, vraiment au début des années 1970, il y a eu un troisième Seineur qui avait les mêmes vices de construction qui s'appelle le Marc Guilaine. Lui, il n'a pas sombré, mais il a été... la communauté a dû se mobiliser pour le faire condamner ou en traduction pour le sortir des eaux. On peut écouter Gastien Godin.
2: Le Marc Guilaine, lui, le gouvernement ne voulait pas le condamner parce que tu avais des pressions. Parce qu'il disait, qui va condamner? Parce que là, il fallait qu'il y ait quelqu'un qui paye. Il a fallu qu'on fasse... Il y a eu évidemment le comité pour la survie des pêcheurs acadiens qui a été créé, dont on m'avait nommé porte-parole à l'époque. Et il y a eu, évidemment, pendant 2 ans, il y a eu 2 grosses assemblées, une à Sainte-Marie-Saint-Raphaël, l'autre à Caraquette où il y avait 1000 personnes. La première où ils avaient réclamé la condamnation du Marc Guilaine. Puis la deuxième à Caraquette, ça a été pour évidemment renouveler une année après. Il n'y avait rien eu de fait, sauf des tests qui n'avaient pas tout à fait marché. Puis la deuxième, c'était une commission royale d'enquête, puis qui avait été demandée. Puis et finalement, avec toutes ces pressions-là, 2 ans après, ils ont fait des tests ils ont ratifié les petits bateaux en modèle dans des piscines à Ottawa. Et les bateaux ont chaviré de nouveau. OK? Mmh. Ça fait là, ils n'avaient pas beaucoup le choix que de le condamner. Et là, à partir de ce moment-là, la province a accepté de le reprendre, mais ça, il y a eu aussi beaucoup d'injustice parce qu'il n'y a pas eu de compensation.
0: Des répercussions, on l'imagine, hein, Marjorie, sur les familles, c'était énorme à plusieurs niveaux.
1: Oui, parce qu'en plus de perdre un mari, un papa ou un collègue, on perdait le pourvoyeur de la famille et les familles étaient laissées à elles-mêmes. On écoute à nouveau M. Godin.
2: C'est le pêcheur, c'est celui qui fournit la famille en termes de financiers, en termes de nourriture, en termes de... Et ça a souvent fait sombrer des familles dans la pauvreté, où il a fallu solliciter l'aide du reste de la population, comme à Escuminac. Alors, c'est sûr que les drames, les tragédies maritimes, ils ont des impacts différents, selon la nature aussi. Du drame.
1: Et ici, Amélie Gastien-Godin, il dit que lorsqu'on retrouve la personne disparue, évidemment, le deuil va mieux s'amorcer, même si c'est extrêmement difficile. Mais lorsque la personne disparue est introuvable, c'est vraiment, vraiment difficile. Et lui, M. Godin, il a perdu son frère dans l'un de ses naufrages. Son frère n'a jamais été retrouvé. On l'écoute de nouveau.
2: La perte d'un membre de la famille dans des tragédies, c'est sûr, c'est bouleversant pour les mamans. Moi, dans mon cas, c'était un jeune frère, j'avais 20 ans, il en avait 19. Et je pense aussi à tous les conjointes, les épouses des femmes de Caraquette, de Lamec. À Lamec, avec le Lady Dorian, il y en a 6 qui se sont noyés. Imaginez-vous les familles concernées. Lady Odette, il y en a 3. C'est la même chose. Alors, c'est très bouleversant. Et je dois vous dire aussi que, bon, lorsqu'on retrouve les corps, ça donne une occasion disons, d'honorer, puis, mais parfois, lorsqu'on ne trouve pas les corps, ça a un impact. Beaucoup, il y a beaucoup de personnes, puis c'est le cas de maman, par exemple. Maman, elle a toujours imaginé qu'il s'était échoué en quelque part. Puis je vois qu'elle n'est pas la seule.
0: Ah oui, on s'imagine peut-être. Ah,
1: il est peut-être
0: miraculeusement survécu. Il
1: et ça arrive retrouvé. Des fois.
0: Aussi, c'est vrai, c'est tout à fait. Qu'est-ce qui a découlé de ces tragédies du Lady Dorian II et aussi du Lady Odette, Marjorie?
1: Il y a eu évidemment une mobilisation de la communauté qui avait vraiment ce sentiment-là d'injustice. Et on a réussi à faire condamner le Marguilaine en 1972. Monsieur Godin, il me racontait que, de toute façon, le capitaine de ce navire-là, de ce bateau-là, il ne pouvait plus rien faire parce qu'il savait qu'il était fait exactement comme les deux autres. Il ne pouvait plus sortir. Il n'y a plus personne qui voulait l'accompagner en mer.
0: C'est ça. Alors, il y avait un sort, en quelque sorte.
1: Oui, absolument.
0: Sur ce type de bateau-là.
1: Ça prenait l'eau, alors, vous imaginez.
0: Oui.
1: Et il y a eu une commission d'enquête en 1973. On a vu aussi la création d'un centre de recherche et de sauvetage à Chipagan en 1975. Il y a eu une amélioration des règles de stabilité des bateaux de moins de 80 pieds. Il y a eu une surveillance plus rigoureuse des tests de stabilité. Mais M. Godin, il dit qu'il faudrait remettre, comme quand il y a eu la commission d'enquête, le juge a dit qu'il faudrait remettre une médaille de la bravoure aux pêcheurs qui ont survécu et qui ont fait preuve de solidarité et de courage pour s'entraider. Puis M. Godin aimerait que ce soit concrétisé, cette demande-là du juge. M. Godin aimerait aussi que soit érigé un monument commémoratif, un peu comme la fête Cuminac.
0: Ben oui, c'est vrai.
1: Et il aimerait aussi qu'on retrouve le Lady Dorian II, non pas pour le ramener à la surface, mais tout simplement pour avoir plus d'informations sur le lieu, ça s'est passé là, pour aider aussi les familles à faire leur deuil et pour que la communauté se sente, même s'il y aura toujours ce sentiment d'injustice-là pour tourner la page, justement.
0: Ce monument à Escuminac qui a été créé par Claude Roussel, monument bien connu, ce sont comme des personnes qui se serrent dans les bras l'un de l'autre. Ça serait peut-être aussi une belle façon de voir une nouvelle œuvre apparaître dans le paysage, justement, dans la péninsule acadienne.
1: Et M. Godin, je veux juste rajouter, il va faire une autre présentation bientôt. Il veut donner plus de détails là, sur tout ce qui est arrivé à ces deux naufrages-là.
0: Oui, vraiment. Profiter du fait historique, anniversaire. D'ailleurs, on commémore le 55e anniversaire donc de ce naufrage du Lady Odette, c'est ça. Parce qu'il y a l'autre aussi, mais bon, une autre
1: qui
0: histoire.
1: Qui n'a jamais été retrouvé.
0: Non, c'est ça. Okay. Je vous remercie beaucoup, Marjorie.
1: Au plaisir d'être
0: avec nous. avec nous donc pour la journée aujourd'hui. Oui, on va parler d'une toute autre histoire dans quelques instants, une histoire de jeu vidéo qui lie Terre-Neuve à la Turquie, mais juste avant, Flore et Jade en musique.

0: Il y a une histoire de famille derrière ce groupe, Flore et Jade, qu'on entend ici. Je sais, c'est le titre de la pièce à 17h23.
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0: Alors, ce qu'on entend ici, c'est un tout nouveau jeu vidéo. Ça s'appelle The Caribou Trail. Et en quelque sorte, ça nous transporte dans la vie de soldats terneuviens qui sont en pleine Première Guerre mondiale. Et on se retrouve en Turquie. Alors, du débarquement jusqu'à la dernière évacuation, disons qu'ils étaient loin de s'imaginer ce qui les attendait. Il y a notre collègue Marie-Ève Dussablon qui est avec nous pour en parler davantage. Bonjour Marie-Ève.
2: Bonjour, bonjour à vous.
0: Marie-Ève Dussablon, vous avez d'ailleurs rencontré l'un des créateurs de ce jeu vidéo.
2: Oui, puis ça tombe bien parce qu'il parle français. Bon. Il est originaire du même endroit que moi, dans les Laurentides, au nord de Montréal. Alors oui, j'ai eu la chance hier de m'entretenir avec lui pour parler de ce nouveau jeu vidéo, puisqu'il était en visite à Saint-Jean-de-Terre-Neuve pour en faire la promotion. Et c'est vraiment un jeu à la première personne, donc on contrôle ce que l'on veut. Ça prend environ de 3 à 6 heures, dépendamment du niveau du joueur, pour passer à travers l'histoire. Moi, ma dernière expérience remonte à Mario Kart Nintendo 64.
0: Ouais.
2: Donc ça me risquerait
0: outiller moi-même, je vous dirais.
2: Bon, ben disons que ça nous prendrait peut-être 6h30.
0: Okay.
2: Le joueur suit des soldats terneuviens, comme vous le disiez, du débarquement jusqu'à la dernière évacuation lors de la mission Gallipoli en Turquie. C'est une mission qui s'est avérée quand même assez troublante pour ces soldats qui étaient véritablement des pêcheurs, qui s'attendaient peut-être pas ou qui étaient mal préparés de se retrouver dans des conditions aussi extrêmes. Je vous laisse expliquer la genèse de la création de ce jeu par Kevin Chancy, qui est directeur marketing chez Manavod Entertainment et Unreliable Narrators. C'est justement avec son frère qu'il a eu l'idée de raconter cette histoire qui est aussi méconnue à travers le médium du jeu vidéo.
3: Puis, ma passion pour les jeux vidéo, là, ça existe, ça fait longtemps. Mon père nous achetait presque chaque console à mon frère. Fait que mon frère, on est vraiment comme exploré, puis on a vraiment comme compris que les jeux vidéo, c'était un monde, c'était juste immense là, comme world building là, comme création. Puis depuis ce temps-là, ben mon frère lui a parti sa compagnie en 2014, Manavoid Entertainment, qui est entre autres un des créateurs, un des développeurs là, de Caribou Trail. Et puis ensemble on a créé la brand Unreliable Narrators, qui est comme un dérivé de Manavoid, qui sert vraiment juste à explorer des histoires un peu plus inconnues. Personnellement aussi, on a de la famille du côté de mon père à Terre-Neuve. Puis on a des ancêtres là, qui ont été dans la Première Guerre mondiale et la Deuxième. Et puis on a comme juste commencé à explorer un peu plus là-dedans. On a posé des questions à ma grand-maman, puis après ça, on est allé voir en ligne et plus et plus. Puis là, tout d'un coup, on s'est rendu compte qu'on avait un ancêtre dans la Première Guerre mondiale, dans le régiment terneuvien, qui est le Royal Newfoundland Regiment, qui est un des seuls régiments qui a été donné ce titre-là. Oh my God, tu sais, des terneuviens dans un endroit pénible.
0: Wow, quelle façon de faire revivre cette histoire, Marie-Ève. C'est assez étonnant de parler d'un élément donc, qui ressort de ce jeu-là, c'est que même si on est en plein cœur d'un jeu de guerre, c'est pas un jeu qui se veut violent ou qui prône la guerre comme telle.
2: Ouais, c'est ça. C'est très différent des jeux de guerre très populaires comme on connaît Call of Duty ou Battlefield. The Caribou Trail, ça mise davantage sur l'expérience humaine de la guerre, donc que sur le spectaculaire militaire qu'on connaît aussi. Donc le jeu aborde des thèmes comme la fraternité, l'endurance, la mémoire ou même les histoires de fantômes. Alors ça, c'est un élément assez intéressant.
0: Mais oui.
2: On peut écouter à nouveau Kevin Chancy, qui est l'un des créateurs du jeu.
3: Ce qui était important, on voulait pas juste un autre Call of Duty ou un autre Battlefield. C'était pas le combat qui était important. C'était vraiment plus montrer le storytelling émotionnel puis ce que tu vis en termes, tu sais, comme en tant que humain dans une guerre, le processus mental que tu dois avoir pour, tu sais, comme bien comprendre ce que tu vois devant toi, que tu vois tes chums mourir, que tu endures, tu sais, les conditions pénibles. Ça, c'était vraiment plus important pour nous. On se disait, tu sais, il y a tellement de jeux vidéo sur la guerre qui font juste, tu sais, comme le combat puis les aspects héroïques, mais on n'explore jamais le côté émotionnel puis le storytelling puis ben la perte puis tous ces éléments là. Le fait qu'on s'est vraiment axé là-dessus, puis je pense qu'on a trouvé vraiment un bon bullseye.
0: Kevin Chancy, donc, qu'on entend ici, Marie-Ève. Autre plus, peut-être, à l'histoire, c'est que beaucoup de Terre-Neuviens se trouvent au sein de la production de ce jeu vidéo.
2: Oui, Amélie, c'est important pour eux d'avoir le plus de Terre-Neuviens possible dans la production et aussi chez les acteurs. Donc, certains ont même dû apprendre ou réapprendre l'accent Terre-Neuvien qui, je peux vous le dire, qui est quand même assez difficile, surtout pour une francophone comme moi, mais ils ont relevé le défi. Et parmi les collaborateurs figure également Terry Ryan, qui est un ancien joueur de hockey repêché en première ronde par les Canadiens de Montréal. Alors, ça, c'est un fait intéressant.
0: Ben oui.
2: Je lui ai quand même demandé, est-ce que vous avez demandé à Alex Newhook, qui vient aussi de Saint-Jean-Terre-Neuve, et on m'a dit qu'il était trop occupé en ce moment. Donc, non,
0: il y a d'autres choses à faire. Newhook. Il y a une coupe à gagner, Marie-Ève, voyons.
2: Exact. Ben non, ben je le sais. Là, en plus, demain, là, c'est un match important. On espère qu'ils vont remporter. Je ne dirais pas que je suis partisane, mais oui, un peu. Un petit peu, ben oui, c'est sûr. Alors, l'équipe s'est aussi inspirée d'un livre de Sidney Frost sur les soldats terre-neuviens à Gallipoli. Puis à partir de là, bien, ils ont créé une petite histoire fictive inspirée de moments réels vécus. Alors, petit rappel de Caribou Trail, c'est déjà disponible sur PC. Alors, c'est possible pour vous d'aller jouer. Et ce sera lancé sur la PS5 le 7 juillet 2026. Et c'est pour vraiment tous les niveaux de joueurs, de joueuses. Alors, de 3 à 6 heures, on disait que ça pouvait prendre pour passer à travers l'histoire.
0: Exactement. Moi, je compterais au moins le double, je vous dirais, pour moi, qui ne joue pas souvent à des jeux vidéo. Mais ça, je trouve ça intriguant, par exemple, comme jeu.
2: Moi aussi, je trouve ça intéressant. Mm-hmm. Puis c'est surtout une partie de l'histoire qu'on ne connaît pas beaucoup.
0: Exact.
2: En tout cas, moi, je ne savais pas que les Terre-Neuviens étaient allés en Turquie pendant la Première Guerre. Pendant la Première Guerre mondiale. Donc oui, intéressant quand
0: très,
2: même aussi
0: très
2: de ce
0: intéressant.
2: Point de vue-là.
0: Mais en tout cas, j'espère que vous allez vous faire l'oreille rapidement à l'accent anglais des Terre-Neuviens, Marie-Ève du Sablon,
2: il
0: parce que
2: faut.
0: Je rappelle que vous êtes une nouvelle collègue installée donc à Terre-Neuve en renfort, donc à Patrick Butler qu'on entend souvent aussi sur nos ondes. Mais donc, c'est un plaisir de vous parler cet après-midi et peut-être qu'il y a des gens qui seront curieux d'aller voir qu'est-ce que c'est ce Caribou Trail. Merci beaucoup, Marie-Ève.
2: Absolument.
0: Au revoir.
2: Merci, bonne fin de semaine, tout le monde.
0: Merci à vous aussi, Marie-Ève du Sablon, donc, qui nous parlait justement en direct de Terre-Neuve. Petit survol des prévisions du temps avant d'aller voir ce qui se passe à la salle des nouvelles de Radio-Canada et ce qui vous sera donc par la même occasion présenté au Téléjournal un peu plus tard ce soir. Alors, il y a des nuages, de la pluie, il y a un risque de gel pour ce soir et cette nuit sur certaines de nos régions, et c'est le cas pour le Madawaska et le Restigouche. On voit donc dans les prévisions d'Environnement Canada autour du point de congélation sur ces secteurs. Péninsule acadienne, région chaleur, Miramichi, le comté de Cannes, c'est autour de 5 degrés qui nous attend donc pour ce soir et cette nuit. Pas vraiment de précipitations selon toujours les prévisions du temps d'Environnement Canada. Plus au sud, sur le sud-est, 60 % de probabilité d'averse ce soir. Ça devrait se dégager en fin de nuit avec un minimum de 7. C'est partiellement nuageux sur les secteurs du centre. Alors, Fredericton et les régions avoisinantes avec aussi un minimum de 7 et quelques degrés en dessous de ça, autour de 4 sur les secteurs du sud-ouest. Saint-Jean, Saint-Andrews, Saint-Stephen, l'extrême sud-ouest de la province. Il y a un 30 % de probabilité d'averse pour ce soir. Pour demain, du soleil, semble-t-il, pas mal partout, selon les prévisions du temps, avec alternance soleil-nuage en après-midi. Alors, ça semble commencer vraiment de façon très lumineuse ce samedi pour tout le monde. Il y a un 30 % de probabilité d'averse assez tard en après-midi sur le Madawaska et le Restigouche. C'est les seules probabilités de précipitation que je vois pour demain. Et ce qui est assez, inspirant, ou en tout cas très différent de ce qu'on a connu au cours des derniers jours, maximum demain de 23, humidex de 25. C'est la première fois cette année que je dis ce mot-là, humidex, avec donc ces températures qui sont attendues sur le Madawaska, le Restigouche, même toute la moitié nord du Nouveau-Brunswick, avec des températures peut-être un petit peu plus fraîches, c'est-à-dire autour de 21 sur le sud-est, mais quand même, là, on passe la barre du 20. C'est comme émotif, je vous dirais. D'avoir des températures de cet ordre. Maximum de 25 à Fredericton et les régions du centre, 22 sur le sud-ouest. Alors, quand même, on va le prendre. Et dimanche, ça reste sensiblement la même chose, alternance soleil-nuage avec des maximums entre 19 et 26. Ça, c'est pour les secteurs du sud, 26, ça c'est pour dimanche. Alors oui, j'espère que vous en profiterez parce que peut-être que pour plusieurs d'entre vous, c'est le début d'une longue fin de semaine avec ce congé férié qui a lieu lundi. Jannick qui vient nous voir en studio pour nous parler justement de ce qui se passe côté actualité chez nous aujourd'hui. Bonjour Jannick Godin.
4: Bonjour Amélie.
0: Ah, ça vous fait sourire vous aussi ces prévisions du temps?
4: Ben oui, mais
0: fait
4: moi...
0: Temps, on dirait.
4: Oui, c'est vrai qu'habituellement, à ce temps-ci d'année, on a déjà connu quelques journées au moins qui nous donnent un aperçu de l'été. Elles ont été plutôt rares.
0: Plutôt rares, exactement.
4: Ces dernières semaines. Puis là, ça fait du bien de voir des vrais, des vrais mercures qui nous indiquent que l'été s'en vient.
0: Souvent le mois de mai, juin, c'est comme ça. Ça prend quand même du temps avant que l'été s'installe pour vrai. Chez vous, ce soir, au Téléjournal.
4: Il y a le prix du carburant, cette flambée à la pompe.
0: On a passé là aussi le cap du 2$.
4: Oui, c'est ça. Le prix maximum à la pompe dépasse les 2$, un seuil psychologique qui est dépassé. Et ça inquiète et même que ça frustre beaucoup d'automobilistes et des gens qui doivent se déplacer et à plus haut coût, évidemment. Donc, à l'Assemblée législative à Fredericton, il en a été question aujourd'hui. Frédéric Camarano nous dira ce qui s'est dit, les solutions qui sont suggérées pour essayer d'épargner quelques sous à la pompe, mais pas évident de trouver la bonne solution. Et on est allé faire un tour aussi avec Charles-Étienne Drouin du côté de Campbellton, tout près de la frontière avec le Québec. L'an dernier, le prix de l'essence était plus élevé, pas mal plus élevé, assez pour que les Québécois viennent faire le plein du côté du Nouveau-Brunswick. C'est pas nécessairement le cas en ce moment. Vous verrez dans le reportage de Charles-Étienne Drouin tout à l'heure. Évasion d'un détenu à Chédiac, vous en avez parlé ici à l'émission. Le ministère de la Justice qui conclut que la fuite aurait pu être évitée, il en sera question aussi. Et on va vous parler évidemment de ce cinquième match de la finale de la LHJMQ entre les Saguenayens et les Wildcats de Moncton ce soir au Centre à venir, mais j'attire votre attention vers une histoire de volaille dans la péninsule acadienne.
0: OK.
4: Reportage de René Landry. Il y a des dizaines et des dizaines de personnes qui faisaient la file ce matin dans une localité de la péninsule pour prendre possession de bébés, des poussins. En tout cas,
0: ah oui?
4: Il y a un engouement extraordinaire.
0: Pour en avoir à la maison?
4: Oui.
0: OK.
4: Mais c'est ce que je pense. J'ai pas tout lu, j'ai pas tout su, j'ai pas tout vu encore moi-même. Mais j'entends parler les gens dans la salle des nouvelles, ils se disent, faut vraiment voir ce reportage.
0: Bon, ben c'est sûr que c'est un bon avant-goût de ce qui nous attend, Téléjournal, ce soir. Et êtes-vous prêt pour les prochaines semaines, Jannick?
4: Eh bien, oui. Je ne sais pas si je suis prêt.
0: Oh, ben oui, vous allez le
4: faire. Mais content, heureux.
0: Ben, oui, Jannick, qui va me remplacer au cours des prochaines semaines. Alors, il a observé cette semaine, hein? Il a appris des meilleurs.
4: Exactement. Tout à fait.
0: Et c'est ça. Ce sera, bien sûr, pour vous accompagner dès mardi prochain, parce que lundi, ben, vous commencez ça par une pause.
4: Hey, ça fait 5 ou 6 ans que
0: je n'ai pas
4: animé une émission de radio. Là.
0: Bon, ben, c'est comme le bicycle, vous allez voir. On revient là-dessus très facilement.
4: Ouais, mais j'ai bien hâte. Là, j'espère que je prendrai soin du public de l'heure de pointe.
0: J'en doute aucunement.
4: De la bonne façon. J'ai hâte d'avoir du plaisir avec tout le monde.
0: Ben oui, bien sûr.
4: Raconter les histoires qu'il nous faut.
0: Très, très belle équipe aussi. Et vous avez les meilleurs auditeurs, auditrices au bout des ondes pour vous accompagner. Quoi demander de mieux? Merci, Jannick. Bon Téléjournal d'abord. La radio, ce sera pour la semaine prochaine.
4: Puis un très bon congé à vous.
0: Merci. Merci beaucoup. Merci, Jannick. Il est 17h36. Sylvie Bouliane, ici, avec sa chanson la plus récente, « Puis filer ma tête », c'est ce qu'on entend. Ah, ben juste avant, on va parler polarisation parce que on va entendre Sylvie tout de suite après. Mais je souhaitais vous parler de ce qui... Parce qu'on en a discuté avec Annie Desjardins un peu plus tôt cette semaine de ce congrès de l'ACFAS, vous savez, pour l'avancement des sciences pour les communautés francophones d'un peu partout au pays. Elle est venue, Annie, nous présenter ses travaux sur le journalisme en milieu francophone minoritaire. Et il y a eu plusieurs autres sujets qui ont été abordés pendant ce colloque, notamment la montée d'un phénomène qui préoccupe évidemment le secteur de l'éducation et particulièrement les enseignants, la montée de la polarisation en salle de classe. C'est une situation qui mène à des discussions parfois très, très tendues, difficiles aussi à gérer pour le personnel scolaire. Baptiste Roucault, il est professeur au département des sciences d'éducation de l'Université du Québec à Trois-Rivières. Il explique comment le phénomène donc s'incarne.
5: Alors, la polarisation, en fait, ça recouvre plusieurs choses, mais les deux principales catégories, ça va être d'abord la polarisation idéologique. Donc ça, c'est simplement avoir des points de vue de plus en plus extrêmes, avec donc moins d'espace au milieu pour trouver des compromis. Et la deuxième sorte de polarisation, c'est la polarisation qu'on appelle affective. Et donc ça, c'est davantage l'hostilité envers les personnes qui ont des opinions divergentes, que ce soit politiques ou religieuses. Et on voit ces deux types de polarisation qui sont en hausse dans la société et dans la classe, qui est après tout un microcosme de la société.
0: Donc, Baptiste Roucault, ici, qui explique comment, de façon assez concrète, se manifeste la polarisation, donc en salle de classe et à l'école.
5: Ça va être dans les discussions sur les thèmes sensibles que ça va vraiment le plus se manifester. Donc ça peut être tout thème qui vient chercher nos valeurs, nos représentations sociales, mais qui est aussi sous-tendu un peu par des rapports de pouvoir. Et donc ces discussions-là, qui sont très bénéfiques en général, eh bien elles vont être plus tendues. Et il va notamment y avoir donc des positions plus extrêmes prises par donc différents élèves dans la classe et potentiellement une dynamique plus conflictuelle. Et donc nous, ce qu'on a étudié avec mon co-auteur Bruce Maxwell, c'est les propos qu'on appelle inacceptables. Donc ça va être des propos qui vont vraiment porter atteinte à la dignité soit d'autres élèves, soit de membres de la société en général. Sexiste, raciste, il faut aussi ajouter donc homophobe, transphobe. Mmh. Il y a plusieurs rapports qui montrent qu'il y a vraiment une recrudescence donc de violence ou d'attitudes négatives envers les personnes LGBTQ+. Je pense que c'est vraiment dû à un ensemble de facteurs. Dans la société en général, on voit que les conditions socio-économiques se dégradent et donc ça peut faire monter les idéologies plus fortes. Je pense que l'influence des réseaux sociaux est quand même importante, notamment donc des chambres d'écho, donc des espaces où seulement une opinion est représentée. On voit, la recherche nous montre que ces opinions se polarisent, deviennent plus extrêmes dans ces espaces-là quand il n'y a pas de voix divergente, justement pour diversifier cette réflexion-là. Et puis enfin, moi je pense que la présence très visible de chefs d'État qui sont dans une argumentation justement très virulente, très extrême, très certaine, qui laisse pas de place à l'humilité intellectuelle, ça modélise aussi, à mon avis, les mauvaises façons de discuter des différences à nos jeunes.
0: Baptiste Roucault qui explique maintenant comment il y a des enseignants qui réussissent quand même à trouver des façons d'avoir des leviers justement pour s'adapter à cette nouvelle réalité en classe. Il donne un aperçu ici.
5: Au sein de la classe elle-même, quand on est en train de mener ces discussions sur ces thèmes sensibles, déjà, il y a des normes à mettre en place. Mais en fait, une stratégie qui est gagnante, selon moi, et selon la recherche, ça va être de co-construire les normes de discussion avec les élèves. Donc, c'est-à-dire que les responsabiliser, en fait, et leur dire, OK, pour avoir des discussions qui vont être productives et respectueuses, de quoi on a besoin comme règles? Et puisque ce sont eux et elles qui produisent ces règles-là, eh bien, ils sont davantage impliqués pour ensuite les faire respecter. Et ils vont davantage peut-être se rendre compte quand leurs échanges ne sont plus productifs et ajuster les règles.
0: Baptiste Roucault, donc professeur au département des sciences de l'éducation de l'UQTR, donc l'Université du Québec à Trois-Rivières, et tout ça en marge de ce grand congrès qui se déroulait cette semaine, le 93e de l'ACFAS, pour l'avancement des sciences en français au pays. 17h40.

0: Il y a bien des gens qui gravitent autour des artistes en musique pour soutenir, pour faire rayonner le travail comme tel. Je parle des maisons de gérance, des agences de spectacle, des maisons de disques, de toutes ces personnes aussi qui peuvent agir en tant que consultants, consultantes stratégiques. Une nouvelle étude qui s'intéresse à l'entrepreneuriat dans l'industrie musicale des communautés francophones en situation minoritaire du Canada qui arrive tout juste et qui dresse une espèce de portrait de qu'est-ce qui ressort justement. Beaucoup de polyvalence, beaucoup d'entraide, ça semble définir ce secteur. On en parle plus longuement avec mon invité qui est chargé de projet à l'ANIM, l'Alliance nationale de l'industrie musicale. Elle a collaboré aussi de près à l'étude. Julie Fradette qui est là. Bonjour Julie.
1: Bonjour Amélie.
0: Julie Fradette, troisième volet donc de cette étude qui était plus large, là, si on veut, au sein de l'industrie musicale. Qu'est-ce qu'on voulait vérifier exactement ou mettre en lumière avec, disons, cette portion plus spécifique de l'étude?
1: C'est certain que on voulait combler un peu un manque qu'il y avait dans la littérature scientifique. C'est-à-dire que l'entrepreneuriat culturel en milieu minoritaire, c'est un objet de recherche qui est relativement peu connu et peu documenté au Canada. Au contraire, par exemple, des industries musicales canadiennes anglophones ou québécoises. Donc, du côté de la francophonie canadienne, avec un peu de chance, on a accès à certaines statistiques, mais une recherche qualitative de fond comme celle qu'on a menée, c'est sûr que c'était vraiment nécessaire à la fois pour nous outiller en tant qu'organisme, que ce soit pour faire des revendications politiques, mais aussi pour nous aider directement sur le terrain pour les entreprises elles-mêmes vis-à-vis des bailleurs de fonds, par exemple, qui vont mieux les connaître, mieux connaître cette clientèle-là, puis donc éventuellement, on espère adapter les critères de financement pour que les entrepreneurs n'aient pas à travestir un peu leur manière de fonctionner ou leur modèle d'affaires.
0: C'est intéressant ce que vous dites, parce que c'est peut-être assez particulier comme TAL de choisir de s'investir dans le milieu culturel, justement, et peut-être encore plus spécifiquement dans celui de la musique, étant donné qu'on parle d'ANIM. D'abord, quand on parle des services offerts aux artistes, c'est quoi? C'est tout l'entourage que ça prend pour faire carrière dans le domaine?
1: Oui, exactement. Les entrepreneurs, ce sont... tous ces très généreuses personnes, ces professionnels qui choisissent de consacrer leur vie à offrir des services aux artistes. Donc, on a certainement les gérants d'artistes, les agents de spectacle, qu'on appelle aussi les bookers, les maisons de disques, les producteurs de spectacle, les éditeurs musicaux, mais aussi des artistes entrepreneurs, donc des personnes, des créateurs qui vont choisir de gérer leur propre carrière. Donc, il y a tout ce beau monde-là qui ont commencé souvent aussi de manière informelle, parfois même bénévolement. Des gens qui vont donner un coup de main pour gérer la carrière d'un conjoint, faire le booking à temps perdu d'un ami. Mais la demande est tellement là qu'il y a plusieurs qui finissent par vraiment se professionnaliser puis par donc incorporer leur entreprise pour se verser un salaire.
0: Souvent, ça commence pas par là. Ça commence justement par une espèce d'appui. En tout cas, c'est ce que j'entends dans ce que vous dites. Qu'est-ce qui ressort peut-être de la réalité qui est vécue donc par ces gens, ces personnes qui œuvrent dans l'industrie musicale quand on est là, spécifiquement dans des communautés francophones minoritaires?
1: C'est sûr qu'il y a quelques préoccupations plus...

flagrantes qu'on a identifiées, puis qui menacent même la pérennité de certaines entreprises. On note parmi ça une certaine surcharge administrative. C'est pas

0: mais il y a aussi un enjeu en termes de ressources humaines où ces entreprises-là, en francophonie minoritaire, sont souvent des structures extrêmement légères qui vont être composées de, par exemple, une ou deux personnes, ce qui les empêche pas du tout d'offrir des services très variés, mais c'est sûr que ça les rend fragiles. Il y a aussi une difficulté de recruter du personnel parce que le secteur peut difficilement faire concurrence aux conditions de travail et aux avantages sociaux d'autres milieux. Et même déléguer des tâches, c'est parfois compliqué parce que l'industrie de la musique repose encore beaucoup sur la force des relations humaines.
1: Oui. Mais donc, malgré tout ça, on voit et on les connaît souvent, ces personnes donc, qui œuvrent justement dans l'entourage des artistes. Ils sont là, ils choisissent de le faire. Quelles sont les motivations de ces personnes? Qu'est-ce qui fait que ces gens choisissent, malgré les difficultés, malgré peut-être cette précarité en quelque sorte, choisissent ce domaine pour être entrepreneur?
0: C'est certain qu'au-delà des motivations purement économiques, hein, puis pas dans le sens où les entrepreneurs cherchent à faire fortune, on a bien vu que c'était pas exactement ça qui les anime.
1: Non, c'est ça.
0: Mais il y a certainement des motivations culturelles et socio-communautaires qui les animent au quotidien.
1: C'est comme donc, si on y croit. On se sent investi, les valeurs concordent, si on veut, avec le travail.
0: Oui, absolument. Okay. Là. Puis il y a la volonté aussi, c'est ça, d'offrir des services adaptés aux réalités de la francophonie minoritaire. Cette volonté de faire partie du rayonnement des artistes, de participer à pouvoir les retenir dans leur communauté d'origine le plus longtemps possible, ce genre de choses-là. On a un entrepreneur qui disait, entre autres, « Je souhaite aider les artistes et leurs équipes à conscientiser leurs choix de manière à ce qu'ils puissent aligner leur vie privée, leur choix artistique et leur développement de carrière. » Donc, on cherche à les autonomiser et à empowerer ces gens-là.
1: Mm-hmm. Oui, c'est comme si on travaille pour une cause, en quelque sorte, dans laquelle on croit et on sait que c'est tellement... ça peut tellement basculer facilement qu'on investit, même si on fait pas tant de sous, et parce qu'on croit fondamentalement dans ce qu'on fait et dans l'écosystème, en quelque sorte. En quoi vous diriez, Julie, que le fait de travailler dans des communautés francophones minoritaires, ça oriente, ça définit la façon de travailler de ces personnes de l'industrie?
0: C'est sûr que le milieu se distingue beaucoup par... sa forte résilience, sa capacité d'adaptation, sa flexibilité sur l'offre de services, entre autres, puis sur une forte entraide qui prévaut vraiment dans le milieu, puis que je pense qu'on observe plus ou moins ailleurs. On a vraiment aucune difficulté à partager ses ressources, même parfois à les mutualiser, à partager des contacts, tout ça. Donc ça, c'est vraiment caractéristique des façons de faire ici. Mais il y a aussi tout cet esprit un peu punk, un peu DIY, où en fait, on va remettre les modèles traditionnels en question. On maîtrise l'art du multitâche mieux que quiconque. Puis c'est ça, on montre en fait qu'il y a d'autres façons de faire qui sont en plus soucieuses du bien-être individuel et collectif.
1: C'est comme si ça oblige à développer des compétences qu'on n'aurait peut-être pas eues à aborder en travaillant, par exemple, dans un tout autre milieu.
0: Oui, exactement.
1: Mm-hmm. Donc, vous me parlez de polyvalence, vous me parlez d'entraide. À l'opposé, Julie, quelles sont peut-être les difficultés, les limites quand le milieu est plus petit?
0: C'est sûr que c'est beaucoup de difficultés au niveau des ressources, comme je l'ai nommé, autant ressources humaines que financières. Il y a des milieux où certaines infrastructures existent même pas. Puis on a un entrepreneur qui disait que son rêve à elle, c'était de former une relève professionnelle qui lui volerait sa job, en fait. Donc, c'est ça, là, c'est quand même difficile sur plusieurs niveaux. Mais l'industrie est donc animée par une belle volonté d'autonomie puis d'indépendance qui surpasse tous ces enjeux-là, je pense.
1: Donc, qu'est-ce que les résultats de cette étude peuvent amener comme réflexion, comme façon de faire au sein de l'ANIM? Parce que, en tant qu'Alliance nationale de l'industrie musicale, vous représentez aussi ou vous épaulez ces gens-là également?
0: Oui, pour nous, au quotidien, c'est ça. C'est sûr que ça nous aide à mieux les connaître puis donc à mieux orienter nos actions par la suite, puis même ensuite à

0: à remonter dans les échelons, puis aller faire connaître ces réalités-là auprès des institutions politiques, auprès des gens qui décident justement comment est-ce qu'on finance, qu'est-ce qu'on finance, tout ça. Donc, c'est d'arrêter de faire en sorte que les entrepreneurs rentrent dans des cases qui leur correspondent pas, puis plutôt qu'on rende légitime leur façon de faire telles qu'elles le sont. T'sais.
1: C'est comme si je comprends en vous écoutant que c'est loin d'être partout pareil, qu'on peut pas appliquer le même modèle au cœur du centre-ville de Montréal à l'Acadie ou à ce qui se passe chez les Franco-Manitobains, par exemple. Il faut avoir une espèce de soutien selon la région qu'on dessert.
0: Ah, définitivement, c'est vraiment, il faut savoir s'adapter. Ouais. Il faut bien connaître son milieu dans
1: fait.
0: Chacune des régions.
1: Ouais. Ben, c'est intéressant de regarder tout ça avec cette perspective, justement, de ces entrepreneurs, de ces gens qui épaulent, qui travaillent à faire rayonner davantage le travail des artistes. Souvent des gens qui travaillent dans l'ombre, mais bien sûr du travail essentiel. Julie Fradette, je rappelle que vous êtes chargée de projet à l'ANIM, l'Alliance nationale de l'industrie musicale, et vous avez œuvré donc de près pour établir cette étude. Ce rapport. Je vous remercie d'avoir été avec nous cet après-midi.
0: Merci beaucoup.
1: Au revoir. Merci beaucoup. Julie Fradette, qui était mon invitée.

0: Et là là, il reste 10 billets. Peut-être même moins, parce qu'on a regardé il y a 45 secondes et ça semble partir comme des petits pains chauds. Je vous parle des billets qui restent pour le match de ce soir au Centre Avenir de Moncton où les Wildcats reçoivent les Saguenayens de Chicoutimi. Cinquième match de cette finale très enlevante de la Ligue de hockey junior maritime Québec. François Leblanc qui est sur place. Bonjour François.
1: Bonjour Amélie.
0: Alors, série qui est égale 2-2 et c'est donc très serré entre ces équipes. On nous mène vraiment à la toute fin des matchs pour y déterminer le gagnant. Comment les joueurs se sont préparés aujourd'hui?
1: Bien, tant du côté des Saguenayens que du côté des Wildcats de Moncton, j'ai senti que les joueurs et tout le monde étaient assez calmes autour du vestiaire. C'est comme si on savait qu'on était capable de gagner et aussi capable de perdre. Donc, sans être de la nervosité, il y a quand même peut-être une petite frénésie parce que, vous savez, les joueurs sont contents d'être sur place. Les Wildcats de Moncton qui sont à égalité 2-2, il y a des gens qui... je dirais que c'est presque une série où il y a des gens gagnent confiance et perdent confiance en peu de temps. Il y a des partisans des Saguenayens après que les Wildcats ont gagné le premier match, qui disaient « Bon, mais les Saguenayens vont perdre en quatre. » Puis là, quelqu'un d'autre qui disait plus tard « Ouf, je me demande comment les Wildcats vont être capables de gagner autant de parties contre les Saguenayens. » Donc, il y a beaucoup d'inquiétude de la part des partisans des deux équipes. Là, il y a des gens qui sont là, qui ont leur gilet des Wildcats, qui sont confiants que leurs joueurs vont se... Ça va bien se passer. Les joueurs, donc, ressentent ça de leur côté parce que les partisans des deux équipes sont très proches des joueurs. Les joueurs savent que, comme par exemple, les Wildcats ont connu deux mauvais débuts de match pour les parties au Saguenay, ont accordé les premiers buts. Mais lorsqu'on regarde les statistiques, lorsqu'ils sont en match nul ou encore s'ils tirent de l'arrière après la deuxième période, ils ont 4 victoires, 4 défaites. Donc, tout ça est possible. Ils savent que rien n'est fini tant que la partie n'a pas été complètement joué. Là. C'est un peu un cliché, mais c'est à peu près ça qu'on nous a dit. Je vous épargne d'à peu près la quarantaine de clichés que j'ai entendus en 5 minutes d'entrevue avec les joueurs qui nous ont dit qu'il faut jouer 60 minutes puis il faut être prêt. On va écouter Evan Depaty qui est un défenseur de l'équipe, qui nous parle tout d'abord de l'importance d'être là au début parce qu'avec la foule puis tout ça, ça pourrait être révélateur et en même temps un peu déterminant.
2: Ben, je pense que c'est juste faut commencer genre du bon pied. Faut commencer avec un strong start, un départ, un bon départ. Fait que je pense que c'est juste c'est ça. C'est notre départ qui va dicter la partie. Là.
1: Est-ce que c'est difficile de se mettre dedans?
2: Non. C'est juste, t'sais, faut qu'on ait une bonne préparation comme qu'on a eu dans la dernière game. Mais c'est juste le mindset, faut qu'il soit à bonne place au début de la partie.
1: Quand c'était 2-0 puis 3-1, qu'est-ce qu'il se disait sur le banc? Qu'est-ce qu'il se disait dans le vestiaire pour être capable de revenir?
2: Non, mais c'est juste la motivation. Je pense que tous les gars, on était genre die in, t'sais, on cheer pour nos coéquipiers.
0: Evan Depaty, qu'on entend, défenseur des Wildcats. François, il reste 7 billets pour ce soir.

0: Aussitôt qu'on regarde, ça diminue à vue d'œil. 7 billets quand même.
1: Je viens de voir quelqu'un sortir de la billetterie avec quelqu'un. Je suis à côté de la billetterie, là, puis je viens de voir quelqu'un sortir avec 3 billets. Donc, 4 billets en fait. Merci, madame. Donc, vous voyez que les gens sont enthousiastes.
0: Excellent. Alors, autre chose à dire sur la préparation, la foule aussi?
1: Ben en fait, on leur a demandé, là, il y aura beaucoup de monde, il y a beaucoup de gens qui vous parlent en ville, les joueurs des Wildcats. Est-ce que vous allez gagner parce qu'on veut répéter un championnat? Et les joueurs de leur côté disent que ça pourrait peut-être faire une différence, mais finalement, on est tous très heureux d'être sur une grande scène, la finale de la LHJMQ.
2: C'est sûr la pression, je pense que ça va être sold out ici ce soir, ça va être le fun. Mais c'est sûr, ça vient avec une petite pression, mais c'est une pression le fun à avoir. C'est ça qu'on veut. On est rendu à ce temps-ci de l'année. On est à 2 matchs du titre. Ils sont à 2 matchs aussi.
3: Ça va être un beau sentiment. La foule elle va être pleine. Là, fait que ça va être une bonne game. Là.
4: La foule, comment vous allez pouvoir gérer ces émotions-là?
3: Non, mais je pense qu'il faut juste pas trop s'en faire, mais être notre bord. Fait que, c'est un plus pour nous. Ça va nous craquer plus. Ça va nous motiver plus.
1: Donc, on vient tout juste d'entendre Evan Despatie, défenseur, et tout juste avant, Adam Fortier-Gendron, deux défenseurs des Wildcats de Moncton.
0: Donc, François, ce soir, on en profite chez les Wildcats pour rendre hommage à un membre du personnel qui est décédé hier.
1: Oui, un travailleur de l'ombre qui a eu une grande influence, pas seulement sur les joueurs des Wildcats, mais sur beaucoup de hockeyeurs. Il s'agit de Paul Boutillier, qui est de Sydney, en Nouvelle-Écosse. Un Acadien qui a joué pour les Islanders de New York, qui a joué dans la LHJMQ dans les années 80. Moi, je suis assez jeune pour l'avoir vu jouer avec les Castors de Sherbrooke. Et il était tout un défenseur. Il a continué à garder cet esprit-là pour enseigner aux joueurs de défense. Il a été un assistant entraîneur avec les Huskies de St. Mary's avant de devenir leur entraîneur dans les années 80. Et puis, en passant, pendant qu'il faisait ça, il était aussi très engagé dans le monde du curling. Vous imaginez comment qu'on peut faire balancer l'esprit d'un côté ou de l'autre. Et il s'est joint avec les Wildcats de Moncton l'année dernière comme coordinateur défensif. Donc, c'est un consultant. Il venait de temps en temps pour parler aux joueurs. Et souvent, vous allez voir, comme nous le dit Adam Fortier-Gendron, qu'il communiquait avec les joueurs même lorsqu'il regardait les matchs à la maison.
2: Oui, moi, j'ai travaillé les deux dernières années avec. On a travaillé fort ensemble. Il m'écrivait sûrement toutes les semaines. Dans l'été, on avait des programmes de lancer au but, de shooting. On lançait des pocs oranges. Lui, il aimait vraiment ça, qu'on lance des pocs oranges pour renforcer les poignets sûrement ou peu importe. Mais oui, il était très bon. Il voyait tellement la game d'une façon différente que n'importe qui. Comme, il voyait, en temps réel, il voyait la game comme personne ne peut la voir. Il était tellement bon pour nous.
0: Ben donc, François, je vous dis bon match ce soir. Ça commence à 19h et bonne partie. On verra donc qui remportera les honneurs ce soir. François Leblanc, donc, qui était sur la rue Main. À Moncton, à quelques, une heure à peine, il reste 4 billets, selon le site. Et moi, je vous dis donc à dans 2 semaines, parce que oui, au cours des prochaines émissions, ce sera Jeannick Godin qui sera avec vous dès mardi, parce que lundi, c'est congé férié et je vous retrouve donc dans 2 semaines. Merci de votre attention. Amélie Gosselin ici. Salut!
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7: Bonsoir, ici Maxime Bossonnet, voici vos informations. Les Néo-Brunswickois ont eu une mauvaise surprise à la pompe aujourd'hui. Le litre d'essence ordinaire a dépassé la barre symbolique des 2 $ maximum. C'est en raison, entre autres, de la décision de la Commission de l'énergie et des services publics qui a rejeté l'abolition par le gouvernement de Susan Holt de la majoration liée au coût du carbone que les consommateurs payent sur l'essence, mais aussi le diesel. La situation au Moyen-Orient et le blocage du détroit d'Hormuz jouent aussi sur les prix. Ces automobilistes du Grand Moncton sont donc désespérés par ces hausses.
8: C'est ridicule. La semaine passée, c'était à 80, 70. Puis dans une semaine, ça a monté de 10, ce qui est énorme.
9: C'est rendu fou. Allez où l'aide? Le gouvernement

0: Où? C'est quoi, il joue avec une calculatrice? Ça fait pas de sens, ça. Comment tu veux le monde arrive? Je travaille au Nunavut, je pars 14 jours, j'arrive ici, j'ai de la misère à arriver. Je fais des gros salaires, là. Ça fait pas de sens.
1: Alors, à l'Assemblée législative, l'opposition propose des manières pour réduire les dépenses des néo-brunswickois à la pompe et le gouvernement lui assure qu'il y a déjà eu des aides. Frédéric Camarano.
2: Le député progressiste conservateur Don Monahan n'hésite pas à proposer une solution, réduire la taxe de vente harmonisée sur l'essence. Il accepte donc de priver le gouvernement du Nouveau-Brunswick au large déficit de revenus supplémentaires.
3: Là, avec le prix de gaz qui est plus élevé présentement, ça fait en sorte, oui, effectivement, le gouvernement raconte plus d'argent.
2: Mais l'aide que pourrait offrir Fredericton pourrait-elle prendre une autre forme qu'un quelconque rabais à la pompe? Le chef du Parti vert David Kuhn le croit.
4: La plus importante chose que le gouvernement peut mettre en œuvre est un système d'aide pour le transport en commun au Nouveau-Brunswick.
2: Que compte donc faire le gouvernement du Nouveau-Brunswick?
5: I've provided relief, if you remember, back in December when we changed to the E10 pricing.
2: Nous avons déjà offert une aide en décembre, dit le ministre de l'Énergie René Legacy en période de questions. Le gouvernement a modifié le processus de détermination du prix employé par la Commission. Il ne fait toutefois mention d'aucune autre aide à venir. S'il ne s'est pas présenté vendredi devant la presse, il l'avait fait la veille, revenant sur une décision récente de la Commission de l'énergie et des services publics. Elle statuait sur le maintien de l'ajusteur carbone, une manière de refiler une taxe sur le carbone aux consommateurs que Fredericton avait voulu éliminer.
5: I believe they're referencing between 4 and 5 cents.
2: Il s'agit de 4 ou 5 cents le litre, dit-il. Ici Frédéric Camarano, Radio-Canada, Fredericton.
1: En Nouvelle-Écosse, deux projets de centrales à gaz dans le comté de Pictou ne feront pas l'objet d'évaluation d'impact environnemental fédéral. Bien que les projets puissent avoir des effets néfastes, l'agence a déclaré qu'elle estimait que ces effets seraient limités ou bien pris en compte dans les réglementations. Les deux centrales de 300 MW proposées sont situées à Salt Springs et à Marshdale, près de New Glasgow. Et pendant ce temps, les premiers ministres du Canada et de l'Alberta ont scellé leur vision commune en vue de la construction d'un nouvel oléoduc en sol albertain. Mark Carney s'est engagé à désigner le futur pipeline vers la côte ouest comme projet d'intérêt national. Le premier ministre canadien était à Calgary plus tôt aujourd'hui afin d'officialiser une entente sur l'énergie avec son homologue albertaine. Le compte-rendu de Julianne Lapointe.
6: Tout sourire pour s'échanger leur solennelle poignée de main et signer ensemble un accord qui marque le début officiel d'une collaboration.
7: Today is a good day for Alberta.
6: La première ministre de l'Alberta, Danielle Smith. L'entente trace la voie à un nouveau pipeline vers les marchés asiatiques. Pour ce faire, le premier ministre Mark Carney met de l'avant certains assouplissements.
8: C'est le marché du carbone qui fonctionne.
6: À commencer par la réduction du prix industriel sur le carbone. À 130 $ la tonne, la tarification sera en vigueur en 2040, 10 ans plus tard que prévu.
8: Un marché efficace qui offrira aux investisseurs la certitude à long terme nécessaire pour faire progresser les grands projets.
6: On exigera désormais qu'une seule évaluation environnementale, un moyen d'accélérer l'approbation des projets. Mais encore faudra-t-il que le pipeline vers l'ouest soit approuvé par les Premières Nations et la Colombie-Britannique et qu'un investisseur lève la main.
9: Tout est connecté, y compris d'avoir un promoteur privé.
6: Le premier ministre Mark Carney.
9: C'est la responsabilité du province de l'Alberta.
6: L'ancienne ministre libérale de l'Environnement, Catherine McKenna, est sceptique.
10: Il n'y a même pas de promoteur du secteur privé. C'est pas à cause des risques des politiques climatiques. C'est à cause de la transition énergétique qui se fait maintenant.
6: Selon l'échéancier du gouvernement, l'Alberta dispose maintenant de moins de 2 mois pour présenter son projet d'oléoduc. Si toutes les conditions sont satisfaites, la construction du pipeline pourrait commencer au plus tôt le 1er septembre 2027. Ici Julianne Lapointe, Radio-Canada, Ottawa.
1: Terre-Neuve et Labrador souhaitent renforcer la protection des travailleurs étrangers. Le gouvernement lance une série de consultations à l'échelle de la province sur les programmes d'immigration. Le public peut participer aux séances de consultation ou bien faire part de ses commentaires sur une plateforme en ligne. Et puis, l'Association de la musique de la Côte Est, les ACMA, annonce Moncton comme ville hôte en 2027 pour le gala de remise des prix. Ce gala aura lieu du 26 au 30 mai 2027 et réunira des artistes, des professionnels de l'industrie et des amateurs de musique venus des quatre coins des provinces de l'Atlantique, mais aussi d'ailleurs. Dans un communiqué, les ACMA expliquent que Moncton a été choisi en raison de son statut de carrefour bilingue et culturel. Voilà ce qui complète vos informations. 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C'était Maxime Bossonnet aux Nouvelles en Atlantique aujourd'hui. Je vous souhaite une très bonne soirée et merci d'être à l'écoute.

Bienvenue à ce nouvel épisode de La Grande Jasette. Toute l'équipe est heureuse de vous retrouver. Aujourd'hui, notre invitée est originaire de France, mais habite au Canada depuis 20 ans. Elle est chercheure et professeure en criminologie à l'Université de Moncton et titulaire de la chaire Les Résonantes. Spécialisée dans le domaine des femmes et la question criminelle, sa thèse doctorale portant sur le mariage forcé des femmes immigrantes au Québec, soutenue en 2016, a même inspiré la création d'un long métrage intitulé « Ma fille, tu seras libre ». C'est parti pour une Grande Jasette avec Madeleine Lambolée.

0: Allô Madeleine!
1: Bonjour Isabelle!
0: Comment ça va?
1: Super bien!
0: Merci d'avoir accepté l'invitation aujourd'hui, ça nous fait plaisir de t'accueillir.
1: Ben moi, ça me fait vraiment plaisir d'être là.
0: Cool! On va commencer par ton enfance, on commence par le début. Tu es originaire d'un petit village dans la région de la Franche-Comté en France qui s'appelle Mathé. Qu'est-ce que tu gardes comme souvenir de cet endroit-là? Peux-tu nous le décrire un peu?
1: Un petit village à l'époque, avant que je parte de là, à peu près 2000-2500 habitants. Il n'y a pas grand-chose à part la place de l'église, le bureau de tabac et la pharmacie.
0: Comme on trouvait dans les petits villages un peu partout.
1: Absolument, mais une enfance heureuse parce que vivre à la campagne, nous on prenait notre vélo, on partait le matin, on rentrait le soir pour le souper et puis ma mère nous appelait avec une espèce de corne de brume. Et quand
0: signal.
1: On entendait, là, c'est comme « Ah, OK, c'est l'heure de rentrer
0: oui. ».
1: À grimper dans les arbres, à jouer dans les mules de fouet. Vraiment une enfance typique à la campagne.
0: Ouais. Donc, tu en gardes de bons souvenirs.
1: Excellent souvenir.
0: Est-ce que tu y retournes parfois?
1: Oui.
0: Est-ce que ça a changé beaucoup depuis que tu es partie?
1: Quand même, parce que à un moment donné, ils ont créé une sortie d'autoroute pas très loin de chez nous, et puis il y a eu des nouvelles constructions qui sont faites, donc le village s'est vraiment beaucoup développé.
0: Mmh.
1: Et maintenant, on a même un petit supermarché,
0: wow.
1: un distributeur et un restaurant.
0: Donc, ça a été ajouté au fil des ans,
1: oui,
0: mais
1: oui.
0: ça a gardé son charme, j'imagine.
1: Oui, absolument, le cœur du village est resté le même.
0: Ouais. Serait quoi tes premiers souvenirs d'enfance ou ton meilleur souvenir d'enfance? Est-ce que tu es quelqu'un qui se rappelle de loin, loin, loin ou est-ce que tes souvenirs viennent un peu plus tard?
1: Non, quand même, je pense d'assez loin. Moi, mon meilleur souvenir d'enfance, c'est avec mes grands-parents, où on partait parce qu'on n'a pas d'école le mercredi en France. Donc, ma grand-mère venait nous chercher le mardi soir, puis on passait la journée du mercredi chez mes grands-parents. Puis là, c'était super le fun, là, parce qu'on avait le droit de tout faire.
0: Grand-parents gâteau, qu'on
1: ah,
0: dit.
1: Ah oui, complètement,
0: ouais.
1: là, puis qui nous emmenait. Mon grand-père, il nous avait installé une poulie. On montait sur le toit, puis on faisait de la poulie, puis il nous avait installé un matelas au bout de la poulie, puis on se jetait de là.
0: Wow.
1: Moi, j'étais assez casse-cou, là, vraiment.
0: Oui,
1: là. Oui, oui.
0: À
1: oui,
0: monter,
1: oui, oui.
0: C'est ça, monter dans les arbres.
1: Ah oui, monter dans les arbres, aller faire du vélo en montagne. Et puis, ah non, non, j'étais vraiment casse-cou. Mon grand-père me disait à ma mère, ta fille va me faire faire une crise cardiaque.
0: Mais en même temps, il vous faisait un système de poulies.
1: Oui,
0: il encourageait ça un peu.
1: Oui, oui, tu sais, il a créé, c'est lui aussi qui nous a donné ça, là, clairement. Puis lui, c'était le côté un peu frondeur, un peu rebelle. Et ma grand-mère, ben, c'était tout. Ils sont d'origine italienne.
0: Mmh.
1: Donc ma grand-mère, ben, elle nous a nourris de pâtes, de
0: ouais.
1: crêpes, de pâtes faites à la main.
0: Donc les calories, on les comptait pas.
1: Oh, on les comptait pas du tout, là. Elle rajoutait beaucoup de beurre puis de crème, là.
0: C'est tellement bon. On peut pas vivre sans beurre,
1: oh,
0: dans
1: non.
0: le fond.
1: Tout est meilleur avec le beurre.
0: Exact. Le beurre, c'est la vie, comme
1: oui.
0: on dit.
1: Ouais.

0: Mais est-ce que tes grands-parents habitaient loin ou est-ce que c'était quand même une petite aventure aller chez les grands-parents?
1: Oh non, pas du tout. Ils habitaient à 10 minutes de chez nous en voiture, là. Donc, c'était. Ils venaient nous chercher souvent, on les voyait très souvent. Et puis, ils nous ont créé une très belle enfance, on a des très beaux souvenirs, ils nous ont emmenés en voyage aussi. Mmh. Donc, non, des très beaux souvenirs avec eux.
0: Ouais, viens-tu d'une famille nombreuse?
1: Moi, j'ai juste un frère, et puis j'ai 5 autres cousins, cousines. Mais ouais, j'ai juste un frère qui maintenant vit en Australie, donc...
0: Un peu loin.
1: Un peu loin,
0: mais
1: oui.
0: Mais au moins, il y a les moyens en ligne maintenant pour garder contact.
1: Oui.
0: Donc, c'est pas si
1: oui.
0: mal.
1: Oui. Ma mère dirait peut-être quelque chose de différent parce que entre la France, le Canada, l'Australie, parfois, c'est un peu difficile de faire des... d'arriver à trouver un moment avec les décalages horaires différents.
0: C'est vrai. Ça rend la chose un petit peu plus compliquée.
1: Oui.
0: Tes parents faisaient quoi comme occupation, comme travail?
1: Ma maman était secrétaire médicale et mon papa était chaudronnier. Donc, tout ce qui est travail du métal, en fait.
0: Donc, la métallurgie.
1: La métallurgie, ouais. Donc, un milieu très modeste, ouvrier.
0: Oui.
1: Mais avec des parents et grands-parents très curieux qui ont toujours poussé à l'éducation. Qui nous ont donné la liberté aussi de dire « faites ce que vous voulez, puis on va vous suivre ».
0: Oui, c'est ça, pas de jugement.
1: Non.
0: Dans les choix. C'était quoi tes jeux ou tes passe-temps favoris quand tu étais enfant?
1: J'ai passé beaucoup de temps sur mon vélo. Je faisais énormément de vélo parce qu'il n'y avait pas de transport en commun non plus. Donc, à l'adolescence, là, on prenait le vélo puis on se déplaçait à vélo dans les villages ou dans la ville d'à côté pour aller rejoindre nos amis.
0: Oui.
1: Donc, j'ai passé beaucoup de temps à faire du vélo, à descendre les pistes dans les bois avec mon vélo. Ouais. Casse-cou, vraiment. Mon casse-cou.
0: Donc, t'étais pas timide?
1: Non, pas vraiment, non.
0: Très sociale déjà?
1: Oui, très sociale. Je pense que ça fait partie de ma personnalité. Je me suis un peu assagie. Je suis moins casse-cou maintenant.
0: avec le temps, on se calme un peu. Est-ce que ça aurait été qui ton premier artiste préféré enfant? Est-ce qu'il y a eu des émissions? Est-ce qu'il y a eu de la musique jeunesse que t'écoutais?
1: Pas vraiment de musique jeunesse parce que honnêtement, on passait énormément de temps dehors. Je suis pas quelqu'un où je peux dire que j'avais un dessin animé préféré. Nous, je partais le matin dehors, puis on rentrait à la fin de la journée. On passait vraiment beaucoup de temps dehors. Donc, j'ai pas souvenir de musique d'enfance tant que ça.
0: Ouais.
1: Par contre, à la maison, avec surtout ma maman, ben toute Jean-Jacques Goldman, France Gall, etc.
0: J'ai baigné là-dedans. Ouais. On va écouter une chanson qui te ramène en enfance, justement. C'est Bella Ciao, qui est interprétée par Manu Pilas. Pourquoi cette chanson-là?
1: Je l'ai écoutée, ça c'est la chanson de ma grand-mère. Donc ça me ramenait, elle la chantait dans la cuisine.
0: Parce que l'original date de bien longtemps, là. Oui. On parle de quoi, 1944?
1: Oui, oui. Et puis des grands-parents un petit peu, tu sais, qu'on vécu enfants de la Seconde Guerre mondiale,
0: ouais.
1: qui ont vécu ça, donc la résistance aussi. Mon grand-père était dans son esprit très rebelle, a été enfant et qui a fait quelques mauvais coups au moment de la résistance contre les Allemands. On est vraiment une région aussi frontalière avec l'Allemagne puis la Suisse, donc c'était assez une région vraiment
0: stratégique.
1: Ouais. Il y a eu de la contrebande. C'est assez fascinant, l'histoire de cette région-là. Et puis, Bella Ciao, c'est l'antifascisme. C'est une chanson qui porte aussi sur la résistance. Et ça, ma grand-mère la chantait tout le temps en cuisinant. Là. C'est ça, c'est vraiment une des chansons qu'elle chantait quand elle était dans sa cuisine.
0: On prend quelques secondes pour retourner dans sa cuisine. Aujourd'hui.
1: Ah, merci.

0: Bella Ciao, qu'on entendait. On est toujours en compagnie de la chercheure et professeure en criminologie à l'Université de Moncton et titulaire de la chaire Les Résonantes, Madeleine Lambolé. Ensuite, on arrive dans l'adolescence. Comment tu décrirais cette période-là de ta vie? Compliqué, facile, un peu des
1: non,
0: deux.
1: Non, j'ai vraiment été, et c'est ma mère qui me l'a rappelé hier, que j'étais une ado relativement facile. Pas trop dans la rébellion. J'avais mon groupe d'amis, en fait, qu'on suivait depuis la maternelle. Hein. Tu sais, quand t'es dans un petit village, tu
0: grandis. Il y avait quand même beaucoup d'enfants, malgré le peu de population.
1: Ouais, ben, l'endroit où on habitait, on était vraiment une impasse, en fait. Puis on était tous des enfants à peu près de la même tranche d'âge. Donc, on a vraiment évolué ensemble. Je dirais que jusqu'à l'âge de 18 ans, j'ai gardé pas mal les mêmes amis. Puis on se rencontrait pendant les temps libres où on était juste ensemble. Puis pas de souvenirs d'une adolescence en pleine rébellion, etc. Ouais. Là, relativement tranquille. Puis rien.
0: Ben écoute, c'est bien, bien quand même l'adolescence.
1: Ma mère était contente.
0: Oui, c'est ça exactement. Qu'est-ce que tu faisais de ton temps libre?
1: Beaucoup de sport, ça c'est quelque chose.
0: Le sport est resté.
1: Oui, le sport est resté vraiment. J'ai fait de la danse, encore une fois beaucoup de vélo. J'ai eu l'occasion aussi de faire beaucoup de randonnées avec mes parents qui étaient qui faisaient beaucoup de randonnées pédestres. Mmh. Donc on est dans un coin avec beaucoup de on est environné de montagnes. Donc on partait des fois, on partait les week-ends, puis ben moi je suivais. Donc ça m'a permis d'y voir de très très beaux paysages, puis j'ai toujours été très active, donc
0: ouais. Est-ce qu'il y a un endroit qui t'a marqué particulièrement dans ton village, un endroit justement de rassemblement avec tes amis ou
1: on se réunissait dans le à la mairie du village. Va savoir pourquoi, c'était comme... Finalement, en y repensant, c'était tellement pas stratégique. On était, pour faire des mauvais coups, c'était vraiment pas le bon endroit.
0: En faisiez-vous beaucoup?
1: Non. On était relativement calme, oui.
0: Est-ce que t'es quelqu'un qui s'impliquait beaucoup à l'école? Ça s'est passé comment, ton parcours scolaire?
1: Pareil, j'étais assez
0: Les sports aussi.
1: Oui, pas mal impliquée dans les sports, mais à l'époque, on peut pas dire qu'il y avait beaucoup de comités, de choses comme ça. Quand je vois ce qui se passe aujourd'hui avec ma fille, toutes les opportunités qu'ils peuvent avoir, nous, on n'en avait pas tant que ça. C'était plus vraiment en lien avec les sports. J'ai fait à un moment donné aussi beaucoup de bricolage, donc de la couture, des choses comme ça. J'ai beaucoup aimé, j'ai créé mes propres bijoux pour un petit bout.
0: Oui, ben, j'allais te demander parce que tu es une des personnes les plus stylées que je connaisse. Non, mais c'est vrai, toujours bien habillée, les bonnes couleurs, le bon agencement. Est-ce que la mode t'intéressait déjà à l'adolescence?
1: Oui, puis je dirais même depuis toute petite. J'ai une maman, une grand-mère qui était très coquette aussi. Ma grand-mère sortait jamais de sa maison sans du rouge à lèvres.
0: Bien coiffée, bien habillée.
1: T'es hors de question qu'elle aille faire son épicerie si elle n'était pas bien coiffée, bien maquillée. Je pense qu'il y a peut-être quelque chose de ça qui est resté. Puis c'est quelque part un petit peu aussi mon petit côté créatif qui ressort peut-être pas à travers ça, mais j'ai toujours aimé m'amuser avec les vêtements, les bijoux, les accessoires.
0: Ah, super. Ça paraît que ça vient de loin, tout ça. Est-ce que tu as eu un premier crush, comme on dit, de personnalité connue? Quelqu'un qui t'a attiré dans l'adolescence, que tu avais des affiches sur les murs de ta chambre ou...
1: Moi, j'ai jamais été une groupie.
0: J'ai
1: jamais été une groupie.

0: Par contre, j'ai beaucoup écouté le groupe Indochine, Noir Désir. J'étais une fan de Noir Désir
1: Jusqu'à ce que.
0: jusqu'à ce que.
1: Ouais.
0: Et là, c'était comme quand tu me demandais de choisir des chansons, j'étais comme, ah, oh, il y en a une pourtant, Noir Désir, je l'ai tellement écouté à l'adolescence. Et j'étais comme, non, je ne
1: Le vent
0: sélectionnerai
1: nous
0: pas.
1: portera, est-ce que c'est celle-là?
0: Oui, entre autres, là.
1: Ouais.
0: Et
1: Il y en
0: oui,
1: a plein d'autres
0: il y en a
1: aussi.
0: plein d'autres, oui.
1: Ouais. Est-ce que les arts, la culture en général t'intéressaient à l'adolescence?
0: Pas tant que ça.
1: Non, qu'est-ce qui t'intéressait à part
0: C'est
1: le
0: vraiment
1: sport?
0: quelque chose qui est venu plus tard. À l'adolescence, on n'avait pas vraiment beaucoup d'opportunités. Tu sais, on n'a pas baigné, il n'y avait pas de
1: Vous n'étiez pas à
0: nécessairement.
1: Paris, là,
0: On
1: avec.
0: n'était pas à Paris, on n'avait pas plein de musées, on n'avait pas plein d'activités culturelles à disposition. Maintenant, ça a un petit peu changé, mais pas tant que ça. Tu sais, donc moi, c'était vraiment mon adolescence, c'était mon groupe d'amis, puis on était ensemble. Des fois, les petites fêtes qu'on pouvait faire, c'était ensemble. J'ai passé beaucoup de temps avec mes amis ou à faire du sport.
1: Ah ben écoute, c'est bien. On va prendre une pause, le temps d'entendre un extrait d'une chanson qui te fait danser, qui te fait chanter à tue-tête et qui te ramène à ton adolescence. Une chanson qui, je pense, est devenue un classique là, maintenant. Les gens vont le reconnaître. Une chanson de Louise Attaque. Qu'est-ce que ça représente pour toi, cette chanson-là, si je t'emmène au vent? Est-ce qu'il y a des souvenirs qui reviennent avec cette
0: Oui, je
1: chanson-là?
0: les ai vus. En fait, on a un gros festival de musique qui s'appelle les Eurockéennes. Chaque été, la première semaine de juillet, généralement autour de la première semaine de juillet, gros festival de musique. Et j'ai eu l'occasion de les voir en concert, donc ça me ramenait aussi à ça. C'est un gros festival où qui peut accueillir jusqu'à 30 000 personnes. Et puis on est dans des champs au bord d'un lac et c'est vraiment une...
1: C'est propice à avoir des
0: Oui,
1: souvenirs, disons.
0: absolument.
1: Ah, ben on va danser puis on va chanter à tue-tête ensemble. On écoute un extrait.

0: Ah oui, ah, tellement bon cette chanson-là. Est-ce qu'il y a eu un élément déclencheur, Madeleine, qui a fait en sorte que tu aies décidé d'étudier en criminologie? C'est venu de quoi, ça?
1: J'ai un parcours un peu atypique, je dirais, parce que à l'école secondaire, donc au lycée, on m'avait dit « Ah, genre, t'es pas faite pour les études. » Puis à 16 ans, comme quoi on change dans la vie, à 16 ans, je voulais être coiffeuse.
0: Ah bon? Ça venait avec le style, la mode.
1: je le sais pas, mais j'aurais fait une coiffeuse absolument terrible. Je suis même pas capable de faire une tresse ou une queue de cheval qui a de l'allure à ma fille aujourd'hui, OK? Donc, ça aurait été vraiment pas un bon choix de carrière. Et puis, j'ai fait un bac qu'on appelle le baccalauréat en France, donc à la fin de l'école secondaire.
0: Oui.
1: J'avais choisi une spécialisation technique juridique. Et ça m'a accroché avec le droit. Puis quand je suis partie à l'université, j'ai été faire un diplôme, ce qu'on appelle un diplôme universitaire de technologie en droit.
0: OK.
1: Donc qui amenait finalement à avoir un diplôme au bout de 2 ans plus professionnel pour rentrer sur le marché du travail. Et puis au bout de 2 ans, je me suis dit j'ai pas fini. Donc c'est là que j'ai été à la faculté de droit, où j'ai été
0: à l'université Jean Moulin Lyon 3, c'est
1: oui, ça? Oui, exactement. Et puis donc je suis partie à Lyon. Quand je suis partie à l'université, j'ai fait une licence de droit privé. Et à ce moment-là, j'ai aussi rencontré à Lyon celui qui est devenu le père de ma fille. Et à un moment donné, lui devait repartir au Canada et moi j'ai suivi.
0: Ah voilà, ça explique un peu. Là.
1: Voilà, ouais. Et voilà, elle est partie pour l'amour, elle n'est jamais revenue. Et je suis partie faire mon... j'avais en fait, durant cette licence de droit-là, j'ai eu l'occasion de suivre un cours de droit criminel. Et quand il a fallu se décider, moi... Pour partir au Canada, fallait vraiment, je pars pas juste comme ça, je voulais poursuivre mes études. Et c'est là que j'ai découvert la criminologie un peu par hasard. Une amie à mon frère qui lui aussi est à Sherbrooke, qui était aussi parti au Québec à Sherbrooke pour ses études. Et finalement, elle me dit « Ah, tu devrais écrire à telle personne ». Et ça a été, en fait, mon parcours a été une succession de rencontres et d'opportunités que j'ai saisies en me disant « J'ai rien à perdre ».
0: Ouais.
1: Donc, quand je suis partie au Canada, c'était vraiment en me disant, j'ai rien à perdre, au pire, ça me plaît pas, puis je retourne chez nous.
0: Exact.
1: Et puis, c'est là que j'ai découvert la criminologie. Donc, j'ai fait un certificat en criminologie. Et puis, ça m'a permis, en fait, ça m'a servi de ce qu'on appelle une propédeutique, donc une année préparatoire, parce que ma licence de droit avait été reconnue comme un bac, comme pour compléter l'équivalent d'un bac ici.
0: Oui.
1: J'ai fait cette année préparatoire, puis j'ai été ensuite acceptée à la maîtrise en criminologie.
0: À l'Université de Montréal.
1: À l'Université de Montréal. Et arrivée à la maîtrise, j'avais décidé déjà de travailler sur le mariage forcé. C'est un sujet qui m'est venu parce qu'on est dans une région où on a beaucoup d'immigration des pays du Maghreb. Et j'ai eu plusieurs amis, en fait, où rétrospectivement, je me suis rendu compte qu'elles partaient plusieurs mois dans leur pays d'origine, elles revenaient, puis elles étaient mariées.
0: Oui.
1: Puis je me dis, puis à un moment donné, quand j'étais à Lyon aussi, une de mes amies de l'époque, dont j'ai plus jamais eu de nouvelles, m'avait confié ses papiers d'identité en me disant...
0: Si on a besoin, garde-les, s'il te plaît.
1: Garde-les, s'il te plaît. Je sens que ma famille prépare quelque chose.
0: Wow.
1: Et puis après, je suis partie au Canada. J'ai malheureusement plus jamais de nouvelles d'elle. Mais c'est un sujet, c'est comme ça en fait que j'ai décidé de travailler là-dessus à la maîtrise. Et ma superviseure à la maîtrise m'a dit, écoute Madeleine, travailler sur un tel sujet, c'est vraiment gros pour une maîtrise, t'as les capacités, je t'invite à ce qu'on fasse une demande de passage accéléré au doctorat.
0: Waouh! Donc encore une autre opportunité.
1: Une autre porte qui s'est ouverte. Et c'est là que j'ai fait mon doctorat sans trop savoir dans quoi je m'embarquais.
0: Ah, mais quand est-ce que tu es arrivée à Moncton dans tout ça?
1: J'étais arrivée à Moncton en juillet 2017. Donc cet été, au mois de juillet, ça va faire 9 ans que je suis arrivée à Moncton. Et encore là, après mon doctorat, quand même un doctorat qui a duré 8 ans, parce que travailler sur un tel sujet, c'était très compliqué. Collecter des données, ça m'a pris 3 ans. J'ai eu ma fille au milieu de mon doctorat aussi. Et puis, je suis partie à la fin de mon doctorat. Je voulais plus rien savoir d'une carrière académique. Là, mais j'étais comme, je voulais rien savoir du milieu universitaire. J'étais l'écœurantite aiguë. Et puis, je suis partie travailler dans le communautaire pour presque 2 ans. Dans un centre social d'aide aux immigrants à Montréal. Et puis, le milieu communautaire étant ce qu'il est, où j'étais surqualifiée pour le poste que j'occupais. Puis, j'ai eu l'opportunité, encore une fois, une amie qui m'a dit, « Madeleine, on cherche quelqu'un pour faire un post-doctorat à l'Université de Sherbrooke. Je sais que peut-être que le sujet t'intéresserait, tu serais partante. » Je suis comme... Je savais que mon contrat allait pas nécessairement être renouvelé, les financements étaient plus là, etc. Donc j'ai saisi l'opportunité.
0: Tu as eu ton petit break justement de l'académique.
1: J'ai eu mon petit break de l'académique, puis je me dis finalement il y a quelque chose qui me manquait, donc je suis partie faire mon post-doctorat en psychoéducation à l'Université de Sherbrooke. Puis pendant mon post-doctorat, l'offre de poste de professeur de criminologie à Moncton est sortie. Et j'étais comme, garde, je lui ai juste appliqué en pensant jamais que j'aurais le poste. Vraiment. Puis là, c'est comme, oh, j'ai le poste. OK, il y a des décisions qui sont à prendre.
0: Et là, est-ce que tu es toujours avec le père de ta fille?
1: Non, c'était...
0: Donc, cette histoire-là, c'est terminé à un moment donné?
1: Oui, c'est terminé avec le déménagement à Moncton.
0: Ah oui?
1: Donc, c'était un... C'est, l'année 2017, pour moi, était un point tournant dans ma vie majeure. Parce que c'était changer de province, se retrouver maman solo 90% du temps.
0: Oui.
1: Et puis, débuter une nouvelle carrière où je connaissais absolument personne et où, quand j'ai passé mon entrevue pour Moncton, j'avais jamais mis les pieds à Moncton. Et j'ai, en fait, mon entrevue était en ligne. Et la première fois que j'ai mis les pieds à Moncton, j'avais signé mon contrat. Donc, c'était comme, je savais que c'était ma chance d'obtenir un poste. Je l'ai pris, puis j'ai vécu avec les conséquences après. Oui, exactement.
0: Comment tu l'as trouvé, Moncton, à ton arrivée? Est-ce que l'adaptation s'est fait assez facilement ou est-ce que ça a été un choc?
1: Au départ, je t'avouerais que Moncton, c'est pas la ville que j'ai trouvée la plus belle.
0: T'sais, on l'apprivoise.
1: Mais on l'apprivoise. Puis une fois que tu l'as apprivoisé, plus jamais. Je suis ancrée. J'ai vraiment trouvé mon ancrage à Moncton, ma communauté. J'adore Moncton, j'adore mon milieu de travail, les amis que j'ai. C'était facile de se créer un réseau.
0: J'ai l'impression que les amitiés, ça compte beaucoup pour toi. Est-ce que je me trompe?
1: Oui, vraiment. C'est vraiment. Puis j'ai comme besoin de ça. Et je suis quelqu'un de sociable, mais j'aime pas non plus de socialiser que.
0: Ça prend beaucoup d'énergie.
1: Ça prend beaucoup d'énergie. Donc j'ai mon petit groupe. Et puis avec des gens de tous âges. Là, je regardais ça. Puis j'ai aussi bien des amis qui sont début trentaine que jusqu'à 80. C'est vraiment l'énergie des personnes, ce qu'elles...
0: De différents milieux aussi,
1: de différents milieux, absolument.
0: Ouais. Ça fait donc 20 ans depuis ton arrivée au Canada, si je ne me trompe pas. C'est quoi, en 2006? Le temps passe. Tu as vécu, dans le fond, presque aussi longtemps ici qu'en France, maintenant.
1: Je te dirais que je suis arrivée 1er septembre 2005 au Canada. Et puis, dans peut-être 2 ans, 3 ans, j'aurais passé plus de temps au Canada qu'en France et je me sens plus canadienne que... Je me sens de plus en plus canadienne que française parce que quand je retourne dans mon pays, et ça, c'est très bizarre, je me sens plus comme une touriste dans mon propre pays parce que je suis tellement déconnectée de la réalité de là-bas, même si je continue à suivre l'actualité. C'est différent, ça a tellement changé en 20 ans que je me reconnais plus nécessairement.
0: De changer d'une bonne ou d'une mauvaise manière ou un peu des deux?
1: Je dirais peut-être un peu des deux, mais on dirait que avec les études que j'ai faites, les rencontres que j'ai faites, la vie que je mène, l'entourage que j'ai, je suis pas certaine que... On dirait que mon entourage ici fitrait tellement pas en France. Et puis vice-versa, c'est comme... c'est très particulier, c'est très difficile même à mettre des mots ou à expliquer.
0: Ouais.
1: Je serais curieuse. On peut pas de voir en fait comment on évolue.
0: Et c'est puis, fascinant. Hein?
1: Ouais, c'est vraiment fascinant. Ah. C'est vraiment fascinant. Je pense que j'aurais une vie très différente en France. Puis je suis vraiment contente d'être au Canada.
0: Ben, on est content que tu es là aussi. On va écouter un extrait d'une chanson qui, je pense, a une connotation assez spéciale pour toi parce qu'elle t'a donné envie de faire ton métier. Et ça a aussi beaucoup résonné à un moment charnière de ta vie, une chanson de Daniel Bélanger. Mm-hmm. Est-ce que, justement, c'était à la même époque qu'en 2017, quand
1: exactement.
0: Tout a chamboulé?
1: Oui, exactement. Il y a tant à faire. Puis j'étais au post-doctorat avec beaucoup de questions. Je savais qu'il y avait des changements dans ma vie personnelle, professionnelle. C'était tout en même temps. Là, quand je dis que c'est un point tournant, il y a eu beaucoup à faire parce que c'était une année charnière pour moi où j'ai pris des décisions importantes qui ont influencé
0: la suite des choses au complet.
1: Ouais.
0: On écoute un extrait.

0: Ah, Daniel Bélanger, c'est toujours beau, ces chansons. Si vous venez de vous joindre à nous, vous écoutez l'émission La Grande Jazette et notre invitée cette semaine, c'est Madeleine Lambolé. Tu as étudié en criminologie, tu t'es spécialisée aussi dans les femmes et la question criminelle. Ça englobe beaucoup d'aspects, ça.
1: Oui.
0: C'est vraiment vaste comme...
1: Oui, ben en fait, quand je suis arrivée à Moncton, le programme de criminologie officiellement existait depuis 2 ans, 3 ans. Donc, il y avait tout à faire.
0: Oui, aussi.
1: Il y avait aussi tout à faire. Et puis, ben j'étais la troisième professeure arrivée au secteur criminologie. Et on avait un programme très populaire, beaucoup d'étudiants, très peu de profs. On était 3 profs pour presque 180 étudiants à un moment donné.
0: Des grands auditoriums, là.
1: Oui, oui, ouais. Des grosses classes. Et puis, ben un programme aussi à bâtir. Donc, moi, je me suis taillé une pointe de tarte et ça, c'était fantastique parce que cette opportunité-là, tu l'as pas souvent dans une carrière académique où tu tailles ta propre pointe de tarte.
0: Oui.
1: Généralement, on dit c'est là que tu vas aller, puis c'est ça ton carré de sable.
0: On a besoin que tu enseignes tel cours. Oui,
1: ouais. Exactement. Que moi, j'avais l'opportunité de développer des nouveaux cours, créer mon propre carré de sable et puis aller jouer dedans.
0: Mmh.
1: Alors, c'est sûr que moi, tout ce qui était en lien, même durant mes études, mon parcours au doctorat, tout ce qui était en lien avec la violence faite aux femmes, la question des femmes m'intéressait beaucoup. Donc, c'est naturellement là que je me suis dirigée. Donc là maintenant j'ai développé d'autres choses à travers la chaire de recherche que j'ai eue.
0: Oui.
1: Mais c'est vraiment toute la question des femmes, de la criminalité, aussi bien les femmes en tant que criminelles, mais aussi les femmes en tant que victimes d'actes criminels.
0: Ah, c'est intéressant ça. Oui, c'est vrai, parce que quand on pense, on parle beaucoup de violence conjugale ces temps-ci, de féminicide et tout ça, mais il y a aussi des femmes qui posent des crimes, qui font, ouais, des crimes aussi. Et tu t'intéresses à ça aussi.
1: Oui.
0: Justement, 2026, violence conjugale, ça va pas très bien. On avance ou on recule?
1: Moi, je trouve qu'on recule. Je trouve ça vraiment inquiétant avec tous les discours masculinistes qu'on entend. J'ai l'impression qu'on est en plein backlash, puis qu'on va reculer plus que... là où on
0: des
1: est.
0: Des années, des années,
1: ouais,
0: là.
1: Ouais, ouais, ouais, vraiment. Il y a des discours inquiétants. Quand on voit, tu sais, j'entendais ça la semaine dernière, là, où des sites web qui sont des
0: ça,
1: sites avec
0: affreux.
1: 62 millions d'hommes qui consultent comment soumettre chimiquement une femme pour mieux la violer, comment bien battre une femme pour si jamais elle te dit non. C'est comme, waouh! Où est-ce qu'on s'en va? Moi, honnêtement, c'est quelque chose qui m'inquiète beaucoup parce que je suis maman d'une ado.
0: Ça fait peur, ouais.
1: Honnêtement, c'est comme comment je vais la protéger de ça? Qu'est-ce que je suis supposée lui donner comme message? Même moi, je me sens un petit peu parfois démunie. Puis on s'entend que je suis sa mère là. Tu sais, je suis pas la prof de criminologie. Je suis sa mère là. Donc j'ai pas le même impact. Donc comment faire résonner ça? Donc c'est sûr qu'elle entend mes discours, etc. Mais c'est vraiment inquiétant ce qu'on vit en ce moment.
0: Absolument. J'ai lu que tu travailles aussi avec, ben, t'as déjà travaillé, peut-être que tu travailles plus encore, plus maintenant, mais avec des membres, des familles de femmes qui ont connu la violence conjugale, pour mieux les outiller, que parfois ils sont témoins de violence, mais ils savent pas quoi faire, ou encore ils agissent en posant des gestes qui sont contre-productifs. Quel genre d'action pourrait être contre-productif?
1: Ben, des fois,

0: Puis c'est presque un rêve. Ça peut être naturel pour un proche qui voit sa fille, qui voit sa nièce, qui voit peu importe, de dire ben voyons, mais pourquoi elle reste? Pourquoi elle reste? Puis là, elle part, elle retourne, elle part, elle retourne. Ça peut être frustrant pour l'entourage. Puis l'entourage peut essayer de dire ben essayer de prendre le contrôle de la situation. Ah ben si tu y retournes, m'appelle plus.
1: Là, ça met encore une fois une pression sur la femme et non sur...
0: Exactement. On responsabilise encore la femme. Puis ça peut être parfois un entourage qui est lui-même complètement démuni, un entourage qui, en voulant bien faire, ben fait le contraire de ce qu'il faudrait faire. Non, tu n'y retournes pas. Et quelque part, qu'on des comportements de contrôle au même titre que l'agresseur
1: Ouais,
0: peut être
1: mais est-ce que ça
0: contrôlant.
1: peut arriver aussi que on dénonce verbalement quand on voit ça arriver et que c'est la femme qui écope quand elle arrive à la maison?
0: Ben aussi, tu sais, si quelqu'un est témoin d'un acte de violence ou de parole dans un, par exemple, un souper de famille,
1: Oui.
0: et puis qui dit c'est pas vrai, tu vas pas lui parler comme ça, etc., puis qui va prendre sa défense, ben ça se peut qu'elle écope justement en disant que l'agresseur lui dise ben qu'est-ce que t'as été raconté, etc.,
1: Ah
0: etc.
1: ouais.
0: Puis que l'emprise se resserre ou que la violence, ça soit un moment de crise qui fasse éclater la violence. Donc c'est pas
1: C'est très
0: évident.
1: délicat, c'est
0: C'est très
1: délicat, mais
0: délicat.
1: comment on fait pour les outiller justement, ces membres de famille?
0: Ben là, c'est ça. Nous, on a créé, on est en train de créer. En fait, on a créé un premier outil pour, au niveau des femmes, pour les aider à rebâtir leur réseau, parce qu'elles avaient un réseau avant la violence. Elles ont un réseau qui se transforme pendant la violence, et quand elles sortent, ben elles ont un réseau à rebâtir.
1: Ouais.
0: Donc, on a créé un premier outil pour les femmes, et là, en fait, on est en train, en ce moment même, là, de créer un deuxième outil pour les proches, pour leur donner un petit peu aussi des conseils de quoi faire et quoi ne pas faire dans certaines situations. Donc, on a fait un sondage auprès des proches, on a fait des entrevues, puis là, on est vraiment dans le travail d'analyse et on est en train de construire
1: Cet
0: cet
1: outil.
0: outil-là.
1: Ah, ça doit être. J'imagine que tu as interviewé ou travaillé auprès de pas mal de victimes de violences conjugales depuis le
0: Oui.
1: début de ta carrière. Comment on fait pour aborder le sujet avec elles? Ça doit être très.
0: Il faut y aller avec beaucoup d'ouverture.
1: Oui.
0: Puis moi, à chaque fois, je dis, moi, j'ai la belle position de la chercheure où je donne pas de service, je retire pas des services. Moi, elle s'assoit avec moi puis elle me parle. Puis elles y vont à leur propre rythme. Ça prend 3 heures, ça prend 3 heures. Puis d'y aller vraiment avec une attitude non jugeante.
1: Donc, t'as pas à dire, ben là, il faut se dépêcher,
0: Non.
1: mon heure finit, puis j'ai une autre cliente qui s'en vient, là. Oui,
0: Non,
1: oui.
0: absolument pas. Donc moi, je m'installe dans un endroit de leur choix. Si elles décident de le faire à tel endroit, j'ai déjà fait des entrevues sur un banc de parc. J'ai déjà fait des entrevues dans une bibliothèque chez la personne. En autant qu'elle soit confortable puis que elle soit libre de parler. Puis c'est vraiment d'y aller très humblement. Puis moi, je suis là pour aller les écouter,
1: Oui.
0: entendre ce qu'elles ont à me dire, puis de la façon dont elles ont envie de me le dire.
1: Et
0: Donc,
1: on retourne à voir s'il faut une deuxième, une troisième fois ou.
0: En général, on fait une seule entrevue. J'en ai parfois certains projets. J'ai fait 2 entrevues,
1: Oui.
0: mais c'est pas évident aussi de rejoindre les femmes. Donc, puis après une entrevue, par contre, ce que je trouve vraiment génial quand on fait une entrevue, puis ça, il y en a plusieurs qui me l'ont dit. Elle me dit, Madsé, une entrevue avec toi, des fois, j'ai fait des entrevues de 3 4 heures là avec une femme. Puis elles sortent de là, puis elles disent, je suis désolée, je te fais vivre, tu sais, je te fais remonter quelque part des mauvais souvenirs là.
1: Oui.
0: Puis elle me dit, non, je pense que c'est la première fois que je parle de tout ça avec quelqu'un
1: Aussi ouvertement.
0: aussi ouvertement. Puis je sais que ça va être anonyme, puis tu sais pas mal plus de choses que mon intervenante.
1: Wow.
0: Donc, il y a un lien de confiance qui se crée. Au départ, certaines peuvent être comme un peu plus sur un peu sur

0: plus en plus visible à Moncton. Avant, c'était beaucoup, quelque chose de beaucoup plus caché.
1: Ouais.
0: Maintenant, on s'aperçoit que c'est de plus en plus visible. Donc, il y a un message que ça envoie. On a des femmes qui sont dans des situations d'extrême précarité, parfois avec des jeunes enfants. Il n'y a pas de ressources qui sont adaptées aussi pour les femmes. Donc, il y a beaucoup de travail à faire.
1: Il y a tant à faire, exactement. On va s'arrêter pour entendre un extrait d'une chanson qui a, selon toi, les plus belles paroles, qui est probablement aussi ta chanson préférée, la pièce Take Care de Florence and the Machine. Pourquoi celle-là?
0: Je sais pas, j'aime tellement la voix de Florence.
1: Ouais.
0: J'aime le fait
1: cette sensibilité
0: qu'elle puisse inclure de la harpe dans ses chansons. Cette chanson-là est comme, en plus elle est live, on dirait qu'elle fait vivre, elle me fait vivre beaucoup d'émotions. C'est difficile de mettre des mots dessus, mais les paroles, tu sais, take care, là, c'est vraiment ça. Des fois, on a juste besoin de ça.
1: Ouais, on écoute un extrait.

0: Ah, la voix.
1: J'en ai des frissons.
2: Oui, oui, moi aussi. Moi aussi. On est toujours en Grande Jasette avec Madeleine Lambolé. Madeleine, en 2022, dans l'ouvrage Intervention interculturelle féministe, perspective pratique, tu as participé avec d'autres collègues à l'écriture d'un des chapitres qui s'intitule Les violences basées sur l'honneur, les balbutiements néo-brunswickois. Donc, ça existe au Nouveau-Brunswick?
1: Oui, ça existe au Nouveau-Brunswick. Et moi, j'ai beaucoup, c'est sûr, avec ma thèse sur le mariage forcé, ça m'a amenée parce que j'ai été une des premières à littéralement défricher le terrain par rapport à cet enjeu-là. Donc, j'ai fait partie beaucoup de comités, de différents comités de travail dans la communauté quand j'étais à Montréal. Et puis, j'ai travaillé avec les services de police de la ville de Montréal. Je travaille avec le centre jeunesse de Montréal. J'ai eu l'occasion d'aller témoigner...
2: À une commission
1: parlementaire sur le projet de loi sur la tolérance zéro face aux pratiques culturelles et barbares.
2: Oui.
1: On passera tous mes commentaires sur le nom de cette loi.
2: Oui.
1: J'ai témoigné de ça d'ailleurs. Mais ce bagage-là, parce que j'ai participé à la création de beaucoup d'outils et je voulais amener ça, en fait, cette expertise-là à Moncton et me dire, ça doit exister aussi ici.
2: Mmh.
1: Donc, j'avais mis en place un groupe de travail sur ces enjeux-là à Moncton qui a souffert de la pandémie, malheureusement. Mais c'est quelque chose qui existe. Mais malheureusement, les intervenants ne savent pas ni le reconnaître. Et bien souvent, ça passe complètement sous le radar. Mais ça existe à Moncton et au Nouveau-Brunswick.
2: Est-ce qu'on sait au moins si c'est une tendance qui est à la hausse?
1: On n'a pas de données, malheureusement.
2: Tu t'intéresses, on en a parlé depuis le début de l'entrevue, au mariage forcé, le sujet de ta thèse doctorale. Et en plus, ta thèse de doctorat a été l'inspiration pour un long métrage, un film intitulé « Ma fille, tu seras libre » de Bachir Mensadegh, qui est d'ailleurs présenté, là, on préenregistre ceci le 1er mai 2026, c'est au cinéma Cinéplex de Dieppe. Quand même, c'est quelque chose de spécial. Comment c'est arrivé, ça?
1: En fait, c'est la scénariste Marie Vien qui, en travaillant avec ce projet de film-là qu'elle avait déjà en tête, est tombée sur ma thèse de doctorat, m'a contactée et puis j'ai agi finalement à titre de consultante. Donc, elle s'est basée sur ma thèse. Puis, à mesure qu'elle avançait dans son scénario, on faisait des rencontres de travail et puis pour qu'elle me pose des questions, etc.

0: Et puis en fait, ben Marie vient, moi je l'avais juste, j'ai juste parlé au téléphone de 2017 à peu près 2020. Puis j'ai plus de nouvelles pendant jusqu'à très récemment, au mois de mars, où elle m'a fait hey « Hé Madeleine, le film, la première du film va avoir lieu à Montréal le 24 mars prochain, veux-tu venir ?» Je suis comme « Oh mon Dieu, je pensais que ce projet-là... »
1: Ça avait tombé dans l'oubli là, avec la pandémie, avec tout ça. Ouais.
0: Exactement, donc à ma grande surprise, voilà le film. J'ai pu assister à la première à Montréal avec ma fille.
1: Mmh, et c'était moment spécial,
0: un moment très spécial.
1: Oui,
0: très,
1: de quoi spécial. Ça parle le film, autre que bon, le mariage forcé? Ben, si on fait une petite description du synopsis, disons.
0: Ben c'est vraiment en fait une mère afghane qui veut protéger sa fille d'un mariage forcé avec un homme beaucoup plus âgé qu'elle qui va subir aussi la violence parce que elle avait un autre projet pour sa fille. Sa fille s'est retrouvée à se marier avec un Afghan mais qui vivait au Canada parce que souvent c'est une porte aussi d'entrée vers le Canada, mais aussi ils le font. C'est très bizarre parce que des fois il y a une visée de contrôle, mais parfois c'est une visée aussi pour protéger, pour offrir l'opportunité de vivre ailleurs, dans une meilleure société, avec plus d'opportunités.
1: Ouais.
0: Donc c'est très complexe comme problématique. Puis cette mère là qui envoie sa fille finalement au Canada et qui finalement tombe quand même en amour avec ce mari là qui a une fille et qui est arrivée à 15-16 ans, ils avaient fait la promesse que quand elle sera en âge de se marier, elle marierait donc le cousin. Et puis c'est ça, je veux pas trop dévoiler,
1: c'est ça, mais on
0: trop
1: on
0: dévoiler
1: entre dans cette
0: le film, là. Mais on entre dans cette dynamique là, donc une jeune fille finalement de 15 ans qui se retrouve à cheval entre deux cultures, un garçon qui vit un deuil et qui se radicalise. Donc c'est un film qui couvre beaucoup d'aspects et je salue vraiment le travail de recherche incroyable que Marie Vien a fait dans son scénario parce qu'on aurait
1: satisfaite, disons, de tout ce que
0: tes c'est très fidèle à la réalité.
1: Oui.
0: Et puis un travail de recherche. On peut tellement tomber dans le sensationnalisme avec un tel film.
1: Absolument.
0: Puis là ça c'est fait avec beaucoup de jugement, de délicatesse, puis on n'est pas dans le sensationnalisme. Donc, oui.
1: Qu'est-ce que ta profession apporte à ta vie, Madeleine?
0: Je suis contente de pouvoir, je dirais un peu pas, c'est pas l'objectif, je suis vraiment passionnée, donc je vais embarquer dans les projets, j'ai à cœur de pouvoir comprendre les choses, peut-être les vulgariser aussi pour les faire comprendre aux
1: contribuer
0: autres.
1: Contribuer à les faire changer.
0: Contribuer à les faire changer, développer des outils pour améliorer la pratique, donc ça c'est quelque chose, ça me permet ça.
1: Mmh.
0: Donc j'ai essayé de faire changer les choses juste à mon niveau, j'ai pas de la prétention de révolutionner quoi que ce soit, mais si je peux au moins faire changer un petit peu les choses, ben ce sera ma contribution.
1: Ouais. On va écouter un dernier extrait d'une chanson qui te pousse à continuer à faire ton métier, la chanson Labor de Cacophonie de Paris Paloma. Parle-nous un peu de cette chanson-là.
0: C'est ma fille qui me l'a fait découvrir.
1: Ah oui?
0: Ouais. J'étais comme, oh wow, qu'est-ce que c'est cette chanson-là? Et puis, je trouve la puissance de cette chanson-là. Il y a beaucoup de... tu sais, j'ai une carrière, mais je suis aussi maman solo. Il y a des moments où t'as envie de tout lâcher, puis t'es comme qu'est-ce que je fais, puis pourquoi je le fais, beaucoup de remises en question, etc. Puis t'es comme non, allez, on y retourne, on y va. Puis cette chanson là je trouve qu'elle témoigne aussi de ça. Tiens, on peut en avoir beaucoup sur les épaules là, la charge mentale, etc.
1: Ouais.
0: Là des fois tu te dis ah, cette chanson là ça transmet quelque chose qui...
1: Ça nous donne un souffle.
0: Ça nous donne un nouveau souffle. On n'est pas toute seule au milieu de ce chaos. Et puis, il y a de l'espoir.
1: On écoute un extrait.

0: Des bons goûts musicaux, ta fille. Quand même, je découvre la chanson. Je pense que je vais aller l'écouter plus en profondeur. Qu'est-ce qui attend Madeleine Lambolé dans les prochains mois, les prochaines années? Est-ce que tu es quelqu'un qui se projette dans l'avenir ou c'est au jour le jour?
1: Je dirais plus au jour le jour parce que puis je pense que ça, la pandémie nous l'a appris là, que des fois, tu peux avoir plein de projets pour les 5 prochaines années puis que ça soit balayé en a rien de temps. Donc, je te dirais que je profite quand les moments passent, je saisis les opportunités puis je vois où ça me mène. Je suis assez go with the flow. Puis on verra bien.
0: Donc, qu'est-ce qu'on te souhaite pour 2026? On va commencer par 2026.
1: Ah, pour 2026, un peu plus de... moi, j'aimerais ça parfois un peu plus ralentir. Là, des fois, moi, je suis quelqu'un qui peut avoir beaucoup de leadership, puis qui est partante, puis qui est assez fonceuse. Puis il y a des fois, faudrait que je prenne le temps de me calmer le pompon, puis de, tu sais, de prendre un petit peu de temps aussi pour moi, puis de ralentir, puis de me poser. Ça va être mon défi 2026.
0: On te le souhaite de te calmer le pompon, Madeleine Lambolé. C'est déjà tout. Merci d'avoir été avec nous aujourd'hui.
1: Merci.
0: Ça a été un plaisir.
1: Merci, Isabelle.
0: Voilà, c'est tout pour la Grande Jasette de cette semaine. Encore une fois, on apprécie beaucoup que vous soyez à l'écoute avec nous pour entendre les belles histoires de tous nos invités, de toutes nos invitées. Vous pouvez toujours nous rattraper sur l'application audio de Radio-Canada. Alors, je vous souhaite de passer une très, très belle semaine. À la semaine prochaine, c'est Isabelle Robichaud qui vous dit ciao!

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4: Ici Madeleine Blémorin. À ça nous regarde ce soir.
5: A pathway to the construction of a new oil pipeline to Asian markets.
4: Entente Ottawa-Alberta, la construction d'un nouveau pipeline pourrait commencer dans moins d'un an et demi.
6: Nous mettons en place un marché du carbone qui fonctionne.
4: Aussi à l'émission, la pression du gouvernement américain s'intensifie sur Cuba, alors que la Havane déclare que les réservoirs de pétrole sont vides. Et il y a 30 ans, le prolongement de la 138 reliait Natashquan au reste du Québec. Comment la route a-t-elle transformé cette communauté de la Côte-Nord?
7: Il n'y a pas que la route qui est arrivée à Natashquan, il y a bien des choses.
4: Bon vendredi soir à tous. Le gouvernement Carney redessine la carte énergétique au pays. On vous parlait hier de son objectif de doubler la capacité de production d'électricité au Canada d'ici 2050. Aujourd'hui, Mark Carney a scellé une entente avec la première ministre de l'Alberta, Danielle Smith, qui permet d'envisager le début de la construction d'un nouveau pipeline vers la côte ouest en septembre 2027. Donc, Ottawa s'engage notamment à assouplir certaines règles environnementales. L'Alberta, de son côté, promet entre autres de resserrer son marché du

0: carbone. Mais plusieurs étapes demeurent avant que le projet puisse voir le jour. Julien de la Pointe.
1: Tout sourire pour s'échanger leur solennelle poignée de main. Ils signaient ensemble un accord qui marque le début officiel d'une collaboration. La première ministre de l'Alberta, Danielle Smith. L'entente trace la voie à un nouveau pipeline vers les marchés asiatiques. Pour ce faire, le premier ministre, Mark Carney, met de l'avant certains assouplissements.
2: Nous mettons en place un marché du carbone qui fonctionne.
1: À commencer par la réduction du prix industriel sur le carbone. À 130 $ la tonne, la tarification sera en vigueur en 2040, 10 ans plus tard que prévu.
2: Un marché efficace qui offrira aux investisseurs la certitude à long terme nécessaire pour faire progresser les grands projets, développer le secteur énergétique du Canada et contribuer à atteindre la carbone neutralité d'ici 2050.
1: On n'exigera désormais qu'une seule évaluation environnementale, un moyen d'accélérer l'approbation des projets. L'accord, affirme Danielle Smith, va convaincre des Albertains déçus par le passé que le Canada en vaut la peine. Mais encore faudra-t-il que le projet de pipeline vers l'Ouest soit approuvé par les Premières Nations et la Colombie-Britannique et qu'un investisseur lève la main. Le premier ministre Mark Carney.
3: Tout est connecté. Et y compris, c'est la responsabilité d'avoir un promoteur privé. C'est la responsabilité du province de l'Alberta.
1: L'ancienne ministre libérale de l'Environnement, Catherine McKenna, est sceptique.
4: Il n'y a même pas de promoteur du secteur privé. Parce que pourquoi? Ce n'est pas à cause des risques des politiques climatiques. C'est à cause de la transition énergétique qui se fait maintenant.
5: C'est clairement une journée sombre aujourd'hui pour la lutte au changement climatique.
1: Que le pipeline voit le jour ou non, l'accord passe de travers au Bloc québécois. Le porte-parole en matière d'énergie, Patrick Bonin.
6: C'est drill, baby drill, plus de pétrole, plus de gaz et surtout l'abandon de la lutte climatique. L'industrie pétrolière a encore une fois fait plier le gouvernement.
1: Selon l'échéancier du gouvernement, l'Alberta dispose maintenant de moins de 2 mois pour présenter son projet d'oléoduc. Si toutes les conditions sont satisfaites, la construction du pipeline pourrait commencer au plus tôt le 1er septembre 2027. Ici Juliane Lapointe, Radio-Canada, Ottawa.
0: Et je retrouve à Ottawa notre chef de bureau, Daniel Thibault. Bonsoir, Daniel.
7: Bonsoir, Madeleine.
0: Il me semble qu'on a parlé d'énergie toute la semaine, là, mais ce qui est nouveau aujourd'hui, c'est vraiment de connaître ce calendrier et il est ambitieux.
7: Il est très ambitieux, Madeleine, effectivement. Techniquement, si tout va comme le souhaite Danielle Smith, la première pelletée de terre pourrait avoir lieu dans un an et demi pour un projet de pipeline au Canada dans l'histoire récente. C'est de vitesse grand V. L'impression, c'est que Mark Carney veut, sans le besoin de retirer tout ce qui ressemble à des obstacles potentiels sur la route d'un éventuel oléoduc, pour éviter de se faire accuser de mettre des bâtons dans les roues de l'Alberta. Est-ce qu'il est allé trop loin avec tous les assouplissements qu'il propose, entre autres sur la tarification industrielle du carbone? Certains disent que oui, vous les avez entendus dans un reportage de Juliane. D'autres à qui je parlais aujourd'hui m'ont dit, de toute façon, le système albertain ne fonctionnait pas. Alors peut-être qu'il y a quelque chose de moins ambitieux, mais de plus efficace, ça pourrait devenir une option intéressante. On verra, c'est l'avenir qui nous le dira au bout du compte, mais le fédéral pourra au moins dire qu'il a tout fait ce qu'il pouvait faire pour aider l'Alberta, sans mettre d'argent sur la table, sans s'engager financièrement. Comme l'avait fait Justin Trudeau, rappelez-vous, quand il avait racheté le projet Trans Mountain durant son premier mandat.
0: Donc, faciliter la construction, oui, mais pas au point de mettre de l'argent public sur la table. Est-ce qu'on a l'impression aujourd'hui, Daniel, que c'est à peu près certain que ce projet va voir le jour?
7: En tout cas, les conditions sont réunies, ça semble clair. Maintenant, reste encore certain nombre de gros obstacles à franchir. D'abord, à l'heure actuelle, c'est l'Alberta qui est le promoteur du projet avec le but de le remettre à une entreprise privée, un peu avec une formule clé en main, si vous voulez. Mais avant cela, il faut déterminer un tracé, en assurer l'acceptabilité sociale, s'entendre avec la Colombie-Britannique, s'entendre avec les Premières Nations, puis convaincre une entreprise d'investir des dizaines de milliards de dollars pour le projet en question. C'est une grosse, grosse commande. Danielle Smith semble convaincre que l'intérêt est là et que les promoteurs attendent en coulisses. On le saura vraiment, je vous dirais, quand elle aura déposé son projet. Ce sera en juillet prochain. Peut-être qu'à ce moment-là, on commencera à voir certaines entreprises montrer une certaine forme d'intérêt pour tout cela.
0: Et Daniel, selon vous, est-ce que Mark Carney en veut un pipeline où en ce moment il est en train de ménager ses relations avec Danielle Smith, au moment où il y a un mouvement séparatiste qui tente de forcer la tenue d'un référendum en Alberta.
7: Ouais, je vous dirais les deux, Madeleine. D'abord sur le référendum, McCarney, qui a grandi en Alberta, on le sait, il est inquiet par la situation. Il l'a dit à des collaborateurs, il veut clairement calmer les ardeurs du mouvement séparatiste albertain, les convaincre que la fédération peut fonctionner. Ça vient expliquer une partie du geste posé aujourd'hui. À tout le moins, il ne veut pas alimenter d'arguments contraires. Une partie de l'annonce d'aujourd'hui vient de là, je vous dirais. Maintenant, veut-il vraiment un oléoduc? Mm-hmm. Veut-il vraiment un pipeline? L'an dernier, pendant la campagne, il disait à certains qu'il ne voyait pas l'utilité d'un nouvel oléoduc, mais il ne ferme pas complètement la porte. Mm-hmm. Depuis, évidemment, la situation mondiale est là profondément changée et il est devenu de plus en plus clair pour lui qu'on ne peut plus compter sur un retour à la normale de la relation avec les États-Unis et que le Canada a besoin de diversifier ses marchés. Il y a des clients potentiels pour les hydrocarbures canadiens en Asie. Donc, l'oléoduc se justifie, mais pas au point d'y sombrer du capital politique. La balle est maintenant dans le camp de la première ministre Smith, je vous dirais, parce que M. Carney a à peu près tout fait ce qu'il pouvait faire d'un point de vue fédéral pour faciliter ce projet-là. Alors, si ça devait être un échec, c'est Danielle Smith qui en portera le dieu, mais après un potentiel référendum l'automne prochain. Donc, on passe cette étape-là aussi. Ça semble permettre d'atteindre un certain nombre d'objectifs, à tout moins à court ou moyen terme.
0: Et on surveillera au cours des prochains jours ce que fera ou ce que dira Stephen Guilbeault. On ne l'a pas entendu aujourd'hui, à ce que je sache.
7: On ne l'a pas entendu aujourd'hui. Évidemment, M. Guilbeault, qui avait laissé entendre, dont plusieurs se demandent, peut-il rester au sein d'un caucus libéral fédéral qui vient d'approuver, ou qui se dit prêt à approuver un projet de l'éoduc? C'est la grande question. On aura probablement ses commentaires la semaine prochaine.
0: Daniel Thibault à Ottawa, bonne fin de semaine.
7: Vous aussi.
0: Au revoir.
7: Au revoir.
8: Reclamando el derecho a que nos pongan la electricidad, que llevamos más de 40 horas sin electricidad.
0: On veut quelques heures d'électricité. C'est ce que réclamait cet habitant de la Havane plus tôt cette semaine. Et vous entendiez ce bruit derrière lui. Il y a des citoyens qui ont manifesté leur exaspération en cognant sur des casseroles. Et c'est dans ce contexte que les dirigeants de Cuba ont accueilli un visiteur bien particulier hier, le patron de la CIA américaine. J'en parle avec Yannick Dumont-Baron, mon collègue qui s'est récemment rendu à Cuba pour réaliser une série de reportages. Yannick, bonsoir.
9: Bonsoir, Madeleine.
0: On va revenir sur cette visite exceptionnelle à la Havane, celle du directeur de la CIA. Mais d'abord, parlons de la situation énergétique parce que les choses ont véritablement empiré ces derniers jours.
9: Oui, c'était assez clair. Le ministre cubain de l'énergie, il a dit, on n'a plus de réserves de combustible. Mmh. Les réserves, c'était ce fameux pétrolier russe qui est arrivé il y a plusieurs semaines. L'impact, on le voit évidemment dans les transports. On le voyait quand on était sur place, c'est pire maintenant. Mais surtout dans le secteur de l'électricité. Mmh. Cuba a besoin de brûler des combustibles fossiles pour s'éclairer. Il y a aussi des panneaux solaires, mais c'est une fraction de tout cette énergie-là. Donc, pour l'électricité, en gros, ce sont des combustibles fossiles. Quand on était sur place au mois d'avril, on arrivait à répondre à 2/3 de la demande environ avec ce qu'on a. Là, maintenant, c'est moitié de la demande et ça ne va qu'aller en diminuant parce que Cuba n'a pas d'énormes ressources de pétrole. Conséquence donc des pannes d'électricité qui existent, mais qui sont plus longues. Cette semaine, plus de 20 heures sans électricité à la Havane, un lieu qu'on a, la capitale, qu'on a voulu épargner parce qu'il y a des hôpitaux, il y a des ministères qui sont là. Sans électricité pour les gens, ce sont des casse-têtes au quotidien, vous pouvez l'imaginer. Laver les vêtements, charger son téléphone, son ordinateur, cuire sa viande, ça se fait quand il y a de l'électricité, 2 heures, 3 heures par jour, à des heures qui ne sont pas prévisibles. Et puis aussi la ventilation. Là, c'est l'été qui arrive.
0: Il commence à faire chaud, là.
9: Commence à faire chaud, humide, il y a des moustiques. On me parle de ventilateurs rechargeables, mais qui ne durent pas toute la nuit. Donc, ça demeure compliqué. Un contact tout à l'heure me disait l'ambiance, elle est plus tendue à la Havane qu'elle l'était il y a quelques semaines. Donc, ce sont des casseroles. Lui, ce monsieur-là, il réclamait 3 heures d'électricité. C'est ce qu'ils demandaient. Pas d'électricité tout le temps. Ils disaient, donnez-nous-en 3 heures.
0: Mm-hmm. Donc, c'est un peuple qui est acculé au pied du mur et un gouvernement qui a peu d'options, là, on imagine bien.
9: Ben, effectivement, c'est une crise qui empire depuis quelques années déjà. Ça, faut s'en rappeler. Le blocus énergétique, il est là depuis janvier, mais ça s'ajoute à des difficultés existantes, des infrastructures vieillissantes, économie peu productive, un tourisme en berne, donc moins rentable. Les alliés traditionnels de Cuba, Mexique, Venezuela, Canada aussi, on appuie le pays en mots, en aide humanitaire, mais pas en pétrole, ce qui est le plus urgent. On le fait pas parce qu'il y a des menaces, des pressions américaines, des menaces de sanctions, un effort américain à plusieurs niveaux, à ce niveau-là, mais aussi à d'autres niveaux diplomatiques, on l'a vu. Le gouvernement cubain, maintenant, il a peu d'options. Pendant des années, il a maintenu la barque à flot. Là, l'espoir des États-Unis, c'est que les dirigeants cubains s'ouvrent davantage aux demandes américaines, ce qui permettrait, en échange, de desserrer l'étau énergétique qui étouffe l'économie, qui étouffe le peuple.
0: Mmh. Ben justement, parlons-en des États-Unis, parce que c'est quand même assez remarquable que le patron de la CIA se déplace pour des discussions dans un autre pays.
9: Oui, c'est un rôle que celui qui occupe ce poste-là va jouer parfois dans des grands moments de diplomatie. On l'a vu dans le passé en Irak, en Afghanistan, en Europe. Mais dans le cas de Cuba, c'est assez particulier parce que c'est aussi la CIA qui avait planifié l'invasion de la baie des Cochons. Donc, il n'y a pas d'excellente relation. La CIA n'a pas une très, très bonne image.
0: En 1966.
9: Exactement. Bonne mémoire. Donc, sous Obama, le directeur de la CIA à l'époque est allé. Il y avait une espèce d'ouverture à ce moment-là. Et là, John Ratcliffe vient. Quelques heures à La Havane, il s'entretient entre autres avec le petit-fils de Raúl Castro. On peut résumer son message ainsi. Les États-Unis sont sérieux quand ils parlent de partenariat d'aide pour Cuba. Mais leur patience a des limites. Et on veut des changements dans la conduite des affaires à Cuba qui est collé sur la Floride, collé sur les États-Unis. C'est un message qu'on a déjà entendu de la part de Donald Trump, de Marco Rubio. Les Américains offrent 100 millions de dollars en aide humanitaire en échange d'une fin des activités russes et chinoises à Cuba, d'une certaine libéralisation économique à définir aussi. Ce qu'on a vu aussi hier, c'est, après le départ du patron de la CIA, des fuites dans les médias américains. On parle encore de cette mise en accusation possible de Raúl Castro, dirigeant historique de Cuba. C'est pas nouveau, mais c'est le bâton après la carotte. Les États-Unis qui rappellent qu'ils veulent des changements.
0: Donc, on sent que la pression américaine augmente. Là, ouais. Comment les autorités cubaines réagissent? Parce qu'il y a une porte de sortie, mais encore une fois, sous pression.
9: Effectivement. Donc, pour ce qui est de l'offre de 100 millions, le président cubain dit, avec scepticisme, oui. C'est-à-dire, si c'est une offre honnête, sans ficelle, on va pas s'y opposer. C'est ce qu'il dit, M. Diaz-Canel. Mais en même temps, il dit, peut-être que les Américains devraient enlever les restrictions, enlever l'embargo. C'est eux qui punissent le peuple. En même temps, on n'en sait pas beaucoup sur le véritable état des négociations. On en a parlé avec des gens quand on était là-bas. On nous disait pas grand-chose. Les positions, elles sont rigides des deux côtés. Les Américains évoquent l'idée de changer de régime. Les Cubains veulent rester au pouvoir. Donc, il y a énormément de place entre les deux. On cherche une voie là. Le modèle qui revient souvent, c'est Venezuela. Rappelez-vous, on a enlevé le chef, mais le régime est resté en place. Et le régime maintenant collabore avec les Américains. Est-ce qu'on se dirige vers ça? Peut-être, mais c'est difficile de lire aujourd'hui. Mais en attendant, c'est l'été, la chaleur et l'électricité qui se fait de moins en moins présente. Donc, une pression de plus en plus grande.
0: Oui. Alors, ces conditions, elles sont très, très concrètes. Yannick Dumont-Baron, merci beaucoup.
9: Un plaisir.
0: Et ma mémoire, finalement, m'a fait défaut. C'est bien 1961, le débarquement de la baie des Cochons.

0: La Cour suprême reconnaît un nouveau délit, la violence entre partenaires intimes. Une victime de violence conjugale pourrait ainsi demander des dommages et intérêts à son conjoint violent. Pour comprendre les répercussions de cette décision rendue à 6 juges contre 3, avec nous ce soir, Suzanne Pringle. Elle est avocate spécialisée en droit familial. Maître Pringle, bonsoir.
1: Bonsoir, Madame Blais-Morin.
0: Maître Pringle, il faut préciser que c'est une décision qui s'applique à l'extérieur du Québec.
1: Effectivement, il est important de comprendre que ce sont des principes de common law. C'est un dossier de l'Ontario. Mm-hmm. Par contre, les faits existent ici aussi. Là-bas, ce qui est important de comprendre, c'est quand on parle de common law, je ne suis pas spécialiste en common law, là, vous pouvez l'imaginer, mais quand même. Dans ce dossier-ci, on parlait d'agression physique, d'humiliation, contrôle financier, isolement social, domination psychologique, contrôle coercitif. C'est quand même les faits que Madame invoquait pour réclamer des dommages et intérêts. Sauf que là-bas, il faut qu'existe, le délit doit exister en soi, il doit être nommé et défini pour qu'on puisse s'appuyer sur ce délit-là pour réclamer des dommages et intérêts. Or,

0: il n'y avait pas de délit comme tel. Ça s'appelle un tort en anglais, sur lequel pouvait s'appuyer madame pour demander des dommages pour la violence subie durant le mariage. Alors, la Cour suprême du Canada, par la plume du juge Cazirère, a donc créé ce nouveau tort qui s'appelle un délit de violence entre partenaires intimes. Ce qui est intéressant, c'est de voir la raison pour laquelle ça a été créé. On dit que ce qui existait, elle s'était appuyée sur deux autres torts qui existaient. Ça s'appelait, c'est quand même comme traduction un peu bizarre, mais enfin, batterie et voie de fait, infliction intentionnelle d'un trouble émotionnel. Mm-hmm. Ce que la Cour vient dire, c'est essentiellement, c'est que ces recours-là étaient insuffisants pour refléter la réalité moderne de la violence conjugale. Et donc, d'en reconnaître la gravité, évidemment la fréquence, ces torts-là qui existaient avant ne permettaient pas de reconnaître pleinement le préjudice distinct qui est causé par un tel contrôle coercitif de violence entre partenaires intimes.
1: Donc, vous dites que la Cour suprême vient dire il faut mettre ce droit à jour, si on veut. Mais j'aimerais, avant peut-être de continuer plus en profondeur sur ce que ça change socialement, savoir qu'est-ce qui se passe au Québec. Est-ce qu'une victime de violence conjugale peut déjà obtenir un dédommagement, donc de l'argent, lorsqu'elle a vécu des préjudices de violence de la part de son partenaire intime?
0: Oui, Madame Blais-Morin, mais au Québec, je trouve qu'on était un peu d'avance là-dessus d'ailleurs, mais ça peut être greffé, une demande de dommages et intérêts peut être greffée à une procédure de divorce. Ça existe déjà, mais c'est le régime général de responsabilité civile extra-contractuelle qui permet une telle demande. OK? C'est comme l'inverse de la common law. Je dis ça de façon très,
1: respectueuse.
0: Simple. je le dis de façon simpliste. Mm-hmm.
1: D'accord.
0: Bon. Contrairement, aux provinces de common law, tous les dommages, évidemment, il y a des domaines, exclus comme par exemple les dommages de voiture, là, les accidents de voiture, etc. C'est demandé en vertu du Code civil et c'est le même article. C'est ce qui oblige toute personne à respecter les règles de conduite normales, de façon à ne pas causer préjudice à autrui. À défaut de quoi, on est tenu de réparer le préjudice. Mm-hmm. Mais il faut prouver cela. Il faut prouver la faute, les dommages et un lien de causalité entre la faute et les dommages subis. Présentement, ces demandes-là sont difficiles, les demandes de dommages et intérêts pour violence conjugale ou qu'on pourrait dire de violence entre partenaires intimes. C'est difficile à présenter, vous pouvez vous imaginer, parce que la preuve est derrière des portes closes, mm-hmm. normalement, et qu'il n'y a pas de balises claires. Les balises se font un peu au fil des jugements rendus par les tribunaux. Ce qu'on va retenir du jugement de la Cour suprême aujourd'hui, et il y a 325 pages, je l'ai vu pour la première fois il y a 2 heures, donc vous pouvez imaginer que je ne le connais pas par cœur, mais que j'ai été à même de voir certaines choses importantes, et je pense que ce jugement, en créant ce nouveau délit de violence entre partenaires intimes, donne quand même des directions ou des balises qui vont pouvoir devenir applicables ou transposables aux décisions qui sont rendues au Québec, parce que c'est ça qui est difficile, de connaître les balises dans ce genre de situation. Je pense que ça peut avoir une influence importante sur l'évolution du droit. Je vais vous dire, dans les prochaines décisions, et que les juges vont être assez contents de lire certains paragraphes où on fait une espèce de test en 3 volets. Dans le jugement comme tel, si on veut un résumé de tout ça, c'est entre les paragraphes 187 à 2 et suivants, puis 205 résume tout ça, pour ceux qui veulent pas tout lire, évidemment. Mais
1: Je me demandais à quel point le simple fait de déterminer qu'il y a comme ça, dans la common law, un délit qui doit s'appliquer, lorsqu'il y a violence conjugale. Avez-vous l'impression que c'est un signal quand même qui est envoyé, un signal de changement de société?
0: Certainement dans les autres provinces, mais je peux vous dire qu'il y a des décisions rendues sur la question au Québec. C'est déjà analysé. Il y a eu des jugements importants qui ont été rendus récemment, mais ce qui est

0: difficile pour, tant pour, je dirais, pour la cour, pour les juges, que, autant pour la cour, donc, que nous, les avocats, qui pratiquons dans le domaine, c'est ce qui va devenir important. Qu'est-ce qui est important pour bien appuyer nos demandes, même si ce sont, même si c'est le régime normal de dommages qui s'applique? Tu sais, là, on nous parle d'un test en trois volets qui parle de conduite de maltraitance qui s'est produite durant une relation intime avant ou après qu'elle ait pris fin, que l'autre personne a intentionnellement adopté une telle conduite, que considérer dans son contexte cette conduite-là équivaut à du contrôle coercitif et que c'est grave. T'sais, ça devient en soi, dans toute la société, donc ça devient en soi quelque chose d'assez grave pour qu'on lui donne un nom et qu'on le définisse, qu'on le nomme comme grave, et même le juge dit que les dommages de la juge de, les dommages n'étaient pas considérés à la Cour suprême, ils n'avaient pas à le regarder parce que les parties avaient réglé cette question entre elles, donc ils n'avaient pas à intervenir sur le quantum, sur la
1: sur le
0: quantification.
1: montant.
0: Mais c'est ça, exactement. Mais là, c'est quand même intéressant parce qu'ils ajoutent que étant donné que la juge avait fait une espèce de elle s'est appuyée sur deux, elle disait que les deux autres choses ne permettaient pas, les deux autres torts ne permettaient pas de donner, de réaliser concrètement les dommages causés en matière de violence entre partenaires intimes. Elle dit donc, puisqu'on a un nouveau tort qui est créé, ben, ça aurait dû donner des dommages supérieurs, plus élevés, parce que c'est grave. Ça ajoute une notion
1: De
0: de
1: gravité.
0: préjudice additionnel parce que c'est un partenaire intime. On n'est pas supposé se frapper et causer des dommages à la personne qu'on choisit comme partenaire intime pour la vie, n'est-ce pas?
1: En effet, Suzanne Pringle, avocate spécialisée en droit familial, merci.
0: Ça me fait plaisir. Bonne
1: Au revoir.
0: soirée.
1: Au revoir.

0: Et on va maintenant vous parler d'un projet de loi qui n'avait pas fait tant de bruit lorsqu'il a été déposé il y a 2 mois, mais il suscite de plus en plus de réactions qui proviennent d'un peu partout au pays et même au-delà de nos frontières. C'est le projet de loi C-22 qui vise à faciliter l'accès de la police à nos données en ligne dans le cadre d'enquêtes. J'en parle avec mon collègue Hugo Métraux. Bonsoir Hugo.
1: Bonsoir Madeleine.
0: D'abord, expliquez-nous en quoi consiste ce projet de loi.
1: Alors, le gouvernement fédéral veut faciliter le travail des policiers parce que les méthodes des criminels évoluent. Aujourd'hui, les criminels utilisent des applications de messagerie et des outils numériques pour communiquer. Avec ce projet de loi, Ottawa veut obliger les fabricants de téléphones, mais aussi des fournisseurs d'Internet, à rendre leur plateforme de messagerie plus accessible aux forces de l'ordre dans le cadre de leur enquête. L'objectif affiché, adapter la loi aux nouvelles réalités du numérique. Et ça réjouit le directeur général de l'Association des directeurs de police du Québec, Didier Doramont.
2: Et on est favorable dans l'ensemble des parties du projet de loi. La loi, je pense qu'il y a une nécessité de la moderniser, de la faire évoluer. Alors, je comprends qu'il y ait des inquiétudes au niveau de certaines industries, mais on est regardé de part et d'autre sur les agissements.
0: Donc, ce que je comprends bien, si je comprends bien, là, encore une fois, dans des mots simples, la police veut pouvoir fouiller plus facilement dans les téléphones des criminels, là. Mais ça suscite des inquiétudes. Pourquoi?
1: Alors, je vais résumer en 2 grandes inquiétudes, Madeleine. La première touche au droit, aux libertés, donc à la vie privée. Il y a 2 semaines, le barreau du Québec a d'ailleurs demandé à Ottawa de revoir ce projet. Et certains craignent une forme de surveillance de la population, ce que rejette catégoriquement le cabinet de la sécurité publique, le ministère de la sécurité publique que j'ai contacté aujourd'hui. Et un point fait particulièrement débat, la police pourrait obtenir certaines données sur un individu simplement sur une base de, je cite, soupçons raisonnables. Et c'est ce point qui inquiète le professeur émérite à la faculté de droit de l'Université de Montréal, Pierre Trudel.
3: Ben, ça pose de réels enjeux de liberté fondamentale. Si le projet de loi était adopté tel quel, probablement qu'on pourrait anticiper des contestations. En particulier, par exemple, le seuil de soupçon raisonnable qui serait suffisant pour obtenir une ordonnance pourrait très certainement être contesté comme étant

0: limite qui n'est pas raisonnable aux droits constitutionnels des Canadiens.
1: Et l'autre inquiétude, Hugo, c'est quoi?
2: Eh bien, l'autre inquiétude touche à la cybersécurité. Pour permettre cet accès aux policiers, certaines entreprises vont devoir créer ce qu'on appelle en informatique une porte dérobée dans leur système. Mmh. Mais le problème potentiel, c'est que cette porte dérobée pour les policiers pourrait être exploitée par des personnes malveillantes. C'est ce qui inquiète plusieurs entreprises comme le géant Apple, c'est le cas aussi de l'application de messagerie cryptée Signal ou du fournisseur de services de réseau virtuel privé NordVPN qui, eux, ont carrément menacé de retirer leur service du Canada. Et j'en ai parlé de cette notion de porte dérobée avec l'expert en cybersécurité Jean-Philippe Decarie-Mathieu.
3: Un des dangers premiers avec cette porte dérobée-là, c'est à comment elle pourrait être utilisée à mauvais escient par des acteurs malicieux externes. Quand on crée une porte dérobée sur des systèmes légitimes, même si on met un velours de légitimité là-dessus parce que c'est la police qui le demande, peu importe, invariablement, ça va être mal utilisé. C'est un bourbier en devenir. C'est vraiment une loi liberticide qui va en plus, non seulement va pas aider les Canadiens, mais en plus va les rendre plus vulnérables à des attaques de l'externe. C'est une catastrophe, cette loi-là, de A à Z.
2: Jean-Philippe Descaries-Mathieu ajoute aussi que Ottawa pourrait atteindre ses objectifs sans aller aussi loin, parce que les criminels laissent déjà de nombreuses traces sur Internet.
1: Mmh. Où en est le projet de loi? Il n'est pas adopté encore, toujours non. À l'étude.
2: Effectivement, ce projet de loi est toujours à l'étape de l'examen à la Chambre des communes. Il devra ensuite passer au Sénat. Alors, il y a déjà eu des modifications du texte lors des premières lectures, notamment sur la protection de la vie privée. Mais les partis d'opposition demandent encore des efforts d'Ottawa. Si cette loi est adoptée, il y a quand même un examen parlementaire qui est prévu 3 ans après son adoption. Mais bon, Madeleine, avec la pression grandissante des entreprises technologiques, ce débat autour du projet de loi C-22 est loin d'être terminé. Mmh,
1: on va le surveiller, Hugo Métro. Merci beaucoup.
2: Au plaisir, au revoir.
1: Politique québécoise maintenant, Christine Fréchette l'avait promis dans sa course à la succession de François Legault, rembourser la taxe sur le carbone aux agriculteurs québécois. Elle a tenu promesse aujourd'hui, donc voici un extrait de son annonce à Drummondville.
4: On va rembourser directement, par chèque ou par dépôt direct, les agriculteurs pour la taxe carbone. Et pour y arriver, on investit plus de 40 millions de dollars par année.
1: La première ministre Christine Fréchette a aussi annoncé une augmentation de 30 % de l'appui financier accordé à la relève agricole, des mesures qui devraient, selon elle, permettre de rendre l'industrie agroalimentaire québécoise plus concurrentielle sur le marché nord-américain. J'en parle avec ma collègue Greta Juris. Bonsoir, Greta.
5: Bonsoir, Madeleine.
1: Donc, près de 16 000 agriculteurs pourront en profiter.
5: Voilà, 15 500 pour être exact. Mm. Pour l'Union des producteurs agricoles, il s'agit d'une véritable victoire puisqu'elle se bat depuis des années dans le but d'obtenir une compensation pour les coûts carbone. Le président général de l'UPA, Martin Caron, qui était en entrevue sur nos ondes plus tôt aujourd'hui, a souligné qu'il était grand temps que le gouvernement agisse en ce sens, surtout dans le contexte économique actuel.
6: C'est depuis 2015 que nos producteurs et productrices agricoles, quand ils font des achats, soit de gaz naturel, propane, diesel, contribuent au fonds d'électrification. Et il faut réaliser aussi qu'on est le seul endroit au niveau du Canada qui a cette tarification carbone-là. Et même côté américain, il y a juste 2 États parmi les 50 États qui ont des choses comme ça. Mais on est sur les mêmes marchés. Alors donc, il fallait remédier à la situation pour amener l'aspect de compétitivité.
5: Et puis Madeleine, Martin Caron a tenu à souligner en même temps que les agriculteurs n'ont pas d'autre choix en ce moment que d'utiliser des carburants comme le diesel, puisqu'il n'y a pas de tracteurs électriques suffisamment performants pour accomplir les tâches sur les fermes.
1: Donc, 15 500 agriculteurs, pour être exact, qui recevront, quel montant?
5: Eh bien, nous avons posé la question à un cultivateur céréalier en Montérégie, Jérémy Letellier, qui est aussi président de la Fédération de l'UPA dans la région. Dans son cas, il s'attend à recevoir un remboursement de 30 à 35 000 $, une somme qui est bien loin toutefois de le compenser pour l'augmentation de ses coûts d'exploitation. On peut l'écouter.
7: Ça va être difficile cette année, on le sait, avec le conflit en Iran, l'augmentation des coûts au niveau des engrais, au niveau des carburants. On sait que les marges sont pas énormes encore une fois, mais au moins cette inéquité-là, ben on vient la régler en très grande partie. Il reste encore des éléments à peaufiner, mais généralement là, c'est le timing est très très bon.
1: Et on le disait, Greta, il y a aussi la relève agricole qui célèbre une victoire.

0: aujourd'hui.
1: Oui, voilà.
0: Oui, les jeunes entrepreneurs agricoles réclament depuis des années à ce que la subvention maximale de 50 000 $ réservée à ceux qui démarrent une entreprise soit revue à la hausse, une chose qui n'avait pas été faite depuis 2010. La subvention passe donc maintenant à 65 000 $ et même si la somme est jugée insuffisante, cette jeune productrice maraîchère en Montérégie, Karianne Lemire, qui est aussi vice-présidente de la Fédération de la relève agricole du Québec, l'accueille favorablement.
2: Si, par exemple, on prend le 50 000 puis qu'on le réindexait vraiment à chaque année, on serait à un montant pas mal plus élevé que ça, là, que le 65. Mais moi, ça fait à peu près 5 ans là, que je suis impliquée dans la relève. Puis ça fait 5 ans qu'on milite pour ça. Fait que déjà, d'avoir réussi à avoir une augmentation, et même si elle n'est pas assez élevée, on s'en réjouit parce que c'est sur ça qu'on travaille là, depuis des années.
0: Et puis la première ministre Christine Fréchette a annoncé aussi la fin de la distinction entre les relèves à temps plein et ceux à temps partiel, qui étaient utilisés pour déterminer le montant des subventions à accorder, mais dénoncée comme étant injuste. Sa disparition est donc aussi applaudie, notamment par Karianne Lemire.
2: C'est pas parce que t'es pas à temps plein sur l'entreprise que t'as pas besoin du montant maximal. On s'entend que une relève qui travaille à temps partiel à l'extérieur, c'est pas juste pour aller chercher de l'argent de plus, mais des fois c'est cet argent-là qui fait que son entreprise peut vivre.
3: La première ministre qui avait fait une promesse durant la course à la direction, aujourd'hui elle fait une promesse de campagne électorale si on veut, parce qu'elle dit elle va augmenter la part des achats locaux de produits agroalimentaires dans la chaîne d'approvisionnement de l'État si elle obtient un deuxième mandat.
0: Voilà, et elle promet de faire passer cette part de 47 à 60%, une mesure qui, selon elle, permettra d'accroître l'autonomie alimentaire du Québec et d'injecter du même coup l'équivalent d'1 milliard de dollars dans l'économie québécoise.
3: Greta Juris, merci.
0: Je vous en prie.

0: Et ce soir, on va vous parler d'une route qui relie un chapelet de village égrené sur la côte nord. Il y a maintenant 30 ans, cette route, la 138, a rattaché au reste du Québec Natashquan, un village associé à des poèmes et des légendes. Michel Bouchard.
1: Une nouvelle venue fort attendue s'invite au village de Gilles Vigneault en décembre 1996.
2: Je vois l'avenir beaucoup plus rose que je l'ai vu les dernières années.
1: La route 138, un trait d'asphalte sur des kilomètres de côte, connecte le village du poète avec le reste du Québec.
2: Il n'y a pas que la route qui est arrivée à Natashquan, il y a bien des choses.
1: Pendant plus d'un siècle, à Natashquan, un village de pêcheurs à 1200 kilomètres de Montréal, on compte sur le bateau pour s'approvisionner. Tous les outils, la nourriture, même les cercueils arrivent par la mer. Par deux fois, des naufrages apportent des cargaisons de bois qu'on utilise pour construire des maisons et l'église. Au départ, les villages en chapelet de la côte nord ne sont reliés entre eux que par des chemins de terre. À partir des années 70, la 138 se rapproche. Un nouveau tronçon est construit entre cette île et Havre-Saint-Pierre. Mais à Natashquan, 150 km plus loin, on l'attend toujours. Jusqu'au 7 décembre 1996, quand la pancarte fin de la route y est plantée, enfin.
3: Jusqu'à Blanc-Sablon!
1: On se réjouit. Les étudiants peuvent rentrer chez eux la fin de semaine et on peut désormais se faire soigner à Havre-Saint-Pierre.
4: Le bateau arrive le jeudi, c'était comme une fête au village. Là.
1: Plus besoin d'attendre le jeudi pour que la visite arrive par bateau.
4: On partait tout, aller voir Rouquier, ouais, bon, qu'est-ce qui arrive, on a toute la parenté. On ne savait pas, il y avait un de nos frères qui arrivait sur le bateau, on ne savait pas, ou tu sais, quelqu'un de notre famille, ou même, ça nous manque un peu, cette journée-là, là, tu sais, de rassemblement. Parce
1: que... L'aubergiste Magella Landry.
4: Je me souviens, moi, quand la route a ouvert, on est parti, ma blonde puis moi, avec une vanette, puis on a monté à cette île pour la charger de stock en se disant tellement que la route va refermer après.
1: Mais cette nouvelle route chamboule le village. L'ami Carême est une fête où on ouvre sa porte aux voisins qui viennent célébrer masqués, complètement méconnaissables.
5: Et tout. Les premières années, on était craintifs. Qui est en arrière du masque?
1: Le maire Richard Baudry.
5: Est-ce que c'est une personne de l'extérieur qui vient regarder à l'intérieur de nos biens? On a vraiment été en questionnement sur des petits points comme ça, là. On nous a fait réaliser qu'on arrivait au monde.
1: Ce que les Macaquins, les habitants de Natashquan, attendent avec le plus d'impatience, ce sont les touristes. Est-ce qu'ils viendront jusqu'au bout de la route? D'abord, la réalité est plutôt décevante. Malgré tout, Magella Landry tient son auberge jusqu'à ce qu'un autre phénomène, plusieurs années plus tard,

0: change la donne. La pandémie de COVID-19, quand les Québécois voyagent au Québec.
1: Franchement, là, ça l'a donné le petit coup de pouce qu'on attendait depuis des années.
0: En 2021, on passe de 4 000 visiteurs en moyenne à 10 000.
1: Parce qu'on avait investi beaucoup, beaucoup dans notre village. On n'avait pas...
0: Depuis la pandémie, le tourisme est l'industrie dont la croissance est la plus prometteuse, estime le maire Richard Baudry. Il croise les doigts pour accueillir les tout premiers croisiéristes dans les prochaines années grâce à la construction d'un nouveau havre de pêche. Et pour la première fois, on vient d'ouvrir un poste permanent dédié au tourisme qui apporte des revenus supplémentaires indispensables. Et si aujourd'hui, la 138 a dépassé Natashquan, il reste encore des kilomètres à paver pour relier les communautés de la Basse-Côte-Nord. Le projet pour aller jusqu'à la vraie fin de la route 138 à Blanc-Sablon est toujours à l'étude par le ministère des Transports du Québec. Il prendra encore des années à se réaliser, mais il avance pas à pas. Ici Michel Bouchard, Radio-Canada, Natashquan.
2: L'actualité culturelle avec Élise Jeté.
3: Et Élise, cette semaine, nous amène à New York, au Metropolitan Museum of Art, le MET, rien de moins, où une artiste montréalaise et professeure à l'UQAM fait partie d'une exposition majeure consacrée au lien entre la mode et l'art. Et déjà, c'est intéressant parce qu'on parle rarement de mode dans les mêmes termes qu'on parle, par exemple, d'art contemporain ou de peinture. Et la robe dont on parle aujourd'hui, Élise, elle est vraiment unique.
4: Elle est très spéciale et honnêtement, c'est exactement le genre d'œuvre qui donne envie de s'arrêter et d'observer, même s'il s'agit ici d'un vêtement. L'artiste s'appelle Ying Gao et au premier regard, quand on voit son œuvre, on pourrait se dire, bon, c'est de la haute couture expérimentale, une robe blanche, sculpturale, très intrigante quand même. Mais quand on s'approche et qu'on lui parle à la robe, les milliers d'épingles qui recouvrent sa surface commencent à bouger, Madeleine.
3: Il y a des capteurs?
4: Oui, exactement. Le vêtement émet aussi des sons. Et donc, tout à coup, ce qu'on pensait être un objet inerte et évidemment un objet qu'on pourrait porter devient une présence. Et ce qui est fascinant, c'est qu'on n'est pas dans un échange chaleureux non plus. C'est pas comme une conversation avec une intelligence artificielle. C'est une conversation beaucoup plus étrange, moins directe, moins claire. Et c'est exactement ce que Ying Gao cherchait à faire.
3: Et ce qui est intéressant aussi, parce qu'un vêtement, par définition, c'est quelque chose qu'on projette par rapport à soi. Souvent, ça exprime quelque chose sur nous-mêmes, mais dans ce cas-là, on dirait que le vêtement a sa propre personnalité.
4: Oui, exactement. Et Ying Gao le dit très clairement, ce qui l'intéresse, c'est de sortir le vêtement de son rôle traditionnel de simple parure. Pas juste quelque chose de beau à regarder, mais quelque chose qui pense, qui réagit, qui questionne.
5: C'est un vêtement interactif, il est robotisé. Conceptuellement, formellement, on va dire que c'est une robe qui est recouverte de plusieurs milliers d'épingles. Et ce vêtement-là, tout blanc, est activé par le son du spectateur. Donc, quand on lui parle, les épingles se mettent à bouger. Alors, le vêtement lui-même émet des sons. Ça crée une sorte de dialogue très ambivalent comme ça avec la personne qui lui parle.
4: Le mot important ici, ambivalent, parce que c'est pas un dialogue rassurant avec la robe. Les épingles pointent vers l'extérieur. Le vêtement semble répondre, mais pas dans un langage qu'on peut comprendre. Il y a quelque chose d'un peu hostile même à regarder cette robe-là, ou peut-être simplement d'imprévisible. Le titre de l'œuvre, Incertitude, nous met tout de suite sur cette piste-là également. Cette œuvre-là s'inscrit dans une réflexion beaucoup plus large sur notre époque. Ying Gao parle d'un monde hyper réactif, instable, traversé par l'urgence. On est constamment en train de répondre à quelque chose, un message, une notification, une demande, une crise. Et son vêtement fonctionne presque comme un système nerveux. Tu émets un son, il réagit immédiatement, sans recul. Ying Gao s'intéresse au lien entre le vêtement et l'air, le son, la lumière, des éléments qui nous entourent constamment, mais qu'on oublie. Et dans notre conversation, elle a tenté de m'expliquer ce qui, selon elle, a fait en sorte que son vêtement a été choisi pour faire partie de l'exposition new-yorkaise.
5: Il y a peu de gens, très peu de créateurs de mode qui travaillent le vêtement interactif. Maintenant, ce vêtement-là, en particulier, si le Metropolitan Museum of Art à New York l'a repéré et a décidé de l'inclure dans cette grande exposition, c'est, je crois, une étape vers une réflexion, la réflexion sur l'avenir du vêtement aussi, de qu'est-ce que la mode pourrait être dans X années.

0: Elle dit aussi que la visibilité pour l'UQAM est géniale parce que souvent, on dit que dans le monde, le Met, c'est le deuxième musée en importance après le Louvre. Et ce qu'elle trouve intéressant de sa robe, c'est qu'elle laisse le spectateur dans un espace d'inconfort. Et honnêtement, c'est peut-être pour ça qu'elle fonctionne si bien dans un musée. Elle demande une expérience et pas juste un regard rapide.
1: Et donc, Incertitude, l'œuvre, fait partie de l'exposition Costume Art du Met depuis dimanche dernier et jusqu'en janvier prochain. Mais on parle d'une œuvre qui a été créée il y a plusieurs années.
0: Oui.
1: Pourtant, ça a l'air tout à fait contemporain d'aujourd'hui. Là.
0: 2013, et ça rend la chose encore plus intéressante parce qu'on pourrait croire que c'est une œuvre conçue hier dans notre moment ultra technologique où ChatGPT fait partie de la vie quotidienne de plusieurs personnes, mais non. Et si on se replonge en 2013, on n'était pas tout à fait dans cette zone technologiquement parlant. 13 ans après sa création, l'œuvre arrive au Met, au cœur d'une exposition qui n'est pas consacrée à des œuvres qui mêlent mode et technologie. Ce n'est pas le thème. Le thème, c'est le lien entre le corps et le vêtement. Et Yingao le voit aussi dans la thématique, une ouverture vers une réflexion sur l'avenir du vêtement. Qu'est-ce qu'un vêtement pourrait devenir dans le futur? Est-ce qu'il reste toujours passif, le vêtement? Est-ce qu'il devient intelligent, réactif et même sensible?
1: Et ça touche à une autre grande question. Est-ce que la mode est encore perçue comme un art à part entière? Parce qu'on dirait que dans l'espace public, la mode est surtout associée à la consommation.
0: Exactement. Et Yingao est très lucide là-dessus. Elle le dit franchement. La mode a un sérieux problème d'image et avec raison, on associe la mode à la surconsommation, au fast fashion, une industrie extrêmement polluante. Mais elle fait une distinction importante entre l'industrie et l'objet, et entre la consommation compulsive aussi et le vêtement pensé comme création.
2: Nous avons un problème d'image, en fait. Je crois qu'il y a beaucoup trop d'images qui circulent, des images de vêtements. Et j'ai l'impression que comme objet, le vêtement a été, si on peut, aplati en deux dimensions. On voit des images de vêtements sur TikTok, sur Instagram. On ne les voit plus en vrai. Et c'est ça qui fait que les gens achètent du fast fashion, ultra fast fashion. C'est l'image qui est valorisée et non plus l'objet.
0: Donc, on consomme des images de vêtements à longueur de journée, mais combien de fois on prend réellement le temps de regarder un vêtement sous toutes ses coutures, de considérer le vêtement comme un geste artistique, le Met avec une exposition comme celle-là rappelle justement que le vêtement peut être porteur d'idées.
1: Le Met. J'imagine qu'il y a quand même quelque chose d'assez vertigineux de voir son travail comme ça entrer dans cette institution-là.
0: Oui, et il y a une anecdote délicieuse à ce sujet-là. Le musée a envoyé un transporteur spécialisé en haute couture à Montréal pour chercher la robe. Mm-hmm. Et là, le problème, c'est que le transporteur comprenait parfaitement comment emballer une robe classique. Pas une œuvre remplie de milliers d'épingles et de composantes électroniques. Oui. Donc, Yingao et son équipe d'étudiants ont dû improviser jusqu'à la dernière minute avec beaucoup de
1: créativité
0: pour la protéger. Elle se demandait aussi ce que les douaniers diraient s'ils ouvraient la boîte.
1: Bonne question.
0: Et elle insiste beaucoup sur le rôle de ses étudiants. Elle travaille avec eux depuis des années dans le cadre de ses créations. Donc, cette œuvre-là, même si elle porte sa signature, c'est aussi une œuvre collective. Et quand je lui ai demandé ce qu'elle aimerait que les visiteurs retiennent après avoir vu Incertitude, sa réponse était très simple. Elle aimerait qu'ils se posent des questions. Pas qu'ils comprennent tout, pas qu'ils admirent la prouesse technique nécessairement, juste qu'ils restent un instant devant la robe en se demandant qu'est-ce que c'est. Et honnêtement, je trouve que c'est une très belle définition de l'art.
1: Oui, de se poser des questions. Et je le disais, bon, c'est en exposition au Met jusqu'au 10 janvier 2027. Je sais, et là, Élise, je m'adresse à vous, mais aux auditeurs, je sais qu'il y a plusieurs auditeurs qui ont décidé de ne pas aller aux États-Unis, et on le comprend, vous pouvez la voir sur Internet, cette robe-là.
0: Exactement. Donc, on tape Incertitude et on peut voir des vidéos, des photos également.
1: Élise Jeté, merci.
0: C'est un grand plaisir.
1: Et c'est ce qui met fin à l'émission ce soir. L'équipe de Ça nous regarde cette semaine à la technique, Jacques Lebrun, à l'affectation. En alternance, Lisa-Marie Florent, Fanny Sanson et Antoine Trussard. Adjoint à la réalisation, Louis Garon. Journaliste à la recherche, Christophe Guillon. Stagiaire à la recherche, Pema Tournadre. Ça nous regarde est une réalisation de Mathieu Courchesne. Notre rédacteur en chef cette semaine, Guillaume Côté-Légaré. Si vous avez des suggestions ou des commentaires, je vous rappelle notre adresse, ça nous regarde @radio-canada.

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1: Bienvenue, voici l'actualité de la semaine avec RFI, avec la radio-télévision suisse, avec Radio-Canada, avec ici également en France et la RTBF en Belgique. On va d'abord se rendre au Québec aujourd'hui avec vous Marie-Christine Bouillon parce que le gouvernement fait un pas de plus pour protéger les victimes de violences conjugales.
2: Québec a déposé un projet de loi qui va permettre aux personnes qui craignent pour leur sécurité d'obtenir des renseignements sur les antécédents en matière de violence conjugale d'un partenaire intime.
1: Sur le continent africain, direction le Sénégal cette semaine, où une institution publique a été victime d'une nouvelle cyberattaque, Nicolas Sûr.
3: Après le site des impôts en octobre, le département chargé de délivrer les cartes d'identité en janvier, c'est au tour du trésor public d'être visé par un groupe de hackers.
1: En Belgique, des dizaines de milliers de personnes dans les rues de Bruxelles cette semaine, une nouvelle manifestation nationale pour dénoncer notamment la réforme des pensions décidée par le gouvernement fédéral, Joël Meert.
4: Pour les syndicats, le gouvernement, c'est un garagiste qui démonte une voiture, les acquis sociaux, pour la vendre en pièces détachées. Il dénonce la réforme des pensions et plus largement les attaques les plus fortes contre le monde du travail depuis 40 ans.
1: La France a choisi Évian et le lac Léman pour organiser le G7 à partir du 15 juin prochain. La Suisse voisine est donc directement concernée et se prépare à l'événement, Pierre-Anne Chauffat.
5: La mobilité des nombreux frontaliers sera plus difficile, le passage des frontières restreint, mais c'est la manifestation anti-G7 annoncée à Genève qui cristallise les tensions.
1: Enfin, nous déconnecterons au milieu des animaux de la ferme pour refermer cette édition. Les week-ends prolongés ou les vacances d'été arrivent doucement, alors pourquoi ne pas s'évader en louant une roulotte en France? Certains se mettent au vert, parfois tout près de chez eux, vous l'entendrez tout à l'heure. La première ministre du Québec l'avait promis, son gouvernement vient donc de déposer à l'Assemblée nationale un projet de loi en matière de violence conjugale, Marie-Christine.
2: Le projet de loi 4 sur la communication de renseignements aux fins de protection contre la violence d'un partenaire intime. Ça, c'est son nom officiel, mais son surnom, c'est la loi Gaby-Renault, du nom d'une jeune femme assassinée l'an dernier par un conjoint multirécidiviste. La sœur de la victime, Rachel Renault, estime que ce projet de loi peut faire une grande différence.
6: Je suis sûre et certaine que ça pourra aider beaucoup de femmes et les futures jeunes femmes aussi qui vont tomber amoureuses et qui vont avoir des relations de couple dans un futur rapproché.
2: Le parti de gauche Québec solidaire réclamait depuis longtemps une loi semblable. La première ministre Christine Fréchette l'avait aussi promis. On l'écoute.
7: C'est important qu'on intervienne. J'en avais fait un engagement déjà depuis ma campagne, puis je suis contente qu'on prenne action pour mieux protéger les femmes victimes de violences en leur donnant la possibilité d'accéder à des informations de nature judiciaire sur leur partenaire.
2: Une personne pourra accéder aux antécédents d'un partenaire intime si elle est âgée de 14 ans et plus.
1: Oui, et le gouvernement compte aussi offrir du soutien aux personnes qui feraient une demande de renseignement.
2: Oui, le projet de loi prévoit que la personne demanderait soit accompagnée par des professionnels pendant cette démarche. L'intervenante Louise Riendeau du regroupement des maisons d'hébergement pour femmes victimes de violences conjugales salue cette initiative.
8: Il faut surtout les accompagner pour qu'elles puissent prendre des décisions sécuritaires. Quitter un conjoint violent, c'est souvent le moment de la rupture et souvent le moment le plus risqué.
2: Selon les groupes d'intervention, trop de femmes ignorent le niveau de dangerosité que peut représenter un conjoint violent.
1: Et ce projet, Marie-Christine, il s'inspire d'une loi britannique.
2: Oui, la loi de Clare en Angleterre, qui doit son nom à Clare Wood, une femme qui a été assassinée par son ex-conjoint en 2009. D'autres provinces canadiennes avaient déjà adopté ce type de loi, par exemple la Saskatchewan et le Manitoba, mais il n'y en avait pas au Québec. Je termine en vous disant, Olivier, que 10 féminicides ont été commis au Québec depuis le début de l'année 2026.
1: C'est une fameuse tuile pour l'administration sénégalaise. Le trésor public a été victime lundi dernier d'une cyberattaque, Nicolas.
3: En début de semaine, le ministère des Finances évoque un incident qui affecte le système informatique du trésor public. Mais 3 jours plus tard, le problème n'est toujours pas réglé. Il paralyse en partie les douanes et le paiement de certaines avances sur salaire en vue de la Tabaski, la grande fête du sacrifice qui sera célébrée à la fin du mois. Pour les experts en sécurité, pas de doute, il s'agit d'une attaque informatique. Un nouveau groupe qui agit depuis février l'a revendiqué, ce qui fait du Sénégal le 6e pays victime de ces hackers après la Chine

0: C'est vraiment de la naïveté et c'est trompeur. Vous n'avez pas le courage d'assumer qu'il y aura des débordements et de prendre la responsabilité et de dire que ce n'est pas une bonne idée, que cette manifestation ne devrait pas avoir lieu pour la sécurité et l'intérêt de tous.
1: Sauf que les opposants à cet ordre mondial-là ne veulent pas rater une telle opportunité et appellent au contraire à une mobilisation internationale pour converger sur Genève.
2: Alors comment se positionnent les autorités genevoises, Piran ?
1: Eh bien, avec l'aval de la Confédération, elles restaurent les contrôles aux frontières et réduisent les points de passage ouverts durant le sommet pour intercepter de potentiels fauteurs de troubles. Quant à l'appel à manifester, les négociations avec les organisateurs se poursuivent. La socialiste Caroline Cast est en charge de la sécurité du canton de Genève.
3: Quel est le meilleur moyen d'assurer la sécurité ? Est-ce que c'est d'interdire tout rassemblement ? Ou bien d'autoriser un rassemblement bien encadré dans un parcours adéquat. Et c'est ce que nous évaluons aujourd'hui. Ça dépendra de si on arrive à trouver ce point d'équilibre, sécurité et liberté d'expression. C'est pas un point d'équilibre facile à trouver lorsque vous devez sécuriser un sommet de cette ampleur.
1: Le gouvernement genevois a également laissé ouverte la question de potentielles indemnisations en cas de déprédation.
2: Enfin, nous allons nous mettre au vert avant de nous quitter. Oubliez les écrans de nos portables, grâce tout de même, oui, à un site internet, celui des Gîtes de France, parfait pour les week-ends prolongés ou les vacances d'été qui arrivent tout doucement. Exemple d'escapade dans le territoire de Belfort, à Leval, où les vacanciers peuvent passer leur séjour dans une roulotte au milieu des animaux de la ferme. Élian Malric a rencontré une famille qui déconnecte totalement.
4: Pas de téléphone, pas de wifi, pas d'écran.
5: Mise au vert total pour Christine, Patrice et leur fils Paul. Mais ils ne manqueront pas d'animation.
6: La télé ici, c'est les fenêtres. Parce que tu peux voir en fait des deux côtés les animaux.
5: Amandine Didet, la propriétaire et créatrice de ce gîte insolite, l'a construit au milieu des chèvres, des poules et des canards pour rappeler les vacances à la campagne de son enfance. Souvent, les visiteurs connaissent bien le coin.
6: Là, cette année, j'ai pas mal de personnes qui habitent autour de chez moi. C'est vraiment limitrophe.
5: Christine vient justement d'Offemont, juste à côté.
4: On habite à 10 minutes d'ici, en fait. On devait partir en vacances et malheureusement, le prix de l'essence, tout ce qui se passe, la crainte de ne pas pouvoir remonter, on a choisi de venir à la campagne, pas très loin de la maison.
5: Vous partiez où ?
4: Entre Montélimar et Avignon.
5: C'était surtout l'occasion de faire une surprise à Paul, son fils de 11 ans.
7: Je ne m'y attendais pas du tout. Ça permet de plus trop être tout le temps sur les écrans. Ça permet de changer un peu, de voir qu'il n'y a pas que les écrans à proximité.
5: Pour une nuit, avec petit déjeuner, repas compris, l'expérience bucolique est à 100 € la nuit.
2: Reportage d'Elian Malric pour Ici Belfort-Montbéliard. Merci d'avoir été une nouvelle fois au rendez-vous de l'Action des Autres. Excellente fin de semaine. On se retrouve comme d'habitude dans 8 jours en compagnie des partenaires des médias francophones publics. À très bientôt.

0: Bonsoir, ici Mathieu Dugal. Dans quelques minutes à Moteur en herbe, nous sommes avec les élèves de l'école Anne-Hébert à Vancouver. Est-ce que la lave peut changer de couleur? Pourquoi la ville de Pompéi a-t-elle été détruite par les cendres, mais pas par la lave? Comment fabrique-t-on les jeans et est-ce que cela pollue vraiment beaucoup? Et est-ce que les vêtements ont toujours été en tissu? À tout à l'heure.
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2: Bonsoir, ici Louis de Belleval. Voici les informations. Le gouvernement Carney désignera un projet de pipeline qui serait soumis par l'Alberta comme projet d'intérêt national d'ici l'automne. Le premier ministre Mark Carney en a fait l'annonce aux côtés de son homologue albertain Daniel Smith à Calgary. Aucun projet n'a toutefois été présenté par la province pour l'instant et aucun promoteur privé ne s'est manifesté pour construire un oléoduc dans le but d'alimenter le marché asiatique. Selon le professeur de sciences politiques à l'Université de l'Alberta, Frédéric Boily, les conditions ne sont pas encore réunies pour attirer une entreprise du privé.
3: Moi, j'ai l'impression que c'est pas encore assez tant qu'on n'aura pas des nouvelles, des négociations qui vont être enclenchées avec le gouvernement de la Colombie-Britannique et surtout avec les Premières Nations. Je disais surtout avec les Premières Nations parce que je pense que le gouvernement de David Eby est en position de faiblesse présentement et que lui-même, son gouvernement a des projets en ce qui concerne le gaz naturel liquéfié.

0: Donc, il pourrait être peut-être dans un mode un peu plus de concession, malgré ce qu'il dit publiquement.
1: Ottawa et l'Alberta ont aussi confirmé leur entente en vue de réduire la tarification industrielle sur le carbone. Le gouvernement de Christine Fréchette adopte des mesures pour soutenir les agriculteurs québécois. De passage à Drummondville, la première ministre a annoncé que Québec remboursera la taxe sur le carbone aux entreprises agricoles à compter de cette année. Le gouvernement prévoit verser près de 90 millions de dollars à la financière agricole pour financer ce programme qui profitera à 16 000 agriculteurs. L'initiative vise à réduire la pression dans le contexte des tensions commerciales avec Washington. Le président de l'Union des producteurs agricoles, Martin Caron, se réjouit de la mesure.
2: Il faut réaliser ici qu'on est le seul endroit au niveau du Canada qui a cette tarification carbone-là. Et même côté américain, il y a juste deux États parmi les 50 États qui ont des choses comme ça. Mais on est sur les mêmes marchés. Alors donc, il fallait remédier à la situation pour amener l'aspect de compétitivité de nos entreprises.
1: L'argent sera versé directement aux agriculteurs par chèque ou dépôt direct afin de réduire la bureaucratie. Toujours au Québec, le ministre des Affaires municipales, Samuel Poulain, a l'intention d'organiser des états généraux sur le piètre état des infrastructures et leur sous-financement d'ici l'été. Le ministre en a fait l'annonce devant l'Union des municipalités du Québec. Le déficit des actifs publics est évalué à 50 milliards de dollars. Il pourrait doubler d'ici 10 ans si rien n'est fait pour redresser la situation. Louis-Philippe Arsenault.
3: On ne peut pas transférer de l'argent aux municipalités si on n'a pas déjà fait la réflexion.
4: Pour mieux comprendre l'explosion du coût des chantiers municipaux, des états généraux se tiendront à Québec d'ici la fête nationale, annonce le ministre des Affaires municipales, Samuel Poulain.
3: On me présente présentement des projets au-dessus d'un milliard de dollars, parfois, pour des infrastructures. Alors, est-ce qu'on va faire les transferts pour en faire moins? Non.
5: On s'attend, nous, comme Union, d'avoir vraiment des gestes beaucoup plus concrets.
4: Le président de l'Union des municipalités du Québec, Guillaume Tremblay, prévient que sans argent neuf, les discussions avec les villes ne mèneront à rien. Le chef libéral, Charles Milliard, s'engage quant à lui à doubler les investissements pour les infrastructures municipales.
6: On est à 140 jours des élections, donc je vais présenter un plan détaillé, mais moi, je voulais donner l'impulsion ce matin.
7: Il y a des gens qui vont faire des promesses qui sont peut-être payantes, mais est-ce qu'elles sont rigoureuses?
4: Paul Saint-Pierre Plamondon du Parti québécois rappelle le contexte budgétaire difficile au Québec. Selon lui, il faut revoir les normes imposées aux villes, de même que la bureaucratie qui retarde les projets et fait exploser les budgets.
8: Ce qu'on sait, c'est qu'on s'en va dans le mur.
4: La co-porte-parole de Québec solidaire, Huba Gazal, réitère la volonté de son parti d'augmenter les taxes des plus riches.
9: La dernière chose dont les Québécois ont besoin, c'est une autre taxe en arrière de la tête.
4: Le chef conservateur Éric Duhaime propose de relancer l'exploitation du gaz de schiste pour générer de nouveaux revenus et mieux financer les municipalités. Ici Louis-Philippe Arsenault, Radio-Canada, Québec.
1: Et puis enfin, le deuil de la famille des victimes du triple féminicide de la semaine dernière à Brockville, en Ontario, ne fait que commencer. Une célébration de la vie de Luanda, Nikita et Makaila Elliott se tenait à porte close avec famille et amis cet après-midi. Patrick Foucault a pris le pouls de la communauté.
10: À peu près tout le monde se connaît à Brockville, dans cette municipalité d'environ 22 000 résidents.
11: They were close with my sister, so...
10: La sœur de Paige Cruz Banshee connaissait les victimes du triple féminicide qui a secoué la communauté le 7 mai dernier. Une semaine plus tard, elle est venue se recueillir avec sa fille d'un an et demi près d'un monument rendant hommage aux femmes victimes de violences où des gerbes de fleurs ont été déposées à la mémoire des trois victimes.
11: Knowing that, like... That could be my kid one day, unfortunately.
10: De penser que ça pourrait être ma fille un jour, ça me brise le cœur, nous raconte-t-elle.
11: It was so heartbreaking when I heard the news.
10: Au même moment, une cérémonie de célébration des vies de Luanda Elliott, 49 ans, et de ses filles Nikita, 15 ans, et Makaila, 17 ans, se tenait à l'église Brockville Wesleyan. À la demande de la famille, Radio-Canada n'a pas eu accès à l'événement.
12: It's all been overwhelming.
10: Le révérend Kirk Perry, pasteur à l'église, décrit à quel point la famille est dépassée par le drame.
12: You know, all of a sudden, people you love are taken from you.
10: Du jour au lendemain, la vie des gens que vous aimez est enlevée, dit-il. Ils m'ont partagé un sentiment d'impuissance. Un adolescent de 17 ans est accusé du meurtre au premier degré des trois femmes. La police indique qu'il entretenait une relation avec l'une des victimes. Sa prochaine comparution est prévue le 28 mai. D'ici là, les policiers poursuivent leur enquête. Ici Patrick Foucault, Radio-Canada, à Brockville.
1: C'était les informations.
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13: 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C'est où ça? C'est à Vancouver pour répondre à des questions sur la mode et les volcans.

0: Alors, bonsoir tout le monde. Très heureux de vous savoir à l'écoute pour un autre épisode de Moteur en herbe. On est très heureux d'être aujourd'hui en lien vidéo avec une très, très belle gang, celle de l'école Anne-Hébert à Vancouver, des élèves de 4e et 5e année. Vous allez voir que leurs questions sont vraiment très, très bonnes. Et pour répondre à ces questions aujourd'hui, c'est une première pour l'avoir ici à l'émission à Moteur en herbe. C'est Madeleine Goubeau. Bonsoir, Madeleine.
1: Bonsoir, Mathieu. Bonsoir à tous les élèves.
0: C'est très, très bizarre comme truc parce que là, il y a le lien vidéo. On a une invitée qu'on ne voit pas vraiment à Vancouver, mais on voit les élèves. Bref.
1: Beaucoup de technologie derrière ce Moteur en herbe.
0: On va vraiment prier très fort pour que tout tienne parce qu'on a à Vancouver quelqu'un qu'on reçoit pour la première fois aussi. C'est Sarah Aufrère, elle est docteure en volcanologie, diplômée de l'Université Simon Fraser. Bonjour Sarah.
2: Bonjour.
0: Sarah, sur quoi portait ton doctorat? Explique-nous qu'est-ce que tu as fait à Simon Fraser.
2: Alors, pendant mon doctorat, en fait, j'ai étudié des tout petits cristaux qui sont dans les laves des volcans de Colombie-Britannique, le mont Meager, je ne sais pas si vous connaissez, à côté de Pemberton. Et en fait, mon but, c'était de savoir combien de temps ces cristaux restaient dans les entrailles du volcan, donc ce qu'on appelle les chambres magmatiques, jusqu'à entre ce qui allait déclencher l'éruption et l'éruption elle-même. Pour avoir cette estimation de temps, en fait, et dans le futur, si jamais le volcan était à entrer encore en éruption, on pourrait un peu avoir une idée de combien de temps on aurait pour se préparer.
0: Donc, est-ce que tu crois qu'un jour, on va être capable vraiment de prédire les éruptions des volcans?
2: Ça, c'est très compliqué. Il faut pouvoir surveiller les volcans. En fait, les volcans, c'est comme des humains. Il faut un peu apprendre à leur personnalité pour savoir à quoi s'attendre, pour pouvoir prédire leur comportement, en fait. Et donc, plus on a de capteurs et tout, plus on peut avoir une idée de ce à quoi s'attendre.
0: Alors, merci Sarah, on se retrouve un peu plus tard, mais d'abord, on va commencer avec une première question, question de la part des élèves de l'école Anne-Hébert à Vancouver, et c'est pour toi, Madeleine.

0: Bon, ben c'est bien beau avoir des jeans et des t-shirts, mais les jeans, est-ce que ça a des effets qu'on ne voudrait pas nécessairement voir? Bien, on va en discuter avec une chroniqueuse qui est là depuis longtemps, en moteur de recherche, et aussi, j'espère qu'on va l'avoir longtemps, en moteur en herbe, c'est Madeleine Goubeau. Bonsoir Madeleine.
1: Bonsoir Mathieu.
0: Chroniqueuse spécialisée en mode et habillement, et tu vas répondre à une question de Naomi à Vancouver. Naomi, c'est quoi ta question pour Madeleine?
2: Ma question est comment fabrique-t-on les jeans et est-ce que cela pollue vraiment beaucoup?
0: C'est une bonne question, n'est-ce pas?
1: C'est une très bonne question.
0: Puis il y en a beaucoup, beaucoup de chiffres là-dessus.
1: Oui, tout à fait. Alors, on peut peut-être commencer avec la fibre. Dans le fond, le denim, qui est le tissu dont sont faits les jeans, c'est en coton. Donc, la première étape, il faut cultiver ce coton-là. Et le coton, c'est une fibre dont la culture est assez problématique sur le plan environnemental.
0: Ah oui, hein? Ton jeans t-shirt, là,
1: on a des problèmes.
0: Ça pollue, là, ouais.
1: Il y a deux raisons principales à ça. D'abord, c'est une fibre qui utilise énormément de pesticides, donc des produits qui permettent d'éliminer les insectes qui pourraient ravager les plants de coton. On estime que la culture de coton utilise 11% de tous les pesticides de la planète, alors qu'elle ne représente que 2,4% des surfaces cultivables. C'est beaucoup de chiffres. Juste pour dire que c'est beaucoup de pesticides.
0: Ben là, c'est énorme, là.
1: C'est énorme. Ensuite, le coton nécessite beaucoup d'eau, alors qu'il est cultivé dans des régions du globe qui sont de plus en plus exposées au réchauffement climatique. Donc, on sait que dans certains coins, pour bien irriguer les récoltes, il faut détourner des cours d'eau ou encore utiliser des technologies qui sont très énergivores. Donc, on a ces deux enjeux-là. Uh-huh. Par contre, il y a certaines solutions. Par exemple, avec le coton biologique, on peut déjà avoir, donc on n'a plus de pesticides. Et il existe une matière qui s'appelle le lyocell, où on va utiliser de la pulpe de bois, donc une espèce de pâte de bois qui vient de forêts qui seraient bien gérées pour qu'elles soient plus responsables. Donc, on a ces deux perspectives-là là, qui permettraient d'avoir un jeans plus responsable.
0: Donc, on pourrait avoir un jeans en pulpe de bois?
1: Oui, mais là, il y a un procédé industriel pour le modifier.
0: OK, mais ça serait la base.
1: Exactement.
0: Ah oui, c'est intéressant ça. Et la transformation de la fibre, est-ce que ça compte beaucoup dans l'aspect polluant du jeans?
1: Oui, donc, dans le fond, il faut préparer la fibre, la trier, enlever les impuretés, et ensuite, on va la filer. Donc, la transformer en fil. C'est à l'étape du fil, et non à l'étape du tissu, que la fameuse teinture bleue des jeans va être ajoutée. Ça, c'est une teinture qui vient de l'indigo. Avant, l'indigo, il était fait à partir d'une plante. Sauf que plus le jeans est devenu populaire, plus on a voulu le produire en payant pas trop cher. Et donc aujourd'hui, c'est un indigo synthétique qui malheureusement nécessite beaucoup de produits chimiques pour se dissoudre dans l'eau qu'on utilise pour la teinture et pour se fixer sur le fil de coton. Donc c'est un processus qui peut causer des problèmes de santé chez les gens qui travaillent avec ces bassins de teinture-là, mais aussi sur les populations environnantes, parce que ça se passe dans des pays où les normes sont moins sévères pour ce qui est d'envoyer cette eau-là dans l'environnement la suite. Donc on sait que les populations autour, c'est pas génial pour elles non
0: plus. Donc ça commence à faire beaucoup, là. Puis si on rajoute à ça, par exemple, la teinture elle-même, est-ce que ça prend beaucoup d'énergie pour la faire? Est-ce que ça aussi, il faut le tenir en ligne de compte?
1: Oui, donc ça, on sait que, et c'est pas juste pour les jeans, dans la mode en général, l'étape de la teinture et du filage, ce sont celles qui sont considérées comme émettant le plus de gaz à effet de serre. Donc ça, vous connaissez ça, les gaz qui font qu'on a justement les changements climatiques. Pourquoi? Bien, en fait, ce sont des étapes de la production qui nécessitent particulièrement beaucoup d'électricité et qui se passe dans des pays qui n'ont pas d'énergie renouvelable. Mm-hmm. Nous, on est chanceux avec l'hydroélectricité, mais dans ces pays-là, ça peut venir du pétrole, ça peut venir du charbon. Donc, on sait que ce sont deux étapes qui génèrent beaucoup de gaz à effet de serre.
0: Donc, ce qu'on dirait en terminant, toi, Naomi, sachant ça, est-ce que ta prochaine paire de jeans, tu voudrais, par exemple, aller la chercher dans une ressourcerie? Est-ce que ça serait bon pour toi de prendre des jeans déjà portés?
2: Non.
0: Non.
1: En fait, c'est bien correct et la solution, ça peut tout simplement être de porter les tiens le plus longtemps possible et juste en faisant ça, tu sais que ton geste environnemental, il compte vraiment.
0: Bien, merci beaucoup, Naomi, pour ta question. Merci, Madeleine Goubeau.
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4: Un volcan, c'est une ouverture à la surface de la Terre par laquelle peut s'échapper du magma, des cendres et des gaz. Beaucoup sont situés dans une région appelée la ceinture de feu du Pacifique. C'est là qu'on trouve les célèbres volcans comme le Kilauea ou le Merapi. Mais il y en a aussi ailleurs, comme le Vésuve en Italie ou le Piton de la Fournaise à La Réunion. Avec le temps, ces éruptions construisent des montagnes, des cratères et parfois même peuvent donner naissance à des îles. Aujourd'hui, des centaines de volcans dans le monde sont encore actifs.
0: Alors, on vient d'écouter un extrait de l'émission On y va, où on traitait de volcans. Et je ne sais pas si c'est ça qui a inspiré notre premier invité ce soir, élève donc de cette école Anne Hébert à Vancouver, c'est Alex. Salut Alex.
5: Allô.
0: Est-ce que tu aimerais ça un jour faire de la recherche en volcanologie comme notre invité Sarah?
5: Non.
0: Ben, ça ne veut pas dire qu'on n'est pas curieux. Pareil pour en connaître sur la question. Qu'est-ce que tu voulais savoir, toi, sur les volcans, Alex?
5: Est-ce que la lave peut changer de couleur?
0: Alors, Sarah, la lave, est-ce que ça peut changer de couleur? On en discute, donc je vous la présente à nouveau. Sarah Aufrère, qui est docteur en volcanologie, diplômée de l'Université Simon Fraser. Alors, Sarah, est-ce que ça peut changer de couleur?
6: C'est une très bonne question. Dis-moi, quand on parle de lave, à quelle couleur tu penses?
5: Rouge.
6: Rouge? Ok, moi aussi rouge, orange, mais aussi noir, gris, blanc. Et pourquoi en fait ça? C'est tout dépend de la température. Quand la lave sort d'un volcan, elle est très chaude. As-tu une idée un peu de la température de la lave?
5: Non.
6: Non? C'est très très chaud, c'est entre 800 et 1200 degrés Celsius. Pour donner une idée, un four basique peut aller jusqu'à 250 degrés. Et je ne sais pas si tu as déjà ouvert la porte d'un four pour sortir un gâteau ou quelque chose. Tu as senti la chaleur du four sur ton visage. Il faut imaginer quelque chose de 4 fois plus chaud. Donc quand la lave, elle sort du volcan, elle est si chaude qu'en fait, elle émet sa propre lumière. Et c'est ce qui lui donne cette couleur rouge-orangée. Un peu comme les braises d'un feu de camp, qui sont rouge-orangées dans la nuit. Et en fait, donc, quand cette lave, elle sort, elle est très chaude, mais avec le temps, elle se refroidit au contact de l'air et elle prend des couleurs noires ou grises, selon sa composition. Avec le temps aussi, elle peut s'oxyder, parce qu'elle contient du fer, et prendre des couleurs un peu marron-rouge. C'est un peu comme si la lave rouillait, en fait. Donc là, on a parlé de lave noire, grise, mais la lave, elle peut être aussi blanche. Il y a un volcan en particulier qui s'appelle le volcan Oldenyolengai, en Tanzanie, en Afrique. Et ce volcan, en fait, il a une composition très différente de celle des autres. Et la lave, quand elle sort, elle est noire et elle ne va que jusqu'à 500 degrés. C'est moins chaud que les autres. Et elle refroidit blanche.
0: Sarah, étudier donc vraiment les particules microscopiques là, qu'on retrouve dans les volcans. Est-ce qu'on peut faire la même chose, par exemple, avec la lave?
6: Oui, oui. Ben, c'est exactement ce que j'ai fait, en fait. La lave, elle contient des petits cristaux. Qui sont faits en fait de plein d'atomes qui sont mis ensemble comme des Legos. Et ces cristaux-là, ils peuvent avoir différentes tailles, plus petites, plus grandes. Et les plus grands, ils se forment en profondeur dans les entrailles du volcan, les plus petits en surface quand la lave se refroidit. Et en fait, c'est étudier ces petits cristaux-là qui pourraient me permettre de savoir combien de temps il y a eu entre la chose qui a perturbé le système magmatique, ce qui a fait que les choses sont bougées en dessous du volcan, et l'éruption elle-même. Mmh. Et ces petits cristaux, ils peuvent être de toutes les couleurs, donc ça donne aussi d'autres couleurs à la lave si on la regarde de près.
0: Ouais. La lave, par exemple, est-ce que ça peut refroidir vraiment tellement rapidement que ça va changer la manière dont elle va se présenter au microscope?
6: Oui, complètement. En fait, s'il y a un grand contraste de température entre la lave elle-même et l'environnement extérieur, ça peut être aussi bien de l'eau ou de l'air très froid, en fait, la lave n'a pas le temps de cristalliser. Et ça va former ce qu'on appelle le verre volcanique. Un exemple le plus commun, c'est l'obsidienne. C'est noir, c'est brillant et c'est très tranchant. Et c'est en fait même ce que les Aztèques utilisaient pour leurs lames de couteau, mais aussi leurs pointes de flèche. Et aussi ce que les chirurgiens, ils s'en inspirent toujours de nos jours, parce qu'une lame d'obsidienne peut être plus tranchante que celle d'un scalpel.
0: Ah oui. Voilà, ben merci beaucoup Alex pour ta super question. On a une autre très très cool question sur la lave, mais là la lave qui fait pas mal de dégâts cette fois-ci.
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0: Alors, on va maintenant passer à la question d'Elias. On va toujours rester dans ce thème des volcans. Et là, c'est les volcans qui font beaucoup, beaucoup, beaucoup de dommages avec une question relative à une ville qui est disparue justement à cause d'un volcan. C'est Pompéi. Alors, Elias, ta question pour Sarah.
7: Ma question est, pourquoi la ville de Pompéi a-t-elle été détruite par les cendres, mais pas par la lave?
0: Oh wow, ça c'est quand même une question assez vaste à répondre, n'est-ce pas Sarah?
6: Oui, et elle est très très intéressante, parce qu'en fait ça cache un vrai paradoxe. On pense toujours que la lave, c'est le danger numéro un des volcans, mais en fait pas du tout. Pour savoir pourquoi, il faut comprendre qu'il y a deux grands types d'éruptions, les éruptions effusives et les éruptions explosives. Les éruptions effusives, c'est celles qui impliquent de la lave. Et on en parlait tout à l'heure, la lave, ça peut être rouge, orange, c'est impressionnant. Mais en fait, c'est très lent et on peut s'en éloigner juste en marchant. Au contraire, il y a les éruptions explosives. Pour les éruptions explosives, il faut imaginer, tu prends une bouteille de coca, tu la secoues, et puis tu ouvres le bouchon très rapidement, pff, ça explose. C'est exactement la même chose pour un volcan. En fait, il y a beaucoup de gaz qui s'accumulent, la pression augmente, augmente, augmente, et puis au bout d'un moment, ça pète. Il y a des roches, des cendres, des gaz, tout ça qui sont éjectés dans l'atmosphère, des fois jusqu'à plus des dizaines de kilomètres de hauteur. Et le problème, c'est que cette colonne de cendres, elle devient lourde et des fois, elle est instable et elle s'effondre un peu comme un château de sable. Et quand elle s'effondre, en fait, tout ce mélange de roches, de cendres, de gaz, ça va dévaler les flancs du volcan très, très rapidement. Et ça s'appelle une coulée pyroclastique ou aussi une nuée ardente.
0: On parle de quelle vitesse à peu près?

0: Sarah, en termes de rapidité?
1: Pour Pompéi, c'était plus de 300 km/h. Donc 300 km/h, c'est trois fois la vitesse d'une voiture sur l'autoroute. C'est impossible d'y échapper. C'est malheureusement ce qui s'est passé donc, à Pompéi en l'an 79. En fait, c'est coulé, le Vésuve est entré en éruption. La colonne de cendres est arrivée jusqu'à plus de 30 km de haut. C'est retombé à plus, donc, comme je disais, 300 km/h. Ça fait que ça a atteint la ville de Pompéi en moins d'une minute. Et ça l'a complètement recouvert en 10-15 minutes. En fait, malheureusement, les gens n'ont eu aucune chance de s'en sortir. Et il faut imaginer comme s'ils ont été pris dans une avalanche, mais à des températures équivalentes à celles d'un four à pizza. Ils sont malheureusement morts asphyxiés et brûlés presque instantanément. Mais ce qui est fou, c'est que ces cendres, elles ont été complètement destructives, mais aussi, elles ont tout préservé. Et je ne sais pas si tu as déjà vu des moulages des corps, à cause des cendres en fait, qui ont durci sur les corps. Mais aussi, tout simplement, la ville, en fait, elle a complètement disparu sous 5 mètres de cendres pendant 1700 ans. Et c'est seulement après, quand on a voulu faire des constructions sur la ville, qu'on s'est rendu compte qu'il y avait quelque chose en dessous. Et en cherchant, ils ont vu qu'en fait, tout était préservé. Les rues, les objets, les fresques. C'était impressionnant. Ça nous permet de voir comment les Romains, en fait, vivaient il y a 2000 ans.
0: Mais Sarah, dis-nous, est-ce que actuellement, le Vésuve est encore actif? Parce que si ma mémoire est bonne, il y a beaucoup, beaucoup, beaucoup de gens qui vivent autour de ce volcan-là. Est-ce qu'il est actif? Et si oui, est-ce que c'est un danger?
1: Sa dernière éruption, elle remonte à 1944, donc il y a un peu moins de 100 ans. Et oui, tu as entièrement raison. En fait, il y a environ 3 millions de personnes qui vivent au pied du volcan, ce qui en fait une des régions volcaniques les plus densément peuplées au monde. Et après, en termes de est-ce qu'il va encore entrer en éruption, probablement. Mais de nos jours, il est surveillé 24 heures sur 24. Il y a plein de capteurs autour du volcan pour détecter chacun des mouvements du sol. Donc si une éruption se préparait, les équipes sur place, avec un peu de chance, auraient le temps de l'anticiper.
0: Parce qu'on peut penser qu'avec autant de millions de personnes, s'il y avait une explosion du type de ce qu'on a connu en l'an 79, ça pourrait être vraiment grave là, s'il n'y avait pas de mesures de prédiction.
1: Oui, ça pourrait être grave, mais ils n'avaient pas les moyens à l'époque que l'on a aujourd'hui.
0: C'est vraiment très, très bien dit. Merci beaucoup, Elias, pour ta question. Et merci à Sarah Aufrère, qui est docteur en volcanologie, diplômée à l'Université Simon Fraser, de s'être déplacée dans cette classe de l'école Anne-Hébert. Je rappelle qu'on est dans cette classe de 4e et 5e année de l'école Anne-Hébert à Vancouver. Merci beaucoup, Sarah.
1: Merci à vous.
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0: On va passer maintenant à la dernière question qui est d'Adi. Puis on parlait tout à l'heure là, des vêtements en pulpe de bois, donc le lyocèle qui pourrait faire un jeans fait à partir donc de pulpe de bois. La question d'Adi, c'est en lien avec ça. Alors Adi, c'est quoi ta question pour Madeleine Goubeau?
3: Alors, ma question, c'est est-ce que les vêtements ont toujours été en tissu?
0: Quelle bonne question.
4: Je dois dire que j'ai dû faire beaucoup de recherches parce
0: ah oui,
4: que je
0: hein?
4: ne connaissais pas la réponse. Je me doutais de quelque chose, mais j'ai dû chercher beaucoup.
0: Depuis quand on s'habille, Madeleine?
4: Alors, on pense que les hominidés ont commencé à s'habiller quand leur pilosité est devenue moins importante et qu'ils ont commencé à quitter l'Afrique où ils pouvaient être mm-hmm. nus
0: ouais.
4: pour aller vers des zones plus froides comme l'Europe. Donc, on croit que l'humain a commencé à se couvrir il y a environ 800 000 ans avec des peaux d'animaux et des fourrures. Est-ce que c'était des vêtements? Ça, on le sait pas parce que la matière dans laquelle ils étaient faits s'est dégradée depuis. Par contre, on a retrouvé des outils très, très, très anciens qui se sont conservés et qui nous permettent de croire que ça fait au moins 52 000 ans que ces peaux-là ont pris la forme de vêtements parce que les outils qu'on a trouvés, ce sont des aiguilles à coudre. Donc, faits en os d'oiseau ou en ivoire. Et donc, on sait qu'ils ont dû coudre les peaux ensemble et les fourrures pour créer des vêtements à ce moment-là.
0: Donc, on s'habillait en fourrure, mais là, à un moment donné, on est passé à du tissu. Il me semble que ça fait longtemps qu'on s'habille avec du tissu. Qu'est-ce que ça a pris, Madeleine, pour qu'on passe des peaux De la fourrure au tissu?
4: Ça a pris de la sédentarité. Donc, au lieu de se promener, au lieu d'être nomade, ça a pris de s'ancrer quelque part. Parce que produire du tissu, ça prend de grandes quantités de fibres naturelles, que ce soit des fibres végétales comme le lin, le chanvre, le coton, ou des fibres animales comme la laine ou la soie. Donc, il a fallu que les humains soient suffisamment ancrés sur un territoire pour y faire de l'agriculture ou encore pour y domestiquer les moutons. Parce que c'est tout un processus, le passer de la fibre jusqu'au textile. Et donc, quand on remonte après ça au premier tissu, on a retrouvé des traces en Irak, des traces de tissu tissé, donc même pas un tissu en tant que tel, mais comme un fossile de tissu qui remonte à 9000 ans.
0: Quand même.
4: Oui, on a fait des découvertes semblables en Turquie qui remontent à 8500 ans, en Égypte il y a 7000 ans. Et on sait que ça s'est passé aussi de ce côté-ci de l'Atlantique avec des découvertes dans les Andes du Pérou qui remontent à il y a 9000 ans pour du tissu.
0: Mais là, tu parlais de petits bouts de tissu là, quand même. Là, c'est vraiment des traces, mais est-ce qu'on a des vêtements complets qui nous proviennent de cette époque-là?
4: Très, très peu, encore une fois, parce qu'ils se sont décomposés, à moins d'être dans des situations...
0: C'est fragile, hein?
4: Donc vraiment dans des situations très sèches, ou encore d'être dans de l'argile, dans du sel, dans un contexte très froid. Mais le vêtement le plus ancien qui a été conservé dans son intégralité, il date de 7125 ans, et c'est une robe pharaonique qu'on a trouvée en Égypte, et qui, elle, est complète, parce qu'il y fait justement très sec.
0: C'est en quelle matière?
4: Conservé en lin. Donc, en lin...
0: Ah, oui. Ouais,
4: un lin plissé qui a été retrouvé dans ce coin-là.
0: Donc, on a du lin. Non, mais c'est incroyable, ça. On a du lin plissé qui a passé 7125 ans.
4: Oui, mais c'est vraiment un exemple très unique parce que sinon, tous nos tissus en fibres naturelles, le moindrement qu'il y a un peu d'humidité, qu'il y a un contact avec l'air ou quoi que ce soit, ça se dégrade, c'est biodégradable en fait.
0: Ouais,
4: donc,
0: ouais.
4: On a trouvé beaucoup de roches taillées qui remontent à il y a longtemps, mais pas beaucoup de tissus.
0: Mais c'est intéressant de voir que aussi le textile, ça aurait aussi encouragé peut-être éventuellement les humains à faire du commerce.
4: C'est fou. En fait, le commerce international, donc le fait de faire des échanges de marchandises entre les pays partout sur la planète, ça a commencé avec des textiles. On a des preuves qu'il y a 8000 ans, il y a des groupes de la Mésopotamie, donc le bassin de toutes les civilisations, si on veut, qui faisaient le commerce du textile avec l'Inde. On a des preuves écrites datant de 4000 ans qui montrent des transactions à des petits points d'échange, justement, entre les peuples. Et tout ça, ben, ça a mené ensuite à des routes d'échange, comme peut-être que vous avez déjà entendu parler dans vos cours de la route de la soie. Donc, c'était entre l'Europe et la Chine. Et par la suite, ben, vraiment, les textiles, ça a toujours été super important dans plein de civilisations.
0: Voilà, on n'a pas les textiles, mais des fois, il reste les factures des textiles. C'est un peu ça.
4: Les traces qu'on
0: se les échangeait. Madeleine Goubeau, merci beaucoup d'avoir répondu à ces deux questions vraiment très intéressantes. On remercie la classe de 4e et 5e année de l'école Anne Hébert de Vancouver, la classe de Johanna Molt pour leurs excellentes questions. On remercie également la volcanologue Sarah Aufrère, diplômée de Simon Fraser, d'y avoir participé. Bon week-end tout le monde. On se retrouve lundi, 19h.
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0: Bon vendredi soir à tous et à toutes. Rebecca McKinnon qui vous accueille sur les ondes du 95.1 d'ici première. Bienvenue à De l'huile sur le feu. À l'émission cette semaine, comment les campagnes de socio-financement ont changé notre manière d'aider. On va vous proposer une discussion sur le sujet avec Steve Gagnon, auteur, acteur, metteur en scène, Jade Monpetit, animatrice de l'émission Les Malins à Radio-Canada et Luc Audebrand, co-titulaire, pardon, du réseau de recherche sur l'économie sociale et solidaire. Merci à vous trois d'être là. Leslie Chesterman, chroniqueuse culinaire, va s'imaginer ministre de l'Alimentation. Mmh. Ça existe pas, ça?
1: Non, mais j'ai des idées.
0: OK, mais t'as des idées.

0: Un entretien avec l'avocate et poétesse Dardia Garcelle-Joseph. Merci d'être là ce soir.
1: Merci.
0: Et Thomas Leblanc, le retour. Tu nous présentes une chronique sur le retour aussi d'un vieil ami.
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0: Voilà. Allô, Rebecca. Allô, bienvenue à tous et à toutes. Vous avez certainement déjà vu passer une campagne de socio-financement, un GoFundMe peut-être sur les réseaux sociaux, des gens qui lancent des campagnes pour venir en aide à un proche malade ou encore pour sauver un projet. J'ai même l'impression qu'on en voit plus qu'avant. Je ne sais pas si c'est juste une impression. Mais est-ce que ces initiatives sont le symptôme d'un désir d'entraide ou plutôt celui d'un filet social qui se fragilise? Et comment surtout ces cagnottes-là ont changé notre manière d'aider? Alors, autour de la table, Steve Gagnon, un habitué de Radio-Canada, qui est à la fois instigateur et récipiendaire.
3: Oui, récipiendaire, oui.
0: Oui, mais là, on parle de deux cas différents, mais on va tout expliquer. Jade Monpetit, que je rejoins à Ottawa, collègue, donc, animatrice de l'émission Les Malins à Radio-Canada, qui a lancé une campagne pour une amie, n'est-ce pas?
4: Mm-hmm. Salut, salut.
0: Et pour démêler tout ça, je l'ai dit, Luc Audebrand, là, je vais dire tout son titre au complet, co-titulaire du réseau de recherche sur l'économie sociale et solidaire, professeur d'économie sociale et solidaire et directeur scientifique de la démarche d'engagement social de l'Université. Tu dis bravo? Oui, bravo. Bravo. Merci d'être là, Luc.
3: Merci.
0: OK, d'abord, Jade et Steve, on va commencer pour celle que vous avez lancée, des campagnes donc pour autrui. C'était dans quelles circonstances? Qui veut commencer? Steve, vas-y.
3: Oui, merci. Non, il faut faire ça parce que... mais j'en ai déjà lancé pour des projets artistiques, mais dans les dernières années, j'en ai lancé un pour aider une amie qui est algérienne, qui était au Québec depuis 2 ans chez sa tante et qui a attendu son permis de travail pendant 1 an. Je l'avais parlé ici, justement.
0: Oui, je m'en rappelle.
3: Parce que c'était extrêmement long. Et en fait, pour avoir un permis de travail, il faut avoir l'engagement de quelqu'un qui va t'engager,
0: ouais,
3: justement.
0: Ouais.
3: Et donc, entre le moment où tu as cette promesse d'engagement-là et le moment où tu peux travailler, il y a tellement de délais que la plupart des gens perdent leur emploi. Et après, en fait, cette amie-là est tombée malade.
0: Gravement malade.
3: Très, très gravement malade. Et puis, ça faisait peut-être 2-3 mois à peine qu'elle travaillait. Et tu sais, ce permis-là aussi ne te permet pas de travailler ailleurs. Donc, en plus, on pourrait parler longtemps de ça, mais c'est pas ça le but
0: d'aujourd'hui.
3: Et donc, elle est tombée malade. Elle avait droit à la RAMQ, mais pas à l'assurance maladie. Donc, à l'assurance maladie, mais pas à la RAMQ.
0: Ouais.
3: Ce qui fait que tous ces médicaments, hormonothérapie, chimiothérapie, radiothérapie, somnifère, antidouleur, tout ça, elle devait le payer. Et on parlait de plusieurs milliers de dollars par mois.
0: Et combien vous avez récolté?
3: On a récolté peut-être un peu plus de... autour de 5 000 $
0: Okay.
3: Ce qui fait que ça lui donnait un mois de... un mois.
0: C'est tout de soins?
3: De soins,
0: oui.
3: C'est ça. C'était faramineux ce dont elle avait besoin. Puis, je veux dire, c'est le cas de beaucoup
0: absolument.
3: De gens.
0: Absolument. Ben oui, c'est le cas de ton amie aussi, Jade, mon petit. Tu l'as fait pour elle un peu dans des circonstances similaires.
4: Moi, c'est ma sœur choisie. Là, ça fait des années qu'on se connaît, Richard David. C'est une photographe dans notre région. Elle est connue. C'est un personnage, personnalité connue,
0: publique
4: dans la région. Elle a fait les photos, entre autres, de la ville de Gatineau, de différentes instances dans le coin. Et le 12 septembre dernier, AVC fulgurant. Elle est maman de 5, elle est grand-maman de plusieurs. Et c'est une jeune grand-maman. Puis elle était active dans la communauté. Puis comme photographe, travailleur autonome, donc pas de filet de sécurité. T'sais, c'est une artiste. Donc, il y a so much qu'elle pouvait faire ce qu'elle avait. Et ses filles, ses deux aînées, ses deux plus vieilles, c'est des jeunes mamans de petits bébés. Donc, dans un bout de leur vie où tout va vite, elles sont occupées, puis financièrement, l'argent va aussi, tu sais, début de carrière, tout ça. Donc, oui, moi, je me suis dit, Richard a tellement donné dans sa vie, a tellement jamais compté ses heures, a tellement été là pour tout le monde. Elle était même famille d'accueil pour une petite fille de la DPJ. Donc,
0: tu voulais qu'on lui redonne un peu ce qu'elle avait donné.
4: Puis elle n'aurait jamais demandé. Elle était tellement émue.
0: Ouais,
4: c'est elle qui m'a demandé à un moment donné, on a fait 51 000 $
3: Wow.
4: C'est elle qui m'a dit, non, là, elle bloque ça à 50. Elle dit, je ne sais plus comment dire merci.
0: De bloquer la cagnotte. OK.
4: Oui. Oui.
0: Très intéressant. Mais ce qui est aussi intéressant, c'est que Steve, t'es le bénéficiaire d'une cagnotte qui est organisée par ta grande amie, Véronique Côté, qui est l'actrice principale de ta pièce « Anna, ces trains qui foncent sur moi ». Ça a été présenté au Théâtre du Nouveau Monde, ici à Montréal, l'automne dernier. Moi, j'étais naïve, je pensais que le TNM payait la facture. Mais c'est pas comme

0: C'est comme ça que ça fonctionne. Le TNM payait jusqu'à 11 000 $ par soir, par show, puis ce show-là coûtait 16 000 $. Et pour recouvrir ton pour recouvrir ton investissement dans son pitch, Véronique avait écrit « Si ça avait été moi, ça aurait pu, j'aurais voulu qu'on m'aide, j'aurais pas su comment le demander. » Donc, comment, Steve, t'as réagi à l'idée d'être un projet à financer?
1: Ben, c'est ça, c'est que moi, je vois tellement dans les dernières années de gens, tu sais, mais dans le besoin qui vivent de grands drames, avoir recours à ces campagnes-là, parce que c'est aussi souvent la solution. Dernier recours, c'est rare que c'est en premier que tu dis « Hey, je vais exposer ma vulnérabilité devant tout le monde et demander de l'argent à des gens que je ne connais pas. » Donc, souvent, c'est le dernier recours. Je vois tellement de gens dans le besoin, je me disais hey, « c'est pas pour un projet artistique. » Donc, moi, je n'étais pas à l'aise du tout. C'est pourquoi Véro l'a fait pour moi. Et tu sais, je tiens quand même à dire que le TNM a tout fait. Là. Mais c'est aussi parce que, bon, après, les gens, des fois, peuvent se faire de mauvaises idées. Mais c'est un risque que j'ai pris, puis voilà, j'ai payé le prix de ce risque. Mais donc, ça, j'étais pas très à l'aise.
0: Là, es-tu plus en paix?
1: Ben, non, je suis très reconnaissant, mais de toute façon, je suis pas du tout en paix avec la situation en général de ces campagnes-là.
0: Ouais.
1: Là, c'était pour des raisons professionnelles. C'est ce milieu-là culturel qui est sous-financé. Mais même quand ce sont des drames humains, à quelque part, moi, je trouve que ça crie nos structures sont défaillantes.
0: Ouais.
1: Il y a tellement de parents ou de gens qui, tu sais, des parents d'enfants malades ou des conjoints-conjointes de, mon chum, ma blonde est malade, faut que j'arrête de travailler. Et qui, à un moment donné, disent, OK, là, il nous faut 75 000 $ pour vivre cette année. Et on est allé au bout de nos économies. C'est énorme, ramasser ça, tu sais.
0: Je serais curieuse d'entendre, Luc, sur ce que vous venez d'entendre. En fait, sur deux cas, j'allais dire les deux premiers assez typiques. Mais est-ce qu'en se tournant vers cette ressource-là, on avoue que le filet social ne fonctionne pas?
2: Mais en effet, ce que ça montre, c'est que notre filet social est loin d'être parfait. Il y a il y a des trous dans le filet social et que se tourner vers le sociofinancement, c'est une façon de prendre un peu de remplacer, de passer à travers les mailles de ce trou-là. Mais c'est une façon de le faire qui ne consiste pas à aller vers des prêteurs à gages, aller vers de l'endettement qui peut ruiner une vie, mais au contraire, à aller vers une communauté d'intérêt, souvent virtuelle, qui peut aider, qui parce qu'elle croit à la cause, que la cause soit ce que vous racontez, Steve, et qui comme ça, fait en sorte que malgré les défaillances de l'État, la personne va réussir peut réussir à s'en sortir grâce à cette communauté-là.
0: Jade, tu veux ajouter quelque chose?
3: Oui, parce que avant, tu sais, j'écoute ce que vous dites. Avant, on passait par les institutions religieuses, il y avait les œuvres de bienfaisance, il n'y avait pas que le gouvernement, mais il y avait toujours un intermédiaire. Maintenant, en ligne, le perron de l'Église, c'est Internet, c'est le virtuel. Moi, mon ami, puis on s'est fait critiquer, nous, même sur le GoFundMe, il y a des gens qui ont dit, hey, elle va avoir des soins, mais Le système public offre certains de ces services-là. Pourquoi vous passez pas par là? Pourquoi vous venez vider nos poches? Puis moi, j'ai le malaise assez, la culpabilité assez facile, mais elle va avoir besoin d'une ergo, de physio, d'orthophonie. Il faut adapter la maison, la salle de bain, le monde personne. Il faut aller installer un bidet. Il y a du délai aussi. Et là, ils vont la mettre... la mettre dehors, je mets ça en gros guillemets, là, mais du centre de réadaptation, elle s'en va habiter chez sa fille.
0: Faut
3: elle
0: adapter
3: ne peut
0: la
3: plus
0: maison chez sa fille.
3: Habiter toute seule. Je ne peux pas aller demander sur le perron de l'église. Donc, c'est comme si ça devient un acte social. Puis ça crée des communautés aussi, le sociofinancement. Les gens demandent de ces nouvelles. Les gens s'engagent.
0: Je trouve ça intéressant ce que Luc disait tantôt, parce qu'on donne de l'argent selon nos croyances et nos valeurs. Et moi, ce qui m'a étonnée, je dirais ça comme ça, peut-être dans les six derniers mois, c'est qu'aux États-Unis, il y a par exemple une campagne qui a été mise sur pied pour soutenir les proches de Renee Good, cette mère américaine qui s'est faite... qui est décédée suite à une... qui a été tuée par un agent de l'ICE à Minneapolis. Mais on a aussi organisé une cagnotte pour pour celui qui lui a tiré dessus. Il y en a une qui a été organisée pour, je ne sais pas si vous avez suivi ça, c'était en décembre, cet employé de la chaîne de restauration Cinnabon. Elle avait proféré des paroles racistes à des clients somaliens. On a fait une cagnotte pour elle aussi, parce qu'elle a été renvoyée. Ou encore, tout récemment, pour aider Luigi Mangione, qui est un homme accusé du meurtre en 2024 à New York du patron.

0: fond du plus gros assureur de santé aux États-Unis. 1,5 million pour Luigi Mangione, qui est comme un genre de Robin des Bois pour plusieurs personnes, à couvrir ses frais d'avocat. Donc, qu'est-ce que ça dit de nous?
1: Mais en fait, c'est intéressant parce que le sociofinancement, c'est vraiment une innovation sociale. C'est-à-dire que c'est pas. C'est, technologiquement, techniquement, c'est pas difficile. Hein. Ça prend une plateforme.
0: Connexion Internet. Ouais.
1: Mais qu'est-ce que ça fait? C'est que ça vient démocratiser complètement l'aide. Ça vient créer des communautés autour de personnes qui seraient restées dans l'anonymat, oui. l'unité de ça. Et donc, ça fait en sorte que oui, on peut avoir des belles communautés, mais on peut aussi avoir des communautés qui sont un peu bizarres comme celles que vous venez de mentionner.
0: Ouais. D'ailleurs, vas-y, Steve.
2: Non, mais c'est que ça laisse place à tellement, justement, jugement de valeur selon nos valeurs, notre morale.
0: Tout à fait.
2: Ce qui fait aussi qu'on crée, même des fois involontairement, un genre d'ordre de priorité. C'est quoi les plus grands drames? C'est quoi les plus grandes tragédies? Alors que c'est pas comme ça qu'on peut mesurer l'impact d'une tragédie chez quelqu'un. Des fois, ça peut nous paraître plutôt anodin. Mais la personne ne vit pas comme ça. Puis, si tu me permets, Rebecca, je me souviens d'un post que tu as fait quand tu as perdu ton chat. Et puis, il y a eu toutes sortes de... Mais c'était un post très touchant.
0: J'ai hâte de voir le rapport.
2: Non, mais très touchant, mais qui a laissé place à plein de jugements de valeur, de comme, mais c'est juste un chat, reviens-en.
0: Oui.
2: Puis, je faisais un shooting photo le lendemain, puis j'ai parlé au photographe de ça, puis qui m'a dit, mais on peut pas, on peut pas dire les drames sont...
0: Il n'y a pas de concurrence.
2: Non, puis c'est comment on le vit, ce drame-là, en fait. C'est l'impact que le drame a sur la personne qui finalement compte plus que... Donc, mais ça laisse place à ça. Ah non, moi, je donne pas pour ça. Elle pourrait s'arranger. Les gens qui utilisent ces plateformes-là, qui créent des campagnes comme ça, c'est des gens qui ont pour qui le temps est compté. Très souvent, là. Donc, tu peux dire, ouais, mais il y a des structures. Tu fais, ouais, mais j'ai pas 6 mois ou 8 mois devant moi pour avoir la réponse. Puis, au bout de laquelle, peut-être, je vais me faire dire, non, désolé, on peut pas t'aider là-dessus. Donc, je trouve que, comme vous le disiez tout à l'heure, c'est vrai que c'est bien, ça remplace les églises aussi, Jade, ce qu'elle disait. Mais à quelque part, je trouve qu'on enlève de la pression sur les structures publiques en faisant ça. On les déresponsabilise aussi. C'est comme si on faisait, OK, on peut pas compter suffisamment sur ces structures-là, donc on va s'arranger entre nous. Puis, à quelque part, je trouve que ça crée des précédents qui sont glissants.
0: Mais en même temps... Vous avez levé la main pendant que Steve répondait.
1: Mais en fait, c'est vrai ce que vous dites, Steve, que ça peut sembler normaliser le désinvestissement de l'État. Mais je pense qu'on est capable de l'utiliser aussi pour visibiliser des situations
0: qui sont
1: complètement inacceptables, qui font en sorte qu'on va au-delà d'un côté donner un peu d'argent, on peut s'impliquer dans des mouvements sociaux pour essayer de changer les choses. Donc, j'essaie de le côté positif.
2: Oui, bien entendu, mais c'est bien.
0: J'aimerais ça aussi parler de notoriété, et puis pour rebondir peut-être sur quelque chose que tu as dit, Jade, parce que Steve et Jade, vous êtes des personnalités quand même connues, vous avez une tribune qui vous permet peut-être plus d'attention, possiblement plus de dons. Encore une fois, aux États-Unis, dans les 3 derniers mois, il y a 2 vedettes de la télé qui sont décédées. Il y a James Van Der Beek, premièrement, qui était dans Dawson's Creek, d'un cancer du pancréas, je pense, et Eric Dane, de la SLA, de Grey's Anatomy. Des cagnottes ont été lancées post-mortem en leur nom, soit pour assurer l'avenir et l'éducation de leurs enfants, soit pour assurer et couvrir les frais exorbitants aux États-Unis. Et ça a suscité un énorme tollé. Il y a plein de gens qui ont dit que c'était indécent. Voyons, des vedettes qui ont été millionnaires, vous n'avez pas mis de l'argent de côté. Pourquoi ce serait à nous, votre public, de payer la facture? On a dit que c'était pas moralement ou socialement acceptable. Puis Jade, j'aimerais ça t'entendre sur l'acceptabilité, justement, sociale.
3: C'est sûr que le socio-financement, ça crée des inégalités. Les campagnes qui réussissent mieux, souvent, sont celles qui sont portées par des gens qui ont du reach. Moi, je veux dire, mon nom circule dans ma région, l'Outaouais-Ottawa, rendu à Hawkesbury, il n'y a plus personne qui sait je suis qui. Donc, évidemment, là, j'ai travaillé avec la communauté que je connais bien. Mais, tu sais... Tu donnes si tu veux, tu donnes si tu veux pas. Moi, ça me donne le pouvoir de faire une différence concrète et directe.
0: Oui.
3: Si je peux et si je veux. Puis il y a l'acceptabilité sociale. Tu sais, je fais ça vite. Mes gars, mes ados jouent au baseball. Puis ils ont dit à un moment donné, ils sont arrivés à la maison. Hey, maman, on aimerait ça partir un GoFundMe parce qu'on voudrait louer le stade des Titans d'Ottawa.
0: Okay.
3: Ça coûte, je sais pas combien de 1 000 piastres jouer une partie là. On voudrait. Et c'est là où je leur ai parlé d'acceptabilité sociale.
0: Ouais.
3: Moi, gars, je pense pas. Mais à quelque part, je ne peux pas juger les gens qui... Ben oui, je peux parce que je le fais.
0: Ben plus, voilà.
3: Tu parlais de cas épouvantables qui me font rouler les yeux. Mais libre à toi de donner des sous.
0: Oui, mais il y a des gens...

0: Bon. Ils vont dire, oui, mais libre à toi de demander des soucis. Ici, au Québec, on avait Annick Lemay, la comédienne, qui avait... Vous rappelez-vous qu'il y avait un... Je ne parle pas de ses problèmes de santé. Elle avait un restaurant à Magog qui était menacé de fermeture. Elle a parti un GoFundMe, elle demandait 100 000 $. Même chose, les gens ont dit, tu ne peux pas demander ça à ton... Finalement, le restaurant est fermé après qu'elle ait, je pense, récolté 9 000 $. Mais c'est comme...
1: Tu vives avec... Il faut que tu y penses avant, puis tu, à un moment donné, il faut que tu vives aussi avec ce que ça a créé chez les gens.
0: Tout le monde lève la main. Vas-y, Thomas, tu n'as rien dit encore.
2: Si on se souvient aussi, au départ, le sociofinancement, il y a une quinzaine d'années, c'est des projets d'entreprise aussi. C'était des gens qui voulaient se partir en affaires, puis disaient, si vous me supportez à tel montant, vous allez recevoir tel cadeau, tel truc. Puis ça, c'est comme devenu un engagement
0: social.
2: Alors
0: que maintenant, sauver mon entreprise, les gens vont dire, non, on n'est pas là pour ça. Leslie.
3: Moi, j'ai une très belle exemple dans les Laurentides, de la boulangerie Merci la vie. Il y a quelques années, je crois, il y a 2 ans, ils ont eu une inondation affreuse dans la boulangerie. Ils étaient prêts à fermer, c'était affreux. Et la ville ne voulait pas payer pour nettoyer ou pour réparer ces problèmes d'égout. Et quand même, ils ont ramassé, je crois, 100 000 $ parce que les gens ne voulaient pas perdre leur boulangerie. Et c'est la ville qui ne voulait pas rembourser, etc. Je ne sais pas si à la fin ça marchait, mais ils ont ramassé beaucoup d'argent pour la raison que les gens ne voulaient pas perdre leur boulangerie.
2: Mais l'anxiété venait de l'inondation.
0: C'est ça, de l'inondation.
3: Exactement.
0: Steve, tu avais la main là-dessus.
4: J'ai levé la main, oui. Mais en fait, je voulais rebondir sur ta question et puis sur la vôtre aussi. C'est que, premièrement, je pense que les gens pensent aussi que parce que tu es connu, tu as de l'argent, tu es
0: riche.
4: Oui,
0: absolument.
4: Je veux dire, c'est pas le cas.
0: Ça va être long avant qu'on puisse se défaire de ça. C'est pas vrai pour tout le monde.
4: Mais puis par rapport à la visibilité, c'est en lien avec justement la notoriété. Puis par rapport à la visibilité de certaines situations, de certaines problématiques, tout à coup. Quand même, les médias sociaux et les algorithmes sont faits pour qu'on ne voit pas deux fois la même chose, en général. Ou, à moins que tu aies cliqué une fois et que l'on t'envoie des photos. Mais donc, moi, dernièrement, là, justement, par rapport à cette campagne-là, je me suis rendu compte que même si elle était partagée 300 fois, après 2 jours, elle n'est plus visible. Et je vois, j'ai en tête une amie à moi dont le copain est très, très, très malade, tous les 2-3 jours faire des sketchs, une nouvelle manière de relancer la campagne parce que tu le vois en plus, t'as des dons. Jour plus tard, ça donne plus. Tu relances. Et tellement d'énergie.
0: Il y a une grande partie des campagnes de sociofinancement qui portent pas fruit. Le succès mis de l'avant par plusieurs, c'est pas représentatif.
5: Ah, tout à fait.
0: Oui. Mais
5: si je peux rebondir un peu sur ça.
2: Ça rebondit aujourd'hui.
0: Ça rebondit, oui, on joue au ping-pong. Là.
5: Mais moi, je voudrais rebondir sur le fait qu'il y a énormément de façons différentes de faire du sociofinancement. Là, pour l'instant, on parle beaucoup du sociofinancement qu'on appelle Pardon, qui est un sociofinancement sans contrepartie ou une contrepartie symbolique. C'est ce qu'on parle. Mais il existe le financement pré-vente ou par abonnement, qui peut se faire au théâtre, faire dans les entreprises d'économie sociale et qui lui vient avec qui peut venir avec des récompenses. Puis il existe une troisième forme de sociofinancement qui est le sociofinancement par investissement. Donc on peut avoir des obligations communautaires. Il y a plein d'organismes communautaires puis d'OBNL qui font ça pour structurer des projets, pour aller financer des projets. Donc il y a vraiment une panoplie de façons de faire du sociofinancement. Puis c'est important de pas jeter le bébé avec l'eau du bain parce que on peut, moi je comprends qu'on critique le GoFundMe ou tout et les enjeux que ça apporte et la faille de l'État, mais il faut quand même montrer que c'est une nouvelle façon de s'engager socialement.
0: Est-ce que ça fragilise Luc le modèle collectif et même le communautaire?
5: En fait, le communautaire est déjà fragilisé.
0: Non, mais est-ce que ça peut circuiter? Des fois, on se dit, si on donne un GoFundMe, est-ce que ça veut dire qu'on donne pas à une...
2: Vous écoutant, c'est comme si les individus deviennent des causes. En fait, ça individualise beaucoup, alors que des fois, on regarde moins le système.
0: Intéressant.
1: L'effet de la victime identifiée.
0: Intéressant.
5: Ça, c'est pour les campagnes GoFundMe, c'est exactement ça. Il faut, comme je le disais tantôt, il faut vraiment pas que ça soit quelque chose qui vienne justifier le désinvestissement de l'État. Il faut que ça soit quelque chose qui vienne, dans certains cas, compléter le filet que propose l'État. Si on pense qu'il faut complètement rendre ça individuel, ça va pas bien. Puis un autre élément, c'est qu'il faut dire que le sociofinancement, c'est très en cohérence avec notre manière actuelle de notre solidarité organique qui est plus sur des plateformes, sur des communautés d'intérêt. Donc, c'est pas quelque chose qui sort de nulle part. Là. C'est vraiment en adéquation, en cohérence avec la société moderne.
0: C'est ça, on est en phase avec notre époque. Je pourrais parler de ça pendant 10 minutes encore, mais hélas, le temps file. Dernière question, Steve et Jade. Quand vous avez mis sur pied des cagnottes, qu'est-ce qui a déclenché cette envie-là de donner? Est-ce que c'était pour être utile? Est-ce que c'était pour être solidaire? Est-ce que c'était

0: C'était pour pallier à votre impuissance?
1: Mais c'est parce que le drame était flagrant. Trop grand. Puis tu dis, il n'y a pas de solution urgence dans la vie de cette personne-là, autre que de demander de l'aide comme ça, là, publiquement. Parce publiquement. Que c'est clairement ça. Ouais.
0: Jade?
2: Même chose, l'urgence. Puis moi, ça me donne le goût de renouveler ma carte de membre du genre humain. Je me dis, on voit encore la douleur, les besoins. On veut faire partie de la solution puis aider. Ça me rassure, moi, que ça existe, cette solidarité.
0: Faire partie de la solution, c'est ça sera un bon titre d'émission aussi. C'est très bien dit. Merci, Jade, mon petit. Tu dois nous quitter. Tu étais à Ottawa. Merci, Steve Gagnon. Merci, mais merci Luc Audebrand, de passer l'heure avec nous.

0: quand même.
1: Alors, Leslie Chesterman, vous connaissez son nom, elle est chroniqueuse culinaire, elle est autrice de plusieurs livres de recettes, elle m'en a apporté un en plus. Et ce soir, elle est avec nous pour nous présenter le ministère qu'elle s'imagine diriger, parce que c'est ce qu'on fait là, dans ce segment, on confie un ministère à quelqu'un. Et Leslie, tu as choisi celui de l'alimentation.
2: Oui, parce que quand même, c'est un peu ma vie. Oui. De beaucoup de facettes de ma vie touchent ce que je mets dans ma bouche et ce que je regarde que tout le monde prépare pour moi ou les gens autour. J'ai toujours trouvé, par contre, peut-être c'est parce que j'avais un père qui était très anglais d'Angleterre, que l'alimentation ou la gastronomie, c'était pas des sujets très sérieux.
1: Oh, hein,
2: c'était
1: ouais.
2: toujours... je me souviens quand René Redzepi était sur la page de Time, la couverture de Time, il a dit c'est la fin de la civilisation de voir
1: Dieu.
2: Un chef
1: okay.
2: sur la couverture de Time Magazine. Alors, c'est toujours un défi pour moi de dire c'est important.
1: C'est important d'en parler.
2: Je parle pas... la gastronomie peut être importante aussi. On pense qu'on dit souvent et avec raison que c'est très élitiste. Mais il y a des raisons que la gastronomie est importante, puis je vais parler de ça aussi. Alors, premièrement, ministre de l'Alimentation. Pourquoi? L'alimentation touche déjà à beaucoup de ministères. On voit déjà que ministère d'Éducation, si on parle des repas pour les enfants, on va parler de ça. Ministre de Santé, sûr et certain. Mm-hmm. Agriculture, ben oui, absolument. Ministre de Tourisme, très important.
1: Ah, oui.
2: Ministre de Culture, hein, c'est important
1: c'est
2: ce qu'on mange. Et disons aussi l'industrie, parce qu'on parle des produits qu'on essaie d'exporter. C'est pas que des avions puis de l'acier qu'on exporte. Et il faut penser à nos producteurs et les
1: ben
2: fruits
1: oui.
2: de mer, etc.
1: Alors, absolument.
2: Alors, pourquoi c'est important? C'est que ces ministères, déjà, ils ont des volets qui sont très, très sérieux.
1: Mm-hmm.
2: L'alimentation peut-être un peu moins sérieux. Alors, si on est le ministre de l'Éducation ou de la Santé, notre priorité, ce n'est pas nécessairement les repas dans les hôpitaux quand les hôpitaux sont en train de s'écrouler.
1: Hein. Ouais.
2: Mais moi, j'ai passé longtemps dans les hôpitaux avec mes deux parents qui ont décédé. Je peux dire que là, j'ai beaucoup d'avis. C'est un autre sujet sur les repas dans les hôpitaux.
1: Absolument.
2: Et à quel point c'est important. Mais aussi, moi, je suis plus... j'ai plus un problème avec les repas dans les écoles pour les enfants. Parce que j'ai travaillé dans une école, je vais vous donner un exemple flagrant, j'ai travaillé dans une école secondaire où il y avait un programme culinaire, j'étais professeure de cuisine, et j'ai rencontré des enfants que pour 5 ans, ils ont mangé au McDonald's à côté de l'école.
1: Oh.
2: Il y avait un McDonald's, si vous regardez, il y a beaucoup de McDonald's qui sont pas loin
0: Mais
2: des
0: oui.
2: écoles secondaires,
0: oh, oui.
2: et j'ai rencontré vraiment des enfants 5 ans à McDonald's, et j'ai été voir la cafétéria, et j'ai compris très vite, et même moi, j'ai parti pour aller manger à McDonald's dans mon jacket de cuisinier, parce que je voulais pas manger dans le cafétéria. Alors, ça, c'est quand même un souci. Et aussi, il y a le côté de l'éducation des enfants. Les enfants, moi, j'ai déjà rentré dans des écoles, j'avais un sac d'épicerie, je sors des aubergines, ils n'ont aucune idée c'est quoi. Je sors un poireau, ils n'ont aucune idée c'est quoi.
1: Ça, c'est pas un enjeu de classe sociale dans l'exemple que vous nommez. Là. C'est vraiment une absence de curiosité.
2: Des aliments.
1: Oui.
2: Ben, je pense que quand même, c'est que une éducation à faire qui est vraiment réduite, on mange toujours la même chose.
1: Ouais,
2: on
1: okay.
2: mange peut-être des croquettes de poulet ou des filets de poisson.
1: Eh
2: ou...
1: mon Dieu, toute mon enfance.
2: Ben, c'est ça, souvent. Et,
1: ouais.
2: et de rendre les gens curieux, ça change leurs alimentations. Et moi, comme Ricardo et beaucoup de gens dans ce métier, je suis tellement pour donner des cours de cuisine dans les écoles.
1: Ouais.
2: Je sais, c'est cher, mais déjà, si un enfant sait faire une soupe, l'intérêt va démarrer, la

curiosité va démarrer. Alors ça, c'est une façon, parce que là, on va switcher dans le ministre de Santé, c'est que les problèmes d'obésité, même avec l'Ozempic qui apparemment va tout changer partout au monde, on va

0: pas d'importance pour les aliments bio. Est-ce que ça fait une différence pour le grand public?
1: Ça coûte tellement mais cher.
0: Ça coûte tellement cher. Est-ce qu'il y a des bonnes raisons? Récemment, j'ai parlé en ondes des œufs bio, que oui, c'est des conditions du poulet, mais à la fin, ce qu'on mange pour la nutrition, c'est plus ou moins pareil. Mais je vais parler un peu de tourisme et de culture. Alors,
1: Étoiles Michelin? Non, ça n'a pas rapport.
0: Ah, ben oui.
1: Non, je ne veux pas te déconcentrer.
0: Non, mais absolument, parce que si on parle de... Je vais vous donner un exemple quand même de... On a un petit problème au Canada, c'est pas seulement... Peut-être moins au Québec, mais le Canada, c'est que... on n'a pas une réputation culinaire très élevée ou avancée. Je veux dire, moi, je voyage beaucoup et je parle aux gens, puis ils disent Canada, ils roulent les yeux, c'est pas quelque chose d'important.
1: Quoi?
0: Oui! Et moi, ça m'énerve, Pépéka. Je peux dire, ça me blesse parce que j'ai passé toute ma vie à dire à quel point on a des chefs avec beaucoup de talent. Le problème, c'est qu'il faut quand même faire venir des gens pour parler de nous. Parce que c'est pas les gens... nous autres, on va parler de ce qui se passe à Londres et à Paris.
1: Donc, en tant que ministre de l'alimentation, tu ferais venir des grands critiques culinaires?
0: Ben, c'est ça qui se passe partout au monde, Rebecca. Je veux dire, maintenant, on voit des villes comme Lima, des villes comme Copenhagen. Moi, j'ai commencé à faire des... C'est un genre de jeu qui se joue. Mmh. Alors, la réputation d'une ville culinaire, c'est développée par ces fameuses étoiles, ces fameux listes. Moi, j'aime pas du tout l'idée de payer des journalistes pour venir, mais les retombées sont assez importantes. Mmh. Je veux parler d'une ville comme Copenhagen, Lima, démontre que l'investissement gouvernemental dans la culture alimentaire génère des retombées économiques mesurables. L'exemple de Copenhagen est particulièrement éloquent. Le mouvement d'abord émergé du secteur privé. Alors, c'est des chefs comme René Redzepi qui ont lancé un manifeste de la nouvelle cuisine nordique en 2004, mais le soutien gouvernemental a rapidement suivi. Les ministres nordiques ont injecté 3 millions d'euros dans le programme de la nouvelle cuisine et Copenhagen a consacré 7 millions d'euros sur un décennie de la réforme des cuisines publiques.
1: OK. Donc, le ministère de l'Alimentation va mettre la gastronomie et les repas scolaires et de l'hôpital sur le même
0: plateau. À la fin, il faut peut-être des gens qui vont voir ces volets comme des priorités.
1: OK.
0: Et le problème, c'est que maintenant, dans ces ministres, ils sont perdus dans les coins et que les gens sont moins... ils ont moins tendance de voir l'importance.
1: Après le bulletin d'information.
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5: Bonsoir, ici Louis de Belleval. Voici les informations. Les premiers ministres du Canada et de l'Alberta ont scellé leur vision commune en vue de la construction d'un nouvel oléoduc. Mark Carney s'est engagé à désigner le futur pipeline vers la côte ouest comme projet d'intérêt national. Le compte-rendu de Julianne Lapointe.
6: Tout sourire pour s'échanger leur solennelle poignée de main et signer ensemble un accord qui marque le début officiel d'une collaboration.
7: Today is a good day for Alberta.
6: La première ministre de l'Alberta, Danielle Smith.
7: The construction of a new oil pipeline.
6: L'entente trace la voie à un nouveau pipeline vers les marchés asiatiques. Pour ce faire, le premier ministre Mark Carney met de l'avant certains assouplissements.
8: C'est le marché du carbone qui fonctionne.
6: À commencer par la réduction du prix industriel sur le carbone. À 130 $ la tonne, la tarification sera en vigueur en 2040, 10 ans plus tard que prévu.
8: Un marché efficace qui offrira aux investisseurs la certitude à long terme nécessaire pour faire progresser les grands projets.
6: On exigera désormais qu'une seule évaluation environnementale, un moyen d'accélérer l'approbation des projets. Mais encore faudra-t-il que le pipeline vers l'ouest soit approuvé par les Premières Nations et la Colombie-Britannique et qu'un investisseur lève la main.
9: Tout est connecté, y compris d'avoir un promoteur privé.
6: Le premier ministre Mark Carney.
9: C'est la responsabilité du province de l'Alberta.
6: L'ancienne ministre libérale de l'Environnement, Catherine McKenna, est sceptique.
10: Il n'y a même pas de promoteur du secteur privé. C'est pas à cause des risques des politiques climatiques. C'est à cause de la transition énergétique qui se fait maintenant.
6: Selon l'échéancier du gouvernement, l'Alberta dispose